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0: 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J'ai pas encore fait mon solo!
1: Ben ouais, mais là, y'a rien là, man! Y'a pas de stress, c'est zen! T'as juste à le faire à la fin de la tourne, y'a pas de trou, fallait là!
0: Ok, super!
2: Oh, baby!
0: Hey, man, t'avais bien raison!

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2: Quoi ça? Tu dois avoir le temps, hein? Tu dois avoir l'argent pour faire des sessions. Ah oui, de ça, faut pas la guette.

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1: 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Ouais, les gars, vous savez pourquoi, hein?
2: Non.
1: Mais j'ai enfin, je l'ai eu, mon augmentation de salaire.
3: Oh! Oh!
1: Je pense bien qu'avec ça, là, cette année, je vais être capable de payer de l'impôt.
3: Oh! Oh! Écoute ça.
1: Oh non, c'est fou! Oui. Non!

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0: Non, franchement.
1: Là, attends,
2: quand t'es nu, ça fait des épluches pleines de poils.
0: Mais tu parles de quoi, en fait? C'est quoi le sujet? Non, j'aime pas ça.
1: Bon.
0: Moi, ce que je veux savoir, c'est quand est-ce que ça sort. Ah, non, regarde, j'ai une bonne idée, là. L'achèves-tu, là? Bon, ça doit être la fin, ça.
2: Bon.
0: Écoute, là, ta chanson, le bledin, là.
1: C'est ma chérie que ça s'appelle, en passant.
0: Ben, c'est pas bon.
1: Hein?
0: C'est même mauvais.
1: Hey, c'est raide, ça.
0: Mais excuse-moi, mais j'ai l'habitude d'appeler un chat un chat.
1: Ben, là,
0: c'est
1: tout. T'aurais pu choisir un chat qui s'appelle d'autres choses.
0: Tiens, là, t'as cassé.
1: Je comprends pas, mais moi, quand je chante, là, ça vient vraiment des tripes, là.
0: Ben, c'est ça, c'est de la marde.
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c'est ça. Là. Je suis rendu jusque-là, dans le fond, ça... Ça, ça finit là. Merci. 98.1 Radio-It.

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0: Cette semaine, dans le magazine Séjour, Claude Dubois, j'aide ma blonde à finir son secondaire 5. 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
1: Bonjour les amis, je suis le chef Groslot. Du bon manger, je suis le cerveau.

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2: Mesdames, messieurs, voici Stéphane Monette.
3: Toujours le fun d'aller jaser avec Steph Monette qui est en direct de quelque part, j'imagine, plus d'Halifax comme la semaine dernière. Salut Steph, comment ça va?
4: Ça va super bien, vous autres?
3: Ben yeah. Ouais, t'es où là?
4: Là, j'ai breaké dans la vallée de la Matapédia. Parce okay. que la pêche au saumon est excellente. Fait que j'ai booké malade pour les deux prochains jours. Puis j'ai arrêté pêcher il y a une couple de jours sur la rivière Matapédia.
3: En tout cas, tu m'as envoyé des photos un matin. C'est des maudites belles pièces que tu as récoltées dans ce coin-là.
4: Ouais, vraiment, vraiment. Puis, tu sais, le saumon, il va pas bien. Tu sais, les populations de saumon, depuis les deux dernières années, étaient très, très, très, très difficiles. Puis là, ben, on dirait qu'on commence à avoir une petite augmentation. En tout cas, présentement, la pêche est bonne. Elle est pas excellente, mais la pêche, elle est quand même bonne. Fait que ce matin, j'ai eu la chance de prendre un grand saumon. Puis après ça, tout de suite après, dans la même rivière, j'ai attrapé un bon rayé. Fait que on a du plaisir, okay. vraiment.
3: Puis si on recule la cassette un peu, qu'est-ce qui explique le fait qu'il y ait moins de saumon dans les rivières? C'est-tu l'histoire justement du bord rayé? Comment ça, on a eu ce problème de population-là? Puis là, ben au moins, c'est en train de réaugmenter. Fait que ça redevient un peu anormal.
4: Ben, il faut pas penser que le saumon il va bien là. Okay. On le sait que on va le savoir plus qu'au mois d'août quand ils font les décomptes fin juillet début août là ils sautent des rivières puis ils vont compter combien qu'il y a de saumon. Mais non, les populations de saumon sont vraiment en baisse comparativement à il y a une quinzaine d'années. Mais il y a beaucoup de facteurs là, tu sais, au-delà de la pêche commerciale parce que on pense que les bateaux usines ont ramassé dans les mers internationales beaucoup de génétiques de saumon de rivière directement. Fait que c'est pour ça que ça a baissé rapidement. Mais il y a aussi le fait que les températures changent, le phytoplancton change. En plus, une augmentation de la prédation pour le saumon dans le cas des loups marins, des phoques qu'on a dans le fleuve, le bord rayé, que tu sais, ils ont beau me dire, moi, sous le temps, une question de GBS, là, ils ont beau me dire que le bord rayé, il est pas si pire que ça, mais quand... Tu sais, à matin, là, j'ai pogné un bord rayé d'à peu près 6 livres. C'est bon, là, ça mange des petits bébés saumon, ça, là, le veut pas. Fait que tout ça mis ensemble, mais notre saumon, il en arrache un peu, là.
3: C'est-tu l'ennemi direct, le bord rayé? Parce que je regardais ça un peu à matin, puis ça peut être aussi niaiseux des fois que les poissons rouges qui sont jetés par les humains, bien sûr, qui causent ces affaires-là. Fait que là, tu viens comme tout débalancer l'écosystème des rivières, des lacs et compagnie.
4: Ben, tu sais, le bord rayé, il a été réintroduit par la FDCP, la Fédération des chasseurs et pêcheurs. Puis c'était correct parce qu'il avait complètement disparu, malgré que c'est un poisson qui peut devenir abondant. C'est un poisson qui est très, très, très fragile. Puis, mais là, on a très, très, très bien réussi la réintroduction d'un poisson qui avait disparu. Puis là, ben, on se demande jusqu'où qu'il va falloir enlever les restrictions pour justement l'enlever des rivières à saumon, l'enlever des embouchures de rivières. Les pêcheurs de homards aussi se plaignent comme quoi que le bord rayé fait des dommages aux homards. Fait que, tu sais, je ne sais pas là, jusqu'où, mais my God, ils sont tellement longs de sortir des rapports et des affaires qu'il faut y aller avec notre GBS. Fait que, tu sais, le GBS veut que s'il y a beaucoup de bord rayé dans une rivière, ben, veut pas, les tacons, les bébés saumons, ben, ils mangent la claque, c'est automatique. Fait que là, ben, tu sais, il est hyper opportuniste, le bord, là. Tu sais, ça fait partie de la gamme des achigans. Fait que c'est vraiment un poisson qui est vorace, qui est opportuniste. Fait que ça peut être... En tout cas, c'est sûr que ça aide pas la cause des saumons, ça, c'est sûr et certain.
5: Je sais pas si tu as une explication pour ça. J'ai vu passer une vidéo là où on montrait des saumons qui se littéralement déformaient là dans le but de, en tout cas, ils tentaient comme de remonter la rivière. Puis là, ben, ils venaient qu'à ne plus se nourrir. Ils s'auto-mangeaient. Là, je sais pas trop. Là, ils venaient qu'à développer. Est-ce que tu as entendu parler de ce phénomène-là? Ça dit-tu quelque chose?
4: Ouais, c'est pas ici ça. Parce okay. qu'il y a deux sortes de saumons. Nous ici au Québec, on a le saumon de l'Atlantique. OK?
5: Ce saumon-là, il vit.
4: Et voilà, il vit longtemps, le saumon de l'Atlantique. Le saumon de l'Atlantique, il vient de la rivière, il ressort, puis il peut vivre plusieurs années. Tandis que celui qui parle, c'est le saumon du Pacifique. Ça, celui qu'on a sur la côte ouest, où est-ce que une fois qu'il atteint sa maturité, il va monter dans la rivière, il va pondre ses œufs, il va faire ce qu'il a à faire de la fraye, puis après ça, il va mourir. Il va complètement se dégrader. C'est des millions de saumons à tous les ans qui meurent dans la rivière parce que ça fait partie de leur cycle de vie à eux autres de faire ça. Puis ils sont là aussi, tu sais, il y a des raisons pourquoi ils meurent, là. Ça enrichit le sol, ça aide les oiseaux de proie à manger, toutes les espèces qui mangent le saumon, puis tu le quittes. Fait que, non, c'est, mais c'est pas la même espèce, c'est pas pareil du tout. On n'a pas ça, nous autres, ici, sur le côté de l'Atlantique.
5: OK.
3: Puis on parlait cet hiver, je me souviens, ben en fait, cet automne, avec la chasse à l'orignal, puis tu sais, patente-là, je me souviens de la vidéo que tu avais envoyée, je pense, à The Age, puis on avait regardé ça, nous autres, l'orignal qui se faisait tirer par des braconniers, des chasseurs qui n'avaient pas le droit de le chasser, tout simplement. Puis on voyait la souffrance. Puis je pense même que c'était une femelle qui se faisait tirer. C'était, en tout cas, c'était vraiment pas beau à voir.
4: Oui, absolument.
3: Est-ce qu'on voit ce phénomène-là de braconniers, de pêcheurs illégaux? Est-ce que c'est un phénomène qui est répandu au Québec? Parce qu'on pourrait parler de bien des problèmes dans bien des pays en Afrique. Puis tout ça, on sait qu'il y a bien des braconniers. Mais est-ce qu'au Québec, la pêche illégale, c'est un phénomène qui est quand même grandissant?
4: Malheureusement, oui. Je vais dire ça comme ça. Il y a tout le temps eu des braconniers. Puis le meilleur exemple, c'est ici. Là, tu sais, ça revient à Matapédia. Faut penser que, dans le temps, il y avait des gardiens quasiment à chaque fosse hein, qui watchaient les saumons la nuit pour qu'il y ait personne qu'on disait venir les poacher, venir les prendre illégalement. Puis après ça, bien entendu, oui. Puis il y a des fosses. Tu sais, il y a des grandes fosses où est-ce que c'est dur de pogner le saumon. Mais il y a d'autres fosses où est-ce qu'ils sont faciles à attraper. Puis, pour contrer ça, ben souvent, les pêcheurs, les associations de chasse et pêche, on m'a parlé de la rivière Matapédia, ben ils vont mettre des gros blocs de ciment dans le fond de la rivière. Fait que quand les gars se pognent un bord et l'autre, puis ils veulent passer avec un filet pour ramasser les saumons, ben les blocs de ciment font que ils sont pas capables de les attraper parce que les saumons se cachent en arrière des blocs. Fait que tu passes par-dessus, ils sont moins vulnérables dans ce temps-là. Mais il y a aussi les filets qu'ils vont mettre aux embouchures pour attraper les saumons aussi quand ils montent. Mais oui, puis tu sais, je vais te dire, on travaille fort pour éduquer, puis tu sais, de faire comprendre aux gens que n'importe quelle ressource, que ce soit l'orignal, que ce soit le saumon ou la truite, peu importe, que c'est une ressource pour faire attention, braconner, c'est volé. Mais on voit une grosse augmentation du braconnage quand l'économie est difficile, quand que les gens ont de la misère à se nourrir. Ben là, on dirait que nos gènes de colons... tu sais, faut pas oublier que nous autres, là, on est emmenés au Québec dans un bateau avec un mousquet puis une poche de farine, puis on dit on va revenir te voir au printemps si tu vas avoir survécu, tu sais.
3: Avec un peu de scorbut, là, ouais.
4: Ouais, c'est ça. Fait que, tu sais, là, on remarque, là, tu sais, là, que l'économie est plus difficile, les gens ont moins de sous. Fait que les gens, en tout temps, vont sauter dans le bois puis vont essayer d'aller chercher de la viande.
3: Mais je pense, Steph, que c'est un phénomène qui va juste comme rester au fil du temps, là, parce que tu regardais, c'était des sondages, je sens qu'on avait regardé cet hiver, il semble que c'est avec toi qu'on en jasait justement, qu'à un moment donné, le monde, je veux dire, ils ont tellement plus de scène, puis on regarde ce qui se passe avec le détroit d'Ormuz, c'est pas loin d'être réglé, c'est pas fini en tout cas, puis on a la situation Ukraine-Russie, on sait que ça va augmenter le prix du blé, ces patentes-là, qu'à un moment donné, il y a du monde qui vont faire leur chasse de leur bord, vont avoir leur jardin, puis on n'entendra pas parler, on va juste voir le nombre de bêtes diminuer. Là.
4: Ben depuis la COVID, tu sais, je vais te parler des femmes, depuis la COVID, avant la COVID, on avait à peu près 15-18% de femmes qui allaient à la chasse. Maintenant, on est rendu à 35-38% de femmes qui vont en chasse. Fait que, tu sais, là, on a une augmentation là-dedans. Puis, dans notre industrie, on ne fournit pas de donner des cours de chasse, des cours d'armes à feu. Fait que ça, c'est signe qu'il y a plein de monde qui veulent apprendre, qui veulent être légal, puis qui veulent aller profiter de cette activité-là. Mais oui, on a beau dire que y en a beaucoup qui disent « Ah non, moi, je vais là rien que pour ça, puis je veux pas, c'est pas obligé de ramener de la viande. » Mais majoritairement, ceux qui rentrent dans le bois, c'est vraiment... Tu sais, tu vas rentrer, mettons, un 100 livres de chevreuil qui va arriver arrangé dans la maison, bien, mêlé à 25$ la livre, bien, c'est un 2500$ de viande que tu as dans le congélateur. Puis un orignal, c'est plus. Fait que, tu sais, c'est considérable. Malgré que c'est équipé pour la chasse, c'est un autre game aussi, ça coûte cher. Mais au-delà de tout ça, oui, de commencer, il y en a beaucoup là, qui sont rendus là à aller chercher la nourriture en forêt. Puis tu sais, pas penser qu'il n'y a pas d'hormones, il n'y a rien d'engraissé, c'est de la viande super saine, que ce soit les poissons ou le chevreuil ou l'orignal. Fait que oui, de plus en plus, ça augmente vraiment.
3: Ouais, puis écoute, je parlais avec quelqu'un qui est allé pas plus tard que c'est quoi, c'est l'année passée, je pense, sur l'île d'Anticosti. Tu parlais que c'était cher à chasser, ouais. Fait qu'il y en a qui y vont de manière illégale. Hey, des voyages à Anticosti, puis t'as des zones privilégiées, la CEPA qui débarque là, qui vérifie tes chevreuils, qui vérifie tes orignaux.
4: Ouais.
3: Hey, ça peut être dans le 20-30 000 piastres, puis même plus que ça quand tu veux t'offrir un voyage premium puis avoir tes bêtes et tout ça,
4: ouais.
3: Ça peut être très très cher, Steph.
4: Oui, puis il y a eu, depuis la COVID, là, ces endroits-là, OK, ces endroits premium-là, ils ont plus que triplé le prix. Fait que, tu sais, avant, tu sais, mettons, faire une chasse au chevreuil dans des endroits vraiment numéro un, là, où est-ce que tu vas aller, ça coûtait 5 000 $, 4 000 $. Astor, c'est 8 000 $. L'Orignal, tu sais, un Orignal, pour un pourvoyeur normal, ça vaut à peu près 5 000 $. Ça veut dire qu'à 2 gars ou 4 gars, le forfait va vous coûter entre 5 et 6 000 piastres. Mais quand tu t'en vas dans des endroits où est-ce que il y a plus de orignaux et ton taux de succès va augmenter, ben là, ça va coûter 5 000, 6 000 piastres par personne, bien souvent pour y aller. Puis des places où est-ce que c'est du 1 pour 1, un orignal, un chasseur, parce qu'au Québec, c'est 1 pour 2, mais 1 pour 1, ben là, on parle de ton taux de succès.

0: eu ça bien aménagé, bien les signes puis le kit, tu vas quand même bien t'en sortir. Mais t'as raison de dire que dans les places élites, ça n'a même pas de bon sens. Écoute, même le saumon, là, je m'étais informé au printemps pour aller dans le Grand Nord, pour aller faire les grandes rivières. Puis il n'y a plus grand-chose en bas de 12 000, 13 000 piastres pour 5 jours de pêche. Puis là, t'as pas ton billet d'avion là-dessus, là, tu sais. Fait que, non, c'est rendu. Il y a certains endroits où est-ce que quand il y a de l'abondance, comme, mettons, le Grand Nord pour le saumon, l'île Anticosti, comme tu parles, le chevreuil, le Yukon pour le rignal, puis plein d'autres places, c'est complètement disjoncté le prix maintenant qui demande pour aller chasser là.
1: Il y a quelqu'un sur le texto qui demande, OK, c'est pas moi, mais il y a quelqu'un sur le texto qui demande, oui. J'ai vu quelqu'un qui fait fumer de la barbotte du fleuve. Est-ce que ça se mange?
2: Oui, puis la question est bonne aussi. Est-ce qu'il y a de plus en plus de poissons, de bébites, d'espèces qui se mangeaient pas avant, du moins qui n'étaient pas chassés, pêchés, qui maintenant, vu justement l'inflation et tout ça, qu'il y en a, ils disent qu'on va prendre une bouchée.
0: Oui, ben écoute, tous les poissons se mangent, OK? Ça dépend à quel endroit puis la température de l'eau aussi. Par exemple, la barbotte, c'est un poisson qui est excellent à manger. OK? Sauf que plus que tu vas le manger tard en saison où est-ce que l'eau se réchauffe, ben là, il y a des parasites qui vont venir se mettre dans la viande. Parce que quand nous autres, avec l'hiver, l'eau vient froide, les parasites vont décéder. Fait que c'est là qu'il faut vérifier comment est-ce qu'on va le manger puis comment est-ce que c'est. Si la viande, elle est cuite, les parasites, ils disparaissent. Ils cuisent avec ça, puis ça fait juste plus de protéines. Quand je dis ça à ma blonde, elle n'aime pas ça quand je dis ça. Mais tu sais, il n'y a pas de danger quand la viande, elle est bien cuite. Mais de l'autre côté, ben c'est de là, il y en a beaucoup qui disent « Ah, oh, moi, on m'a mangé de la truite en sushi. » Ces affaires-là, c'est pas conseillé. C'est mieux de soit la faire geler. Il faut la faire geler au-dessus de moins 20 degrés pendant un bout de temps. Mais tu sais, faut penser que plus que l'eau réchauffe, plus qu'il y a des parasites, c'est là qu'il faut faire attention parce qu'on veut pas devenir malade non plus. Mais à part de ça, tous les poissons se mangent, tu sais, puis les immigrants qui arrivent au Québec sont tout le temps stupéfaits parce que, tu sais, nous autres, il y a des poissons qu'on mange pas. Mettons, la carpe, on mange pas ça. Ben, les Européens, eux autres, puis les personnes qui viennent de la Chine, eux autres, ils traitent bien raide sa carpe. Puis il y en a, c'est de l'abondance pour nous autres. Fait que ces poissons-là, dans ce temps-là, sont plus pêchés par ces personnes-là, ouais.
2: On te demande, Steph, le bar rayé au goût, c'est-tu un bon poisson? C'est ça, me semble que j'avais entendu dire que c'était
0: un goût particulier quand même. C'est un poisson qui goûte c'est un poisson de chair blanche, premièrement. Puis, il y a beaucoup de sang dans la viande. Fait qu'il faut enlever le gras, le sang là, qu'il y a dans la viande là, quand on fait un filet. Mais à part de ça, oui, c'est excellent. Moi, je l'aime beaucoup en croquettes. Tu sais, je vais me faire des cubes de croquettes dans le chapelure puis sauter dans le beurre, là, c'est excellent. Mais tu sais, c'est une chair blanche, là, floconneuse un petit peu pâteuse. C'est pas clean comme le doré ou comme la perche haute, mais c'est excellent à manger. Effectivement, c'est très, très, très bon. C'est pour ça qu'il est exterminé, hein. Les gens le trouvaient tellement bon, facile à attraper, que, ouais, ils en ont abusé complètement pour enlever la ressource. Là, ben, comme je disais, il était réintroduit, puis là, on en a pas mal.
2: Hey, tu m'avais envoyé un sujet la semaine passée, puis je me suis dit qu'il faut absolument qu'on prenne un deux pour jaser de ça concernant les cinq êtres vivants qui causent le plus de décès chez l'être humain, parce que là, on va dire Caroline doit être lion, des trucs dans même. Mais des fois, on peut rester un peu surpris.
0: Le numéro un, numéro deux, c'est. Je pensais jamais ça. En fait, le numéro un, c'est les moustiques, OK, les maringouins. Ouais. Je sais pas si c'est l'article en avant-tout, je pense que c'est 700 000 personnes par année qui se font contaminer par une piqûre de moustique. Puis le moustique, lui, va amener une maladie. C'est ça, hein, je pense? Fait que ça va amener une maladie. Fait que cette maladie-là va faire que ça tue les personnes. Mais le numéro 2, ça, je m'attendais pas à ça, pas en tout. Le numéro 2 qui tue le plus d'humains à travers la planète, c'est l'être humain. On est la deuxième cause qui tue le plus comme un maringouin ou comme un prédateur, ben on est le numéro 2 dans l'échelle de ça, par les homicides, par tout ce qui peut arriver. Ben l'être humain est son propre ennemi, on va dire ça. Puis je pense que c'est 400 000 personnes, hein, si je me souviens d'un chiffre, là, c'est 400 000 morts par année que l'être humain se cause à travers lui-même là, là-dedans. Puis les trois autres, il va falloir que tu m'aides, je me souviens pas tout. Il y avait des serpents.
2: Ouais, t'as le serpent qui est en troisième position. Puis là, évidemment, nous autres, c'est pas un problème avec les couleuvres, là, mais quand on parle des régions comme l'Océanie, l'Asie, etc., tu peux tomber dans des espèces pas pires.

0: venimeuse, là. Fait que t'as le serpent qui est en troisième position. Après ça, t'as en quatrième position. Celle-là est bien surprenante. Les pitous, Steph! Les pitous!
1: Hey, oui, ça, c'est vrai!
0: Les pitous, ça tue!
1: C'est vrai, les chiens, exactement. Dans les top 5 d'animaux meurtriers qui vont tuer des êtres humains, les chiens font partie de ça. Fait que on pense pas ça, mais même si on pense que c'est notre meilleur ami, ben de l'autre bord, ça peut arriver que. Puis il y en a tellement, hein, il y a tellement de chiens sur la planète. Fait que les chiens errants, qu'on va penser, les chiens sauvages aussi dans bien des secteurs.
0: Des fois, c'est capoté, hein. T'en as dans certains pays, le Mexique et tout ça, les gens qui font des voyages de type resort. Ouais. Camille nous parlait, notre chroniqueuse voyage, parlait de la Samana la semaine dernière. Souvent, tu peux avoir un 7-8 chiens qui te suivent par en arrière, puis tu sais pas, tu sais, il part des cadrages dans
1: Québec,
0: ces chiens-là qui te sautent dessus, puis.
1: Ouais, puis faut pas aller ben loin, là. Même au Québec, là, dernièrement, je pense que c'est l'année passée, il y a eu 400 personnes qui se sont fait tuer par des chiens dans les réserves, pas dans les réserves, mais dans les villes du Nord, dans le Grand Nord. Puis il a fallu qu'ils envoient des escouades, puis ça a été un abattage massif de plusieurs chiens qu'il y avait dans les villages, là, en Haute-Coudjouac, là, ces places-là. Là. Mais il y avait eu quelques morts là-dedans. Là. Fait que il avait décidé de faire le ménage. Puis souvent, c'est à cause de ça. C'est les chiens qui laissent les. Tu sais, il y a beaucoup de chiens de traîneau. Ils les laissent s'accoupler entre eux autres, les chiens. Ben là, ça popule, puis ils les laissent aller. Puis là, ben à un moment donné, ben ils reviennent dans les villages, ils ont faim. Fait que, puis c'est tout le temps même affaire, hein. 90%, c'est tout le temps les enfants qui passent, qui se font ramasser en premier, là. C'est tout le temps.
0: Je sais pas si t'as vu la plus récente, la personne n'est pas morte, mais une partie de lui est morte, c'est-à-dire ses parties génitales. Le gars, il était à Montréal. Je sais pas si c'est dans quel coin. C'est dans le coin du plateau, je me souviens plus. Mais c'est peut-être 3 semaines que cette nouvelle est sortie. Et out of nowhere, de nulle part, il y a un berger allemand qui sort, toi, pis il pensait que le maître était pas trop loin. Mais il a dû se pousser de chez eux, j'en sais trop rien.
2: On sait pas s'ils l'ont.
0: Ben, on n'a pas eu de nouvelles de ça, exact, parce que le chien s'est sauvé. Le gars était à terre, il perdait du sang. Il s'est fait arracher le bout du gland, littéralement. Là, c'est ce qui était mentionné dans la nouvelle. Puis après ça, ben le maître, ils l'ont jamais retrouvé non plus. Fait que j'imagine que si le maître était pas trop loin, il a vu ce qui se passait, il a peut-être dû sacrer son camp et jamais aller rechercher son chien parce que là, tu perds dans le trou, pas pire. Mais ça peut être le problème de ça. Tu sais, tu parlais du phénomène au Nord, mais il y a beaucoup de maîtres ici au Québec qui sacent comme dans l'an 40 le chien, ils élèvent pas sur le sens du monde. Fait que ça fait des espèces un peu dangereuses.
1: Exactement. Puis tu sais, moi, je le dis tout le temps, hein, un chien, là, c'est la même affaire qu'un arme à feu. Là. Tu ne sais jamais quand est-ce que la gâchette va se partir puis que le chien va virer sur l'autre bord, puis peu importe la race de chien. Moi, où est-ce que je vais tout le temps fou, là, c'est quand il y a des petits-enfants puis qu'il y a des chiens à travers eux autres puis que je vois les petits-enfants s'approcher des chiens. Je te le dis, je suis pas capable. Les maîtres, souvent, ils me trouvent complètement débile, mais je me mets tout le temps entre le petit puis le chien, puis je veux pas. Puis tu sais, imagine, pauvre petit pète, tu sais, un petit-enfant de 2-3 ans, ils ont la tête à la même hauteur que le visage du chien. Le cou, il est facile à prendre. Fait que tu sais, même si tu viens me dire, moi j'en ai un chien, tu sais, mon chien c'était Labrador, il est fin, il a jamais levé les crocs, il a jamais rien arrivé, mais my God, je te le dis, quand il y a des enfants dans la maison, le gros c'est dans sa cage. Ah, tu le sais jamais le déclic dans sa tête, puis qu'il va arriver de quoi. Je dis tout le temps ça, hein. C'est la même affaire que si tu prendrais une arme à feu, t'as battu sur le comptoir avec une balle dedans, puis tu le sais jamais quand quelqu'un va prendre l'arme, tu sais pas comment, qu'il va toucher à la gâchette, que le coup va partir. Un chien, c'est la même affaire. Il faut
0: des
1: tout
0: fois,
1: le temps s'occuper de ça.
0: Des fois, Steph, c'est même pas pour mal faire. Là. Moi, j'ai un Golden Retriever à la maison.
1: Absolument.
0: Mais c'est parce qu'il lève la patte. La tête est grosse comme rien, il peut l'écraser, ça prend pas grand chose.
1: Oui.
0: Puis même moi, on me dit tout le temps, ben Golden, c'est un chien de famille, hein, ça prend soin de les enfants. Ouais, et je comprends, mais le chien, ça reste un chien. À un moment donné, faut pas que tu penses, parce que moi, je vois des gens qui ont des chiens à la maison, puis on parle de gros pitou, là, j'en connais que des huskies, etc. qui laissent les enfants jouer parce que la maison est divisée, que la cuisine donne pas accès au salon. Les enfants jouent avec le husky, il est gentil, le chien, il n'y a pas de trouble. Pendant qu'ils font un vaisselle, puis ils voient même pas ce qui se passe dans le salon. Qu'est-ce que c'est ça?
2: L'enfant peut vouloir prendre un jouet du chien pour jouer avec, puis là, le chien, protection de ressources, vouloir défendre son, tu sais, on sait pas, là. Puis moi, au parc récemment, une petite fille, là, toute petite, là, peut-être 3 ans, qui s'approchait tout le temps de nous autres. Puis là, je disais non, non. Puis là, je voyais bien que la mère faisait rien. J'étais comme, mais voyons, je sais pas, moi, comment mon chien peut réagir, là. Tu sais, à l'ordre d'avoir un petit enfant en avant de lui, puis ça le dérange. Il est pas malin, mais on le sait pas. Et puis, le truc, là, du doigt dans le derrière, c'est vrai, ça. C'est vrai, ça, pour calmer. Non, mais je l'ai vu sur une vidéo, ça fonctionne.
1: Ben, c'est parce que c'est la dernière place quand tu te bats que tu t'attaques, tu vas avoir de quoi.
2: Ça saisit.
1: Même, je suis pas mal sûr que ça marche avec des êtres humains, là.
2: Mais est-ce que c'est quelque chose que tu conseilles pour vrai, mettons, là, qu'on est dans une situation incontrôlée, là?
1: Oui, absolument.
2: Tu le conseilles.
1: C'est vrai que ça fonctionne. Doigt dans le derrière. Ça fonctionne à 100%. Ouais. Yes. Ben, tu sais, bon. D'être capable d'ouvrir la bouche, mais tu sais jamais quand est-ce qu'il va revenir. Mais, tu sais, s'il accroche puis il est complètement, c'est pas par la bouche, c'est par l'autre bord. Fait que, oui, let's go. Puis, ça les mélange, je vous le dis, là. Moi aussi, j'ai vu, j'allais jamais essayer. Mais je l'ai vu dans tellement de vidéos, puis je m'étais dit, my God, quel bon truc, s'il arrive de quoi. Puis t'es mal pris, vraiment, ouais, c'est exactement ça.
0: Exact, c'est la chose à faire. Puis écoute, on va prendre le temps de le plugger avant de se laisser, Steph. T'as ton podcast On Jase, puis on peut s'abonner à ça. Comment ça fonctionne pour les gens qui s'intéresseraient à plus de Stéphane Monnette? Parce qu'on a tellement de textos qui nous disent, Steph est donc bien intéressant.
1: C'est gentil. Ben, en fait, là, c'est drôle, là, tu me parles de ça parce qu'on a dépassé les 2000 émissions là, qu'on fait du podcast. On
0: 2000.
1: En fait un à tous les jours. 2000, wow. On est à 2000. À matin, on est à 2103 podcasts qu'on fait à tous les jours sur les situations qui arrivent. Parce qu'on est tout le temps sur le terrain. Comme là, si vous allez voir mon podcast, je suis sur la Matapédia. Fait que tous les jours, je fais des petits rapports de qu'est-ce qui se passe à Matapédia. Je raconte des histoires là, sur les fosses parce que ça fait longtemps. Je viens ici depuis mon jeune âge. Fait que, oui, ben, pis c'est simple. Vous allez juste aller faire le tour sur n'importe quel de mes réseaux sociaux. Puis le podcast, il est là tous les jours. Fait que vous pouvez aller le consulter, aller voir. Puis on a aussi une plateforme privée que là, sur celle-là, ben, quand on veut parler d'armes à feu, quand on veut parler de sujets un petit peu plus crunchy, ben, vous devez être abonné à la plateforme onjase.net. Puis là, ben, là, c'est plus tranquille, c'est estival, mais l'hiver, là, on se donne pas mal. Les dimanches soirs, on fait pas mal de podcasts privés, puis on parle d'armes à feu, on parle de sujets inusités. On a bien, bien du plaisir à faire ça. La communauté, elle est incroyable, hein. Les gens, oui. Ils sont vraiment cool avec nous autres. Fait que, merci d'en parler, mais juste sur mes réseaux sociaux, n'importe lequel, Instagram, Facebook, YouTube, on est partout.
0: Puis en terminant, on me pose la question, c'est-tu pas nécessairement évident, des fois avec les flags, avec les armes à feu, puis tout ça, juste de parler de ça, c'est-tu moins pire que ça l'a déjà été? Parce qu'on se parlait de ça cet hiver, évidemment, avec le projet de loi et tout. Ben là, on dirait qu'aussitôt que t'en parles un peu, des fois, les réseaux sociaux, les médias de ce monde bloquaient ça direct.
1: On est barré automatique.
0: Ouais,
1: on
0: c'est
1: peut
0: ça.
1: Plus,
0: encore,
1: on peut plus en parler quasiment. En fait, ce qui arrive, c'est que tu peux en écouter, puis tu peux en partager si ça vient ailleurs que du Canada. Fait que, mettons, t'es abonné à, mettons, un site d'armes à feu, Beretta.com, par exemple, sur Beretta Facebook. Tu peux aller voir les armes que tu vois là-dessus. Tu peux les partager. Puis même des fois, tes partages, tu te fais flaguer puis te bats ton compte. Mais nous autres, de venir mettre des informations là-dessus, on se fait flaguer tout de suite. Alors, c'est la même affaire que pour les nouvelles, là. N'importe quel site de nouvelles, si tu le mets sur Facebook, tu te fais... c'est tout de suite enlevé, c'est tout de suite barré. Ben, on vit la même affaire avec les armes à feu.
0: Ouais, c'est complètement fou. Ben, écoute, Steph, merci beaucoup de ton temps, puis on va essayer de se rejaser la semaine prochaine, ça t'adonne toujours un plaisir.
1: Ouais, la semaine prochaine, je vais être à la maison. Ben, je vais être dans mes vacances, fait que ça va être plus relax, là.
0: Parfait, let's go. Fait que bonne fin de semaine, on s'en reparle sans faute. Salut, Steph.
1: Ben, merci, là. Salut tout le monde, bye-bye.
0: Salut, ciao. Vous écoutez le retour de Radio X, Jordan, Mel et Louis, on fait une pause, on revient, bougez pas.
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0: 16h14, vous écoutez le retour de Radio X. On est ensemble jusqu'à 18h. Jordan, Mel et Louis qui sont avec vous autres en attendant le Carbo Show. DH, on a eu la question, entendu, yo DH, en vacances, inquiétez-vous pas, il va bien, son derrière va bien, parce que l'année passée, son derrière n'allait pas bien, mais là, tout est sous contrôle. Il sera de retour à compter du 10 août prochain. Bien content de retrouver à nouveau le sergent détective à la retraite du service de police de la Ville de Québec qui a été déclaré témoin expert par les tribunaux provinciaux fédéraux en matière de procédure d'interprétation du langage codique, etc., etc., mais aussi auteur d'un livre co-écrit avec la criminologue que vous connaissez sur les ondes de Radio X, Maria Mourani. On discute avec Roger Ferland. Salut Roger, comment ça va?
5: Salut Jordan, ça va très bien, mon cher.
0: Yes, je vais prendre le temps d'en jaser deux secondes parce que je pense qu'on l'a pas vraiment fait dans le retour, du moins ça doit faire un bout. Mais en 2022, tu as sorti l'ouvrage avec Maria Mourani, la fameuse opération Scorpion, une histoire qui s'est étalée sur 4 ans. Tu as fait partie de ce grand réseau d'enquête-là qui était de démontrer l'existence d'un réseau de prostitution juvénile à Québec après de nombreuses et de nombreuses plaintes de parents, notamment. Puis, tu sais, juste écrire le livre, ça a pas dû être facile pour toi, Roger, là, de se replonger dans ces souvenirs-là qui devaient être un peu particuliers des bouts, là.
5: Ça a été même compliqué.
0: Ouais.
5: Si Maria n'avait pas été une personne qui est très courageuse et qui a insisté beaucoup, façon de parler, là, mais positivement, là, de ouais. dire, regarde, on va le faire ensemble, on va prendre le temps qu'il faut. Fait que je suis allé avec ce que je possédais comme notes et ce que j'avais comme mémorisation du dossier. Mais ça a été assez compliqué. Mais positif et nécessaire à faire à un moment donné. Je te dirais, ça m'a même permis de expier une petite partie un peu, là, tu sais, de prendre le temps de le remettre sur papier, de l'écrire, de faire attention à ce qu'on écrivait aussi encore là, parce que, tu sais, tu l'as bien dit, j'étais, quand on a starté ça, ça devait être un dossier de 3 mois à peu près, là.
0: Ouais.
5: Puis ça a pris plus que 4 ans de ma carrière pour finir ça, et même les procédures civiles que ça a entamé. Mais après 3 mois, je veux dire, au début, quand on m'a demandé ça, il dit, garde en bague, on a dessus, faites-nous donc juste s'il y a des gangs de rue à Québec. Mais les premiers parents à qui on a parlé, ça faisait une dizaine de personnes, d'enquêteurs, qui comptaient une partie de l'histoire et que personne n'arrivait à aboutir avec ça. Fait que ça a été beaucoup de travail. On a repris des méthodes différentes un petit peu, été rigoureux dans notre prise de notes, rigoureux dans notre façon d'enquêter pour arriver à faire la démonstration qu'on a faite. Puis on a utilisé, grâce aux procureurs de la Couronne qui nous ont appuyés là-dedans, des moyens d'enquête qu'on n'a pas utilisés souvent dans ça, soit l'écoute électronique, et à peu près tout ce qu'on avait comme possibilité, filature, agent double, agent d'infiltration.
0: Okay.
5: Mais à la fin, on a réussi à en faire condamner 43 sur 44.
0: Ben, ce qui est énorme, là, c'est un
5: ouais.
0: franc succès comme pour enquête comme ça.
5: Oui, ouais, tout à fait. Tout à fait. Ouais. Puis c'est la première fois, en fait, aussi, qu'on s'attaquait aux 3 volets en même temps. Tout souvent, on sort les petites filles de là, ou les petits gars, dépendamment. Puis c'est tout. Tu sais, on le dit, OK, qu'ils font de la prostitution. Mais là, on a réussi à regarder ça autrement sur un autre point un peu. Moi, j'ai dit, si tu veux travailler en vraie résolution de problèmes, il va falloir que tu attaques le volet sur d'autres fronts. Il va falloir qu'on... Et oui, les clients aussi, il faudrait qu'on arrête parce que c'est eux qui font la demande. C'est eux qui font que le système-là fonctionne. Puis, tu as les proxénètes qui fabriquent. Fait que les proxénètes, eux autres, font de l'argent avec ça, profitent des jeunes. Il y a des clients qui font la demande. Fait que ça fait une roue qui continue permanente là-dedans après ça. Puis que, tu sais, il en reste encore, mais c'est différent, puis je pense qu'on devrait pas attendre d'avoir tout un réseau, mais t'as 1 ou 2 cas, arrêtez-moi ça tout de suite, puis stoppez-moi ça de là, parce que c'est nos enfants qui sont pris là-dedans.
0: Absolument, puis Opération Scorpion, c'est début des années 2000, dans le coin de 2002,
5: ouais.
0: là, le fléau de la prostitution juvénile, évidemment que ça va toujours exister, mais ça a changé depuis. J'imagine que tu as d'anciens collègues ou des collègues qui travaillent encore dans le métier. Avec le phénomène des réseaux sociaux et tout ça, ça a quand même dû changer, puis ça doit être moins évident aussi des fois. Là.
5: Ben, ça a changé sur plusieurs niveaux. Le premier niveau, vois-tu, ça a permis, la démonstration qu'on a faite a permis d'arriver à monter des équipes permanentes maintenant qui sont là. En disant, si on travaille ça juste de façon sporadique, on n'arrivera jamais à le régler. Puis si on n'est pas très capable de travailler en équipe dans la province, on n'arrivera à rien. Fait que là, maintenant, vous avez l'équipe intégrée de la lutte au proxénétisme. On appelle ça toujours EILP, là. Ben, qui travaille. Fait qu'il y a des policiers d'un peu partout en province qui sont prêtés à ces escouades-là puis qui travaillent communément. Par contre, l'autre réalité, c'est qu'avant, ben, il fallait que les gars qui recrutaient ces filles-là allaient les chercher sur le bord des terrains sportifs, les places commerciales ou ce qu'ils allaient les chercher. Là, en ce moment, les médias sociaux ont ouvert la porte vraiment beaucoup à ça. C'est triste, mais des fois, les jeunes filles, en allant sur Instagram, TikTok et tous ces sites-là, s'offrent quasiment gratuit. Puis après ça, les gars se font en croire, ils le font en croire qu'ils sont des filles ou qu'ils sont quelqu'un qui vient là pour les aider, mais qui va les appâter puis qui les amène là-dedans. C'est pour ça que ça serait important que les parents soient conscients de ce qui se passe sur les médias sociaux en ce moment. Qu'est-ce qui se véhicule, qu'est-ce que les jeunes vont voir le soir, et de ne pas les laisser faire n'importe quoi, parce qu'il y a beaucoup, beaucoup, beaucoup de sollicitations qui est faites en ce moment, de cette façon-là, de façon anonyme, mais qu'après ça, les gens, les gars, les filles s'identifient, puis après ça, ils sont trappés, puis appâtés là-dedans. Puis encore là, toujours, au final, l'appât du gain, l'impression qu'ils vont faire de l'argent rapidement, puis vont devenir une star de je sais pas quelle entreprise là qui le promette, mais c'est toujours comme ça un peu que ça se fait. Puis c'est pour ça qu'il faut être capable de prendre le temps de bien encadrer nos enfants là-dedans, puis de leur parler, puis on n'a même pas de reste, je peux te dire, après.
8: Ah ouais, puis des fois, ben écoute, on se part un petit OnlyFans sur le fly, puis des trucs comme ça, mais le problème, c'est que tu sais, t'as des filles des fois, puis ça peut être des gars aussi, mais il y a plus de filles qui sont touchées par ces histoires-là, qui à un moment donné décident de fermer ça, ou tu sais, ils ont eu des problèmes, histoire de proxénétisme et tout ça, on décide de regarder en avant, puis ce qu'on a fait sur les internets et tout ça, ben on veut plus n'entendre parler, mais le problème, Roger, c'est que ça va rester ces images-là, des fois, j'ai vu des affaires d'actrices porno qui ont décidé de tout barrer, mais écoute, tu peux en trouver à la tonne des anciennes images et tout ça sur les internets.
5: Ça, c'est un problème en ce moment. Effectivement, à partir du moment où tu vas dans ces domaines-là, puis que tu mets tes images sur Facebook, ça devient jusqu'à une limite publique.
8: Ouais.
5: Puis ton expectative de vie privée, ce que tu dis, c'est mon droit, un peu. Tu viens d'en perdre une bonne partie de tes droits.
2: Mais oui, et on accepte ça dans les termes et conditions, dès qu'on utilise les réseaux sociaux.
8: Exactement,
5: Mel. C'est ça. C'est pour ça qu'il y a toute une partie là-dessus qu'il faut avoir du recul en ce moment. Puis on parle même pas des nouvelles applications où est-ce que même si tu n'as rien fait de compliqué, tu as mis une photo de toi, on peut prendre la photo et d'imaginer, de faire semblant qu'on te déshabille et que là, il y a des applications là-dessus encore là. Puis, c'est plate, mais nos jeunes sont souvent bien conscients de ça, que ça existe, alors que les parents sont même pas au courant encore de ces choses-là. C'est pour ça qu'il y a beaucoup de travail en ce moment en prévention qui est important de faire. Tu disais tantôt, nous autres, on a travaillé le réseau des filles, mais les réseaux de petits gars sont là aussi. Le réseau de petits gars, par contre, il est dur à dénoncer parce que très souvent, le gars va se ramasser à pas nécessairement faire de la prostitution avec des madames, mais avec des messieurs. Alors là, ça le fuck un petit peu dans sa tête. Il était peut-être pas en tout homosexuel, mais là, à cause de ça, il y a des relations pour hébergement, pour avoir de l'argent, pour payer sa dope, peu importe, avec des hommes. Mais après ça, il y a beaucoup, beaucoup de misère à dénoncer parce que temporairement, il a comme fucké sa sexualité, alors que c'était pas ça du tout qu'il visait, mais il a embarqué dans le piège lui aussi.
2: Et je sais pas si tu as vu passer, là, il y a un cas notamment là, à Montréal, où une maman a réalisé que les photos qu'on met de nos enfants sur les réseaux sociaux, il y a un marché noir sur le dark web. En fait, il y a des gens qui mettent des têtes à prix. Là, la petite fille était recherchée dans le but d'être kidnappée et vendue sur le marché noir. Est-ce que c'est quelque chose qui est en augmentation? Est-ce qu'on en voit de plus en plus ou c'est quand même encore là
8: plus isolé?
2: Oui, c'est ça, ouais. Des cas isolés. Là.
5: C'est des cas isolés, mais il y en a quand même encore, puis il y en a trop. C'est des situations, en fait, je te dirais qu'en ce moment, ils sont traqués un peu. La cyber, il y a de la cyber-enquête qui se fait en ce moment. Puis les personnes ne sont peut-être pas nécessairement ici au Québec quand elles le font. Mm-hmm. Mais il y a en ce moment du travail qui est fait parce que oui, ça existe, hein, cette façon de faire. Tu sais, si vous avez jasé avec Maria à quelques reprises, Maria est assez claire, là, tu sais, le Québec, on était une des plaques tournantes les plus populaires pour avoir ça. Ou est-ce que tu es capable de te faire livrer une fille quasiment comme tu te livrerais une pizza, là, tu sais, aussi clair que ça. Là.
2: Une mineure, là.
5: Mineur, tout simplement. Puis tu vas avoir ce que tu veux, comme tu veux, puis même la couleur des cheveux, à la limite, c'est banal, mais ça l'est pas. Tu te dis, voyons donc, ça n'a aucun sens. Fait qu'on n'a pas à s'enorgueillir de ça du tout. Pona, ben moi, je me trompe, les sièges sociaux, c'est à Montréal.
8: Oui, absolument.
5: Fait que toi, tu sais, on regarde beaucoup de choses en ce moment. On a assurément facilité certaines lois et règlements qui permettent à ces gens-là de le faire. Ils ont beau dire qu'ils encadrent ça, puis qu'ils vérifient l'âge des gens, peux te dire qu'il y a une chose qui est là, qui existe, c'est vrai, mais le dark web, il est très populaire à côté. Puis quand tu veux trouver, je peux te dire que tu trouves. Puis c'est même, quand tu te mets à gratter ça, c'est un peu dérangeant parce que il y en a quelques-uns qui consomment de la pornographie infantile en temps réel, plus qu'on peut penser.
8: Tu parlais de consommation, on va aller dans la drogue cette fois-ci. Gros dossier hier, on en jasait dans le Journal de Québec, selon plusieurs organismes communautaires, le Crystal Meth, qui est en train de devenir la drogue de choix dans la capitale nationale, surtout chez les personnes évidemment en situation d'itinérance. Pourquoi? Parce que elle est peu coûteuse et facile à trouver. Les effets qui peuvent durer des heures et des heures, un 8-12 heures, c'est pas plus des fois. Les intervenants disent que certains consommateurs l'utilisent même pour rester éveillé toute la nuit. Tu marches là pendant des kilomètres, ça coupe la faim, même le froid, quand on n'a pas d'endroit pour dormir. Puis à la Dauphine qui vient en aide aux jeunes de la rue, les commandes de pipes qui servent à consommer du Crystal Meth, ça l'a explosé dans les dernières années, juste en 2024-2026. On dit qu'avant, c'était quoi? C'était 10 000. En 2025, on est passé à 17 200 en un an. Puis après ça, ça a augmenté à 30 000 l'année suivante. C'est complètement fou. Puis j'entendais mon collègue Max hier midi apporter une bonne réflexion là-dessus. Parce que là, on distribue des pipes actuellement pour ces maisons-là qui viennent en aide aux jeunes. Mais est-ce que tu contribues un peu au problème, même si tu veux le contrôler davantage?
5: Ça, c'est la partie, je te dirais, qui m'a passionné quand je l'ai lu comme ça hier dans le journal aussi, moi aussi. Je trouve ça, je comprends, quand c'était les seringues, qu'on a voulu encadrer. Je comprends le programme de la méthadone, qu'on a voulu que les gens qui étaient sur l'héroïne modifient ça, puis qu'on les a amenés des endroits contrôlés, des endroits supervisés, où est-ce qu'ils peuvent le faire en sécurité, parce que sinon, ils vont le faire à gauche, à droite, s'ils sont vraiment toxicomanes avancés. Puis, ils vont perdre la vie, puis il n'y aura personne à côté d'eux. Le principe du naloxone, tu comprends, c'est également aussi positif en ce sens-là. Mais là, on est rendu jusqu'où? Un peu. Là, on veut le faciliter, la consommation, ouais, si je comprends bien. Ouais. Là, tu le fournis la pipe, parce que sinon, ils ne l'ont pas pour le faire. Ben, il ferait autrement, il ferait d'autres choses, là, j'ai envie de te dire. Jusqu'où on va aller? Parce que je veux bien qu'on fasse une partie prévention, mais là, j'ai l'impression qu'on ne nourrit pas du bon côté. Meilleur exemple qu'on peut se donner, là, regardez ce qui se passait à Vancouver. Ils avaient décidé de décriminaliser toute substance en bas de 2,5 grammes, peu importe les produits confondus. Et là, depuis 5 janvier 2026, là, ils ont resserré la vis. Ils vont même devenir la ville la plus sévère, je te dirais, peut-être au Canada, en disant non, on revient à tolérance zéro, parce que là, ça a fait une montée radicale. Fait qu'à partir du moment où tu veux légaliser ou dire on va tolérer, ça n'a pas de sens, tu vas te ramasser avec un autre problème, parce que à la base, la consommation de stupéfiants ou de drogue, ou que ça soit sur le sexe ou le jeu, c'est une gestion des émotions que les gens arrivent mal à gérer. Puis, en leur facilitant ça, puis ben tu nourris cette pensée-là. Je sais qu'il y a deux écoles de pensée là-dessus. Beaucoup de centres de prévention vont dire, de toute façon, ils vont le faire, on peut les encadrer. Puis si on est trop loin des grands centres, ben ils iront pas, fait que ils prendront pas la bus pour aller là. Je le comprends, c'est vrai, mais qui veut ça dans sa cour en ce moment? Je pense qu'on devrait commencer à regarder le problème autrement, là. C'est toutes nos taxes qui payent ça, toute la gang, là.
8: Exactement.
5: Ben, j'aimerais ça l'investir ailleurs en ce moment, parce que là, je sens qu'on leur en donne pour le faciliter la consommation. Puis après ça, on va les ravoir dans la rue en train de faire des incivilités, même si c'est pas toujours des drames terribles. Excuse-moi, là, d'avoir quelqu'un qui est à ma porte, qui fait ses besoins dans ma porte, puis qui dort là soir et matin, je suis pas sûr que c'est le fun, puis c'est ça que j'aimerais avoir dans le bloc appartement où j'habite en ce moment, là, tu sais.
8: Puis on dit que le réseau de la santé, les organismes, là, ils ont les ressources nécessaires, mais t'as un bon point, c'est parce qu'à un moment donné, c'est la consommation, si tu passes de 30 000 pipes à 60 000 pipes l'année d'après, puis à 70, à 90, à 100 000 pipes, à un moment donné, tu pourras plus fournir, puis ça va finir comme dans les grands centres, parce que Québec est malgré tout un grand centre, fait qu'à un moment donné, t'auras pas le choix, puis tu vas perdre le contrôle sur les consommateurs.
5: C'est ça, exactement. Puis, tu sais, je l'ai vécu à l'époque, au moment où on a fusionné, là, on s'est mis à travailler tous ensemble, les policiers dans les escouades, là, tu sais. Mais j'étais découragé, moi, d'arriver le premier du mois, puis même c'était la veille, souvent, que les chèques étaient émis, là. On faisait une frappe pour une descente de drogue dans un point de vente. Les gens venaient quand même cogner à la porte quand ils savaient que les policiers étaient là, ces lieux. Ils nous suppliaient en nous tendant leur argent pour avoir encore du stock. Là, j'étais découragé. Je dis, voyons, les gars, faites de quoi? Puis, dis, Roger, c'est le droit. Il dit, on n'a pas à gérer ça. Non, mais t'as un peu. Ils font ça avec le chèque de l'aide sociale. Je comprends bien que c'est pas tout le monde qui fait ça, là.
8: Il y en a quand même.
5: Il y en a, il y en a trop. Puis, fait que c'est pour ça. Puis là, je dis, on devrait peut-être gérer pour être sûr qu'il y a un hébergement, qu'il y a de la nourriture, qu'il y a pas d'autres choses. Là, on me dit, Roger, c'est pas ton problème. Ton problème, c'est de les arrêter, toi. Je veux, oui. Je veux bien les arrêter, mais là, on court après notre queue, là. Tu sais, on vire en rond, puis on va redonner l'argent. L'argent tombe dans le milieu de la drogue. Puis finalement, ben, on fait rien que nourrir ce système-là. C'est pour ça que je ne pas que c'est uniquement les arrestations qui en viennent à bout, mais il va falloir penser vraiment prévention puis retravailler des choses. Mais il se fait beaucoup de choses à Québec positives, là. Mais quand j'apprends ça, qu'on fournit autant de pites que ça,
8: non.
5: J'ai dit, Colin, il a consommé autrement le drogue, là, ils feront d'autres choses, là. Là, c'est pas vrai que je vais aider, faciliter puis tolérer en plus. Je trouve que là, c'est trop, là.
8: On parle quand même de cristal meth, là. On n'est pas dans une drogue récréative comme le cannabis qui a été légalisé depuis 2018, soit dit en passant. Puis, tu sais, on associe souvent cristal meth à l'itinérance, mais il y a des spécialistes qui disent que ça touche vraiment toutes sortes de gens à cette nouvelle drogue-là. Est-ce que progressivement, le cristal meth est en train de remplacer la cocaïne qui est rendue extrêmement chère puis que les gens, des fois, peuvent juste plus se payer?
5: Hélas, en partie, oui, parce que si t'es pas capable de t'offrir une dose à 20 $ ou 25 $ parce que là, ils ont baissé la quantité de produits dans la cocaïne qu'ils vont avoir sur une mise en main, mais que t'es capable de t'offrir des pilules de la méthamphétamine ou du cristal meth directement que tu te tends un petit cristaux pour le consommer dans une pipe pour quelques dollars, 5 ou 10 dollars, et que tu bosses pour plusieurs heures, ben je peux te dire que oui, c'est plus intéressant parce que il tombe plus longtemps sur le fait d'une dose de psychotrope. Là, t'sais. Mm-hmm. Fait que oui, effectivement, c'est malheureusement une drogue addictive pour les gens qui sont en difficulté en ce moment, psychologique, financière. C'est pour ça que je me dis, on devrait travailler le problème autrement. Mais il se travaille pas juste par la police, là. C'est un problème de santé publique, ça, là, majeur, je te dirais.
8: Puis là, ben, le SPVQ, tu parlais de saisie tantôt, ils n'ont saisi plus de 163 000 comprimés juste depuis janvier 2025. Fait que là, on dit que c'est trois fois plus qu'au cours des deux dernières années. Est-ce qu'il y a plus de trafic ou juste le SPVQ fait plus la job, plus de saisie?
5: Non, tu n'as plus sur le terrain en ce moment. Il s'en fait. S'il y a de quoi, même les escouades qui travaillaient beaucoup sur les stupéfiants ont été réaffectées ces derniers mois avec tout ce qui s'est fait, là, les escouades malsains puis les autres escouades, parce qu'il y avait de la violence beaucoup sur le terrain puis toute la prévention des armes à feu. Fait que il s'est peut-être pas fait même autant de perquisitions qui se faisaient dans le type uniquement stupéfiants. Mais à cause des perquisitions qu'on fait sur le terrain, en arrêtant des gens qui étaient des gens qui font des home invasion, qui fomentent la violence à Québec, à chacune des endroits, ils trouvaient des produits comme ça. Fait que donc, on voit que le réseau est en train en ce moment d'avoir en main plus de cristal meth que ce qu'il y avait, ce qu'on n'avait pas avant. Parce que ça, c'est pas ça nécessairement qui a été ciblé dans les opérations, mais on devrait commencer à le cibler parce que c'est vraiment un produit hautement toxique puis qui amène, c'est des produits qui empoisonnent le corps complètement. Fait que c'est sûr qu'après, à moyen terme, à court terme, t'as l'impression que tu bosses, mais c'est parce que tu t'empoisonnes, puis à moyen terme, ben, ton corps se détruit de plus en plus, là, tu sais. Il y a rien de positif à utiliser ça, mais il est pas cher, il est facile à fabriquer pour certains laboratoires, puis t'as pas besoin de l'importer parce que tu pars avec des produits qui sont ici, que t'es capable d'avoir.
8: Puis côté drogue et tout ça, évidemment, on en voit plus. C'est plus facile s'en saisir dans la rue. Mes collègues Gary puis DH qui animent le retour, qui est allé se promener, ça prenait quoi 2-3 minutes. T'arrivais dans Saint-Roch, tu pouvais t'en procurer assez facilement. Puis tu parles de cristal meth, tu parles de ces drogues-là qui scrapent le corps littéralement. Est-ce que c'est avec l'arrivée massive des gangs de rue dans les dernières années que on distribue ça, puis côté moral, côté éthique, c'est pas vraiment un problème pour eux autres d'en distribuer versus avant où... Oui, tu avais les Hells et tout ça, mais il y a quand même une certaine structure.
5: C'est multifactoriel, mais mon principal point souvent que je trouve, c'est la tolérance qu'on a eue, Jordan, puis gang là-dedans, c'est la tolérance qu'on en a faite. Là, on est en train de resserrer la vis. C'est pour ça que je ne veux pas dire seulement le gouvernement fédéral libéral, parce que là, M. Carney est en train de reprendre des idées qui étaient un peu à gauche et à droite pour resserrer le système. Mais mettons que les décisions sur l'air de M. Trudeau, ce qui s'est fait, on est loin d'avoir amélioré notre sort. On a loussé au maximum tout ce qu'on pouvait. On a décriminalisé beaucoup d'endroits. On a retiré des argents qu'on donnait dans les centres carcérales. Il y a beaucoup d'actions qui se sont faites puis qui ont été en diminuant. Alors, en ce moment, il y a comme une tolérance qui s'est apportée là-dessus. Mais cette tolérance-là, ça amène une problématique dans la rue, sur le terrain. C'est ça qu'on oublie dans l'équation, là, tu sais. Oui, ça a l'air qu'on fait moins d'arrestations. On va vite un peu. C'est parce qu'on prend pas le temps de les arrêter. Avant, on faisait un petit peu plus de ménage. Là, on n'a pas le temps de faire le ménage. Fait qu'en faisant pas de ménage, ben, ça se ramasse que t'es là sur le terrain. Puis, je te dirais pas qu'on les ramasse par accident, ces arrestations-là. Mais quasiment en ce moment-là, tu sais. Mm-hmm. C'est... On va essayer de suivre, mais ça demande une décision opérationnelle de la part des directions des services de police. Ça demande du budget. Puis c'est beaucoup de travail d'enquêter des réseaux de trafiquants. Fait que c'est pour ça que des fois, on aime mieux investir à gauche plutôt que l'investir à droite.
8: On nous parle de la qualité de la cocaïne. Il y a un auditeur qui nous mentionne ça, qu'elle est moins bonne qu'elle l'a déjà été. Fait qu'il y a des gens qui vont switcher pour le cristal meth, puis il n'y a pas vraiment de labo de coke ici, puis on s'entend que faire de la méthamphétamine, puis tout ça, c'est pas bien compliqué, le faire du cristal meth et compagnie. On peut fabriquer ça d'un sous-sol.
5: C'est ça, exactement. C'est pour ça, tu sais, souvenons-nous, à une époque, les Rock Machines, par exemple, d'un bout de temps, avaient le contrôle du PCP. Mais s'il y avait le propre laboratoire de fenciclizine, ils arrivaient à le fabriquer eux-mêmes. Fait que c'était un anesthésien vétérinaire qui était même plus bon pour être utilisé par les vétérinaires qu'eux autres ont ramené sur le marché. Mais il y a quelqu'un qui le fabriquait. Mais il n'y avait pas besoin d'importer des produits pour le faire. La cocaïne, quand elle rentre au pays, on n'est pas des producteurs de coca. Fait que t'es obligé de passer par des routes qui existent. Le fentanyl, oui, on a entendu M. Trump s'en plaindre, mais il y en a aussi de l'autre bord. Là. C'est pas vrai qu'il vient juste d'ici, là, mais c'est encore là. C'est toutes des choses qui sont à contrôler. Mais si t'arrives pas à l'avoir, la méthamphétamine, c'est facile. C'est pas si facile que ça, là, ça te prend un chimiste, mais, mais c'est facile, c'est plus facile à fabriquer. Puis t'as pas besoin, tu pars pas d'une plante que t'as fait pousser pendant quelques mois pour avoir.
8: Non, c'est ça, absolument. Mais écoute, Roger, merci beaucoup de ton temps. Puis c'est un phénomène grandissant. On va surveiller ça, puis on va assurément s'en reparler dans les prochaines semaines, dans le retour. Merci beaucoup.
5: Totalement. Bonne journée à vous autres.
8: Bye-bye. C'était Roger Ferland, ex-sergent détective, qui est à la retraite depuis une couple d'années, mais qui était pendant quoi, une trentaine d'années au SPVQ. Écrit un livre, j'en parlais tantôt, là, sur l'opération Scorpion avec Marie Morani. Vous irez lire ça. C'est un petit chef-d'œuvre. Vous écoutez Le Retour avec Jordan Malilou. On fait une pause, on revient 16h35.
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8: En direct de la taverne de Grande Allée, c'est le retour de Radio X en vacances avec Jordan Boivin qui est avec vous autres jusqu'à 18h. Mel Trudel également, a.k.a. là, la sexploratrice, parce que je pense que trois quarts des auditeurs qui nous arrêtent, c'est la sexploratrice, ça, Colin, parle-nous de sexe. Ben oui,
11: pas moyen de décoller de ça.
8: Mais non, c'est comme moi, mon good job, c'est ça. C'est maintenant une partie de toi, la sexploratrice. Et on a également Louis Gauvin qui est avec nous autres, qui est à l'opération 1134 Grande Allée Ouest, que vous pourrez contacter à compter 18h ce soir pour le Carbo Show. Donc Carbo qui est parti en vacances et c'est Louis qui s'occupe de ça à soir. Ça faisait longtemps qu'on s'était pas jasé. Toujours le fun de l'avoir avec nous autres dans le retour. Vous l'écoutez à la télé, aussi sur le web, même en podcast pour RPM. Il y a beaucoup de gens qui le reconnaissent. On peut maintenant l'appeler vedette de la télé. Sam Lessard qui est avec nous autres dans le retour. Salut Sam!
12: Salut les amis, ça va?
8: Ça va bien toi?
12: Ouais, pleine forme.
8: Réussis-tu à dormir un peu avec la nouvelle vie familiale?
12: C'est une très bonne question. Je dirais que on s'habitue tranquillement. Le sommeil, c'est pas encore un acquis. La petite a 7 mois aujourd'hui, le fait qu'on on apprend encore à naviguer à travers tout ça, mais ça s'en vient. Je dirais que le bonheur d'être papa compense quand même pour les petits désagréments du manque de sommeil et autres affaires du genre.
8: Ben oui, c'est ça. Habituellement, dans ces eaux-là, là, les 6-7 mois, ben le sommeil commence un peu à embarquer, fait que ça c'est une bonne nouvelle. Exactement. Est-ce que vous êtes en tournage présentement, Sam, pour RPM?
12: Oui, on est en... Ben pas cette semaine précisément, mais on a déjà commencé nos tournages en vue de la saison qui s'en vient, là, nos tournages sur dans la région de Charlevoix, là, sur la piste. Là. Shit, l'année passée, les gens étaient bien déçus qu'on abandonne la piste. On avait changé notre formule d'essai. On était passé à 2 véhicules dans la même émission, donc en formule comparative. 2 véhicules dans la même catégorie pour dire, par exemple, entre un Honda CR-V et un Subaru Forester, lequel est le meilleur entre les deux. Ouais. On avait condensé beaucoup notre horaire de tournage, ce qui faisait que la piste était beaucoup plus difficile d'y aller. Mais cette année, on a revu les choses. On a fait un peu de ménage à travers tout ça. Puis on retourne sur la piste parce qu'on sait que les gens aiment beaucoup, beaucoup voir les véhicules faire le 0-100, le freinage, mais aussi l'évitement d'obstacles. Ça, ça a fait quand même la renommée d'RPM à travers les années. Fait que on est retourné sur la piste. Fait que déjà deux blocs de tournée. Puis il nous en reste quatre autres à tourner. Là, on a vraiment de l'ouvrage par-dessus la tête. Mais ça va bien, on est content.
0: Oui, ça, c'est du côté de Charlevoix. Puis est-ce que Voyage Auto est en effet cette année pour aller essayer ou du moins aller voir des salons? Je sais qu'il y en a en Asie, tout ça. Est-ce que vous allez faire des tournées?
12: Ouais, moi, je suis pas allé ben avec la vie familiale. Là. J'ai décidé de rester un peu plus à la maison. Mais le dernier voyage que j'ai fait, c'est au Japon. Je suis allé en avril dernier avec Nissan. Ils nous ont fait découvrir un véhicule qui est ultra crucial pour eux, le nouveau Nissan Rogue. C'est pas compliqué. C'est le véhicule le plus vendu de Nissan à l'échelle nord-américaine, aux États-Unis comme au Canada. Il arrive avec une nouvelle génération hybride. C'est un nouveau système qui s'appelle e-Power. Ça fonctionne comme un véhicule électrique, mais tu le branches jamais. Dans le fond, il y a un moteur à essence qui agit comme une génératrice. Fait que c'est les gens vont nous dire, ben ça ressemble à une Chevrolet Volt. Pas vraiment, parce qu'une Chevrolet Volt, t'avais une grosse batterie, tu pouvais la brancher. Le Rogue, tu peux pas le brancher. C'est-à-dire que quand tu veux avancer, à un moment donné, le moteur à essence démarre. Puis c'est lui qui fournit de l'énergie aux moteurs électriques qui font avancer le véhicule. Puis moi, je l'ai conduit pas ben longtemps, là, je dirais sur peut-être une dizaine de kilomètres. C'était vraiment un essai préliminaire d'un modèle camouflé. J'ai trouvé ça vraiment convaincant. J'ai vraiment aimé la réaction de la mécanique. Ça se conduit comme une auto électrique. Ça, c'est vraiment, vraiment un point positif. Souvent, les hybrides, là, t'embarques là-dedans, puis il y a une espèce de... T'arrives pour accélérer, puis c'est long avant qu'il y ait une réaction.
0: C'est boiteux un peu. Ouais.
12: Ouais, c'est ça. La transmission donne des coups. C'est vraiment pas le fun. Parce qu'on dirait que c'est dur pour les constructeurs de marier ensemble le moteur à essence, le moteur électrique, pour que tout ça travaille ensemble pour faire avancer le véhicule. Mais dans ce Rogue-là, ben c'est juste les moteurs électriques qui sont connectés aux roues. Fait que ça se conduit vraiment comme un char électrique. Puis le moteur à essence, lui, il est juste comme une génératrice. Il touche jamais aux roues. Fait que ça donne une douceur et une fluidité qui est bien le fun.
0: J'imagine, Sam, que c'est un peu le meilleur des mondes, puis que ce type de véhicule-là, on va peut-être entendre ce type de technologie-là, du moins, grossir dans les prochaines années, parce qu'il y a des gens qui ont changé vers l'électrique, qui sont tombés même dans le 100% électrique, et qui ont reculé le char, c'est-à-dire on décide de retourner à essence après, parce que se brancher, ben là, tu t'attends des fois des demi-heures pour, même des heures pour aller au Madrid et tout ça. Ça peut être des problèmes, fait que je pense qu'avec ça, en plus, t'as même pas besoin de toucher à la batterie, rien. C'est encore mieux. Fait que non, c'est vraiment pas pire. Puis si vous avez des questions pour Sam, assurément qu'on va en lire une couple dans les prochaines minutes, mais on va les prendre par texto, idéalement, au 88-670-9098. Commencez à nous texter, puis dans le deuxième bloc avec Sam, on va juste prendre vos questions. Je veux t'entendre, Sam, sur ce qui fait jaser dans l'actualité présentement, les fameux véhicules chinois. Et là, on commence à en entendre parler un peu plus. Pourquoi? Parce qu'ils arrivent. Les premiers véhicules fabriqués en Chine sont arrivés au Canada au mois de mai. Évidemment, c'est en lien avec le deal avec Xi Jinping et Mark Carney du mois de janvier, l'entrée de milliers de ces véhicules-là, un tarif douanier préférentiel. Là, c'est plus de 3000 véhicules là, qui sont maintenant au pays. C'est peut-être même plus que ça. Et le plus récent...
12: Autour
0: c'est
12: de 6 ou 7000, je pense, depuis janvier,
0: Parce que mai, c'était 2900 qui était rentré. Puis là, le plus récent, c'est le géant chinois Dongfeng. Je pense que c'est comme ça qu'il se prononce, qui est arrivé au Québec avec des voitures électriques à peu près 35 000 $. Là, on a bien des questions pour toi. Premièrement, pour quelqu'un qui voudrait s'acheter un véhicule chinois, est-ce que c'est un peu comme un Tesla, c'est-à-dire tu commandes à la limite ta voiture en ligne?
12: Ben, il faut, d'abord et avant tout, il faut remettre les choses en perspective. Tu sais, quand on dit que Dongfeng est arrivé pour nous montrer les véhicules, il n'y a pas de concession d'établi encore, il n'y a pas de réseau de distribution. Tu sais, il faut commencer par le commencement. C'est un peu comme quand BYD nous disait il y a quelques mois, ben nous, on arrive d'ici la fin de 2026, c'est-à-dire 20 concessions à travers le Canada. Écoutez, là, on est rendu le 15 juillet, puis on n'a pas vu une encore. Il va falloir que ça déménage pas mal d'ici la fin de 2026 pour qu'il y ait 20 concessions établies avec des véhicules qui vont se vendre. Parce que de vendre un char, c'est une affaire, mais il faut être capable de le fournir, il faut être capable de le réparer, faut être capable de fournir des pièces en cas de réparation, etc.
2: Exact, c'est ce que Carbo nous disait souvent aussi. Hein? Un char chinois comme ça, t'es quasiment mieux d'en acheter deux pour être sûr d'avoir des pièces.
8: Ta pièce, ça se peut que t'attendes un an et demi avant de l'avoir.
2: C'est ça.
12: Hein? Ben, puis je veux dire, on l'a vécu un peu cette situation-là il y a quelques années avec l'arrivée de VinFast, qui est un constructeur vietnamien, qui s'est établi au Québec, en Colombie-Britannique, à quelques endroits. Puis rapidement, c'est un constructeur qui a séduit les gens parce que la formule est bien fun. Un VUS électrique, quatre roues motrices, pas trop cher. T'sais, bon, et assez beau aussi, plusieurs couleurs disponibles. Bref, les gens ont été séduits. Il y en a beaucoup qui ont acheté ce véhicule-là, qui ont rapidement déchanté, un, par la fiabilité qui est absolument pas éprouvée. Qu'est-ce qu'on connaît de cette marque-là? De la même manière, qu'est-ce qu'on connaît de ces marques chinoises-là en termes de fiabilité, de durabilité sur notre avec notre climat, notre marché, etc.? Deuxièmement, quand il arrivait des accidents, par exemple, pas besoin d'avoir des gros accidents, là. On accroche la roue, on accroche l'arrière du véhicule. D'avoir des pièces, ça prenait des mois. Et ça, c'est quand le véhicule était classé réparable, parce que dans la plupart des cas, le véhicule était déclaré perte totale à cause de l'indisponibilité des méthodes de réparation pour ces véhicules-là.
8: Aussitôt qu'un char, à peine il y a un accrochage, on l'envoie à scrap, puis on parle des fois de centaines de véhicules de même. Fait qu'à un moment donné, ça devient un beau problème si la personne paye ça. Puis après ça, ben ces assurances qui vont grimper dans le tapis, il y a déjà que ça a nettement augmenté les dernières années. Là.
12: Oui, il y a vraiment une roue qui tourne de ce côté-là. Je dis pas que ce sont tous les véhicules électriques qui sont dans le même bateau, mais il y a quand même certains véhicules qui sont peut-être plus complexes, qui sont plus difficiles à réparer. Puis souvent, la réaction des assureurs, c'est de les envoyer au recyclage. Puis là, évidemment, ça coûte plus cher, puis ça fait monter évidemment la prime d'assurance. Puis tu sais, quand on dit, si je reviens un peu plus tôt, on parlait du nombre de véhicules qui ont été importés, véhicules chinois qui ont été importés au Canada depuis janvier, bien, les véhicules qui ont été importés, ce sont des véhicules de marque Tesla. Parce qu'ils s'en vendaient déjà des Tesla modèle 3 et des Tesla modèle Y assemblés en Chine il y a quelques années. Ma sœur possède un modèle Y qui était assemblé à l'usine de Shanghai. C'est un 2023. Il était assemblé là-bas. Il était importé ici. Puis tout ça a arrêté en 2024, je pense, quand le gouvernement de Justin Trudeau, à l'époque, a mis des tarifs de 100% sur l'importation des véhicules électriques chinois. C'est au mois d'août, je pense, que c'est arrivé en 2024. Fait que c'était facile à ce moment-là, depuis janvier, pour Tesla de repartir la machine, de recommencer à importer des véhicules ici, parce que eux, en bon français, la traîne est déjà faite. Les concessionnaires sont établis, le réseau de distribution est là, les réseaux de réparation sont là aussi, il faut juste fournir les véhicules. C'est vraiment pas la même situation pour des constructeurs plus émergents comme BYD, comme Dongfeng, comme Leap Motor, par exemple, d'autres marques qui sont établies en Chine puis qui ont un œil sur le marché canadien.
8: Mais penses-tu que c'est viable? Penses-tu que c'est possible pour eux de s'établir? Parce que tu parlais un peu de climat tantôt. Évidemment, nos températures sont à l'extrême pour ces batteries-là. Puis on entend souvent que le pourcentage de la batterie, la durabilité, tout ça, ça peut quand même être difficile pour eux autres. Parce qu'il y a non seulement d'arriver, mais après ça, après un an, deux ans, OK, on a X, Y problème. Puis là, ben c'est beaucoup d'ajustements qui font en sorte que des entreprises pourraient juste abandonner le Canada.
12: Oui, absolument. Mais tu sais, faut garder une chose en tête. La Chine, c'est quand même un géant industriel. C'est un pays qui contient beaucoup d'ingénieurs, de gens extrêmement compétents, qui n'ont pas peur de travailler fort, de trimer dur pour développer des produits puis constamment améliorer. Je veux dire, si on regarde l'industrie automobile chinoise comme elle était il y a 20 ans et qu'est-ce qu'elle est aujourd'hui, je veux dire, c'est l'équivalent de ce qui a pris 80 ans l'industrie nord-américaine à avancer. Fait que, tu sais, peut-être qu'au début, les véhicules ne seront pas tellement convaincants, mais moi, je demeure fermement convaincu que ces véhicules-là vont, quand ils vont arriver chez nous, peut-être seront pas vraiment très convaincants au début, en tout cas, peut-être pas la grande majorité, mais à terme, c'est des véhicules qui vont être parfaitement convaincants, puis ça va finir par botter le derrière, en bon français, aux constructeurs établis qui ont les deux pieds sur la bavette du poil depuis déjà trop longtemps, puis qui doivent améliorer leur méthode de conception, leur méthode de fabrication pour vendre des chars compétents puis moins chers en plus. Fait que c'est ça que ça risque de nous amener, les constructeurs chinois, si c'est fait adéquatement.
8: Ah oui, absolument. Puis dans les autres grosses nouvelles de l'automobile, ben il faut se parler de Volkswagen. Parce que là, il y a des suppressions qui sont quand même spectaculaires. On pourrait supprimer jusqu'à 50 000 emplois, puis même, on pourrait même aller en Europe jusqu'à 100 000 total. C'est vraiment spectaculaire ce qui se passe pour vous. Puis même qu'on envisage de couper la moitié de sa gamme de véhicules à l'échelle mondiale. Ça va pas bien, là. Comment ça, on coupe aussi massivement?
12: Ben, c'est parce que c'est un constructeur qui est mal pris. Tu sais, je vous disais il y a quelques instants que les constructeurs nord-américains, ben, tu sais, il va falloir qu'ils s'ajustent. Ben, ça, c'est un très bon exemple. Si on rentre là-dedans, les constructeurs européens, même les constructeurs japonais qui sont encore dans une vieille méthode de pensée avec pas des conglomérats, mais tu sais, des entreprises extrêmement lourdes, très peu agiles, très difficiles à faire virer de bord, ce qui est tout le contraire d'un constructeur comme Tesla ou des constructeurs chinois qui sont capables de se revirer sur un 10 cents. Ben, c'est sûr qu'il y a une lourdeur à un moment donné que les constructeurs établis vont devoir essayer de se départir. Puis c'est ce que Volkswagen essaie de faire. Pris dans des vieux carcans, pris dans des vieilles méthodes de fonctionnement, des vieilles méthodes administratives qui ajoutent une lourdeur qui sert pas du tout l'entreprise. Puis à un moment donné, si un constructeur automobile veut être concurrentiel, ben faut offrir des véhicules qui plaisent au monde, faut avoir une capacité de se revirer de bord. Tu sais, je vous disais tantôt, j'étais au Japon avec Nissan, là. On a parlé avec le président mondial de Nissan qui nous disait ce qu'il faut faire, là. Tu sais, Nissan, c'est un constructeur établi depuis déjà longtemps, là. On en a chez nous depuis plus de 60 ans, là, quand même, quand on pense à Datsun à l'époque, tout ça, là, tu sais. Il nous disait, tu sais, on peut plus faire les chars comme on les fait actuellement. C'est impossible. On court à notre perte si on continue à faire ça comme ça. Il faut qu'on améliore notre rapidité, améliorer de 40-50% notre rapidité et diminuer de 30-40% nos coûts de développement. Imaginez ce que ça demande à un constructeur de faire ça. C'est énorme. Puis ça passe par l'amélioration de l'ingénierie, peut-être, mais par la suppression d'emplois. Puis aussi par des partenariats qui vont être faits. Nissan, c'est un bon exemple. Un partenariat avec le constructeur chinois dont on parlait tantôt, Dongfeng, qui a présenté des voitures à Montréal, pour développer des modèles qui risquent d'être vendus à l'échelle mondiale. Tu sais. Puis Nissan, ce qu'il nous disait, c'est que les gens n'ont pas besoin d'acheter des voitures chinoises. Les gens ont besoin d'acheter des voitures qui sont faites comme les Chinois les font. Fait que si les constructeurs veulent continuer à vivre, ben, ils n'auront pas le choix de s'ajuster à la méthode chinoise, entre guillemets.
8: Ah, vraiment, ça va extrêmement vite pour eux autres. Ouais. Avec Sam Lessard de RPM, on va faire une petite pause, Sam, si tu me le permets, puis au retour, on va prendre les questions des auditeurs. Donc, si vous en avez, c'est le temps, 88-670-9098. On va prendre le temps de déballer ça au retour de la pause. On revient, bougez pas.
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2: Hey, je me demandais si...
8: Vous écoutez le retour de Radio X en vacances à 16h54 minutes. C'est Jordan. Et vous avez entendu Mel Trudel, qui est avec nous autres aussi. Pour ça, de garder les écouteurs, c'est le best. Et Louis Gauvin également, qui est avec nous autres. 88-670-9098. Si vous avez des questions pour Sam Lessard de RPM, c'est le temps. C'est là qu'on va commencer à poser les questions. Fait qu'on y va. Écoute, je vais commencer avec la première. Salut Sam, j'ai un Chevrolet Duramax 2021, un moteur 3 litres. J'ai 175 000 km et je n'ai absolument aucun problème et il y a l'intention de le garder à très long terme. Est-ce que c'est une bonne idée? Est-ce qu'il y aura peut-être des problèmes éventuels à surveiller?
12: Le gros défaut, souvent, des mécaniques diesel, c'est tout ce qu'il y a après le système d'infodivertissement, antipollution. Antipollution, on va finir par l'avoir. C'est le filtre à particules, le système d'injection d'urée. Normalement, s'il n'y a pas encore eu des problèmes, ça risque d'arriver, là, parce que c'est souvent le pépin qu'on voit. Moi, je pense que ça vaut la peine quand même de le conserver, parce que de réparer ça, peut-être ça va coûter quelques milliers de dollars, mais ça va quand même coûter moins cher que de changer de pick-up complètement. Fait que, à mon avis, ça vaut la peine de conserver ça. Ouais.
2: Sur le texto, on demande aussi, quel mode hybride serait un bon remplaçant pour le Rogue? Ou est-ce que c'est mieux de rester dans le Nissan? J'ai déjà eu un Rogue que j'ai adoré, d'ailleurs. Ça consomme pas tant, je trouve, pour la grosseur que ça a, puis le côté pratique. Est-ce que est-ce que tu as quelque chose à suggérer en mode hybride?
12: Oui, c'est sûr que le Rogue qu'on a actuellement, c'est un moteur pas trop intéressant. Moteur 3 cylindres turbo, on évite ça. Mais si on veut acheter un véhicule hybride actuellement, Je dirais il y a deux modèles qui sont les meilleurs, le Honda CR-V hybride et le Toyota RAV4 hybride. Peut-être un peu plus cher dans les deux cas, autant le prix du véhicule que le taux d'intérêt, mais quand tu le finances ou même quand tu veux le louer. Mais c'est des véhicules très économiques de carburant, très fiables puis qui gardent une excellente valeur de revente. Quand on s'en tient à ces modèles-là, on se trompe pas. Je parlais un peu plus tôt du nouveau Rogue hybride qui s'en vient. Ben ouais. Ça, pour le moment, c'est pas encore arrivé. Il va falloir attendre à partir du mois de décembre, janvier prochain. On l'a pas essayé à long terme, mais ça va certainement être un véhicule à surveiller. Fait que si vous êtes pas pressé, ben ça peut être une autre option aussi à considérer.
8: Il y a quelqu'un qui posait une bonne question sur votre foire à questions sur le site des RPM. Lui, il veut une voiture d'occasion. Lui, il parlait des environs de 2021, fiable à long terme, économe d'essence. Oui. Puis il hésite entre un classique, là, c'est-à-dire un Honda Civic puis une Toyota Corolla. Selon toi, Sam, c'est quoi qui est le plus fiable sur le, on va dire, le très long terme? T'sais, lui, j'imagine qu'il veut monter ça à 300-400 000 km. Oui. T'sais, les problèmes de peinture aussi, il y a le moteur turbo des Honda qui préoccupait ce gars-là. C'est quoi que c'est le conseil?
12: Toyota Corolla, c'est pas compliqué là. Une Honda Civic, ça se défend assez bien quand même, mais on a vu l'ancienne génération avec des problèmes de compresseur d'acclimatisé que le constructeur est pas capable de régler, des problèmes d'infodivertissement aussi à l'intérieur, l'écran qui gèle, qui bug, qui la radio joue pas. La peinture aussi, c'est un problème avec les années. On se rappelle, tu sais, des Honda Civic il y a plusieurs années avec des problèmes de peinture assez sérieux, là, le clear en bas, la couche de vernis décolle carrément. On voit pas ces genres d'affaires-là avec une Corolla, qui est peut-être un petit peu moins le fun à conduire, mais quand on regarde la fiabilité, la durabilité, le faible coût à long terme, il n'y a rien qui arrive avec ça.
8: Vraiment, c'est sûr, la grosse coche. Il y en a un qui vous dit use, il est plus dans le luxueux un peu, Lexus NX 300. Il fait beaucoup de routes. Est-ce que sur le long terme, justement, il peut avoir quelques pépins ou le NX 300, c'est un bon véhicule pour faire du millage?
12: Très bon choix. Moteur turbo qu'on a là-dedans, de 2 litres turbo, ça a été un moteur vraiment pas problématique. L'affaire que je pourrais dire, par contre, c'est que si on veut avoir peut-être une économie de carburant meilleure, puis même une meilleure fiabilité à long terme, un NX 300H hybride, ça vaut la peine parce qu'il va être peut-être un peu plus cher, mais va consommer moins puis va être plus fiable à long terme. Fait que, tu sais, on garde le même véhicule, sauf on prend une mécanique hybride qui nous fait sauver du carburant sans imposer de compromis. Fait que moi, c'est là que j'irais.
8: OK. Question pour Sam, c'est Bruno qui nous écrit. Lui hésite entre un Audi A5 Sportback et un Kia Stinger GT pour le coffre, la profondeur. Qu'est-ce qui est le plus fiable puis le moins coûteux dans l'usager? Il dit, lui, vers les années 2021. Fait qu'un véhicule qui a à peu près 5 ans, là.
12: Ouais, c'est ça. Moi, je prendrais un Kia Stinger GT entre les deux. C'est peut-être surprenant un peu parce que, tu sais, on dit, ben, une Audi, ouais, c'est vrai que c'est une bonne machine. Oui, c'est vrai que c'est le fun. Mais, tu sais, une Kia Stinger, c'est un peu plus gros. Si on veut un peu plus de volume de coffre, de valise à l'arrière, c'est mieux. Stinger GT, c'est un V6 3.3 biturbo, alors que l'autre, c'est un 4 cylindres 2 litres. Fait que la performance, c'est quand même pas mal plus intéressant. Puis la fiabilité d'un Stinger, c'est vraiment très, très bon. Il va sans doute être moins cher aussi un peu que le Audi A5. Fait qu'à mon avis, on est gagnant sur toute la ligne en prenant ce véhicule-là par rapport à une Audi A5. Ça aurait été peut-être un peu différent si on avait parlé d'une Audi S5 qui, elle, a un V6 plus performant, plus sportif, mais comparé à une A5, c'est Stinger all the way.
8: OK. On a un auditeur qui fait de la ville. C'est Richard qui nous écrit. Puis lui, il aimerait ça y aller pour le 100% électrique. Il dit que ce serait pas un problème pour lui. Il veut t'entendre sur le Tesla Model Y, mais il y a de l'ouverture aussi pour le Tesla Model 3. Il veut tes impressions sur ces modèles-là.
12: Modèle Y ou même Modèle 3, c'est des modèles qui sont matures parce que depuis 2018, on connaît la Modèle 3 au Canada. Depuis 2020, le Modèle Y aussi chez nous. Quand même des modèles qui ont évolué, oui, avec le temps, mais qui ont gardé grosso modo la même structure, tout ça. Fait, le constructeur n'a pas fait de révolution, c'est une évolution. Ça demeure vraiment de très bons produits. Moi, entre les deux, je prendrais un Modèle Y pour deux raisons. Premièrement, c'est un véhicule qui est mieux protégé dans le bas de la carrosserie. Il y a des tourbelles en plastique, bas de caisse en plastique aussi, ce qui n'est pas le cas de la Model 3. Puis on sait que la Model 3 a eu beaucoup de problèmes de peinture.
8: Ça peut rouiller vite, Sam.
12: Oui, c'est ça, exactement. On risque de moins rencontrer ça avec un Modèle Y, de un. Et le deuxième truc, c'est l'espace à l'intérieur. C'est beaucoup plus spacieux un Modèle Y qu'un Modèle 3. Si on veut transporter des trucs ou on a une famille, c'est vraiment, vraiment un avantage. On garde une chose en tête, si on veut garder ça à long terme, un traitement thyroïde, c'est nécessaire, compte tenu de l'historique qu'on a avec ces modèles-là. Mais une fois que ça c'est fait, c'est vraiment un très, très bon produit.
8: Puis ajoute un extra sauce côté pièce. Est-ce que ça peut être une problématique chez Tesla ou aussitôt qu'il arrive de quoi, là, ça peut aller assez vite?
12: Ouais, c'est pas problématique pour la disponibilité des pièces. Là où ça peut être un peu tannant, c'est que souvent le constructeur est assez pointilleux. Si on veut commander une pièce, ça prend le numéro de série, ça prend, tu sais, il y a une espèce de processus. Mais généralement, comme c'est un modèle assez fiable, les pièces qu'on va remplacer le plus souvent, on va parler peut-être des bras de suspension à l'avant. C'est un problème connu des modèles Y, mais là on parle de, mettons, à 80, 100, 110 000, 120 000 km. Ça va arriver peut-être une fois, mais puis peut-être un problème de thermopompe à plus haut kilométrage, mais rien de plus que ça. Vraiment, c'est des modèles globalement assez fiables qui se débrouillent bien quand on les compare aux autres véhicules électriques là, en matière de fiabilité.
2: On a quelqu'un ici qui a une Corolla 2021 à 150 000 km et oui. Il fait une job de représentant sur la route. Il fait au moins 30 000 km par année. Il se demande s'il devrait changer pour un véhicule électrique.
12: Oui, ça peut très, très bien marcher, un véhicule électrique, si on est prêt, justement, à avoir... c'est sûr que ça dépend qu'est-ce qu'on fait comme déplacement, mais si on revient toujours...
2: ...kilomètres par année, il se demande s'il devrait changer pour un véhicule électrique.
12: Oui, ça peut très, très bien marcher, un véhicule électrique, si on est prêt, justement, à avoir... c'est sûr que ça dépend qu'est-ce qu'on fait comme déplacement, mais si on revient toujours à la maison à chaque jour, c'est...

0: du réseau de recharge qui est bien imbriqué. On dit où on s'en va, le véhicule calcule les arrêts nécessaires, va dire tu vas arrêter de te recharger là. Ah non, finalement, il y a trop de monde à ce chargeur-là, va-t'en plutôt à telle autre place. Tout ça se fait en temps réel. Fait que ça, c'est quand même un avantage pour les gens qui voyagent ou qui se déplacent beaucoup avec un véhicule électrique. Fait que modèle 3, modèle Y, avec ces deux véhicules-là, on se trompe pas ben ben. C'est les mêmes conseils que je disais tantôt. Si on veut garder ça plus longtemps, un traitement anti-rouille, même une pellicule de protection sur des éléments clés, ça vaut la peine.
1: Super. Après ça, ben écoute, il y a Steven qui nous écrit, puis lui, c'est le pick-up de rêve, honnêtement. Moi, ça l'est, là, le Ford Raptor, il veut t'entendre là-dessus. RV8, 5.2 litres, qu'est-ce que tu penses de ça, Sam?
0: Ben, la grosse affaire, là, sérieux, c'est la grosse machine qui est capable de tout affronter. Moi, je me dis, si on est capable de se payer ça, mais on veut s'amuser, go! Il n'y a pas grand-chose d'autre qui arrive avec ça. Il faut, j'imagine que Steve le sait, mais ça consomme du gaz, ça n'a pas d'allure. Il faut être prêt à payer le bill, mais si on est prêt à ça, ben go, amusez-vous. La seule affaire, je peux répondre à ça.
1: Ouais, c'est ça, all-in. Puis tant qu'il y a un pick-up, on va y aller. Il y a un nouvel auditeur qui nous écrit que lui, il hésite entre F250 avec 7.3, gaz et 6.7 diesel, environ 30 000 km par année.
0: Ouais, ça dépend bien bien ce qu'on fait, parce que 30 000 km par année, c'est pas assez, je pense, pour passer à un moteur diesel si on s'en sert rien que pour se déplacer, mettons, comme véhicule de tous les jours. Le diesel va être le fun si on fait encore plus de kilométrage que ça, et si on remorque ou on travaille souvent avec le véhicule, ça, il peut avoir une pertinence. Parce qu'il faut dire une chose, c'est que le moteur diesel coûte 13, 14, 15 000 piastres de plus que le moteur à gaz. Fait que, tu sais, je comprends que la valeur de revente est meilleure au bout, là, mais c'est ça. Il faut quand même y voir un avantage à tous les jours. Puis cet avantage-là, il vient quand on travaille beaucoup avec le véhicule, quand on fait beaucoup de kilométrage. Si ça répond à ça, oui, diesel, sinon le gaz fait amplement le travail. Il va coûter moins cher d'entretien en plus que le moteur diesel. Moins à risque de bris, plus fiable.
1: OK, parfait. Il y a des gens qui nous écrivent concernant la Nissan Leaf, puis je veux t'entendre parce que j'ai vu un sujet passer justement là-dessus sur le site d'RPM, parce qu'on l'a comme métamorphosé en VUS pour 2026, puis les chiffres sont quand même positifs pour la marque. Tu sais, c'est plus mature, plus abouti, ça a un bon succès, mais il y a quand même quelques composantes avec des débuts un peu laborieux pour la Leaf mode VUS, mettons.
0: Ouais, c'est pas forcément relié au fait qu'on est passé en mode VUS. T'sais, le constructeur, je pense que voulu adopter un peu ce marketing-là parce que ça pogne un peu plus qu'une simple voiture. Puis, tu sais, la Leaf vit quand même avec son historique de petite voiture électrique de laquelle les gens rient un peu parce que ça n'a pas beaucoup d'autonomie. Mais là, la nouvelle génération, c'est pas mal plus sérieux. Bien, meilleure autonomie. On a des versions à quasiment 500 km d'autonomie. Le style est pas mal plus intéressant aussi. Fait que non, quand même vraiment un bon coup de Nissan. Ce qui est peut-être un petit peu plus plate, c'est qu'on semble l'avoir lancé un peu rapidement. Il y a eu ce printemps un problème avec la batterie haute tension qui a forcé pour l'espace d'une journée l'arrêt des ventes du véhicule. Il y a 65 véhicules qui ont été rappelés au Canada pour risque d'incendie. Puis là, il y aurait encore un arrêt de vente là, pour quelques jours, voire quelques semaines là, pour un rappel pour les ceintures arrière là, du véhicule qui serait pas sécuritaire. Fait que tu sais, on dit souvent, nous, à l'émission, là, quand il y a un nouveau modèle qui arrive sur le marché, soyez donc patients un peu, tu sais, que le constructeur règle ses problèmes de début de production. Puis là, on a un bon exemple. Tu sais, c'est quand même des trucs assez sérieux, là, qui touchent la sécurité. C'est sûr qu'en début de production, les véhicules sont sujets à avoir ce genre de pépins-là. Quand on attend un an de commercialisation, ben souvent, c'est vite bien des problèmes. Fait que moi, le Leaf, qu'on devrait dire maintenant, pas mal plus intéressant qu'avant, mais laissons-le arriver, laissons-le vieillir, puis ça va faire simplement un meilleur véhicule dans un an.
2: J'ai une question un peu personnelle, c'est que moi, j'ai appris par pur hasard qu'il y avait une garantie de protection là, sur pour la corrosion là, sur mon véhicule. Mais est-ce qu'il existe un site où on peut voir l'ensemble des rappels sur des véhicules? Parce que j'ai l'impression que parfois, il y a des trucs qui sont encore garantis, même après 10 ans, sur des véhicules, alors qu'on ne le sait pas. Donc, est-ce que c'est d'appeler notre concessionnaire et de faire un petit check-up là-dessus, ou il y a un site qui existe là,
0: Très bonne question. Très, très bonne question. Il y a deux choses là-dedans. La garantie qui est fournie par le constructeur automobile, ça varie d'une année à l'autre, dans le sens où, mettons, chez Volkswagen, en 2010, il y avait une garantie sur la perforation de 12 ans, kilométrage illimité. Puis à partir, je pense, de 2017 ou 2018, ils ont changé ça. C'était rendu 7 ans, 200 000 kilomètres. Fait que, bref, ce qu'il faut faire quand on

0: a un véhicule puis on veut savoir c'est quoi la couverture de garantie que le constructeur nous donne, c'est qu'on va sur le site, mettons Honda Canada, Volkswagen Canada, Ford, etc., peu importe, puis on va dans la section garantie. Tous les sites ont la section garantie. On va là-dessus, on rentre notre modèle, puis là, on va être capable d'avoir le livret de garantie qui est propre à notre véhicule, puis on va savoir qu'est-ce qui est couvert, pour combien de temps, puis pour combien de kilométrage. L'autre chose là-dedans, on parle de rappel. Un rappel, ça, c'est mandaté, c'est obligatoire par le gouvernement, Transport Canada, qui va dire il y a un défaut de sécurité sur un véhicule. Mettons, on en parlait avec la Leaf, la ceinture de sécurité en arrière, elle ne marche pas. Ou un risque d'explosion. Ouais, c'est majeur, coussin gonflable, ça touche la sécurité. Ça, c'est sans frais, tant et aussi longtemps que le véhicule est en circulation. Fait que même si le véhicule a 25 ans, s'il y a un problème avec le coussin gonflable, le constructeur est obligé de vous envoyer une lettre et de vous dire, votre véhicule, il y a un rappel, on va le réparer sans frais. Si vous voulez savoir si votre véhicule est touché par un rappel, vous allez sur le site de Transport Canada. Là, tu rentres la marque, le modèle, l'année de ton véhicule, puis tu es capable à ce moment-là de savoir s'il y a un rappel qui touche ton modèle spécifique.
1: Ça vaut la peine de le faire parce que parfois on déménage et on ne pense pas nécessairement d'aviser le concessionnaire qu'on
0: habite maintenant une nouvelle adresse. C'est vraiment un bon point.
2: Hey Sam, merci de ton temps, c'est super apprécié. Puis
0: il y a
2: plein d'auditeurs qui sont bien contents d'avoir eu tes lumières sur leur sujet de voiture. On va s'en reparler assurément la semaine prochaine. Puis si on veut plus de Sam Lessard, ben c'est possible avec RPM sur le web, même podcast et évidemment à la télé.
0: On est tout le temps là.
2: Merci Sam.
0: C'est bon, on se reparle bien.
1: Merci.
2: Salut, bye, bye bye. C'était Sam Lessard de RPM. Vous écoutez le retour de Radio X en direct de la taverne sur Grande Allée. Et il y a du monde ce soir pour Shaggy, pour Kesha. C'est le fun, l'ambiance est trippante. Venez nous voir sur Grande Allée en direct de la taverne. On fait une pause, on revient, bougez pas.
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0: écoutez le retour de Radio X en vacances avec Jordan, Mel et Louis qui vous accompagnent jusqu'à 18h ce soir en attendant l'arrivée du Carbo Show Louis Gauvin. Donc, ça sera une ligne ouverte qui va se poursuivre ce soir. Probablement la dernière de la semaine, donc vous l'appellerez lorsque le retour va se terminer au 418-670-9098. Et ce sera également la soirée Gwen Stéphanie. Il va y avoir du monde rien qu'en masse, ça commence là. À se promener sur Grande Allée. Nous, on est en direct de la taverne. Ça va être une belle veillée. Là, je regardais la température. C'est 20 degrés présentement à Québec, mais pour ce soir et cette nuit, on va être dans le 19, 18. Ce sera pas trop frais, juste assez. Par contre, cette nuit, un peu plus frais, à 13 degrés, mais ça va réchauffer. Bonne nouvelle pour demain avec un max de 24. Et on aura un peu de pluie pour samedi avec un max de 23. Puis il y a pas mal beaucoup de pluie, même avec un 10, 15 mm. Puis dimanche, pour la dernière du FEC, on aura une belle journée, max de 24 degrés. Et Mel Trudel,
1: oh oui,
0: elle a un beau concours pour nous autres. Ça fait longtemps qu'on le tease. Ben voici le concours.
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0: La meilleure ambiance en ville. Oh, les ratés sont pas chers. La poutine est bonne. La bière, elle est écœurante. Vous l'entendez, il anime le Morey Live Barbecue. Là, je me suis dit, pourquoi pas l'inviter dans le show? Ce serait le fun de jaser bonne au moins idée. Une fois pendant le Festival d'été de Québec. Il est en direct avec nous autres sur la taverne Grande Allée. Monsieur Dan Gravel.
2: Sur la
0: là.
2: Terrasse de la taverne.
0: Ben oui, absolument, absolument.
2: Les lignes de fût sont parfaites. Ah, les frites au chili. J'ai goûté les frites au chili.
0: Ouais.
2: Demandez les frites au chili. Je vous le dis, là, vous allez pogner de quoi? Avec une bonne peine de Yakuma, de la castor.
0: Ouais. Mmh. Ouais,
2: c'est le duo Dan Gravel pour Gwen Stéphanie.
0: Et nous autres, on est beaucoup d'un boucher de mac and cheese depuis le début de la semaine. Ouais. Je pense que c'est notre genre de collation pâte d'ours pendant
2: mais,
0: le show.
2: Mais j'ai vu sur le menu, il y a également les Bitterballen, qui est un oui. menu typiquement néerlandais.
0: Ah ouais.
2: C'est ça, là, je vous le dis, vous pognez de quoi? C'est vraiment bon. Il faut le laisser refroidir un peu parce que souvent, c'est chaud. Mais avec une bière, là. Bon festival.
0: Ah, c'est festif, c'est le fun. Puis c'est la place pour venir célébrer avant d'aller sur les plaines d'Abraham. Après aussi, gâtez-vous, rien qu'en masse. Dan, t'es avec nous autres. Je me suis dit, pourquoi pas se faire un genre de deep Dan? Parce que moi, je te cacherai pas que j'aime bien ça, t'écouter ou en fait te réécouter. Parce que le matin, des fois, c'est un peu plus tough avec les petits. Mm-hmm. Fait que des fois, le soir, quand je marche, j'écoute des podcasts.
2: Quand
0: exemple,
2: tu marches Denis, avec le Golden
0: avec
2: Retriever,
0: le Golden Retriever Milo. Ben, écoute... des fois, j'écoute vos open avec Morey, puis le bon moment dans l'open, bien sûr, c'est le deep Dan. Je me suis dit, pourquoi pas faire un petit segment avec nous autres dans le retour, jaser de plein de trucs que tu as vus sur les beaux TikTok ouais. de ce monde. Puis t'es bon, toi, de garder TikTok. Moi, je l'ai essayé une semaine, puis après ça, envoyé dans la corbeille.
2: Mais c'est juste pour ça.
0: Ouais,
2: c'est
0: pour
2: mon
0: la
2: fil.
0: Job.
2: Hey, je vous le dis, là, c'est 7 minutes de TikTok, c'est les extraits que vous allez entendre.
0: Mais la crowd là-dessus, man, c'est la jungle, ouais. je comprends pas ce genre de monde-là qui...
2: C'est la société dans
0: son genre.
2: Vit.
0: Ouais, je sais, mais sur Instagram, les Facebook, tu sais, les Reels, on retrouve pas cette crowd-là mm-hmm. qu'on retrouve
2: non,
0: qui est sur TikTok.
2: T'as
0: c'est quoi de particulier quand même?
2: Ouais, TikTok, c'est effectivement la version un peu wish d'Instagram.
1: Hey, le soir, là, passé 9h, tu tombes dans la section des lives.
2: Oui, ça, c'est malade, là. C'est malade. À un moment donné, je vais intervenir.
0: Les lives, genre, sont en direct, puis tes commentaires
1: direct,
0: qui défilent.
1: Jase entre eux, jase avec le. Hey, c'est une jungle.
0: Ouais, ça,
1: c'est
0: ça
1: vraiment
0: pas,
1: une jungle. De tous âges.
2: Ça se crie
1: hein?
2: des noms. C'est ce bout-là qui est drôle.
0: OK. la marche pas.
2: Moi, j'aime les couples qui chicanent, là, mais d'aplomb, là, puis qui se filment en direct. Je te le dis, là, c'est malade.
0: Y a-tu des phénomènes, genre, manger des Tide Pods, c'est ainsi sur TikTok? Non, parce que là, t'as des trends qui passent
2: pas
0: là-dessus.
2: Assez. Tu me dis, ça faisait longtemps que je t'ai pas allé, tu me dis, je veux faire un deep, j'ai envoyé à... Je te le dis, j'ai été 7 minutes, j'ai envoyé des vidéos à... Puis je les ai même pas toutes prises sur TikTok, là. La majorité, je les ai prises sur Facebook, en plus.
0: C'est vrai?
2: Donc, je suis pas... Je peux dire que l'été, je suis en vacances de Tik et de Tok.
0: Ouais, c'est ça. Là, t'es en vacances dans pas long, en plus.
2: Demain.
0: Ouais?
2: Ouais.
0: Ça va-tu être festif ou...
2: Ouais, je le sais pas.
0: Non?
2: Ah, je vieillis, ça dépend.
1: On a bonjour. Envie de tranquillité, hein? Moi aussi, je tombe en vacances demain, puis et que ça va être tranquille.
2: Oh, là. Ça s'annonce pour être vraiment tranquille.
1: Oui?
2: Je l'ai lu dans tes yeux.
1: Oh, oui.
2: La tranquillité paraissait.
1: J'allais dans Charlevoix, mais toi, ça va être tranquille aussi.
2: Oui,
1: ou?
2: Ah, oui absolument. On va. Faut que je me repose. En fait, travailler à 3h30 le matin. À un moment donné, tu te dis... la seule chose que je veux, c'est pas mettre mon cadran.
0: Oh, ouais. C'est bon, ça. Tu décroches un
2: puis
0: peu.
2: On va s'en aller. Là, je regardais un chalet dans le Connecticut, ce genre de petite patente-là pour décrocher.
0: Il y a moyen de trouver des bons deals. Je pense que c'est Diane qui allait du coup dans le Maine, qui allait dans ce coin-là. Puis, c'est trouvé de quoi? À 200-300$, ce qui est pas si pire, parce que souvent, les hôtels, c'est rendu 400$ en montant quand tu t'en vas au State. Puis, quand tu fais la conversion avec les os, le bill de carte de crédit, tu fais un méchant saut en revenant.
2: Puis, en plus, j'amène mon chien. Fait que je peux pas le faire au Québec. C'est plate, ça. Disons-le, c'est un gros sujet. Il y a pas assez d'hôtels qui permettent qu'on amène nos chiens.
1: On a réussi, nous, à trouver un chalet dans Charlevoix, mais ça coûte cher, là. C'est 50$ par jour de plus pour le chien.
0: Quand on cochait chien, là, on avait regardé l'année passée, je pense qu'il restait un chalet sur les 4-5 qu'on avait trouvé avant.
2: Au Québec, les chalets sont pas les bienvenus.
1: Non, les hôtels sont de plus en plus.
2: T'as pris trois gorgées.
0: Puis des magasins aussi, c'est mieux vu, en tout cas au State, puis même dans le coin de Montréal, je voyais des chiens au Winners.
2: C'est une preuve de réussite.
0: Ben oui, c'est ça.
2: T'as deux enfants, trois enfants, tu rajoutes le chien, la famille est complète, la famille est parfaite.
0: Tout est beau. Tout est chill. C'est une jase de quoi, mon Dan?
2: Ah ben, je ne sais pas, Louis ou Frank, aux commandes. Pitchez-moi un extrait, on va le commenter. Je sais pas comment vous les présenter autrement.
0: Avez-vous ça, boys?
3: Si tu es dans une relation amoureuse et que tu ne rayes pas de ta vie définitivement, c'est-à-dire de ton téléphone, de tes réseaux sociaux, ton ex, la personne avec qui tu as couché récemment ou les personnes que tu sais qu'ils veulent plus qu'une amitié avec toi, eh bien, tu deviens celui ou celle qui amène de la toxicité dans la relation. Et si c'est ton partenaire qui continue d'entretenir ce type de lien, il te trompe, même s'il ne te trompe pas sexuellement. Il se trompe en premier sur ses sentiments à ton égard et te trompe par ricochet. Car c'est quelqu'un d'indisponible émotionnellement qui te fait croire qu'il est disponible. Aimer sainement quelqu'un, c'est un choix, une décision. C'est pas que le cœur qui...
2: Voilà. Je voyais Mel réagissait, c'était ça l'objectif. C'est
0: my
2: parfait.
0: God,
2: tu flushes tout le monde, Mel. Tout le monde. Sinon,
1: voyons
2: c'est toxique.
1: Donc! Ben, c'est le conjoint qui demande de flusher tout le monde qui est toxique tant qu'à moi. Premièrement, là, tous les couples n'ont pas les mêmes règlements, là. Le deal, c'est d'être fidèle à l'entente de ton couple. Donc, si dans l'entente de ton couple, il y a le micro-cheating. C'est vrai qu'il y a beaucoup de gens qui entretiennent des micros, qui sont micro-infidèles, tu sais, qui vont justement jaser comme ça avec des ex et tout ça. C'est vrai que c'est
0: toxique. Ouais, mais là, quand tu commences à rentrer dans les conversations avec les autres, là, c'est un peu ordinaire, mais quand on fait juste flirter, ben chill, jaser.
1: Non, mais ça dépend.
2: Si le numéro de téléphone reste dans ton... Si le numéro reste dans ta liste de contacts, c'est ça qu'elle dit, elle.
1: Non, je sais. Puis là, on parle de flirter. Ben, pour certains couples, flirter, même si tu passes pas à l'acte, c'est une forme d'infidélité. Moi, là, pour moi, l'infidélité, c'est tout ce que mon partenaire oserait pas faire dans ma face de peur de me blesser, sachant que ça briserait quelque chose dans notre relation. Ben, c'est une forme d'infidélité. Moi, c'est ça pour moi, l'infidélité. Mais je sais que pour les gars, c'est pas la même chose nécessairement. Mais là, d'enlever le numéro de ton ex, d'enlever tous tes ex de ton Facebook pour pas qu'ils voient les trucs, puis tout.
0: Ah, mais ça sent le festival du contrôle.
1: Ben oui, exactement.
0: Il va perdre ses chums dans pas long, il va se ramasser tout seul, le dos, puis aussitôt qu'il va se faire sacrer là, il n'y aura plus d'amis, il n'y aura plus rien.
1: Elle, on envoie.
2: Elle va plus loin, là. Tout ton bodyguard, il faut que tu l'enlèves de sur ton compte, tes médias sociaux.
1: Voyons donc.
0: Mais ça, c'est quoi, là?
2: Tu peux être obligé d'enlever la gardienne des enfants, ça devient plate.
0: Mais c'est quoi, Dan? Dans le fond, c'est après ça, aussitôt que tu as fait la job, faut que tu fasses un rapport d'inspection avec madame. Fait qu'elle faut que tu y passes ton téléphone, puis elle va tout fouiller si tout est beau. Puis, hey, t'as pas supprimé la fibre, comme tu disais, c'est la gardienne. Hein?
2: Le seul conseil que j'aurais à vous donner, c'est quitter.
1: Ben oui, red flag à côté, là. Voyons donc. T'sais, à partir du moment où t'es pas à l'aise de faire quelque chose que tu sens contrôler, là, tu quittes, mais premièrement, t'en parles. Tu sais, t'as le droit de mettre tes limites, là. Mettez vos limites, puis si l'autre ne les respecte pas, ben, coudonc, passe à autre chose.
2: Je pense que j'en ai des plus sauces encore.
0: On écoute ça un autre, on y va.
4: Après ça, on me demande pourquoi je veux pas rencontrer les femmes. Ben, je vais t'en faire un concernant de ce qui m'est arrivé hier soir. Je me suis fait écrire par une personne que je ne connaissais pas dans mon live. Et ensuite, elle m'a ajouté sur Snapchat. Elle s'est mis à m'écrire, puis on s'est mis à jaser. Tu sais, je suis correct, je suis capable de jaser, tu sais. Ça allait super bien, on s'est même envoyé des vocales, tu sais. C'était super cool. Ben, il est quand même arrivé quelque chose que je pensais jamais que ça allait m'arriver. Tu sais, souvent, on peut dire, ah, oh, ça clique pas. Ou, ah, oh, finalement, je suis pas intéressé. Ou, ah, oh, finalement, j'ai rencontré quelqu'un d'autre, tu sais, des affaires de même. Tu sais, genre, dans le PDK, je m'attendrais qu'elle décide de me dire, finalement, je suis virée lesbienne, on laisse faire. Non, détrompe-toi. Donc, comme vous pouvez voir ici, OK, elle m'a demandé si ça serait correct une fille de 23 ans, si ça m'intéresserait de la rencontrer. Fait que j'ai dit, moi, qu'elle ait 22 ou 42, moi, j'ai juste envie d'avoir une relation simple, sans problème, sans tracas, sans chicane, que ça soit sincère et respectueux. Tu sais, moi, je suis rendu à l'étape dans la vie que j'ai plus envie de me casser la tête. Fait que, c'est ce que j'ai dit un peu ici, tu sais, ça allait super bien. Disons qu'avec, je sors de voir si, là, j'ai dit, juste sors de voir s'il y a quelqu'un qui va arriver à me faire tomber en amour. Et c'est là qu'elle me dit, c'est-tu un défi? Fait que là, je dis, prends-le comme tu veux, mais si tu y arrives, c'est pas un jeu, c'est pour du sérieux. C'est là qu'il est arrivé, ce que je m'attendais pas. Ah ben là, je crois que je vais devoir laisser ma place à une autre. Là, j'étais comme, what the fuck, comment ça, regardez ce qu'il m'a dit. En ce moment, mon cœur est pris par notre grand Seigneur, Jésus. Et je vous confirme, elle l'a trouvé fucking drôle.
1: Mais il y a vraiment un engouement là, envers Jésus, la part des jeunes.
2: Je le sais.
0: Ah, c'est parfait.
2: Je le sais, c'est malade. Ça. On parlait de ça hier à la maison. Puis effectivement, il y a un engouement fort, fort, fort pour le retour du Christ. c'est le même qu'on va le dire. Il revient dans nos vies. Et jamais on n'aurait pu penser ça, que c'est les jeunes qui allaient retourner. Mais oui, effectivement, tu as raison. Les enfants nous en parlent à la maison. Puis nous autres, tu sais, ma blonde, elle n'a pas élevé vraiment les enfants. Je pense qu'ils
1: sont chrétiennes. Ils n'ont
2: pas fait leur première communion. Là.
1: Ah ouais, à ce point-là, tu sais, imagine. T'sais,
2: mais eux autres, ça revient par eux autres. On entend de plus en plus entendre parler de Dieu et de toutes les valeurs religieuses. Est-ce que c'est bon, est-ce que c'est mauvais? Tu sais, les valeurs religieuses en tant que telles... Tu sais, cette jeunesse-là se retourne pas vers l'Église. Ils se retournent vers les valeurs catholiques.
0: OK, ouais.
2: Tu sais, c'est pas nécessairement du monde que tu vas retrouver à la messe avec le pape, sa robe blanche puis toute la patente. Mais c'est des gens que tu vas pouvoir retrouver le dimanche matin dans des églises qui ressemblaient à celles de Paul Mukendi, là.
1: Moi, je pense que le monde va tellement mal que les jeunes ont besoin de s'accrocher à quelque chose.
0: Ouais, c'est ça. Il reste comme plus rien, là. Fait qu'il embarque dans ce pattern-là puis tout va bien. Mais il a du pogné un méchant d'eux, là. Avec quoi? Avec 23 ans.
2: Ben ouais, mais c'est pas en vraie raison,
0: hein. Ouais, je sais bien, là. Mais pareil.
1: Ben, peut-être. Il
0: est peut-être embarqué là-dedans, pareil.
2: Mais elle est sur les applications, là.
1: Ouais.
2: Tu sais, c'est quoi? Le gars, il dit, je veux du sérieux. S'il avait dit, je veux juste te palanter, il aurait dit, ça laisse de la place pour Dieu.
1: Ouais. Ouais. C'est
0: ton bizarre. Fait que non, lui, il aura plus le goût de rencontrer personne.
2: Non, c'est fini, fini, fini.
0: On écoute une dernière, parce que je vois le temps qui nous file un peu.
2: Une dernière.
5: Fille, vous préférez un gentleman ou un bad boy?
6: Moi, je dirais, pour avoir un bon fourrage, je prendrais un bad boy, mais pour une relation, un gentleman, parce que j'ai besoin d'un gars qui m'achète des fleurs, qui m'apporte en date, qui sait ce qu'il veut faire plus tard. Moi, un bad boy, genre, c'est plus toxique. Un gentleman, c'est trop beau, trop longtemps.
5: Trop longtemps?
6: Ouais.
5: Mais
6: moi, ça serait gentleman, parce qu'il serait prêt pour, genre, mettons, t'acheter des trucs, il serait toujours gentil. Comprends, des bad boys sont plus, on va dire, chippés dans les relations, que c'est plus tough, que tu mettes plus d'énergie dedans qu'un gentleman.
0: Ah, fait que ça prend du sérieux, mais pas trop.
2: Trois filles, une qui répond, moi, je veux un bad boy pour le bedding bedang, le boum, boum, boum, comme disait Yann. Et Yann Alperen.
0: Ah oh, oui, showtime, baby.
2: Donc, une a dit, moi, je veux un bad boy pour le boum, boum, boum. L'autre a dit, je veux un bad boy, puis un gentleman pour du sérieux. L'autre a dit, je veux un bad boy en tout temps parce que c'est plus toxique. Et l'autre a dit, je veux un gentleman en tout temps parce qu'il va m'acheter des cadeaux.
0: Ouais, mais c'est pour se faire payer des patentes.
2: Ah oui, c'est
0: mais
2: ça.
0: Mais ces filles-là, c'était-tu des genre jeunes vingtaines?
2: Non, c'est un gars qui s'appelle, je me souviens plus de son nom. Et le gars, son compte est assez drôle à ça, parce qu'il fait toujours des vox pop de même et les réponses sont tout le temps malades. Et c'est ça, vous avez une version de ce que les filles désirent aujourd'hui. Il y en avait trois, les trois choix. Il y avait trois réponses possibles.
0: Ah, mais je pense que le volet bad boy, il débarque à un moment donné quand t'es rendu à 29-30 ans ou quand tu veux un peu de sérieux dans ta vie. Là, voilà. À un moment donné, le côté bad boy débarque. Là.
2: Ça excite plus personne après 6 mois, le côté bad boy.
0: Ouais. Non, en plus, comme dit les filles, ils sont cheap un peu.
2: Par contre, si ça peut te rassurer,
0: ouais.
2: Ça peut rassurer Louis en studio et Frank, je vais dire ceci.
0: Okay.
2: J'étais à une activité caritative l'autre jour avec plein de médias, puis une fille de Radio-Canada qui est venue me voir, puis elle m'a dit, vous autres à Radio X, vous êtes les bad boys de la radio.
0: Fait qu'on a-tu un petit côté excitant?
2: Peut-être, pour 3 jours.
0: Hey, on te réécoute demain pour ta dernière, man, dans le show.
2: Salut, man.
0: Les vacances dans pas long.
2: Venez nous voir, la taverne.
0: Oui, absolument. Taverne Grande Allée, venez nous voir, manquez pas ça. Dan Gravel est avec nous autres. Merci, salut, ciao. Vous écoutez Le Retour, Jordan, Mel et Louis, on fait une pause. On revient, bougez pas!
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1: C'est quelqu'un qui est en train de mourir.
0: Ouais, je pense que le gars a mis en onde au troisième étage.
1: Ça va pas bien,
0: du 11-34, il se passe de quoi?
1: 9-1, quelqu'un, là, ça presse.
0: Vraiment. Vous avez entendu sa voix mielleuse, Yann Bussière. Comment tu vas, mon cher?
1: Ah, ben, doué.
0: Yes. Hey, j'ai pensé à toi quand j'ai vu ça passer tantôt, le stade olympique.
1: Ouais.
0: Parce que là, on est supposé avoir des chiffres sur le prix des rénovations intérieures parce que le prix du stade pour
1: ça
0: le toit, c'est 870 millions. Mais là,
1: ça va être élevé.
0: On pourrait aller chercher, genre, jusqu'à 500 millions de travaux.
1: Ouais.
0: Mais là, j'ai pas vu, moi, de ces fiche qu'elle a amélioré l'acoustique du stade, puis c'est un des gros problèmes. J'imagine qu'il a assisté une coupe de show au stade olympique, c'est d'une dégueulasserie, là.
1: Moi, la solution pour ça, c'est une prière à Saint-Jude, patron des causes désespérées, pour améliorer l'acoustique au stade olympique.
0: Ah, il n'y a plus rien à faire.
1: Tu l'as déjà dit que j'avais vu le Victory Tour des Jacksons, moi, dans le temps, au stade olympique.
0: C'est vrai?
1: Oui. Vu.
0: OK.
1: Ben, vu.
2: Pas entendu.
1: J'ai pas vu, ben, j'étais loin, là. En tout cas, j'étais dans le stade quand Michael et ses frères présentaient leur spectacle.
2: Wow.
0: OK.
1: J'étais là. Mais j'ai pas vu grand-chose parce que c'était le stade puis j'étais loin, mais j'ai pas entendu grand-chose parce que l'acoustique dans le stade olympique, tu l'as dit, ça vaut pas cher la tonne.
0: Ah, puis là, on nous dit, ben, on va refaire les pentes, là, les sièges,
1: ben
0: puis le système électronique.
1: Mais là, ben,
0: qu'est-ce que ça veut dire, ça?
1: Mais sais-tu quoi? Moi, ce que je trouve plate, c'est que t'as rien là-dedans qui peut transformer ce place-là en endroit où tu pourrais avoir des shows qui a de l'allure, cette grande envergure. Mettons, emmener U2, emmener Taylor Swift, ou
0: Taylor
1: Harry
0: Swift,
1: Styles,
0: c'est ce que Caroline Proulx, la ministre du Tourisme, à l'époque, nous avait dit quand on commençait construction, les travaux sur le toit du stade.
1: Et rien non plus pour ramener du baseball. Mais je mets un bémol, là, je suis pas un stade de baseball. Là. Si t'es pour ramener du baseball, t'es mieux de construire un nouveau stade que retaper cette vieille affaire-là qui est un stade olympique.
0: Là. Mais là, on est supposé, en tout cas, on travaille le terrain pour recevoir des games de la NFL. Mais là, tu sais, au prix que ça nous coûte, le point est là, Yann. Mettons, ça coûte 2 milliards, cette histoire-là. Donne-moi Taylor Swift. Là, on parle de Céline Dion, peut-être.
1: Oui, mais
0: donne-moi quelque chose. Parce
1: bâtis-le pour qu'il puisse attirer le genre d'artiste qui joue dans des stades et même qui fait des résidences. Je t'ai dit, moi, je reviens d'Amsterdam, puis je voyais les gens, il y avait tout un gilet d'Harry Styles. Tu vois, il devait être là hier. J'ai regardé, il était là 12 jours.
0: Fourette.
1: Dans le stade de soccer, là. Au lieu de faire 12 villes en Europe, il se braque à Amsterdam dans ce stade-là. Il reste là 12 jours, il remplit 12 jours, puis tout le monde est Harry Styles là-bas pendant 12 jours. Puis ça sera pas le seul artiste, là. Il a pas pris ça nulle part. Tu sais que Taylor ne fait que des stades, puis il y en a d'autres que c'est un peu ça. Pour
0: on l'a vu avec le Rogers Center. Là.
1: Pour U2, un exemple, c'est difficile de faire autre chose que des stades, parce que c'est U2, parce qu'il attire énormément de gens.
0: Coldplay là-dedans aussi.
1: Exactement. Fait que tu vois, ça serait le fun qui améliore. L'acoustique.
0: Mais tu sais, tu m'avais dit,
1: tant
0: Yann.
1: Tant qu'à faire des travaux, là.
0: Tu m'avais dit, Yann, ben, tu vois, c'est la Coupe du Monde, puis on va tout faire pour l'avoir, puis on va.
1: Non, mais il n'y a pas.
0: Tu comprends que c'est
1: trop cher. Puis il paraît qu'ils ont fait un bon deal en s'écartant des villes qui étaient dans la Coupe du Monde. Ben, j'ai lu un reportage, sais-tu, le Toronto Star, qui parlait justement de Toronto, puis tout ce que ça coûtait aux payeurs de taxes.
0: Ah non, c'est extrêmement cher.
1: Les matchs de la Coupe du Monde. Au Québec, ils ont dit, ben finalement, Montréal a dit, on n'embarque pas là-dedans, puis je pense que c'est eux autres qui ont eu raison sur ce coup-là. Honnêtement, là, tu iras lire le reportage, puis tu... Après ma base, j'étais comme, ouais, c'est plate, on n'est pas là, tu sais, mais.
0: En même temps, le coup que ça a
1: été. J'ai lu ça, puis en même temps, c'était comme, ouais, OK, puis tu sais, c'est pas les meilleurs matchs qu'on a, là.
0: T'as genre Uruguay-Égypte, là.
1: Ouais, c'est ben, Uruguay, c'est correct, mais Égypte, c'est une autre affaire, là.
0: Ouais, c'est ça. C'est un peu semi, fait que tu sais. Mais en tout cas, le point est là, c'est, on vous construit, qu'on vous rénove de quoi, mais on sait pas la suite, puis moi, j'ai bien l'impression que ça sent le flop à ce
1: moment-là. La NFL, là, où il va peut-être avoir un match de temps en temps, là.
0: Ouais, mais ils sont plus Rio de Janeiro,
1: présentement. Ils s'en font des fois à Toronto. Là, mais une équipe de la NFL à Montréal, là, c'est pas demain à veille. Là.
0: Non, c'est vraiment juste pour...
2: Il y a bien d'autres choses qui mériteraient d'avoir des investissements d'argent que ce projet-là.
1: Ben, écoute, ils décident de rénover le stade. Moi, je dis rénover-le, mais rénover-le comme du monde, tu sais. C'est ça.
2: Ben, c'est ça, fait que là, comme du monde ou pas pantoute.
0: Moi, je t'aurais fait comme le Boston Garden à Boston, là.
1: Ouais.
0: Pouf! Plus de stade, plus rien, on n'en parle plus. Par là, tu fais
2: ça, c'est un bien endroit pour mettre les logements sociaux.
0: Un beau parc. Il y aurait de quoi à faire. Hey, parlons un peu du Festival d'été de Québec. Ce soir, c'est un gros show, puis j'en parlais en début d'émission. s'il y a un show qui peut fermer
1: le plus gros show. Là,
0: ouais, si on peut, on peut dire aux gens désolé, puis de place à soir, ça se peut que ça soit mieux.
1: Ça pourrait être mieux.
0: Parce que j'ai regardé Limp Bizkit, tout ça a attiré des bonnes foules. Des fois, Météo joue un peu des tours cette semaine, mais Muse a vraiment le potentiel. Je pense que c'est le dernier show qui a le potentiel de le faire.
1: T'as une belle température, fait que oui, ça se pourrait. Tu sais, Muse, très populaire, hein.
0: Ben oui.
1: Ils ont fait un centre Vidéotron 3 jours
0: à l'année. 9 fois à date à Québec.
1: Ouais. C'est 8, je pense.
0: En tout cas, sont plus que 5, là. Ils sont venus en masse. Ils ont fait la clôture du FEC 2017.
1: Oui. Puis ils ont fait plusieurs fois, comme je t'ai dit, plusieurs fois le centre Vidéotron. Une fois, deux fois, une fois, trois fois.
0: Ouais.
1: Ils font la même chose à Montréal. S'il y a un groupe qui est populaire depuis très longtemps, c'est eux. Comme je dis, Muse, ce qui est fantastique, c'est que c'est les trois mêmes gars depuis le début. On startait ça à l'école secondaire.
0: C'est malade, ça, hein?
1: Hey, trouve-en un band là qui c'est comme ça, là. Il y a U2, là. Mais à part U2, là, je serais bien mal pris de t'en nommer un autre là, qui a gardé les mêmes membres pendant 32 ans, pendant aussi longtemps. Mais non. Non, c'est pas ça. Oasis, là. Oasis, ça, c'est énorme. Puis les Black Crowes, là, non, même affaire, là, c'est pas ça, c'est... Et ça, il y a beaucoup de chicanes. Eux autres, je pense que c'est ça le secret. Ils chicanent pas, puis que ça marche, puis ils restent la même gang ensemble. Tu regarderas, ça arrive pas souvent en musique.
0: Ah non, puis côté pyrotechnie, côté, tu sais, ce qu'on va avoir ces écrans à soir, ça va être sa coche. Là.
1: Ils ont leur matos de leur tournée qu'ils font présentement, qui est une tournée d'amphithéâtre. Je pense que ça a pris 24 heures, tout le monde était ça.
0: Hey.
1: Je pense que, ouais, il me semble que dès que je finissais, là, ils ont commencé immédiatement à tout monter le stock. Peut-être pas 24 heures, mais tu comprends.
0: Oh,
1: ils ont
0: commencé, c'est d'envergure.
1: Si je me trompe pas, là, ils ont vraiment beaucoup de matériel, là, Muse.
0: Ça va être un gros show.
1: Ouais.
0: Hey, parlons.
1: Et est-ce que Matt va péter sa guitare ce soir?
0: Peut-être.
1: Tu sais qu'il y a un record Guinness, lui, hein?
0: C'est combien qu'il a pété?
1: Le plus grand nombre de guitares pétées dans une tournée. C'était la tournée de 2004.
0: Ouais.
1: Il en a pété 140. Moi, ma question. Pourquoi que Pete Townsend n'a pas ce record-là? J'essaie de comprendre, parce que Pete Townsend en a
0: fait ça n'est un bon,
1: 1000,
0: lui.
1: Puis 1500 dans sa carrière.
0: Mais ça compte pas, c'est pas des tournées,
1: mais
0: là.
1: C'est ça. Sur quelle tournée, tu sais? Ces tournées duraient combien de temps? C'est probablement ça, l'affaire. Les Who devaient pas faire des tournées qui avaient autant de dates. Fait qu'il n'y a pas le record pour sur une tournée. Parce que Pete Townsend, là, c'est quelqu'un qui a pété des guitares dans sa vie, là.
0: C'est comme son trademark, là. Il est en train d'en péter.
1: Tu sais ce qu'ils faisaient, ils pétaient tout, eux autres, les Who.
0: C'est ça.
1: Il y en a la guitare, la basse, maudissait ça dans le drum. Pis...
0: C'est fait tellement ça, voir ça.
2: Moi, ma question, c'est pourquoi péter des guitares?
1: Pour le show.
0: Ben, c'est malade, tant qu'il y a une scène dans même.
1: Jimi Hendrix mettait le feu dans sa guitare, lui. Show finissait, là.
2: Pourquoi
1: il mettait la guitare à terre, il jouait quelques notes, puis il allait vibrer encore. Il mettait du gaz dessus, ça crée le feu dedans.
0: Ben, le monde aime
1: pas
0: ça.
1: De problème.
0: Les gars aiment ça.
1: Jimmy, il était pas à faire.
2: Les gars aiment ça péter des guitares. Il aime ça faire du body surfing à une poubelle.
0: On a vu ça,
1: c'était Municipal Waste, le groupe.
2: Oui, la poubelle nous a rendu dedans.
1: Municipal Waste, c'est un concept, là. On prend le bac de déchets municipal, ben il fait faire du body surfing.
0: Il était rempli en plus.
1: Mais les gars, ils ont été brillants. Ils ont pas pris le bac à poubelle, ils ont pris le bac à récu.
2: Non, excuse. C'est une fille random à côté de nous qui a décidé d'aller chercher le premier bac à récupération sur le bord, hein?
1: OK.
2: Donc, c'était pas arrangé avec la gang.
1: Non. C'est pas ça que je dis.
2: Les canettes qu'il y avait dedans, qui étaient pleines de jus.
1: Il y avait des canettes.
0: Ah, c'est mieux. Mais j'aime mieux ça qu'un sac de poubelle.
2: Oui,
1: à choisir, je trouve qu'elle a bien choisi.
2: Oui, elle a bien choisi.
1: Le bac à récu, c'est un petit peu moins salaud que le bac de poubelle.
0: Ou même le bac de compost.
1: Le bac de compost, ça, c'est pas drôle.
0: On va laisser faire. Hey, parle-nous de Shinedown.
1: Shinedown.
0: Hey, il y avait du monde quand même.
1: Ça prend un sacré culot pour organiser un show en billetterie pendant le festival d'été. Ton spectateur, il a le choix de voir 11 shows en 11 soirs pour 180$, puis tu y vends des billets à 100$ pendant le festival. Sais-tu quoi? Ça a marché.
0: Ouais, il y avait du monde.
1: 7000 personnes. Plus de 7000 personnes qui étaient là.
2: Sais-tu quoi? J'ai regretté.
1: Hey, c'était bon.
0: Ouais, parce que ce soir-là, c'était Kesha.
1: Ouais, mais tu sais, Shinedown, là, ben, le chanteur a dit, regarde, je pense qu'il y a un festival gratuit. Bon, il est pas gratuit, mais c'est ce qu'il a dit, qui attire 100 000 personnes en même temps, puis vous êtes là en soir, c'est cool. Du moins, tout, j'aurais aimé ça aller voir Kesha, mais hey, qu'est-ce que tu veux? Je travaille à soir, tu sais. Mais ceci étant dit, ça montre comment Shinedown, puis Shinedown a toujours été très populaire à Québec. Je pense que vous le savez.
2: Ouais,
1: ton chum anime show de musique rock. Là.
2: Même le show privé, il y a une dizaine d'années
1: et
2: à l'Impérial.
1: Wow. Je pense que Shinedown, à Québec, il y a tout le temps eu de quoi de spécial. S'il y a un artiste que tu pouvais essayer, ben il y avait eu Iron Maiden qui l'avait fait il y a quelques
0: c'est
1: années.
0: Vrai.
1: Ça non plus, tu te trompes pas avec Iron Maiden. Mais Shinedown, c'était une valeur sûre. Ça a marché. C'était un maudit bon show parce que, tu sais, Shinedown n'ont pas l'habitude de faire des shows plates. T'avais Coheed and Cambria pour ouvrir. C'était vraiment malade. Très bon. Puis les gens ont bien répondu. T'sais, tu fais pas exprès là, pour booker un show pendant le festival d'été parce que tu peux te péter la gueule comme faux. Là. Mais je pense que là, le risque était moins élevé étant donné que c'était Shinedown et la popularité de ce groupe-là dans la ville de Québec.
0: Puis Kesha, on peut s'en parler 2 secondes d'écart?
1: Ouais.
0: Et ça a l'air qu'il y avait des longueurs. C'était vraiment bizarre parce que c'était le temps qu'il allait changer ses costumes. Genre, viens, ce sera pas long. Un genre de beat, de drum qui joue pendant 7-8 minutes. C'était interminable. Puis les gens quittaient, ça avait pas de sens. À 10h30.
1: Chez nous, c'est Valérie Marcoux qui l'a couvert. Elle a beaucoup aimé le spectacle. Dans sa décharge, je te dirais que c'était pas mal une grosse fan de Kesha au départ. Puis ce que tu racontes là, je me suis fait dire, mais nous, dans la tente de presse, ça, c'est l'autre chose. L'endroit où qu'on est situé, là,
0: ouais.
1: Quand tu dis que du monde quittait, bien évidemment que Valérie l'aurait écrit, ça l'avait vu, hein. Mais on n'est pas. Où qu'on est situé, on voit pas ça. Tu sais, quand du monde quitte pour X. Faudrait que
2: Donc, vous n'êtes pas dans la même section que nous, médias, là?
1: Ben non. Okay. Ceux qui écrivent.
2: La presse, c'est plus haut un petit peu,
1: ouais,
2: je pense.
1: Oui, ceux qui écrivent, que on a une tente. Ouais. Spécial, puis d'ailleurs, comme tu dis, toi, t'étais à une place, puis on s'est jamais vu.
2: Il n'y a pas d'ambiance dans notre section. C'est pour ça que ce soir.
0: Ouais, puis All American Rejects, ils ont collé. Hey, ton micro est fermé. Le micro à Yann est fermé.
1: OK, ouais, ça va, je viens de l'allumer. Bon. Je l'avais fermé.
0: OK, t'as pas juste off, OK.
1: Probablement. Non, c'était moi le problème. Mais ouais, All American Reject, semble-t-il qu'ils ont dit des trucs à
0: foule. Ouais, 3-4 fois, hein.
1: Qu'est-ce qu'ils ont dit? Comme je dis, j'étais pas là.
2: Ouais,
0: ils ont dit, genre, vous avez trop d'argent, vous autres, quoi, vous répondez pas, il y a du vrai monde en arrière.
1: Ben souvent, c'est ça. Ben là, t'es dans la dynamique de la fameuse section VIP, là.
0: Ouais.
1: Tu sais que Fred Durst aussi, hein, lors du premier soir, Fred Durst avait dit à un moment donné, c'est une résidence de personnes âgées, là.
2: Ouais.
1: Mais tu sais, après, il est revenu, il dit, ouais, si j'avais à aller prendre une bière, j'irais prendre une bière là, tu sais. Mais c'est un peu ça. Puis rappelle-toi, il y a quelques années, les rappeurs, beaucoup critiquaient.
0: Kendrick Lamar.
1: Kendrick.
0: Ouais.
2: La crowd qui venait voir le show venait pas voir ce type de musique-là non plus,
1: Voilà. Pourquoi que c'est souvent le hip-hop? C'est que la section VIP était souvent vide pendant les shows hip-hop. Fait que t'avais un artiste qui était là, puis la moitié de la scène, il y avait personne. Puis là, tu sais, ça les enrage, j'aime pas ça. Le festival d'été avait changé un peu sa configuration de scène après ça pour qu'en avant, il y ait du monde partout. Mais je pense que c'est très mince, là, du côté gauche, qu'est-ce qu'il y a. Puis ils ont comme rajouté des sections VIP. Ils sont comme un peu revenus en arrière. Puis je pense que, tu le vois, All American Rejects, Fred Durst a fait des commentaires. Les artistes font des commentaires. Est-ce qu'ils vont changer la configuration pour l'avenir? Il faudrait le demander au festival d'été parce que tu vois,
0: les artistes,
1: il y a moins ça. C'est pas plaisant quand tu
0: Ça revient souvent.
1: Une scène, une partie du parterre est vide. C'est pas le fun pour un artiste, c'est sûr.
0: Non, c'est sûr.
1: Alors que, tu sais, tous tes laissés-passer sont vendus, là. Il y aurait du monde, là, d'une manière ou d'une autre.
0: Ça serait pas
1: Mais des zones VIP et des affaires de même, ça rapporte de l'argent, hein? N'oublie jamais ça.
2: C'est pas nécessairement les fans.
1: C'est ça. Il est là le problème.
2: C'est insultant, là. Des fois, ça jase.
1: Puis dans les styles. Oh, mais mon Dieu, ça. Bienvenue au Festival de Pays de Québec, là.
2: C'est des gens
1: qui se raccordent le fin de semaine au lieu d'écouter le band.
2: Mais
1: c'est
2: pour ça, m'asseoir pour
1: News, là.
2: Je m'en vais m'asseoir dans le but.
0: Avec le vrai monde.
1: Le coût, là, si t'achètes ton laissez-passer, c'est 16,36 par soir, là. Tu peux te permettre de pas écouter à ce prix-là, là. Tu vas voir un show à 300$, je pense que tu vas écouter le show parce que t'as payé 300$ pour le voir. Fait que le risque est là. Mais c'est un festival qui est accessible à tout le monde. Puis il faut saluer le festival d'été pour ça. C'est
2: Absolument.
1: Un festival d'envergure le moins cher au monde.
0: Ah, moi, le monde.
1: Dit, puis je le répète.
0: Le monde qui chiale ses augmentations, là.
1: Alors,
0: 20$ de plus,
1: arrêtez de chialer. Ça coûte rien. C'est 16,36$ par soir.
0: Ben oui,
1: 16,36$ par soir. Puis, les soirs, vous n'aimez pas ça, là. Vous pouvez louer votre laissez-passer.
0: Il y en a qui font de l'argent, mon homme.
1: Je pense que vous allez rentrer dans votre argent.
2: Je connais quelques personnes qui ont acheté le laissez-passer. Surtout la zone or.
1: T'en connais qui en a acheté juste pour les revendre. Hein?
2: Exactement.
0: On essaie de contrôler ça un peu du côté
1: Mais ça, ils essayent de bien des manières, mais c'est pas facile.
0: pas rentrer dans la maison du monde à un moment donné. C'est ça la fin.
1: Mais quand il y en a trop, c'est ceux-là qui cancellent. Mais t'as un gars qui voit qu'il y en a trop, qui sont envoyés à la même adresse.
0: Là, ils en ont bloqué 2000 de même cette année.
1: Moins de 2000 cette année.
0: Ouais, c'est ça, dans ces eaux-là.
1: C'est entre 1000 et 2000 l'année passée. C'était un peu la même affaire. Puis lui, il voit que là, tu achètes 40 passes pour la même résidence, c'est sûr que c'est pour revendre, fait qu'ils annulent.
0: Ben, c'est ça.
1: Hey, de même.
0: Yann, écoute, le temps nous file entre les doigts, mais toujours le fun de t'avoir avec nous autres. Hein? On fera une part 2 la semaine prochaine sur qui devrait venir l'année prochaine au Festival d'été de Québec.
1: On fera ça. Je te dis tout de suite qui je veux. Je te dis tout de suite. Ben oui, c'était mauvais d'âme. Sublime.
0: Hey, Sublime, man. Oh.
1: Sublime.
0: Là, tu commences à jaser.
1: Tu sais qu'ils sont au Van Warp Tour. Là. Je réfléchis à peut-être. Moi j'ai vu en Californie quand ils se sont formés là, avec le fils de Bradley Nowell.
0: C'était ce bonbon.
1: Dernier album, écoutez ça. Okay. Écoutez ça. Ça s'appelle Until the Sun Explodes de Sublime. C'est le premier avec Jacob Nowell sur vocal. C'est bon.
0: On l'écoutera aussi dans ta chronique la semaine prochaine.
1: J'ai aucun problème.
0: Yann, merci ton temps. La semaine prochaine, vendredi. Ciao. Vous écoutez le retour, on revient.
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0: Comment ça va? Bon, quoi? On est mardi? Non, jeudi? Non, vendredi? Non. Ah, lundi! Bon début de semaine, Dan Gravel qui s'installe avec vous jusqu'à 10h ce matin pour Morin Live, Nick Cloutier.
1: Allô?
0: En forme?
1: Ça va très bien.
0: Et le grand retour du Maxometer.
2: Salut les gars, ça va?
1: Qu'est-ce qui s'est passé, Max, durant tes vacances?
2: J'ai entamé ma transition.
1: Et voilà. Ça a bien été.
2: Et maintenant, c'est Maximilienne. On s'en parlait-tu, les gars? Merci.
3: On s'en va, les boys.
0: On dirait quand même le voice d'un cartoon.
2: Quand ouais! Même, ouais. Oh putain de bordel de merde! Laissez-moi faire la transition!
0: C'est à peu près ça.
3: C'est un gros lundi.
0: Ah, ça va t'obstruire. Puis, as-tu passé des bonnes vacances?
3: Ah, c'était incroyable. J'étais allé faire du kayak. Je me suis fait voler mon portefeuille.
0: Comment ça, tu t'es fait voler ton portefeuille?
3: Ben, j'habite
0: Un pickpocket?
3: Non, centre-ville de Québec. Ça s'est fait vendredi, le début de mes vacances.
0: Voyons.
3: J'arrivais d'une soirée en chum, on fait la baignade.
0: Ouais.
3: On prend une petite bière sans alcool. On fume surtout un gros cigare du Nicaragua, une espèce de Churchill de 7 pouces. Fait que déjà là, t'es comme pas buzzé, mais pas loin.
0: En vacances.
3: On revient à la maison, fatigué, mais t'es levé à 4 heures. Bats pas les portes du char.
0: Non.
3: Ah oui, moi, je crains rien devant l'éternel. Le lendemain matin, il me lève, mais on va faire des commissions. Là, je me rends compte qu'il y avait du stock qui était dans la coudoir, qui est sur mon banc conducteur. C'est quand même, il me semble que j'étais frosté du cigare hier, mais pas tant que ça. Tu sais, ça bosse pas si pire que ça.
0: Un cigare, Max.
3: Ben, regarde, c'est ça. C'est le tabac, ça t'étourdit un peu. Puis, ben, c'est ça. Mon portefeuille disparu avec toutes mes cartes. Et j'ai été heureux, là.
0: Ben oui, j'imagine.
3: Ah, ça démarre bien les vacances.
1: Ouais, ben, c'est le fun de débuter tes vacances en annulant toutes tes cartes. C'est le fun au bout.
3: C'est cool, là. Le permis, la carte d'assurance maladie, la carte bancaire, ça a été simple.
0: J'ai rien fait. Il y a personne qui avait fait de transaction, pas de bouteille de Coke Zero.
3: Non, stand-by.
0: À 2,39 au sprint, non, rien.
3: Il a essayé, mais j'avais 6$ dans mon compte check.
0: Ah, tu vois.
3: Ah, c'est ça comment c'est ça.
1: Un gars qui part en vacances de façon minimaliste.
0: La PlayStation 5, ça n'a pas passé.
3: Ah, GTA, non. Ça va être pendant 6 ans.
0: Ça, 6 ans?
3: Ah, bah oui.
0: Ça sort quand, ça, GTA? Hein? C'est
1: supposé être novembre 2026.
0: OK.
1: Mais ça va être retardé encore et toujours.
3: Penses-tu?
1: Je sais pas.
3: J'ai l'impression, là, ils vendent des précommandes, là. Fait que, ils sont pas mal coulés dans le béton. On verra.
0: Précommande commencée. J'ai hâte de voir de quoi ça va donner. Le 5 a été mémorable. On joue encore, d'ailleurs.
1: On joue encore.
3: Ouais, ils ont fait des mises à jour pendant longtemps. Mais l'affaire avec la précommande, c'est watchez-vous. Si vous voulez jouer en ligne, c'est pas cette version-là qu'il faut acheter. Hein? Ça va être la version du jeu seulement. Il va y avoir une autre version à acheter pour jouer en ligne dans les mois qui vont suivre.
0: Mais les collectionneurs vont tout acheter.
3: Ben, c'est sûr.
0: Ben oui, voilà.
1: Moi, je me suis rendu compte qu'il me manque un élément essentiel pour acheter GTA 6, c'est-à-dire une PS5.
3: Ah oui?
1: Ouais, j'ai pas l'outil.
3: Je connais du monde dans mon quartier qui vole dans des chars pour peut-être arranger ça.
0: Sur moi, c'est possible d'en trouver un sur Messenger quelque part.
1: Ouais, ouais, c'est ça.
0: Puis avoue, au festival d'été aussi, ça semble être une espèce de fléau. Avec du pickpocketisme. Il y a du monde que j'ai vu des choses passer. Des enfants, des adolescents, souvent, les autres sont pas prêts à ça. Tu découvres le monde. S'en vont avec des hoodies, des kangourous, le téléphone dans la poche, puis ça. Oh, puis de téléphone. Ben non, puis de téléphone, il y a quelqu'un qui est passé derrière de toi. C'est plus il va y avoir du monde, plus ce genre de choses-là pourra arriver. Le Québec commence de plus en plus à être une province du monde et c'est ça.
1: Ben c'est ça, ça fait quoi?
0: Le plus vieux larcin de l'histoire, c'est ça, le pickpocketisme.
1: Absolument.
3: Dans
1: ça fait deux,
3: pays.
1: Trois étés qu'au Festival d'été de Québec, justement, on relate ça. Ah, tiens donc, beaucoup de gens qui se font voler, portefeuille et surtout le téléphone.
3: Ouais, je pense qu'il faut mettre à jour notre devoir citoyen. Si vous en pognez un, faut faire comme dans certains pays, ce qu'ils font, c'est qu'ils taguent en rouge avec de la peinture en cacane.
1: Ah ouais?
3: J'ai fait une grosse barre en rouge dessus le pickpocket. Tout le monde sait c'est qui. Puis après ça, on va espérer qu'il va s'en aller vers autre part. Mais ils font ça, hein? C'est une coutume.
1: Ouais,
3: dans
1: ouais.
3: Certains pays où c'est très actif, notamment en France.
0: Ben, en Europe, c'est fou à quel point ça fonctionne. Puis, tu sais, on nous expliquait l'autre jour que maintenant, c'est les enfants qui sont les pickpockets.
3: Ben oui, ils ont des petites mains fines.
0: Avec le petit stratagème, ils ont appris avec les parents, tout ça. Il y a quelqu'un qui te parle, l'enfant autour de toi. Tu sais, juste une petite. C'est un petit, là, tout tabarnouche, tu viens de perdre les 28 euros que tu avais dans tes poches.
3: Ils s'y sont arrêtés. Une petite tape ses doigts.
0: Ouais, il recommence plus.
2: Je suis désolé, c'était pas de ma faute.
1: Bon, le cartoon qui revient.
3: Maxence.
1: Ah, appelons-le Maximiliano,
3: excusez.
0: Maximiliano.
1: C'est complètement fou, les stratagèmes de vol en Europe, en France, entre autres. J'avais eu l'occasion, quoi, il y a une dizaine d'années, peut-être, de jaser avec un enquêteur à Paris qui sa job, c'est d'enquêter sur les vols. Puis il disait que dans les embouteillages, entre autres, là, il arrive à moto, sont 3-4 motocyclistes. Fait qu'il y en a un qui spotte, il y a un portable sur le banc, en arrière, sur le banc, à gauche, fait signe. Le deuxième passe, fracasse la vitre. Le troisième prend le portable, en moto, en roulant, là. Puis il le lance l'autre côté, à trois autres motocyclistes qui sont à droite de la voiture. Puis en deux secondes, le portable il est complètement disparu. Là.
0: Mais ça me semble que ça fait de la main-d'œuvre pour quelque chose qui se vend 300
1: ouais,
0: pièces à
1: mais
0: la
1: si, mettons, t'en dans le trafic, t'en voles une trentaine.
0: Tu m'as raison.
1: Je pense que c'était une bonne journée.
0: Ma mère s'était fait voler le sien hier. Pas hier. Hier.
1: Elle s'est fait voler le sien hier.
3: Grosse journée. Au bureau.
1: À Michael Bublé, évidemment.
0: Elle mangeait sur une terrasse, sur l'heure du midi. Elle mange sur une terrasse, travaille, le portable est là. Ils ont sauté par-dessus la terrasse, ils ont ramassé le portable, petit guidou, on part, bye-bye, foum!
3: Ça s'est passé où, ça?
0: Ça s'est passé d'un autre pays. Hein. Je me souviens plus c'est où, je pense que c'est au Sénégal.
3: Sénégal, c'est sûr.
0: Non, je sais, c'est...
3: C'est tricky, là.
0: Mais effectivement, c'est assez particulier. Donc, plus de vols, il y en a de plus en plus de pickpockets, il y en a ici aussi. Je sais pas si vous avez vu les... beaucoup de vidéos de ça, tu sais, les gens qui hijack des véhicules. T'es dans une sortie, par exemple, tu peux pas t'en aller nulle part. Ils arrêtent en avant de toi. Puis là, ils sortent une gang, là, 5-6.
1: Comme GTA,
0: là. Ah oui. Ouais. Moi, j'aime les vidéos où je vois le monde peser sur la suce. Tiens, pèse sur le gaz, ah ouais, il m'a te l'acclenché, ta porte, tasse-toi de là, tu vas revoler, mon homme.
3: J'ai des assurances.
0: J'ai des assurances et surtout, j'ai une caméra.
3: Ben moi, c'est ce que je ferais, là. Honnêtement. Là. Vous êtes six gars à descendre d'un char, gaz au bout, en cas de doute, on va fresser des
0: voilà. Tibias. Il y en a un vidéo aussi qu'on a dû voir à peu près 3652 fois, où le gars arrose, il est en train de tanker, le monde débarque, voler son char, il les arrose avec le pistolet à gaz. Maintenant, les autres, ils disent, OK, je pense qu'on...
1: On va revirer de bord.
0: On est à... On est comme une allumette ou un étincelle de se retrouver. Puis il rembarque dans l'auto, ça devait sortir le gaz sur un moyen temps.
3: Ça commence à être maniaque, ça, arroser quelqu'un de gaz. Là.
0: Mais en même temps, tu te protèges, Max.
1: Ah oui, c'est ça.
3: Exact. Puis surtout dans ces pays-là, tu sais pas, là, tu vas peut-être finir en victime de kidnapping.
0: Voilà.
3: On va demander une rançon à tes parents parce que t'es un gros chef bandit.
0: Et voilà. Et quand t'appelles ton père pour lui demander la rançon, tu fais ça comment?
3: Assassin.
0: OK. Je pensais que j'allais réallumer Maxence.
1: Ouais.
0: Maximilien. Papa!
3: Non. C'est fini. C'est de l'histoire ancienne.
0: C'est fini.
1: On retourne en regardant autre chose.
0: Okay. C'est ça. Vous passez un beau festival d'été, un beau week-end de festival d'été. Du moins, on le sent hein, à Québec. Il y a du monde, ça grouille. Grosse programmation, plus pour jeudi soir. Depuis, c'est selon ce que j'ai compris, samedi soir, on a beaucoup attendu Despacito. En fait, le titre de l'article du Journal de Québec, c'est 75 minutes à attendre Despacito.
1: Ah ben ouais.
0: Ça veut tout dire sur... mais je pense que ce soir, ce sera une grosse soirée.
3: Assurément, soirée rap keb.
0: Soulja qui va être là, donc continuez votre fête. On est en plein cœur, là. Ça commence. C'est commencé depuis jeudi, ça finit dimanche prochain, en plein début des vacances de la construction. Donc voilà pour le Festival d'été de Québec. Mis à part ça, dans les autres choses desquelles on parle ce matin, ben on va évidemment faire le tour de ce qui se passe dans le monde du sport. C'est tranquille, là. C'est ça
1: commence. Ben là, ouais. À part la Coupe du Monde.
0: Puis encore là, la Coupe du Monde, il n'y avait pas de match hier.
1: Non, c'est sûr.
3: Hey, on est tanné, la Coupe du Monde, honnêtement. Là, six semaines de tournoi, on peut s'en revenir.
0: Il reste quoi, 1, 2, 3, 4 matchs.
3: On a tout décroché.
1: Ça finit dimanche.
0: Il reste 4 matchs. Puis tu sais, c'est un peu écrit... ça a été écrit par le gars des vues. Là.
1: Oui.
0: La France, l'Angleterre, l'Argentine, puis l'Espagne. Quand est-ce que ça arrive que les quatre clubs que tu veux voir, que tu penses qu'ils vont se rendre en quart de finale sont là? Ben, c'est ça qui est arrivé. Donc, ça se poursuit demain. Les Français qui vont jouer contre les Espagnols.
1: Ça finit dimanche prochain.
0: Ouais, prochain, c'est terminé. Avec le gros show.
1: Oui.
0: Le gros show de la mi-temps. Les Padres ont battu les Blue Jays de Toronto. 5-4, tais-toi.
1: Pequin, les Blue Jays.
0: Pequin, les Blue Jays. C'est le match des étoiles cette semaine. C'est ça qu'on va surveiller. C'est demain. J'imagine que ce soir, c'est quelque chose comme les concours de coups de circuit. De toute façon, on aura l'occasion de parler un peu plus tard de tout ça, surtout avec Ray demain, où on va faire le tour complet de ce qui se passe dans le sport. J'espère que vous n'avez pas fait trop de bruit en fin de semaine.
1: Non, tranquille.
0: La guerre au bruit, pareil, là.
1: Ouais, ouais, la guerre au bruit.
0: C'est important. Le devoir était là-dessus, à côté, à côté, à côté.
3: Ça use.
0: Et puis les pipes de moto, là.
1: Bon, encore de notre faute.
0: C'est quoi? Mais pourquoi? Parce que ce que j'ai compris, c'est que le monde change leur pipe de moto. Je connais pas ça, Nick, là.
1: Ouais, je vais te l'expliquer.
0: Le monde change leur pipe de moto en se disant, plus je fais du bruit, plus que le monde va m'entendre, plus que le monde va m'entendre, plus que je suis en sécurité.
1: C'est effectivement ce que beaucoup de motocyclistes pensent. Moi, je préfère être entendu de plus loin que de me fier sur le fait que les automobilistes vont me voir. Ils me verront pas. D'ailleurs, j'ai fait beaucoup de motos hier en fin de semaine. Hier, je circulais sur la 132. Mettons avoir été distrait, je pense que je me plantais trois fois. Là. Il y a beaucoup, beaucoup de monde sur la 132 entre Saint-Jean-Port-Joli et Québec. Puis tabarouette, les gens regardent pas.
3: Ils regardent pas quoi?
1: Le premier que j'ai vu commencer à freiner sur la 132, cherchait visiblement une adresse ou je sais pas quoi, le party de le dimanche. Là. Je le vois, puis moi j'essaie de prendre une distance, j'y vois venir à 100 000 à l'heure. Fait qu'il freine en avant de moi, puis là il a l'air à chercher, fait qu'il freine, accélère un peu, refreine. Puis à un moment donné, il vient pour tourner à gauche, dans une entrée, c'est pas la bonne entrée, il revient.
3: C'est dangereux, ça.
1: Il revient dans sa voie, tu sais, il est rendu, là, il est complètement...
0: Ah oui, un vrai chauffeur du dimanche.
1: Ben, il retourne en avant. Beaucoup, beaucoup de chauffeurs comme ça. Fait que bref...
0: C'est peut-être parce qu'il échappait une gorgée de bière aussi.
1: Peut-être. Hey, Jocelyne, je pense que fait que moi, je préfère être entendu. Puis c'est sûr qu'il y a un côté des motos, de gens qui vont changer le échappement, là.
3: Ben oui, mais c'est le fun.
1: Pour faire un peu plus de bruit parce qu'ils trouvent qu'à l'origine, la moto manque peut-être de. Je sais pas comment. De
3: torque.
1: Ouais, pas de torque, mais de.
3: De torque, là, au niveau du son, là. Un straight pipe sur un Harley, man. Non, non, mais. Il n'y a rien qui te fait friser le poil de bras plus
0: que ça. Une moto au Québec, c'est quoi? C'est 4 mois?
1: Ouais, mettons que tu es vraiment maniaque. À partir du. Mettons, début avril jusqu'à fin novembre, tu peux rouler normalement. Là.
0: OK. Donc, plus un 6 mois.
1: Tu es maniaque, là, mais.
0: Mais 6 mois, quand même, hein. 6 mois, peux-tu sacrer patience au monde?
3: Non.
1: Non.
3: Non, ben non.
0: Ben mais non. C'était la guerre au bruit, pour vrai. On est même allé jusqu'au perroquet, là. Travaux de construction, véhicules sur les autoroutes, voisins qui jouent de la musique forte et même parfois des cris de perroquet. Le bruit peut devenir. Pour certains, un irritant insoutenable au point d'appeler la police ou même d'intenter une poursuite devant les tribunaux. Mais arrêtez!
3: Mais le perroquet, je le comprends, ça, honnêtement, là, parce qu'une petite perruche, là, on va te le dire, là, moi, quand j'en entends une trop souvent et de façon répétée, ça me donne le goût de la mettre dans le foie avec une petite sauce béchamel.
0: Un peu à la Dumb and Dumber, là.
3: Ah oui, oui. Ouais, on va la faire cuire avec un sac de patates rissolées. Belle tu vas voir, perruche. Ça va bien se passer.
1: Belle perruche!
0: mais c'est ça, le monde n'est plus capable de s'endurer. Allez vivre en mais campagne.
1: Ça c'est l'enfer. Là.
0: Hey, même en campagne, à Frelichburg. Là,
1: Frelichburg!
0: La belle place où je sais pas pourquoi tous les gauchistes habitent là. On n'est plus capable. Les motos passent, c'est sûr que les motos passent. T'habites une rue numérotée, c'est un chemin où il y a une douane pour aller aux États-Unis. Ben
3: est-ce qu'on a oublié à savoir comment vivre ensemble? J'ai l'impression que c'est peut-être une fatalité et une conséquence des réseaux sociaux. Maintenant, tout le monde a une voix, puis tout le monde peut donner de l'importance à sa voix sur des groupes comme Spotted ou les citoyens de tel quartier ou de ci ou de ça. On dirait que maintenant, on est tous, ben, tu sais, peut-être je vous inclus pas là-dedans, mais il y en a beaucoup qui sont comme ça, des espèces de guerriers du dimanche, puis quand il y a quelque chose qui leur plaît pas, leur opinion devient entendue.
0: C'est, oui. Pis, non, mais ouais. Beaucoup de gens s'estiment justiciers aussi. Tu sais, le justicier de la tondeuse le dimanche matin, le justicier de la voie de gauche va pas trop vite. Tu sais, il y a beaucoup de gens qui se disent, tabarnouche, lui, il va trop vite à 140 dans la voie de gauche, bon, aller le bloquer. Tu sais, il y a beaucoup
1: ils
0: de gens.
1: Ils arbitrent de la vie, là.
0: C'est ça, là, qui se mêlent pas de ce qu'ils regardent. Puis, je te dirais que c'est ça que se sent-tu beaucoup depuis les 5 dernières années.
3: Depuis la pandémie.
1: Oui, puis les gens se parlent plus. Je donne un exemple. Le voisin fait un party, puis là, il est 9h30 le soir, puis toi, il faut que tu te couches plus tôt. Mm-hmm. Pis sa musique, elle est forte. C'est quoi d'aller faire un tour chez le voisin, de dire hey, salut Sylvain, m'excuse, je sais party, il est juste 9h30 soir, moi faut vraiment que je dorme de bonne heure. Ça te dérange-tu de baisser, mettons, d'un décibel? Facile là, d'aller voir Sylvain puis de lui demander.
0: Facile.
1: Mais non, on fait plus ça. Mais on va appeler la police.
4: Hey, là, le voisin Sylvain, là, la musique est trop forte.
1: Au lieu d'aller y parler. Ça se peut que Sylvain te dise ben chaud, je veux pas baisser ma musique, bon, au moins t'aurais essayé. Là.
3: C'est-tu parce qu'on a développé une peur de l'autre?
1: Non, je pense que. Pour diverses raisons. On veut être justice, mais on s'assume pas.
3: Il y a assurément ça dans l'équation, mais je pense qu'on a peur les uns des autres. Je sais pas si tu comprends ce que je veux dire. On a peur pas vraiment de ce qui pourrait nous arriver en tant qu'individu, en tant qu'humain, mais on veut pas avoir à gérer les réactions néfastes parce qu'à la base, on a tous raison.
0: Ben, en fait, on pense. On n'a pas tous raison.
3: Ça va vite un lundi matin.
0: On pense qu'on est les seuls à avoir raison.
3: Mm-hmm. Ben, c'est ça, dans notre individualité.
0: Ouais, ouais. Mais chose certaine, c'est que ça chiale contre le bruit. Ça chiale contre le bruit au point de. On utilise à Montréal, mais inquiétez-vous pas que ça pourrait ressembler à ça aussi à Québec. On utilise ça pour faire la promotion de la ville sans. La ville sans véhicule, là. On va enlever les chars comme ça, tout le monde va avoir la scène Christie de paix. C'est un peu de la façon dont j'imagine les autres, ils le voient. Mais donc voilà, on est en guerre au bruit. Nicolas.
1: Oui?
0: Qu'est-ce qui se passe avec Patrick Normand?
1: Je sais pas. Puis en amour, quand on est en amour, tout devient moins lourd.
0: Vidéo qu'il a faite... en fait, ça a été quand même assez partagé ce week-end. Ils ont fait... regarde... On va l'écouter, hein. Y a rien
5: de. Salut tout le monde.
0: Salut. Il parle avec sa blonde.
1: Ouais.
0: C'est parti, là. Je l'ai pas cueilli. Je pensais que t'avais fait.
5: Oui. Vous faites une vidéo. On n'a pas l'habitude de faire ça. Vraiment, on est désolé.
0: Ben oui, c'est beau, vous
5: parler.
6: Ouais.
5: Mais on le fait pour vous mettre en garde
6: dans
5: sur certaines choses. Oui, parce que. L'industrie a changé, hein, mon amour.
6: Exactement. Puis
5: beaucoup.
6: Il y a des nouveaux visages, des nouvelles personnes qui s'improvisent.
0: OK, j'arrête. Tenez.
3: Ils vont pas bien, ils vont.
0: Je l'explique. Bien, hein? Ils se font pas payer. Semble-t-il que ça arrive quand même très souvent, là. Il y a des producteurs qui t'engagent. Dans ce cas-ci, c'est CC Productions qui engage avec un lieu de diffusion. Ouais. Pardon. Et puis, t'es jamais payé. Tu reçois pas l'argent, ils vendent l'étiquette, puis la salle reçoit pas l'argent non plus. Le gars, tu l'appelles, ça fait Fidouda. Est-ce que c'est quelque chose que tu as vu dans le... Parce que c'est arrivé à Patrick Normand, là.
1: Ouais.
0: Je me suis dit, si ça arrive à Patrick Normand, peut-être que ça arrive à Nick Cloutier aussi.
1: Non, moi, ça, honnêtement, ça m'est jamais arrivé. Puis c'est drôle, tu sais, c'est sûr que moi, c'est à plus petite échelle, là, mais... Moi, je demande un dépôt en partant, là, mais c'est pas un gros dépôt. Là. Puis si, mettons, on m'annule 24 heures à l'avance, ben c'est 50% du coût du contrat. Ben c'est ça que je... Il y a des contrats, généralement, quand t'es un producteur de spectacle...
7: Tu peux faire un barbecue sans que ça te coûte un bras,
1: Tu peux faire ton barbecue sans que ça te coûte un bras, mais il faut que tu payes tes artistes.
3: Aussi.
1: Non, mais quand t'es un producteur de spectacle, généralement, tu mets un artiste sous contrat, il y a contrat signé avec des clauses bien définies. Tu peux faire ton barbecue sans que ça te coûte un bras, mais faut que tu payes tes artistes.
3: Aussi.
1: Non, mais quand t'es un producteur de spectacle, généralement, tu mets un artiste sous contrat. Il y a contrat signé avec des clauses bien définies. Je veux dire, il doit avoir recours.

0: part ça.
1: C'est d'autant plus surprenant, justement parce que c'est Patrick Normand. Ben, pourquoi tu payes pas ce gars-là? S'il y a bien quelqu'un qu'il faut que tu payes, c'est lui. Ben, là, oui. Il a quand même un certain pouvoir médiatique. S'il sort, les gens vont l'entendre.
0: Puis en même temps, ça nous a permis de découvrir que, ben, tu sais, pour Patrick Normand non plus, ça semble pas être facile. C'est un gars qui doit avoir 2-3 piastres, c'est pas ça que je dis. Je pense pas qu'il court après son souper le soir. Mais il reste qu'il s'auto-produit pour aller faire des bars à la Côte-Nord. Là. C'est la passion. C'est vivre de sa passion.
1: Rendu ben à un certain point, oui.
0: Ben oui, il est rendu là. Il n'aura plus de carte blanche au festival d'été. Là.
1: Non, puis je sais pas, tu sais, moi, Nick, je te regarde, t'as des cheveux.
2: Ouais.
1: Lui, il en a pas. Ouais. Est-ce qu'on fait de la discrimination?
0: Peut-être.
1: Il porte encore ses bandanas?
0: Peut-être non.
1: Ah, voilà. D'après moi, c'est ça.
2: Mais tu sais, c'est déjà arrivé dans l'histoire qu'un bar louche là, qui engage des musiciens ou un band. T'arrives à la fin, puis ils te payent pas, puis là, tu cours après ton argent. Pis généralement, dans le milieu des chansonniers et des groupes amateurs, on va dire ça de même, c'était pas long que le nom était diffusé. Là. Allez pas jouer là, ouais, c'est crosseur.
0: Par contre, je veux faire du pouce sur ce que dit Max concernant son bandana.
2: Ouais.
0: Moi, quand j'étais jeune, j'ai vu un Patrick Normand là, avec une coupe de cheveux de Jackson 5,
1: oui.
0: Mon homme.
1: Oui.
0: Là.
1: Elle est bouclée comme une petite chèvre.
0: C'était hallucinant.
1: Incroyable.
0: Mais c'était pas ses vrais cheveux.
1: Quoi? C'était une moumoute?
0: Ben là.
2: C'était une perruque, Max.
1: Oui, on a, vous autres.
2: Ah ouais.
0: Puis il avait choisi celle-là.
2: Ouais, à l'époque, c'était probablement à la mode.
1: Un magasin de perruques, il venait d'ouvrir.
2: C'était tendance.
1: Ah ouais, c'était une perruque.
0: Ouais.
1: Ben voyons donc, toi, ce matin, qui brise tous mes rêves et ambitions.
0: Voilà. Mais le Père Noël existe, ça.
1: Oui, on l'a vu en fin de semaine au FEC.
0: Toujours s'en souvenir, le Père Noël existe.
2: C'est drôle que tu dises ça, parce que après le show de jeudi de Limp Bizkit, les jeunes essayaient, ça, on dirait le Père Noël.
1: C'est vrai que Fred Durst, là, en vieillissant, il ressemble...
0: C'est la fin de l'anecdote.
2: C'est la fin.
1: C'était très bon.
2: Tout ça pour ça.
0: Guillaume Play. C'est un podcasteur français qui a beaucoup de succès, OK? Tellement de succès qu'il va chercher... Tu sais, il réussit à aller chercher en entrevue à peu près tout le monde, là. Les politicos y parlent. C'est quelqu'un qui a beaucoup de succès puis qui en a plus, à la limite... que certains grands médias français sont des entrevues qui vont diffuser, par exemple, sur le web. C'est le cas pour Le Monde, Le Figaro, tout ça, c'est à se demander. Mais pourquoi est-ce que Guillaume Play a autant de monde qui le regarde et pas nous? Puis il y en a beaucoup des médias qui pensent, qui se posent la question-là, mais pourquoi ils ne veulent pas de l'information de qualité et qui regardent un quidam sur Internet? C'est leur opinion là, qu'ils disent qu'il ne fait pas de l'information de qualité, c'est pas la mienne. Mais toujours est-il qu'aujourd'hui, Le Monde a fait une pseudo-enquête sur un illustre, tu sais, un podcasteur tout seul. On a décidé de s'attaquer à lui avec un document de 20 minutes en vidéo.
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0: Le Monde fait un documentaire de 20 minutes qui ont pitché sur YouTube pour s'en prendre à un podcasteur qui fait ça tout seul chez eux parce qu'il y a plus de succès qu'eux autres. Pensez-y là! Le gars dit, il m'écrivait le dimanche pour me faire travailler. Ben oui,
2: mais...
0: tu travailles dans les médias. Ça se pourrait que tu aies des nouvelles de ton boss les fins de semaine.
2: T'as des bonnes chances.
0: Pas mal toutes les fins de semaine.
2: Ouais.
1: C'est pas un phénomène nouveau, d'autant plus, là, mais son podcast était énorme en France, comme tu le disais.
0: C'est incroyable.
1: Pas loin de 8 millions d'écoutes mensuelles, juste de façon audio. On ne compile pas celles qui sont faites par YouTube et par les autres services de streaming. Mm-hmm. Spotify, tu peux écouter aussi en vidéo. Mais c'est sûr que ça stresse certains grands médias qui voient leur code d'écoute s'étioler au profit de quelqu'un qui, lui, n'a pas de ligne éditoriale et qui, comme on l'entendait au début du documentaire, parce qu'ils ont tout à fait raison, il fait ce qu'il veut, Il met les invités qu'il veut, puis il n'y a pas de compte à rendre à personne. Ça, ça fait peur. D'autant plus que les seuls comptes à rendre qu'il y a, c'est ben envers son auditoire.

0: T'sais, c'est pour ça que ça pogne. Ils donnent des entrevues que les gens veulent aux gens. C'est aussi simple que ça. Là. De tout et rien là-dedans. T'sais, je veux dire, c'est le même phénomène avec Rogan. Pourquoi on fait pas de documentaire sur lui? Parce que les gens parlent pas anglais en France?
1: Peut-être. Peut-être. Mais en même temps, je...
2: Mais c'est drôle que
1: je
2: la
1: sais pas
2: seule...
1: pourquoi j'ai l'impression que c'était à veille d'arriver ce genre de documentaire-là sur... Parce que les médias américains, eux autres, ouais. ils vont regarder leur plateforme diminuer puis ils vont s'attaquer aux personnes qui étaient allées chercher leur auditoire.
0: Ah, c'est déjà arrivé.
2: Encore une fois, une des solutions qui semble ressortir des dirigeants de le monde, là, c'est « Ah, ben on pourrait pas trouver une façon de le dépeindre publiquement. »
1: Hey, mais c'est un gars tout seul, là.
2: Ouais.
0: Ben, la réalité, c'est que la TV s'effondre. Les gens sont plus là, puis sont de plus en plus, voire presque exclusivement sur Internet, et les médias se sont démocratisés. Alors, regardez la dernière campagne électorale au State. Qui a fait élire Trump?
2: Ah ben oui, c'est les
0: podcasteurs. Ouais, c'est les podcasteurs.
2: Mais au lieu de trouver des bobos à Guillaume Play, il devrait plutôt essayer de trouver une solution pour aller rejoindre les gens.
1: Ben, c'est ça
2: le point.
1: Puis je trouve que les médias américains puis les médias français l'ont peut-être un peu moins échappé que les médias canadiens, dans le sens que ils chargent, puis ils ont toujours chargé pour aller lire leurs articles, alors que si tu peux pas virer ça, là. Un coup que tu l'as offert gratuitement, là, je sais pas les chiffres du soleil, ça ressemble à quoi le monde qui paye pour aller voir plus que 6 articles par mois, là. Ou il efface l'historique puis il recommence une autre journée, c'est selon.
0: Non, on a tous nos petits trucs.
1: Ben oui, voilà. Mais tu sais, eux autres, comme ils ont toujours chargé, les gens n'ont jamais perdu l'habitude, ont toujours eu l'habitude de payer pour leurs médias sur Internet. Ici, c'est pas arrivé. Puis la télé, écoute, la télé, c'est un format, là. C'est gros, ça dans le salon. Les parents sont là. C'est sûr que les enfants se sont retrouvés une autre plateforme, un safe space. Je suis dans la chambre, je peux regarder la TV sur la tablette. Puis surtout choisir ce qui me plaît, ce que nous autres, on a évidemment pas vécu. Là. Nous autres, on était assis dans le salon pour regarder le golf avec papa, c'était-tu plate?
0: Je pense que ce qui leur fait peur principalement, c'est que pour eux, c'est pas ça du vrai journalisme. Mm. Ben tu sais, quand on regarde ça, là, pour ce que c'est une porte d'entrée pour beaucoup de jeunes vers un journalisme qui est indépendant de un, mais vers des sujets qui les intéresseraient peut-être pas autrement. Tu sais, une entrevue avec un candidat à la présidentielle française pour un kid de 13 ans, parce qu'il connaît Guillaume, il va peut-être aller l'écouter, mais il n'ira pas écouter ça sur BFM.
1: Je sais, mais c'est exactement ça le point.
0: Ça a du bon.
1: Ils vont chercher... Il y a de plus en plus de monde, et surtout de bas âge, qui vont s'intéresser à la politique. Des fois, tu écoutes des podcasts, tu dis, voyons, tabarnouche, je suis un gars de 35 ans qui savait pas ça. Ben non, il savait pas, parce qu'il trouvait que le format dans lequel on était informé jusqu'à maintenant, c'était plate à mourir, ça le faisait suer. Tandis que là, tu vas chercher ce que tu veux à pièce, t'aimes pas ça, c'est parti jaune, toi. Ben, tu piges dans le plat, puis tu laisses les jaunes là, tu comprends? C'est un peu de cette façon-là que les médias consomment effectivement leur télé. Moi, ce que je trouve pathétique, c'est qu'ils sont jamais... Tu sais, à partir du moment où YouTube t'est ouvert, TVA aurait dû avoir son compte.
2: Et
1: tu
2: oui.
1: comprends? Et partager déjà des affaires là-dessus à profusion, au lieu de tout faire pour l'éviter.
0: À la place, ils ont ouvert une radio web. Enfin, ça fonctionne bien aujourd'hui. Là. Honnêtement,
1: non,
0: on va leur
1: comprends,
0: donner
1: je
0: les
1: comprends.
0: Vidéos
1: ils ont
0: cube.
1: Ouvert une radio web, mais au départ, là, à base... On aurait dû embrasser ces nouvelles technologies-là. Ils n'ont pas pensé que ça allait être leur concurrence, que ça allait être... faut absolument tout faire pour pas... T'sais. Au début, avec les droits d'auteur, YouTube, c'était tough, là.
0: Ben oui, puis ils ont été récalcitrants au début, je pense, parce qu'il n'y avait pas d'encadrement subventionnaire. Dans le sens où c'est le Far West, là. Si tu voulais intégrer ces plateformes-là, fallait que le cash vienne de tes poches. Il n'y avait aucune subvention qui était dédiée pour ces plateformes-là à ces moments-là. C'est sûr que ça fait réfléchir une entreprise de la sorte.
1: L'autre chose aussi, toujours se méfier des employés qui ont perdu leur job. Dans un documentaire, un ex-employé qui a perdu sa job, faut se méfier de ce... C'est pas super crédible, on s'entend. On part de cette base-là. Là.
2: Pour critiquer l'entreprise,
1: ben oui, là, c'est fait sur la base de 6 employés qui ont perdu leur job. Donc voilà pour Guillaume Play, c'est ce qu'il vit à l'heure actuelle. On jase un peu de ce qui traîne dans l'actualité, parce qu'il y en a 2-3 patentes. On va commencer par le festival d'été, parce qu'il se passe ici à Québec. Texte ce matin dans le journal, les guns... Les HK-416, une arme semi-automatique avec laquelle les policiers se promènent du côté du Festival d'été de Québec. Il y a du monde qui, semble-t-il, sont bien, bien impressionnés par ça. Ah oui,
2: ah ouais.
1: On commence à être une vraie ville. Là. Ça prend Ça prend des policiers armés. On surveille également pour les camions béliers. C'est une foule. C'est une foule, puis le monde dans lequel on vit est assez inquiétant pour que des policiers, pendant un festival, se promènent avec des gros calibres. C'est ça que j'allais dire. Ouais. On a juste à penser à Toronto en fin de semaine. Toronto en fin de semaine, tu sais, t'habites à Toronto, t'es pas rassuré, là.
2: En effet.
1: Il y a des tireurs qui ont tiré partout, il y en a juste un qui a été arrêté. Il y a des morts dans des foules. Ils sont même pas cachés. Il n'était pas un visage découvert, mais tout près. C'est ben yank, là. Imagine, dans une foule, il y a 13 000 personnes. Ça se met à se tirer dessus. Bang, bang, bang, bang, bang, bang. Voyons ce qui se passe. Deux gangs qui tirent dessus. Deux fois en plus.
2: Ouais.
0: Deux fois, ouais. Une foule de 13 000 personnes qui disaient. Il y avait du monde. Ils ont été chanceux de ne pas avoir plus de blessés et de morts que ça.
2: Ils ont annulé le festival. Ils ont dit, ben là, regarde, c'est fini, là.
1: Ouais, j'espère donc.
2: Ben oui.
1: Là, tu sais, j'ai regardé la fille hier se promener à la TV avec des dessins de balles un peu partout sur le parking.
0: Encore une fois, je regardais ça et je me disais, la législation qu'on essaie d'imposer aux chasseurs et aux chasseuses, comme quoi la majorité de leurs armes... Ben non, on le voit, là, on est un des pays dans le monde où on légifère le plus sur le contrôle des armes à feu. Ça prend un permis pour ci, un autre permis pour ça. On est over le protecteur relativement à ça, puis ça arrive quand même. Ça, je veux dire, ça met juste encore plus d'emphase sur à quel point les mesures que le gouvernement Carney essaie de mettre en place sont stupides et farfelues.
2: Ah, mais c'est parce que tu fais juste traverser la ligne de l'autre côté, puis
0: ben,
2: c'est disponible.
1: Ben, sur Internet, les gars.
2: Alors, aussi.
0: Imprimé 3D, même, à ce temps.
1: Ben oui, tu peux même les imprimer 3D, ça passe pas au détecteur de métal. Ben, de voir, peux-tu faire imprimer n'importe quoi en 3D? Je pose la question pour un ami.
0: Combien de pouces tu veux, ça mesure?
2: Ouais, c'est ça. C'est quoi ton plan, là?
1: C'est parce que il me manque deux pièces pour monter ma. Comment t'appelles ça, donc? Ben voyons, c'est pas un gazebo, c'est une pergola.
2: Pergola. Ben oui, j'allais le dire, Dan. Ben oui. Il me regarde comme si je savais c'était quoi.
1: Il manque deux morceaux de plastique dans la boîte.
2: OK.
1: Tu t'ostines, ostine, t'auras pas menacé. Là, ils sont supposés être dans la boîte. Ben écoute, tu peux te le dire. Moi, sinon, ils sont pas dans la boîte. Puis là, tu veux
2: monter ton affaire?
1: Ben là, moi, je veux monter mon affaire. Puis j'aimerais ça le faire sans avoir à être obligé d'en racheter un autre.
2: Ouais.
1: Fait que mon point est-ce que je peux faire... Sont en plastique, les pièces?
2: Je pense que oui.
0: Faut juste que tu trouves les plans. Ça, c'est un peu plus complexe. Là.
1: Je l'ai.
0: Mais le plan de la boîte, là?
1: Ben, c'est pas la boîte. C'est une pièce en plastique. T'sais, c'est comme...
0: Tu l'as, la pièce?
1: Je posais en avoir quatre. J'en ai deux dans la boîte.
0: OK, je sais pas. Il y a sûrement une façon de scanner ça puis d'en faire une Aziz, une idem.
1: Ben, je pense que oui. Hein?
2: Oui, je pense que oui.
0: Hey, peut-être.
2: Pas un expert des imprimantes 3D, mais... J'ai vu des gens qui étudient, entre autres, pour être ingénieurs, puis ils utilisent des imprimantes 3D, ils inventent toutes sortes d'affaires, là.
1: Mais selon moi, je pense
2: que tu pourrais le faire.
1: Je peux faire ça, éviter de m'obstiner avec du monde de compagnies de pergola, puis de distributeurs de pergola canadiens. Je fais tout pour pas les nommer, hein. C'est ça. Jusqu'à là, ça va bien, cependant, le service est bon.
2: Bon.
1: Et je m'attends à peut-être recevoir mes pièces, mais si je les ai pas, why not, coconut? Parlons de drogue. Oui, oui, oui. Drogue. Non, non, non. On a beaucoup parlé de drogue dans les médias, puis là, ce matin, c'est le Journal de Québec qui nous parle de la meth. Crystal meth dans les rues de Québec, ça a la cote. En fait, on vous dit que si vous vous promenez dans le quartier Saint-Roch, c'est à peu près impossible que vous en croisiez pas, là. On parle de 2024.
2: C'est
1: pas cher. Puis on donne des pipes.
2: Ah oui?
1: Ah oui, il donne des pipes au monde. Oui.
2: Ça va bien.
1: C'est ça. On dit que c'est la drogue parfaite parce que quand on n'a pas de toit puis qu'on veut pas prendre de risque de dormir dehors, ben ça coupe la faim, ça coupe la soif. Puis le buzz dure 8 heures, ce qui te donne juste la quantité d'énergie nécessaire pour être capable de marcher toute la nuit. Donc, on prend de la meth actuellement. Évidemment, c'est pas vos enfants, là, c'est le monde dans la rue. Mais il y en a. Puis il y en a de plus en plus. Puis c'est disponible aussi pour vos enfants. La police dit qu'on a une vague de meth actuellement dans la région de Québec. Et regarde, juste pour vous donner des chiffres, là. C'est disponible en grande quantité. C'est peu coûteux. Les chiffres... entre 2024 et 2026, la maison de...
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1: Bon début de journée, bon mardi. Comment ça va? Dan Gravel s'installe avec vous. On est là jusqu'à 10h pour vous présenter Morée Live en version... ultra rapide, tiens. On commence maintenant, chronique cinéma. Max!
0: Les films seront au cinéma.
1: Merveilleux, merci infiniment. Sport, Nick?
2: Il va y avoir beaucoup de gens qui vont regarder la Coupe du Monde. Et bonne fête des Français, du coup.
1: Sur ce, passez une excellente journée. Et voilà. Bon début de journée, bon mardi. Ben oui, ça a été le fun, hein? Version bref et touchante.
0: J'aime ça.
1: Je suis content d'être avec vous autres un matin. Pareil, je suis content, dans une forme qui est loin d'être celle d'hier. Hier, je sais pas ce qui s'est passé. Mais c'est pas grave. C'est l'été, c'est lundi. Hier, c'était lundi. Donc, on va mettre ça sur ce compte-là. J'ai été manger avec l'animateur du show.
2: Oh. On a vu ça. On a vu des portraits circuler.
1: On a vu des portraits circuler. Mm-hmm. C'est la forme exceptionnelle. Le Dom me semble reposé déjà. Il avait de l'air prêt à recommencer à travailler. Fait que j'y ai dit jeudi matin, ça te tente-tu de faire de la radio? Fait qu'il sera avec nous jeudi matin pour nous parler de différents sujets. Je veux le lancer entre autres sur le rubber duck. Flottant, j'ai pas le choix, là.
0: Le maraîcher qui est avec vous autres va-tu faire une chronique finalement?
1: Non, le maraîcher qui va être avec nous autres fera pas de chronique.
0: Ah, OK.
1: On s'est dit que.
0: Ça aurait été bon.
1: On s'est dit que ce serait le fun de montrer les gens qui travaillent les deux mains dans le terroir.
0: Ben oui. Sans ces gens-là, on n'a rien dans nos assiettes. Là.
1: Exactement. Puis ça devient difficile de faire des vidéos aussi dans un endroit dans lequel t'es public, là. Parce que c'est gênant déranger pendant que tout le monde mange. Pour dire des niaiseries sur une vidéo.
2: Mais il y en a qui se battent pas avec ça, hein, les influenceurs de ce monde assis sur une terrasse. Allô à tous mes followers, je suis présentement assis au restaurant un tel.
1: T'as entièrement raison.
0: Ah, le monde qui se filme en rentrant dans des établissements publics. De respect.
2: Ah oui, mais
0: centre d'achat, restaurant, bar, là, prends ton téléphone, mets-le dans tes poches, tu fasses à la maison.
1: C'est tout, écoute Max.
2: La police du fun, le Max ton... Lacoste.
1: Le ton sur lequel il le dit, c'était parfait. Entièrement raison.
0: Ah non, mais là, mes followers, salut, je suis en présentement en direct du steakhouse, bon steak. Je vais vous montrer ça tantôt.
2: Alors, en plus, j'ai été invité pour vous présenter le menu. Ça finit plus.
0: En plus, les jeunes...
1: Avec son chum en bedaine dans le restaurant.
0: Ah oui, ça, c'est jamais bien loin.
1: Ça finit toujours par arriver.
0: Mais les jeunes stream maintenant. Il y a des kids qui font de l'argent avec ça, là. Ils diffusent leur vie H24, ils font à peu près rien, mais ils streament en direct ce qu'ils font.
1: Ça t'ouvre une porte, cependant, que j'apprécie énormément. Je te remercie, Max.
0: Ah ben, ça me fait plaisir.
2: Tu peux y aller.
0: Rentre, Dan. T'es le bienvenu.
1: Est-ce que les gens qui filment leurs enfants en très bas âge, qui ont des aptitudes particulières, parce que ça arrive des fois de temps en temps, et qui créent un compte TikTok, Facebook, name it, pour cacher sur le talent de ses enfants, c'est à mépriser. Je te donne un exemple. Il y a un kid actuellement en Angleterre. Le gars est né en Bulgarie. OK? Dès le plus jeune âge, il déménage en Angleterre et il dribble avec un ballon de soccer comme pas un. Tu comprends? Le gars a pas plus que 7-8 ans, là. T'sais, donc, c'est pas lui qui a pris son cellulaire pour ouvrir un compte TikTok, qui a acheté des caméras pour se filmer. Il y a quelqu'un qui le filme, là.
2: C'est sûr.
1: Puis on devine qu'un gars de 7-8 ans qui est rendu à une centaine de vidéos sur TikTok, c'est pas ses chums qui le filment. C'est sans doute ses parents. Mais c'est devenu... Tu sais, le gars, je suis certain qu'en Angleterre, il y a certains coins dans lesquels il peut pas marcher dans la rue, même à 7-8 ans, sans se faire reconnaître, parce qu'effectivement, il est très, très bon, là. C'est impressionnant à voir. Mais le fait que ce soit impressionnant à voir fait qu'il y a des millions d'abonnés Donc, le père et la mère sont en train de se remplir les poches, tu comprends? Eux autres, les vacances dans le Shire! Parce que c'est tout le temps dans le Shire. Ils vont toujours passer des vacances dans une place qui finit en Shire, en Angleterre, là. Le Rumfinshire! Je vais avoir en vacances dans le Dublinshire! Tu comprends? C'est tout le temps ça.
0: Et ensuite, nous irons dans le
2: Worcestershire!
1: C'est tout. Cette ravissante sauce qui est.
2: Mais tu sais, les jeunes.
1: Malheureusement, tâche les t-shirts, oui.
2: Mais maintenant, les jeunes sont super allumés. Fait que ça se peut que ce petit gars-là ait demandé à ses parents de filmer parce qu'ils savent très bien qu'ils peuvent être. Puis, au-delà de l'argent, ils pensent pas à l'argent, mais ils pensent peut-être.
1: Mais ils pensent pas à l'argent, à
2: au fame.
0: Mais justement, au-delà de l'argent, le fame, est-ce qu'un gars...
1: Parce que l'argent, quand il rentre, tu y penses.
0: C'est
2: sûr. Quand t'as 12-13, tu commences à y penser.
0: Là. Un kid de 7-8 qui vit cette popularité-là, non seulement ça l'affecte à cet âge-là, mais ça va l'affecter pour le restant de ses jours. C'est-tu bon pour un enfant?
2: Je sais pas.
0: Alors, regarde tous les enfants stars, comment ça virait. Les trois quarts sont plus de notre monde aujourd'hui ou sont vendopes.
2: Si c'est...
1: Ben, tu sais quoi? Mais il a raison un peu.
2: Ouais.
1: Mais Kelly Culkin est chanceux d'être en vie.
0: En plus, il traînait avec Michael, imagine.
1: En plus, il traînait avec Michael. Il doit être pas trop, lui.
0: Ouais. Je pense que oui, mais selon lui, c'est un bon gars. Mais
2: mettons que ses parents, c'est du bon monde, puis qu'il place tout cet argent-là pour ses études, là.
0: Ah oui. Mettons que les licornes existent, puis qu'on va avoir un troisième lien la semaine prochaine.
2: En le disant, je me croyais pas.
0: C'est ça.
1: Mais Kelly Culkin fait partie des gens qui s'est fait voler par ses parents.
2: Jordi, là, le petit gars.
1: Jordi. Au Québec, c'est différent parce qu'au Québec, tu sais, au Québec, le bon gouvernement est toujours là pour nous protéger. Mm-hmm.
2: Oui, heureusement.
1: Il y a des. En fait, il y a beaucoup de la somme que les jeunes enfants qui jouent à TV, le cash qu'ils font finalement, ils le reçoivent plus tard. Il est comme placé ou. Tu sais, ils reçoivent une infime partie. Les parents peuvent pas se remplir les poches. Puis évidemment, là-dessus, ramasse toutes les cotisations syndicales de l'UDA et pour le fonds de pension, tu sais. Mettre de l'argent pour tes assurances collectives puis le fonds de pension quand t'as une job à 8 ans.
0: C'est ben, trippy,
2: on t'apprend la vraie vie au Québec.
1: Non, je suis pas sûr qu'ils disent. Ce serait ça si jamais ils disaient. Mais non, effectivement, il y a beaucoup de monde qui ont fait du cash avec le jeune, c'est le même. Mais ça, puis les concours de beauté, là. Tu sais, les filles de 4-5 ans qui sont grimées, là, pareil comme une nageuse synchronisée.
0: Ah non, ça pose pas.
1: Pour les installer, faire un concours de beauté. Allô? Allô, je m'appelle Candy.
0: Ah non, la fille de 9 grimée comme une fille de 24.
1: Non,
0: là.
1: Non, moi non plus,
0: je t'en pose pas. Puis c'est des vieux monsieur blanc bedonnant qui jugent, là. Ouais, elle a fait un petit faux pas, là, lors de la troisième note de la chanson obscure que personne connaît.
1: Effectivement.
0: C'est louche.
1: Je trouve ça quand même particulier qu'elle ait encore le mollet de visser dans la cuisse à cet âge-là. Donc, ça passera pas. Je trouve ça. Laissez donc les enfants rester, être des enfants au final, c'est ça.
0: Ah, oui, définitivement.
1: Je te dis des poupées, des jouets, des flotteurs pour aller se baigner ou encore apprendre à nager, puis arrange ça pour que tout le monde soit heureux.
0: Puis t'es même dans une situation délicate, là. Un enfant, faut que ça demeure un enfant. Quand ton enfant a des millions d'abonnés à 9 ans, ouais, c'est sûr que ça va influencer le reste de sa vie. Non seulement ça va jouer avec son ego, mais ça va jouer avec ses relations. Ses amis vont-ils être là pour les bonnes raisons? T'sais, c'est toi des questions qui vont venir probablement inconsciemment, mais qui vont le perturber.
1: À cet âge-là, là, ça impressionne pas les amis. À cet âge-là, c'est plus l'inverse. Les amis s'éloignent.
0: Peut-être. Absolument.
1: La fille qui jouait d'un beau malaise avec Martin et Matt a déjà raconté ça. Elle se faisait intimider parce qu'elle faisait de la TV.
2: Ah, ouais.
0: Hey, hein? Ouais. Le paradigme a changé.
1: Paradigme a changé.
0: T'as garanti Pierre-Luc Funk se faisait pas intimider là, quand il faisait de la TV.
1: Es-tu allé à l'école avec Pierre-Luc Funk?
0: Je suis pas allé à l'école avec Pierre-Luc Funk, mais lui, ça va d'or à bien aller.
1: Ouais,
0: ce
1: non,
0: disait,
1: non,
0: non. J'aurais aimé ça. Je serais probablement à TV, moi aussi. On dirait que tout son entourage avec qui il est allé à l'école s'est ramassé à TV.
1: 20 ans déjà, c'est un autre sujet, vous allez me dire, là, mais quand même, fait 20 ans que ce gars-là fait de la TV, on dirait qu'il a 22.
2: Mais oui.
0: Mais lui, ça a bien viré. Enfant star qui a très bien viré. Il y en a d'autres.
2: Quand t'es bien entouré, je veux dire, si tu fais ça pour les bonnes raisons, il y en a des enfants qui aiment ça, là. Mais je comprends que maintenant, sur les TikTok et Instagram de ce monde...
0: Même YouTube,
2: ben pis ça.
0: Il y a des YouTubers, là, des channels familiaux.
2: Tu sais, l'espèce de famille où les... je sais pas c'est quoi la chaîne, là. C'est des enfants qui jouent à des jeux de société où c'est destiné justement... Il y a des millions de jeunes qui regardent ça à travers le monde. Là. C'est une famille française, puis c'est des enfants qui sont sûrement en vedette. Ben écoute, ils doivent faire de l'argent. C'est des millions de vues, là. Des centaines de millions.
1: Ah oui. Puis tu l'as dit, la famille Gros, c'est un peu ça aussi.
2: Ouais.
1: Mais eux autres, c'est toute leur famille.
0: Ah, oh, mais eux autres, ils ont comme pas le choix de faire la TV parce que sinon, ils mangent pas. Je veux dire, rendu
1: on
0: à 12.
1: On entend beaucoup moins parler, là, mais effectivement, c'est un peu ça.
0: La famille Ventura.
2: Non, ben oui, il y a la famille Ventura, mais il y a également. Je pense qu'il y en a une autre en France aussi. Là.
1: Mais en même temps, je comprends pour la famille Gou, il n'y avait pas le choix, mais les enfants étaient plus vieux. Ben, beaucoup d'enfants étaient plus vieux, étaient capables de consentir. Là. Consentir quand même. Est-ce que ton père parle de tes devoirs à TV? Là? Ça, c'est pas nécessairement évident. C'est pas une enfance normale, disons-le ainsi.
0: C'est clair. Je sais pas comment je me serais senti si mes parents m'étaient arrivés avec ça. Hey, demain matin, il y a un casque de TV qui rentre ici. Ou même c'est moi qui m'ai acheté une caméra, puis je vais te mettre à te filmer et je vais parler de ta vie privée sur l'Internet. Mais tu vas avoir une cote, là, éventuellement.
1: Ah oui, 18 ans. Non, inquiète-toi pas, ça va être sa dot.
0: Oui, honnêtement, moi, mon cogné chez le voisin, je fais voulez-vous m'adopter, monsieur?
1: Je pense que oui,
0: monsieur. Mais pas de... hey, moi, y a rien qui me déplaît plus que ça dans la vie. Il y en a peut-être que ça fait bander, mais pas moi.
1: Ouais, c'est ça.
2: Famille Ventura. C'est 1,8 million d'abonnés. Là.
1: Aïe, aïe, aïe!
0: Ils ont deux kids, eux autres, c'est ça?
2: Parce que oui.
0: Assez en bas âge.
1: God damn!
2: C'est des vidéos, c'est, en moyenne, là, je te dirais 2 millions de vues, 3 millions de vues.
1: Je vous lance une autre question. Qui c'est qui écoute ça?
0: Les enfants.
2: Ah oui, les jeunes. YouTube, chez nous, ça joue presque en boucle.
1: Mais voyons, pourquoi, qu'est-ce qu'il y a d'intéressant à regarder du monde déjeuner, là?
0: Ça, c'est la grande question, man, qui me déchire à tous les jours où je suis sur Internet.
2: Mais la famille Ventura fait des vidéos un peu thématiques, là, genre de jeux pour enfants. Puis là, genre, on s'échappe de notre chambre d'hôtel. Puis là, la mère adore. Puis là, c'est tout stagé, là. Puis c'est fait à la française, avec des images très éclatantes pour attirer les jeunes. Là. Puis ça, ça fonctionne à côté.
0: À la française, tu veux dire, ils prennent l'accent?
2: Ben, un peu, ouais.
0: Ben, là, c'est un autre problème, ça.
2: Je dirais français international.
1: Je te dirais que le marché africain de YouTube fait qu'il y a beaucoup de monde qui prennent un accent parce que c'est payant. Là. Il y en a un qui est chroniqueur dans le show que tu travailles, chaque jeudi d'ailleurs.
0: Oui, je pense à Gurky aussi qui fait des vidéos, un YouTuber québécois. Je pense que l'essence même de son channel, c'est lui qui va manger dans des fast-foods.
1: Mais lui, c'est le meilleur. C'est le meilleur YouTuber ever.
0: Je pense que oui, je l'aime beaucoup, mais il prend des slangs français, daron, daronne, la ref. Des fois, il dit wesh.
1: Pour plaire à ce public européen, là. Je comprends, mais wesh, c'est devenu une expression qui est très utilisée, entre autres à Montréal. Les jeunes, aujourd'hui, disent ça, là. Wesh. Ouais.
0: La diaspora wesh. Francophone un peu partout dans le monde. Surtout Montréal-Nord, je dirais.
1: Je te dirais que même Montréal, moi, j'ai des amis, là, Rive-Sud. Les enfants, c'est wesh à tour de bras.
0: À cause d'Internet, hein?
1: Je pense que oui. Mais wesh à tour de bras, là, c'est tout le temps à toutes les cristies de sauce. Wesh sauce barbecue, wesh sauce sel et vinaigre, wesh sauce buffalo à toutes les sauces. Donc voilà, c'est l'avenir. On a-tu hâte de le voir, ce beau futur-là, quand même. Surtout avec des familles. Je ne sais pas si vous avez vu le texte dans la presse. Ça date quand même, mais je l'ai vu hier. Une famille qui est expulsée, une famille au complet expulsée d'un champ de fraises. À Saint-Paul-d'Abbotsford, la famille, là, donc les parents et les enfants sont là, ils arrachaient les plants de fraises au complet.
0: Pourquoi?
1: Je sais pas.
0: Il était dans les fraises?
1: C'était... Le gars, il s'appelle Gino Maillard. Il dit, j'ai jamais vu ça de ma vie.
0: Il arrachait les plants?
1: Oh, oui. Les jeunes charpenteurs en herbe n'ont tout simplement pas été empêchés par leurs parents. Donc, c'est des kids qui sont là, les parents disent, c'est pas grave, là, ils s'amusent. Ils étaient obligés de les sacrer dehors.
2: Well.
1: On est dans cette ère-là, les amis. Là.
0: Est-ce que les parents étaient trop permissifs ou c'était juste des tartes puis ils avaient zéro conscience de ce que leur kid faisait?
1: Ben, un ou l'autre.
0: C'est les deux seules options que je vois.
1: Un ou l'autre, c'est un problème.
0: Définitivement. Si ton kid enlève des plans au grand complet, faut que tu le recadres.
1: Ben, recadre solide, là. faut que le kid ait l'impression qu'il était aux fraises pendant 3 jours, là.
0: Ouais. Ou tu le filmes pis tu vas faire des vues sur YouTube.
1: Tu peux faire ça aussi. Tu peux faire ça.
0: On va le populariser
1: de #Hashtag Young Jackass.
2: De d'empêcher les enfants de faire ce qu'ils ont envie de faire, là. Vous allez brimer leurs ressentis.
1: Ouais,
2: là.
1: Exactement. L'éducation Montessori.
2: Hey, la douce violence, là. Oui. Fais attention, Max.
1: Non, il dessine pas au Sharpie sur ton auto. Il exprime sa créativité.
2: Exactement.
0: C'est peut-être un futur Picasso.
1: Peut-être. Mais peut-être pas aussi.
0: Peut-être pas, surtout.
2: J'ai vu dans un document destiné au genre de CPE, là, que si tu veux changer un enfant, là, qui a fait dans sa couche, y as-tu demandé avant?
0: T'as pas lu ça pour vrai?
2: Je te le jure.
0: Ben non.
2: Je te le jure.
0: Hey, le monde est rendu dingue.
1: Les gars, il y a un été, il y a de ça pas si longtemps, je couvrais une manifestation. Ben, je couvrais pas, mais j'ai parlé d'une manifestation en Abitibi. OK? C'était pas autour d'une ligne de coke. C'était en Abitibi, sur une ferme, parce qu'on disait que les bœufs demandaient pas le consentement aux vaches.
2: Hein?
1: Avant...
2: L'insémination.
1: C'est, ah ben, c'est plus que l'insémination.
2: Ouais, mais je dis naturel.
0: Ouais, mais c'est le monde qui font la manifestation, qu'il faut mettre en dedans, là, ou à tout le moins un petit séjour à l'hôpital. On va t'étudier 3-4 jours. Puis,
2: on n'avait pas demandé à la vache.
1: Ouais, on n'avait pas demandé à la vache pour qu'elle se fasse.
2: Ben, c'est ça.
1: Puis selon moi, si la vache dit non, le bœuf, ça ne dérangera pas, là.
0: Je pense pas.
1: Je dis rien.
2: Ouais, ouais.
0: On laisse-tu trop de place à ces gens-là? Tu sais, le non-sens, on dirait que parfois, il fait du sens quand on s'y attarde trop. Tu sais, ces gens-là veulent être entendus, puis c'est bien bon, mais plus on en parle, plus ça les encourage dans leur délire. C'est fascinant. Autrefois, là, je pense, sans les réseaux sociaux, puis sans l'instantanéité de l'actualité aujourd'hui, puis l'espèce de bon vouloir des médias ou la nécessité de devoir publier des articles à tous les jours, on n'en aurait pas parlé. Là. Ça serait resté dans un fond de campagne, puis c'est là que ça doit rester aussi. Là.
1: Ben, je pense que oui. Je pense que oui. Donc, c'est ça. Si vous avez des enfants ce matin, chérie, c'est laid, ne les filmez pas, s'il vous plaît. Soulja, hier.
0: Oui, ça avait l'air incroyable.
1: Pour vrai, ça avait l'air d'être une superbe soirée. En plus, il a arrêté de mouiller juste à temps. Donc, pas de pluie hier soir au festival d'été. Tu sais, juste un sol un peu mouillé, mais c'est pas grave. T'étais bien en conséquence. Il semblait avoir du monde. Il y a eu des invités. C'était un spectacle émotif. Il a rendu hommage à sa mère. Il y a un super fanbase qui, eux autres, étaient tous présents hier. Ça attendait depuis 8h hier matin. C'est une fichue de belle carte blanche que le festival d'été a produit hier soir sur les plaines d'Abraham. Ce matin, j'ai beau chercher, il n'y a rien qui s'est mal passé. Pas que je m'attendais à ce qu'il se passe quelque chose de mal. Là. Je veux juste dire que ça a été quand même une belle soirée pour tout le monde. Je ne sais pas si vous y étiez, mais c'est le genre de soirée que le festival d'été nous fait vivre et qu'ils ne peuvent pas reproduire. Ce qui s'est passé hier sur les plaines d'Abraham, si vous l'avez vécu, dites-vous que vous ne revivrez jamais ce type de soirée-là parce que tu réalises pas ton rêve deux fois. Hein. Tu le fais rien qu'une fois. C'est ce que Soulja a fait hier. Super.
0: Il avait l'air extrêmement reconnaissant aussi d'être là, d'être arrivé à ce stage-là dans sa vie. Le gars, je lisais un article sur lui récemment où le soleil détaillait la première entrevue qu'il a faite avec le soleil en 2009 quand il était en prison.
1: Ah, c'est fou.
0: Il s'est fait emprisonner pour port d'armes illégales. Puis quoi, 16 ans, 17 ans plus tard, il se retrouve sur le plus gros stage au Québec. Il y a quelque chose de fou là-dedans, non seulement pour la scène rap québécoise dans l'ensemble, parce que tant qu'à moi, c'est pas mal le plus grand rappeur qu'on a au Québec, là, quoi qu'on en dise, à tout le moins le plus populaire, mais aussi pour la ville. Un gars de Limoilou, un gars de nos petites rues d'ici en bas là, qui fait le plus gros stage, puis il l'a pas volé, puis on l'a pas mis là parce que c'est un gars de la ville. On l'a mis là parce qu'il l'a mérité, parce qu'il a travaillé fort, parce qu'il remplit ses salles, parce qu'il y a des millions de views sur YouTube et sur Spotify. Puis hier, j'ai aimé ce qu'il a fait. Là. C'était quand même une célébration du rap québécois dans l'ensemble. Roxane Bruno, Loud, Jay Scott, Manu Militari, un autre pionnier. Mariem, Loss, White B, Rims, MB, Fléau, DiCaprio. C'était une grosse fête du rap. C'était
1: absolument.
0: Très cool.
1: Tout le monde était là. Puis la première partie assurée par Fouki puis Corias.
0: Incroyable. Ça avait l'air dope, ça.
1: Donc, puis tu sais, je l'écoutais hier en entrevue expliquer pourquoi Fouki et Corias en première partie. Puis il était assez clair, là. C'est le genre d'événement sur lequel je peux pas envoyer quelqu'un, un newbie, là. C'est le genre d'événement où ça prend du monde qui sont habitués de gérer ce genre de foule-là, ce genre de. Tu sais, c'est professionnel. Les gars, elle est pas là pour faire un show un peu tout croche, là. C'était bien fait. Donc, j'espère que vous étiez là. J'espère que vous avez passé une super soirée. Pas fini le festival d'été, là. Ça ne fait que commencer. Mais hier, c'était vraiment une belle soirée pour le rap québécois. C'est sûr que tous les touristes qui viennent ici pour vivre le festival, ils ont vécu autre chose. À un moment donné, c'est ça, un peu, de voyager.
2: Hein. Exact.
1: T'as de la culture.
2: Depuis, mettons, les 25 dernières années, ça a été... Tu sais, au début des années 2000, le hip-hop et le rap québécois mangeaient des croûtes. Là. C'est-à-dire, il y avait beaucoup de travail à faire juste pour se faire entendre. Tu sais, des salles obscures. C'était très underground, tu sais. Puis je te dirais que dans les 25 dernières années, peut-être même depuis 2010 plus, là, où on leur fait vraiment une place, puis ils l'ont pas volé, ils l'ont gagné. N'importe quel musicien qui commence à faire des shows un peu amateurs au Québec rêve un jour d'être sur la scène des plaines, là.
0: Définitivement. Je pense que Mozaïen, à l'époque, a ouvert beaucoup de portes, mais dans l'heure contemporaine, Loud a été celui qui a défriché oui. le chemin et qui a permis à Soulja d'exister dans sa forme actuelle. Parce que c'est du gangster rap qu'il fait, là. Quand t'écoutes ses paroles, c'est pas des paroles jojo. On n'est pas dans les chansons roses, quoi qu'il y en ait quelques-unes. Là. Puis de plus en plus, maintenant, il devient un artiste accompli. Il y a des hooks incroyables au-delà de ses rimes. Mais Loud a vraiment été le premier qui a permis à un public qui connaissait pas le rap plus mainstream de comprendre c'était quoi le phénomène.
1: Là, ben en fait, Loud, c'est le rappeur que joue à Rock Détente. Là.
0: Ouais, toutes les femmes savent danser.
1: Voilà. C'est sûr que ça démocratise un peu à patente. Ouais. Quand t'entends du rap en attendant au bureau de dentiste, c'est tu peux pas mieux démocratiser la patente que ça. Donc, félicitations à Loud pour ça. Donc, belle soirée hier. Patrick Watson ce soir au Festival d'été de Québec. J'espère que vous en profitez à rien qu'en masse. Aujourd'hui également, on va surveiller, ben oui, c'est le début des demi-finales en World Cup. C'est aujourd'hui que ça commence. C'est aujourd'hui que enfin on s'en va vers la fin. J'en parlais hier avec Doom. C'est super trippant, là, le mondial de soccer. C'est le fun. Cette année, il a été un drama en plus. On a vu un paquet d'affaires, mais à un moment donné, il est temps que ça finisse. Là. Ça fait 6 semaines.
2: Ouais, c'est long.
1: 6 semaines, il reste 4 games, dont une game inutile, celle de samedi, la petite finale. Pourquoi ils font ça, je ne sais pas. Là. Les clubs se classent pas pour la finale, c'est tout. Ils finissent 3e et 4e ou 4e et 3e, on s'en fout. Là. Mais c'est la France contre l'Espagne aujourd'hui. Puis on vous rappelle que c'est diffusé sur les sets du Festival d'été de Québec. Donc, si vous voulez aller passer la journée là-bas, la journée en ville, faire vivre un peu les commerçants, triper avec le monde là-bas, ben sachez que sur la scène du Pigeonnier, je pense, où on présente les parties, on va tout vider ça avant que les shows commencent, mais ça peut être trippant, là, France-Espagne, c'est aujourd'hui à 15h.
0: Bonne idée du FEC.
1: Oui, c'est une excellente idée du FEC, t'as entièrement raison. Tu sais, c'est un gros rassemblement, c'est une activité qui amène beaucoup, beaucoup de touristes. Et c'est l'événement sportif le plus populaire au monde, ne vous en déplaise. C'est plus gros que les Olympiques. C'est malade, ça. Un seul sport qui se présente, qui arrive, qui fait un tournoi, et c'est plus gros que les Olympiques. C'est parce que c'est le sport le plus joué au monde, c'est le sport dans lequel ça rend vraiment tout le monde émotif. Mis à part ça, parlons d'autres choses. Je vous parle, j'ai des affaires à vous faire entendre. Là. Pas beaucoup, mais quand même.
0: Youhou!
1: On commence avec une... Est-ce que le monde a peur?
0: Ben oui, les gens ont peur. De tout et rien. Surtout de Trump.
1: Mais de mourir?
0: Ah ben là, oui, ça c'est pas mal la peur primaire.
1: À cause
0: tout
1: des changements climatiques.
2: Ah oui?
0: OK,
1: là dans l'extrait que je vous fais entendre, c'est très accessoire le fait qu'on parle du Tour de France. C'est très, très accessoire. Mais écoutez le contenu de la fille, là. C'est une panéliste. C'est une fille qui est là très, très souvent. C'est l'émission Estelle le Midi à RMC que j'adore.
0: C'est bon, ça.
1: J'adore.
0: Ah oui.
2: Ça brasse des fois, là.
1: Ça brasse tout le temps.
2: Oh, oui.
0: Estelle, là, man. Là. Wouh!
1: Ben, Estelle, ça a moins pire.
0: Ben oui, mais c'est panéliste.
1: Wouh! Elle les regarde en souriant. Plus il poque du cœur, plus elle sourit. Mais écoutez, où est-ce qu'on s'en va? Ben, le monde brûle, là. C'est assez clair.
0: Ah, c'est ordinateur.
6: Une question, est-ce que vous pensez que le Tour de France existera encore dans 5 ans ou dans 10 ans?
8: Bah oui.
6: Bah je pense pas.
8: Bah moi je crois que si.
6: Bah je pense que ça va devenir impossible pour les cyclistes de pouvoir faire du vélo sans risquer leur vie en fait.
8: Mais en mars,
6: ils vont faire quoi? Le Tour de France dans 5 ans, ça va être des cyclistes morts de chaud qui vont devoir faire du vélo entre les incendies.
8: Je veux bien que tu dises qu'on doit s'adapter. Mais enfin, il y a quand même s'adapter et faire face à l'urgence qui fait que les étés prochains vont être encore pires.
6: Avant-hier, je voulais commander, j'avoue, à manger sur Uber Eats. J'étais à l'intérieur de chez moi, je me suis mise sous la clim. J'avais pas compris à quel point c'était grave. Toutes les entreprises de livraison, que ce soit Amazon, Deliveroo, Uber, ont annulé la présence de leur livreur. Tu penses qu'un mec qui peut faire le Tour de France? Je vais vous poser.
1: Donc voilà, ça va brûler.
2: Tout brûle.
1: Au travers des champs qui brûlent.
2: Ben oui.
1: Dans 5 ans.
2: La ville en feu.
0: Ça, c'est des athlètes professionnels, là. C'est pas des livreurs d'Amazon. Faut prendre ça en compte. Là.
1: Mais même là, j'ai pas vu, j'ai cherché, j'ai pas vu de Amazon qui avait arrêté de livrer parce qu'il faisait trop chaud.
2: Ça se peut-tu que, mettons, s'il y a des livreurs à vélo puis qu'il fait 40, des livreurs disent juste, moi, je rentre pas aujourd'hui, là.
0: Possible, très possible.
1: Mais t'es au bout de sa chaîne solide, là.
2: C'est épouvantable.
1: Elle est au bout de sa chaîne solide. Elle, elle y croit, là. Dans 5 ans, elle va toute mourir.
0: C'est malade. Puis elle, il y a beaucoup de gens qui la croient aussi.
1: Ben oui,
0: c'est une complotiste,
1: ça. Ah oui?
0: Ben oui.
1: Ben, c'est complotiste, disons.
0: C'est alarmiste.
1: C'est très
0: complètement
1: alarmiste.
0: Délirant.
1: Ça, c'est sûr.
0: Théorie loufoque. Pour moi, c'est la même affaire que les chemtrails.
1: Elle est en plein délire, là.
0: Même affaire.
1: Ben, t'as raison.
0: Ben oui, c'est le même genre de théorie.
1: Dans 5 ans, l'asphalte va fondre, ça va être de la valve.
2: Exact. Ça va être
1: de
2: la valve. Ce sera le nouveau mot.
1: La lave qui va couler dans la rue.
2: L'asphalte qui brûle, c'est de la valve.
1: C'est tout, c'est écrit dans mon relève. Vous l'aurez appris en premier. C'est tout. Mais effectivement, la lave, ils vont courir avec des feux de forêt de chaque côté.
0: Moi, t'as bien le teflon. Non, mais c'est complètement délirant. Là. Pour moi, ça revient au même de dire que, justement, les chemtrails existent puis qu'on a mis de la nanotechnologie dans les vaccins. Là. C'est le même genre de théorie délirante.
1: Ou angine de poitrine.
0: Oui. On est à la même place.
1: À un festival, là, on va tous changer de personnalité, mais qu'on aille voir angine de poitrine.
2: La 6G.
1: La 6G qui va se mettre en action. Moi, je suis prête.
0: Mais jusqu'à où on va se rendre? Parce qu'à tous les 5 ans, on nous annonce la fin du monde.
1: Oui.
0: Ça arrive pas.
1: Jamais.
0: Bon. Fait qu'eux autres, ils font pas de constat d'échec.
1: Les témoins de Jéhovah ont perdu beaucoup de crédibilité au fil des années à force de prévoir la fin du monde.
0: On l'attend encore, Jésus, il revient quand?
1: Exactement. On s'en va de la gang au Colisée, se tirer d'une piscine, se faire baptiser pour la fin du monde. Finalement, elle arrive jamais. Même chose pour les Mayas. Te souviens-tu de la fin du monde des Mayas?
2: Oui, 2012.
0: Le 21 décembre 2012.
2: Ah oui, le calendrier.
0: Ah ouais.
1: On avait-tu hâte, hein? C'était le gros party. C'est drôle parce que... T'as une entité qui est vieille comme le monde, qui s'appelle les Mayas, qui nous disent, on vous l'a toujours dit, nous autres, c'est le 21 décembre 2012, que c'est fini. C'est la fin. Et dans le monde industrialisé, c'est les bars qui font des pubs. On en profite pour faire un party!
2: Dernier jour sur Terre! 3$ la Coors Light!
1: Mais le prochain coup que les Mayas vont sortir pour te prévoir la fin du monde, il faut leur dire quoi? Go fuck yourself. Que... Ben, c'est ça. Voilà. De toute façon, c'est le genre de patente que je n'avais pas l'intention de parler
0: à matin. Mais t'as un bon point. Ceci dit, c'est sûr qu'à force d'être toujours alarmiste comme ça, le jour où ça va vraiment arriver, personne ne va y croire.
2: Max.
0: C'est Don't Look Up, là. C'est le film avec DiCaprio.
2: Oui,
0: puis,
2: ben oui.
0: L'autre fille, là, dont Jennifer...
1: Jennifer Lawrence.
0: Don't Look Up. On l'aime, Jennifer
1: ben
0: Lawrence.
1: Ben oui, on la salue ce matin.
0: Mais le film est délirant sur ce point
2: de vue. Oui, hein.
0: On la salue.
2: Comment
0: ça va, Jen?
1: Un salut bien spécial pour Jennifer Lawrence ce matin. Donc, France-Espagne, c'est aujourd'hui. À part ça, dans le sport, Dan Jacob, coach des... c'est toutes des affaires qui nous intéressent plus ou moins. Peut-être Kirby Dack. Kirby Dack, c'est quand même fait offrir un volet à deux... un contrat à deux volets, là. C'est presque chien sur la part du Canadien. Changez-le si vous n'êtes pas capable de le changer.
2: Peut-être, il est toujours blessé.
1: Je comprends, il est toujours blessé.
2: Qu'est-ce qu'il leur reste comme... comme option, je pense que c'est ça.
1: Mais changez-le!
2: Ben, il n'y a personne qui le veut.
1: Ce sera pas facile, là. Mais c'est contrat à deux volets pour Kirby Dack. J'ai l'impression qu'il va le gagner, son arbitrage.
2: Je pense aussi.
1: De toute façon, je ne pense pas que le Canadien soit un million de la fin du monde.
2: Là. Non, c'est pas ça. Ben, non, mais personne ne veut. Je pense qu'ils sont prêts avec. Puis là, ils disent, oui, mais t'as joué, je ne sais pas c'est quoi le nombre de matchs, mais à peu près quoi, une dizaine de matchs l'année passée.
0: Les talents, c'est...
2: L'autre année d'avant aussi. Ouais,
1: oui, oui. Puis à partir du moment où il a fait son erreur au deuxième match contre Tampa Bay, par la suite, il a bien fait. Oui, oui. Beau trio avec Zachary Bolduc. On aura l'occasion d'en reparler amplement avec Ray de Sports qui va venir faire un tour avec nous aujourd'hui. Quand même un gros show aujourd'hui. On va parler avec Jean-François Caron. Donald Charrette va venir faire un tour. On va parler avec un avocat. Tabarnouche, j'ai mis mes chartes de coton ouaté, j'aurais peut-être pas dû. J'ai dû y aller sur un bashing. C'est fou l'histoire du procès. Je veux pas faire d'histoire, là, mais un procès des avocats de New York, l'ONU, la grosse patente au palais de justice. On va faire le tour de tout ça. On surveille quoi dans l'actualité aujourd'hui? C'est le soleil qui sort du stade ce matin. Bisbee chez Blainey. Voici la formation, le début d'une chronique qui était à prévoir. Steven Blainey, ça marche pas à Lévis. Ça marche pas à Lévis, puis j'ai pas le goût d'embarquer dans ce jeu-là, mais il y a quelqu'un qui s'essaie à console ici, qui pèse ses pitons à Radio X à tous les matins à partir de 6h jusqu'à 10h, qui l'a dit depuis le début que ça peut pas marcher, Steven Blainey. Ça peut pas marcher. Ça peut pas fonctionner. Je n'ai jamais compris c'était quoi l'objectif de cette formation politique-là, parce que c'était rempli de monde qui était bien intentionné, puis t'avais comme chef Stephen Blaney. En fait, le plus haut placé dans cette formation politique-là avait atteint son syndrome de Peters depuis facile une vingtaine d'années, là. Ça se peut pas, Stephen Blaney comme maire, mais c'est lui qui est là. Toujours est-il que Annick Tremblay décide de quitter. Puis ça fait mal. Ça fait mal aux citoyens de Lévis. C'est pas chic ce qui se passe à Lévis à l'heure actuelle, là. Tellement pas chic que je vous dirais. Regarde, il y a personne qui peut me faire baquer là-dessus. Là. Moi, je les suis, les conseils municipaux, je vous le dis, là. Actuellement, c'est mieux géré à Québec qu'à Lévis. C'est quoi que vous pensiez du maire marchand, c'est mieux géré à Québec qu'à Lévis. Puis à Lévis, les familles ont des problèmes à l'heure actuelle, entre autres l'espace récréatif pour les familles. Il y a beaucoup de familles qui s'installent à Lévis, puis les infrastructures ne bâtissent pas la même.
2: Hey, jouer
1: au baseball, jouer au hockey, les jeunes, c'est la base, là. C'est même les filles, tout le monde, il manque de terrain, il manque de stade.
2: Qu'on a et qui... Allez-y, c'est le terrain Maranda au centre-ville. Là.
1: Sur lequel il a annoncé qu'il allait faire des rénovations.
2: Ben, c'est le temps.
1: Puis quand je parle avec les gens de Lévis, ils me disent tout, ouais, mais on a Annick Tremblay. On la voit sur les terrains de baseball, puis ils ont raison, là. Super bonne Annick, là. Je suis team Annick Tremblay ce matin. Là. Mais ils nous disent, tabarnouche, on la voit sur les terrains. Elle veut que ça aille mieux, tu sais, on sent l'effort, on le sent, on a confiance en Annick Tremblay. Mais ce matin, ça fait mal, là. La conseillère municipale de Saint-Romuald annonce mardi, donc aujourd'hui, qu'elle compte désormais siéger comme indépendante. Elle quitte Prospérité Lévis. C'est un email qu'elle a écrit à tout le monde. Le Soleil l'a lu, le email. Ce qu'on dit, entre autres, c'est être absente d'un caucus dit déterminant de Prospérité Lévis hier. Et qu'elle fera l'annonce aujourd'hui. Elle en a formellement informé tous ses collègues dans un courriel au cours de la semaine. On parle de climat toxique. Elle affirme qu'un climat toxique règne dans la formation de Stephen Blaney pour expliquer son départ. Elle reprochera entre autres des commentaires récurrents à son égard de la part de certains élus de son parti, mais aussi le fait que le maire n'ait pas agi pour régler le problème.
2: Il y a un problème.
1: Stephen Blaney.
2: Je vais aller chanter des chansons sur le parvis de l'église avec Bernard.
1: Oui, je traverse le fleuve en nage, je reviens. Ce serait particulièrement vrai entre Annick Tremblay et Mélanie Sicotte, mairesse suppléante et conseillère municipale de Lauzon. On dit que le conflit a pris de l'ampleur dans les dernières semaines, atteignant un sommet tout juste avant le conseil municipal du 16 juin. Les deux femmes auraient eu un échange tendu lors du comité plénier. Je l'ai écouté, le conseil municipal, ce matin. J'ai été rapidement, je sais pas si je suis passé par-dessus, mais j'ai rien vu dans ce qui était public. Et on dit qu'ensuite, Mélanie Sicotte aurait quitté, il y aurait eu des plaintes, il y a des messages qui ont été envoyés. En tout cas, c'est pas chic ce qui se passe à Blaney à l'heure actuelle. Toujours est-il qu'ils perdent leur meilleure conseillère municipale, sinon la meilleure conseillère qu'ils avaient. Peut-être même la meilleure conseillère municipale de rives confondues, là.
0: Elle est très solide, puis beaucoup de respect pour ce qu'elle entreprend comme démarche.
1: C'est
0: l'intégrité.
1: C'est rare que tu entends parler d'un conseiller municipal dans les conversations. C'est rare que quelqu'un va dire, hey, mon conseiller municipal, là, va te le dire, là, je veux l'appeler Wayne Gretzky. Mon conseiller municipal, là, le seul comparatif que je vois, c'est Maurice Richard. Tu sais, c'est rare que t'entends ça.
2: Ouais.
1: Mais t'entendais ça, mais tu l'entends encore. Là. Si vous avez des soupers barbecue avec des parents de jeunes familles sur la rive sud, ils vont vous en parler. Ils l'ont vu. Elle était sur le terrain. Elle est allée dans les arénas voir les séries hockey, voir la saison de hockey, puis constater à quel point c'était difficile au niveau des infrastructures. Il la croise sur les terrains de balle. Il parle avec. Il sentait qu'il y a quelque chose qui allait se passer. Mais là, ce matin, malheureusement, pour l'espoir des jeunes familles de Lille.
2: Ouais, ouais.
1: Mais en même temps, c'est pas la fin hein, pour Annick Tremblay. Moi, à matin, si j'étais Annick Tremblay, ce serait, et puis si elle a encore le goût de s'impliquer, ce serait destination hôtel de ville comme mairesse de Lévis.
0: Ouais, je pense qu'elle peut aspirer à ça. Je pense qu'elle peut aspirer à ça. Puis d'un autre côté, ça met aussi de l'emphase sur à quel point c'est illogique d'avoir des partis au municipal. Moi, c'est ce que je comprends là-dedans. Là, on est face à une conseillère qui clairement sortait de la ligne de parti.
1: Ouais, c'est l'aile gauche du parti, l'aile droite du parti. Non, ben,
2: l'histoire de la subvention.
1: Ton parti est tout croche.
0: Exact, t'es au municipal. Là. T'as pas besoin de ça, c'est des enjeux très, très précis et locaux.
1: Ton histoire de subvention,
2: ben, c'est parce que dans l'article, en fait, là, on dit que le conflit semble avoir pris de l'ampleur parce que au conseil municipal de ce soir, on veut renouveler une subvention de 200 000 piastres à la chaire de recherche sur l'arbre urbain et son milieu à l'Université Laval. Fait qu'on s'entend pas sur ce 200 000-là, à ce que je comprends. Fait que t'as un aile gauche qui dit, ben non, faut la donner, c'est l'arbre urbain. Je sais pas c'est quoi la discussion, mais on sait que...
1: L'arbre urbain, il est planté, il pousse, puis...
2: On a une chaire de recherche là-dessus.
1: L'arbre urbain est pareil comme l'arbre non urbain, c'est-à-dire il a besoin d'eau et de minéraux pour
2: s'épanouir. Moins de place pour ses racines, lui. Je ne sais pas c'est quoi la chaire de recherche, mais toujours est-il qu'on donnait une subvention municipale de 200 000 $ et là, il faut la renouveler. Si c'est ça le conflit, c'est qu'il y a des gens probablement plus à l'aile droite du parti, comme Mme Tremblay, qui dit ben, on est obligé. Je ne sais pas c'est quoi la discussion. Mais clairement, on s'entend pas sur ce 200 000-là.
0: C'est une chaire qui a pour outil et qui développe des outils pour mieux intégrer, conserver, gérer les arbres en milieu urbain. C'est tout ce qu'ils font.
2: Roselet, mais l'heure des tuteurs, évite de tondre dessus.
0: Les branches portent.
1: On prend beaucoup de temps pour tout...
2: Ben oui.
1: Micro-surveiller ce qui se passe, les décisions de la Ville de Québec, mais je pense qu'on devrait le faire aussi à la Ville de Lévis.
2: Ben, dans toutes les municipalités, Dan.
1: Parce que 200 000 $ pour une chaire de recherche pour un arbre urbain, on serait en train de déchirer notre chemise si ça avait été annoncé au conseil municipal de Québec.
2: Genre de truc que Renaud Labrecque sortait dans le show de J.C. Ouellet, là.
1: Bonne chance. Puis, c'est un beau terrain, la ville de Lévis. C'est le fun. La vibe est vraiment cool. Quand il faut, samedi après-midi vers 15h, là, tu le sens que tout le monde est en mode apéro. Tu sais, je veux dire, l'ambiance est bonne. C'est vraiment cool, mais en même temps, je suis pas certain que les autorités puis la municipalité avancent au même rythme que vous. Ce serait le fun. Vous méritez un maire qui a un peu plus de
2: Moi, j'avais confiance parce que quoi, dernièrement, un peu avant les vacances d'été, je pense que Annick Tremblay a donné une entrevue ici, si ma mémoire est bonne, puis on disait que la ligne de parti, c'est pas grave de pas la suivre.
1: Mais là, après, ça a de l'air grave.
0: Pas grave pour elle, mais c'était grave pour les autres.
2: C'est beau.
0: Je pense que oui.
1: C'est pas grave vivre en harmonie dans une famille, mais oui, à un moment donné, après une couple de mois, tu vas trouver ça grave. Là. Quand deux personnes refusent de manger à la même table, ça peut devenir compliqué.
2: En effet.
1: Donc, voilà. La ville de Lévis, c'est ça, matin, ça va être annoncé. C'est le soleil, quand même, là. C'est le soleil qui sort cette nouvelle-là. Journal de Québec en sort un autre, cependant, puis celle-là est pas le fun. On parle de risque accru d'attaque russe en Lettonie.
0: Nos militaires sont là-bas, présentement.
1: Ben, c'est ça. T'sais, il y a un paquet de madame puis de monsieur qui nous écoutent ce matin, leurs conjoints sont pas là. Ils sont en Lettonie. Parce que c'est Valcartier beaucoup à Lettonie. Puis ce qu'on dit, c'est qu'advenant une attaque aérienne massive, ces soldats vont mourir dans les débuts du conflit pour forcer les Alliés à réagir. C'est ce que redoute Justin Massy, qui est le co-directeur du réseau d'analyse stratégique de l'Université du Québec à Montréal. C'est Washington qui a fait l'alerte. Puis pour lui, ça doit être pris au sérieux parce que historiquement, les renseignements américains, ben ils sont pas pires. Ils se sont avérés beaucoup plus justes que ses homologues européens face à la menace russe, en particulier avant l'invasion de l'Ukraine en 2022. Donc, en gros, ce qu'on dit, c'est qu'il faut qu'on fasse attention. Il n'y a pas de système anti-aérien en Lettonie. Là.
0: C'est ça le nord de la guerre.
1: Puis nous autres, à Québec, ça nous touche beaucoup parce que la brigade qui est là-bas est commandée depuis le début de l'été par le colonel David Brassard. David Brassard, lui, est situé. Il est à la base de Valcartier. Il n'est pas là. Il est en Lettonie. Puis il est parti avec 1400 soldats qui vivent ici à Québec. 1400 soldats de Québec que vous côtoyez quand vous allez faire l'épicerie, quand vous allez tanker, quand vous allez au rempart, quand vous allez au festival d'été. Des gens que vous voyez un peu partout. Des gens à qui vous payez le café quand vous les voyez en arrière de vous autres chez Tim Hortons. Des gens qui ont une plaque d'immatriculation avec le coquelicot. Vous savez de qui je parle? Je parle de ces 1400-là. Ben, eux autres sont là-bas. Les deux analyses, bon, l'absence de défense antiaérienne de haute altitude les expose aux attaques de missiles. Le colonel Chris Reeve, qui a dirigé la brigade jusqu'à l'arrivée du colonel Brassard, a assuré en mai qu'il n'a rien de l'autre côté de la frontière qui soit capable de neutraliser. Et le jour où une telle menace existera, l'OTAN déploiera davantage de forces, je comprends. Mais le temps que l'OTAN arrive, il peut y avoir bien des affaires. Il y a plusieurs analyses qui sont inscrites ce matin dans le journal quand on parle avec plusieurs personnes. On se demande entre autres pourquoi est-ce que c'est là que Moscou veut attaquer en Lettonie. Les analystes disent que le Kremlin voudrait profiter d'une fenêtre d'opportunité politique à l'approche des élections de mi-mandat américaines. On miserait sur l'hésitation de Donald Trump à engager les États-Unis dans la défense de l'Europe.
0: C'est pas fou, en même temps, comme tactique.
1: Mais non, c'est pas fou comme tactique. C'est des stratèges militaires, eux autres aussi, exact. De ce côté-là. Là. Il y a de l'intelligence en Russie. Vous avez beau regarder ça comme vous voulez, il y en a. Là.
0: Définitivement. Ils sont là depuis un bout, là, les militaires canadiens. Maple Resolve, mm-hmm. C'est une opération où il y a eu plusieurs rotations. Ça doit faire une bonne année, voire plus, là, qu'il y a des militaires qui vont là in and out, puis ils s'entraînent avec l'élite française. Fait que si les Russes attaquent ça, non seulement ils touchent à l'OTAN au complet, mais nos militaires, les Français sont sur place, puis tous les militaires de la Lettonie aussi. Fait du monde à la messe.
1: Moi, je reste à Val-Bélair. T'sais, ça arrive souvent que je parle à quelqu'un, puis elle me dit « Mon chum est pas là, il est parti. »
2: Déployé. Ouais.
1: Prends-tu des vacances cet été? Non, je prends pas de vacances cet été. Mon chum est en Lettonie. Il revient au mois de septembre pour 2 semaines. Fait que j'ai gardé mes vacances pour ce moment-là. T'sais, c'est le genre de phrase qu'on se fait dire très, très souvent. Écoute, c'est 1400 personnes de la ville de Québec là, qui sont en Lettonie. Puis ce matin, à la page 6 du journal, on nous dit « Ben, ça se pourrait que les soldats servent de chair à canon. » Pas le fun, là. D'après les informations obtenues par des médias polonais, le média Onet, entre autres, puis confirmées par le Telegraph de Londres et par le Washington Post, Moscou préparait une incursion terrestre depuis la Biélorussie, où l'enclave de Kaliningrad, accompagnée de frappes de drones ou de missiles sur des infrastructures critiques de l'OTAN. C'est pas rassurant, ça. C'est pas rassurant, d'autant plus que... D'autant plus que les élections de mi-mandat, ça approche beaucoup. Puis selon ben du monde à l'international, ça brasse pas assez actuellement aux États-Unis.
0: Si ça arrive, on va assister.
2: Ben, c'est parce que ça va être une escalade, là.
0: Ben, surtout une dégringolade, là. Dans le sens où c'est l'Union européenne qui est touchée, c'est l'OTAN, c'est toute l'Europe, là. Puis on assiste aussi à un réarmement depuis un an, là. Toutes les grandes puissances européennes se réarment.
2: C'est ça le point, ils veulent tester.
0: Ils veulent tester quoi?
2: Que l'OTAN va réagir parce que...
0: c'est sûr qu'ils vont réagir. Là. Si t'attaques à l'OTAN, c'est sûr qu'ils
2: réagissent. On parle de l'article 5 de l'OTAN qui stipule que si un membre est attaqué, tous s'uniront pour le défendre.
0: Ah oui, c'est clair.
2: Donc, la Russie semble vouloir tester cet aspect-là et pouvoir jouer là-dessus en disant, ben vous voyez, regarde, l'OTAN, finalement, pas si fort que ça.
0: Mais c'est surprenant, parce qu'ils ont-tu les ressources pour s'embarquer là-dedans?
1: Mais sans nécessairement penser à tout ça, parce que, tu sais, eux autres, ce qu'ils veulent, c'est chatouiller le tigre.
0: Exact.
1: T'sais, c'est rien d'autre que ça. Là. T'sais, le tigre est sur le bord de la cage. Là, tu dis, selon moi, tabarnouche, si je passe ma main au travers de la cage, j'y dors, là, ça ne rendra pas compte, je vais arriver en arrière de sa patte. Ce qu'ils veulent, c'est ça. C'est chatouiller le tigre. Donc, c'est sûr que c'est stressant, juste le fait qu'on en parle, juste le fait que... Il y a des grands bons militaires qui disent ça se pourrait que ça arrive. Mais toi à la place de la mère de famille qui son chum est là. Moi, c'était à ça que je pense à matin. Tu sais, avant de penser au conflit géopolitique et les raisons pour lesquelles je l'y pense, c'est totalement humain. Là. Tu sais, c'est à chaque 11 septembre, puis on le fait rien qu'une fois par année, c'est pas assez. Là. À chaque 11 novembre, pardon. 11 septembre, 11 novembre, pas pareil partout. Hein. C'est pas la même chose que l'on commémore. Mais à chaque 11 novembre, on prend le temps de s'arrêter puis de dire merci aux militaires, dire merci aux anciens combattants. J'en suis pas assez une journée par année. Moi, c'est à eux autres que je pense, là, c'est à ces familles-là. Là. Ils sont pas partis manger des hot dogs sur le barbecue en Lettonie. Là.
0: Non, ils sont partis s'entraîner.
1: Ils sont partis travailler, s'entraîner.
0: Les filles, ils travaillent fort, là, présentement.
1: Et l'ennemi, dans ce cas-ci, on est obligé de l'appeler l'ennemi, la Russie. Ben, eux autres le savent qu'ils sont là.
0: Ouais, puis ils veulent les repousser le plus loin possible. Tu sais, là, à la seconde où ils vont prendre le Donbass, finalement, on s'attend à ce que la guerre termine, mais au-delà du Donbass, il a aussi repoussé l'OTAN le plus loin possible des frontières avec la Russie, parce qu'ils veulent rien savoir de ça. Ils veulent pas qu'ils soient proches, dans le cas où, éventuellement, ils se mettent à attaquer la Russie, justement. Fait que j'ai hâte de voir si ça va mener à quelque chose, mm-hmm. ces infos-là, parce que présentement, les forces russes, ça va pas super bien, là,
2: au niveau militaire. Ils sont affaiblis.
0: S'ils s'embarquent là-dedans.
2: Avec la guerre en Ukraine.
0: Exactement. Est-ce qu'ils vont avoir les ressources militaires pour pouvoir mener à terme ça? C'est un autre type de guerre, là, si tu t'embarques là-dedans.
2: Les reins assez solides pour tester à ce point-là l'OTAN. Pas sûr non plus.
1: Parlant de menace d'attaque, il y a toujours cette menace d'attaque à la vie de Donald Trump qui est perpétrée par les bonzes de l'Iran. Puis pendant ce temps-là, le blocus des ports iraniens, c'est toujours là, c'est toujours d'actualité. En fait, je suis en train de me demander si on n'est pas embarqué d'une guerre de 100 ans avec l'Iran, là. Ça semble pas vouloir changer, puis par les bonzes de l'Iran, puis pendant ce temps-là, le blocus des ports iraniens, c'est toujours là, c'est toujours d'actualité. En fait, je suis en train de me demander si on n'est pas embarqué d'une guerre de 100 ans avec l'Iran, là. Ça semble pas vouloir changer, puis les navires le suivent, le plein iranien, là.

0: Résultat, c'est qu'on va payer du gaz. J'ai le conflit est très très présent encore de ce côté-là, puis tout ce qu'on a, c'est des menaces. C'est Donald Trump qui a annoncé le rétablissement du blocus des ports iraniens dans le secteur du détroit d'Ormuz au cœur des frappes d'une ampleur inédite depuis le début du conflit, donc rien qui va en s'améliorant.
1: Oui, des frappes hier à Téhéran, impressionnant. Là. Ils ont frappé un building, puis genre les opérations aériennes
0: c'est
1: en plein centre-ville. Là.
0: C'est toujours impressionnant, ces patentes-là, mais en même temps. As-tu vu la série Téhéran?
1: J'ai écouté 4-5 épisodes. Je parle beaucoup en arabe.
0: En farsi, en arabe, c'est farsi hébreu.
1: Ouais. Bon, oui. Merci de me corriger sur la nuance. Là. Mais je l'ai pas écouté au grand complet. Ça vaut-tu la peine?
0: Oui.
1: Ouais?
0: Oh, oui, c'est vraiment stressant. C'est une série qui est vraiment, vraiment stressante, mais en même temps, parce que ça se passe beaucoup là-bas en Iran. Ça a été tourné en Grèce, je comprends, mais tu sais, ils ont beaucoup de... ils nous parlent beaucoup de la vie des civils, des gens qui habitent là-bas aussi au travers. C'est comme des sujets collatéraux. C'est vraiment bien fait. Puis en même temps, ça te permet de comprendre que le monde là-bas capote. Là. T'sais, là-bas, si t'es contre le régime, faut que tu te caches. Oui, là-bas, si t'es contre le régime, faut... De le dire à quelqu'un...
2: C'est déjà dangereux.
0: Tu penses que c'est ton chum, tu lui dis que t'es contre le régime. La première chose que t'apprends, c'est que le régime est dans la salle de bain chez vous pendant que tu prends ta douche.
1: Ah, parce que si toi, tu le savais puis tu l'as pas dénoncé, t'es aussi coupable.
0: Oui, ça.
1: Dr. House, il joue-tu là-dedans, en Téhéran?
0: Oui, Dr. House, il joue là-dedans, en Téhéran, en quatrième saison.
1: Ah, ouais.
0: Troisième saison, je me souviens plus. Il arrive plus tard. Mais juste la première saison, c'est vraiment trippant parce que c'est celle-là qui te permet de bien le saisir comment ça se passe pour les citoyens là-bas. C'est pas Jojo.
1: Il y a beaucoup de séries comme ça qui nous permettent de mieux comprendre ce qui se passe à la scène géopolitique mondiale. Et Catherine Loubier, à un moment donné, m'avait conseillé La Diplomate sur Netflix. Avez-vous écouté ça? Ça a l'air, c'est extrêmement représentatif de comment fonctionne la diplomatie internationale, notamment avec les States et les autres pays. Je l'ai écouté, c'était excellent.
0: Mais La Diplomate a rajouté un côté cucu un peu, vie d'amour, vie de série,
1: aussi.
0: Oui, je comprends.
1: Mais au niveau de la diplomatie puis les liens, comment ça s'opère, comment il y a beaucoup de choses qui peuvent s'opérer en coulisses. Ben, en tout cas, selon ce que Catherine semblait dire, il y a des parallèles à établir.
0: Ouais. Donc voilà, c'est pas facile ce qui se passe du côté de la politique internationale, la géopolitique. On va en parler avec Jeff Caron aussi. Puis je veux aussi qu'on parle de à quel point les Émirats arabes unis contrôlent le dopage sportif à l'heure actuelle. Un paquet de bons sujets qu'on va avoir avec Jeff Caron plus tard. François Bonnardel.
2: Frankie.
0: C'est arrivé hier pendant le show. On a eu le temps de le dire rapido. Là.
2: Finito. Mais,
0: finito, François Bonnardello. François Bonnardel, il s'en va. C'est terminé. 19 ans. 19 ans quand même, il faut saluer ça. Faut le saluer, là.
1: Oui.
0: 19 ans, c'est 19 ans à travailler 7 jours sur 7 parce que t'as un Christy de souper spaghetti le samedi avec du monde que t'as pas le goût là, de passer tes samedis après-midi. Tu sais, François Bonnardel, lui aussi, ses chums ont regardé le hockey le samedi soir. Là. Donc, 19 ans, il a commencé à aller à l'ADQ. Il s'en va là. On le salue, mais en même temps, on ne le pleurera pas. Ça fait partie des gens qui auraient pu faire activer le troisième lien.
2: Ça clique aussi.
0: La quoi?
2: Ça clique.
0: Ça clique, ouais, ça clique. Ça clique. Ça va toujours rester.
1: T'as pas cliqué. Ben, on arrive à la fin de la franche à des kisses. Hein,
2: mais ça s'en souvient pas.
0: C'est fini, il reste Schneeberger.
1: Il reste plus grand. Ouais, exact, c'est ça.
0: Schneeberger, tu sais, c'est pas. Tu sais, je comprends. Schneeberger, c'est un Alikis, mais Schneeberger, c'est pas Henri Richard. Là. Il n'y a pas la notoriété pour dire l'ADQ est encore en vie.
1: Honnêtement, Schneeberger, je pense que le trois quarts du monde qui ne suivent pas la politique pense que c'est une excellente bière allemande.
0: Ouais. Ou encore un kit pour faire des pâtes à viande.
1: Après le Hamburger Helper, le Schneeberger.
2: Un bon Schneeberger à Worcestershire.
0: Ouais, à Worcestershire. T'as entièrement raison. À part ça, ce qu'on surveille, Peter Lingard, c'est terminé. Là. Il a déclaré coupable. Ça fait des années que ça dure. À un moment donné, pour les victimes, il était temps que ça arrête. Le devoir, cependant, fait sur les grands enjeux. Ce qui compte réellement, ce qui a un impact pour nous, quel est l'impact environnemental d'un retour au travail en présentiel?
2: Les GES, Dan.
0: Mm-hmm.
2: Hein?
1: Ben, il reste 5 à 10 ans, anyway, fait que...
0: Si on lâche le télétravail, là...
2: Ben oui.
1: Hein?
0: Ben, ça va causer des GES.
2: Oui.
1: Et du trafic.

0: Ben, c'est encore plus de GES.
1: C'est ce que le titre nous laisse entendre.
0: Ouais.
1: Tu sais, quelqu'un qui est convaincu que le télétravail, c'est le bout de la merde, là.
2: C'est la plus meilleure affaire au monde.
1: Exactement. Lui, il regarde le titre, il dit, ah, elle savait.
2: Ah oui.
1: Mais lire l'article, on se rend compte que c'est pas ça. En fait, on a posé la question, quel est l'impact environnemental d'un retour au travail? L'impact environnemental, oui, ça implique que plus de monde qui vont aller travailler le matin, plus d'essence. Plus de monde qui vont s'acheter de la guenille, parce que veux pas, quand tu veux travailler, tu peux pas le faire tout le temps avec le même gilet de coton ouaté comme on fait ici.
2: OK, on va surconsommer.
1: Le fast-food, la restauration rapide, parce que si tu vas travailler, t'arrêtes au Tim Hortons, t'as ramassé le petit matin, tu comprends, ou un œuf McMuffin, ou un 2 œufs bacon chez Harvey's. Mais là, il y a quelqu'un qui dit « Ouais, mais attends un peu, là. » Parce qu'à première vue, le retour au bureau semble néfaste pour l'environnement, l'utilisation que tu penses, je viens tout de vous les nommer. Là. Mais ce qu'on raconte, c'est que le télétravail fait que les gens se sont éloignés. Les effets rebonds du télétravail sont plus nombreux à s'installer loin des centres urbains, voire à aller travailler au chalet. Établis dans les régions isolées, ils combinent difficilement leur travail et multiplient des déplacements pour leurs activités professionnelles. Une étude publiée dans la revue Energy in Building indique que les déplacements personnels des personnes en télétravail sont plus nombreux que ceux des travailleurs en présentiel qui effectuent davantage leurs déplacements dans un contexte de trajet vers le bureau. Paradoxe supplémentaire, les ménages en télétravail possèdent généralement plus de voitures et ont un meilleur accès à ceux qui travaillent en personne. Donc, en gros, ce que les experts, puis là, lorsqu'aussi, on va le dire, il faut les écouter, les experts. Là.
2: Oui, ben oui. Là, s'ils ont le bon discours, écoutons-les.
1: Ben oui. Ben, on fait comme les autres, là.
2: Tout à fait. Écoutez les experts.
1: Quand les experts disent ce qu'on veut, on les écoute. Là, c'est le monde dans lequel on vit aujourd'hui.
2: T'as raison.
1: Donc, voilà. C'est on veut ramener le monde au bureau. C'est correct aussi, là. À un moment donné, on veut que cette économie-là recommence à tourner comme ça l'était un peu avant. Et puis, effectivement, faut ramener le monde au bureau.
2: Mais tu sais, ceux qui sont en télétravail, là, militent tellement contre le retour au bureau. Ça n'est religieux. Là.
0: Les syndicats, beaucoup, beaucoup.
2: Ça, je comprends pas d'ailleurs pourquoi ils se mettent le nez là-dedans. Là, je veux dire, conditions de travail, OK.
1: Mais pire, c'est que... Tu sais, c'est un peu comme si tu questionnes l'immigration, tu te fais automatiquement traiter de raciste.
2: Ouais, ouais.
1: Si tu questionnes le télétravail, tu te fais automatiquement traiter de jaloux.
2: C'est vrai.
1: Automatiquement, ouais, t'es jaloux, t'aimerais ça. Moi, non, je suis en télétravail la moitié de ma semaine. Moi, je travaille en présentiel le matin, puis en télétravail l'après-midi.
2: Ouais, on fait les deux.
1: Je fais les deux.
2: C'est assez hybride, oui.
1: Je ne suis pas du tout jaloux. Je l'ai été en télétravail pendant la pandémie. Je voulais m'accrocher.
2: Mais là, quand t'es en télétravail l'après-midi, tu vas prendre plus ton char.
1: Ben non, moi, tu vois, moi je fais attention à ça pour vrai. Je parle pas des deux côtés de la bouche. Mais non, je prends pas plus mon char.
2: Mais non, on travaille.
1: À moins d'avoir un rendez-vous chez le dentiste, que je ferais anyway, même si je travaillais en présentiel.
0: Ah, puis on parle de la fonction publique, là. L'entreprise privée a fait bien ce qu'elle veut, mais pour la cohésion, mettons, là, de la fonction publique, faut que les employés soient au bureau, quoi qu'à cette heure. Puis je sais pas si c'est là que tu t'en vas, mais les employés qui vont au bureau font du télétravail au bureau. Fait que là, bon, ça fait vraiment aucun sens, puis ça désintègre l'économie locale.
1: C'est pour ça qu'il faut
0: qu'on
1: ramène tout le monde.
0: Ben oui, il n'y a plus d'économie locale, il y a des restos qui ferment.
1: La culture aussi, hein, la culture québécoise, vous en faites quoi? Si les gens ne parlent pas de ce qu'ils ont écouté à TV la veille à machine à café...
0: Mais ils écoutent plus à TV,
2: gang, oui. Ça va finir de bonne heure.
1: Ben oui, c'est ça, c'est pas pour rien que ça marche pas anti-gang. Parce que Francine puis Ginette n'en parlent pas. À la cafétéria, en mangeant leur beigne avec le crémage blanc.
0: Mais les chanteurs masqués, tout le monde en parle.
1: Ça, les chanteurs masqués, inquiète-toi pas. Hey, j'ai tellement hâte d'être au bureau pour parler à Lucie des chanteurs masqués.
2: Hein? T'as vu hier le gros perroquet? C'est qui, hein?
1: C'était-tu le fun, hein?
2: C'est qui, toi, le gros perroquet,
1: Max? Tu vas-tu le manger, ton dernier beigne? Hein? C'est toutes ces conversations-là desquelles les gens s'ennuient.
2: As-tu vu Jacques, il parle à personne, toujours son téléphone?
3: Oui, après moi, il y a une maîtresse.
1: Ouais. Jacques,
3: c'est la secrétaire.
1: Jacques, on t'a spoté à matin. Là.
3: Jacques, que j'ai la secrétaire.
2: Il y a deux téléphones.
3: Oui, il vend de la drague.
1: Bon.
3: Hein, c'est en avance.
2: Faut pas ouvrir trop la porte avec Max.
1: Non, je me rends bien compte de ça. Non. Un projet d'hôtel au parc Montmorency. Ça, là, hier, on a assisté à une pièce de théâtre.
2: Oui. Ma chère.
1: Une pièce de théâtre faite par le ministre délégué de la région de Québec. Pour en fait, ce qu'on est en train de préparer, c'est essayer de faire des annonces qui vont servir de poisson pilote à la campagne de Christine Champagne dans la région de Québec. Donc, on annonce ça sans dire encore que Dufresne-Montmorency sera un boulevard urbain. On dit, ah non, pour les phases qu'on lance, on n'est pas obligé encore de transformer en boulevard urbain. Tu sais, quand tu prends une décision puis tu fais tout pour déranger personne, là, c'est souvent une annonce de marne. Ils veulent bâtir un hôtel. Si hôtel il y a, ça doit être géré par une compagnie privée. C'est pas vrai que la gestion des immeubles doit embarquer dans ce... C'est pas vrai, là. Ça peut pas faire. Ça peut pas fonctionner. Par contre, ce qui est inquiétant dans cette nouvelle-là, c'est l'histoire du téléphérique. On dit que le téléphérique est dû, là. Il est dû pour être renouvelé parce que ça fait 30 ans qu'il est installé. Moi, quand je vois le gouvernement sortir puis nous dire qu'une installation comme un téléphérique est due...
2: C'est pas rassurant.
1: Non, c'est pas rassurant. Hier, j'écoutais ça, puis je pensais au funiculaire.
2: Hey! Ça,
0: c'est sûr.
2: Puis le Mont-Saint-Anne.
1: Eux autres, ils n'ont jamais fait de communiqué pour nous dire qu'ils étaient dus, là.
2: Ouais.
1: Là, il y en a un. C'est, moi, matin, je suis pas sûr, j'aimerais ça embarquer dans le...
2: Mais c'est pas avec ça, là.
1: Dans le téléphérique au-dessus des chutes de Montmorency.
0: Avec les protège-genoux, peut-être. Autrement, non.
1: Il y a déjà des travaux prévus pour installer et changer le fil, là. Mais là, il faudrait qu'on va tout changer, on va tout faire la patente.
0: Ah, mais c'est pas grave. Les ingénieurs se sont mélangés, ils se sont mêlés de ça, puis c'est comme le pont de Québec. Il y a de l'air défaite. Il y a un petit risque, mais tout va bien aller.
2: Ouais.
1: Oh, écoute, c'est tu vas voir le pont de Lille, le chantier, toute la patente.
0: Ça avance pas vite, ça, hein?
1: Le pont de Lille?
0: L'enfer. C'est qu'ils font?
1: Ben, ils enlèvent les poissons, ils les mettent ailleurs.
0: Ils cajolent les petites grenouilles.
1: C'est ça, le bord rayé, là.
2: On va avoir c'est important, une là, l'environnement, les gars.
1: Parlons d'environnement. Adidas. Là, je suis rendu dans les nouvelles d'été. Là.
2: Oui.
1: Adidas a été blacklisté.
2: Pourquoi?
0: Parce qu'ils sont juifs?
1: Non. Ils ont été blacklistés par l'Office québécoise de la langue française.
2: Ah non!
0: Encore pire.
1: On ne sait pas pourquoi. Donc là, à partir de maintenant, ils ne peuvent pas recevoir de subventions. Jamais je croirais que le gouvernement va donner des fucking subventions à Adidas.
2: Mais il y en a tout le monde, Dan. Il y a toujours un programme admissible pour n'importe quelle entreprise.
1: Ils ne peuvent plus conclure de contrat non plus avec les différents parliers gouvernementaux. Donc, ça va rester le Swish Nike sur le logo de Soccer Canada.
2: À cause du français.
1: On n'a pas voulu fournir plus de détails sur le dossier d'Adidas. Il y a plusieurs compagnies quand même qui vendent la guenille qui sont sur cette liste-là, qui sont blacklistées. Canada Goose est blacklisté. Michael Kors.
0: Attends. On a blacklisté Canada Goose.
1: Ouais. On a blacklisté Canada Goose.
0: Hey Ben, c'est hallucinant. C'est quel
2: délire. On s'en donne l'importance pareil à l'OQLF. Hein?
0: Mais non, mais eux autres, ils en ont-tu pas un poil sur la poche à... Je veux dire,
2: Adidas, c'est qu'on se crie de l'ouvrage.
0: Le Québec, sont comme, OK, écoute, on va s'en virer de bord. On va en vendre plus aux States, ça va finir là.
1: Mais ils en vendent chez les Foot Locker.
0: Ben, d'autant plus.
2: Oh, t'as dit Foot Locker. Oh.
1: Ouais, on va dire, ils en vendent partout.
2: Non, il est plus bon, là, Foot Locker. Oh.
0: Oui.
1: Ils en vendent chez Browns.
0: On dit la case de pied.
2: La case de pied.
1: Ils en vendent chez...
2: Le casier des pieds,
1: ils en vendent chez Browns.
2: Browns, un nom de famille, ça peut passer.
1: Ils en vendent partout, là. Il y a 9 ans, lors de l'inauguration de son nouveau magasin sur la rue Sainte-Catherine, Adidas, le gérant du commerce, Alexandre Desroches, s'était presque excusé de devoir parler en français. « Je vais dire un mot en français pour accommoder la ville de Montréal et les médias francophones », avait-il affirmé. Ça a dérangé bien du monde, ça, et visiblement, ça dérange encore Adidas blacklisté. Pratique trompeuse, demande de recours collectif contre StubHub et son PDG. Ça, c'est pété, là. Puis c'est une demande de recours collectif qui a beaucoup de chances de passer. Le grand patron de StubHub et sa compagnie font l'objet d'une demande de recours collectif de 5 millions de dollars aux États-Unis. Puis 5 millions, ça, c'est pour rentrer, là. Ça va être un montant qui va être beaucoup plus grand que ça. Mais pour l'instant, il devait remplir les papiers puis remarquer ce montant-là. C'est un lien, on a découvert un lien entre les plateformes et les revendeurs à grande échelle. Puis on s'est surtout rendu compte qu'il y a des compagnies dans lesquelles le nom d'Éric Baker revenait. On parle de StubHub qui a attiré Beaucoup de critiques, là. Les clients, après avoir annulé des milliers de billets pour les matchs de la Coupe du Monde de soccer, ils s'étaient défendus en disant que nous autres, on est juste une plateforme de technologie, là. On n'achète pas, on possède pas de billets. Puis finalement, il y a des enquêtes, entre autres de CBC, qui nous montrent totalement l'inverse. Donc, un recours collectif contre StubHub, ça va être à surveiller. Mais, c'est une plateforme qui, tu sais, au départ, c'était parfait, StubHub, là. C'était du monde qui s'échangeait des billets. C'était un peu comme un réseau social de monde qui s'échange des billets. Là, plus ça va, plus ça grossit, plus il y a de l'argent, plus il y a de l'hommerie, plus on se fait fourrer.
0: C'est très bien expliqué.
1: C'est de même, et puis c'est plate. Je trouve ça plate souvent que ça arrive de même. J'aimerais ça pouvoir dire, on a une confiance absolue au privé, parce que c'est tous des génies qui veulent bien faire, mais non, il y en a là-dedans qui sont tentés de vouloir nous fourrer, puis ils réussissent très, très bien.
2: Ils veulent ton argent.
1: Compte en commun. Les États de la Californie, l'Arizona, le Colorado, le Connecticut, le Massachusetts, le Minnesota, le Nevada, le New Jersey, le Nouveau-Mexique, New York, l'Oregon et Washington State.
0: Le weed.
1: Ben oui, tu aurais pu dire c'est tous des démocrates, ouais, aussi, tu as raison, oui. Mais oui, c'est tous des États dans lesquels le cannabis, c'est tous des États dans lesquels le cannabis, c'est...
0: Je pense que oui, c'est pas mal.
1: Oui, je pense que oui. Je pense que oui, le Nouveau-Mexique, je peux pas le dire.
0: Et puis les dispensaires, là. On peut tout ça en parler deux secondes.
1: Ben,
0: quand tu vas à New York, quand tu vas au State, tu rentres dans un dispensaire, c'est une expérience. Là.
1: Ah oui?
0: Le gars vient te voir. Je suis allé faire le test, moi je fume pas, mais j'ai quelqu'un pas loin de moi qui fume. Le gars, il vient nous conseiller puis il nous dit ce weed-là, là, c'est le weed que Bob Marley fumait. L'expérience, ça sent bon, les divans, la tapisserie, ses murs.
1: Les couleurs.
0: Les gens sont gentils. Il y a des couleurs. On te propose des produits.
2: On ne pas à l'entrée comme à la SQDC.
0: Ils ont des gommés. Ça a l'air bon. On est loin des chips de betterave puis des tranches d'oignons infusées au THC.
1: Ouais.
0: Man, c'est une expérience. Là. C'est hallucinant comment c'est différent d'ici.
1: Ben, New York et le Québec, c'est les deux... Je te dirais les deux bouts du spectre.
0: Oui, définitivement.
1: Mais il n'y a pas qu'un entre les deux.
0: Ouais.
1: Là. Moi, j'y vais tout le temps visiter les places parce que les places qui vendent du vin et les places qui vendent du cannabis, je veux faire la différence, je veux faire le comparatif. Il y a des places comme l'Ohio où c'est exactement comme ici. Là.
0: Sont aussi à cheval sur la réglementation?
1: Tu rentres, t'as comme une espèce de d'antichambre dans laquelle tu rentres où il y a quelqu'un qui est là. Tu viens pas des États-Unis, donc le seul document qu'ils veulent voir, c'est ton passeport.
0: Oui. Ton passeport? Ah oui.
1: Aucune autre carte d'identité que ça ne sera tolérée. Tu passes, t'arrives l'autre bord, puis t'as juste un comptoir avec des papiers, puis tu regardes les papiers, puis
2: tu choisis sur
1: une plaquette numérique, tu choisis, puis là, t'as quelqu'un qui s'en va d'une porte. T'sais, les produits sont même pas disponibles comme ça. Ouais. Partout, c'est un peu différent. Puis c'est pas de ça que je veux vous parler. De toute façon, c'est pas du cannabis que je voulais vous parler, mais effectivement, il y a du. Puis savez-vous quoi? Même des États où c'est pas légal, c'est légal.
0: Ben oui, c'est légal. Hey,
1: c'est légal partout.
0: Bien, là, moi, en 2014, à Vancouver, j'ai acheté de l'herbe dans un dispensaire. T'as garanti que c'était pas légal. Mais c'était
1: non,
0: ça.
1: C'était pas légal.
0: C'était ça. Dans l'Ouest, c'était ça. Dans des États un peu laxistes. Toujours quelqu'un qui réussit à profiter d'une zone grise, là. Puis les fameux. Les fameuses licences médicales, là. Hey, mal dans le dos! Appelle ce médecin-là, il va t'en donner une.
1: C'est pas des zones grises, mais je suis en train de me rendre compte que partout dans le monde.
0: Ben, c'est quoi d'abord?
1: Ben, écoute, c'est. Ils tolèrent. C'est plus le tolérer qu'une zone grise. Parce que partout dans le monde où on dit que c'est illégal, on le laisse aller pareil. Tu sais, c'est comme s'ils veulent pas créer une nouvelle criminalité. Donc, tu sais, aux Pays-Bas, là, ils vendent pas juste du pot des dépanneurs.
0: Non, ils vendent du moche aussi.
1: Ben oui, tu peux t'acheter...
0: Techniquement, ils peuvent pas, mais ils tolèrent parce qu'à nouveau, ça va se faire pareil.
1: Techniquement, ils ont pas le droit de vendre des jujubes là-bas. Ils ont pas le droit de vendre la feuille, mais ils en vendent toutes, là. Tu sais, c'est supposé être juste des gâteaux.
0: Ouais, c'est vrai.
1: Mais tu vois jamais personne manger un gâteau, là.
0: Ils tolèrent parce qu'ils disent « anyway, ça se fait ailleurs, dans la rue, mieux vaut savoir où est-ce que c'est ».
1: Techniquement, t'as pas le droit de fumer en dedans. Tu rentres dans un coffee shop, il y a plein de battes qui sont... C'est d'ailleurs désagréable. Tu sais, ça sent tellement fort parce que tu n'as 5-6 qui en fument en même temps que ça en est désagréable. Donc, tu sais, j'ai l'impression qu'au niveau des drogues, les autorités commencent à se tasser de plus en plus. Ils vont se concentrer plus sur les patentes qui cassent les genoux, là, le fentanyl, puis la drogue du crocro.
0: Ouais, ça, tu perds tes mains.
1: Ouais.
0: C'est comme semi.
1: Effectivement.
0: T'as déjà essayé de serrer une main, pas de main? C'est tough.
1: Non, c'est tough. C'est tough. Mais tu sais, c'est quoi un crocodile, hein? Grande gueule, petit bras.
2: Ben oui.
0: Wow.
2: C'est ça.
0: Cœur à ça.
1: Donc, voilà, les États, comptent en commun, les États de l'Arizona, la Californie, Colorado, Connecticut, Massachusetts, Minnesota, Nevada, New Jersey, Nouveau-Mexique. Ils ont déposé une requête hier en recours collectif. Ils ne veulent pas que la transaction entre Paramount et, ben, en fait, ils ne veulent pas que Paramount achète les Warner Bros. Et c'est des États qui sont présentés devant le tribunal pour dire non, ça, c'est contre la loi, contre la loi sur la concurrence, le principe de Clayton. Donc, ils veulent interdire la fusion. Mais en même temps, Paramount, eux autres, ils disent, ouais, mais vous comprenez pas, là, si on prend tous les abonnés de Paramount, les abonnés de Discovery, les abonnés d'HBO Max, on les additionne ensemble, ils ont toujours bien moins d'abonnés encore que Netflix, Prime puis Disney+, là. Donc, vous nous parlez de concurrence déloyale, mais en même temps, que vous êtes en train de nous dire, c'est que Netflix, Disney puis Amazon, c'est trop gros. Mais en fouillant un peu, tu te rends compte que, ben non, c'est parce que c'est des compagnies de production Paramount pour Warner, là. Donc, eux autres, c'est des compagnies qui ont... tu sais, chaque entité, soit Paramount et Warner, ont des techniciens, ont du monde qui travaille.
0: Des guildes.
1: Exactement. Et puis, cette fusion-là, s'ils l'avaient faite avec Netflix, ça aurait moins dérangé. Même si ce serait devenu plus gros, puis ça aurait été encore pire contre la concurrence. En fait, ils servent du principe de la concurrence pour empêcher deux entités syndicales de se fusionner, si on veut. Là.
0: Ils sont puissants, les techniciens et les auteurs.
1: Mais oui, ils sont puissants.
0: Tu te souviens de la grève des dernières années, puis celle de 2008 ou 2009, là, où ça a fucké plein de bonnes séries qu'on aimait à l'époque, notamment The Office, qui avait fait une saison vraiment plus courte à cause de la grève des techniciens. Si je ne m'abuse, mais c'est un gros deal. Hein? C'est quoi une affaire comme 111 milliards? C'est du cash.
1: Ah oui, c'est beaucoup d'argent. Là.
0: C'est du cash.
1: Netflix a dit, c'est vous quoi, nous autres, on se tassait de là. C'est immense, là. C'est 111 milliards de dollars. C'est fou à quel point c'est de l'argent. Il y a de l'argent dans le streaming. T'sais, on parlait hier avec Luc Dupont à savoir, est-ce que le streaming, c'est l'avenir du sport? Je pense que oui, le streaming est l'avenir de tout. Là.
0: Ben oui, tout le monde est sur Internet. Plus personne à la TV. Même ceux qui ont des TV écoutent Internet sur leur TV.
1: Oui.
0: C'est là qu'on est rendu. Smart TV. Si t'as pas une Smart TV aujourd'hui, t'es en 1960.
1: Ouais, ça, c'est sûr. C'est sûr. Je regardais les images de monde qui écoute encore la Coupe du Monde de soccer sur l'écran cathodique, là, dans certaines parties du monde. Puis je me dis, tabarnouche, c'est vrai qu'ils sont retardés par le tonnerre beaucoup.
0: Oui.
1: Pas retardé.
0: Dans une classe spéciale.
1: Je m'avais regardé spécial.
2: Là, je suis en train de me rendre compte que je suis en 1960.
0: Hey, j'ai le droit d'écouter ma TV catholique au pire.
1: Oui.
2: Hey, moi, j'ai une télé plasma, là, Panasonic, là, qui n'est pas intelligente. Là. Je fais quoi?
0: Une plasma. Hey, ben, ça, c'était lourd.
1: Moi, t'as toujours le. Tu mets un Fire Stick.
2: Ah oui, c'est ce qu'on fait.
1: C'est ça.
2: Ouais.
1: Donc, ça va être un dossier à suivre, mais c'est pas fini. Ça fait juste un an qu'on en parle de Paramount qui ou de Netflix qui essaye d'acheter Warner. Visiblement, Warner veut être vendu, mais ça semble être bien compliqué. Parlant de comédiens et des syndicats. Les comédiens de l'École nationale de police de Québec, le syndicat dénonce le recours à la sous-traitance. Man! L'École nationale de police, à Nicolette, là. Évidemment qu'ils ont décidé de faire appel à des sous-traitants pour ces simulations qui visent à former des agents de la paix. Les syndicats des employés s'en plaint et pensent que la qualité de la formation est impactée.
2: Ben voyons.
1: Ouais, parce qu'on a pris des comédiens pour faire ça. Pour un comédien qui s'accote sur un char puis qui se met les mains en arrière du dos.
2: Oui, mais c'est pas d'hier qu'ils engagent des comédiens à l'école de police de Nicolette.
1: Ouais,
2: d'ailleurs, j'ai même vu un offre d'emploi passer pour ça. Puis faut que tu sortes de l'école de théâtre. Ils engagent des gens avec des formations qui ont de l'expérience en jeu. Là. Pas n'importe qui peut aller faire semblant d'être un bandit.
1: C'est quand même la chute pareille, hein? Un comédien qui sort d'école de théâtre pour aller faire le figurant à Nicolette, se faire faire menotter.
2: Ah, j'aimerais ça, moi.
1: C'est l'équivalent d'un policier qui sort de son cours de police pour aller faire la circulation et une lumière de trafic qui marche pas, là. Il n'y a pas un chat qui fait l'école de théâtre pour aller se faire menotter dans une école de police.
0: Ah oui, ils le mettent sur leur CV? Ils arrivent à une audition pour une pièce de théâtre. Comment est-ce qu'on peut voir?
1: J'ai fait Nicolette.
0: Ta dernière heure.
2: Ah, ouais. Vous êtes policier?
1: J'y allais acteur studio.
0: J'avais un fabuleux fusil en bois.
1: C'est ça, je vais se faire des faux tatous.
2: Oui, la totale.
1: J'y étais à fond. C'est Caroline Tousignan-Grenier qui dit que l'employeur attaque la sécurité d'emploi, la dignité des conditions de travail de plus d'une cinquantaine de travailleurs et travailleuses qui œuvrent dans le secteur de la formation en sécurité publique. C'est que 65 comédiens sont déjà embauchés afin d'assurer la formation d'agents de la paix pour la pédagogie expérientielle.
0: Ouais. Expérientielle.
2: Les autres, ils mettent dans des situations réelles.
1: C'est ça.
2: Wow! Et c'est parfait, faut qu'ils apprennent. Là.
1: Pareil comme dans les films, là. Il y a du monde dans un avion, puis ça peut sembler attirer.
2: Oui.
1: Ça prend des comédiens, mais eux autres disent non, ça prend des profs.
0: Mais il y a beaucoup de comédiens qui travaillent là, c'est ce qu'on comprend.
1: Ben oui, il y a 60 comédiens, fait du monde. Là.
0: Ben, tu sais, dans l'industrie qu'on a au Québec, ça permet de payer des factures pour moins du monde.
1: 60 comédiens, ça se pourrait que tu vois Alain Zouvi et dire, arriver, là. Dire, ça fait 2 ans que j'ai plus de job.
0: Ça serait incroyable,
1: Je vais me faire arrêter.
2: Tout le monde en retard. C'est-tu un hold-up?
0: Guy Nadon, il est rendu où, peut-être, là? Fait un bout, on l'a vu, là.
1: Ça fait peut-être un Christy de bout que...
2: J'avais le droit de prendre mon char, Joe.
0: Mais allez me finir à mitaine dans mon char.
1: Hein? Tu fais peut-être effectivement un Christy de bout que Guy Nadon est là. Ah ouais, c'est comme le chef des moteurs à Nicolette. Hein?
2: Ah, c'est bon, ça.
1: Aïe, aïe. Mais un autre plainte syndicale. On aime ça. On aime ça de plus en plus. L'histoire, on s'en va dans le fait divers un peu. L'agent Kevin Blanchet de la police de Trois-Rivières, qui est devant le tribunal administratif de déontologie pour son intervention auprès d'une dame en situation d'itinérance juste avant qu'elle accouche dans la rue du 1er janvier 2025. Le policier qui est intervenu, la dame était en situation d'itinérance moins d'une heure avant qu'elle accouche. Il lui aurait offert d'appeler une ambulance alors qu'elle se plaignait d'un mal au ventre. C'est ce que l'agent Kevin Blanchet de la police de Trois-Rivières a affirmé dans son témoignage au tribunal administratif. J'essaie de voir pourquoi est-ce qu'il est au tribunal administratif. Là. C'est justement le fait qu'il n'ait pas appelé une ambulance qui a amené le conseil de déontologie. Donc, lui, il dit qu'il l'a offert. La fille, elle dit non, il l'a pas appelé. Il est au conseil de déontologie.
0: Elle est enceinte.
1: Je sais, elle est enceinte. Elle est à une heure d'accoucher, Max.
0: C'est le bébé à terre. Ça finit là, là.
1: Ah, je sais, ça finit là.
0: C'est grave.
1: Ben oui, c'est grave.
0: Il faut que ce gars-là réponde de ses actes. Là. T'es là pour protéger et servir la population, pas pour laisser des bébés naissants dans la rue, mon homme.
1: Je comprends. Lui, ce qu'il dit, c'est j'y ai offert. Elle a dit non.
0: Ben oui, mais en même temps,
1: je sais. Tu l'appelles pareil. C'est ça que tu veux dire.
0: Ben oui, exact. Faut que tu mettes un cadre là, autour de ces personnes-là.
1: T'as fait monter dans ton char. Ouais. Tu l'amènes toi-même à l'hôpital.
0: Ouais, ça se voit là, quand même que, à moins qu'elle paye 500, tu vas le voir qu'elle est enceinte. Là.
1: Mais le problème, puis il vient plus tard dans l'article, c'est un policier qui s'est impatienté avec une dame qui était connue des milieux policiers.
0: Ouais. Ben, ça revient c'est à ce qu'on disait tantôt. Compte. À force de crier au loup, des fois, t'es plus prise au sérieux.
2: Ouais, c'est parce que les policiers.
1: Il dit c'est déjà la sixième fois dans cette année-là que j'ai intervenu auprès de cette madame-là.
2: Sont obligés maintenant de faire beaucoup de prévention, mais d'accompagnement
0: social.
2: De santé mentale. Je sais pas si les comédiens font ça, Nicolette, là. Ben, mais il y a beaucoup de santé mentale dans les rues maintenant.
1: C'est Roy.
0: On vit là!
1: Ouais, c'est Roy Dupuis qui va faire ça.
2: Ouais.
0: C'est vrai, il est peut-être là, lui aussi. Ça fait un bout qu'on l'a vu, Roy.
1: Ben, peut-être qu'Anne Cazabonne est là aussi.
0: Hein. Non, ouais, d'après moi, elle peut pas être ailleurs.
1: Être un clan mort pour un sandwich. Un homme.
2: Comment ça marche? Font-tu un spectacle à la fin de l'année?
1: Je ne sais pas, tout ça.
0: En tournée dans toutes les postes de police.
2: Ouais, c'est ça.
1: Un peu comme Police Academy. On fait Police Academy, la pièce de théâtre. Un homme qui va être à Londres 12 ans quand même pour avoir étranglé à mort sa conjointe. Ouais. Me semble que c'est pas beaucoup. Hein?
2: Non.
1: Lui, s'il a tué, tu sais, l'étrangler.
2: Ça doit être involontaire, j'imagine.
1: C'est la victime Marc-Claude Raymond. Ouais. Écoute, c'est 12 ans, c'est vraiment
2: non,
1: passé. C'est
2: pas assez.
1: On va en parler un peu plus tard, mais l'histoire du procès du Congolais qui a débuté hier à Québec, c'est capoté. Là.
2: Oui.
0: Le sortie des histoires, c'est bizarre ça, hein?
1: C'est une première au pays. Pour menace contre le personnel des Nations Unies. Ça s'est ouvert hier à Québec. Un témoin principal qui vient d'Afrique. L'avocat débarque de New York pour protéger les intérêts de l'UNI, de l'ONU, pardon. L'enquêteur est basé à Ottawa. C'est une grosse, grosse, grosse affaire. On va prendre le temps de démêler tout ça un peu plus tard dans le show. L'Iran, c'est beau, j'en ai déjà parlé. Je vais le faire parce que tous les médias en parlent ce matin, là, mais le million de déplacements a déjà été dépassé cette année pour le service à vélo. Le problème du service à vélo, c'est pas le service en tant que tel, c'est que c'est la ville qui le gère. C'est juste ça.
2: C'est pas le RTC, en fait.
1: Ben, le RTC, ouais, la ville. C'est... Tu sais, on voyage, nous autres aussi, là. On n'est pas des caves. On le sait que des services comme celui-là, de vélo partage, ça existe dans à peu près toutes les villes du monde, là. Sauf que c'est jamais des entreprises qui sont gérées par la ville, là. C'est toujours, tu sais, genre Uber, Lyft qui arrive avec le vélo, le patente, qui gère les affaires. Puis s'il y a des pertes, c'est eux autres qui vont les assumer aussi, là. De ce coup-là, jusqu'à date, on n'a pas de
2: pertes. C'est ça l'affaire. C'est que là, ils en ont mis pas mal partout des vélos, là.
0: Et on en a mis vraiment plus que l'année passée.
2: Ils en ont acheté beaucoup, là.
0: Fait que c'est normal que ça augmente.
2: Oui, mais ça veut pas dire que ça va être rentable.
0: Non, définitivement pas. Puis on a devancé la saison de 2 semaines aussi, en plus d'ajouter des bornes. Honnêtement, à Basseville, j'habite là.
2: Ils en ont mis partout.
0: Fou braque à quel point il y en a. Ouais. Presque aux deux coins de rue, il y en a. Là. Puis pas juste des petites stations. On parle d'une vingtaine de vélos. Puis ça marche. Honnêtement, je vois tout le temps du monde. Là. Puis,
1: à tous les jours, j'en vois sur le chemin cette fois aussi.
0: Oui, ça fonctionne. Là. Fait que tant mieux si ça fonctionne.
1: C'est pas un casse, hein, Max?
0: Ouais. Pliable. Autant que possible, parce qu'il faut que tu le traînes.
1: Ben oui, c'est ça qui est plate.
0: Ben écoute, faut que ça rentre dans les poches.
1: Festival d'été, il est obligé de mettre des cases.
0: J'ai essayé de mettre mon casque de bain l'autre jour, pas marché.
1: Pas marché, il a dit non, le monsieur. Hein?
0: J'ai dit mouille, c'est d'une pierre deux coups. Ouais. Il a dit non, tu peux pas. Mets-toi donc tes affaires.
1: C'est tout.
0: Ils sont partis.
1: Ouais, c'est une belle conversation quand
0: même. Ben tu sais, je suis un
2: homme. Ça fait combien de tickets?
0: Hein? Je passe en cours bientôt, là, je t'en reparle.
1: Oui, c'est ça. Je le conteste.
0: Avec les comédiens.
1: Je le conteste.
2: T'es dans tout.
1: La moitié, près de la moitié des Québécois sont à 200$ de la faillite.
0: Hey, ça, c'est fou.
2: La moitié, 50%.
1: Près de la moitié.
0: Ouais. Ben, le monde est pauvre.
1: Dans le journal, en fait, on cible 5 données québécoises inquiétantes. 20% des gens annulent des sorties ou évitent carrément d'en faire. Les temps sont durs. Les temps sont durs. Puis évidemment, la première chose dans laquelle on coupe, c'est les loisirs.
2: Ben oui.
1: 56% craignent d'avoir des problèmes si les taux hypothécaires montent. Ça nous rappelle de bons souvenirs, hein, quand les taux hypothécaires ont commencé à monter au début de la pandémie. Ou encore, souvenez-vous, 2008, au sud de la frontière, avec les subprimes, quand ça s'est mis à augmenter, il y a beaucoup de clés qui ont été portées dans les institutions financières. Tu arrives avec tes clés, tu regardes le manqué, tu dis.
2: On n'est plus d'argent.
1: Je ne paierai plus. Les 4 mois d'arriérage plus les 20 prochaines années, je ne paierai plus. Voici mes clés.
0: Ce qui est inquiétant, c'est que ça augmente de trimestre en trimestre.
1: Oui.
0: Le pourcentage des gens qui sont à 200$ de l'insolvabilité, c'est quand même pas rien. Ça démontre à quel point aussi les gens vivent paye par paye, ont beaucoup de mal à mettre de l'argent de côté, ont du mal à épargner, ont du mal à juste arriver à la fin du mois. C'est inquiétant.
1: Un Québécois sur 4 fera moins de dépenses de cadeaux. Moins de dépenses pour des cadeaux de mariage, pour des cadeaux d'anniversaire, pour la Saint-Valentin. Moins de dépenses pour la fête des mères. C'est toute l'économie qui roule, ça. 20% un Québécois sur 5 reçoit moins de famille ou d'amis à maison. Ça, c'est une autre affaire. Ça a l'air de rien, là. Mais, tu sais, c'est tannant d'inviter tout le temps tes amis en disant on fait un potluck. Parce qu'on va se le dire, un potluck, c'est pas si intéressant que ça.
0: Ouais, ça dépend avec qui.
2: Non, mais
1: ben, c'est parce que t'as trois différentes déclinaisons d'une salade au macaroni.
0: Ça devrait être criminel. À un moment donné, la salade au macaroni, là. Ouais, on va t'envoyer avec les comédiens Nicolette, là. Non. Salade de macaroni, dégueulasse, dans mon opinion.
1: 30% des Québécois font moins d'escapades la fin de semaine. Un petit tour de machine.
2: Ben oui.
1: Ça, on faisait ça avant, un tour de machine.
0: Ben oui, dans le temps que le gaz était achetable.
1: T'arrêtais à Outremont, tu regardais Jean-Marie, tu disais, Jean-Marie, je vais en mettre pour 20$.
0: Un petit chip au vinaigre.
1: Un petit chip au vinaigre pour tout le monde.
0: Une petite carte peut-être pour ta douce aussi.
1: Puis là, tu partais faire un tour de machine, on va où? On va passer en face de chez mon oncle, et tu là, oh, on va arrêter de prendre une bière.
0: On va aller sur le chemin du roi, on va faire le tour de l'île.
1: Exactement, s'acheter un patate.
0: Mets du Bryan Adams.
1: Ça ressemblait à ça.
0: Ben oui.
1: Un tour de machine. On partait juste pour faire un tour. Mais on le fait plus. Ça fait longtemps qu'on ne fait plus ça, d'après moi. Donc, c'est plus de la moitié des Québécois qui savent qu'une bonne partie de leur prochaine paye est déjà dépensée, déjà engloutie par des factures, par des dettes, avant même d'être déposée dans le compte de banque. Il y a beaucoup de monde. On en parlait avec Marc-Olivier Tanguay, GMOT. Si vous avez des problèmes, GMOT.ca, si jamais vous avez une hypothèque, il peut régler bien des affaires, lui. Mais il nous en a parlé. Il y en a de plus en plus, là, du monde qui arrive. Puis c'est... tu te retrouves avec la carte de crédit, jusqu'à temps que tu es même plus capable de faire ton paiement minimum. Hein. Puis, ben, écoute, c'est pas grave, je vais m'en sortir. Tu penses à autre chose. C'est souvent, tu... C'est là qu'arrivent les grosses béquilles. Tu sais, quand t'es stressé par ton moyen financier, là, les 5 à 7 qui durent, les petites visites à SQDC. T'es sénère, oui. Tu sais, tu veux pas...
2: Essaye d'endormir tout ça, là.
0: C'est possible que ta vie de couple se désagrège, mais là, ben, tu peux pas te séparer.
2: Un des principaux conflits dans une relation de couple, c'est l'argent.
0: D'autant plus, puis après ça, essaie de te séparer quand t'es criblé de dettes, puis tu fais passer de l'argent pour vivre seul avec un kid.
2: Ça, c'est un autre point. Combien de gens restent ensemble parce qu'ils n'ont pas les moyens? C'est épouvantable.
0: Je pense qu'il y en a plus qu'on pense.
2: Mais oui.
1: Et un nouveau café qui va ouvrir au Québec, c'est Columbus Café. C'est une chaîne française, comme quoi tout va bien.
0: Il était temps que ça arrive, ben Columbus. Là, on en manquait de café.
1: J'arrête pas de dire. Moi, j'allais faire des t-shirts pour la rentrée, mais où sont les cafés Columbus?
2: Oui, oui, je t'ai fait.
1: J'ai tout été obligé d'annuler ça.
2: T'en aurais pris un. Ouais.
0: T'as-tu remboursé au moins ta commande?
1: Ben en fait, ils m'ont pas remboursé ma commande parce que je n'avais pas encore pesé sur Send.
0: Ah, OK, ouais, ouais.
1: Juste à temps.
0: T'es dans le panier.
1: Mais oui, c'est ça, les Français qui veulent revenir. On est souvent vu du mauvais œil parce que la concurrence fait toujours peur. J'ai l'impression qu'on bouscule un peu les codes. Maxime Maillan, c'est un Français. Ils vont s'installer ici. Ils sont déjà un peu ailleurs qu'en France. Là, ils sont en Belgique, en Guadeloupe, en Polynésie. Ils veulent s'installer à Québec avec leur café. Est-ce que Francine est prête à changer son deux crèmes, deux sucres
2: au thème
1: de Tim Horton pour aller chez Columbus? Dossier à suivre.
0: Ben maintenant qu'on se met les deux pieds dans la réalité, le bousculer les codes du café. Ça veut dire quoi? Non, mais tu vas quoi? Tu vas mettre du Sprite dans ton café, je veux dire?
1: Non, c'est quoi, bousculer?
0: Je pense qu'on a fait le tour là, des possibilités du café.
1: Ben non, eux autres, ce qu'ils veulent, c'est nous servir un café de 40 millilitres. Là.
0: Au triple du prix.
1: Parce que c'est ça beaucoup.
2: Ma machine à café, en fin de semaine, j'étais pas là, elle a fonctionné toute seule.
1: Hein?
0: Non? Ouais. Qu'est-ce que tu veux dire?
2: Ben, tu sais, on a une machine à café, là. Quoi? Une Philips 5500 qui moule les grains, puis là, tu peux te faire des cafés latés, toutes sortes d'affaires, OK? C'est super le fun. Puis on est parti toute la fin de semaine. Philippe, quand on est revenu, Philips?
1: Philippe a l'habitude de se garder tout seul, mais là, ça n'a pas bien été.
2: Et on est arrivé chez nous, il y avait du café partout. Puis tu sais, quand tu as une machine qui moule du café, des grains...
1: En liquide, là?
2: Oui, du café liquide partout.
1: C'est pas des grains qui sont tombés à terre.
2: Non, elle a fait du café. Tu sais, à un moment donné, elle ramasse, elle, les grains moulus dans un compartiment. Je te dis, elle a fonctionné sans arrêt, on sait pas combien d'heures.
0: T'as-tu un chat?
2: Non, il n'y a pas de chat. Mais il n'y a personne chez nous.
1: T'as-tu un dégât, quelque chose?
2: Un dégât? C'était épouvantable. Il y a du café partout.
0: Combien de tasses, mettons?
2: Je sais pas. C'est ma blonde qui l'a ramassé. Mais...
0: Tout le temps ça, hein?
2: La machine du café a fonctionné toute seule.
1: On le reconnaît, elle, le masculiniste.
2: C'est parce qu'elle est arrivée avant moi. Et j'ai dit à ma...
0: Non, tu l'as dit.
2: T'as bien fait.
1: Mais
2: oui, elle a fonctionné toute seule, on sait pas pourquoi.
1: Mais de l'eau sur le plancher, ça a pas coulé au plafond, rien? Ça
2: non,
1: pas...
2: mais tout sur le comptoir et sur le plancher, il y avait du café, comme si on avait coulé 20 tasses de café. Là.
1: Tu dois pas sentir non plus.
2: C'était pas pire. Des dégâts partout, fait que si jamais quelqu'un a une machine semblable et qui sait pourquoi elle a fonctionné toute seule, moi je serais preneur de l'information.
0: On fait quoi avec ça? On appelle-tu Christian Page ou? Parce qu'il y a une information qui moi me rend...
2: Parce qu'il y a personne dans la maison chez nous. Là. Personne, pas d'animaux, personne.
0: Non.
2: As-tu des... Oui, il était pas là.
0: Mais c'est ce qu'ils t'ont dit.
2: Max, il était pas là.
1: Ah non, il s'est passé de quoi,
2: là? Il est arrivé de quoi, c'est sûr.
0: Les fameux parties expresso.
2: Je cherche les parties expresso. Ouais. Genre, on cherche la raison. On sait pas, on n'a pas de caméra. On sait pas.
0: Il va falloir t'en installer une, man, directement sur ta machine à café.
2: Tu posais en page de la réponse.
1: As-tu posé la question à Claude?
2: Pas posé la question à Claude. J'ai pas pensé.
1: Peut-être.
2: Ouais.
0: Claude, il y a des réponses. Claude, en japonais avec
2: Claude fait beaucoup de choses.
1: Claude, c'est le meilleur.
0: Incroyable.
1: Ouais. Claude il est vraiment le meilleur ami de tous.
2: Moi, je programme beaucoup avec Claude.
0: Toi, ça, tu fais ça?
2: Ah oui, ça fonctionne. C'est inimaginable comment ça fonctionne bien.
0: Je suis tombé l'autre jour sur une entrevue de Bernie Sanders avec Claude. Ouais, c'est très délirant comme entrevue. Ça vous tente d'aller écouter ça. C'est sur YouTube. Ça fait des millions de views. Il est assis, là, devant l'écran. Puis
1: Claude, il pose des questions, puis il répond.
0: Oui! Quel drôle d'univers dans lequel on vit. Hein.
1: OK. Maison unitainée. Ben en fait, on va construire des bâtiments. C'est pas compliqué, là, la nouvelle elle-même. 25 parkings pour un bloc de 100 résidents. On voit que la ville donne de plus en plus de permis de construire à des promoteurs pour construire des blocs. Imagine, là, t'as un 100 résidents qui habitent dans une résidence. Tu mets 25 espaces de stationnement. Si c'est pas ça, la guerre à l'auto, vous appelez ça comment, là? Tu sais, à partir du moment où la ville décide... C'est sûr que les promoteurs vont demander ça. Les promoteurs le savent qu'ils vont y louer anyway. Que le monde vont faire des pieds et des mains pour se trouver un stationnement. Ils vont squatter d'un commerce ou encore ils vont s'acheter des vignettes. Ils vont s'acheter une passe mensuelle d'un parking public. Les gens veulent se loger. Fait que eux autres, ils savent qu'ils vont quand même réussir à les louer. Ce sera pas une perte.
2: Ouais.
1: Mais en même temps, ils se disent, si je bâtis un parking, c'est un espace sur lequel je ne peux pas bâtir de logement.
0: Tout est là-dedans.
1: Donc, on fait des demandes en disant... Puis la ville se dit oui, mais c'est les promoteurs qui nous demandent ça. Comprends que les promoteurs te demandent ça. Les promoteurs, eux autres, ils veulent construire 6 logements de plus. Ils veulent pas construire un stationnement, là.
0: Ah, puis des fois, t'as des habitations à loyer modique qui sont subventionnées, fait plus d'argent.
1: Ben oui, des fois, il y a ça aussi. Il y a souvent ça, d'ailleurs.
0: Mais oui, fait que c'est plus payant pour le promoteur de faire ça. Un peu moins de stationnement, plus d'habitations à loyer modique.
1: Fait que c'est la ville. C'est la ville qu'il faut qu'ils disent non. C'est au moins un stationnement par une unité de logement. Minimum. Puis ça, c'est un gros minimum, là.
2: Ben, c'est clair.
1: La ville doit garder ses règles en place. Pas les modifier. Si elle accepte de le faire, c'est parce que ça les dérange moins qu'il n'y ait pas d'auto. Puis on le sait que l'administration en place actuelle, ça les dérange moins qu'il n'y ait pas d'auto.
0: Parce qu'à un moment donné, on va pogner un bout.
1: Tu vas leur poser la question. Tu vois, c'est la demande du promoteur.
2: Oui, mais c'est sûr, lui, il va pouvoir faire plus grand.
1: Si le promoteur te demande de construire 100 logements avec une toilette publique pour les 100, vas-tu dire oui?
2: C'est ça qu'il m'a demandé.
1: Oui.
0: Je voudrais voir ça, par contre. Hein? Ça serait une expérience sociale incroyable. Tu fais quoi le matin?
1: Quand je t'arrivais...
0: T'as un problème, là, après le café. Là.
1: Quand je t'arrivais à cette île... Je restais dans une auberge de jeunesse. T'es resté, là.
0: Ouais. Déjà habité là, moi aussi, dans une maison de chambre, là. Ouf. Oh, oh, oh.
1: Hein, la fibre, les salles de bain. Hein.
0: Comment t'as trouvé ton expérience, toi?
1: Ben, j'ai trouvé ça. Ben, j'avais 19 ans.
0: OK.
1: Fait que c'est sûr qu'à 19 ans.
0: C'est plus clément.
1: J'ai trouvé ça le fun sur le plan social parce qu'il y avait toutes sortes de monde, là. C'était drôle, là. J'ai fait des Christy de belles rencontres. Ça, c'était trippant. Mais sur le plan, je m'ennuie de la période où je restais chez mes parents parce que je pouvais aller faire un numéro 2 en paix. C'est sûr que ça me manquait beaucoup, là. Tu sais, se partir de la salle de bain avec ton savon parce que t'as peur que quelqu'un le prenne,
0: là. C'est un peu ça, la vraie pauvreté, hein. On parlait de 200 pièces de l'insolvabilité, mais quand t'as pas la toilette dans la même place où t'habites... Là, c'est... t'es pauvre. Ouais. En fait, t'es broke. Pauvre, c'est une...
1: Pauvre, t'as pas de toilette.
0: Eh non, c'est ça. T'es broke momentanément. Parce que pauvre, c'est plus un état d'esprit. Broke, c'est momentané, j'ai l'impression. Tu comprends ce que je veux dire?
1: Je comprends très
0: bien. Il y a du monde pauvre là, qui sont pauvres de génération en génération.
1: Parlant de pauvre, le soleil, à matin, il est pauvre.
2: C'est pauvre.
1: C'était supposé être une belle journée ensoleillée. Je regarde dehors ce matin, j'ai l'impression qu'il est encore 4h15.
2: Nuageux, beaucoup de risques d'orage... Selon Environnement et Changement Climatique Canada?
1: Oui.
2: Ah, les orages violents.
1: Hein? Ben, on est en veille jaune.
2: Jaune,
1: ça veut dire des affaires.
2: Hein? Dangereux.
1: Donc, c'est des nuages aujourd'hui avec 60% de probabilité d'averse en après-midi. Ce soir, cette nuit, il va rester quelques nuages, mais ça va être beau là quand même pour le festival d'été. Soleil, full soleil demain avec un max à 30 degrés. Teinte-toi, puis le retour des nuages est prévu pour jeudi. On se casse pas le bessic avec ça, oui.
2: Alerte jaune aujourd'hui, si vous avez la possibilité de rester en télétravail.
1: Oui, oui.
0: À cause des orages.
1: Faites-le, restez à la maison.
2: Dangereux tout ça.
1: 7h28, on vient avec Donald Charest dans Montréal Live.
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0: On est prêtes. On est prêtes. Allô, comment ça va? Bon mercredi aujourd'hui, 15 juillet. On s'installe avec vous, Morel Live, jusqu'à 10 heures. Faire le tour de ce qui s'est passé au courant des dernières heures de l'actualité. Rien qu'en masse. On va rapidement également revenir sur les Français qui ne sont plus là. Allez les Bleus. Allez les Bleus.
1: Ah, joue les Bleus.
0: C'est terminé les Bleus. Fini. Finito.
1: Bye, les Bleus.
0: Je remarque quelque chose. Il y a encore cette espèce d'esprit de colon qu'on a au Québec. Là, il y a beaucoup de monde qui trippe sur les Bleus parce que c'est les Bleus, tu sais, les cousins. Là.
1: Ouais.
0: J'ai senti ça, j'ai senti la déception hier, entre autres à Radio-Can, je vais le nommer, là, où on est grands reportages, puis les grosses patentes, on va faire des vox pop un peu partout, genre avec du monde qui se sentent mal, ils ont mal joué, si tu veux.
1: Ah ouais, ils ont oublié qu'ils jouaient, je pense.
0: On verra pas fou avec ça, donc l'Espagne qui passe en finale de la Coupe du monde de soccer. Comment est-ce qu'il va, Max Nakas?
2: Ça roule, ma poule. J'ai regardé les images en France hier à la suite de la game, même si c'était leur grande fête nationale. Ça les a pas empêchés de sacrer le feu des chars.
0: Ben non, c'est ça, ils sont de même, eux autres. Mais on est de même à Montréal aussi.
2: Ouais.
0: C'est peut-être pour ça qu'il y a peut-être ce lien.
2: On est sanguin et un peu stupidos lors de grands événements.
0: Un peu malade, oui. Un peu malade. C'est vrai que c'est souvent comme ça. Qu'est-ce que tu veux? On va attendre. J'aimerais ça en parler avec. Comment s'appelle la fille, là? Je me souviens plus de son nom.
2: Hélène Boudreau.
0: Non.
2: OK. C'est parce qu'elle met le feu à beaucoup d'autres choses.
0: Yes, sir. Non, la fille. Madame Briand, là, la fille qui commande toujours à Estelle le midi.
2: Ah, oh my God.
0: Juliette.
2: Juliette Briand. Oh
0: Juliette. Ouais,
2: du coup.
0: Juliette. J'en ai. Ah oui, je l'aime, je l'adore. Sais-tu quoi? Défi.
2: La bouquée. On va t'organiser ça à la mode de chez nous.
0: Vendredi matin, je veux parler à Juliette.
2: Parfait, avec le décalage, je devrais être sormi des incendies automobiles.
0: Ouais. Hier, j'ai encore sorti du Juliette. Elle a parlé des. Du char. Voulez-vous bien nous sacrer patience quand on est en char?
1: Ben oui.
0: Je vous l'ai fait entendre.
3: La voiture, c'est un habitacle privé.
4: Mais la ceinture de sécurité, tu dis quoi?
3: Alors moi, je suis entièrement contre l'obligation de la ceinture de sécurité pour les adultes.
4: Ça a sauvé tellement de vie.
3: Non, c'est vrai.
4: Ben,
3: pour les enfants, c'est une évidence qu'il y a, évidemment, pour les mineurs, c'est ceinture de sécurité obligatoire.
4: C'est combien de vies, ça a sauvé, la
5: ceinture? C'est cohérent. C'est la sécurité sociale qui est
3: sauvée. Vous avez toujours le même argument. C'est toujours le même argument.
5: Avec
3: votre argument financier de la sécurité.
5: Mais c'est un sacré argument.
3: Tout est obligatoire, tout est interdit.
5: En plus, porter la ceinture met en danger la vie des autres.
3: À risque.
5: Tu mets pas ta ceinture à l'arrière, tu te projettes sur le truc de devant, tu peux le tuer. Ça, tout le monde le sait.
3: Il y a tellement de comportements à risque. Que dans la vie, chaque sport est un comportement à risque. Donc, avec votre argumentaire de la sécu, on peut tout
5: et
3: interdire.
5: On fait exploser la mortalité.
3: Mais je sais que vous êtes pour les taxes sur le fast-food, sur l'alcool.
4: Non, moi, je suis pour la ceinture au volant.
3: Mais en fait,
4: pour
3: vous voulez un monde,
4: non,
3: vous voulez vivre dans un monde. Vous voulez vivre dans un monde hygiéniste dans lequel moi, je ne veux pas vivre. La voiture.
0: Elle est parfaite. Je vous le dis, elle est parfaite, cette fille-là.
2: J'aime son côté libertaire, mais dans la crème, pas mal.
0: Ben oui, mais.
2: Défendre l'indéfendable.
0: Oui, mais c'est parce que t'es pas obligé d'avoir. Tu veux-tu être protégé dans ton auto? Mets-la ta ceinture. T'es pas obligé. C'est toujours ça le point. T'es pas obligé d'avoir toujours le gouvernement qui te dit quoi faire.
2: Non, exactement. Je pense qu'on est très contrôlé par le gouvernement, comme tu dis, mais c'est parce que l'affaire, c'est si tu mets pas ta ceinture, ça se peut que si tu fais un accident, tu sois éjecté par le windshield,
0: oui,
2: puis t'aies frappé une petite fille en bicyclette.
0: Ça se peut. C'est cave de pas mettre sa ceinture.
2: Aujourd'hui, ça l'est.
0: Mais c'est encore légal d'être cave.
2: Ça dépend où.
1: Ben, c'est légal, mais. Mais oui, il y en a des caves.
0: Ben oui, c'est le même. C'est encore légal d'être cave. Tout ça pour dire que je reviens à mes marches sportives. Qu'est-ce que.
2: Je l'adore.
0: Ben
2: je
0: oui.
2: L'adore. Ça s'en va en nom de dire le port de la ceinture obligatoire. Non, merci.
0: C'est parfait.
2: C'est malade.
0: C'est parfait. C'est elle qui avait dit aussi mettez la clé, mais sacrez-nous patience.
1: Ouais.
0: Des grandes histoires de chaleur. Donc voilà, c'est le défi que je vous lance d'ici la fin de la semaine.
2: On t'organise ça.
0: Également, il y a un insider de la CFL. Un insider de la CFL qui avancerait qu'on va annoncer du côté de la Ligue canadienne de football au mois de septembre. Que dès le mois de mai 2027, donc le prochain mois de mai, la Ligue canadienne de football s'installerait ici, à Québec. C'est un gars qui est un insider. Là. J'ai pris l'imprimé écran, puis j'ai pas J'ai pas pris son nom, mais va voir, c'est Fred Munger qui a partagé ça.
6: Si c'est le cas, c'est gros.
0: Ben oui.
6: Mais...
0: il commencerait au stade TELUS pendant la construction d'un nouveau stade.
6: OK, c'est ça ma question.
0: Le stade TELUS est capable là, de respecter certaines conditions. Si tu le remplis full au bouchon, avec des admissions générales, pareil comme le Rouge et Or, là, contre le Carabin, c'est full au bouchon que des admissions générales, ça accueille à 17-18 000 personnes, ce qui serait plus déjà que certaines équipes. Et puis, la rumeur court comme quoi ça va se faire, c'est réglé, puis on le sait. Là. Ça fait longtemps qu'on entend dans les officines de la Ligue canadienne de football que oui, on va aller à Québec. On veut aller chercher cette rivalité-là naturelle qui se positionne, qui se place avec Montréal. On trouve que 9 équipes, 11 équipes, peu importe, là, on trouve qu'il n'y a pas assez d'équipes actuellement dans la Ligue canadienne.
6: Définitivement pas.
0: Halifax et Québec seront les prochaines à rentrer. Donc, si c'est vrai, c'est très gros. Puis pour vrai, faut pas bouder notre plaisir. Je le sais, là, j'ai possiblement été le plus grand bully envers la Ligue canadienne de football en disant que c'était une ligue plate, en disant que c'était un football à 3 essais qui valait pas la peine, en disant que c'était tout croche, que c'était pas le vrai football. Je l'ai fait, là, j'ai tout fait ça, puis un jour, je les ai vus jouer pour vrai. Je me sentais cave, là.
1: Ah ouais?
0: Ah oui, je me sentais cave.
6: C'est le fun, man. C'est du bon football, ça, quoi qu'on en dise. Là.
0: C'est surtout des joueurs qui ont un talent exceptionnel. Là. Je veux dire, sont à pas grand-chose de s'être taillé une place dans l'autre ligue. Moi, c'était Anthony Calvillo qui lançait le ballon quand j'ai vu les Alouettes pour la première fois de ma vie. Là.
6: Les bonnes années.
0: Et les passes, là, ça sortait. Là.
6: Ah oui, mais
0: c'était loin. T'sais, quand tu as vu du football canadien, puis qu'après ça, tu sais, il y a beaucoup de personnes qui posent la question à savoir, mais c'est des gens qui méprisent aussi la CFL, qui se posent des questions, pourquoi les carrières du Rouge et Or se rendent jamais à avoir un essai? Ben oui, mais as-tu déjà vu les carrières de la Ligue canadienne lancer un ballon?
6: Non, mais c'est du pro.
0: C'est hallucinant. La balle, à part, c'est vite. C'est un sport qui est ultra rapide. Donc, pour vrai, je sais qu'il y a beaucoup de gens qui méprisent cette ligue-là. Justement parce que c'est 3 essais, mais vous y donnerez une chance. Vous allez voir, c'est vraiment puis c'est excitant. Puis le fait qu'il y ait 3 essais, ça permet que la game n'est jamais finie. C'est bon jusqu'à la fin. Ce serait une excellente nouvelle, une activité supplémentaire à faire à Québec en 2027. Moi, j'embarquais là-dedans 100 000 à l'heure.
6: C'est sûr que ça va fonctionner aussi. La rivalité est naturelle, comme tu le dis. C'est un happening, tailgate, il va y avoir du monde. Mais surtout, le jour où on va accueillir la Coupe Grey, ça n'a pas de sens que Winnipeg ait une équipe, Hamilton ait une équipe, puis que c'est une ligue canadienne, mais que le seul marché francophone autre Montréal n'ait pas d'équipe. Moi, je trouve que c'est illogique depuis très longtemps.
1: Tu as 100% raison, Max, et on pourrait dire la même chose du hockey, mais ça, c'est un autre dossier. Mais oui, faut sortir des Nordiques puis aller ailleurs. Équipe de hockey féminine, LCF, puis pourquoi pas également une équipe de soccer? Moi, j'irais en ligne, Dan.
0: Oui, l'équipe de soccer dans la Ligue canadienne, mais ça, je pense que c'est fait. T'sais, on en a parlé la semaine passée. Aussi. Ben, c'est pas fait dans le sens que c'est pas signé, là. Mais tout le monde, tu sais, il y a des hommes d'affaires de Québec qui sont intéressés à amener une équipe de soccer. La Ligue est intéressée à venir ici. Tout porte à croire qu'on va construire également, tant qu'à construire un stade de la CFL, tu es tout seul d'acheter des buts de soccer, mettre dedans, tu sais.
1: Ben oui.
6: Donc. On le fait où, le stade?
0: On détruit le Colisée.
1: Ben oui, l'ancien Colisée.
6: Ah, de l'allure.
0: On détruit le Colisée pour faire un projet avec un stade puis de l'habitation.
6: Faudrait faire des hôtels, des chambres d'hôtel qu'on peut louer, là, comme
0: oui,
6: aux Blue Jays.
0: Exactement, pareil.
6: C'est incroyable, ça.
0: Pareil.
6: Happening.
0: Ouais. Il y a un gars qui...
1: J'ai hâte que tu nous invites, Max, puis que tu sortes ta carte de crédit.
6: Ah, c'est la carte de la station.
1: ben oui, pourquoi pas?
0: C'est toute la carte qu'on traîne dans nos poches.
6: C'est ça, voilà.
0: Tant qu'à être dans le football, dis-tu, avez-vous l'histoire de Bill Belichick, ça brûle? Elle s'appelle Jen.
6: OK.
0: Elle est assignée. Ben, en fait, elle a plaidé non coupable pour l'étiquette, une infraction de vitesse, c'est rien de...
6: Ouais.
0: C'est pas supposé... Normalement, une fille de la Caroline du Nord qui plaide non coupable pour un ticket, c'est pas supposé de faire la nouvelle dans un show de radio à Québec, tu comprends? Mais là, c'est la bru du coach, d'un des coachs les plus populaires de toute l'histoire du football. Du moins, celui qui a ramassé, qui a le plus de bagues autour. Un gars qui fait jaser parce qu'il sort qu'une fille qui a même pas le tiers de son âge. Puis là, elle, Jen Belichick, a décidé qu'elle se présentait pas au tribunal.
6: Oh!
0: Fait qu'actuellement, il y a un mandat d'arrêt pour la fille de Bill Belichick.
6: Mais voyons. Eh bien, ça brosse, elle.
0: Vous allez me dire, c'est pas une si grande nouvelle que ça, je suis d'accord, mais c'est la fille de Bill Belichick, donc ça devient une grande nouvelle. décidé de pas se présenter. Et voilà, c'est fait. Il y a rien de plus loin, là. Je vous arriverai pas avec une histoire comme quoi elle a été retrouvée dans un bois, faisait du camping en train de faire cuire des pogos. Non, non. Il y a rien d'autre, là. Mais cette nouvelle-là en est vraiment une parce que c'est la fille de Bill Belichick.
6: Et t'as-tu remarqué que les nouvelles qui entourent Bill Belichick depuis qu'il est plus coach, là, forcément un grand homme de football, ça concerne toujours des femmes qui l'entourent?
0: Oui, t'as raison.
6: C'est particulier quand même.
0: Hein? Son ex qui est fâché, sa nouvelle blonde qui est fâchée, puis sa bruit qui est fâchée.
6: Qu'est-ce qu'il a fait pour mériter ça, cet homme-là?
0: Tout le monde est fâché autour de lui.
6: Eh oui, il a laissé sa marque comme pas possible dans la NFL. Mm. Tom Brady, toute la patente.
0: Laisser sa marque comme pas possible, mais en même temps, il est pas capable de revenir dans la NFL. Là.
6: Ouais, mais à un moment donné, il faut savoir sortir aussi.
0: Il y a une clause dans son contrat qui dit qu'il pourrait partir de l'université si jamais il y a une offre de la NFL, mais il n'y en a pas d'offre, là. C'est quoi? C'est 11 coachs, 10 coachs qui ont perdu leur job cette année?
6: Comment t'expliques ça? Il n'y a pas d'offre.
0: Il n'y a personne qui a appelé Bill Belichick. Ben, je pense que c'est une ancienne façon de faire que les joueurs n'aiment plus. Ils arrivent au football, c'est la même chose qui est arrivée au hockey. C'est-à-dire les vieux coachs qui ont une vieille façon de faire avec une discipline militaire se font de plus en plus tasser. Ouais. Quoique, tu vois encore des joueurs qui aiment ça. Là. Il y a des joueurs qui... on va rentrer dans un camp d'entraînement, puis les joueurs restent, ils ont de fuck you money, ils s'en sacent complètement de ce qu'ils pensent, de ce qu'ils disent ce qu'ils veulent sur le coach, sur l'équipe, et si ça fait pas leur affaire, ils m'échangeront, là. On est beaucoup dans cette mentalité-là, puis on va le voir. Il y a des joueurs qui vont sortir en disant, le nouveau coach, là, c'est trop soft, ces entraînements-là.
6: Ouais, c'est ça.
0: Mais on ne suit pas assez. Puis il y en a d'autres qui vont dire, le nouveau coach, lui, écoute, je suis pas ici pour aller m'attaquer, moi, à Saddam Hussein ou à Vladimir Poutine. Je suis ici pour jouer au football, m'amuser. Je trouve qu'il me fait travailler fort.
6: Réunir les fragiles et ceux qui veulent que ce soit de style militaire, ça doit être difficile.
0: Ouais, on le voit en politique aussi, faire ces grandes réunions-là. Ça marche pas forcément. On va revenir sur ça un peu plus tard. McLean Celebrini sera sur la couverture du prochain NHL.
1: Ah oui?
0: Jouez-vous à ça? Êtes-vous les gamers?
1: Ben, je joue à NHL, mais j'achète pas la réédition chaque année.
6: Ben, c'est encore sur 2003?
1: Non, j'ai eu 2025, je pense. C'est la plus récente que j'ai achetée, là.
6: OK,
0: je te comprends.
1: Mais sinon, avant, j'avais 2023, tu sais.
0: Je fais la même chose avec le football. Moi, c'est ça. Tu sais, à ma main, tu te dis, ouais. Puis, tu sais, tu te parles des grands fantasy ou encore tu joues en ligne contre tes chums, ça reste que c'est le même jeu, là. Puis quand tu pars des fantasy puis t'arrives sur longtemps, ben moi j'aime ça me rendre très très loin.
1: Oui.
0: Tu sais, je prends ma ligue là, je prends mon équipe, puis là je joue une saison, deux saisons, puis après ça je laisse passer 10 saisons sur le simulateur. Puis là tu reviens, là c'est complètement malade là, ton équipe est complètement modifiée. Il y a juste des joueurs que tu connais pas dans la ligue qui ont été inventés par l'intelligence artificielle avec des skills différents. Puis là faut que tu fasses des repêchages, que tu développes tes joueurs, puis là que tu les fasses jouer, puis un coup que tu es rendu là, c'est trippant là. Fait que tu n'achètes pas l'autre d'après, tu attends de t'année comme faut ou encore que ton équipe préférée change d'uniforme. Ce qui a été mon cas, c'est la raison pour laquelle j'ai acheté le dernier Madden. C'est parce que mon équipe a changé d'uniforme, puis j'étais écœuré de l'ancien uniforme sur le... Tu sais, comme quoi, on est bébé, on veut que ça soit vraiment, vraiment, vraiment comme dans la vraie vie. Alex Ovechkin va être de retour en 2027-2028. Je pense qu'Alex Ovechkin a des ambitions olympiques.
6: Ça serait fort possible.
1: Oui.
0: Et aussi peut-être l'ambition de marquer 1000 buts dans la Ligue nationale de hockey, ce qui serait complètement fou.
6: Avec ou sans dents?
0: Ah, ça va être 100 parce qu'il repousse, ça repousse pas, ça.
6: Ça siffle mieux.
0: Oui, oui, ça repousse pas, c'est ça reste des dents artificielles, donc voilà. Et la grosse nouvelle dans le monde du sport hier, je suis désolé, moi j'en trouve pas d'autres, là. C'est pas le match des étoiles dans la ligue de baseball majeure, là. Quoique le Québécois a quand même fait son premier coup ça dans une cause perdante, non. La grosse nouvelle hier, ça vient du côté des Remparts de Québec, les Remparts qui frappent le coup de circuit de l'été en allant chercher Carter Meyer. C'est lui qui, ben, il va jouer. Il a obtenu sa libération de hockey États-Unis. Plusieurs semaines d'attente, ça fait longtemps qu'on en parlait. On le disait, faut qu'il vienne, mais c'est réglé, il va être là. C'est vraiment très cool. On s'enligne pour avoir une belle saison de hockey du côté des Remparts. J'espère que vous êtes prêts parce qu'on pourra en voir deux, trois victoires. Puis oui, va être heureux.
6: Machine, hein, le gars, 37 points en 42 matchs.
0: Ah oui, non, je vous dis, ça va être un excellent joueur, là. C'est vraiment cool. Mais c'est pas cette année qu'on reçoit la Coupe Memorial, c'est l'année d'après. Il faut que tout le monde reste, là. C'est ça l'enjeu. C'est surtout ça l'enjeu. Y allez-vous au Rempart?
1: Oui, ça arrive.
6: Pas souvent, mais j'aimerais ça y aller plus.
0: Mais t'es sur la scale, toi.
6: C'est difficile en soirée, là.
0: C'est ça.
6: Ah, je pourrais peut-être animer de là-bas en écoutant une game.
0: As-tu déjà parlé de hockey pendant que tu. D'une game qui est en cours pendant que t'animais?
6: Ça m'est arrivé à quelques reprises pendant les séries, évidemment. Puis je me rendais compte que les gens préféraient écouter la game que
0: ben
6: peut-être
0: oui.
6: appeler le soir. Fait que t'évites le sujet, tu t'en vas complètement ailleurs, là. C'est un peu attaqué.
0: ça m'est arrivé où j'ai commencé, donc il y a 10 ans. Je fais le last call.
6: Ouais.
0: Je remplace dans le temps les fêtes. Le last call.
6: Puis

0: Et je commence en disant quel match de hockey, c'est hallucinant. C'est 1-1 à l'heure actuelle. Vous pouvez nous écrire 96-0909, le téléphone sonnait pas. À un moment donné, il y a un animateur de la station qui m'écrit « Man, tu leur as dit d'aller écouter le hockey. »
1: Personne ne va t'appeler.
0: C'est sûr.
1: Là, tu tombes dans ta tête, tu te mets à faire des personnages.
0: Exactement, puis là, tu te mets à compter. Puis j'attrapais des Pokémon dans le studio.
1: Ah oui, il y en a beaucoup ici, hein?
0: Oui.
1: Ah oui.
0: Ben, je les ai tous pognés, par exemple.
1: Ah, c'est pour ça que moi, je n'en trouve plus.
0: Voilà.
1: Mon chien.
0: Je m'amusais. Ça, c'est une autre affaire. Ma première saison à Radio X, j'animais Ligne ouverte, puis le monde parlait de Pokémon Go. Ben, j'avais le goût de lancer des sujets, là. Entre autres, tu sais, je me souviens d'une journée où il y avait eu cette espèce de... Il y a eu même une commémoration cette semaine, là, où il y avait eu l'attaque du côté de la France. C'était à Nice, si je me souviens bien. Puis je lance le monde là-dessus. J'avais même des entrevues avec du monde qui... des spécialistes qui nous parlaient de terrorisme, tout ça. J'ouvre les lignes. Hey, Pokémon Go, là!
2: Ouais, c'était... OK. C'est il y a une dizaine d'années. Ouais, je pense qu'ils ont fêté leurs 10 ans cette semaine.
0: Le monde est fou, Pokémon Go, hein?
2: Ouais.
0: Ça se promène avec le téléphone des zombies. Hein. On n'a plus besoin de Pokémon Go, puis c'est exactement ce qu'on retrouve un peu partout encore aujourd'hui.
2: Quotidiennement.
1: Ça a vraiment été une belle grosse psychose collective, ça. Capoté à quel point. Je connaissais du monde qui connaissait même pas Pokémon, qui s'était mis à chercher des Pokémon un peu partout dans la rue, puis t'es voyais là, se promener. Mm-hmm. Il avait la tête sur l'écran, puis à un moment donné, il arrêtait. Puis il recommençait à marcher. Des dangers publics de un, de deux. T'es comme, ils vont pas bien, ce monde-là. Ajuster leur pilule, ça pourrait peut-être être une bonne idée.
0: Mets-toi à ma place. Là. Moi, j'ai 47 ans. Pokémon, ça n'a jamais existé dans ma vie. Hein. Jamais, jamais, jamais, comme dans jamais.
1: Moi non plus, puis j'ai 31. Ça donne une idée.
0: Ouais, mais toi, ça aurait pu exister, tu comprends?
1: Ça aurait pu, mais j'ai fait le choix conscient. À
0: exactement.
1: De faire un X.
0: Là, je reconnais mon Max.
1: Ah, oh, c'est la vraie vie.
0: Là, je le reconnais, un vrai de vrai.
1: Je buvais de l'huile, puis je mangeais du charbon.
0: Un top. On changera plus l'heure. Êtes-vous d'accord avec moi que c'est fini?
1: Ben là, moi, j'aimerais ça qu'on fasse ça. Là. Je pense
2: sais
1: que
2: pas
1: c'est du niaisage.
2: Si on va suivre.
0: Bon, pas le choix.
2: Tu penses?
0: Ben
1: là, c'est le marché américain, fait que. On n'a pas le choix de s'ajuster.
0: T'as pas le choix, là.
2: Mais justement, tu viens de le dire, marché américain, là, le Canada va dire, ben non, on suit pas les Américains. Nous sommes distincts.
0: Non, mais t'as pas le choix. Tu veux que tes bureaux ouvrent à même heure, tu veux que la bourse de Toronto ouvre à même heure que la bourse de New York,
2: C'est vrai.
1: Parce que tu peux pas partir de Beauce puis te rendre aux States la même journée sur deux fuseaux horaires différents.
0: Pis on a tellement de l'air épais parce que ça fait longtemps que les Québécois le demandent d'arrêter de changer l'heure.
2: Ben oui.
0: Ça fait longtemps. Puis là, le gouvernement tergiverse, sait pas quoi faire.
2: On a fait une étude au Québec.
0: Ils sont perdus. Les gouvernements qu'on a eus, là, les différents conseils des ministres qu'on a eus, je dirais dans 15-20 dernières années, c'est tout du bon. Ça leur prend un GPS pour trouver le cul. Sont incapables de faire quoi que ce soit. C'était facile, là. On arrête de changer l'heure. Tout le monde était d'accord. Il n'y a rien de plus simple que ça.
1: Je
0: vais toujours penser, puis les auditeurs de Montréalais vont finir par être tannés de m'entendre dire ça, que lorsqu'on a tassé le consentement au roi pour les nouveaux ministres et nouveaux députés, la rapidité à laquelle ça s'est fait, c'est une anomalie.
1: Définitivement.
0: C'est une anomalie. Ça a pris quoi? 2 jours et demi?
1: Alors que l'électeur moyen, là, on n'avait rien à foutre.
0: On n'avait absolument rien à foutre, là. C'était pas un enjeu pour les électeurs. Mais ça a pris 2 jours et demi à régler ça. Une histoire comme le changement d'heure, comme les concours auxquels les Québécois peuvent pas participer, c'est toutes des affaires qui, normalement, devraient se régler entre 15 et 20 minutes, là. Ça dépend s'il y a un gars dans la réunion qui cabotine.
1: Surtout que tu as dit les trois mots qui sont les plus importants. Tout le monde. T'as raison. Ouais, selon le dernier sondage, c'est 91%. 91! Quand est-ce que tout le Québec s'est entendu autant que ça sur une affaire? C'est jamais arrivé.
0: Jamais.
1: 91% des gens veulent que l'heure arrête de changer. On veut mettre fin au changement d'heure.
0: Même si tu posais la question, voulez-vous que le Canadien gagne la Coupe Stanley, t'auras pas 91% des Québécois qui vont être en faveur.
1: Ah, pour les booms, dis-moi.
0: Ouais, c'est ça.
2: Ouais.
0: Il y en a un paquet qui vont dire non. Donc, imagine, là, pour le changement d'heure, t'as 91% du monde qui sont pour. On le fait pas. On a lancé une consultation, là, en 2024.
2: Consultation publique, ouais.
0: On n'a aucune idée de ce qui est sorti, mais là, on n'aura pas le choix de suivre. Les Américains, pour ceux qui savent pas, là, pour ceux qui ont... Ben, ils ont décidé hier que c'était terminé le changement d'heure. On reste à l'heure avancée à l'année longue.
1: Faut que ça soit prouvé par le Sénat, mais...
0: Faut que ça soit prouvé par le Sénat, mais ça sera prouvé par le Sénat.
1: Assurément. Tous les signes pointent dans cette direction.

0: des États qui peuvent opter out. Là, on est rendu là. Ça va être une loi américaine, mais s'il y a des États qui décident de opt out, ils peuvent. Ça serait étonnant que ça arrive.
1: J'ai pas l'impression qu'il va en avoir beaucoup. Là.
0: Enlevez-vous le doigt dans le nez, puis c'est ça. Mais la différence, il va en avoir une différence.
1: Ah, c'est clair, le changement d'heure, ben, c'est sûr que quand tu changes l'heure en été, tu vas faire noir plus longtemps le matin, si je ne m'abuse. De mémoire, me semble c'est ça. Mais tu sais, il y a toutes sortes d'études qui entourent le changement d'heure, qui disent que quand tu le changes, ben t'évites la dépression en hiver notamment parce que t'as du soleil
2: plus
1: vite le matin.
2: Moi, je fonctionne mieux, Max, avec l'heure d'été, là. C'est je sais pas pourquoi, mais systématiquement,
1: qu'est-ce que tu veux dire, tu
2: j'ai plus d'énergie avec le fuseau horaire qu'on a là. Ben,
1: tu mesures ça? Fuseau...
2: Oui, je pour vrai, je le ressens.
1: Ah ouais?
2: Ouais.
1: T'as attribué ça à quoi?
2: Je sais pas. Mais dès qu'on recule l'heure, tabarouette que je m'adapte pas. Pis,
0: il fait noir de bonne heure.
2: Il y a ça aussi.
1: Ça te prend combien de temps? Mettons, à t'adapter.
2: J'ai l'impression que je m'adapte jamais. J'ai moins d'énergie.
0: Ah, c'est ouais. Sûr que nous autres, Nick, ça change pas grand-chose parce qu'on travaille quand le soleil se lève l'hiver.
2: Oui.
0: Mais pour les enfants qui vont à l'école, pour le monde qui vont travailler, il va avoir un impact. Là. Il va faire noir jusqu'à 8 heures le matin.
1: Ça fait une différence, mais il va faire clair plus tard le soir aussi.
0: Oui, c'est surtout ça.
1: Bon, faire...
0: hey, c'est poche là, quand il arrive 3 heures de l'après-midi et qu'il fait noir dehors.
1: J'aime presque mieux, moi, qu'il fasse clair plus tard là, dans la journée que les enfants puissent aller jouer dehors après
0: c'est
1: l'école.
0: Ça, moi aussi.
1: Ça, hey, man,
0: je
1: honnêtement,
0: vote pour ça.
1: T'en reviens dans le trafic l'hiver à 4h30-5h, c'est noir comme dans le cul d'un loup.
0: Non, oui, c'est noir de bonheur, là.
1: Hey, c'est tout les... C'est pas bon pour la dépression, ça, là.
0: Zéro.
1: Ça, le matin, il faut faire un choix. Je pense que la société, ben, est sans appel. Là. Tout le monde veut qu'on arrête de changer l'heure puis qu'on laisse. On reste à l'heure d'été. Je pense que c'est ça que la plupart des gens veulent, si je ne m'abuse.
0: Ouais, oui,
1: on reste à l'heure à laquelle on est présent.
0: On reste à l'heure d'été. Il y a du monde comme ça. L'élève tôt voudrait rester à l'heure normale. À l'heure normale, c'est le soleil qui se lèverait plus tôt le matin.
2: Oui.
0: Il se couche, mais là, il se coucherait vraiment, vraiment, vraiment, vraiment tôt. Donc voilà, c'est le Congrès américain qui a pris cette décision-là hier. Avec la musique, les congressistes qui faisaient jouer « Here comes the sun » des Beatles hier.
2: Ça, c'est bon. Malade.
1: Surtout qu'à la base, on avait instauré cette mesure-là comme mesure de guerre.
2: Ouais, ben on l'avait enlevé. Ouais,
0: ben un peu.
1: Ça fait extrêmement longtemps, là, mais à la base, là, pourquoi on changeait l'heure, c'était pour permettre aux travailleurs de travailler plus longtemps. Pour participer à l'effort de guerre. Fait que je pense que c'est révolu. Là.
0: Ah, oui, on l'a gardé, le chauffage des immeubles aussi, ce genre de patente-là, mais tout ça, c'est fini. C'est tous les enjeux pour lesquels on avait fait le changement d'heure. Mais moi, mon point, c'est juste que, regarde, on a fait les caves, on a attendu, on n'était pas capable de se décider. Au final, ben on a laissé quelqu'un d'autre de choisir pour nous autres. C'est un peu ça. Puis là, effectivement, on va avoir l'air de des suiveux. Mais il y a un paquet d'autres provinces canadiennes qu'eux autres avaient déjà fait le move. C'est du niaisage, le changement d'heure. Des années au 21e siècle, c'est du niaisage. Donc voilà, ce sera terminé. Est-ce que le Québec va suivre? J'espère que c'est une question qu'on va régler avant la campagne électorale.
1: Hey, j'espère que ce ne sera pas une promesse.
0: Hey, perdre du temps à parler de ça. On est capable, là.
1: Je pense que oui, man. Les grands dossiers québécois.
0: Donc, félicitations aux congressistes américains qui, hier, ont fait la job. Parlant de faire la job, on va aller du côté de Lévis. Hier, on voulait savoir... hier, on avait la nouvelle, c'est le Soleil qui nous a appris en primeur que Annick Tremblay quittait l'équipe du maire Stephen Blainey pour des histoires. Ben, en fait, on va l'écouter. On va écouter Annick Tremblay. Hier, c'est un extrait que t'as pigé à Radio-Canada, Annick.
3: Merci. Depuis plusieurs mois, j'ai été la cible de critiques et d'attaques personnelles répétées. On m'a reproché mes expressions faciales. On m'a reproché les mouvements de mes mains lorsque je prends la parole. On m'a reproché d'utiliser mon téléphone pendant un caucus pour envoyer un simple message concernant des obligations familiales. Des situations banales ont donné lieu à des réactions démesurées et à des épisodes qui n'avaient rien à voir avec le travail pour lequel nous avons été élus.
0: Stephen Blainey, quant à lui, il avait quoi à dire? Hein?
4: Évidemment, j'ai pas de contrôle sur le comportement des membres, mais je l'expliquais. Je peux comprendre lors de discussions animées qu'on s'emporte, que parfois qu'il y a des désaccords. Ça fait partie du processus démocratique.
0: Bon, quoi?
1: Ton rôle, c'est un peu de gérer tes troupes aussi, là, Stephen.
0: Ben, écoute, là, ce matin, ce qu'on apprend, ce que le Soleil nous apprend encore, c'est qu'il y a encore du mouvement au sein du parti du maire Blainey. Le conseiller municipal de Taniata, Éric Bilodeau, a annoncé hier à ses collègues qu'il renonçait à la présidence de Prospérité Lévis. Lui, il fait ça vraiment au lendemain du départ d'Annick Tremblay. Ça crée évidemment des différents remous. C'est une décision qui sera entre autres liée aux événements des derniers jours et à l'inconfort qui persiste chez certains membres de Prospérité Lévis. Entre autres, on dit que c'est l'aile conservatrice du parti qui aurait de la misère à l'heure actuelle des coalitions pour gérer une ville. C'est de la merde.
2: Ben oui.
0: Puis en même temps, je comprends que les partis font ça parce qu'ils veulent pouvoir parler à tout le monde. Ça, c'est notre système électoral qui fait ça. Ce serait tellement simple d'avoir un système électoral où tu votes comme tu penses, puis les gens qui sont là, faut qu'ils s'arrangent pendant 4 ans pour gérer le pays. Il n'y a pas de minoritaire, il n'y a pas de majoritaire. C'est tout le monde qui travaille pour gérer à patente en essayant d'aller chercher des majorités puis en négociant avec d'autres partis. Tu sais, c'est un peu le même que t'avances. Là, nous autres, ce qu'on fait, c'est que on élit un parti au pouvoir qui peut se mettre rien faire. Les deux doigts dans le nez pendant 3 ans parce qu'ils sont là anyway. Tout ce qu'ils vont décider, ça va passer. Jamais challenger. Tu te sens obligé de voter pour le pouvoir. Tu veux gagner tes élections. C'est tellement niaiseux. Une coalition, c'est cave. Un parti qui est une coalition, c'est ça que ça fait, là. C'est ça que ça fait. Alors ouais. Que si on avait un système électoral où tout le monde va gérer, t'es bien ancré, tu sais comment tu vas penser, t'as aucune attente par rapport à un chef. Tu sais, Steven Blainey, tu lui demandes pile ou face, ça se peut qu'il hésite, là.
5: Ça dépend ouais. De la façon qu'on lance la pièce et dans quelle pièce on est, justement.
0: C'est ça, tu sais.
2: Pile ou tu perds.
0: Puis ça se peut qu'ils répondent pas non plus, là.
1: Oui, ça se peut.
5: Je suis pour le troisième lien, mais à l'est.
0: Roche, papier, ciseaux. Je m'excuse. Il trouve que c'est pas assez pratiqué pour jouer, là.
5: Ah, mais ça, c'est tough.
1: Parce que t'as l'allumette, des fois, qui arrive. Bon, ben, je le comprends, moi, Steven.
2: Est-ce qu'il y a juste
0: ça
2: trois...
0: Ça rend ça compliqué, là. Est-ce qu'il y a juste trois? Vas-y, je t'écoute.
2: Ouais, j'allais dire. Est-ce qu'il y a juste trois options?
1: Au roche, papier, ciseaux?
2: Papier et ciseaux?
1: Ouais. Il y a le coup de poing sur ma boulette, mais il est moins le fun, lui.
0: Ouais, ouais. Il y a celui qui a dit allumette aussi, mais on le met en prison.
1: Ouais, c'est ça.
0: C'était illégal, l'allumette, là.
1: Pour terrorisme, d'ailleurs, on l'a mis en prison.
2: C'est un de ceux qui change les règles du trou de cul, c'est sûr.
1: Climat toxique, par contre, ça en dit long, je trouve, ce terme-là. Qu'est-ce qui se passe réellement dans les rangs de Prospérité Lévis? Mais à un moment donné, c'est ton rôle. Tu sais, ça me fait un peu battre-triper ce qu'il disait concernant Annick. Je ne peux pas contrôler le comportement.
2: Ah, il veut pas gérer ça, c'est clair.
1: C'est antidémocratique ou machin. Je comprends ce qu'il veut dire par là. Évidemment, là, chaque personne est libre de... Tu sais, on a tout un libre arbitre. On peut faire nos propres choix, surtout dans une formation politique qui est considérée comme une coalition. Mais toi, ton rôle en tant que chef, c'est de rassembler tes troupes.
0: Ouais, mais oui.
1: Si t'es pas capable de le faire, c'est toi qui es défaillant.
0: Des fois, là, c'est... Vos gueules! C'est moi qui parle.
1: OK.
2: Ouais, mais là, climat toxique, Dan.
1: Ouais, ça, c'est toxique.
0: Non, s'il y en a juste un qui est toxique, c'est pas un climat toxique.
2: Ça, ah, OK.
0: Ça devient un climat toxique quand ça part de partout. Mais mettre son poing sur la table, ouais. C'est pas un climat toxique.
2: Ce que Annick Tremblay dénonce dans l'extrait, c'est même pas une histoire de politique ou de démocratie. C'est je parle, puis on est en train de m'intimider. C'est ce qu'on comprend, là. Elle dit, moi, je demande que ça arrête, puis personne...
0: Mais entre les lignes, on comprend que c'est parce qu'il y a deux clans dans le parti.
2: C'est sûr.
0: On est là-dedans beaucoup.
1: Fait que c'est le rôle du chef de rassembler les deux franges. Ouais. De c'est trouver des terrains de compromis. Là, il sort comme si il était pas au courant de ce qui se passait de un puis de deux. C'est pas de ma faute, tu sais. Les gens, ils font ce qu'ils veulent, là. C'est des humains à part entière, là. Mais non, mais c'est ton rôle, man.
2: Là, c'est la mairesse suppléante, Mme Sicotte, qui aurait fait une plainte. Mais on n'a pas trop de détails sur la plainte.
1: C'est ça. Fait que c'est difficile de se prononcer sur quels sont les détails, mais le chef, si le bateau coule, bien souvent, c'est parce que c'est le gars qui le conduit qui l'a amené dans les roches. Là.
2: On sait pas.
0: Il y a un sujet... Je suis pas sûr que je vais parler là tout de suite. c'est parce que... Il y a quelque chose, ça fait 2 jours que j'hésite à parler puis je suis pas capable d'avoir des informations supplémentaires. Puis là, je pense à mon boss qui me dit si t'es pas capable d'avoir d'options supplémentaires, t'es pas obligé de courir après un scoop si tu risques quelque chose, je comprends. Mais il y a un enjeu actuellement à Val-Bélair concernant le secteur Laurier des Bois et un adolescent à problème.
1: Qu'est-ce qui se passe?
0: Ben c'est ça. Puis là, tu sais, moi j'ai challengé une couple de personnes parce que je leur dis c'est quelqu'un qui a un compte privé qui fait cette publication-là.
1: Anonyme.
0: Ouais. Moi, j'ai bien de la difficulté. Je comprends pas l'anonymat sur les médias sociaux. Tu sais, je suis contre les lois, mais les lois qui veulent obliger ça, même si je suis contre, je me dis, tabouette, t'es jamais... Assumez-vous. Ça semble pas compliqué, tu t'assumes. Je pense ça, voici, mon nom est Dan Gravel. Et j'ai ceci à dire. Tu sais, puis on va reparler dans l'histoire du tramway. Dans l'histoire du tramway, il y a un paquet de personnes qui nous envoient de l'information là pour nous dire que ça marchera pas, il va y avoir des hausses de coûts. Mais c'est toujours assujetti du terme « ne dites pas mon nom ». Ne dites pas pour qui je travaille, OK? Donc, parle-en pas.
1: Ben, je pense qu'on a une culture qui est très défavorable aux lanceurs d'alerte au Québec. On l'a vu avec la CAQ récemment, là. Je pense que les gens, ils ont peur de parler, puis c'est pour ça qu'ils se peinturent dans le coin du mur eux autres même, là, quand ils annoncent quelque chose qu'il faudrait pas qu'ils annoncent. T'sais, personne ne va être une snitch de un, mais quand c'est un devoir de citoyen, il y a des conséquences qui viennent avec dénoncer au Québec.
0: Je comprends, mais quand tu peux faire économiser des milliards de dollars... On s'en fout de ton identité, là. T'sais, ta job est moins importante, tu comprends?
1: Oui, mais je comprends, là, mais ton désir personnel de t'émanciper, de payer tes factures, ça vient jouer
0: ouais,
1: aussi.
0: Oui, mais il y en a plein de jobs, là. T'es compétent, là. T'es rendu là. Tu vas en trouver un autre. Je n'ai jamais pas eu de job de ma vie. Je n'ai déjà perdu. Tu te relèves le lendemain matin, tu te fais couper les cheveux, tu te rases, puis tu vas te chercher une job, t'en trouves une. Tu comprends le point, là? Mais là, c'est quelqu'un qui est en privé, dénonce des activités d'agression sexuelle sur des adolescentes. Et on dit que la police est impliquée et dans le secteur, mais les gens ne nomment personne, se nomment pas, s'installent pas. Ben écoute, si tu peux sauver l'existence d'une adolescente de 15 ans, mais si tu t'appelles Jacques Talbot ou...
2: Ouais, Mario Morin.
0: Ou Monique Giroux. Dis-les, puis dis c'est quoi, quels sont les noms, quelles sont les histoires, quelles sont les patentes. Tu peux sauver des vies, là.
1: Mais c'est quoi l'histoire? Ce serait un adulte qui rôde autour de l'école?
0: Ça se passerait entre adolescents.
1: Entre adolescents. Ouais. Des cas d'agression sexuelle répétés à l'école.
0: C'est ça.
1: Pis ou sur le terrain de l'école.
0: Puis tu sais, des références où tu lis entre les lignes, qu'elle connaît les noms des personnes impliquées, là.
1: Ils sont-tu nommés, les kids?
0: Non, ils sont pas nommés.
1: OK.
0: Tu nommes personne. Il y a personne. Puis je dis pas qu'il faut qu'elle nomme les kids. Mais elle peut sortir publiquement ou encore, si tu fais ça de même, appelle la police et donne les noms.
1: C'est parce que d'une certaine façon, si elle sort publiquement, ça peut être considéré comme la diffamation
0: Je sais, mais au moins, donne la police les noms.
1: Ouais.
0: C'est pas tout en privé.
1: La police fait enquête, les victimes portent pas plainte. Je veux dire, c'est un drôle de terrain, c'est une drôle de zone où tout peut glisser. Je suis un peu d'accord avec toi. S'il y a des cas d'agression sexuelle, puis t'assistes à ça, puis tu sais qui le fait... Surtout dans ce genre de situation-là, ton rôle, c'est d'alerter les autorités en place. Là.
0: Ben oui.
1: Faut que tu dénonces. Hey, agression sexuelle des kids, c'est bizarre, cette histoire-là. Puis ça dure depuis combien de temps, le sais-tu?
0: Depuis le début de l'été, semble-t-il.
1: T'as commencé là? Depuis le début de l'été?
0: Oui, oui. Puis j'ai regardé les commentaires. Il y a du monde qui disent la police est tout le temps là.
1: Fait qu'ils vont faire ça le soir,
0: là. Il se passe quelque chose, là. Ouais, il se passe quelque chose. Puis c'est quelqu'un qui abuserait des personnes qui sont en état d'ébriété ou gelées comme des balles.
1: Mais voyons donc, toi.
0: Oui, mais je peux pas te le confirmer parce que ce n'est pas...
2: C'est des rumeurs, là, c'est ça. Là.
0: C'est ça, ça reste des rumeurs. Ça fait deux jours que j'hésite à en parler à cause de ça, mais en même temps, à Val-Bélair, tu prends une bière puis le monde te parle de ça. Tout le monde lit trop cette page-là, de toute façon, à Val-Bélair.
1: Ah, oh, mais
0: la page du citoyen de Val-Bélair, c'est...
1: Ils s'en posent des affaires là-dessus, hein. C'est vrai que...
0: Allez lire la page des voisins de marde, c'est mieux.
1: Mais toutes les spotted, là, moi, ça me fait paniquer. Surtout les posts où il y a un
2: quand
1: gars...
2: Quand c'est anonyme, en fait.
1: Qui a vu une fille à l'épicerie. Puis là, il dit sur la page...
0: Ouais.
1: Toi, à qui j'ai fait un beau sourire, qui portait une robe fleurie.
0: 1536.
1: J'achetais des bananes et toi, tu avais un beefsteak entre les mains.
0: Voilà.
1: Si tu me reconnais, écris-moi. Clin d'œil, clin d'œil.
2: J'aurais bien échangé ma banane contre tes beefsteaks.
0: God damn! Ouais, je comprends que Nick est anonyme sur ces pages-là.
1: On vient de tout comprendre.
2: Un grand poète.
0: Reste anonyme. Mais l'anonymat, c'est il y a quelque chose que avec lequel j'ai un peu de difficulté. Je suis obligé de le dire.
2: Ah non, mais t'as raison.
0: Assumez-vous.
2: Ouais, mais Dan, au Québec, on dit à un souper, on parle pas de politique, mais on parle pas d'argent. Mais, on veut pas chicaner parce que là, on veut pas créer de malaise.
0: Mais
2: va
0: au nombre de soupers que tu peux aller samedi soir prochain, ça parle de politique puis ça parle d'argent. Je comprends qu'il y a du... C'est les vieux, c'est ma grand-mère qui disait ça. Parle pas de politique, pas de religion, pas d'argent. Aujourd'hui, tout le monde parle de ça. Hein. Ça fait partie des sujets d'actualité normaux, des sujets d'actualité qui reviennent, qui sont récurrents. Ils se disent, tu vas-tu voter pour Christine Fréchette, toi? Ben, j'avoue que quand tu le sais dans un souper de famille que tu vas être en désaccord, t'essayes d'éviter le sujet. Mais moi, j'aime ça encore.
1: Ah, moi aussi.
0: Moi, j'aime ça encore, parler de politique, puis
1: souvent, un peu. Là. Je fais juste écouter, moi. Quand je suis pas en accord, j'écoute, ouais. J'acquiesce un peu, je pose des questions, puis je me contente de mon opinion.
2: C'est ça. Moi, j'écoute beaucoup.
1: Ah oui? Ah, ouais. Dans ta famille...
2: J'écoute beaucoup.
1: T'es seul sur ton île?
2: Non, pas seul, mais tu sais, sans vouloir mettre des gens dans...
1: On veut des noms.
2: En dessous de l'autobus. Mais tu sais, il y a déjà eu des propos plutôt woke... où j'ai essayé de répondre, puis tu sais, j'ai compris que bon, ça servira à rien. On va gâcher l'ambiance, puis...
0: Mais on prend des notes dans ce temps-là. J'aime ça, moi, entendre les gens avec lesquels je suis pas d'accord. Je prends des notes, puis je me dis, oh, ouais, c'est le même qui pense, eux autres.
2: Oui.
1: Ah oui, c'est important.
0: Ben oui, c'est important. Christine Fréchette a changé de nom.
1: Ma tante?
0: Mais non.
1: C'est officialisé.
0: Non, elle a changé le nom du parti. C'est Équipe Ma Tante.
1: Oh, wow.
0: La coalition Avenir Québec, Équipe Ma Tante.
2: Fréchette. En fait, c'est à l'envers. Hein. C'est Équipe Ma Tante Fréchette, ouais. Coalition Avenir Québec.
0: Voilà. Elle décide de faire changer son nom parce que, hey, quand t'es rendu là, le parti a été au pouvoir pendant 8 ans. Elle, c'était il y a 3 ans, une kidame que personne connaissait. Elle aurait marché dans la rue, personne n'aurait dit, voilà, voici le ministre. Ben... Puis là, elle est rendue chef du parti, puis elle met son nom, ouais, en avant, parce que c'est...
2: Ben, tu veux ce que la directrice...
0: Le nom de la CAQ est trop entaché après 8 ans de pouvoir.
2: Ben, tu veux ce que la directrice, Mme Legault, là, qui est comme directrice du parti, a dit? Elle a dit, ouais, mais tu sais, il y a des gens là qui suivent pas nécessairement la politique, qui sont pas au courant, fait qu'on change de nom. Équipe Christine Fréchette, Coalition Avenir Québec.
1: Ouais, mais les gens qui suivent pas la politique, ils savaient même pas que ça s'appelait Équipe François Legault ou Coalition Avenir Québec.
2: C'est toute une différence, Maxime.
1: Je comprends. Mais c'est parce que, en tout cas, j'espère qu'elle a pas fait changer les cartes trop vite, là, parce que octobre, ça arrive vite, puis ça se peut que ça passe pas.
2: Fait que... Ah, ça passera pas, mais ça va être quand même Équipe Christine Fréchette, Coalition Avenir Québec.
0: Karianne Bourassa, dans la région de Québec, et Bernard, ouais, Drainville ont également confirmé qu'ils se présentaient à l'heure de la prochaine élection. On le savait, là. Les deux, déjà, on savait qu'il y avait un certain intérêt. En plus, Karianne s'est fait nommer ministre par Christine Fréchette. Puis Bernard Drainville, lui, j'ai hâte de voir dans Lévis comment ça va se passer. On n'en connaît pas d'autres. Hein. On ne sait pas qui est-ce qui va se présenter pour le PQ ni pour le Parti conservateur du Québec dans Lévis. Ça pourrait être une course intéressante. Ça pourrait être une course le fun.
1: Définitivement. De par la stature de Bernard, il y a beaucoup de gens qui vont oublier le passé. Puis il est quand même aimé par une frange de la population, surtout à Lévis. Fait que si les autres partis présentent pas une candidature qui rassemble et qui est connue autant que Bernard, ça va être difficile de le tasser. C'est mon bête.
0: Puis ça reste une circonscription dans laquelle le Parti conservateur peut bien faire. Tu sais, Chelsea, on a encore fait des annonces dans la région de Québec cette semaine pour l'équipe Éric Duhaime. Mais puis tu sais, je les ai vus, ça a passé, c'est du monde qui se sont déjà présentés, autant pour le Parti conservateur du Québec que le Parti conservateur du Canada. C'est des circonscriptions qui sont un peu plus difficiles. On s'entend, pour le Parti conservateur, c'est la région, c'est l'aile veuve de juge de la région de Québec. Là, donc tout ce qui s'appelle Sainte-Foy, la Haute-Ville, ces secteurs-là qu'on a annoncés, ça va être plus difficile pour le Parti conservateur. On le sait, dans ce secteur-là, c'est le parti que c'est le coin de la ville de Québec qui a voté pour Mark Carney lors de l'élection fédérale. C'est les gens qui votaient toujours, toujours, toujours pour le Parti libéral avant. C'est ce que Doug Morey appelle les veuves de juge. C'est tout ce secteur-là, c'est un peu plus compliqué pour les conservateurs.
2: J'aime bien la suggestion de l'auditeur. Équipe Christine Marchette.
0: Ben voilà.
1: C'est bon.
0: Voilà. Mais Équipe Ma Tante, ça aurait été malade. Là.
2: Oui.
0: Ça aurait été malade.
1: Ah, puis tu vois, en ce moment, Québec, selon Québec 125, dans Lévis, la CAQ, le PQ, puis ça, c'est précédemment l'annonce de Bernard, là, qui s'est faite hier. Ah, ça date du 28 juin, les chiffres que j'ai, mais quand même, c'est digne de mention. La CAQ, le PQ, puis le Parti conservateur sont tous nés à nez à 27.
0: Non, ça va être trippant à la Rive-Sud.
1: Et on va avoir une belle course, là, assurément.
0: La ville de Lévis, là, va nous offrir des élections provinciales. Tu sais, quand Patrice Roy va ouvrir son show.
1: Le crayon dans la bouche. Le Saint-Lunette.
0: Ou ses lunettes. Quand il ouvre, normalement, il est correct.
1: Ouais. Ça se garde par après.
0: Il va dire dans quelle circonscription on surveille ce soir, et les deux de Lévis vont être surveillés assurément, là. Autant Chaudière que Lévis. C'est serré, serré, serré, là. Tout le monde prétend pouvoir l'emporter. Tout le monde prétend pouvoir gagner. J'ai hâte de voir qui sera le candidat.
1: Et historiquement, dans Lévis, la CAQ est là depuis 2014.
0: Oui, parce qu'ils ont voté pour Christian. Voyons aussi. Comment ça que j'ai...
1: Christian...
0: C'est le ministre de la Santé.
1: Dubé.
0: Christian Dubé. J'ai ça, là. Il est vraiment temps que je parte en vacances.
1: Liberté!
0: Cole. Voyons, là, le gars qui a compté 50 buts. Cole. J'ai mon cerveau. Mon cerveau fait des...
2: Nick, là, qui a un C sur son chandail. Suzuki.
0: Ouais, merci. Je pensais que tu parlais de toi, là.
2: Mais non!
0: Comment ça va, Post-Canada?
1: Ah bien, ils font de l'argent, comme pas possible.
0: Ben, pas tant, non. Hey, depuis 2018, on a perdu 5,4 milliards de dollars. Ça va bien. Quand ça va bien, ça va bien.
1: Perdre du 5... C'est beaucoup d'argent.
0: 5,4 milliards de dollars. Mais quand même, c'est payant. C'est payant pour les cadres. Il y a 2400 cadres qui se sont partagés, la modique somme, de 30,8 millions de dollars en bonis. Des bonis. Donner des bonnies à tes cadres quand tu fais pas l'argent.
1: Ah, ben, ça, c'est
2: des bonnies de participation. Tu sais, y a pas d'objectif. Que tu réussisses ou que tu ne réussisses pas l'objectif.
0: Non, mais ça.
2: Un bonnie pareil.
0: Mais c'est. Je sais pas comment qualifier ça.
2: Ben, c'est cave.
0: On peut dire que c'est cave, effectivement, mais ça l'est, c'est sûr, là. Mais c'est plus que cave, là. C'est.
1: Ben, c'est typique d'une organisation étatique, là, je te dirais.
0: C'est comme Al Boivin, là, marcher dans la neige quand tu sauves la police.
2: Ah oui!
1: mais pourquoi on ferme pas ça, man?
2: C'est comme le
1: fermons,
2: le...
1: laissons ça au privé. Ouais,
2: ça s'appelle l'espèce de comité de consortium pour le TGV. Là.
1: Alto
2: qui sauve des bonus. Ils n'ont rien fait.
1: Ben, ils font chier les agriculteurs. Fait que...
0: C'est ça, ils négocient. Ils sont en train de se tricoter un passage.
1: C'est payant, mais ça fait longtemps là, qu'on parle de privatiser ça. Défaites ça. Donnez ça à des entreprises privées qui sont déjà sur la route. Pureau, dans la limite, qui est une des branches de Post-Canada. Laissez-les s'arranger avec ça. Honnêtement, là, plus ça continue, plus le gouffre va s'enfoncer. Il n'y a pas d'argent à faire, là. Surtout pas en 2026, où la trois quarts des gens reçoivent... À part la clientèle qui est un peu plus vieille, mettons, qui a plus ou moins accès à Internet, mais de plus en plus, tout se fait par courriel.
0: Tout se fait par courriel, puis c'est la livraison de colis. On n'en reçoit plus de lettres, c'est fini.
1: Ben, donne les lettres à ceux qui livrent les colis, c'est simple.
0: Très. Puis je suis pas sûr que ça coûterait plus cher.
1: Pense pas non plus.
0: Puis tu sais, je regarde des fois la qualité de conduite des gens qui nous livrent les colis. Je pense pas que ce soit un prérequis non plus d'être Jacques Villeneuve, là.
1: Je pense que c'est loin d'être un prérequis, man. Quand tu suis une vanne, je sais pas, je devrais nommer en compagnie, là, mais certaines compagnies, c'est périlleux, hein. Quand t'arrives dans une rue où ça passe d'un bord comme de l'autre, juste deux voies, ça rencontre, pis y a pas tout à fait de trottoir. Des fois, ils arrêtent les trucks littéralement dans la rue. T'as de clau! Ils sortent comme si rien n'était.
0: Oui, oui, je sais. C'est...
1: Drop le colis sur le gazon, sur le terrain en avant.
0: Puis des fois, ils marchent un bout. Là. Moi, des fois, je les vois arriver dans la rue chez nous. Ils arrêtent, puis là, tu les vois marcher. Tu dis, voyons. T'as pas le goût de regarder les adresses, là? Le gars arrête, il est dans la rue. Finalement, il cherche les adresses.
1: Bien souvent, t'en vois sortir d'un Dodge Caravan aussi. Le gars, il sort en camisole, en wife beater, puis en gogun. Et comme, viens-tu voler mon colis, ben, lui, ou me le porter?
0: Ça, c'est une autre affaire. Ça existe-tu, le vol de colis, à Québec?
2: Mais ça.
1: Ben oui.
2: Ben oui.
1: Tout le monde est rendu avec des caméras, d'ailleurs.
2: Exact. Et même si t'as une caméra, la seule chose que tu peux être certain, c'est que ton colis a été livré puis qu'il est plus devant ta porte. Tu peux rien faire d'autre.
1: Ben, mettre la photo du dos de ces groupes Spotted.
2: Sur Facebook, sur Spotted. Puis après?
1: Pas grand-chose de plus, man.
2: Voilà.
0: Je pensais pas que c'était un fléau qui avait déjà rattrapé la ville de Québec aussi.
2: Ah oui, mais hein?
0: J'imagine que ça dépend dans quel genre de place tu résides.
2: Qui suivent les camions de livraison.
0: Oh, super, ça. Ils savent pas ce qu'ils vont voler, là.
2: Non.
0: Ça se peut qu'ils se retrouvent avec une hose.
2: Comme à la pêche.
1: Puis des bobettes de madame.
0: Une hose puis des bobettes de madame.
1: Mais tu sais, les bobettes parachutes, là. Pas le beau G-string que tu peux refiler à ta blonde après, là.
0: Non, non.
2: Okay, parce que les bobettes parachutes, tu les commandes, tu vas pas en magasin.
1: Mais c'est clair, tu commandes ça.
0: Des couches pour adultes.
1: Ouais. Oui, c'est ça. Puis les bras de bébé, là. C'est...
2: Il y en a qui vont en pêche, là.
0: Tu sais, moi, Amazon, tu voles mes colis, tu vas tomber, là. Récemment, je me suis acheté une hose parce que la mienne coulait. Je me serais fait voler ma hose, si tu veux que le gars fasse avec ça. J'achète des sacs de caca à chien. Tu sais, t'achètes pas. C'est bien rare. Je sais que des fois, de temps en temps, ça va arriver que tu vas acheter une TV sur Amazon, là. Mais je pense que la TV, je l'attendrai.
1: Je pense que tu l'attendrais. Mais il y a des endroits où, mettons, tu habites dans un bloc de beaucoup de logements, un immense bloc là, qui a au-dessus de 30 unités. C'est pas tout le monde qui est nécessairement honnête parce que c'est pas tout le monde qui se connaît. Contrairement à un petit bloc, mettons, de 5-6 logements où là, tu rencontres tes voisins. Les volets, c'est un peu cheap. Il y en a des marbres partout, là, mais dans un gros bloc, quand ils laissent les colis à l'entrée, j'ai moi, plein d'histoires de chums qui habitent dans des unités de même, puis ils se font voler leurs colis fréquemment par des voisins.
2: Dan,
1: faut pas capable de savoir c'est qui.
2: Boyau d'arrosage dans sa boîte, 30 piastres.
1: Voilà.
0: Mais tu sais, j'ai acheté un nouveau boyau d'arrosage. Tu sais, ceux qui essaient de nous vendre la TV, là, qui sont courts, mais qui rallongent. Qui
2: oui,
0: rallongent,
2: hey, j'ai pis... ça, moi.
0: J'ai toujours pensé que ça marchait pas pour de vrai.
2: Ça marche.
0: Hey, ça marche. Tu fais un nœud là-dedans, l'eau coule pareil. Complètement fou.
2: Il y en a justement à vendre ici, 2, 30$.
1: Le deal du siècle.
2: Ben oui. Non, mais tu sais, si tu vois un boyau d'arrosage sur Marketplace dans sa boîte neuf, d'où vient-il?
1: Moi, je pose pas de questions. Si c'est pas cher, je prends.
0: Ouais, mais 30$, c'est pas mal le prix que tu vas payer sur Amazon aussi.
2: Ouais.
1: À moins que tu te le fasses voler.
0: Et 30$, ça reste que c'est pas fait du monde. Voilà pour les colis Amazon. Je sais que j'ai vu à New York, par Montréal, des bureaux qui ouvrent où tu peux te faire livrer tes colis Amazon. Puis là, tu y vas, tu arrives à la maison, tu promènes le chien, tu t'en vas chercher tes colis qui ont été livrés au bureau moyennant un tarif supplémentaire. Mais là, c'est comme si ça devenait moins avantageux de magasiner sur Amazon. Je vois pas l'intérêt. Mais ça arrive. Puis une sonnette qui est avec une caméra. J'ai pas ça, moi. J'ai pas encore ça.
1: Moi non plus. Ça me fait peur. Je veux pas mettre des caméras, moi. Le moins de caméras possible.
0: C'est ça. Je veux pas qu'elle sache à quelle heure je suis rentré pour eux. Bonne ou mauvaise nouvelle, le prix moyen des propriétés. Et ben, on dit le prix moyen global des propriétés, une première baisse en plus de 3 ans. C'est une étude qui a été faite par le groupe Royal Lepage. On dit que le marché immobilier de la région de Québec montre des signes de ralentissement après plusieurs années de hausse trimestrielle. Selon les plus récentes données qui ont été justement colligées par Royal Lepage, le prix moyen global des propriétés a diminué de 2% au deuxième trimestre de 2026 par rapport au trimestre précédent. Il s'agit de la première baisse trimestrielle observée depuis plus de 3 ans. Sur un an, cependant, les prix demeurent tout en progression, là, les prix ne ralentiront pas. Votre maison ne commencera pas à décroître au niveau de la... ça n'arrivera pas. Mais quand même, on dit que l'ascension se fait beaucoup moins rapidement. On dit que les acheteurs sont plus réservés, là, sont plus prudents. Soit s'ils pensent que ça va dépasser, qu'il va y avoir des contre-offres et de la surenchère, les gens sont beaucoup plus prudents par rapport à ça. Puis il y en a d'autres qui essaient de négocier. Je te fais un offre, mais tu l'acceptes là.
1: Vite, rapido, presto, c'est sur le ça. Coup. Mais c'est tough, le marché de l'immobilier en ce moment.
0: Tu demandes 465 800$, c'est correct. C'est beau. Je t'offre 480, mais tu signes site, là. Il n'y a plus personne, là. On annule les autres visites.
1: Les offres, man. Je parlais à un de mes chums, là, récemment, qui s'est acheté une maison. Puis pour une maison qui était vraiment pas chère, dans le fin fond du cul du diable, dans la région. Je ne sais plus c'était où exactement. Une maison qui a payé à peu près 200 000$. Avec beaucoup de rénovations à faire, il y a eu 18 offres dessus. 18.
0: Ben, c'est beaucoup.
1: C'est beaucoup?
0: Ben, j'ai un de mes chums que j'apprécie infiniment, qui a fait une offre sur une maison. Il y a eu 7 offres sa maison. Lui, il a bêté 50 000 de plus. Puis il l'a pas eu.
1: Ah, ben ouais. Fait que les autres ont bêté combien de plus?
0: Voilà, mais je peux t'en compter une meilleure encore. Ouais, Montréal, vas-y. Cette fois-ci.
1: Ouais.
0: Un duplex plus logement. Donc, un duplex avec un logement, ce que certaines personnes vont appeler un triplex. Je vais appeler un triplex pour que tout le monde se comprenne. Lui, il voulait acheter ça. Il a offert quelque chose comme 400 000 piastres de plus, un demi-million de plus, puis il l'a pas eu. Un demi-million de plus que le prix demandé, puis il l'a pas eu.
1: Mais
2: vantable.
1: 400 000 pour... J'ai juste un mot. Mais pourquoi il demandait 400 000 de plus? Pourquoi il a offert 400 000 de plus?
0: Ben parce qu'il savait qu'il y avait de la surenchère.
1: 400 000 de plus?
0: Ah ouais, mais là, on parle de bâtiment qui déjà était mis en vente à 1,3, 1,4.
1: Un prix dérisoire un peu, là.
0: Ben, pas de dérisoire, là. C'était mis en la valeur des taxes municipales.
1: Hey, c'est capoté, man. Pour le monde qui a de l'argent, le marché est bon. Pour les premiers acheteurs, comme moi en ce moment, on en regarde un peu. Man, c'est tough, là. Faut que tu magasines, puis même quand tu trouves de quoi... y a beaucoup de chances que ça fonctionne pas.
0: Pensez-vous que c'est mon verre d'eau d'hier, ça?
2: C'est une excellente question.
0: J'ai soif fort.
1: Et goûte ça à votre cas?
0: Non, ça goûte moi.
1: ça doit être
0: moi. Magasinez-vous vos hôtels sur Trivago, Booking, Expedia?
2: Ben oui, généralement. Oui.
0: Pas mal, tout le monde est rendu à faire ça. Un hôtel qui décide de ne plus être disponible sur Expedia ou Booking ou Trivago.
2: Ça va être tough.
0: C'est un hôtel qui souffre de visibilité. Hein. Mais là, ce qu'on apprend, c'est que les contrats de plateforme de réservation au Canada, Expedia et Booking, exigent un engagement maintenant. Ils empêchent les hôteliers d'offrir un meilleur prix sur leur site ou sur un autre site concurrentiel. Donc, si, par exemple, toi, tu t'appelles l'hôtel Nicolas.
2: Oui.
0: Puis tu dis, venez nous voir. C'est
2: très
0: un,
2: belle chambre.
0: C'est un bed and breakfast. C'est le très bed and breakfast Nicolas.
2: Ouais.
0: Je vous pouvez venir à la maison et tu affiches tes chambres sur Booking ou Expedia, mais que tu veux pas payer les frais, puis tu te dis, moi, là, la différence de prix, je vais l'assumer, je vais l'afficher moins cher sur mon site Internet à moi. Tu peux pas.
2: C'est l'entente dans le contrat Expedia Booking.
0: Puis on dit que 85% des hôteliers actuellement au Québec sont un peu... sont dépendants de ça. S'ils ne sont pas sur Expedia ou Booking, il y a personne qui les voit. Ça arrive pas. Donc, ils essaient de trouver différentes façons de changer leurs offres sur les sites web, comme par exemple, sur Expedia, ça va être annulation 48 heures avant le voyage, puis sur le site web de l'hôtel, ça va être annulation en tout temps. Ou encore, t'as pas de petit déjeuner sur Booking ou Expedia, mais t'as le petit déjeuner inclus si tu vas sur le site de l'hôtel.
2: Exact.
0: Mais il faut pas que Expedia ou Booking s'en rendent compte, parce qu'eux autres, si ça arrive, ils te cachent. Après ça, ils ne te mettent plus dans les offres.
2: Oui, ils te mettent, mettons, complet.
0: Ou ils te mettent complet.
1: C'est une mafia, ça.
0: Ben oui, c'est une mafia. Il y a une hôtelière qui dit... c'est Véronique Tremblay qui est de l'AHQ, l'Association hôtelière du Québec. Elle dit, il y a vraiment du monde qui se sent pris en otage. T'sais, si tu fais pas exactement ce qu'on te dit, on va t'afficher complet sur nos sites.
1: Ils ont le monopole. Ils peuvent faire ce qu'ils veulent.
0: Ben, au début, c'était l'aide ultime aux hôtels. Vous allez voir, ça va être pratique. On va pouvoir vous afficher. 84% des hôteliers au Québec sont indépendants, donc ils ont besoin de sites Internet comme Expedia ou Booking pour faire leur patente. C'est je savais pas qu'il y avait ce rapport de force-là, mais en même temps, je suis pas surpris.
2: C'est Expedia et Booking, si ma mémoire est bonne, deux entreprises qui possèdent tous les autres. Là.
0: Ouais, je sais.
2: C'est de dénivelé, là, mettons, Trivago, je sais pas... Je les connais pas tous par cœur, mais c'est tous les deux plus gros en haut qui possèdent toutes les dénivelés.
0: Ben, Trivago, là, il dit qu'ils font le tour. C'est un agrégateur qui fait le tour de tous les sites puis qui t'offre le moins cher. Mais c'est tout le temps Expedia ou Booking.
2: Oui.
0: Tout le temps, eux autres qui sont les moins chers. Mais moi, j'avais ce réflexe-là d'aller voir si je vais sur le site de l'hôtel, il va se passer quoi?
1: Puis finalement,
2: c'est le même prix.
0: C'est le même prix tout le temps, tout le temps. On va parler de la Rive-Sud un peu, des impacts de la congestion. C'est les pompiers qui ont décidé de lever la main puis sonner l'alarme. Le trafic, les chantiers de construction, la ville qui grossit, en fait, la croissance soutenue du territoire, marquée notamment par la densification et la multiplication des bâtiments à grande hauteur, entraîne une augmentation et une diversification des risques, de même qu'une complexification des interventions. C'est pas un pompier qui a écrit ça. Donc, en gros, ce qu'on est en train de dire, c'est que les pompiers, le schéma de couverture de risque commence à être très problématique du côté de Lévis, parce que on s'ajuste pas. C'est la même chose que l'eau, le traitement des eaux usées. La ville de Lévis développe, mais on dirait qu'ils pensent pas au service.
1: C'est un problème, ça.
0: Mais c'est clair qu'il faut que les pompiers se rendent, là.
1: Et ils peuvent s'adapter, là. Je veux dire, ils sont capables de le faire à New York, ils sont capables de le faire à Lévis.
0: Ben, je pense...
2: Oh, tout est sûr, dit. Max.
0: Tout est dit.
1: Je veux dire, réglez vos affaires comme du monde, arrangez-vous.
0: Si on est capable de le faire à Québec, ils sont capables de le faire à Lévis. Ça peut être aussi simple que ça.
1: Autre bon exemple.
0: Ouais. Donc, voilà, notre affaire à la ville de Lévis, gérez-la, là. Tu sais, le moratoire sur les nouvelles constructions, c'était pas une si mauvaise idée que ça. Quand tu y penses, je sais que les constructeurs sont au bout de leur chaîne, là. Mais actuellement, cette ville-là est pas capable de gérer sa croissance.
1: Elle donne un peu de la maison des fous, hein.
2: Mais c'est allé trop vite.
1: Mais définitivement, on dirait qu'ils regardent le portrait puis ils font...
2: C'est quoi faut que je fasse, là?
1: Personne n'est capable de prendre le taureau par les cornes puis d'adresser le problème pour que ça fonctionne à court terme. Ben, c'est ça que les citoyens veulent. Les autres sont là en ce moment. Là. Eux autres sont là, ils s'attendent à avoir des services. C'est pas dans 10 ans qu'il faut que ça marche, c'est là. Ouais. Trouver des solutions à court terme, mettez des choses en place.
0: TVQ, êtes-vous prêt? C'est drôle la façon dont c'est traité par les médias, parce qu'on répète tout le temps, là, je pense que c'est la presse ou le soleil, je ne sais pas. Mais on répète tout le temps, c'est une mesure qui coûte 100 millions de dollars par année au gouvernement, mais qui ne fera économiser qu'environ 50 dollars par famille en moyenne. L'exclusion de la TVQ sur certains produits. Ce qu'on nous rapporte ce matin, c'est qu'il y a un paquet de commerçants, les plus petits commerçants, ceux qui n'ont pas de grands sièges sociaux, faut tout changer ça à main. Donc, ça se pourrait que vous que des produits sur lesquels vous vous attendez à ne plus payer de TVQ dans votre petit marché, ils l'aillent encore parce qu'ils n'ont pas eu le temps de le changer. La fille va le faire à mitaine. Ça va compliquer bien des patentes. Les produits sur lesquels il n'y a plus de TVQ maintenant, salade de fruits.
1: Wouhou!
0: Plateau et arrangement de fruits et de légumes préparés.
1: Yeah!
0: Des barres tendres.
1: Ah non.
2: Ah.
0: Mélange de céréales, graines, noix ou de fruits séchés.
1: Ah.
0: Moulés sur une forme quelconque. Woohoo! Ou mélange de type randonneur.
1: Ça, c'est bon par contre.
0: Ben oui.
1: Des fois, il y a des petits jujubes là-dedans.
0: Ben, moi, je suis un randonneur.
1: Oui? Ah
2: oui?
0: Ah
2: oui?
1: Moi?
0: Okay. Oui, regarde, j'ai des noix dans mes poches.
2: Un randonneur se doit d'avoir ses noix.
0: Exactement.
2: Voyons donc.
0: Arachide, noix de cajou. Graines salées ou assaisonnées.
2: Eh oui.
0: Papier de toilette, mouchoir en papier, portions individuelles. Donc, les portions individuelles, là, c'est ou plus petit qu'un lot de 6. Donc, des beignes, des biscuits, des croissants, des gâteaux, des muffins, des pâtisseries, des tartelettes, des tartes.
1: Hey, je suis tellement content.
0: Ouais, moi aussi, hein.
1: Donc, pour les fois que je vais à l'épicerie puis que je m'achète un muffin au chipit, un au bleuet puis un au citron à l'unité.
0: Ben oui, puis ta tartelette.
1: Ouh. Ben, sans oublier, en souvenir de Arruda.
0: Voilà, la tartelette portugaise.
2: Oui, oui, c'est ça.
0: Crème dessert aromatisée ou tout produit semblable, la crème dessert, la crème glacée, en gros, là, de moins de 425 grammes, il n'y a plus de taxes là-dessus. C'est sûr que si vous allez à l'épicerie, que vous faites une grosse épicerie, vous la verrez pas passer, la différence. Mais quand même, c'est un break de plus. On va arrêter de se plaindre. Il est à 6h58 minutes maintenant. Et oui, Pedo of the Day.
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2: Il est malade, ce thème.
0: Ben oui, c'est complètement fou. André Fèvre.
1: Ah, man, j'ai lu ça hier.
2: Ouais.
0: L'incorrigible apôtre de la pédophilie. Qui représente toujours un risque pour la société, je comprends. Le gars s'assume. Hey, ça, c'est rendu dangereux, là. Le gars assume le fait qu'il soit pédo. Ben oui, je suis pédo. Toi, t'aimes le chocolat, moi, je suis pédo.
1: Hier, en cours, il a dit que c'était une orientation sexuelle.
0: Ben oui, c'est son argument, là. Je sais qu'il a déjà été en entrevue ici. C'est son argument de toujours, là. André Fèvre, lui, ce qu'il dit, c'est je suis pareil comme... je suis assassiné. Je suis pareil comme les...
1: un homosexuel, par exemple, ou une lesbienne.
0: Comme les LGBTQ, ou tout ce qu'il y a à faire avec ça. C'est une orientation sexuelle. Moi, mon orientation sexuelle, et j'ai le droit à une sexualité en tant qu'humain. Et mon orientation sexuelle, c'est les jeunes, c'est les enfants.
1: Au point de vue philosophique, ça a déjà été débattu, mais c'est une déviance. C'est pas une orientation sexuelle. Grande nuance entre les deux.
0: Lui, il est libéré sous condition. Il faut pas qu'il... faut pas qu'il jase. Faut que c'est ne plus. En fait, la condition, c'est. Regarde, d'un coup, que le gars qui livre la pizza à 16 ans. Là. Fais-toi pas livrer de pizza. Là.
2: Faut qu'il soit surveillé. Là.
0: Tout le temps.
2: Tout le temps.
1: Il y avait un club social. Il donnait des trucs
0: Je sais. On l'a déjà eu en entrevue avec Richard Martineau à l'époque.
1: Hein? Ah, wow! C'est-tu disponible quelque part, ça?
0: Ben, ça doit être disponible dans notre banque de reprise.
1: Ah, j'aime ça.
0: Tu sais, cette grosse banque de reprise qui est au sous-sol de la station aussi.
1: Ben ouais, ça prend une clé magique.
0: Oui, la clé, j'en ai une, tiens.
1: Avec les noix.
0: Tu iras chercher la clé.
2: Prends deux noix de randonneur et la clé.
0: Ouais.
1: Tourne à gauche et tire la bobillette.
0: C'est ça, ça se peut que t'en reviennes pas.
2: Ouais.
0: J'ai déjà été... Hey,
2: mais c'est malade, ça, d'avoir parlé à ce gars-là.
0: Ouais, oui, mais c'est parce qu'il le défend, là, lui, c'est fou. Puis c'est malade aussi, être un gars qui est capable de parler, là, il enchaîne des mots, puis, tu sais, je veux dire, c'est quand même quelqu'un qui est intelligent, dans le sens que, il sonne pas pareil comme un...
2: Il a le problème, Dan. Justement.
0: Il y a des conditions, comme je vous le disais, là, tu sais, les conditions sont strictes. S'il y a une chance que le livreur de pizza ait 16 ans, tu ne fais pas livrer de pizza. C'est. Je sais pas pourquoi je prends l'exemple de la livraison de pizza pour parler de pédophilie, mais c'est ça. Il a notamment abordé un garçon en sa sortie de prison qui avait une allure juvénile dans un hôpital de Montréal. Puis il a approché un autre garçon dans une crèmerie voisine d'une garderie. Chaque fois, il a été renvoyé, il a été arrêté, renvoyé en prison. Puis là, on l'a encore une fois arrêté, le club social de la pédophilie. André Fèvre, un homme qui ne devrait plus se promener librement.
1: Mais tu fais quoi avec ça? Tu le laisses en dedans ou tu le castres? Moi, là, 100% le Doc Mayou, castration chimique.
0: Ah, je suis d'accord avec toi.
1: On enlève ça, à un moment donné, le niaisage. Il y a des gens qui, sous thérapie, peuvent être contrôlés, c'est-à-dire contrôlent leur pulsion, puis le risque de récidive est un peu moins élevé, quoi qu'il y en ait toujours un, là. Mm-hmm. Mais ceux qui sont comme André, qui sortent de prison, qui vont tout de suite revoir des petits gars, moi, c'est deux pilules, en dedans, perd la clé, on n'en parle plus, là. À un moment donné, on peut vivre en tant que société.
0: Je suis entièrement d'accord avec toi.
1: Moderne.
2: C'est encore là, c'est une question de temps.
0: Mais là, on déborde. Tu veux dire quoi, une question de temps?
2: Ben, avant qu'il, probablement, qu'il se fasse réarrêter.
0: Ouais, mais t'as perdu la clé.
1: Non, c'est ça, il est en dedans.
2: Ouais,
1: ça va être tough d'abuser un kid en dedans.
2: Je suis d'accord avec. Ouais, je comprends.
0: Tu sais, tu barres la porte, là, tu le regardes, tu prends la clé, tu te la mets dans la bouche, tu fais une grande gorgée d'eau. N'a plus de clé.
1: Le bout de ton toilette, après, ça va être moyen. Là,
0: oh, oui, c'est
2: pas grave.
0: Mais non, je suis d'accord avec toi. C'est un peu comme...
2: Oui.
0: Dans le cadre juridique actuel qu'on a, t'aurais une place comme Pinel qui pourrait le recevoir.
1: Oui, mais...
0: L'LD à Pinel, t'sais.
1: Va falloir faire des rénaux, là. Va falloir agrandir. On manque de place.
0: Non, là. Et là, Pinel, ça commence à déborder.
1: Ah, commence
0: au
1: à déborder.
0: Pire, on ouvre Saint-Michel-Archange ici.
1: Oui, man, et comme dans le bon vieux temps.
0: Il y a le bâtiment, c'est là. Tu parles de castration puis de peine qui devrait exister. Il y a quand même un sujet duquel on n'a pas parlé hier, qui est le 50e anniversaire, le 14 juillet. Il y a 50 ans, le Canada abolissait la peine de mort.
1: En 76.
0: C'est puis si on pose la question aux gens actuellement, seriez-vous pour ou contre qu'on ramène la peine de mort au Canada? Je pense que la réponse serait, on pourrait faire un saut, mais serait majoritairement oui. Même si on s'est trompé, même si des fois il y a eu des erreurs judiciaires qui ont fait qu'on a tué des innocents, les gens ont assez confiance au système juridique d'aujourd'hui pour dire oui, on pourrait le ramener le.
2: Ah, moi, j'aimerais bien mieux qu'il paye toute sa vie entre quatre barreaux, entre quatre murs. Pis,
0: ouais, mais faut que tu penses à ce qu'on économise en argent aussi.
2: Ah, je comprends, Dan.
1: Tu peux pas payer pour ce monde-là.
2: Mais tu sais, peine de mort, je comprends la sentence extrême, mais en même temps, il pourrait. Je dis pas. 80 ans entre quatre murs, là, c'est long.
0: La dernière fois qu'on a discuté de ça, c'est en 87. Ouais. Brian Mulroney qui était au pouvoir. Il y a eu un vote, 148 contre 127, pour le statu quo, pour qu'on reste sans peine de mort. Mais je pense que c'est une question qu'on peut ramener, qu'on peut réitérer. Tu sais, il y a du monde comme... Je peux-tu en nommer? Penses-tu que selon toi, je demande au contentieux de Morelive, le Max Lacasse.
1: Je suis pas sûr que je suis la bonne personne à qui tu peux demander ça.
0: Mais vous le connaissez.
1: On va te dire oui, moi, en permanence. Mais, mettons, vas-y avec les initiales. Juste pour être certain, là.
0: Tu sais, on a vu des gars, tu sais, des boss de secte qui ont tué du monde.
2: Ouais.
0: Des gens qui ont tué leurs enfants. Y en a un paquet de monde qu'on imagine. Tu sais, c'est tout le temps les mêmes noms qui ressortent. Puis tu sais, quand tu y penses, tu te dis, il y en aurait peut-être pas tant que ça. Qui, tu sais, tant qu'à mettre quelqu'un en prison pour 50 ans, tu sais, quelqu'un qui a fait une fusillade, par exemple.
1: Définitivement, quelqu'un qui a tué sa femme, qui sort après 10 ans, c'est... Pour moi, ça ne s'explique pas. Puis c'est aussi une grande mesure de dissuasion, quoi qu'on en dise. Et dans un contexte où, au Québec et au Canada, par extension... Le sentiment qu'on a envers nos institutions s'étiole de plus en plus, c'est-à-dire les peines Netflix, les peines bonbons. On met du monde dans dedans qui sortent parce que ils ont eu un rapport à l'esclavage en 1800, parce qu'aujourd'hui, ils sont noirs, ce qui fait aucun sens. Là. Je pense que les gens sont tannés de ça. On veut du mordant. Puis il y a un appétit pour ça. Il y a définitivement un appétit pour ça. Moi, contrairement à toi, Nick, là, si t'as tué, moi, je paierais pas pour toi pendant 80 ans. Je ne vois pas à quel point ça sert la société de garder. Ouais, on le fait payer, on le fait mariner dans sa merde. OK, mais pourquoi? Au final, on le fait payer pour qui? C'est quoi la leçon? T'as tué quelqu'un? Bye bye. Ciao, bye. T'sais, on s'en verra l'autre bord, mon homme.
0: On pourrait réouvrir le dossier de tous ceux qui ont été condamnés à 25 ans, qui est le maximum qu'on peut condamner. Donc, à vie, sans...
2: possibilité de libération conditionnelle avant 25.
0: Avant 25. Tous ces dossiers-là, c'est ces dossiers-là qui seraient prioritaires. Là.
1: Mais il faut que ce soit bien fait. Il faut qu'il y ait des possibilités d'appel. Il faut que les cas soient réexaminés deux, trois fois, comme c'est fait au state. C'est long au state. Quand
0: c'est très, très long.
1: En bas sur le couloir de la mort. Des fois, ça prend 20 ans.
0: Ben, plus que ça.
1: Ben, exact.
0: L'autre jour, je regardais un documentaire sur... je me souviens plus c'était qui. Là, c'était sur Netflix. Puis le gars avait été condamné à mort. Ça fait 27 ans qu'il est dans le couloir de la mort. Là, qui attend. C'est long, je comprends que c'est long, là.
2: Tu le sais que dans ton attente ne mène à rien. Fait que c'est sûr que c'est une punition aussi. J'ai en train de réfléchir en vous écoutant, là. Tu sais, je comprends que ça coûte une fortune puis de mettre quelqu'un.
0: Mais c'est pas juste une histoire de prix, là.
2: Ouais.
0: C'est une histoire aussi, il faut qu'il y ait de la justice quelque part.
2: Ouais. Ah ouais, je comprends.
0: C'est une histoire aussi que du monde, c'est des dangers, ça va toujours en être un.
1: Mm-hmm.
0: Et on parle d'André Favre. T'sais, lui, évidemment qu'il ne serait pas éligible à la peine de mort, je comprends. Là, il n'a pas été condamné à perpétuité. Mais je prends cet exemple-là parce que c'est lui qui est dans l'actualité ce matin. C'est quelqu'un qui, à la minute où il sort de prison, il commet un crime. Aussitôt qu'il sort, il finit. Commet un crime.
1: On le sait que c'est un récidiviste.
0: Multirécidiviste. Puis un crime grave, là. On parle de la santé, de l'intégrité physique et mentale de jeunes garçons.
2: Ah, je suis d'accord.
1: Puis on le libère quand même.
0: On le libère tout le temps.
1: Il y a des gens assis en libération conditionnelle qui prennent la décision de le libérer, sachant ça.
2: Ouais, mais tu sais, mettons, je sais pas, le juge a dit c'est 7 ans. Puis là, ben, libération conditionnelle le libère pas, mais après 7 ans, ils n'ont
0: pas le choix. Faut qu'il sorte. Il a fait son temps.
1: Ben, c'est pour ça que je pense qu'on est dû pour une réforme là, concernant ces cas-là, ces multirécidivistes-là. Poilievre avait proposé quelque chose d'intéressant. C'est le three strike là. Il y a certains États au state qui le font. Trois fois multirécidiviste, on te met 25 ans dedans. Terminé.
0: Ah oui.
1: La troisième fois là, que tu vas en dedans pour le même crime grave et odieux au niveau sexuel, meurtrier, name it, trois fois multirécidiviste, 25 ans, peine à vie.
0: C'est la semaine passée que j'avais un gars qui avait pogné sa 7e ballonne.
2: Oui.
0: 7 ballons, tu peux pas avoir ton permis.
2: Mais non.
1: Ben non. Tu peux pas avoir ton permis après 7, man. T'as démontré à plusieurs reprises, tu peux pas, là.
2: Tu vas en dedans, là.
0: Ouais. Ah oui, c'est sûr. Mais lui, il va en dedans, là. La dernière fois, il avait passé des plusieurs années. Il est ressorti, il a repris son permis de conduire. Il a reconduit en état d'ébriété en plein milieu de l'après-midi. Si tu te fais tout le temps pogner, à un moment donné, il faut qu'il y ait une décision lourde, que tu payes pour le restant de tes jours. C'est des bons débats, là. La dernière fois qu'on a eu ce débat-là à la Chambre des communes, c'est en 1987. Ça fait assez longtemps pour qu'on l'aide de nouveau.
1: Oui, définitivement. Je pense qu'on est dû. Comme je le disais tantôt, on est dans un contexte où je pense qu'il y aurait une réception au niveau sociétal par la population. Je pense que les gens sont ouverts à cette idée-là. On est tannés là, de voir des gens sortir après 2 ans alors qu'ils ont agressé 6-7 personnes ou ils ont tué quelqu'un puis ils font 6 ans parce que avec le tiers de la peine puis tout ce que ça comporte, ils sortent rapidement puis on leur donne presque un chèque en sortant. Je veux dire, il y a plein d'incongruités. En ce moment, là, en prison, les prisonniers ont plus de droits que les agents de sécurité, ou presque. À qui ça fait du sens? À qui ça profite? C'est une école du crime. Mm-hmm. Après ça, ils reviennent. Je sais pas ce qu'on s'en va en tant que société, mais il y a une discussion à avoir.
0: Donc, ce matin, vous l'aurez entendu dans Mort à Live, on ramène la peine de mort et la castration chimique pour les pédos.
1: On en règle des problèmes.
0: C'est tout réglé. 2 petites pilules, 1 verre d'eau, c'est des Advil.
1: Mais je comprends pas pourquoi c'est pas déjà fait, ça, castration chimique. Parce que, évidemment, il y a une grande problématique au niveau des droits de la liberté de la personne, on s'entend, là. Mais pour des gens multirécidivistes qui vont agresser et qui l'ont prouvé à plusieurs reprises, il faut mettre un frein à ça. En tant que société, la réhabilitation a ses limites. Ouais. Tu veux-tu protéger ton monde ou tu veux protéger le criminel?
0: Et surtout pour un gars qui prône à ce que la société devienne assez woke pour juger que la pédophilie est une orientation sexuelle aussi légitime que n'importe quelle autre.
1: Ça, c'est freak, man.
0: C'est complètement débile. Complètement débile. Tu imagines, t'apprends, tu lis ça dans le journal, puis t'apprends que le gars gardait tes enfants. À quel point tu dois capoter. Blaise Fortier fait énormément jaser. La justice, c'est le dossier d'enquête du Journal de Québec ce matin. Karine Lamontagne qui écrit là-dessus. Qui est Blaise Fortier? C'est le copropriétaire du Louise Taverne et Bar dans le Vieux-Québec. C'est son ex. La victime alléguée de Blaise Fortier prétend qu'il lui a notamment donné des coups de pied, ce qu'il dément. Lui, il se défend, là, mais toujours est-il qu'il va répondre de ses actes devant un tribunal. Il est accusé d'avoir violenté et harcelé son ancienne conjointe Selon ce qu'elle témoigne, elle, il aurait brisé son cellulaire. On a une photo du cellulaire. Elle dit, j'étais couché dans le lit, là, tu sais, je flambette.
2: Tu dormais, là?
0: Je dors. Il l'a réveillé à coups de pied dans la face puis dans le ventre. Tu sais, elle a des histoires, un témoignage qui fait, vous pourrez lire ça ce matin dans le Journal de Québec, mais il y a des accusations contre le restaurateur et courtier de la région de Québec, Blaise. Je savais pas qu'il y avait des gens aussi jeunes qui s'appelaient Blaise. Je pensais que c'était un nom qui était mort un peu avant Gaston. Mais visiblement, ça arrive. Le dossier des deux policiers de Québec qui étaient devant la déontologie policière pour une intervention, on s'en souvient, là. On l'a vu à la vidéo à l'époque. Ça se passe en pleine pandémie. Les policiers de Québec font des contrôles sanitaires pour voir les passeports vaccinaux. Finalement, il y a une altercation. Ils décident d'arrêter quelqu'un. Il y a un gars qui dit « Non, non, les gars, là, il a le droit d'être ici, il a le droit de manger. C'est correct. » Puis finalement, c'est cette personne-là qui a mangé une Christie de volée. Là, on parle d'une dizaine de coups. Les policiers ont été suspendus suite à la déontologie. Un 10 jours, l'autre 7 jours. Mais il était déjà pu. T'sais, déjà, on les avait tassés des interventions, des contacts avec le public. Là. C'est des policiers.
2: Souvent, c'est ça, on va les suspendre c'est avec ça. Salaire.
0: Puis... Ils font de la recherche et de l'enquête des bureaux. Là. C'est des policiers qui travaillent avec une chemise et des pantalons à cette heure. Ils n'ont plus la thin blue line.
1: Ou ils gèrent des comédiens à Nicolette.
0: Ou ils gèrent des comédiens à Nicolette. C'est ça, long. Ça dépend. ça dépend de la paye. L'autre histoire, c'est l'histoire de Daniel Rochefort. Il y en a du fait divers un matin. Là.
1: C'est une grosse histoire, ça, honnêtement. Gros dossier de Félix Séguin.
0: C'est immense. L'avocat accusé de crime sexuel, Daniel Rochefort, l'Université de Montréal, qui a été informé des allégations et puis qui n'ont rien fait. En fait, il y a une étudiante qui a littéralement été agressée là, par Daniel Rochefort, qui prétend avoir été agressée. Là. Ça devient tellement lourd, ce dossier-là, qu'on ne sait plus ce qui est au conditionnel ou ce qui ne l'est pas. Elle prétend être accusée, elle était affirmée dans l'auto, toute. Elle pensait que c'était une joke, elle faisait semblant que c'était une joke, elle répondait en cabotinant. C'était un peu une façon de se défendre. Là. Elle a eu de la misère à finir son bac. Hey, imagine, là. Elle a fait son bac et quand elle a eu sa collation des grades, elle a refusé les photos parce que ça y rappelait ça. Mmh. Tu sais, la photo que tout le monde garde quand ils vont chercher la collation des grades à l'université, là, ta photo de finissante à l'Université Laval, que normalement grand-maman affiche fièrement dans le salon. Là.
2: Oui.
0: Elle l'a refusé parce que ça y rappelait son agression.
1: C'est grave.
0: Ce qu'on retient surtout, c'est qu'elle a visé l'université, puis c'est pas la seule. Il y a plusieurs personnes qui ont visé l'université, puis l'université n'a rien fait.
1: J'ai dit Félix tantôt, Félix Séguin tantôt, c'est Sarah Maud Lefebvre et Nicolas Brossard qui ont fait un excellent dossier. Ils ont rien fait, mais eux autres, ce qu'ils prétendent, c'est que les plaintes allaient dans un comité, puis l'université était pas en droit de mettre quelqu'un dehors parce que c'est le comité qui s'en chargeait, mais dans le comité, il y avait des apparences de conflits d'intérêts et vraisemblablement, probablement qu'il y en avait pour vrai, des gens qui connaissaient Daniel puis qui le backaient. Fait que c'est pour ça qu'il y a aucune plainte qui a abouti. Mais ça, c'est grave, là. Ça, c'est extrêmement grave. Absolument. Les élèves se passaient le mot comme quoi Daniel, il était à watcher. Si vous êtes dans la même pièce tout seul, watchez-vous, faites attention, parce qu'il y a bizarre. Une réputation. Ouais. Hein. Il se pointait devant les filles et il disait, ouais, je vais attacher mon pantalon, faudrait que je m'assoie ou je me tasse. Les Russes, c'est toutes des cochons, disait ça dans la classe. Un bon maniaque, là. T'es professeur d'université, tu travailles avec des kids. Qu'est-ce que tu fais, man? Quand les kids le savent et que c'est su à l'interne et que personne agit, il y a des têtes qui doivent tomber.
0: Effectivement, vous pouvez aller lire ça. Il y a plusieurs textes concernant cet avocat-là, Daniel Rochefort, ce matin dans le journal. On change complètement de sujet, là. On tasse des faits divers. BYD, Leap Motors sont à Montréal à l'heure actuelle, là. Dongfeng, tous les véhicules chinois sont exposés. C'est la première offensive officielle. On va en reparler un peu plus tard avec Marc Bouchard, mais tout indique que le Québec sera l'endroit où on va avoir le plus de véhicules chinois lorsqu'ils seront disponibles pour... En fait, c'est le premier marché que les Chinois veulent ramasser du côté du Canada. Êtes-vous surpris?
2: Non.
0: Moi, je ne suis pas pantoute. 0-0-0, puis une barre. Les Québécois, ils n'ont pas d'argent. Eux autres sont déjà convaincus. C'est ici qu'on va vendre les premiers véhicules chinois. On va faire le tour de cette nouvelle-là vers 9h, 9h15 avec l'excellent Marc Bouchard. Vous pourrez également lui poser toutes vos questions. 22 millions pour les victimes québécoises des opioïdes. C'est une... vous pouvez faire la réclamation si jamais vous l'êtes. C'est surtout par rapport à l'oxycodone. L'oxycodone, là, c'est une vraie belle merde, là.
2: Ben oui. C'est puissant, là.
0: Puissant, la 10, là. Tu sais, toutes les enquêtes, les études puis les enquêtes qui ont été faites, surtout aux États-Unis, là. Tu sais, on a beaucoup utilisé ce genre de produit-là, faire des études pour des cancéreux ben, qui allaient mourir, pour les empêcher de souffrir. Puis là, tu fais l'enquête, puis les recherches sont faites en fonction du fait que ben il va mourir anyway. Donc lui, c'est pour pas qu'il souffre pendant qu'il va mourir. Les risques qui deviennent dépendants d'un produit et que ça raccourcisse ses jours, à la limite, ce serait juste une bonne nouvelle. Donc c'est correct, on prend cette étude-là, puis on dit oui, c'est bon. Puis les compagnies pharmaceutiques prenaient des parties d'études, enlevaient le bout, il va mourir, anyway le gars, pour le donner à plus de monde possible, l'oxycodone. Puis vous avez vu la série, là.
1: Ouais, Painkiller. Purdue, man, c'est incroyable. Leur modus operandi, ils approchaient des médecins et leur donnaient des incitatifs financiers pour que les médecins prescrivent.
0: Il avait le bout, il va mourir, anyway le gars, pour le donner à plus de monde possible, l'oxycodone. Puis vous avez vu la série, là.
1: Ouais, Painkiller. Purdue, man, c'est incroyable. Leur modus operandi, ils approchaient des médecins et leur donnaient des incitatifs financiers pour que les médecins prescrivent ces médicaments-là à des patients.

0: oxycodone carrément. Là. Puis j'en avais pour, mettons, je sais pas, 14 jours. Je n'ai pris une. Moi, j'ai jamais pris de drogue. Je suis pas capable de... J'aime pas l'effet que ça donne. Écoute, c'est fort, c'est épouvantable.
1: Là. Ah, c'est fou.
0: Moi, je m'étais écrasé dans le divan, puis j'avais plus de vie. Là.
2: Tu comptais les mouches?
0: Ah, puis encore. Je me suis pas sûr que je me savais que c'était une mouche.
1: C'est fort, hein?
0: J'ai pris une. Ouais. J'avais pas mal. En fait, il se passait plus rien.
1: C'est des 5 mg, t'as pris?
0: Je me rappelle pas.
1: OK. J'ai été amené à prendre ça une fois dans ma vie, là. Puis j'avais l'impression, puis c'est tout en ça que je compte à mes chums, d'exister, mais juste dans mes yeux.
0: Ouais. Ah, puis encore, tu sais.
1: Mon corps chantait plus rien. Le feeling est incroyable. Tu te sens bien. Mais la. Le risque d'addiction, il est puissant à cause de ça. C'est pas loin de l'héros, là. Ben, c'est moins fort, c'est, évidemment, c'est mais élevé, ça t'amène vers là. T'sais, les gars, les histoires de footballeurs, ils sont mis à prendre des médicaments, qui sont tombés là-dedans. Il y en a une puis un autre.
2: Des chanteurs. Des acteurs. T'sais, le God Friends qui est mort.
0: Hein. Oui.
2: C'est tout du... C'est Michael Jackson. C'est toutes des affaires, des histoires qu'on a vues qui au final sont dopées aux médicaments prescrits par des médecins. Là. Prince, il y a même un médecin qui est accusé au criminel.
1: Ouais.
2: Parce qu'il savait fort bien que le gars était dépendant puis il continuait de la prescrire. Tu parlais du film, de la série Painkiller, qui est complètement dégueulasse parce que tu vois que le gars s'entorche. Là. Le gars qui est propriétaire, qui hérite ça de son grand-oncle, là. Il s'en contre fou que le monde crève de ça.
0: Ouais.
2: Payne Hustler, as-tu vu le film Payne Hustler avec Emily Blunt?
1: Non, c'est-tu bon?
2: C'est un peu dans la même thématique. C'est une histoire vraie aussi. Là. C'est une histoire qui est adaptée sur un texte du New York Times qu'ils ont fait en 2023. Écoute, c'est Emily Blunt qui joue là-dedans. Pis elle joue le personnage de la fille qui a la lanceuse d'alerte. Elle a quand même dû faire de la prison parce qu'elle a embarqué là-dedans. C'est du fentanyl. OK, c'est du fentanyl en spray qui vendait. Puis c'était là aussi une affaire pour les cancéreux en fin de vie, mais ils ont réussi à en fait, ils engageaient des danseuses comme représentantes.
1: Pour vrai?
2: Oui.
0: Ouais.
1: Wow!
2: Fait que là, les danseuses rentraient là avec, tu sais, ils enlevaient le kit acheté au sex shop, puis ils se mettaient un vrai tailleur, là, tu sais. Puis ça reste une danseuse, hein. Mettait le tailleur ajusté, de la patente, puis il allait se frotter le popotin, ses médecins.
1: Pouvoir de persuasion décuplé.
2: Il faisait des gros parties qui se transformaient en orgies.
1: Puis c'était un spray qui donnait l'effet du fentanyl ou c'était du fentanyl?
2: C'était du fentanyl en spray.
1: C'est pas dangereux, ça.
2: C'était infiniment dangereux. Puis il y avait du monde qui en mourait. Il y a du monde qui... puis elle, je me souviens plus de son nom, là, mais l'actrice, c'est Emily Blunt qui joue dans le film. Le film là, s'appelle Pain Hustler. Je sais pas s'il est disponible sur une plateforme quelconque. Là, mais c'est un bon film qui explique très bien à quel point des fois ça va pas, là, ça marche pas. Puis elle s'en est rendu compte parce que c'est quelqu'un qu'elle connaissait. Qui avait mal. Puis un jour...
0: Netflix.
2: Sur Netflix, c'est disponible. Ouais. Garochez-vous là-dessus. Là. Puis un jour, il y a une... elle a vu son voisin avec un médecin qu'elle-même avait convaincu avec sa shape de prendre le médicament. Puis lui, il s'est suicidé à cause qu'il était plus capable de rien faire. C'était devenu une épave.
1: Tombé accro.
2: Fait qu'à partir de ce moment-là, elle a commencé à faire « OK, peut-être qu'il y a de quoi à faire. » Puis elle a commencé à enregistrer, faire toute la patente. Elle a quand même été condamnée à faire de la prison. Là. Mais garochez-vous sur ce film-là, c'est super bon. Mais eux autres, c'est vraiment... La tactique qu'ils ont utilisée, c'est ça. On engage des danseuses. On les habille comme du monde. Puis les filles, avec leur talent de danseuse, on les convainc des médecins de prescrire notre médicament aux gens qui ont mal parce qu'ils se sont coupés le bout du doigt.
1: C'est tragique, mais c'est du génie. Qu'on le veuille ou non, là, ça reste quand même une mesure de vente qui, comme on peut dire, soulage la pression et sous pression par le fait même. Ces compagnies-là, les Big Pharma, c'est drôle puis c'est fascinant quand on regarde ça d'un point de vue extérieur parce qu'ils disent qu'ils font ça pour notre santé, qu'ils font ça pour la sécurité, pour améliorer notre vie. Mais au final, c'est pas tant ça. Là. C'est juste le fric au bas de la ligne qui intéresse. Faut se méfier de ces compagnies-là.
2: Moi, je pense que le plus fort médicament que j'ai pris dans ma vie, c'est les maisons jaunes.
0: Ça, c'est du dilodide.
2: Du dilodide?
1: Ouais. C'est ça?
0: Ouais, je pense que oui.
1: Ouais.
2: Maison jaune. Je pense que c'est mieux connu sous le nom de maison jaune.
1: Ouais, j'en ai déjà pris de ça aussi. Ouais. Après une petite opération aux dents, ça se peut-tu?
2: Non, ben, moi, c'était suite à un accident. J'avais pris ça parce que des douleurs, des raideurs au dos.
1: Et décris-nous ton buzz.
2: Le buzz, j'allais me coucher.
1: Ah, c'est juste ça que tu fais.
2: Tu sais, si tu veux faire. Tu

0: Tu vas te coucher à 7h30 le soir.
1: Puis tu dors comme un bébé.
0: Pareil. Puis tu te réveilles avec une Christie. T'as envie de pisser sa peine. Voilà. 7h22 minutes. On a un gros show pour vous. J'ai pas le line-up avec moi, Nick. On s'en va. On va parler de l'armée, les militaires en Lettonie.
2: Justin Massy.
0: Oui.
2: Maxime Lapointe.
0: Oui, Max Lapointe qui va revenir sur
2: Marc Bouchard, Pépé Hallé.
0: Le voilà. PEC. Marc Bouchard, Pépé Hallé. Tout ce beau monde d'ici 10h. C'est Morelais va être avec vous. Puis écoute, je reviens sur la météo. Hier, on a une petite journée qui était un peu particulière. Avez-vous vu les verres? Moi, j'ai eu l'impression que vu Arnais est venu chez nous puis qu'ils ont changé les fenêtres.
1: Ouais.
0: C'était capoté, là, la couleur du ciel. Tout le monde trouvait ça capoté.
1: Mais ça l'était pour vrai?
0: Ben oui.
1: J'avais jamais vu un ciel de même.
0: C'était complètement fou. C'était bizarre sur leur dîner, la température. Mouillait à Sio, ça sentait à dompe. Puis il était jaune dehors. Finalement, là, on revient à norme aujourd'hui. On a 19 degrés ce matin. On est bien dehors. Là. C'est confortable. Il y a des avis d'humidité aujourd'hui, mais ça, on s'entorche un peu. Là. On se met en T-shirt, on sort dehors, puis on est bien. Il y a des rafales de vent quand même aussi ce matin. On prévoit un maximum de 25 degrés. Demain, jeudi, du soleil également, avec un maximum prévu aux alentours de 21 pour demain. Et un maximum de 24 vendredi, 25 samedi. C'est tout le temps du soleil, 25 dimanche également. Donc, c'est des belles températures pour terminer le Festival d'été de Québec. C'est juste parfait. Ça, c'est l'été parfait, là. 25 degrés. C'est pas parfait au niveau de la chaleur, mais c'est parfait parce que personne chiale. Tu sais, il y a personne qui va se promener, qui va venir gâcher ta journée en crachant sur ton soulier, qui, en te disant qu'il fait trop chaud. Est-ce qu'il fait chaud? T'as dit qu'il fait chaud. Donc, oui, voilà. À 25 degrés, c'est juste l'été comme on l'aime. C'est comme ça jusqu'à dimanche. Profitez-en. C'est les vacances de la construction qui commencent en plus vendredi. Tu sais, quand t'arrives le mercredi, on est mercredi aujourd'hui?
2: Oui.
0: Quand t'arrives le mercredi avant les vacances de la construction, tu commences à sentir la fébrilité un peu partout.
2: Normalement, il t'en reste deux, c'est parce que tu sais, le jeudi ou le vendredi midi, pas mal terminé, là.
0: C'est sûr que le vendredi midi, c'est le menu du jour à Brebeuf, là.
2: C'est clair. Grosse Laurentide.
0: 7h25, on revient dans Morelais.
3: On espère voir une belle finale.
0: Oui,
3: sans,
0: oui, oui, écoutez
3: sans
0: ça.
3: Intervention de la FIFA ou de Donald Trump.
4: Et Jean-Philippe, moi j'ai trouvé cette dernière réponse un peu divertissante.
0: J'avais placé ça dans le log. C'est faut que je vous la fasse réentendre. Je vais vous la présenter comme du monde, là. C'est un vox pop à Radio-Canada d'un partisan espagnol. Le gars prend pour l'Espagne. Il est content, ils ont gagné hier. Puis il dit, bon, c'est la finale qui s'en vient. Écoutez ce qu'il dit sur la finale.
3: On espère avoir une belle finale sans intervention de la FIFA ou de Donald Trump.
4: Et Jean-Philippe, excusez-moi, j'ai trouvé cette dernière réponse un peu divertissante.
0: C'est très drôle, là.
1: Une intervention de Donald Trump dans le match, c'est ça qu'il veut dire?
0: Ouais. Je sais pas. Ou peut-être pour ramener les Français.
1: Okay.
0: By the way, parlant d'intervention de Donald Trump, Folarin Balogun.
1: Ben oui. Le cet gars homme.
0: Que, ouais, cet homme a fait sa première entrevue hier. Et puis lui, il l'a dit, il l'a reconnu d'emblée. L'intervention de Donald Trump, ça nous a complètement défocusé. L'intervention de Donald Trump, parce qu'on l'a su il y a deux jours, là, c'est vraiment à cause de l'intervention de Donald Trump qui a retiré le carton rouge. Il n'y a pas eu d'histoire de. Tu sais, comme on avait dit, c'est fait par un comité indépendant, si ça, non. C'est vraiment parce que Donald Trump a appelé qu'il a retiré le carton rouge. Et puis le principal intéressé, Folarin Balogun, a dit non, ça nous a complètement perdu le focus. Il dit ma première réaction, j'étais heureux, c'est sûr, j'allais jouer. Mais avec du recul, plus le match approchait, plus je réfléchissais, puis je savais que. Ben que c'était très controversé, puis que ça allait finir par nous nuire, puis effectivement, il ne pensait qu'à ça. Il était l'équipe américaine a été complètement défocusée par ce principe-là, puis ils ont vraiment joué comme des pieds, là. Comme des pieds, ça a été leur pire match de toute la Coupe du Monde. Et au final, pour ceux qui ont perdu. Selon le meilleur joueur des États-Unis, ils ont perdu à cause de l'intervention de Donald Trump qui nous ont fait perdre leur focus.
1: Il a vraiment appelé.
0: Ben lui, il l'a dit. Il a confirmé, lui, qu'il avait appelé. Ça, c'est l'autre affaire. Puis c'est un peu ce que je disais la semaine passée. Ferme ta gueule.
2: Oui.
1: Tu le fais, ferme ta gueule avec ça.
0: T'sais,
1: mais c'est Trump.
2: Exactement.
0: Des premiers ministres et des présidents qui ont appelé le boss de la FIFA pour se plaindre de quelque chose. Il y en a eu un paquet.
1: T'es pas le premier.
0: Puis il y en aura encore un paquet. Sauf qu'ils se sont tous fermés à gueule.
1: Mais pourquoi?
0: Mais lui, il est allé dire « Hey, j'ai réussi, c'est moi qui l'ai appelé et qui l'a fait le tasser. »
2: Il a enlevé le carton.
0: C'est quoi qui se passe? Fait que là, ça fait un gros scandale. C'est partout dans les médias. Puis ça a rentré dans le vestiaire. Puis dans le vestiaire, ça fait que eux autres, ils reconnaissent qu'ils ont perdu. D'autant plus que il fait ça pour Folarin Balogun, qui est un Camerounais. Fils d'une immigrante illégale. En fait, Folarin Balogun, là, s'il y avait travaillé au Costco, faudrait qu'il surveille Ice dans les rues. Là.
1: Il serait peut-être sur un camp d'attente de déportation.
0: C'est ça. Il serait peut-être en prison en Floride. Là.
2: C'est sûr que ça joue sur le moral. Tu sais, un vestiaire de sport, que ce soit du hockey ou du soccer. Là. Hey, Balogun!
0: Ah oui!
2: Ah, Bernard, je... Une free ride, mon homme?
0: Lui, il joue pour Monaco, mais il arrive en club à Monaco. Il va se le faire dire aussi, là. Ben, il va encore se faire écœurer. T'sais, il va jouer contre quelqu'un d'autre, puis t'as le gars du PSG qui va lui dire, en tout cas, ici, t'as pas de président qui peut venir t'aider.
2: Exact.
0: Hein? J'ai écouté le documentaire sur Vinnie Jones hier. Connaissez-vous Vinnie Jones?
1: Ça me dit rien, c'est qui, ça?
0: Ben, c'est un acteur. C'est sûr que vous le connaissez de par la face qu'il a faite d'un film, mais c'est aussi un joueur de soccer anglais.
2: Ah oui, OK.
0: Lui, il est devenu acteur parce qu'il était joueur de soccer. Et c'était un joueur de soccer, je le décrirais comme étant une espèce de fou maniaque.
1: Okay. C'est le gars de Snatch.
0: C'est Billy Smith. Bon, c'est le gars de Snatch. C'est le Billy Smith du soccer. Mais en plus, il était bon, là. Il comptait des buts, tu sais. C'était un bon joueur de soccer, mais il te donnait des coups de crampon, là. Puis tu le vois dans le documentaire, il parle. Il dit, moi, mon coach me l'a dit, il faut que je casse des chevilles.
2: Wow. Je casse des chevilles.
0: Et des coups de crampon dans les cuisses, là. Puis il a regardé l'arbitre, il dit, j'ai rien fait. Tu sais, un vrai de vrai débile, je vous le dis, là, ça dure 1h15, le documentaire. Le gars est devenu acteur, il se sac de tout. C'est un anti-star. C'est vraiment un. C'est vraiment un personnage, là. Vinnie Jones. Allez voir ça.
1: Crampon des cuisses, man. Je les aurais écoutés, ces games de soccer-là, moi.
0: Ben, il jouait pour Wimbledon. Un club qui était en D4, qui s'est rendu jusqu'en D1, qui ont joué à finale contre Liverpool. Je vous donnerai pas toutes les punches, là. Le documentaire dure 1h15. Aujourd'hui, c'est une méga star. Il a fait le film, entre autres, Main Machine, qu'on a réadapté à la version soccer. Il en a fait un paquet d'autres films, là, puis effectivement, tu l'as dit, The Snatch, c'est le personnage muet, là. Allez voir ça, Vinnie Jones, c'est sûr que vous l'avez vu, là. Vous connaissez.
1: Ça où?
0: C'est sur Netflix.
1: Sur Netflix.
0: Sur Netflix que j'ai vu ça, c'est dans la série de documentaires sportifs Untold. J'essaye de retourner en pause, OK? J'essaye une deuxième fois.
1: OK, lâche pas.
0: Il est 7h29, vous êtes à l'écoute de Montréal Live à Radio X.
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0: 16h14, vous écoutez le retour de Radio X. On est ensemble jusqu'à 18h. Jordan, Mel et Louis sont avec vous autres en attendant le Carbo Show. DH, on a eu la question, t'as dit, yo DH, en vacances, il était où, il va bien, son derrière va bien, parce que l'année passée, son derrière n'allait pas bien, mais là, tout est sous contrôle. Il sera de retour à compter du 10 août prochain. Bien content de retrouver à nouveau le sergent détective à la retraite du service de police de la Ville de Québec qui a été déclaré témoin expert par les tribunaux provinciaux fédéraux en matière de procédure d'interprétation du langage codique, etc., etc., mais aussi auteur d'un livre co-écrit avec la criminologue que vous connaissez sur les ondes de Radio X, Maria Mourani. On discute avec Roger Ferland. Salut Roger, comment ça va?
1: Salut Jordan, ça va très bien mon cher.
0: Yes, je veux prendre le temps d'en jaser deux secondes parce que je pense qu'on l'a pas vraiment fait dans le retour, du moins ça doit faire un bout. Mais en 2022, tu as sorti l'ouvrage avec Maria Mourani, la fameuse opération Scorpion, une histoire qui s'est étalée sur 4 ans. Tu as fait partie de ce grand réseau d'enquête-là qui était de démontrer l'existence d'un réseau de prostitution juvénile à Québec après de nombreuses et de nombreuses plaintes de parents, notamment. Puis, tu sais, juste écrire le livre, ça a pas dû être facile pour toi, Roger, là, de se replonger dans ces souvenirs-là qui devaient être un peu particuliers des bouts, là.
1: Ça a été même compliqué.
0: Ouais.
1: Si Maria n'avait pas été une personne qui est très courageuse et qui a insisté beaucoup, façon de parler, là, mais positivement, là, de dire, regarde, on va le faire ensemble, on va prendre le temps qu'il faut. Fait que je suis allé avec ce que je possédais comme notes et ce que j'avais comme mémorisation du dossier. Mais ça a été assez compliqué. Mais positif et nécessaire à faire à un moment donné. Je te dirais, ça m'a même permis de expier une petite partie un peu, là, tu sais, de prendre le temps de le remettre sur papier, de l'écrire, de faire attention à ce qu'on écrivait aussi encore là, parce que tu l'as bien dit, quand on a starté ça, ça devait être un dossier de 3 mois à peu près. Là.
0: Ouais.
1: Puis ça a pris plus que 4 ans de ma carrière pour finir ça, et même les procédures civiles que ça avait entamé. Mais après 3 mois, au début, quand on m'a demandé ça, il dit, regarde, embargue là-dessus, faites-nous donc juste s'il y a des gangs de rue à Québec. Mais les premiers parents à qui on a parlé, ça faisait une dizaine de personnes d'enquêteurs qui comptaient une partie de l'histoire. Et que personne n'arrivait à aboutir avec ça. Fait que ça a été beaucoup de travail. On a repris des méthodes différentes un petit peu. On a été rigoureux dans notre prise de notes, rigoureux dans notre façon d'enquêter pour arriver à faire la démonstration qu'on a faite. Puis on a utilisé, grâce au procureur de la Couronne qui nous ont appuyé là-dedans, des moyens d'enquête qu'on n'a pas utilisés souvent dans ça, soit l'écoute électronique et à peu près tout ce qu'on avait comme possibilité, filature, agent double, agent d'infiltration.
0: Okay.
1: Mais à la fin, on a réussi à en faire condamner 43 sur 44.
0: Ce qui est énorme, là, c'est un franc succès comme pour enquête comme ça.
1: Oui, tout à fait. Tout à fait. Puis c'est la première fois, en fait, aussi, qu'on s'attaquait aux 3 volets en même temps. Tout souvent, on sort les petites filles de là, ou les petits gars, dépendamment. C'est tout. Tu sais, on le dit, OK, qu'ils font de la prostitution. Mais là, on a réussi à regarder ça autrement sur un autre point un peu. Moi, j'ai dit, si tu veux travailler en vraie résolution de problèmes, il va falloir que tu attaques le volet sur d'autres fronts. Il va falloir qu'on... Et oui, les clients aussi, il faudrait qu'on arrête parce que c'est eux qui font la demande. C'est eux qui font que le système-là fonctionne. Puis, tu as les proxénètes qui fabriquent. Fait que les proxénètes, eux autres, font de l'argent avec ça, profitent des jeunes. Il y a des clients qui font la demande. Fait que ça fait une roue qui continue permanente là-dedans après ça. Puis que, tu sais, il en reste encore, mais c'est différent, puis je pense qu'on devrait pas attendre d'avoir tout un réseau, mais t'as 1 ou 2 cas, arrêtez-moi ça tout de suite, puis stoppez-moi ça de là, parce que c'est nos enfants qui sont pris là-dedans.
0: Absolument, puis Opération Scorpion, c'est début des années 2000, dans le coin de 2002,
1: ouais.
0: Là, le fléau de la prostitution juvénile, évidemment que ça va toujours exister, mais ça a changé depuis. J'imagine que t'as d'anciens collègues ou des collègues qui travaillent encore dans le métier. Avec le phénomène des réseaux sociaux et tout ça, ça a quand même dû changer, puis ça doit être moins évident aussi des fois, là.
1: Ben, ça a changé sur plusieurs niveaux. Le premier niveau, ça a permis, la démonstration qu'on a faite a permis d'arriver à monter des équipes permanentes maintenant qui sont là. En disant, si on travaille ça juste de façon sporadique, on n'arrivera jamais à le régler. Puis si on n'est pas très capable de travailler en équipe dans la province, on n'arrivera à rien. Fait que là, maintenant, vous avez l'équipe intégrée de la lutte au proxénétisme. On appelle ça toujours EILP, là. Bien, qui travaille. Fait qu'il y a des policiers d'un peu partout en province qui sont prêtés à ces escouades-là, puis qui travaillent communément. Par contre, l'autre réalité, c'est qu'avant, ben, il fallait que les gars qui recrutaient ces filles-là allaient les chercher sur le bord des terrains sportifs, les places commerciales, ou ce qu'ils allaient les chercher. Là, en ce moment, les médias sociaux ont ouvert la porte vraiment beaucoup à ça. C'est triste, mais des fois, les jeunes filles, en allant sur Instagram, TikTok et tous ces sites-là, s'offrent quasiment gratuit. Puis après ça, les gars se font en croire, ils le font en croire qu'ils sont des filles ou qu'ils sont quelqu'un qui vient là pour les aider, mais qui va les appâter puis qui les amène là-dedans. C'est pour ça que ça serait important que les parents soient conscients de ce qui se passe sur les médias sociaux en ce moment. Qu'est-ce qui se véhicule, qu'est-ce que les jeunes vont voir le soir, et de ne pas les laisser faire n'importe quoi, parce qu'il y a beaucoup, beaucoup, beaucoup de sollicitations qui est faites en ce moment, de cette façon-là, de façon anonyme, mais qu'après ça, les gens, les gars, les filles s'identifient, puis après ça, ils sont trappés, puis appâtés là-dedans. Puis encore là, toujours, au final, la peau du gain, l'impression qu'ils vont faire de l'argent rapidement, puis vont devenir une star de je sais pas quelle entreprise là qui le promette, mais c'est toujours comme ça un peu que ça se fait. C'est pour ça qu'il faut être capable de prendre le temps de bien encadrer nos enfants là-dedans, puis de leur parler, puis on n'a même pas de reste, je peux te dire, après.
0: Ah ouais, puis des fois, ben écoute, on se part un petit OnlyFans sur le fly, puis des trucs comme ça, mais le problème, c'est que t'as des filles des fois, puis ça peut être des gars aussi, mais il y a plus de filles qui sont touchées par ces histoires-là, qui à un moment donné décident de fermer ça, ou tu sais, ils ont eu des problèmes, histoire de proxénétisme et tout ça, on décide de regarder en avant, puis ce qu'on a fait sur les internets et tout ça, ben on veut plus en entendre parler, mais le problème, Roger, c'est que ça va rester ces images-là, des fois, j'ai vu des affaires d'actrices porno qui ont décidé de tout barrer, mais écoute, tu peux en trouver à la tonne des anciennes images et tout ça sur les internets.
1: Ça, c'est un problème en ce moment. Effectivement, à partir du moment où tu vas dans ces domaines-là, puis que tu mets tes images sur Facebook, ça devient jusqu'à une limite publique.
0: Ouais.
1: Puis ton expectative de vie privée, ce que tu dis, c'est mon droit, un peu. Tu viens d'en perdre une bonne partie de tes droits.
2: Mais oui, on accepte ça dans les termes et conditions, dès qu'on utilise les réseaux sociaux.
0: Exact.
1: Exactement, Mel. C'est ça. C'est pour ça qu'il y a toute une partie là-dessus qu'il faut avoir du recul en ce moment. Puis on ne parle même pas des nouvelles applications où est-ce que même si tu n'as rien fait de compliqué, tu as mis une photo de toi, on peut prendre la photo et d'imaginer, de faire semblant qu'on te déshabille et que là, il y a des applications là-dessus encore là. Puis, c'est plate, mais nos jeunes sont souvent bien conscients de ça, que ça existe, alors que les parents sont même pas au courant encore de ces choses-là. C'est pour ça qu'il y a beaucoup de travail en ce moment en prévention qui est important de faire. Tu disais tantôt, nous autres, on a travaillé le réseau des filles, mais les réseaux de petits gars sont là aussi. Le réseau de petits gars, par contre, il est dur à dénoncer parce que très souvent, le gars va se ramasser à pas nécessairement faire de la prostitution avec des madames, mais avec des messieurs. Alors là, ça le fuck un petit peu dans sa tête. Il était peut-être pas en tout homosexuel, mais là, à cause de ça, il y a des relations pour hébergement, pour avoir de l'argent, pour payer sa dope, peu importe, avec des hommes. Mais après ça, il y a beaucoup, beaucoup de misère à dénoncer parce que temporairement, il a comme fucké sa sexualité, alors que c'était pas ça du tout qu'il visait, mais il a embarqué dans le piège lui aussi.
2: Et je sais pas si tu as vu passer, là, il y a un cas notamment là, à Montréal, où une maman a réalisé que les photos qu'on met de nos enfants sur les réseaux sociaux, il y a un marché noir sur le dark web. En fait, il y a des gens qui mettent des têtes à prix. Là, la petite fille était recherchée dans le but d'être kidnappée et vendue sur le marché noir. Est-ce que c'est quelque chose qui est en augmentation? Est-ce qu'on en voit de plus en plus ou c'est quand même encore là?
0: Plus isolé.
2: Oui, c'est ça, ouais. Des cas isolés. Là.
1: C'est des cas isolés, mais il y en a quand même encore, puis il y en a trop. C'est des situations, en fait, je te dirais qu'en ce moment, ils sont traqués un peu. La cyber, il y a de la cyber-enquête qui se fait en ce moment. Puis les personnes ne sont peut-être pas nécessairement ici au Québec quand elles le font. Mm-hmm. Mais il y a en ce moment du travail qui est fait parce que oui, ça existe, hein, cette façon de le faire. Tu sais, si vous avez jasé avec Maria à quelques reprises, Maria est assez claire, là, tu sais, le Québec, on était une des plaques tournantes les plus populaires pour avoir ça. Ou est-ce que tu es capable de te faire livrer une fille quasiment comme tu te livrerais une pizza, là, tu sais, aussi clair que ça, là.
2: Une mineure, là.
1: Mineur, tout simplement. Puis tu vas avoir ce que tu veux, comme tu veux, puis même la couleur des cheveux, à la limite. C'est banal, mais ça l'est pas. Tu te dis, voyons donc, ça n'a aucun sens. Fait qu'on n'a pas à s'enorgueillir de ça du tout. Pona, ben moi, je me trompe, les sièges sociaux, c'est à Montréal.
0: Oui, absolument.
1: Fait que toi, tu sais, on regarde beaucoup de choses en ce moment. On a assurément facilité certaines lois et règlements qui permettent à ces gens-là de le faire. Ils ont beau dire qu'ils encadrent ça, puis qu'ils vérifient l'âge des gens. Je peux te dire qu'il y a une chose qui est là, qui existe, c'est vrai, mais le dark web, il est très populaire à côté. Puis quand tu veux trouver, je peux te dire que tu trouves. Puis c'est même, quand tu te mets à gratter ça, c'est un peu dérangeant parce que il y en a quelques-uns qui consomment de la pornographie infantile en temps réel, plus qu'on peut penser.
0: Tu parlais de consommation, on va aller dans la drogue cette fois-ci. Gros dossier hier, on en jasait dans le Journal de Québec. Selon plusieurs organismes communautaires, le Crystal Meth est en train de devenir la drogue de choix dans la capitale nationale, surtout chez les personnes évidemment en situation d'itinérance. Pourquoi? Parce que est peu coûteuse et facile à trouver. Les effets qui peuvent durer des heures et des heures, un 8-12 heures, c'est pas plus des fois. Les intervenants disent que certains consommateurs l'utilisent même pour rester éveillé toute la nuit. Tu marches là pendant des kilomètres, ça coupe la faim, même le froid, quand on n'a pas d'endroit pour dormir. Puis à la Dauphine qui vient en aide aux jeunes de la rue, les commandes de pipes qui servent à consommer du Crystal Meth, ça l'a explosé dans les dernières années, juste en 2024-2026. On dit qu'avant, c'était quoi? C'était 10 000. En 2025, on est passé à 17 200 en un an. Puis après ça, ça a augmenté à 30 000 l'année suivante. C'est complètement fou. Puis j'entendais mon collègue Max hier midi apporter une bonne réflexion là-dessus. Parce que là, on distribue des pipes actuellement pour ces maisons-là qui viennent en aide aux jeunes. Mais est-ce que tu contribues un peu au problème, même si tu veux le contrôler davantage?
1: Ça, c'est la partie, je te dirais, qui m'a un peu assommé quand je l'ai lu comme ça hier dans le journal aussi, moi aussi. Je trouve ça, je comprends, quand c'était les seringues, qu'on a voulu encadrer. Je comprends le programme de la méthadone, qu'on a voulu que les gens qui étaient sur l'héroïne modifient ça, puis qu'on les a amenés des endroits contrôlés, des endroits supervisés, où est-ce qu'ils peuvent le faire en sécurité, parce que sinon, ils vont le faire à gauche, à droite, s'ils sont vraiment toxicomanes avancés. Puis, ils vont perdre la vie, puis il n'y aura personne à côté d'eux. Le principe du naloxone, tu comprends, c'est également aussi positif en ce sens-là. Mais là, on est rendu jusqu'où? T'es un peu. Là, on veut le faciliter, la consommation, ouais, si je comprends bien. Ouais. Là, tu le fournis la pipe, parce que sinon, ils ne l'ont pas pour le faire. Ben, il ferait autrement, il ferait d'autres choses, là, j'ai envie de te dire. Jusqu'où on va aller? Parce que je veux bien qu'on fasse une partie prévention, mais là, j'ai l'impression qu'on ne nourrit pas du bon côté. Meilleur exemple qu'on peut se donner, là, regardez ce qui se passait à Vancouver. Ils avaient décidé de décriminaliser toute substance en bas de 2,5 grammes, peu importe les produits confondus. Et là, depuis 5 janvier 2026, là, ils ont resserré la vis. Ils vont même devenir la ville la plus sévère, je te dirais, peut-être au Canada, en disant non, on revient à tolérance zéro, parce que là, ça a fait une montée radicale. Fait ouais. qu'à partir du moment où tu veux légaliser ou dire on va tolérer, ça n'a pas de sens, tu vas te ramasser avec un autre problème, parce que à la base, la consommation de stupéfiants ou de drogue, ou que ça soit sur le sexe ou le jeu, c'est une gestion des émotions que les gens arrivent mal à gérer. Puis, en leur facilitant ça, puis ben tu nourris cette pensée-là. Je sais qu'il y a deux écoles de pensée là-dessus. Beaucoup de centres de prévention vont dire, de toute façon, ils vont le faire, on peut-tu les encadrer? Puis si on est trop loin des grands centres, ben ils iront pas, fait que ils prendront pas la bus pour aller là. Je le comprends, c'est vrai, mais qui veut ça dans sa cour en ce moment? Je pense qu'on devrait commencer à regarder le problème autrement, là. C'est toutes nos taxes qui payent ça, toute la gang, là.
0: Exactement.
1: Ben j'aimerais ça l'investir ailleurs en ce moment, parce que là, je sens qu'on leur en donne pour le faciliter la consommation. Puis après ça, on va les revoir dans la rue en train de faire des incivilités, même si c'est pas toujours des drames terribles. Excuse-moi, là, d'avoir quelqu'un qui est à ma porte, qui fait ses besoins dans ma porte, puis qui dort là soir et matin, je suis pas sûr que c'est le fun, puis c'est ça que j'aimerais avoir dans le bloc appartement où j'habite en ce moment. Là,
0: puis là, on dit que le réseau de la santé, les organismes, là, ils ont les ressources nécessaires, mais tu as un bon point, c'est parce qu'à un moment donné, c'est la consommation, si tu passes de 30 000 pipes à 60 000 pipes l'année d'après, puis à 70, à 90, à 100 000 pipes, à un moment donné, tu pourras plus fournir, puis ça va finir comme dans les grands centres, parce que Québec est malgré tout un grand centre, fait qu'à un moment donné, tu n'auras pas le choix, puis tu vas perdre le contrôle sur les consommateurs.
1: C'est ça, exactement. Puis, tu sais, je l'ai vécu à l'époque, au moment où on a fusionné, là, on s'est mis à travailler tous ensemble, les policiers dans les escouades, là, tu sais. Mais j'étais découragé, moi, d'arriver le premier du mois, puis même c'était la veille, souvent, que les chèques étaient émis, là. On faisait une frappe pour une descente de drogue dans un point de vente. Les gens venaient quand même cogner à la porte quand ils savaient que les policiers étaient là, ces lieux. Ils nous suppliaient en nous tendant leur argent pour avoir encore du stock. Là, j'étais découragé. Je disais, voyons, les gars, faites de quoi? Puis, du Roger, c'est le droit. Il dit, on n'a pas à gérer ça. Non, mais t'as un peu. Ils font ça avec le chèque de l'aide sociale. Je comprends bien que c'est pas tout le monde qui fait ça, là.
0: Il y en a quand même.
1: Il y en a trop. Puis, fait que c'est pour ça. Puis là, j'ai dit, on devrait peut-être gérer pour être sûr qu'ils ont un hébergement, qu'il y a de la nourriture, qu'il y a pas d'autres choses. Là, on me dit, Roger, c'est pas ton problème. Ton problème, c'est des arrêter, toi. Je veux, oui. Je veux bien les arrêter, mais là, on court après notre queue, là, tu sais, on vire en rond, puis on va redonner l'argent, l'argent tombe dans le milieu de la drogue, puis finalement, ben, on fait rien que nourrir ce système-là. C'est pour ça que je ne pas que c'est uniquement les arrestations qui en viennent à bout. Il va falloir penser vraiment prévention puis retravailler des choses. Mais il se fait beaucoup de choses à Québec positives, là. Mais quand j'apprends ça, qu'on fournit autant de pites que ça,
0: non.
1: J'ai dit, Colin, il a consommé autrement le drogue, là, ils feront d'autres choses. Là, c'est pas vrai que je vais aider, faciliter puis tolérer en plus. Je trouve que là, c'est trop, là.
0: On parle quand même de cristal meth, là. On n'est pas dans une drogue récréative comme le cannabis qui a été légalisé depuis 2018, soit dit en passant. Puis, tu sais, on associe souvent cristal meth à l'itinérance, mais il y a des spécialistes qui disent que ça touche vraiment à toutes sortes de gens à cette nouvelle drogue-là. Est-ce que progressivement, le cristal meth est en train de remplacer la cocaïne qui est rendue extrêmement chère puis que les gens, des fois, peuvent juste plus se payer?
1: Hélas, en partie, oui, parce que si t'es pas capable de t'offrir une dose à 20 $ ou 25 $ parce que là, ils ont baissé la quantité de produits dans la cocaïne qu'il va avoir sur les gens en main, mais que t'es capable de t'offrir des pilules de la méthamphétamine ou du cristal meth directement que tu te tends un petit cristaux pour le consommer dans une pipe pour quelques dollars, 5 ou 10 dollars, et que tu bosses pour plusieurs heures, ben je peux te dire que oui, c'est plus intéressant parce que il tombe plus longtemps sur le fait d'une dose de psychotrope, là, tu sais. Mm-hmm. Fait que oui, effectivement, c'est malheureusement une drogue addictive pour les gens qui sont en difficulté en ce moment, psychologique, financière. C'est pour ça que je me dis, on devrait travailler le problème autrement. Mais il se travaille pas juste par la police, là. C'est un problème de santé publique, ça, là, majeur, je te dirais.
0: Puis là, ben, le SPVQ, tu parlais de saisie tantôt, ils n'ont saisi plus de 163 000 comprimés juste depuis janvier 2025. Fait que là, on dit que c'est trois fois plus qu'au cours des deux dernières années. Est-ce qu'il y a plus de trafic ou juste le SPVQ fait plus la job, plus de saisie?
1: Non, tu n'as plus sur le terrain en ce moment. Il s'en fait. S'il y a de quoi, même les escouades qui travaillaient beaucoup sur les stupéfiants ont été réaffectées ces derniers mois avec tout ce qui s'est fait, là, les escouades malsains puis les autres escouades, parce qu'il y avait de la violence beaucoup sur le terrain puis toute la prévention des armes à feu. Fait que il s'est peut-être pas fait même autant de perquisitions qui se faisaient dans le type uniquement stupéfiant. Mais à cause des perquisitions qu'on fait sur le terrain en arrêtant des gens qui étaient des gens qui font des home invasions, qui fomentent la violence à Québec, à chacune des endroits, ils trouvaient des produits comme ça. Fait que donc, on voit que le réseau est en train en ce moment d'avoir en main plus de cristal meth que ce qu'il y avait, ce qu'on n'avait pas avant. Parce que ça, c'est pas ça nécessairement qui a été ciblé dans les opérations, mais on devrait commencer à le cibler parce que c'est vraiment un produit hautement toxique puis qui amène c'est des produits qui empoisonnent le corps complètement. Fait que c'est sûr qu'après, à moyen terme, à court terme, t'as l'impression que tu buzzes, mais c'est parce que tu t'empoisonnes, puis à moyen terme, ben, ton corps se détruit de plus en plus, là, tu sais. Il y a rien de positif à utiliser ça, mais il est pas cher, il est facile à fabriquer pour certains laboratoires, puis t'as pas besoin de l'importer parce que tu pars avec des produits qui sont ici, que t'es capable d'avoir.
0: Puis côté drogue et tout ça, évidemment, on en voit plus. C'est plus facile s'en saisir dans la rue. Mes collègues Gary puis DH qui anime le retour, qui est allé se promener, ça prenait quoi 2-3 minutes. T'arrivais dans Saint-Roch, tu pouvais t'en procurer assez facilement. Puis tu parles de cristal meth, tu parles de ces drogues-là qui scrapent le corps littéralement. Est-ce que c'est avec l'arrivée massive des gangs de rue dans les dernières années que on distribue ça, puis côté moral, côté éthique, c'est pas vraiment un problème pour eux autres d'en distribuer versus avant où oui, t'avais les Hells et tout ça, mais il y a quand même une certaine structure.
1: C'est multifactoriel, mais mon principal point souvent que je trouve, c'est la tolérance qu'on a eue, Jordan, puis gang là-dedans, c'est la tolérance qu'on en a faite. Là, on est en train de resserrer la vis, c'est pour ça que je veux pas dire seulement le gouvernement fédéral libéral, parce que là, M. Carney est en train de reprendre des idées qui étaient un peu à gauche et à droite pour resserrer le système. Mais mettons que les décisions sur l'air de M. Trudeau, ce qui s'est fait, on est loin d'avoir amélioré notre sort. On a loussé au maximum tout ce qu'on pouvait. On a décriminalisé beaucoup d'endroits. On a retiré des argents qu'on donnait dans les centres carcérales. Il y a beaucoup d'actions qui se sont faites puis qui ont été en diminuant. Alors, en ce moment, il y a comme une tolérance qui s'est apportée là-dessus. Mais cette tolérance-là, ça amène une problématique dans la rue, sur le terrain. C'est ça qu'on oublie dans l'équation, là, tu sais. Oui, ça a l'air qu'on fait moins d'arrestations. On va vite un peu, c'est parce qu'on prend pas le temps de les arrêter. Avant, on faisait un petit peu plus de ménage. Là, on n'a pas le temps de faire le ménage. Fait qu'en faisant pas de ménage, ben, ça se ramasse que t'es là sur le terrain. Puis, je te dirais pas qu'on les ramasse par accident, ces arrestations-là. mais quasiment en ce moment là, tu sais, c'est on va essayer de suivre, mais ça demande une décision opérationnelle de la part des directions des services de police. Ça demande du budget, puis c'est beaucoup de travail d'enquêter des réseaux de trafiquants. Fait que c'est pour ça que des fois on aime mieux investir à gauche plutôt que l'investir à droite.
0: On nous parle de la qualité de la cocaïne. Il y a un auditeur qui nous mentionne ça, qu'elle est moins bonne qu'elle l'a déjà été. Fait qu'il y a des gens qui vont switcher pour le cristal meth. Puis il n'y a pas vraiment de labo de coke ici. Puis on s'entend que faire de la méthamphétamine puis tout ça, c'est pas bien compliqué. Le faire du cristal meth et compagnie, on peut fabriquer ça d'un sous-sol.
1: C'est ça, exactement. C'est pour ça, tu sais, souvenons-là, à l'époque, les Rock Machines, par exemple, d'un bout de temps, avaient le contrôle du PCP. Mais s'il y avait le propre laboratoire de fenciclizine, ils arrivaient à le fabriquer eux-mêmes. Fait que c'était un anesthésien vétérinaire qui était même plus bon pour être utilisé par les vétérinaires qu'eux autres ont ramené sur le marché. Mais il y a quelqu'un qui le fabriquait. Mais il n'y avait pas besoin d'importer des produits pour le faire. Ta cocaïne, quand elle rentre au pays, on n'est pas des producteurs de coca. Fait que t'es obligé de passer par des routes qui existent. Le fentanyl, oui, on a entendu M. Trump s'en plaindre, mais il y en a aussi de l'autre bord. Là. C'est pas vrai qu'il vient juste d'ici, là, mais c'est encore là. C'est toutes des choses qui sont à contrôler. Mais si t'arrives pas à l'avoir, la méthamphétamine, c'est facile. Facile. C'est pas si facile que ça, là. Ça te prend un chimiste, mais, mais c'est facile. C'est plus facile à fabriquer. Puis, t'as pas besoin, tu pars pas d'une plante que t'as fait pousser pendant quelques mois pour avoir.
0: Non, c'est ça, absolument. Mais écoute, Roger, merci beaucoup de ton temps. Puis c'est un phénomène grandissant. On va surveiller ça, puis on va assurément s'en reparler dans les prochaines semaines dans le retour. Merci beaucoup.
1: Totalement. Bonne journée à vous autres.
0: Bye-bye. C'était Roger Ferland, ex-sergent détective, qui est à la retraite depuis une couple d'années, là, mais qui était pendant quoi, une trentaine d'années au SPVQ. Écrit un livre, j'en parlais tantôt, là, sur l'opération Scorpion avec Maria Morani. Vous irez lire ça. C'est un petit chef-d'œuvre. Vous écoutez le retour avec Jordan Malilou. On fait une pause. On revient 16h35.
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3: Salut, bon début de semaine. Bienvenue dans Morel Live en vacances. Ben oui, tout le monde est en vacances. Doom Moret est en vacances. Dan Gravel est en vacances. Alors, ce sera pour les deux prochaines semaines, Morel Live, très en vacances. Je m'appelle Nick Cloutier, accompagné de Camille Bergeron, mes hommages.
4: Mes hommages. Je pense qu'une partie de mon cerveau décide de rester en vacances à matin.
3: C'est vrai? Même si c'était... C'était l'automne en fin de semaine. Là. Max Lacasse, bonjour.
5: Salut, ça va?
3: Ça va très bien.
5: Bah oui, moi aussi, j'étais encore un peu en vacances, même si j'étais pas en vacances.
4: J'étais pas en vacances hier non plus.
3: Ouais, vous avez passé un bon week-end, toi?
4: Ben, écoute, ça a passé comme un claquement de doigts, comme d'habitude. J'étais là hier matin, fait que pour moi, c'est pas inconnu. Ça, ma semaine a commencé hier. Et théoriquement, pour tout le monde aussi. Parce que ça a l'air que ça commence dimanche.
5: Le jour du Seigneur?
4: Oui.
5: Faut la faire semaine,
3: ça? Ouais, ouais, paraît que ça commence le dimanche.
4: Paraît.
3: Puis, tu sais, il y a une espèce de mentalité des gens en vacances qui disent « OK, là, nos vacances commencent officiellement parce que c'est lundi. »
4: Oui, parce que normalement...
3: Parce que la fin de semaine, ça a l'air que ça compte pas.
4: Ben,
3: pour ça, c'est ça, je trouve
4: ben
3: ça très drôle.
4: Parce que c'est un droit acquis pour certains d'avoir une fin de semaine.
3: Ben, tu dis,
4: autour de la table, c'est pas ça qui est acquis pour nous autres.
3: OK, vous êtes en vacances?
5: J'ai pas eu le mémo, moi.
3: Non, c'est la fin de semaine.
4: Ouais.
3: OK, mais t'es en vacances. Ouais, à partir de lundi. Ouais, je comprends, mais là, t'es en vacances. Non, c'est la fin de semaine.
4: Non, mais c'est un
3: ouais,
4: beau,
3: là,
4: c'est un beau concept. Hack, là. Tu sais, mettons, partir en vacances du vendredi au vendredi, c'est justement que tu vas te chercher des journées de plus. Un peu comme les journées fériées, hein. C'est,
3: ouais.
4: Si tu prends des vacances pendant des jours fériés ou pendant des fins de semaine, ben, tu viens gagner des journées de plus qui te sont, ben, en fait. Tu gagnes pas du temps, là. Ton année n'est pas plus longue parce que tu prends des vacances dans ces moments-là.
3: Non, c'est ça.
4: Tu comprends ce que je veux dire?
3: Ben oui.
4: C'est des journées gratuites. Fait que oui, je comprends la mentalité, puis ça peut vous faire du bien, puis vous permettre d'aller en vacances, vous sentir encore plus épanoui là-dedans. Soyez dans l'allégresse, tout le monde, c'est un peu ça.
3: Absolument. Et salutations si vous êtes en vacances et que vous êtes à l'antenne. Merci d'être là. Salutations aux gens qui travaillent. Il y en a. Il y a nous, mais il y en a aussi sur la route. C'est assez tranquille ce matin. Là.
5: Salutations au commis de dépanneur que j'ai croisé un matin qui était très jeune. Et l'autre bord de la caisse, il était assis avec deux petites filles, très louches. Puis quand je suis arrivé à la caisse, il était dos à moi. J'ai dit « Allô! » Il s'est retourné. Ah! Il a fait un saut.
4: Il y a quelqu'un à cette heure-là. Ouais.
5: Ben oui. T'es pas en vacances, mon petit homme. Mets-toi souvent, dans les bottes.
3: Je sais pas si vous avez remarqué, mais les commis de dépanneur assez jeunes... Quand c'est assez tranquille, tu rentres dans le commerce, puis ils sont sur leur téléphone.
5: Là. Ah ouais, puis ils dévisagent.
3: Ils ont pas l'air de les déranger qu'ils soient sur leur téléphone. Eux autres, mec, t'arrives à la caisse, je vais m'occuper de toi, là, mais en attendant, je scroll.
5: C'est une autre génération, hein.
3: Ouais, ben, c'est ça.
4: Je viens de comprendre aussi le débat sur les cellulaires en classe. On n'avait pas ça, mais quand tu te rends compte que dans des magasins, soit grande surface ou même carrément, comme tu dis, épicerie dépanneur, que c'est décomplexé que les jeunes puissent regarder leur téléphone quand il n'y a rien à faire. Moi, je me trouvais tout le temps de quoi à faire. En fait, il y avait toujours quelque chose à faire selon mes boss, là. Soit de faire du ménage ou de se réinventer un petit peu ou de faire du classement.
3: C'est fou parce que, tu sais, je regardais, moi, j'ai la plus jeune chez nous, la fille à ma blonde, va avoir 17 ans. Là, ils partaient en vacances, eux autres, dans la nuit pour aller prendre l'avion au nouvel aéroport à Saint-Hubert, entre autres.
4: À Mirabel, oui.
3: Ouais, c'est ça. Et c'est pas à Mirabel, c'est vraiment à Saint-Hubert avant d'arriver à Montréal. Et ils s'en allaient à Calgary. Puis la plus jeune avait rien fait de ses bagages hier soir. Rien du tout. Puis là, c'était la panique parce que là, il faut que je fasse mes valises. Qu'est-ce que t'as fait durant la semaine quand on te disait de faire tes bagages? J'ai pas eu le temps. Mais tabarouette, t'as fait que du téléphone. Comment tu peux ne pas avoir eu le temps? Puis ça me fait capoter parce que je sais que la plupart des jeunes, c'est comme ça. Mm. Puis je me dis, qu'est-ce qu'ils vont faire? Mais qui arrivent en appart à 24, 25, mettons, là.
4: Ils n'auront pas eu le temps d'aller faire l'épicerie. Ils n'auront pas eu le temps de faire le ménage.
3: Exact.
4: On pas eu le temps
3: ça me fait capoter bien raide. T'as pris ta douche, pourquoi? Pas eu le temps.
5: Non, il y avait
3: le temps. Non, c'est un méchant horaire.
4: Mais ça, il y a un âge, puis les gars, vous êtes bons là-dedans. Là, c'est à l'adolescence, non, les
3: chez
4: douches,
3: nous, c'est pas des gars.
4: Non, non.
5: Un bain par semaine, comme en CHSLD.
4: Ouais, c'est ça. C'est juste de vivre dans le mode le plus minimaliste possible.
5: Mais c'est un bon point ce que t'apportais tantôt en entreprise. Là, j'ai bien des chums qui ont des business, puis le mot qu'on me rapporte souvent, c'est que les jeunes viennent juste récolter un chèque. Ils s'en foutent de la job, il n'y a pas d'investissement, ça leur dérange pas d'être sur leur téléphone parce qu'ils s'investissent pas dans l'entreprise. Il y a comme un...
3: En même temps, quand tu travailles au DEP, tu sais que t'es là temporairement. Là.
5: Ouais, mais notre génération, quand on travaillait au DEP, j'ai travaillé dans un DEP moi aussi, quand j'étais jeune, comme toi, Cam, puis effectivement...
4: J'ai travaillé dans un DEP, j'ai travaillé dans un McDo, après ça, boutique de vêtements, tu sais, il y avait toujours de quoi faire.
5: Ce genre de job d'entrée de gamme-là,
4: c'est
5: toujours de quoi faire, effectivement.
4: Bon, il n'y a pas de sous-métier. On commence déjà avec une controverse, là.
3: Ah oui, je sais.
4: Ça fait 5 minutes.
5: Non, mais c'est des jobs d'entrée de gamme, on va se le dire.
4: C'est ça. C'est des jobs de service, de salaire minimum, souvent qui ne sont pas vus pour des perspectives de carriériste puis de monter les échelons nécessairement. Ça arrive.
3: Généralement, c'est des jobs étudiantes, là.
4: C'est ça. Mais tu sais, tu peux facilement devenir gérant de plusieurs magasins, mettons, d'une franchise, puis ta vie avec un fonds de pension, puis tout va super bien aller, là.
5: Hey, McDo, au State, les gérants font 35$ de l'heure. Dans certains endroits.
4: C'est quand même bien payé. Moi, j'ai une amie.
3: C'est une bonne école, McDo.
4: Elle a oscillé. Je vous entendais pendant, justement, que j'étais sur la route tantôt parler de Post Canada. J'ai une amie qui travaille maintenant pour cette compagnie-là, mais elle a été longtemps dans de la gestion, dans une chaîne de restauration rapide. Puis elle faisait quasiment le même salaire, là. C'est pas plus.
3: Mais tu sais, il y en a qui aiment ça. Il y en a qui aiment ça, des jobs de nuit. Tu sais, quand je suis allé chercher le journal ce matin, le monsieur qui était là plaçait ses muffins, puis t'as bien de bonne humeur, puis lui, je m'excuse, j'étais un peu en retard. Écoute, honnêtement, monsieur, ça me dérange pas vraiment. Là, que tu sois en retard dans tes muffins.
4: Puis ils sentent bon. Tu sais, c'est cool quand tu rentres au DEP, puis qu'ils viennent juste, et surtout les coucheurs, là, ils viennent de faire la badge de muffins.
3: Non, ça sent très bon.
5: Ah oui, t'as remarqué ça, toi?
4: Les odeurs, beaucoup, là, c'est important. C'est un endroit ça sent qui sent bon.
3: Le seul problème, ça sent très bon. Le seul défaut des muffins aux fruits, c'est les fruits. Là.
4: Ben toi, on le sait.
3: Dégueulasse, les fruits.
4: C'est pas lui qui va manger un muffin aux framboises.
5: Ah, t'es bizarre, toi.
4: Et pour en venir avec les jeunes, les gars, c'est l'aspect peut-être de... Tu peux faire ce que tu veux dans la vie, c'est un couteau à double tranchant. De dire que tu peux changer de job si ça fait pas ton affaire, c'est juste normal. Mais c'est peut-être l'aspect éphémère et temporaire de la chose qui fait qu'aussi on vit un manque d'engagement, ces jeunes-là.
3: Ouais.
4: C'est l'idée qu'avant, là, c'était une denrée rare d'avoir un travail, t'allais porter des CV en personne, puis il y avait de la compétition un petit peu plus pour l'embauche. Là, maintenant, c'est comme, si ça fait pas là, ça va être ailleurs, puis c'est pas grave. Fait que c'est le c'est pas grave qui est peut-être pris un peu trop large.
3: En effet. Mais c'est de moins en moins, tu sais, il y a de moins en moins de jobs, là. Ça se balance tranquillement.
4: Oui,
5: ça,
4: vraiment.
5: C'est plus que c'était, là, 10-15 ans. Là, 10-15 ans, effectivement, tu peux sacrer une job-là puis t'en trouver trois dans la même journée. À cette heure, c'est un peu plus difficile. L'immigration est pour beaucoup. Ouais. Tu sais, on peut pas mettre tous les torts du monde sur l'immigration, mais le fait d'amener beaucoup de nouveaux arrivants, ça fait en sorte qu'il y a de moins en moins de jobs.
4: Non, absolument.
3: On devrait retrouver un peu d'été aujourd'hui, 24 degrés du soleil. Je sais pas si vous avez profité de l'automne en fin de semaine. Camille, tu disais que j'étais allé au cinéma. Moi, vendredi dernier, on a reçu ici dans Montréal Live Jonathan Roberge qui joue dans la pièce qui tourne mal, présenté à Albert Rousseau. Je suis allé voir ça vendredi soir avec ma blonde. Moi, j'ai adoré ça. J'ai vraiment trouvé ça très drôle. Oui, il y a de l'absurde. Puis ma blonde, elle a dit, moi, j'ai souri. Elle a trouvé ça un peu moins drôle. Elle a dit, il y a des jokes qu'on dirait que je fais aux jeunes de la garderie, puis ils rient autant. Moi, j'étais un excellent public. C'est très très absurde avec des cascades.
5: Mais faut que tu sois réceptif à l'absurde pour trouver ça drôle. Sinon, c'est juste un mauvais gag.
3: Ouais, mais moi, j'ai trouvé ça très, très bon. C'est très bien joué. Honnêtement, si vous avez la chance d'aller voir ça, je pense que c'est présenté. Il y a encore des dates, même des billets disponibles. Mais tu sais, c'était quand même plein. C'est ça que j'ai remarqué. La salle Albert Rousseau était pratiquement complète. Un vendredi soir d'été.
5: Pour du théâtre.
3: Pendant que c'est mis au Festival d'été de Québec. Là.
4: Aussi,
5: ouais.
3: C'était vraiment complet.
4: Avoir leur passe. Non, c'est pas juste ça. Mais...
3: Ça se peut. Hey, d'ailleurs, parenthèse. Je veux pas faire long là-dessus, mais je sais pas si vous avez vu passer ça sur les réseaux sociaux en fin de semaine. Une station de radio dans le coin de Portneuf qui a fait une publication concernant le Festival d'été de Québec.
4: Et qui se sont excusés, qui ont retiré la publication. Puis
3: même
4: parce que
3: dans l'excuse, je sais pas qui a fait la publication au nom de cette station de radio-là, mais c'était fichement maladroit. Là.
5: C'était
3: violent, agressif. Puis moi, là, quand j'ai lu tout ça, même les excuses après, Camille, je me suis dit... Tu sais, c'est-tu vraiment le rôle du Festival d'été de Québec de parler à tout le monde et de combler tout le monde et d'offrir des passes médias à tout le monde aux alentours, je le sais pas. Tu sais, je me dis, le Festival d'été n'a pas vraiment besoin de ça. Ils ont vendu tout leur laisser passer. C'est rempli de monde. Ça a été un succès phénoménal encore une fois cette année. Mais ouais, oui, c'est
4: en
3: ça.
4: Je, en fait, je sais pas.
3: Publication maladroite.
4: Mais c'était quand même, comme Max a dit, c'était...
3: C'était violent.
4: C'était agressif.
3: Ouais, oui, exact.
4: C'est carrément agressif, mais ça a-tu sa place, je sais pas. T'sais, à la limite, moi, je connais pas vraiment les délimitations de la zone administrative, sauf erreur, t'es encore dans la capitale nationale, non, mais c'est pas considéré comme la région de Québec, t'es dans Portneuf.
5: Ben, c'est Saint-Raymond, là. T'sais, Choc FM, c'est à Saint-Raymond.
4: Ouais,
5: à quel point t'as besoin d'avoir des billets à faire tirer pour tes auditeurs? Quand c'est le fake. Ben, je comprends que c'est le fun là, quand t'es une station de radio, mais t'es à Saint-Raymond.
4: C'est ça, puis c'est pas, un organisme public, là, le festival d'été non plus. Fait que t'as pas à rendre des comptes nécessairement à toutes les stations
3: non, c'est ça, communautaires. C'est ça le point. Puis à quel point t'es fâché, là? Tu sais, je veux dire. À quel point t'es déçu de ça ou fâché pour rendre ça public, là?
5: Ben, c'est ça. On vit dans une ère de revendication. Hein. Je pense que ça aurait pu être réglé à l'interne, ces problèmes-là. Si tu as des préjudices avec le FEC, appelle les personnes concernées et essaie de rétablir les faits. Mais il y a peut-être aussi que... Peut-être que ce qu'on comprenait, c'est que ça faisait une couple d'années que c'était de même, puis le gars, il avait l'air un peu au bout de ses ressources, là. Ceci étant... Tu te fâches contre le FEC, c'est comme se fâcher contre le vent. Je veux dire... Ça changera rien, au final. C'est tellement énorme comme organisation. Surtout que t'es pas une station de radio...
3: Ben
5: implanté dans la région de Québec, là, Québec même, la ville.
4: C'est malheureux, mais c'est ça. T'sais, ça m'étonnerait que le show sur la rive sud de Québec, dans le même type de station, avait sa place sur Grande Allée pendant les 10 jours du festival. Là. C'est le même combat.
3: Non, ouais, c'est plate, tout à fait.
4: Mais c'est le marché sondé 2 fois par année... dans la région centrale, tu sais, justement les sondages centrales là, qu'on parle, là, c'est Québec. Pis ça dépasse un petit peu, ça arrive sud, mais c'est les stations qui sont à Québec City là. Donc un peu plus, puis c'est intramuraux là. T'sais, on délimite bien ça carré. Puis c'est eux autres qui ont l'exclusivité. Tu sais, on peut dire ça, c'est une exclusivité puis un privilège qui a été accordé voilà, des années par le festival pour ces stations-là de le couvrir. Puis c'est comme ça.
3: Puis tu sais très bien qu'en publiant une affaire de même sur Facebook, il y a du monde bizarre ces réseaux sociaux. Puis là, les justiciers, les arbitres de la vie qui embarquent là-dedans.
4: Mais ça s'est-tu pogné tant que ça? Parce qu'ils ont été obligés de retirer.
3: Ils l'ont enlevé, là.
4: Ils ont dû taper ses doigts à la personne qui l'a publié. Mais au-delà de ça, tu sais, ça a-tu dégénéré? Parce que dans la deuxième pause, moi, j'aime ça, là. Regardez ces affaires-là, puis je vous reparlerai des influenceurs, à moins que vous voulez en parler, là, dans la fin de semaine, là, la guerre de clochers, là, du monde qui se sépare sur Facebook, là.
3: Ouais.
4: Puis, regardez, il y a vraiment du monde qui peuvent s'offusquer de ça.
3: Ah, il y en a que oui. Il y en a que ça, moi, j'ai entendu des affaires de gens qui, tu sais, je sais qu'on va en parler dans ton blog tantôt, Camille, là.
4: Ouais.
3: Mais, à quel point c'est public? Mais tiens, c'est des gens qui, ils sont sur les réseaux sociaux, puis ils se doivent d'informer le monde. Ouais, non, pas tant, là. Je veux dire, quand tu te sépares, t'es pas obligé de rendre ça public, mais bon. Mais il y a du monde bizarre, tu sais. J'ai publié une photo quand je suis allé au théâtre avec ma blonde vendredi, puis, tu sais, moi, je m'en fous. Je regarde pas son téléphone, je veux pas savoir qui écrit ou quoi dans la vie. Là. Pas jaloux,
4: mais
3: il y a du monde. Hey, les gars, ça va?
5: Ah ouais.
3: Je publie une photo avec ma blonde, OK?
5: Il
3: y a des gars qui écrivent. C'est capoté, mais...
5: Ouais.
3: Ouais, c'est-tu vraiment de même? Hein?
4: Ah, mais toi, à l'inverse, t'es chansonnier, Nick. La proportion
3: ça m'est jamais arrivé,
4: une
3: moi.
4: Seule photo.
3: Je te le jure.
4: Jamais.
3: De filles, mettons, de filles qui m'écrivent après avoir publié une photo en messagerie privée, en sachant que je suis avec Julie, là.
4: Ouais.
3: Ça m'est jamais arrivé vraiment, là.
4: Ah, mais un gars, c'est...
3: Moi, je comprends pas ça, les amis, là.
5: Ah, mais les femmes, c'est pas pareil, ces réseaux sociaux.
4: Non.
3: Mais je sais, c'est pour ça que...
4: volontaire.
3: Je voulais en parler. Moi, je vis pas. Mais clairement, c'est quelque chose qui existe, là.
4: Ah ouais.
5: Puis écrivait quoi à ta blonde?
3: Je sais pas, c'est pas de mes affaires.
5: T'es cute, toi.
3: C'est pas de mes affaires, mais.
4: Mais je pense, ouais, ça te
3: met. C'est elle qui me l'a dit.
4: Ben, elle est transparente là-dessus.
3: Ah
4: parce
3: ouais.
4: que, tu sais, des fois, ce qu'on sait pas, ça fait pas mal, là, mais c'est une relation de confiance, elle est capable de te le dire, mais
3: oui.
4: Elle doit pas tout te dire parce que des fois, il y a du monde colon en maudit.
3: Mais là. C'est ça qui me fait capoter, tu sais.
4: Ah non, mais c'est vrai, là.
3: Moi, je ferais jamais une affaire de même.
5: Mais surtout quand tu publies une photo en couple, là, c'est la position de l'homme qui voit ça puis qui fait.
3: Moi, je voyais moi, elle.
5: Capable de le tasser, ce gars-là.
4: Un bio
3: aux astances. C'est pour qui, tu sais? Quoi que c'est, après ça, c'est à elle la tête. Elle fera ce qu'elle veut avec ça, mais
4: non,
3: j'en revenais
4: elle
3: pas.
4: Elle fera rien. La réponse, c'est,
3: non, c'est ça.
4: Que les messieurs, là, parce que vous êtes une certaine proportion à l'antenne, Pas mes collègues, là. Mais je le vois, le avant-après, quand je parle pas en avant d'un micro, puis que je mène ma vie, là, puis ceux qui m'entendent puis qui m'écoutent au quotidien, après, tu sais, il y a un clash, là. Les messieurs écrivent beaucoup, plus. Aussitôt que j'ai recommencé cet été ça écrit, puis... Tu sais, je suis encore en vie, là. Puis ceux qui m'entendent puis qui m'écoutent au quotidien, après, tu sais, il y a un clash, là. Les messieurs écrivent beaucoup plus. Aussitôt que j'ai recommencé cet été la radio, ça écrit. Puis, tu sais, je suis encore en couple, là.
5: C'est quoi le message le plus bizarre

0: la règle là-dessus, mais non, je pourrais... Tu sais, des invitations, des fois même de couple, j'en ai eu quelques-unes.
1: Ah ouais? Ouais. Pour devenir une licorne?
0: Genre. Ouais. Mais depuis que je suis en couple, c'est juste des « Ah, wow! » Puis tu sais, t'as l'air bien, toi, dans ta piscine, à checker moi, je suis aussi dans ma piscine.
2: C'est capoté.
0: Messieurs, oui, j'ai encore le même conjoint que j'ai publié mais dimanche passé. C'est qu'on est allé à un brunch avec ma famille. C'est ça.
1: Et non, mais en même temps, ça se tasse.
0: Vous avez pas le... Oui, c'est
3: Max,
0: ça.
3: C'est comme Nick.
2: Max, tu t'envoies des messages. Hein,
0: j'en reviens pas. Ben oui, c'est typique. Ouais. Là, on a vécu ce que la plupart des femmes vivent.
2: Oui, oui. Mais c'est juste que
0: aussi, y en a.
2: J'ai trouvé ça très drôle en me disant, tu sais, j'ai pas publié, ah, j'ai revu Julie pour un bon souvenir. Non, non, je veux dire, on est ensemble, là, c'est ça.
0: C'est ça. On dort dans le même lit ce soir.
2: Exact.
0: Désolé.
2: Wow. Hier, c'était la clôture du Festival d'été de Québec. Jelly Roll, qui a l'air d'avoir trippé sa vie carrément, là.
0: Ouais.
2: Il dit, c'est probablement la plus grande foule que j'ai vue jusqu'à maintenant, là, de toute ma, il a dit ma fucking vie, excusez, c'est ça. Et ben tout le monde a probablement vu passer sur les réseaux sociaux le gars de Québec qui est allé jouer de la guitte.
0: Ouais.
2: Là je me suis dit encore. Dans le sens où je sais plus si on est en train de banaliser ça, là, c'est-à-dire des jeunes ou des fans avec des cartons en avant en disant je veux aller jouer avec toi. J'ai un extrait d'ailleurs de ça.
0: Oui, OK.
2: Je sais pas si on est rendu à banaliser ça. Moi j'ai juste fait comme ah ouais, lui aussi. Parce qu'il y a eu avec Limp Bizkit, oui. La jeune fille. Il y a eu Keisha qui a invité. Ils ont pas chanté, mais elle a fait des colus à du monde sur la scène Belle aussi. Puis là, ben le gars de Québec qui s'appelle Nicolas, qui a monté sur la scène et qui a joué un peu de guitare.
0: Il souriait.
2: Il souriait. Il souriait, Nicolas de Québec. This is Nicolas from Québec. C'est toute une voix Jelly Roll, là. À un moment donné, je pense qu'il s'est trompé, là.
0: Mais c'est bon, ça fait
2: un
0: moment feel good. Par contre, à ton questionnement.
2: Tu sais, ouais, moi, le premier réflexe que j'ai eu, pour vrai, c'est « Ah ouais, encore? »
0: On est-tu en train de réinventer un concept à la voix 3.0?
2: Ouais,
0: oui, mais tu sais, on a fait Star Academy, on a fait La Voix, des émissions de télé, puis on se dit « Oh, faut aller chercher les jeunes d'une autre façon maintenant. » Fait qu'on va avoir une petite équipe de prospection dans le festival d'été, puis on va essayer de repérer des talents pour les faire... grossir puis de
2: tu penses
0: de
2: que c'est stagé à ce point-là?
1: Mais non, mais ses talents deviennent absolument rien après. Non, là, c'est l'histoire d'une soirée puis il n'y a rien qui se passe. Moi, ça se fait depuis les années 80, les affaires d'avant, faire monter du monde du public sur stage.
0: Oui, mais tu sais, il y a des entrevues après ça dans des
2: stations,
1: ben, le problème, c'est les
0: dans
1: médias.
0: Des médias. Après ça, ça fait des vues sur les... Tu sais, avec les réseaux sociaux, maintenant, c'est les clics. C'est après ça, ben la personne va soit se créer une page, ou déjà une page avec de la musique, va se faire connaître, va... tu deviens effectivement une idole instantanée pour reprendre.
2: Ça dure 24 heures là, tu sais, la fille qui a chanté avec Limp Bizkit,
1: qui?
2: Je me souviens même plus son nom.
1: Non, mais c'est une conjoncture parfaite. Les Québécois, on aime beaucoup ça, nous voir briller avec des artistes internationaux.
2: Dans photo.
0: C'est le nous.
1: Exactement.
0: C'est le nous, comme
1: et on est en été. Donc, les médias ont plein de contenu. Ce qui fait qu'on se retrouve avec des articles avec le gars qui a joué de la guitare avec Jelly Roll. Puis là, on l'aime pendant 24 heures. Ça dure pas plus longtemps.
2: J'aime ça que tu me dises, les médias cherchent du contenu dans le classeur des grands dossiers Radio-Canada.
1: Ouais.
2: Je sais pas si c'est... Vous avez déjà pris l'autoroute 20? Sur la rive sud, en direction soit de Québec, mettons de je sais pas, de Lévis ou de Berthier-sur-Mer jusqu'à Québec et vice-versa. Oui.
1: Ça m'est arrivé.
2: Et il y a un viaduc du CN où c'est écrit Jésus revient, je sais pas trop, Jésus t'aime.
1: On l'attend encore d'ailleurs.
2: Mais ça prend une enquête, Max. Camille?
0: Oui.
1: Il est où Jésus?
2: Faut savoir qui a fait ça. Est-ce qu'on enlève ça?
0: Es-tu prêt? C'est ça la question. Es-tu prêt? Ouais.
2: Qui a fait ça? Qu'est-ce qu'on fait avec ça? Radio-Canada.
4: Jésus revient bientôt. Es-tu prêt? Vous avez peut-être déjà remarqué ce graffiti-là sur l'autoroute 20 à Lévis. Ça fait longtemps qu'il est là, mais là, il y a du nouveau. Il y a quelques mots qui ont été modifiés. N'empêche que moi, ça m'intrigue. Ça fait combien de temps qu'il est là? C'est la responsabilité à qui de le laisser ou d'enlever? Qu'est-ce que ça signifie, ce message-là? On s'en va enquêter.
2: Ben oui, c'est pour une enquête.
4: Ah, ben oui, on voit bien.
0: Je
3: c'est un

0: Graffiti qui et là, se promène dans années, les campings et le village.
1: C'est même partie du décor. Là.
2: Vous diriez, ça fait combien de temps que c'est là? Au moins une dizaine d'années.
3: Nous, OK. Écoute, on a acheté ici il y a 13 ans. Puis depuis 13 ans que c'est là, ça, c'est...
4: Ça oui. 30-40 ans.
2: Ça fait pas 15 ans que c'est là. Non.
5: Moi, j'ai un chalet à Bercy depuis 30 ans. Puis j'ai toujours vu ça là.
4: Mais
5: ben
4: voilà.
6: C'est important, il faut qu'on sache.
4: Hey, on les entretient, nos infrastructures. Hein? Hey, ça fait bon, 30 ça. Ans qu'il est là. Ça fait 30 ans qu'il n'y a pas eu de petite peinture là-dessus. Hein?
6: Exact, mais moi, ce qui me fascine, c'est que là, la journaliste de Radio-Canada se promène, puis elle va dans un terrain de camping.
3: Elle fait une enquête.
6: Mais là, c'est pas fini, grand dossier. Parce que là, c'est la circonscription de qui, ça, là? Hein, Lévis? Ah oui, ça prendrait bien un politicien pour nous
3: on
6: expliquer.
3: On va parler bon Bernard.
2: Mais comment un tel message à saveur religieuse a-t-il pu se retrouver là si longtemps, alors qu'on se retrouve en fait en pleine circonscription de Bernard Drainville,
3: oh, mon Dieu,
2: les grands défenseurs de la laïcité.
4: Mais oui!
7: Non, ça me fait ça.
3: Ça fait un lien avec la laïcité.
7: Parce que oui, c'est vrai que ça appartient à l'histoire, parce que ça fait un bout que c'est là. Puis moi, j'haïs pas le...
4: Jésus.
7: L'appel à une certaine spiritualité. Ah! Être pour la laïcité, là, ça veut pas dire qu'on fait disparaître toute trace de la religion.
4: Oh! Ben ouais, là. Oh! Oh! Oh!
3: Ben, il a raison, il n'y a pas de religion dans les établissements étatiques.
6: Non!
3: En réalité, on n'a pas effacé la religion du Québec, là. Mais man, c'est bien un reportage psychotronique, ça.
6: Ben, moi, je suis tombé là-dessus sur TikTok, j'ai dit, wow. Tabarouette, on est dans les enjeux d'été, puis pas à peu près, là.
4: Et déjà, pourquoi on a...
6: Votre argent fait du chemin.
4: Pourquoi on l'a modifié, là? Tu l'assumes ou tu l'enlèves au complet? C'est un graffiti, là, tu commences pas à le personnifier puis à personnaliser puis à dire, ah, ben, finalement, je vais le pimper comme ça, ça va être acceptable de même.
6: Qui?
4: Pourquoi laïciser un graffiti?
3: Mais est-ce qu'on s'est rendu à trouver qui l'a fait? Parce que là, c'est juste une enquête de réaction.
6: Non, mais là, on cherche également qui l'a modifié.
4: Ouais, parce que c'est rendu je reviens là, bientôt.
6: En plus,
4: es-tu prêt?
6: C'est pas le même graffiti des deux bords, là.
2: Récemment, quelqu'un a modifié le graffiti, a évacué complètement l'aspect religieux. Jusqu'à quel point les gens sont déçus de ça? Est-ce qu'il y avait un attachement particulier au graffiti?
4: C'est toi qui l'as fait, Max.
6: Ouais, oui,
1: je pense que ça devrait être enlevé par le CN, selon moi.
8: Moi, je mettrais bienvenue à Lévis là-dessus. Là. De l'autre côté, je marquerais bienvenue dans la MRC de Bellechasse.
9: Moi, je comparerais ça aux petits animaux, tu sais, le Ben Lalaine. Ça agrémente peut-être le paysage.
2: Okay. D'un côté, c'est écrit... Je t'aime, Geneviève L.
3: Ouais, là, peut-être qu'il faudrait l'enlever.
2: Vous connaissez pas Geneviève L?
10: Non. C'est ma femme, Geneviève Le Montagne. C'est peut-être moi qui l'ai modifié dans mon sommeil.
4: Dans mon sommeil? Hey, c'est bon, pareil. C'est feel good, mais c'est sûr que c'est Radio-Canada. Ça va être un autre média.
6: Qui paye pour Radio-Canada? Ah
4: ouais,
6: oui, c'est nous
4: ça,
6: autres.
4: C'est nous autres. Ben, quand même... Ça me fait sourire que j'ai un peu payé pour ça.
3: Eugénie Aymon, c'est elle qui a fait le reportage. Mais qui es-tu, Eugénie, pour nous offrir
6: c'est
3: ce
6: magnifique.
3: Genre de reportage-là?
6: Très estival.
4: Wow. Les journalistes sont de plus en plus sur TikTok
6: oui,
4: et
6: oui.
4: Instagram faire des reportages alternatifs.
6: Ben, je pense que ça, remarque, c'est une bonne idée. Si tu veux rejoindre le plus de monde possible, tous les jeunes sont sur TikTok et sur Snapchat.
4: C'est vrai que, en tout cas, cause à effet, là, peut-être que je me trompe. C'est-tu, elle explique, Alexandre Drolet, qui a comme lancé c'est le bal en
6: je pense
4: sortant.
6: Que puis... Il y avait déjà des reportages.
3: C'est elle qui faisait ça à Radcan, avant qu'elle prenne
6: Il y en avait initiative. Je pense qu'il y en avait aussi un peu avant.
3: Ben oui, ça se faisait beaucoup avant. Okay. Ça fait longtemps que ça se fait, ces réseaux sociaux, des reportages de la sorte. Même Hugo Décrypte est rendu au Québec avec une filiale, comme il fait en France. Il y en a une en Belgique aussi. Ça marche super bien, d'après ce que je comprends.
4: Okay.
3: Mais des reportages de même, là. Oui, là. Moi, je veux ça toutes les
6: années.
3: Fais la tournée des viaducs, puis fais la tournée des graffitis, Eugénie. On veut avoir des enquêtes. Ceci étant, on n'a pas trouvé personne. Donc, à quoi ça sert?
6: Moi, je fais de la route Berthier-sur-Mer, Québec, depuis... depuis que j'ai mon permis, j'avais 16 ans.
4: Elle l'avait-tu remarqué avant?
6: Oh oui, j'ai toujours vu ça là. Ça a toujours fait partie du paysage, assez qu'on le voit plus, là.
4: Et c'est vrai, ça fait au moins 30 ans,
6: je fais des blagues depuis 30 ans, en disant à chaque fois à quelqu'un à côté de moi, « Es-tu prêt? » À chaque fois que tu passes. Es-tu prêt? Il revient bientôt, là.
3: Mais ça en dit long aussi sur la place des médias au Québec. Évidemment, on a payé pour ce reportage-là, qu'on le veuille ou non.
4: Ah, moi, je mettrais même 2 piastres de plus pour qu'on essaie vraiment de trouver avec un avis de recherche. Puis,
3: Est-ce que c'est du temps qui aurait pu être utilisé à d'autres choses de plus important? Oui, mais cette espèce d'instantanéité dans laquelle on vit présentement, surtout en période estivale où on doit absolument sortir du contenu même s'il n'y a pas de nouvelles, si l'Assemblée nationale est fermée, c'est ça que ça provoque. Ça provoque ça, puis des reportages à température, à plus savoir quoi en faire.
4: Je tiens juste aussi à vous dire que dans la presse, il y avait la question, y a-t-il le tour d'écureuil à Montréal?
6: Oui, oui, j'ai
3: vu. Cet article-là, c'est du génie. Là. Le trappeur urbain qui a joué dans le district 31.
4: J'ai pas lu!
3: Ah oui, ah non, quel homme.
4: Wow.
6: En fin de semaine, il y avait aussi l'événement sportif probablement le plus écouté à travers la planète, c'est-à-dire la finale de la Coupe du Monde. Avez-vous regardé ça?
4: Moi, je suis arrivée à tout hasard avant justement ma sortie mondaine au cinéma. Je suis arrivée à la 80e minute, mais j'ai pas vu le but gagnant qui a fini.
6: Qui était en période de prolongation. Là, écoute, tu sais, nous, à chaque fois qu'il y a un événement sportif chez nous, on fait tout le temps un événement, que ce soit le Super Bowl, que ce soit les séries du hockey. Baseball un peu moins, basket un peu moins, mais là, on s'est dit, hey, Coupe du Monde, on va faire un événement. Fait que là, gros barbecue, on met ça à la télé dehors, puis ça presti que c'est long.
4: C'est long, ouais.
6: Tu sais, au début, on était très attentifs. Puis après 45 minutes de premier quart, premier tiers, première demi,
4: oui.
6: Ouais. On a décroché assez vite, là. On regardait du coin de l'œil, mais tu sais, je trouvais ça comparativement, mettons, au football ou au hockey.
4: Ben, c'est quand même long aussi, mais ça, il y a toujours des arrêts de jeu au football, là.
6: Oui, mais il y a plus de rythme.
4: C'est pas pareil. Mais c'est pas pareil, Nick.
6: C'est pas pareil. Et ben là, ça a été en prolongation. Je pensais que lorsqu'il y avait un but, la prolongation s'arrêtait comme au hockey, mais non. Le jeu se poursuit jusqu'à la fin.
3: Jusqu'à la fin du timer?
6: Ouais.
3: C'est bizarre. Moi, c'est je le dis depuis le début. Là. Si tu me donnes le choix entre écouter une game de soccer au complet ou un coup de fer 7 dingos, je fais congeler ma semence avant puis je prends le coup de fer 7 dingos.
6: Tu sais, on va en parler du match un peu plus tard avec Max Truman vers 9h, mais c'est l'Espagne a joué une Coupe du Monde... quasi parfaite, là. Je pense qu'ils ont accordé qu'un seul but pendant tout le tournoi. Fait que l'Espagne était favorite pour gagner ce match-là. C'est ce qu'ils ont fait. Un seul but, c'est Ferran Torres qui a marqué. Puis ça faisait longtemps que l'Espagne mettait de la pression sur l'équipe argentine, là. Moi, je prenais pour l'Argentine. J'aurais aimé ça que Messi mette la main sur une deuxième Coupe du Monde, là.
3: Messi a-t-il pleuré?
6: Non, mais il s'est assis par terre. Puis... d'après moi, il attendait que Jésus revienne.
4: Il était pas de son bord, en tout cas, pour la finale. J'ai regardé le spectacle de la
6: guitare. Oui, c'est ça. C'est ça ma prochaine question.
4: Un gros 11 minutes de chronométrie qui était assez, comment je pourrais dire, rythmé. Ouais, là, oui. Sauf, je trouve que Justin Bieber est venu avec justement Alléluia.
6: Ouais, c'était bizarre.
4: Puis, il y a un tournant un peu religieux par bout, lui. Ouais, il est très, très, très chrétien, Justin. C'est venu complètement ralentir le rythme. Qu'est-ce qui est parti fort, là? C'est Madonna qui était là. Après ça, on a eu
6: BTS.
4: Ben, Jack White dans le milieu, aussi avec un
6: orchestre. Ouais, avec le Muppet Show.
4: Ouais.
6: Que j'ai trouvé un peu... j'ai pas trop compris pourquoi on amenait le Muppet Show, là, en plein milieu du spectacle de la mi-temps.
4: Hétéroclite comme
6: tu sais, les jeunes chez nous, ma fille était chez nous hier, quand même près d'une trentaine d'années, puis les jeunes étaient là, qu'est-ce que c'est ça? Ouais, c'est le Muppet Show, tu sais, c'était. Ils savent pas c'est quoi, là.
4: Non.
6: Ils n'ont aucune idée.
4: Et c'est ça, tu sais, si on enligne le line-up, c'était Madonna, après ça, Jack White et le Muppet Show, après ça, BTS, avec là, les ados,
6: ouais, là, c'est fou.
4: Justin Bieber qui vient complètement flatter la ligne, là, ça aplatit tout, avec sa guitare à capella, quasiment.
6: Ouais.
4: Puis après ça, t'as Shakira qui arrive puis qui casse tout avec la toune officielle de la FIFA. Là, cette
6: accidentellement année. Mis Shakira sur pause.
4: Ah oui?
6: Je sais pas pourquoi.
4: Elle est tellement belle. Hein?
3: Vicieux.
6: Pervers! J'ai dit hier, et je le répète, elle peut m'appeler en tout temps, là.
3: Ben oui, hein.
6: Non, même m'envoyer un message sur Facebook.
4: Je vais couper ma blonde dedans la photo que j'ai mis vendredi. Je la laisse gérer, ses bonhommes.
6: Oui, oui.
4: Mais elle vieillit bien.
6: Ah, elle est tellement belle. Elle est bonne, elle danse bien, elle chante bien.
4: J'ai vu l'information comme quoi.
3: C'est tout ce qu'elle fait de bien, Nick.
4: Oui.
3: Oui, OK.
4: Hips don't lie. Qu'est-ce que tu veux? J'ai vu que son ex, qui est un joueur de foot, lui aussi, elle aurait en théorie participé plus souvent à des Coupes du Monde que lui. Maintenant, avec sa présence musicale. Là,
6: fait elle fait une chanson, je pense. C'est une couple d'années. C'est comme la chanson officielle du...
4: Ouais. Ben, Waka Waka, je pense que c'est celle-là qui a le plus
6: rayonné.
3: Ouais. Africa.
6: Mais j'ai bien aimé le clin d'œil au personnage de Ted Lasso.
4: Oui. Quelques secondes.
6: J'ai sorti un extrait avec le début de Justin Bieber, qui était...
4: vraiment plate.
6: C'est ça, c'était mollo. Mais j'ai bien aimé le petit clin d'œil à Ted Lasso.
11: Coach, I gotta say, the first half of halftime knocked my darn socks off.
12: Spectacular, baby.
11: I mean, how the heck is anyone gonna be able to follow all that?
12: Gonna be tough.
11: Yep. Yeah, you know what I think we need?
12: We need some heart. You know, someone that has some soul. You know, someone who can bring the love. Who? You think of what I'm thinking?
13: One step ahead of you, coach.
12: You always are. All right, young man, let's go. It's your big shot. Okay. Now listen to me. Go out there. Don't be nervous. Nobody's watching. All right? Make us proud.
6: Et là, le show de Bieber avec sa guitare acoustique.
4: C'était la pause pipi, là.
6: C'est ça.
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6: Ma fille a été une fan de Justin Bieber, on pratiquement à même âge, puis elle criait dans le gazebo. C'est quoi cette toune-là? Fais quelque chose qu'on connaît!
4: Ouais. C'est dans son ou ses derniers albums.
3: Swag.
4: C'est probablement,
3: moi, j'ai honnêtement bien aimé ces deux derniers albums. C'est très musicalement proche de Dijon. Je sais pas si vous le connaissez. Il y a une texture au niveau de l'arrangement des guitares qui lui ressemble beaucoup. Je trouve que c'est un son qu'on n'a pas entendu beaucoup. Puis son show à Coachella, il l'a rendu disponible sur YouTube. Là, j'ai écouté ça à 2 heures avec ma blonde. J'ai été étonnamment surpris. À la fin du show, il s'assoit puis il refait tous ses vieux hits en allant sur YouTube.
4: Ouais.
3: C'est cool. Le gars, man, c'est une machine à hits. Rien à comprendre du pourquoi il fait une toune aussi suave pendant un temps d'entracte. C'est sûr qu'on aurait pu s'attendre
6: c'est
3: à autre
6: Bieber.
3: Chose. Mais le gars, il a du talent. Là. C'est un solide artiste.
6: Ouais.
3: Ben oui.
6: Beaucoup de vedettes. Tom Cruise qui a fait son speech. Ouais. Il y a des affaires bizarres là-dedans. Là.
3: Tom Cruise?
6: Bon, il était là au début du show. Juste avant le lancement officiel du match, là, Tom Cruise qui... faisais un speech, là.
4: Les scientologues reviennent. Êtes-vous prêts?
6: Fait qu'en gros, c'était pas mal ça, mais on parlera du match un peu plus tard, mais beaucoup de monde.
4: Il y a une petite sauce québécoise, on va rester dans le nous.
6: Oui, c'est vrai.
4: Oui, parce que je l'avais eu en entrevue dans les dernières années avec Dani. La jeune, elle s'appelle Enola Bédard.
6: Oui.
4: Ça dit quoi? Elle a été invitée à aller danser avec Shakira. Fait que tu l'as probablement mis sous pause en même temps que Shakira.
6: Et voilà, c'est justement à cause de ça que j'ai fait pause.
4: Oui. Puis c'est dit, ouais. Ah, cette fille-là, elle dit quoi? Je pense que c'est une Québécoise. Elle a commencé avec des vidéos TikTok. Elle s'est expatriée à Los Angeles. Elle a fait plein de contrats. Je pense qu'elle chante aussi au travers de tout ça. Puis elle a fait une vidéo comme de défi à Shakira pour dire, hey, moi, je serais prête à faire ta chorégraphie pour Die Die, qui est la toune officielle de la FIFA. Puis Crème, elle a été invitée à aller danser avec elle. Fait qu'elle était sur le terrain en fin de semaine. Ça doit quand même être de quoi de trillant d'être dans un show de mi-temps. Surtout que c'était le premier. C'est comme un premier essai. Peut-être la prochaine fois, c'est limité à un ou deux artistes. Peut-être aussi aller dans un répertoire plus, sans dire latino, mais qui est plus constant.
6: Est-ce que, tu sais, la prochaine Coupe du Monde, on va ramener un show de la mi-temps? Je sais pas.
4: Ouais, ça a-tu fonctionné?
6: Tu sais, c'était...
3: Les Américains.
6: Oui, exactement. Ouais. Est-ce qu'on a fait ça parce que, justement, la finale était présentée aux États-Unis? Est-ce qu'on va ramener ce concept-là? Tu sais, j'ai pas eu ça pour vrai. Là,
4: ouais, ben il y avait un message.
6: Ça fait très Super Bowl.
4: Ben oui, exact. C'est un essai copier-coller pour voir si les recettes vont être là. Carrément.
6: J'ai sorti aussi un petit peu un article concernant le gouvernement du Canada qui a placé pas mal de pubs justement au niveau de la Coupe du Monde. Ça a coûté 4 millions de publicité pour le gouvernement de Mark Carney parce que on voulait faire des publicités, des promotions du virage vert du Canada pendant le match de la Coupe du Monde.
3: Est-ce que tu te sens plus patriotique maintenant?
6: Ben, pas tant.
3: Non?
6: Mais avez-vous remarqué ces pubs-là? Je sais pas si vous avez écouté au complet. Là. Moi,
4: non, moi, j'ai pas regardé au complet.
6: Mais effectivement, il y avait beaucoup de publicité du gouvernement presque à chaque pause, en fait. Puis on a investi pour l'ensemble du tournoi là, un montant de 4 millions.
3: Maintenant que tu sais que ton Canada a un pied dans le tournant environnemental, tu te sens pas plus canadien?
6: Ouais, on dit... non, pas vraiment. Ah. Ben, on remarque que je suis canadien. Je suis vraiment pas souverainiste ni séparatiste. Là. Mais beaucoup de difficultés à avoir un sentiment d'appartenance au gouvernement Carney. Là. S'entend.
4: Ce serait fun d'avoir un site qui nous permettrait de voir les dépenses à la semaine hebdomadaire du gouvernement, parce que vous avez parlé de lasagne bolognaise
6: ben oui.
4: Ça me passait.
6: On va en parler tantôt
4: pièces,
6: aussi avec Nicolas Gagnon.
3: Je pense que même eux autres, ils le savent pas.
4: Oui, c'est ça, ils ont perdu le compte, ils ont perdu le livre.
6: Ça disait, entre autres, investissons en nous-mêmes, achetons canadiens, tirons parti de nos ressources et minéraux critiques. C'est ce qu'a annoncé le premier segment diffusé pendant les premières semaines de la Coupe du Monde.
3: Partout, sauf au Québec.
6: Le deuxième segment présentait de glorieux paysages canadiens avec en trame de fond le narrateur qui disait « Le Canada n'est pas juste beau, c'est aussi puissant et notre gouvernement a un plan pour libérer cette puissance. »
4: Et voilà, notre 4 millions. Gouvernement a un plan.
3: Oui, et le plan, c'est d'aller prendre l'argent. dans vos poches.
6: Ouais, oh, oui, ça va très bien. Même si on fait des déficits de plusieurs milliards, de près de 90 milliards, c'est de l'investissement, Max.
3: Oui, effectivement, la nouvelle méthode comptable de Carney nous l'a prouvé.
6: Avant qu'on fasse le tour de l'actualité complète de ce qu'il y a dans les journaux ce matin, triste nouvelle dans le monde du sport concernant les Rough Riders de la Saskatchewan. Le secondaire, 30 ans, Jaden Delkey, j'espère que je le dis comme il faut, là, D-A-L-K-E. Jaden Delkey qui est décédé, 30 ans, dans un accident d'auto. Très triste nouvelle, ça semblait être un bon joueur des Rough Riders. Je ne suis pas beaucoup la Ligue canadienne de football chez mon ami, là, mais pas étant un fan de la Ligue canadienne, mais c'est vraiment triste. 30 ans, accident d'auto. D'ailleurs, on en parle beaucoup là, des accidents d'auto dans l'actualité ce matin.
4: Est-ce qu'il y en a eu plein?
6: Il y en a eu plein, effectivement.
4: Il y en a eu plein en fin de semaine. Puis il y a la nouvelle campagne de sensibilisation. C'est la SAAQ là, qui a mis un corbillard dans le Québec.
6: C'est ça, je voulais en parler, oui.
4: Il va faire une tournée. Je pense qu'il va se rendre au Saguenay ou au lac. Je ne moi pas de roche si je me trompe de région. Là. Mais
6: oui,
4: il va se promener un peu partout pour prévenir, faire de la prévention pendant les vacances qui sont toujours la période la plus accidentogène, voire même mortelle de l'année.
6: Oui, bon, allez, ben, tout le monde prend la route. Et... malheureusement, tu sais, quand je fais de la moto, je le vois, là, vous êtes tous sur vos téléphones. Toute la gang. Tu sais, arrêtez de... Il y a beaucoup de gens, non, moi, je le prends pas. Tout le monde est sur le téléphone. Des fois, il est même sur le...
4: Le dash.
6: L'espèce de trépied sur le dash, là. Puis le monde écoute des séries.
3: T'as vu ça?
6: J'ai vu ça. À une lumière rouge. Voiture qui arrête. En moto, là, tu regardes dans l'auto, tu vois tout, là. Et le jeune, une vingtaine d'années, est en train d'écouter une série sur son téléphone pendant qu'il conduit. Et tout le monde est sur le téléphone.
3: Ah, tout le monde est sur le téléphone, c'est l'enfant. Tant qu'à regarder une lumière rouge, je le regarde autour de toi dans les autres
6: chars.
3: C'est fascinant, c'est d'un danger. Écouter une série en conduisant, ça, c'est un autre niveau, on dirait.
4: Oui. Je sais même pas qu'est-ce que tu retiens.
3: Rien, je pense que c'est juste avoir du bruit.
6: C'est le sonore, là.
3: Avoir ton esprit est occupé à autre chose pendant que tu fais autre chose. La Gen Z est beaucoup là-dedans.
4: Écouter des audiobooks?
3: Ben, un livre, arc! Voyons, Cam.
6: Dans quel monde vis-tu?
4: C'est pas le mien, mais j'ai entendu des gens qui me disent, moi, dans le trafic, j'écoute des audiobooks. Je suis comme, mais le plaisir d'avoir un livre dans les mains, s'il vous plaît, c'est next level.
3: Mais si c'est bien narré, un audiobook, là.
4: Ça peut être intéressant.
3: Ah ouais, t'as-tu vu le bruit que j'ai fait? C'est un petit bisou pour l'âme.
4: J'adore.
6: Mais tu sais, c'est ça. C'est que tout le monde est sur le téléphone, puis effectivement, beaucoup de gens prennent la route. Moins attentif, puis à chaque début des vacances à construction, il y a toujours de tristes constats d'accidents. Est-ce que c'est pire d'une année à l'autre? En tout cas, selon les données de CAA Québec et de la SAAQ, ça a l'air que le début des vacances cette année est plus catastrophique, même l'année passée aussi. Là.
3: C'était 75 décès l'année passée pour les deux semaines. C'était un record l'année dernière. Puis là, ben, ça s'enligne si les pronostics se maintiennent pour qu'on peut-être le dépasse. Puis c'est absolument ce qu'on veut pas. En fin de semaine, une famille, man, décimée dans un face-à-face.
6: Extrêmement
3: c'est
6: triste.
3: Tristesse, là. Puis il n'y a pas grand-chose qu'on peut faire pour ça parce que inéluctablement ça recommence à tous les années. Quand bien même qu'on fait de la sensibilisation, quand bien même qu'on parque le corbillard dans un festival puis qu'on demande au monde ça, de signer le char.
6: Ouais, ça, vous en avez parlé vendredi midi.
3: Ouais.
6: J'ai pas pensé de sortir de la nouvelle, mais vu que t'en as parlé, c'est quoi l'idée de sortir un corbillard? Combien on investit là-dedans? Est-ce que ça va vraiment fonctionner?
3: Combien on investit, c'est une bonne idée. En réalité, ce qu'ils veulent faire, c'est amener un corbillard dans des endroits publics puis inviter les gens à signer le corbillard pour faire une espèce de pacte.
6: Le contrat social.
3: Exactement, dans cette optique-là. Puis moi, je vais faire attention sur les routes. Cette année, je signe mon nom, puis c'est avec ta famille, tu signes le nom de ta famille, de tes enfants peut-être. Comme on l'avait fait dans le temps avec le pacte pour l'environnement. Et qu'est-ce qui est arrivé? Ben, tout le monde a continué de prendre l'avion.
6: OK, mais mettons, Max, là, j'imagine que toi, t'as jamais utilisé ton téléphone cellulaire dans l'auto. Là.
3: Bon, non.
6: Tu fais jamais ça.
3: Jamais.
6: Mettons que tu vas signer le corbillard. Puis au nom de ta famille, puis au nom de je sais pas quoi. Là.
3: J'irais pas faire ça. De un, pourquoi je mettrais ma signature sur un
6: corbillard? Tu te sentir plus responsable au volant.
3: Non, puis c'est un peu le point que j'apportais. Je pense que ceux qui sont visés par cette mesure-là, ils iront pas le signer anyway. Puis je pense même pas qu'ils vont être dans ces endroits-là. Tu comprends qu'un accident, ça arrive. On est tous en proie à vivre un accident. Mais si tu vas signer le char, t'as déjà dans ta tête, inconsciemment, de faire attention. Peut-être que tu le fais déjà au préalable. Je suis pas sûr que ça s'adresse au public visé, mais ceci étant, je pense que ça peut propulser des discussions, puis ça, c'est bien à ce niveau-là.
6: Tu sais, je comprends, c'est comme c'est drôle à dire, mais une campagne de promotion pour la sécurité routière, puis l'image du corbillard. Je comprends l'idée derrière ça, mais tu sais, ça vaut-tu vraiment la peine? Moi, j'aimais beaucoup les pubs que la SAC faisait qui démontraient, tu sais, c'était percutant, là. Tu vois, je me souviens d'une vidéo d'une pub où on voyait quelqu'un assis dans la voiture, puis tu vois l'autre char manquer sa lumière, puis arriver directement dans la porte du conducteur. Là. Ça, c'était frappant. Je trouve que c'était plus marquant, puis plus ça nous responsabilisait plus que de signer un corbillard, tu sais.
4: J'irais même à dire qu'on manque de simulation. Tu fais juste simuler un accident.
3: De simulation?
6: Ça, ouais, mais... C'est un peu difficile.
3: Ça va, la maniaque?
6: Oui. Veuillez vous asseoir dans la voiture, on va vous simuler.
3: Attache-toi,
6: ça se peut que vous ayez mal à quelque part après, mais...
4: Pour vrai, on est maniaque de sensations fortes autour de la table. Par d'attraction. Je vais essayer de le dire sans rire, parce que je pense que l'idée peut être bonne. De simuler un impact à 30... À 40 avec elle.
3: Mais un peu comme on le faisait quand on était jeunes, la police venait d'un cours d'école et nous mettait des lunettes qui simulaient l'effet de l'alcool.
4: Oui, mais là, on s'entend que tu sais pas. Mais
3: c'est parce qu'un impact à 40, je veux dire.
6: Moi, j'ai déjà vécu.
4: De quoi qui met pas en danger la vie humaine pour de vrai, là, avec une voiture adaptée pour ça.
6: Sans nécessairement avoir l'impact.
4: Juste la vidéo avec le mannequin, là.
3: Mais en vrai.
4: Non, mais c'est vrai!
3: Non, mais ton idée est pas mauvaise,
4: moi,
3: mais en VR, on peut le faire.
6: Oui.
3: En VR, on pourrait le faire.
4: Bon, c'est plus paniquant, mais tu sais, faut qu'il y ait l'effet, là. Faut que ton siège, il brasse. Comme au cinéma avec la quatre dimensions,
6: mais
4: là.
6: Sans trop simuler l'impact pour
4: ça,
6: vrai.
4: Faut pas
6: parce
4: que tu fasses une commotion, là. Tu signes une décharge avant, mais.
6: Moi, j'en ai eu un accident latéral, puis tu veux pas vivre ça, là.
4: Non, ben les gens comprennent pas encore, tu sais. Si tu l'as pas vécu, puis heureusement, t'en es ressorti vivant, tu sais.
6: Oui, magané, mais vivant.
4: C'est ça.
6: Tu sais, c'est pas de ma faute. Je traversais le boulevard Henri Bourassa à Charlebourg, près de la 80e rue. L'autre conducteur arrivait à 70 ou 80, il a pas vu la lumière.
4: Mais tu sais, c'est ça.
6: Puis c'était exactement comme dans la pub, là. Je l'ai vu arriver au ralenti dans ma ville, je pouvais rien faire. Et ça frappe tellement que une chance qu'à l'époque j'étais seul dans le VUS puis que ma blonde n'était pas dans le siège passager parce que
4: t'as revolé.
6: J'ai pas revolé, l'auto a plié.
4: Okay,
6: donc mon siège du conducteur s'est retrouvé pratiquement sur le siège passager.
4: Hey.
6: Avec le frein m'a cassé.
3: Ça a frappé côté conducteur en plus.
6: Ouais. Et ça arrive tellement vite. Tu sors de là, t'es sur l'adrénaline, tout va bien, j'ai rien, mais m'ont quand même Viens juste t'asseoir, tu sais, il faisait froid, c'était l'hiver. Viens juste t'asseoir dans l'ambulance, tu sais, on va juste parce qu'il fait
4: chaud,
6: froid.
4: Là, ouais.
6: Dès que j'étais assis, ils m'ont transporté là. Moi, je m'en rendais pas compte, mais j'avais une entorse cervicale sévère. Mon cou bougeait pas, mais je m'en rendais pas compte sur l'adrénaline.
4: C'est sûr.
3: Ah, l'adrénaline, c'est malade.
6: C'est fou.
3: Là. Je me souviens quand j'étais plus jeune, à un moment donné, on était à 138 à hauteur du Subway, en direction est, puis un de mes chums que j'allais rejoindre là, puis on en repartait pour aller vers Saint-Anne-de-Beaupré. Finalement, on décide, hey, finalement, on va aller en ville, puis il est arrivé à lumière à cet endroit-là, puis il voulait repartir en direction ouest. Donc, il s'est mis à 138 à lumière verte. Il a arrêté là, comme un épais, faut le dire. Je l'aime beaucoup, mais c'est un move d'épais pour faire un U-turn puis repartir en direction ouest. On s'est fait rentrer ça dedans par un gars qui roulait 100. Nous autres, on était à l'arrêt, qui était sur son téléphone cellulaire. Puis maintenant, l'impact, là, le radio a sorti du dash.
6: Ah oui, j'ai aucun doute.
3: Tu l'oublies pas, ça. Fait qu'effectivement, peut-être qu'une simulation en VR à tout le monde.
4: Ouais,
6: moi, je pense que ça pourrait marquer.
4: Nuance à Max,
3: tu veux blesser
4: là-dessus.
3: Des Québécois, là, on le sait.
4: Non, non. Je serais pas contre qu'il y ait des mini-laboratoires humains comme ça.
6: Juste de le démontrer.
4: J'aime quand on a des expériences immersives au musée ou des trucs comme ça. Fait que je me dis, à la limite, tu le laissais avec un environnement sécuritaire. Mais tu sais, déjà, si un impact à 30 km/h, ça te shake. Imagine quand tu roules des fois 10, 20, 30 km au-delà de la limite permise, tu sais, qu'est-ce que ça peut faire comme dommage.
3: Mais ils font déjà. Quand j'étais plus jeune, là, à mon école secondaire, il était venu avec un char qui était bimé sur des rods, puis il faisait flipper comme si le char faisait des tonneaux.
4: Pour vrai?
6: Tu vois, Camille, ton vœu t'exauce.
4: Tu vois, Camille, dedans? Hey, mais j'ai donc bien manqué mon secondaire.
6: Ben oui.
4: Voyons.
6: Mais c'est ça, on devrait le faire en VR, en réalité virtuelle, puis de dire à la personne, fais semblant de regarder ton téléphone. Tu roules à 100 en ce moment, là. Puis on va simuler juste une voiture qui dévie.
4: Ouais.
6: Puis tu la vois pas. Ouais. Je pense que là, on apprendrait aux gens, lâche ton téléphone.
4: Tu sais, les machines à pression pour prendre la pression dans les pharmacies, là. Moi, j'aime pas ça, me faire prendre ma pression, parce que ça me fait paniquer.
6: Okay.
4: Quand ça sert. Non, mais ça sert tellement, puis j'ai l'impression que je vais vivre un film d'horreur, puis que ça va rester là, puis ça va éclater mon bras. Imagine si tu as juste la réalité virtuelle. Il y a une séance de torture aussi au travers de cet exercice-là. Puis tu fais juste être compressé, comme le même effet que
3: ça va-tu un matin, man? God damn!
6: Camille est dans le lait.
3: Calme-toi, on fait mal aux gens.
6: Oui.
4: Ça prend ça prend des wake-up calls.
3: T'écoutes trop de true crime, man.
6: Tu conduis, on va te faire mal. Tu vas apprendre.
4: J'ai l'air de travailler pour un lobby anti-char, mais
6: oui.
4: Non, c'est juste l'idée que ça ait l'air le plus proche de la réalité possible pour te saisir. Ça va
6: absolument
4: prendre quoi? Parce que, hey, là, la question, ça va prendre quoi? Clairement pas un corbillard que tu signes, là.
6: Non, puis clairement, les contraventions puis les points d'inaptitude pour le
4: ça
6: cellulaire,
4: change
6: ça change rien. Tout le monde l'a dans les mains,
4: ça
6: pareil.
4: Ça change rien. La vitesse non plus. Même les rabais sur les permis de conduire.
6: Mm-hmm.
4: Ça fait longtemps que j'ai pas eu ça. ça par rapport à des points de vitesse, ça, c'est...
6: Non, je pense que la réalité virtuelle serait un bon outil.
4: On a la technologie fait pour faire des simulations, mais oui, effectivement, j'ai l'air un peu maso aux yeux des auditeurs ce matin. Je m'en excuse, mais j'ai souvent dit en onde que j'aurais aimé simuler l'effet de me faire happer par une voiture, si on fait.
6: Ah, ben ouais, attends.
3: De te faire frapper.
6: Ben voyons, Camille.
3: Je me suis déjà fait frapper par un char, puis t'as garanti que tu veux pas
4: non,
3: ça.
4: Non, mais c'est ce que je me dis. Dans une bulle transparente. J'ai déjà dit ça que j'ai fait, que je le partage.
3: Les bulles, mais, pour faire du soccer dans la bulle, ah ouais, puis virer d'un bord comme de l'autre. OK, ben.
4: Ceci n'est pas un appel à l'aide.
3: Au pire, avec un 4 roues. Un 4 roues, ça se ferait. Ouais. Un char, peut-être moins, mais un 4 roues.
6: Ah, vous êtes dans l'extrême à tabarouette. Ouais. T'arrêtes de parler de frapper des gens, là, pour vous
3: non, simuler. Non, frapper Cam.
6: OK.
4: Que je veux une simulation d'être happé par une voiture, on s'entend. Là. Je souhaite pas ça à personne. C'est pas des menaces. C'est vraiment.
3: Moi, je dis que la SAC, S-A-A-Q, on devrait réappeler ça BDSM pour Cam.
6: Fait que soyez prudents, c'est ça le point. Des familles absolument qui sont décimées, des motocyclistes aussi, puis moi j'ai ça à cœur, là. Chaque fois que je prends ma moto, j'y pense, je vous vois, lâchez vos cristaux de téléphone.
4: En moto, t'as-tu aucune marge de manœuvre?
6: Rien à faire.
4: C'est fou.
6: Tu sais, oui, on a un peu plus d'espace sur la voie. Tu sais, je suis capable d'éviter des affaires, mais à un moment donné, là, si t'es sur ton téléphone puis que tu dévites ta voie, tu vas tuer du monde. Fait que lâchez vos cristaux de téléphone. C'est ça le point.
3: Surtout pourquoi?
6: Soyez prudent.
3: Quand t'es sur ton téléphone, qu'est-ce qui est aussi urgent que ça? Répondre à ta blonde, répondre à ton chum.
6: Mais ça oui, c'est fou, puis c'est dans l'instantanéité tout le temps. Faut que je réponde tout de suite.
3: Ouais.
6: C'est pas grave. Il y a comme si un sentiment de faut que je réponde. Puis ça, oui, puis beaucoup de gens ont cette espèce de sentiment d'urgence-là que moi, j'essaye d'éviter. Je suis pas obligé de répondre tout de suite. Ça va faire en sorte que je vais oublier de te répondre éventuellement, je le sais, mais c'est comme ça. Puis tout le monde a le besoin, sentiment d'urgence, faut que je réponde maintenant.
3: Mais c'est un bon point que tu apportes. Je pense qu'il faut décomplexifier,
6: oui,
3: décomplexifier ça davantage. Le fait d'attendre avant de répondre, puis de mettre de l'emphase sur c'est pas grave. Exactement.
4: Ouais, c'est plate ou c'est grave, en fait. C'est ça, une question, une grande sage qui s'appelle Paul Lévesque m'avait dit ça. T'sais, la situation que tu vis en ce moment, elle est-tu plate ou elle est grave? Si on parle d'un cas grave d'urgence, il n'y a aucune excuse pour prendre son téléphone au volant anyway, là. C'est pas ça que je veux dire, mais il y a ça aussi là, de relativiser l'information, là, puis des fois d'attendre. Il y a des fonctions même sur des téléphones pour désactiver quand t'es en conduite, là.
3: Oui, mais c'est pas grave si tu réponds pas tout de suite, là.
4: Non, c'est pas grave.
3: Là,
6: c'est ça.
4: C'est plate de pas te faire répondre pendant 30 minutes, une heure. Parce
3: c'est plate?
4: Ben, c'est plate, mais c'est pas grave.
3: Non,
4: c'est ça. Tu veux dire?
3: Ben, je sais pas à quel point c'est plate, là. Je pense qu'on peut tous se gérer aussi en tant qu'être humain. On a accepté socialement que c'était grave,
6: non, mais
3: que c'était plate.
6: Oui,
3: mais
6: on veut tout de suite,
3: là.
6: Tout de suite maintenant. Ça presse. T'sais, tu sais, je sais pas, tu vas au service au volant, ça prend un peu plus de temps que d'habitude. Il y a des gens qui se fâchent, qui deviennent agressifs. Ou, je sais pas, il y a une erreur. Je m'excuse pour ma voix, j'ai chanté samedi soir, puis des fois, je perds la voix. Il y a des gens qui ont une erreur dans la commande, ils se fâchent. T'sais, je veux tout maintenant et parfait, s'il vous plaît.
4: C'est plate ou c'est grave d'avoir une erreur dans sa commande?
6: C'est plate.
4: C'est plate. C'est pas grave.
6: Mais non.
4: C'est pas un cas de vie ou de mort.
6: Exact.
4: Là. Des fois, relativiser, ça fait du bien. Là. Surtout en période de vacances, même, prends ton gaz égal. Hein, puis,
6: soyez prudent.
4: Sur la route, prends ton gaz égal.
6: Oui.
3: C'est un bon slogan, ça, pour,
4: pour
3: Cam.
4: La maniaque que je suis.
6: Ouais, exact. Puis on va essayer de t'organiser une simulation. Là.
4: Ben, pour vrai, j'aimerais ça, moi.
3: Ouais?
4: Ouais, c'est.
3: Attends, t'as combien de congés de maladie d'accumuler présentement?
4: J'ai.
3: Jusqu'à où on peut aller?
4: Beaucoup d'heures en banque d'accumuler. Okay. Fait que ça serait pas un problème, mettons. C'est plus, j'ai pas d'assurance dentaire, par exemple.
3: Donc,
4: ça
3: serait
4: un
3: monde
4: de pisse,
6: ouais. C'est sur mesure, tu devrais être correct.
4: Ouais.
6: Avec un full face, peut-être.
4: Ouais, ok, c'est bon.
6: Festival d'été de Québec, bilan exceptionnel, c'est sûr. On n'a pas eu. C'est-tu la première édition où on n'a pas annulé un seul show?
4: Je pense que oui.
3: La première? Ouais, hein? Je pense pas que c'est la première.
6: Mais
3: là,
6: en
3: mais
6: tout cas, cette année, aucune annulation à cause de la météo.
4: On a eu peur samedi, mais ça s'est bien passé au final. On a juste décalé l'horaire.
6: Fait que les restaurateurs, les hôteliers relatent des bilans exceptionnels, des records de vente. Super content pour eux autres. Mais là, le festival d'été est fini. Et ça va être le retour à la réalité tranquillement. Là. Et la réalité, elle va être difficile avec les travaux.
4: Ouais.
6: Mais tu sais, très content pour les restaurateurs. J'ai toujours trouvé que les gens qui ont des commerces sur Grande Allée, durant le festival d'été, ils ont un brou dans le toupette, ils travaillent comme c'est pas possible. Tant mieux si ils battent des records de vente puis que les ventes sont exceptionnelles. Puis ce qu'ils disaient, c'est que samedi, on a eu peur au niveau météo, mais ça a l'air que samedi est la plus grosse journée d'achalandage que les restaurateurs ont eu sur Grande Allée.
4: Ah oh, ouais.
3: Mais Martin Garrix, c'est gros, man.
6: Ben oui.
3: Pour les jeunes, c'est exact. Immense. Moi, je le connais pas énormément, là, mais je sais que ceux qui trippent sur le techno autour de moi, c'est leur espèce de messie. Là. C'est le Jésus qui est revenu.
4: Oui, et ils étaient prêts avec leur poncho à aller sur Grande Allée sur les plaines. Ben c'est sûr que tu sais la météo t'oblige à rentrer en dedans, fait que tu prends plus de place assise dans les ouais, restaurants peut-être. Versus essayer de convoiter la terrasse. Peut-être qu'il y a ça aussi. Après ça, tu te dis mon Dieu, c'est la soirée électro, je me prends d'avance pour aller manger de quoi avant de me présenter sur le site nécessairement parce que ça va être plein et peut-être complet. Hein, t'as tout le temps l'idée que peut-être qu'on va fouler. À part hier pour Pierre Lapointe. Et l'OSQ, aucune scène sur le compte, hein, by the way, ça c'est la première édition aussi. Fait que bilan exceptionnel pour le festival d'été, pour les commerçants, aussi pour la programmation, parce que c'était une belle programmation, mais aucun sold out à part Pierre Lapointe. Ça, je trouve ça spécial.
6: Ça a failli à quelque chose, je pense. On était pas mal complet.
4: Ils disent plus à cette heure. Non. Même mieux, ça aurait pu. Mais ça s'est pas passé. Puis je pense que c'est la première édition depuis très longtemps qu'on n'a pas de complet sold out. Déplacez-vous d'avance, ça va fermer, ça va fermer. C'est pas l'effet escompté.
6: Ben, tu vois, Muse, je sais pas, j'ai pas été au festival d'été de cette édition-là. Mm. Horaire oblige, entre autres. Ouais, là, mais j'ai eu à traverser de la Rive-Sud pour aller à la salle Albert Rousseau vendredi soir. Je pensais que ce serait le Dawa sur les routes, que ce serait l'enfer sur la 73 pour traverser. C'est toujours le Dawa sur la 73.
4: Ouais, pour traverser.
6: Il y avait personne. Je me suis dit, coudonc, est-ce qu'il va y avoir beaucoup de monde à Muse ou est-ce que les gens sont tous partis en vacances ailleurs ou bien sont arrivés vraiment d'avance au festival d'été parce que justement, c'est le début des vacances. Mm. Je sais pas si vous étiez 88-670-9098. Y avait-tu beaucoup de monde vendredi soir? Je sais que samedi, c'était quasiment complet. Là.
4: Ouais,
6: puis hier ça. Aussi, il semblait avoir une bonne foule, mais pour Muse, je le sais pas.
4: J'étais en ville, moi. Ça débordait pas, mais...
3: Ben, y avait du monde. Y avait du monde. La ville était pleine. Je pense qu'il y a beaucoup de gens, man, qui ont pris les transports en commun.
6: Ben,
3: forcé d'admettre que mieux. Fermer Grande Allée à partir de Hollande, ça te fait revisiter tes plans de déplacement. Puis avec raison, là, quand t'arrives en ville, t'as presque pas d'endroit où tu peux te stationner. Mention honorable aussi à tous ceux qui ont des terrains sur lesquels ils parquent des chars à 20$ la soirée.
4: Oui,
3: je vous ai vu, là.
6: Ouais, il y a encore ville, le droit de faire ça.
3: Assis sur une chaise, ben vraisemblablement, oui, là, avec une pancarte.
6: Ben, après moi, ça achève.
3: Un carton marqué 20$.
4: Ben, content.
6: Pourquoi je dis ça?
3: Pas de taxes.
6: Parce que j'ai vu un enfant. C'est-tu à Drummondville ou à Victo? C'est où qu'il y a le Rockfest? C'était à Victo, hein, je pense.
4: Là, c'est encore Montebello?
6: Non, c'est pas. Non, il y a quoi? C'est-tu le Rockfest?
4: Il est mort, le Rockfest, non?
6: Non, ouais, mais c'est pas le Rockfest, ça s'appelle. Là, c'est, il y a un show, il y a un festival de musique dans le coin de Victo chaque année.
3: Rock
6: là.
3: La Cause.
6: Rock La Cause, merci.
4: Ah oui, OK.
6: Et j'ai vu passer, c'est des auditeurs qui ont envoyé ça, qui m'ont envoyé ça sur Messenger. C'est une copie de la lettre de la ville qui dit. Panel Rock La Cause, aucune roulotte ne sera tolérée sur un terrain.
4: OK.
6: Aucune roulotte de camping, aucun VR sur vos terrains, interdit. Parce que probablement que les gens faisaient comme à Saint-Tite, louaient une partie de terrain, j'imagine, je sais pas. Mais en tout cas, la ville a dit non, vous faites pas ça. Interdit.
4: Sauf que c'est pas la même grosseur qu'une voiture. Comment t'essaies de prouver à quelqu'un que c'est pas un membre de ta famille qui est venu te visiter pour la soirée et qui repart après? Tu sais, mettons clin d'œil, là, on s'entend, là, mais crime, mais. Tu mets une annonce sur Marketplace. Tu limites un ou deux véhicules par jour.
3: Hey, pour vrai, là, interdire
6: c'est ça.
3: Sur un terrain privé.
4: On est à même d'interdire les espaces de parking point. Là. Ça, c'est une triste réalité. Là. Dans les prochaines années, ça se peut que ce soit ça. Là. Juste un char par condo ou par... par ça, adresse, ça, là, mais Colin...
6: Ça a failli être interdit du côté de Saint-Tite aussi. Là. Je ne sais pas si vous vous rappelez, il y a une couple d'années dans les médias, on disait, ouais, là, les citoyens se plaignent parce que le règlement, le gouvernement voudrait annuler, voudrait interdire carrément la location de terrain pour les tentes et roulottes, ouais, parce que c'est pas des campings.
4: Excusez-moi, vous avez intérêt à bâtir des hôtels parce que
6: c'est le festival. C'est ça film, l'affaire.
3: C'est exactement ça. Ils vont tuer une partie du festival.
4: Vous allez le tuer au complet.
6: Tu sais, j'y vais de mémoire, là, je l'ai pas sous les yeux, la lettre de la ville, mais c'était vraiment stipulé qu'il y a aucun véhicule, tu sais, roulotte ou VR qui peut permettre de faire dormir des gens à l'intérieur sera toléré sur les terrains. Moi, là, j'habite Victo, j'ai un VR, je fais quoi?
3: T'en vas de Drummond.
6: Non, mais pas, tu sais, je comprends que ça se prouve que, écoute, c'est le mien, il est immatriculé ici, je veux dire, j'habite pas dedans, je le loue pas, là.
3: Ouais.
6: Mais tu comprends-tu le casse-tête?
3: Un bon casse-tête.
4: Mm-hmm.
6: Fait que c'est pour ça que je disais, est-ce qu'on va finir par interdire les stationnements privés? Là?
3: Souvent, on paye pour la minorité d'innocents. Là. Ça se peut que quand il y a autant de roulottes à la même place, il y a des épais, des inos
4: des qui abus. Déchargent.
6: Oui.
3: Et qui déchargent leur fosse septique dans un fossé pas trop regardant. Là. Ça se peut très bien, ça. C'est sûr que...
6: Il y a des arrêts VR roulottes partout au Québec où tu fais juste arrêter.
3: Ouais.
6: C'est disponible, c'est gratuit, tu vides là. Là.
3: Deux, trois Bud Light, là. T'en as des bonnes idées.
6: Ben, c'est parce que ça se peut, là. S'il y a des tatas qui vident leur eau noire ou grise d'un fossé, c'est parce qu'il faut quand même t'arrêter un moment, là. Ça prend pas deux secondes, là.
3: Ouais.
4: Non, c'est pas un flou.
6: Non, ça prend du temps.
4: Oui.
6: Surtout si t'as eu une grosse fin de semaine, là.
4: Ouf.
3: C'est dégueulasse.
6: Je suis désolé.
4: Ça sent comme.
6: Ouais, il y a une odeur.
4: Ouais.
6: C'est
4: j'ai jamais fait de camping. C'est pas mon univers, mais peut-être un jour, là, mais c'est ça, le fonctionnement de tout. Aucune.
6: Tu sais, là, je vais mettre ma casquette. Dan, c'est quoi? Il y a un chapeau de complet. Ouais, ben, ça va être conspinique, là. Moi, je pense que c'est parce que, justement, tout le monde paye en argent puis qu'il n'y a aucun contrôle là-dessus. Là.
4: Ben, ils peuvent pas. Là. C'est la même affaire pour des transactions. Parce qu'ils n'avaient parlé de légiférer aussi toutes les petites annonces puis les paiements comptants. Là. Ça va toujours rester une belle façon de faire du noir.
6: Ben oui!
4: Je sais pas comment tu peux gérer ça. Là. Il va y avoir la police des internets qui va regarder. Revenu Québec va être rendu qu'ils vont regarder.
6: Ils sont à veille de checker Marketplace. Là.
4: Ouais, c'est ça.
6: Ils sont à veille. Puis je pense qu'ils le font déjà. Là.
4: Ben...
6: C'est un gros roulement sur Marketplace, d'après moi.
4: Ouais.
6: Inspecteur Revenu Québec, bonjour.
4: Fais-toi des faux comptes.
3: C'est ceux qui vendent de la bouffe sur Marketplace. La MAPAC s'est mis le nez là-dedans. Là.
4: Ouais.
6: Ben. Oui, je me rappelle, à Saguenay, à Chicoutimi, un monsieur qui a eu, je sais pas, une affaire comme 5 000 piastres d'amende parce qu'il avait vendu une tourtière. Là.
4: Ouais. Ma tourtière.
6: Comment ça, là? Tu viens m'arrêter, là?
4: Ta crère, je peux pas faire ça.
6: J'avais pas de facture.
3: Mais c'est fascinant, hein, quand tu vas sur Marketplace et tu tapes plat préparé. Il y a beaucoup de gens qui ont des cuisines de broche, là, ou même leur propre cuisine.
6: Chez vous, mettons, Max.
3: Puis ils font des plats pour tout le monde.
6: Sideline.
3: Ils vendent ça.
6: Du macaroni au fromage.
3: T'écris à Mario, puis il va venir te porter un petit macaroni au fromage.
4: J'ai beaucoup confiance aux inconnus. Ah, quoi que, tu sais, des services de traiteurs, c'est des services de traiteurs, là. C'est du monde, tu sais, justement, avec son droit, puis tu choisis le menu. Mais là, faut vraiment que tu fasses confiance. Il y a peut-être des ingrédients magiques, des fois, là.
3: Mario qui te fait un poulet au beurre. Elle sait pas. J'y penserai à deux fois, mais on va d'y goûter.
4: C'est ça. Ça me fait un petit palais gras, là.
3: C'est un poulet à margarine, finalement.
4: Ouais.
6: Bref, est-ce que c'est ça? Moi, je pense que ça achève les stationnements, surtout que c'est des chars, là.
4: Oh, c'est plate, Nick, là.
6: Mais ils sont mis le nez partout, tu sais. Je veux dire, avant, là, t'allais au bar au mois de novembre, puis il fallait que tu payes le vestiaire 2 piastres, là. Mais maintenant, c'est plus en argent, faut que tu payes. Ben, oui, tu peux payer en argent, mais faut que tu payes avec la carte, puis c'est comptabilisé dans le MEV, puis
4: ouais.
6: Ils sont mis le nez partout.
4: Mm-hmm.
6: Fait que je serais pas surpris de voir que ça disparaît. Les conservateurs, Lévis, Karine Laflamme, qui va se présenter dans le comté de Lévis, qui, elle, était une directrice d'école de musique La Croche-Note, Karine Laflamme, qui va porter les couleurs du PCQ dans Lévis et fera du troisième lien son combat, dit-on. D'ailleurs, le Parti québécois est au travail dans la chute de la Chaudière. Un message, là. Hier, j'étais à l'épicerie pour on me distribuait des petits...
4: Pour vrai?
6: Ah oui, on me disait, voici...
3: Monsieur Bonin.
6: Monsieur Bonin, candidat du Parti québécois dans votre comté. Vous avez un code QR sur la carte. Pour jouons, je le connais. Ça va.
3: Ils ont besoin.
6: Ils sont au travail.
3: Ça va être une chaude lutte dans Chaudière-Appalaches.
6: En effet.
3: Chute de la Chaudière, pardonne-moi.
6: Chute de la Chaudière, Dôme Dumas, Serge Bonin.
3: Martine Biron,
6: est-ce
3: peut-être.
6: Est-ce qu'elle va se représenter, Martine?
3: On est encore en attente, mais si on a ce trifecta-là... La lutte va être chaude, puis ils vont avoir besoin de faire du porte-à-porte parce que ça peut aller comme d'un bord comme de l'autre. D'ailleurs, selon Québec 125, les dernières projections sont tournées à l'année, ou à peu près. Là.
6: Karine Lafemme, en 2022, avait également, s'était également présentée pour le Parti conservateur du Québec dans Lévis, où elle a perdu face à celui qu'on a entendu tantôt, Bernard Drainville,
4: oui.
6: qui, lui, se représente dans le même comté, je pense. Là. Ça a-tu été annoncé? Je pense que oui. Hein.
4: Oui, je pense que ça a été confirmé qu'il se représentait.
3: Oui. Oui, c'est confirmé.
6: Elle s'est également présentée pour aux dernières élections municipales pour le parti de Stephen Blaney, mais n'a pas été élue. Donc, elle se présente dans Lévis. Ça va être une chaude lutte, là aussi. Là. Quoique, je pense que le Parti conservateur pourra aller chercher, pourra faire des gains, justement, dans Québec, Chute de la Chaudière, Beauce-Nord, Beauce-Sud, Bellechasse, Lévis. Je pense que ça se peut.
4: On va voir. Écoute, moi, je suis dans le néant cette année, on dirait, pour... Tout a bougé. On voit le tiers des députés de la CAQ qui ont décidé de quitter le navire puis de pas se représenter. Fait que ça va être une toute nouvelle équipe. Mais hier, j'ai amené une théorie qui est pas super. Vous allez pas m'aimer de dire ça, là, parce que on est tous d'accord pour dire qu'on veut pas avoir la CAQ aux prochaines élections puis que c'est le temps du vent de changement. Là.
6: Le fait que la semaine dernière, on a changé pour équipe Christine Fréchette, Coalition Avenir Québec.
4: Ouais, comme Louis Mjolnir, Coalition.
6: Ouais, c'est ça, c'est comme écrit en petit. Comme quand tu signes ton contrat d'auto neuve.
4: Ouais.
6: T'as des petits caractères que t'as pas lus. Là.
4: Oh, oui, oui.
6: C'est un peu ça qu'on essaye de faire. Là.
4: Exactement.
6: Je me présente pour équipe Christine Fréchette. Ah oui, c'est qui ça? Coalition Avenir Québec. Tout bas.
4: Le fantôme du vent de non-changement qui va être perçu. Moi, c'est ça l'affaire. Ma théorie, là, c'est que ça va être perçu comme un vent de changement. Puis comme le fait aussi qu'on va essayer d'élire une femme.
6: Ah oui, ça va jouer beaucoup.
4: Encore comme premier ministre, que là, elle l'est par intérim, fait qu'on va vouloir y donner une vraie chance. C'est ce que j'ai amené, fait que j'ai pissé un peu dans la parade hier là-dessus, là, en me disant, d'après moi, pour un certain électorat, on va être dû pour avoir une femme pour nous gérer.
6: Tu vois, selon les dernières données de Québec 125 pour Lévis, là, à date, c'est extrêmement serré. Ils sont tous à 27 % CAQ, ouais. PQ, PCQ.
3: Dans Chute de la Chaudière?
6: Non, dans Lévis.
3: Dans Lévis, ouais, la lutte va
6: être
3: chaude.
6: C'est une égalité en ce moment, là, partout selon les dernières projections.
3: On va avoir le droit à une vraie campagne. Ouais. Karine Laflamme, elle a quand même un bon pedigree, là. Elle a présidé la Chambre de commerce de Lévis de 2015 à 2017. C'est une fille qui a des contacts. Si elle met à profit ses contacts, elle peut nouer des bonnes relations qui peut lui permettre de faire sortir le vote dans Lévis. Fait que ça reste à voir.
6: Je suis curieux de voir dans Chute de la Chaudière rapidement, là. Ça doit être à peu près la même affaire.
3: Ouais, pas mal au nez à nez. Je pense que le PCQ est légèrement en avance, mais on est pas mal au nez à nez.
6: T'as raison. PCQ, 30 % plus ou moins 6. Puis okay. Ce qui suit, c'est Serge Bonin à 26 %
3: On est dans la marge d'erreur.
6: À plus ou moins 6. La CAQ à 24, plus ou moins 6.
3: Ouais.
6: Fait que ça sera très serré également dans la Chute de la Chaudière. Les annonces continuent d'arriver. Là. Ouais. D'ailleurs, Christine Fréchette a remercié François Bonnardel du revers de la main hier, mm-hmm. et a présenté sa nouvelle candidate.
4: Assez vite, hein? Pour quelqu'un qui est là depuis quasiment les débuts de la Coalition Avenir Québec, pas super ministre, mais presque aussi, là, s'est promené un petit peu là, dans le gouvernement de François Legault. Là, ça fait vieille garde, puis Charbert, il va prendre ta pension. Pour
6: ouais, ça ressemblait à ça.
4: C'est spécial.
3: Ça en disait long aussi sur son allégeance. Là. C'est une libérale, là, Christine Fréchette. Puis elle l'a très bien dit hier, sans le dire. Elle disait, en parlant de Bonnardel, c'était le fun d'avoir l'appui mm-hmm. de cette frange-là du parti, en voulant dire la okay. frange à des kisses qui est un peu plus à droite. Donc elle, c'est étrangère à elle d'être appuyée par la droite parce que on le sait tout, là, c'est une libérale en bleu, Christine Fréchette. Évidemment, elle s'est pas épifardée longtemps sur Bonnardel. Puis, honnêtement, c'est un homme qui aurait mérité plus d'éloges. N'eût été du scandale Saclay puis du blâme qu'il a reçu, il y a eu une longue et profitable carrière politique. Profitable, c'est le bon terme, là, parce qu'il va ouais. faire 200 000 par année à sa retraite. Un saut dans le vide, mon Bonnardel, on n'est pas certain. Mais le gars, je pense qu'il aurait mérité à tout le moins un peu plus que 3-4 phrases dans une conférence de presse ouais. où on présente une nouvelle candidate.
6: En tout cas, le Journal de Québec, quand on annonçait la nouvelle, hier, on n'a pas eu le mémo, là. La Coalition Avenir Québec a officiellement annoncé la candidature de Claudine Leroux dans Granby. Fait qu'on n'a pas utilisé équipe Christine Fréchette, on a utilisé quand même la Coalition Avenir Québec.
3: Il n'y a personne qui va utiliser ça, équipe Christine Fréchette. C'est dans leur tête à eux autres.
4: Mais on veut,
3: ça va demeurer la CAQ pour tout le monde.
4: On veut que ça reste de même. On veut que
6: moi,
4: la ligne reste comme ça. Que non, c'est la CAQ.
6: J'ai dit Amen. Au printemps avec Pierre Couture que Christine Fréchette pourrait rentrer minoritaire.
4: Ouais,
6: je pense que... Si la machine de la CAQ puis les communications, ils vont avec équipe Christine Fréchette, c'est une femme, ouais. elle fait bien ça, elle est bonne, il y a plus, tu sais, on va tout faire pour éviter de parler du bilan des 8 dernières années.
4: Puis on va dire que
6: nouvelle équipe. Il y a beaucoup de gens qui ne suivent pas nécessairement l'actualité et la politique qui vont faire « Bon, oui, elle est bonne, elle. Elle a l'air aimée ça. » C'est ça qui ressortait.
4: On serait dû pour une femme là, ouais. Qui va rester plus longtemps que Pauline. Je suis sûre que ça va rentrer à mon grand écœurement. Ça peut pas être juste parce que c'est une femme. Ça peut pas être ça, l'argument du vox pop qu'on risque d'entendre, en fait.
6: Moi, je pense qu'elle est capable d'aller chercher l'électorat de Paul-Saint-Pierre Plamondon qui est pas souverainiste. Charles Milliard est absent en ce moment, là. Mm-hmm. Fait, je pense que si... Malheureusement, c'est pas ça que je souhaite, là.
4: Ouais, le Parti libéral fait quoi cet été, là? C'est lancé, la campagne, là.
6: Ils font dur. Pas là, il est absent.
4: C'est vrai.
3: Ils font dur jusqu'à temps que Carney vienne au Québec pendant la campagne pour mettre la main sur l'épaule sur Charles. Là, on verra, on dit là, mais la campagne est encore jeune. Elle est très, très jeune. Puis l'affaire, c'est que l'opposition, donc ceux qui sont en opposition au pouvoir présentement à la CAQ, ils ont des munitions à pu savoir quoi en faire. Lorsqu'on va enchaîner les conférences de presse dans différents comtés pour présenter d'autres candidats, PSPP, il y a des munitions pour détruire la CAQ. Et il l'a bien fait, là, durant la dernière saison électorale. Les derniers mois, man, il a fait un cheval de bataille dans « Je détruis les libéraux ouais. et je détruis la CAQ ». Et ses propos résonnent. Puis ils résonnent pourquoi? Parce que c'est appuyé sur de la viande. L'os, il y a de la viande autour. Ça, les Québécois, ils les ont pas oubliés, là, ces bourdes-là. Il s'agit juste de pouvoir les remettre au goût du jour, puis de les rappeler, puis de les marteler de la bonne façon pour pas qu'il y ait l'air d'un homme maigri et d'un homme méchant, mais juste d'un gars qui a les deux pieds dans la réalité. Je pense que ça va pouvoir faire beaucoup de mal à l'équipe Christine Fréchette. Parce que les gens ont pas oublié, man. Les gens ont pas oublié.
6: Ouais, mais là, après l'été, faut juste là, qu'on leur Max, rappelle. Après l'été, les gens oublient tout.
3: Non, je te garantis que quand la machine médiatique repart, là.
6: Ça va être à suivre. La campagne électorale, ça va brosser. Il y a un certain électorat, peut-être plus vieux, là, qui est pas souverainiste, qui va délaisser le Parti québécois, puis qui va peut-être aller pour l'équipe Christine Fréchette.
3: Oui, ça va être
6: en sorte qu'elle pourrait se faufiler minoritaire, puis on aurait. Un autre 2, 3, 4 ans avec la CAQ, là. Pas souhaitable.
4: On n'est pas optimiste, ben, hein?
6: Ben, tu sais, moi, je suis pas un fin analyste politique. Je vais juste avec
4: non plus.
6: Les tendances, tu sais, puis en regardant ce qui est arrivé avec les libéraux de Mark Carney, ils sont en train de faire sensiblement la. C'est pas pareil, parce que Christine Fréchette était quand même dans le gouvernement, là.
3: Ben, Carney
6: mais
3: aussi.
6: Mais Carney aussi, peut-être plus underground. Ouais, mais c'est ça, c'est ce qui va arriver, je pense. Elle va être capable d'aller chercher beaucoup de monde. Ah oui, elle a l'air bonne. Puis c'est une femme.
4: Ouais, ça me fait peur un peu. Pour être bien honnête, là.
3: Qu'est-ce qui te fait peur?
4: Le fait que ce soit l'argument quasiment principal de la nomination en disant, ben oui, c'est un vent de changement, ça va être une femme. Puis là, ben, elle a eu juste quelques. Tu sais, ça a été ça, là. Rappelez-vous, 2022, là, ça a été ça, le « Ouais, mais on a eu que quelques années pour gouverner, puis la pandémie est venue nous scraper notre mandat. » Ça a été ça, là, le cheval de bataille de la CAQ, de revenir et de dire « On va faire mieux parce qu'on va être capable, on va avoir les bons moyens, puis il n'y aura plus la pandémie, on n'est plus en pandémie. » C'est ce qui fait qu'ils ont été réélus. Là, ouais. Elle peut prendre la même cassette, copier-coller. Je suis quasiment en train de donner l'idée à son équipe de com' de dire « Ah ouais. Ben là, donnez-moi la vraie occasion de vous représenter et d'apporter le vent de changement que vous souhaitez au sein d'une équipe qui est bien en selle puis en contrôle. » De la situation depuis les 4 dernières années. Puis, elle a quelques mois par intérim. Fait qu'elle va juste essayer de se faire élire en bonne et due forme. Puis ils vont dire, ben oui, on va lui donner sa chance. C'est sûr que c'est ça qui va arriver.
6: Puis là, t'es en train de donner de l'argent. Puis ça c'est un point. Là.
4: Ouais.
6: Ne sous-estimez millions, pas un là. Chèque.
3: Non,
6: si bien,
3: elle l'a déjà
6: si bien annoncé.
3: Puis toutes les mesures qu'elle a fait jusqu'à aujourd'hui, c'est que des mesures électoralistes. C'est mm-hmm. que des mesures pour avoir de la traction pendant la campagne électorale pour pouvoir répondre au passé caquiste. C'est ça qu'elle fait. Tu parles, ouais. Je veux pas leur donner l'idée. Hey man, moi je pense que l'idée ils l'ont
4: Et
3: depuis
4: là.
3: Le début.
6: Ben oui.
4: Ben oui.
6: C'est très bien planifié.
3: Exactement. C'est cartographié. Là.
4: C'est la première étape. Là. De switcher le nom, c'est la première étape.
3: Ah, mais moi, je pense pas que l'électeur moyen va s'en rendre compte de ça. Oui, équipe Christine Fréchette, là, tout le monde va penser à la CAQ comme étant la CAQ. L'équipe Christine Fréchette, c'est une ligne de com pour des conférences de presse puis les médias pour marteler son nom un peu plus. Mais le citoyen moyen, l'électeur moyen, va toujours connaître la CAQ par la CAQ. Je pense qu'ils se font des fabulations avec ça, honnêtement.
6: Mmh. Ouais, puis tu sais, les gens ont pas d'argent, là. On le disait la semaine passée, plus de 50% des gens vivent d'une paye à l'autre. Là-dedans, il y a un fort pourcentage aussi qui est à 200$ de la faillite.
4: Ah, oh, moi, ben, chèque, pas de la là. Faillite, mais tu sais, un imprévu qui coûte à peu près ça, du 200$ et plus, moi, ça me met dans marre. Je suis même pas gêné de le dire. Je suis dans la statistique, le coût de la vie, le logement, l'essence. Il y a rien qui m'enrage le plus que le prix de l'essence. ça me fait capoter. Il y a tout ça qui est un effet domino, fait que des mesures d'allègement fiscal pour, j'aimerais dire, les célibataires pas d'enfants. Là. Just saying. Là. C'est, cette marge-là de la société qui doit payer pour tout le monde, là, ça me fait capoter bien raide aussi. Là. C'est une autre affaire.
3: Comment ça, cette marge-là de la société qui doit payer pour tout le monde?
4: OK. En juillet, énumérez-moi tous les chèques et les bonifications qu'on a eus des deux paliers de gouvernement.
6: Tout pour
4: et
6: les familles.
4: Qui ça... Merci, Nick.
3: Ben, mesure à l'épicerie. Non, si t'es une personne célibataire, t'as reçu de l'argent aussi. Ah, d'ailleurs. C'est un peu moins, mais c'est majoré en fonction des
6: très
3: enfants.
6: Très content d'avoir économisé sur la TVQ en fin de semaine.
4: Ah oui, ton enfant, une pauvre fruit, Nick.
6: Une coupe de scène dans les poches, là.
3: Mais c'est logique que t'aies moins si t'es célibataire, si t'as pas d'enfant.
4: Ben, c'est sûr. Je suis pas en train de dire que les enfants puis les familles ne doivent pas en avoir non plus. Mais il y a quand même un certain niveau de revenus.
6: Ben, t'as raison. Les personnes seules, ils l'ont en face. Là.
4: Ben, ils l'ont en face. C'est,
6: du coup, les loyers, l'épicerie, le gaz.
4: Tout seul aussi, fait que tout te coûte un peu plus cher, même si j'ai pas de bouche à nourrir. Il y a ça. Moi, j'aime amener le débat quand même. Là. Mais tu sais, tout ce qui est pension de retraite, après ça, il y avait aussi une bonification pour les personnes handicapées. Ça, j'ai rien à dire là-dessus, c'est bien correct. Mais il y a eu full bonification sur la TPS TVQ aussi. Mais moi, je suis tout à fait au cas, j'ai pas accès. Là. Il y en a qui vont dire parce que t'as un bon salaire. Ah! J'étais à quelques centaines de dollars de l'avoir. Là.
3: Mais pas c'est parce que la classe moyenne n'a jamais été aussi pauvre.
4: Ben c'est ça.
6: Effectivement,
3: c'est ça. Segmenter les
4: et moi, je me sens pauvre comme la gale, puis tout le monde est bonifié autour. Hey, ça me met en crise. Je suis même pas gêné de le dire. Fait que ça, les allègements fiscaux, là, t'as révisé aussi les paliers parce que je suis pas sûre que la classe moyenne, celle que vous trouvez qui respire, elle respire plus tant que ça non plus. Là.
6: Ben, non, effectivement. Puis oui, on fait des choix. Là, puis nous, on est pas mal dans la classe moyenne, là, ma blonde et moi. Là, je veux dire, on fait partie de la moyenne. Là, on n'a pas des salaires de fou non plus. Non. Là. Oui, on fait des choix, mais il y a des choix là-dedans qu'il faut se priver ailleurs. Là.
4: Ah oui. C'est ça, puis le couper, je trouve il y a moins en moins de gras sur le steak. Là,
6: mais
4: couper,
6: là. L'épicerie, c'est l'enfer, comment ça a augmenté. Je voyais des reportages là-dessus en fin de semaine aussi. Effectivement, tu dépenses 200$, puis juste hier, je suis allé acheter, il y avait 100 spécial des côtes levées. D'ailleurs, merci à Max Gendreau de Pépé-Halé qui m'a donné sa recette.
4: Oh, miam.
6: T'es malade, complètement malade. Et tu sais, je suis allé chercher la cassonade, la sauce barbecue, des bébelles, 46$. J'avais rien, là. J'avais 3-4 trucs. Fait que c'est vrai que ça te coûte 200-300$. Mettons, t'es un couple ou avec un jeune enfant, ça te coûte 350$. Ouais. T'as pas grand-chose, là.
3: Mais je trouve que ton point en disait long sur...
4: Mais c'est parce que moi,
3: fascinant
4: je
3: ce que t'as dit puis ce qui se cache en arrière de ça parce que on est tellement pris à la gorge que ce que le gouvernement nous envoie sous le prétexte d'aide...
4: Il n'est pas donné à tout le monde.
3: Il n'est pas donné à tout le monde, puis il ne représente rien dans le concret. Donc, de un, c'est une mesure électoraliste, puis de deux, il nous en enlève tellement que quand il nous en renvoie, il nous fait à croire que ça va nous aider, mais ça ne nous aide réellement pas dans la réalité. Le problème, il n'est pas là. Le problème, il est trop de taxes. Là. Trop de taxes sur tout, trop d'impôts sur tout. C'est pas normal que si tu fais un salaire entre 50 et 60 000 par année, donc en plein milieu de la classe moyenne, je pense qu'il est autour de ça au Québec, le 55 000, le salaire moyen, soit presque aussi pauvre que quelqu'un qui fait 30 000 par année.
6: Ouais, c'est ça.
3: Parce que t'es dans un autre bracket d'impôts puis tu te fais imposer as hell.
4: Je te dirais que
3: tu payes des taxes partout.
4: T'es peut-être même plus pauvre, puis là, je ne suis pas économiste, mais t'es peut-être plus pauvre parce que ces gens-là vont avoir toutes les aides possibles. Hey, la bonification en juillet, là, ça allait jusqu'à 700$ pour l'épicerie. Okay. Mais mon épicerie, elle coûte aussi cher! Oui. Genre, c'est ça, je comprends pas!
6: Mais là, tu vas payer moins de TVQ sur plein de produits
4: canés. Oui. Hey, les boîtes de mouchoirs, j'étais bien haute.
6: Ben oui.
4: J'en dépense tellement, là.
6: J'achète pas ça, moi. Les mouchoirs, j'achète pas ça. Prendre du papier de toilette, ça fait pareil.
4: Ouais. Ouais, moi aussi.
6: Tu sais, C'est
4: les,
6: ça.
4: Les gros Costco, là.
6: Mouchoirs, ouais. Mouchoirs.
4: Rien de moins.
6: Papier de toilette. As-tu des mouchoirs, papier de toilette, man?
4: Papier de toilette.
6: Gros dossier aussi dans le Devoir ce matin, que moi, je trouve ça très, vraiment, ça m'interpelle, concernant les centres jeunesse. Parce que t'as deux, ce que je comprends dans cet article-là, c'est qu'on parle des fouilles complètes dans les centres jeunesse. Parce qu'on fouille les jeunes. Parce qu'on veut pas qu'ils rentrent, mettons, je sais pas, de la drogue, tout ça. Tu dis, il y a un arme.
4: Des armes, ça, des couteaux.
6: Ouais. Puis fouilles complètes, là, ce que ça veut dire, c'est, écoute, c'est capoté, il y a des types de fouilles. Puis juste avant que je vous parle de ça, il y a comme deux sections, je te dirais, dans les centres jeunesse. T'as ceux qui sont là parce qu'ils ont commis un crime ou qui sont délinquants.
4: Ouais.
6: Donc, ils sont placés là par le juge. Et ils sont dans un milieu fermé, tu sais, avec des... ils appellent ça des éducateurs là, ou des intervenants
4: oui.
6: Au niveau des centres jeunesse. Puis t'as ceux qui sont placés là parce que ben ils ont pas le choix. Parce que leurs parents s'occupent pas d'eux autres, parce qu'ils ont pas de famille. Puis eux autres, c'est pas nécessairement des jeunes délinquants, donc ils sont dans une autre section.
4: Ouais, des fois, t'as aussi des jeunesse, enjeux de santé mentale qui font en sorte ouais. que t'es semi-hospitalisé là. Mais ben, t'sais, c'est pas un hôpital, là, mais t'es là, puis t'es avec des éducateurs spécialisés, des intervenants, puis de l'aide psychosociale.
6: Puis la nouvelle, c'est que depuis 4 ans, en fait, on a réalisé 22 000 fouilles complètes sur des jeunes dans les centres jeunesse, dans les deux sections. Pas juste au niveau des contrevenants, aussi au niveau des jeunes qui sont placés en centre d'accueil parce que leurs parents, c'est des tout croches. Là.
4: Mm-hmm.
6: Fait que type de fouille, t'as la fouille sommaire. Tu sais, mettons, ils vérifient ton téléphone cellulaire ou ton paquet de cigarettes, c'est pas considéré comme une fouille. Là. T'as la fouille sommaire d'un jeune. Ça s'effectue avec un détecteur de métal ou par la palpation avec les mains en suivant les contours du corps, de la tête aux pieds, sans toucher aux organes sexuels. Fait que tout le monde sait, là, une fouille...
4: Comme à l'aéroport.
6: Exactement.
4: Là. Poc, poc, poc.
6: L'autre affaire, c'est la fouille complète. Et ça, c'est capoté. La fouille complète d'un jeune ne doit se faire qu'après qu'on lui a remis une robe de chambre pour du corps, de la tête aux pieds, sans toucher aux organes sexuels. Fait que tout le monde sait, là, une fouille...
4: Comme à l'aéroport. Là.
6: Exactement.
4: Poc, poc, poc.
6: L'autre affaire, c'est la fouille complète. Et ça, c'est capoté. La fouille complète d'un jeune ne doit se faire qu'après qu'on lui a remis une robe de chambre pour qu'il puisse se couvrir et qu'on s'est

0: ses mains, l'intérieur de la bouche, le dessous de ses aisselles, ses cheveux font l'objet d'un examen minutieux. Et là, on dit qu'on a modifié ça parce que avant, il fallait qu'il fasse des squats et qu'il saute sur place aussi.
1: Comme en prison.
0: Ouais.
2: Ouais, ça fait ça, hein.
0: Tu dis, OK, ben, ils veulent pas qu'ils rentrent de la drogue ou d'autres objets. Puis, un des jeunes qui témoigne là-dedans, parce que 22 000 fouilles en 4 ans, c'est énorme. C'est beaucoup. Puis, le gouvernement, en tout cas, du moins, les instances disent, on a envoyé des notes pour dire, c'est parce que là, les fouilles, là, faudrait qu'on modifie la fouille complète. Et il faudrait que ce soit uniquement en cas de doutes persistants, il a rentré de la drogue ou. Puis il y a un des jeunes qui témoigne. Puis lui, c'est un jeune qui a été placé là parce que ses parents sont tout croches. Pas de sa faute.
2: Ouais,
0: lui, il est pogné en centre jeunesse parce qu'il n'y a pas d'autres options pour lui. T'sais. On l'appelle Patrick dans le.
2: Dans
0: l'article, là. Ouais, exact. Parce qu'on veut pas le nommer, je comprends. Là. Fait que lui, il dit qu'il a enlevé ses vêtements un à un. Il s'est retrouvé en boxeur. On lui a donné une robe de chambre. Ça, c'est la première fois qu'il s'est fait fouiller à nu, là. Fouille complète, pardon. On lui a dit d'enfiler la robe de chambre, de se tourner vers le mur, retirer ses sous-vêtements. Là, on a vérifié sur le côté de la robe de chambre s'il y avait bien, au niveau de la hanche, s'il avait bien enlevé ses sous-vêtements. Après ça, on lui a demandé de faire 3 sauts et 3 squats pour s'assurer qu'il n'avait rien camouflé dans ses cavités corporelles. D'après vous, qu'est-ce qu'on soupçonnait à Patrick d'avoir sur lui? La drogue? Non. On pensait qu'il y avait une vapoteuse.
1: Une vapoteuse?
0: Ouais.
1: De dope?
0: Non, vapoteuse, c'est ce qu'on écrit. Fait que finalement, ils n'ont rien trouvé.
1: Ça va loin,
0: cette fois-là. Ben, c'est ça. Fait que tu soupçonnes de... Ah, Patrick, t'as rentré une vapoteuse? Ah ouais, la robe de chambre.
1: Voyons donc, mais ces centres-là, quand tu lis ou t'écoutes des témoignages de ceux qui ont fait des séjours dans ces centres-là...
2: Il y a beaucoup de power trip.
1: Beaucoup de power trip, puis presque tous ceux qui sortent de là se disent « C'est vraiment similaire à une prison. » Puis force est d'admettre qu'aujourd'hui, les armes sont de plus en plus accessibles. Mm-hmm. La dope...
0: Ah, mais ça, je comprends, Max. Tu sais, si on soupçonne des contrevenants de rentrer de la drogue ou d'avoir accès à des armes, que ce soit des armes à feu ou des couteaux, je sais pas. Je comprends que là, il y a une mesure extrême où on va peut-être utiliser la fouille complète.
1: Exact.
0: Mais Patrick, lui, c'est pas un contrevenant.
1: Ouais, mais c'est ça, c'est tout mélangé ensemble. Fait que c'est là où ça fonctionne pas. Ouais, dans un centre jeunesse, t'as des délinquants.
0: Mais ça a l'air qu'ils sont séparés.
1: Ben, ils sont
0: dans des ailes différentes.
2: T'as la même sécurité pareil. Oui. C'est l'établissement qui impose cette réglementation-là, le gouvernement, en fait, qui dit pour chaque individu qui passe la porte, il faut que tu le fasses. C'est un peu ça, là.
0: C'est capoté. Et Patrick n'avait pas de problème du tout. Fait que, évidemment, première fouille complète, ils n'ont rien trouvé. Il dit ni cette fois-là, ni celle d'après, avec des S. Il y a eu plusieurs autres fouilles. L'expérience s'est répétée des dizaines de fois depuis.
1: Des dizaines de fois. Donc, c'est systémique.
0: Fait que Patrick, à force de se faire fouiller sans raison, lui a perdu tout respect pour ses éducateurs.
2: Ah oui, c'est ça. T'es en train d'y radicaliser.
0: Et après exactement, après qu'ils ont franchi cette ligne-là, lui, il dit, ben, je suis devenu, il dit démoniaque. Là, ça veut dire qu'il ne devait plus avoir de respect, puis de respect, c'est ça, pour les éducateurs. Il comprenait pas pourquoi il se faisait fouiller à maintes reprises. Il s'est mis à fuguer à répétition, a été transféré dans un autre centre de réadaptation plus intensif, s'est retrouvé plus souvent qu'à son tour en isolement et finalement s'est retrouvé parmi les délinquants. Quand pourtant il n'y avait aucun problème.
2: Ben, il est devenu.
0: Il est devenu.
2: Fuguer, c'est de la délinquance. Ça, c'est de valeur, mais quand t'es forcé à rester dans un centre jeunesse puis tu fugues, ben, colle la même étiquette que celui qui est rentré parce qu'il vendait de la dope au secondaire là, à des mineurs.
0: Là, exact. Puis là, l'an dernier, on a envoyé une directive pour dire là, ça va faire. T'sais, vous devez avoir un motif clair.
2: Il y a du zèle un peu. Ça, c'est pas la première réglementation comme ça qu'on pourrait
0: broussailler. DPJ centre jeunesse, c'est tough.
2: Se mettre le petit orteil là-dedans, on resterait surpris, je pense.
0: Fait que là, est-ce que ça a changé tant que ça depuis? Patrick dit ça. Il y a une différence depuis l'année dernière. Mais ça l'empêche pas de se faire encore fouiller régulièrement.
2: Et tu fais quoi avec un ado qui fume? Parce qu'une vapoteuse n'est pas illégale.
0: Non.
2: La saveur, elle est, parce qu'on abolit les saveurs dans le vapotage. Mais si l'ado, il vapote, c'est l'équivalent de fumer de la cigarette. Là. C'est
1: interdit au moins de 18 ans.
0: C'est interdit.
2: C'est interdit à la vente.
0: Se faire fouiller complètement.
2: Mais c'est interdit à la vente. Sauf erreur, tu peux fumer si quelqu'un t'achète des cigarettes, là, non? Non, mais tu sais, je
0: la question est bonne, mais non, mais je comprends que c'est interdit dans le sens.

0: jeunesse,
1: mais... 11-12 ans ouais. à fumer, là, il y en avait dans notre époque aussi.
2: Il y en a
1: là.
2: Encore aujourd'hui. Là.
1: Ben, c'est
2: tu peux
1: ça.
2: Pas en acheter, mais c'est si ça. Tu fumes, je pense qu'il y a une espèce de zone grise où si t'es pas pogné par la police, t'arriveras à rien.
0: Ben, d'après moi, s'ils sortent avec un paquet de cigarettes, ils laissent faire.
1: Ben, c'est
2: oui.
1: C'est ça, là.
0: Le risque avec la vapoteuse, c'est qu'il y ait un espèce de liquide avec
1: ouais.
0: du cannabis. Là.
1: Ouais.
2: Non, ou autre chose.
0: Ça, mais est-ce que ça mérite qu'il se fasse fouiller fouille complète à chaque fois qu'il rentre? Il dit à chaque fois que tu sors, il dit maintenant, là, c'est une fois sur deux. Tu as une chance sur deux de ne pas te faire fouiller. Okay. Il fouille sommaire, OK? Tu peux comprendre?
2: Ben pour des vapes, là, si t'es pas délinquant ouais. pis t'es pas dans l'aile qui est destinée aux délinquants...
1: T'as jamais demandé de ta sainte vie de sortir pour fumer une clope, là.
2: Pis c'était là parce que tes parents ont fucké up dans vie pis tu t'es juste ramassé dans une situation qui, où est-ce que t'étais pas en contrôle de rien, on peut être un peu plus permissif avec les jeunes. N'est-ce pas grave si les kids fument? Pis effectivement, Cam, t'avais raison, ça les radicalise. Moi, je suis 100% pour qu'on fasse des fouilles... Peut-être ben, pas autant
0: c'est un doute raisonnable
2: pour les délinquants, pour les kids qui ont commis des crimes, qui sont en centre jeunesse ouais. parce que ils ont besoin d'une petite réforme pour rejoindre un jour le monde de la vie adulte puis devenir des bons citoyens honnêtes. Mais quand tu te ramasses là parce que ta famille c'est de la merde, déjà t'es dans une situation précaire ben, au niveau
0: oui,
2: psychologique.
0: T'as besoin d'encadrement, t'as besoin d'avoir confiance envers les éducateurs qui travaillent avec toi, qui s'occupent de toi.
2: Il n'y a pas de nuance dans l'IPJ.
0: Ben non, je le sais, c'est très rigide.
2: Aucune
0: connaissez-vous des jeunes qui ont déjà passé par des centres jeunesse?
1: Oui, très près de moi. Ouais.
0: Puis, c'est tough.
1: C'est, tu sais, les histoires d'isolement, puis de power trip, puis de manque carrément de confiance, puis de, tu sais, de comment je pourrais dire ça? Autant pour les couvre-feux pour dormir, il fallait littéralement que tu dormes à une certaine heure parce qu'il y a des agents de sécurité qui passaient avec des flashlights pour vérifier si tu dormais là, à ce niveau-là. Fait que,
2: c'est comme une prison.
1: Ben c'est ça. C'est le comparatif qu'on m'a donné aussi.
0: Oui,
2: mais pour... à Cité des Prairies, là, les éducateurs, ceux qui étaient en place, chargés de garder les kids, couchaient avec les kids, couchaient avec les filles. Gros scandale, là. Les éducateurs s'étaient mis à coucher avec les filles. Puis ça, c'est un cas parmi tant d'autres.
0: Je le sais, c'est très rigide, puis c'est ça l'affaire, c'est que c'est une prison, OK. Prison pour les jeunes contrevenants, pas de problème. Ça reste que c'est des jeunes.
2: Mais
0: quoi qu'il y a des jeunes qui ont commis des crimes assez graves, là.
2: Ben oui.
0: Mais on les met avec des jeunes, un jeune qui a volé, mettons, je sais pas, qui a effectué un vol qualifié ou un vol de char, il va être avec les mêmes jeunes qui ont peut-être commis des meurtres, là.
1: Ouais. Ben, c'est la prison, c'est la même loi, là.
0: Oui, oui.
1: Que tu pognes 2 ans moins un jour pour peu importe le méfait, t'es au travers de tout le monde. L'amende est payée autant que.
0: Ben, sûr que t'as un règlement.
1: 2 ans moins un jour, là. J'ai pas d'exemple de même.
0: Règlement de prison avec couvre-feu, c'est parfait, je comprends, c'est la prison. Hein? Mais les jeunes qui sont là parce qu'ils n'ont pas d'autres options familiales,
1: ouais.
0: qui sont soumis aux mêmes règles. Puis là, ben, malheureusement, des règles rigides comme des fouilles complètes. Christy, ça détruit des jeunes.
1: Ouais, mais là, après ça, tu te dis, on manque peut-être de familles d'accueil, mais ce serait-tu mieux? Tu sais, des fois, tu pognes du monde qui sont pas faites pour avoir pantoute la garde des enfants, puis ça te donne aussi des histoires d'horreur.
2: Pis c'est
1: ouais.
2: payant.
1: Hey, il y a ça aussi, ouais.
0: Malheureusement.
1: Il y a ça, il y a des gens qui font comme les petits commis de dépendants qu'on parlait en début de show, là, récolter un chèque. Puis, ben, ça leur donne accès à des petits bonus, parce que là, whoop, ils ont des enfants à charge. Le gouvernement les aide.
0: Pas facile, là. Honnêtement, nos jeunes là, qui sont pris dans le avec la DPJ. Puis, pourtant, il y a des bureaux DPJ régionaux qui font super bien leur job. Là. Je dis pas que c'est tout. Mais en grande majorité, le système, il est tough.
1: Non, il va pas bien.
2: C'est surtout qu'on a fait des commissions d'enquête là-dessus.
0: Je sais.
2: Commission
0: de jamais, Max.
2: C'était penché là-dessus. 65 recommandations qui avaient émané de ça. Puis il n'y a rien qui a été mis en place. Ou à peu près pas. C'est juste des recommandations vraiment de base, t'sais. Sommaire, qu'on a mises en place. Moi, je pense qu'on est dû pour une réforme de ce système.
0: Totalement.
2: Et au grand complet. Puis c'est pas la première fois qu'on le dit. Là, ça fait des années qu'on dit ça. C'est juste que c'est tellement profond et difficile au niveau de la lourdeur administrative à réformer qu'il n'y a aucun gouvernement qui veut se mettre la nez là-dedans.
0: On m'a dit. Des gens qui travaillaient dans un bureau régional de la DPJ dans une région X que je nommerai pas, que certains directeurs ou même directrices de ces centres-là, ces bureaux régionaux-là qui amènent large et qui font du power trip beaucoup, là. Ça aide pas, tu sais.
2: C'est pas étonnant.
0: C'est malheureux. Fait que voilà, ça fait pas mal le tour de l'actualité aujourd'hui. Gros show de Montréal Live en vacances avec Camille Bergeron, Max Lacasse, Nick Gloutier. On va jaser avec Éric Gravel, qui est un collaborateur de Montréal Live, Nicolas Gagnon, Fédération des contribuables du Canada. On va parler des dépenses de carnet, puis on va parler aussi du fait que les revenus des Québécois augmentent, mais les dépenses aussi,
1: ouais.
0: Coût de la vie, c'est exponentiel, on en a parlé tantôt. On va jaser avec Max Trouman aussi de la Coupe du Monde hier. On va essayer de jaser avec Pee-Wee un peu plus tard. Là, on va essayer d'arrimer ça pour faire un bilan du Festival d'été de Québec. Vous êtes dans Montréal Live, 7h26. On revient après ceci.
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0: Ouais, je vous surprendrai pas en vous disant que c'est assez tranquille sur les routes ce matin. C'est les vacances de la construction. C'est ça. 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
0: Ouais, c'est un chroniqueur hebdomadaire de Montréal Live. Éric Ravel, merci d'être là avec nous ce matin.
35: Salut, comment ça va?
0: Ça va très bien. Est-ce que tu prends des vacances de ton côté et tu nous demeures disponible?
1: pas bientôt, pas pour l'instant, parce qu'on ben on gère l'entreprise avec toute la famille. Fait que là, les enfants ont pris des vacances parce que leurs amis avaient des vacances à construction. Ils ont plusieurs amis qui travaillent dans la construction, justement. Donc, nous autres, on garde le fort présentement. Puis je m'en vais à Québec, par contre, ce soir. Là,
0: donc, ah oui?
1: Oui, j'amène ma plus jeune Chute Montmorency. Oui. Montmorency, je ne sais jamais comment c'est.
0: Chute Montmorency, c'est super beau coin, d'ailleurs. Là.
1: Oui, je vais aller faire visiter ça, j'ai jamais vu ça, donc
0: ça va être demain. Super. Puis c'est tranquille à date, comme tu as entendu, là, les routes, là, tout se passe bien, tu ne devrais pas avoir trop de trafic en revenant à Québec.
1: Oui, c'est tranquille, mais il y a eu beaucoup d'accidents quand même, comme un des sujets que je t'ai démontré. Là,
0: entre autres, tu parlais du dessin qui est survenu sur la route 329, puis là, c'est le ministère des Transports qu'on monte du doigt, Éric.
1: Bien, j'ai fait la publication ce week-end, puis les gens ils ont dit c'est pas à cause des routes, c'est à cause du comportement des gens. Oui, en grande partie, les gens sont pressés, sont impatients, ils font des gestes.
0: Mais le téléphone aussi, on en parlait tantôt, là. Beaucoup de monde sur le cellulaire.
1: Mais il reste une chose, c'est que les routes sont hyper dangereuses pour la plupart au Québec. Moi, j'ai été, il y a une couple d'années, il y a 3 ans en Italie, puis j'ai fait pas mal, je dirais la moitié du tour d'Italie. J'ai pas fait tout. Naturellement, j'ai eu 14 jours, donc j'ai pas eu le temps de faire tout le tour, mais j'ai fait beaucoup de routes. Il y avait une chose qui m'avait marqué là-bas, c'est qu'il y a pas de face-à-face. Pour toutes les routes que j'ai croisées, il n'y a aucune façon. Ils mettent les barricades entre toutes les autoroutes ou les routes qui se croisent, il y a toujours des barricades entre les deux. Puis, si on prend juste l'autoroute 50, parce qu'il y a eu encore des accidents cet hiver, si on prend le parc des Laurentides, il y a eu combien de décès avant d'avoir justement la séparation des voies pour faire en sorte que justement il n'y ait pas de face-à-face. Fait que je pense qu'à un moment donné, il va y avoir quelque chose qui va devoir être fait d'urgence parce qu'on a de la difficulté, à mettre de l'asphalte, puis de la faire correctement. Fait qu'imagine tous les accidents en plus qu'il y a, les camionneurs, ceux qui ont les faux papiers, comme on dit, tout ça. Il y a beaucoup de choses pour la sécurité des gens qui vont devoir être revues pour le prochain gouvernement, parce que présentement, ça fait juste pas de sens. Il y a beaucoup trop de décès sur nos routes, là, assurément.
0: T'as raison, puis tu sais, l'état des routes, c'est vraiment pas facile. Des roulières partout, des nids de poules, l'asphalte qui est brisé. Puis je reviens avec ça, mais beaucoup, moi, ça m'est arrivé dernièrement, j'étais en moto, route secondaire, puis là, j'ai une chance, je l'ai vu de très, très loin, mais le véhicule qui s'en venait en face de moi a dévié de sa route. Il m'en est repris son chemin, mais d'après moi, c'est une histoire de téléphone.
1: Ah, clairement. Ça c'est sûr qu'il y a beaucoup de dangers à ce niveau-là. Les gens sont de moins en moins consciencieux, puis il y a beaucoup d'accidents qui sont reliés à ça, puis... Je ne sais pas s'il y a des enquêtes qui sont faites, justement, si les cellulaires sont utilisés. On va voir si... Mes enfants me demandaient, justement, ce week-end, dire, ben, il arrive quoi, l'accident qu'il y a eu ce week-end. Tu sais, il n'y a pas de peine, il n'y a pas nécessairement d'accusation, parce qu'ils vont considérer ça comme un accident de véhicule. Ils ne peuvent pas prouver qu'il y a eu une intention de causer la mort. C'était pas ça. Rarement, quelqu'un conduit puis il y a une intention...
0: criminel
1: de le faire. Fait que souvent, il n'y a pas d'accusation, ça va être traité comme un accident. Et oui, il peut avoir eu une faute de conduite, mais ça va rarement plus loin. Là. C'est rare qu'on va entendre qu'il y a eu des accusations ayant causé la mort. Ils sont pas capables de prouver qu'il y a eu une intention claire.
0: À moins qu'il y ait un excès de vitesse ou l'alcool qui est en jeu, par exemple.
1: Exactement. Exactement. Fait que c'est sûr et certain que on appelle toujours à prudence durant les vacances de la construction parce qu'il y a il y a moins de gens sur la route, mais les gens se déplacent plus aussi en même temps. Donc pour les vacances, il y en a eu un autre, je pense c'est hier. Un véhicule avec un camion remorque qui est rentré dans un autre véhicule. Ça semble être ça aussi un cellulaire au volant parce que
0: épouvantable.
1: C'est soit dans le trafic, les gens sont pas attentifs, ils arrivent avec le camion, bang. Il rentre dans un autre véhicule, puis ça cause énormément de dommages.
0: Est-ce que, selon toi, on devrait augmenter la punition du cellulaire au volant? Parce qu'il y a des auditeurs tantôt, quand on en a parlé, qui m'écrivaient, puis ils disaient « Oh non, c'est peut-être pas ça la cause. Il y a des États américains, entre autres, où le cellulaire est permis, puis il n'y a pas plus d'accidents. » Moi, je pense que c'est un fléau. Tu sais, je le racontais tantôt, Éric, en moto encore, j'arrive à une lumière, le jeune qui est à côté de moi est en train d'écouter une série sur son téléphone dans le char, là.
1: Ouais.
0: C'est épouvantable.
1: Écoute, augmenter plus les réglementations, ça va-tu changer quelque chose? Tu sais, le Québec, depuis des années, je me souviens, depuis que je suis petit cul, ils mettent des annonces. Il y a eu la sensibilisation sur l'alcool au volant. ça semble s'être amélioré. J'ai pas les statistiques devant moi. Mais après ça, bon, les cellulaires, c'est une autre cause. Après ça, on voit clairement, il y a beaucoup de gens qui arrivent ici aussi en tant qu'immigrants au pays qui n'ont pas les notions de l'hiver, ils n'ont pas les notions de tu sais, je veux dire, on s'en vient de plus en plus. C'est pas des hivers avec nécessairement de la neige où c'est quand même facile à conduire. C'est de la slotch, c'est de la glace. C'est,
0: du verglas, des fois, ouais.
1: Du verglas, donc on voit... c'est quand même pas facile de conduire l'hiver. Donc, on voit de plus en plus de gens qui ont peut-être de la difficulté à s'adapter à ce nouveau climat-là. Fait que, je pense qu'il va y avoir, comme je dis, une analyse au niveau du ministère de dire ben qu'est-ce qu'on fait avec tout ça, puis de peut-être justement arriver avec des gestes qui vont faire en sorte que ben, ça va être plus sécuritaire. Je pense que les camions sont un des gros fléaux au Québec. Tu sais, je suis descendu la semaine passée à Québec, puis là, je redescends aujourd'hui. Les camions qui roulent à gauche, qui causent l'impatience, qui causent du trafic. Ouais. Je pense qu'il y a beaucoup avec l'impatience des gens, de ce qu'on voit, l'accident qu'il y a eu justement, c'est un niveau d'impatience que la personne voulait tourner, l'autre a fait un dépassement illégal. Donc, je pense qu'il y a ce côté-là aussi où les gens sont impatients, puis il va avoir des mesures qui vont peut-être essayer de trouver des solutions à ça, mais c'est pas évident là, de gérer un comportement sur la route. Ça, c'est sûr.
2: Surtout que les gars, les distractions ratissent beaucoup plus large que le cellulaire. Là, dans un monde où les voitures deviennent de plus en plus avec de l'infodivertissement à bord des écrans, c'est la faute de quoi, pas nécessairement le cellulaire. Puis heureusement qu'on a des études qui nous disent que justement l'impatience puis le fait de conduire plus vite, ben ça vous fait pas économiser de temps nécessairement, puis en plus ça vous coûte plus cher d'essence. J'ai vu ça dans le soleil ce matin, il fallait que je vous en parle parce qu'on le savait pas. On savait pas. Rouler plus vite fait brûler plus de gaz, ben coûte plus cher, puis c'est quoi? Ça se fait pas sauver du temps là, d'être trop pressé.
1: Mais tu sais, on va devoir, de toute façon, il y a de plus en plus de gens, il va y avoir de plus en plus de gens sur la route.
2: Oui.
1: Il va avoir, je pense qu'il y a, comme je dis, en Italie, de ce que j'ai vu, c'est un peu pallier à peut-être ces inattentions-là, dans le sens que s'il y a des accidents, ils sont dans une seule et unique direction, donc les gens roulent puis ils peuvent pas dévier de route, ils peuvent pas faire de face à face. Donc est-ce que c'est dispendieux, parce qu'il faut que tu fasses ça sur à peu près, je crois qu'il y a quelqu'un qui m'a dit, c'est 80 000 kilomètres de route. Donc, c'est peut-être pas toutes les routes qui sont considérées dangereuses. Il y a peut-être une certaine limite de vitesse. À un moment donné, il va falloir adapter ça. On le voit surtout dans les routes, souvent de campagne, les routes secondaires, là, les 137, les 300. Non. Donc, c'est les routes provinciales, mais secondaires. C'est ceux-là qui sont les plus dangereuses, je crois.
0: Avec un état de chaussée médiocre pour me promener, comme je disais, à moto, c'est dangereux. Là. Des trous, des roulières, c'est malade.
1: Ici, sur la 15, là, ils viennent de la refaire. Okay. C'est flambant neuf. Ils ont élargi ça. C'est rendu à 5 voies à certains endroits. Pis tout ça. Puis il y a un endroit sur l'autoroute, quand tu t'en viens, puis tu roules à 100, 110, mais je peux pas m'imaginer sur une moto, il y a une grosse bosse. C'est comme si tout s'était soulevé. Ça n'a pas été fait comme ça. Là. C'est comme si ça avait, il y a eu quelque chose qui a gelé en dessous, puis ça a soulevé, puis ça a resté comme pris comme ça. Puis là, tu vois, tout le monde s'en vient, mais ceux qui le savent pas, ralentissent pas. Là.
0: C'est hyper dangereux.
1: C'est pas une bosse, c'est une bosse, un gros vallon qui fait que tu peux quasiment. Si t'arrives à 120, 100, mettons 130, puis il y en a des gens qui roulent à vitesse.
0: L'été passé, ici, on fait l'asphalte du côté du pont Pierre-Laporte en direction sud, puis il y avait ce genre de vallon-là juste à la sortie du pont. J'ai failli être éjecté de la moto. Là, ils l'ont refait, mais c'est extrêmement dangereux. On ne voit pas ça venir d'avance. C'est vraiment dangereux.
1: Non, exactement. Je pense que, tu sais, on n'est pas au bout de nos peines, on va se dire, avec les routes. Là. Ça va être un sujet pour les 20-30 prochaines années encore.
7: Ben, c'est un excellent sujet, puis j'ai l'impression qu'il n'y a pas de finalité à ça. Il n'y a pas de solution possible. La MTQ, le ministère des Transports de la Mobilité Durable, selon leur nouveau nom, qui est super important de spécifier à chaque fois, sortait un chiffre l'année dernière sur la valeur de reconstruction du réseau québécois. Combien ça coûterait si on avait à refaire l'ensemble des routes problématiques?
2: On recommence.
7: Le 163,4 millions. Mettons, Éric, je te pose la question, puis par exemple, je te dis ça de même, je te demande de mettre ton chapeau imaginaire de politicien qui pourrait avoir des liens avec un parti à 9 999 $. Qu'est-ce que tu ferais, mettons, toi, en tant que ministre des Transports pour régler ça?
1: Ben écoute, ça prend un plan, mais tu sais, si les chiffres, là, tu me les annonces parce que je les connais pas, mais si ça à 163 milliards, Je pense qu'on est capable de faire quelque chose sur un plan sur 20 ans qu'on serait capable d'établir. Puis ça fait beaucoup de saclics, ça, on pourrait dire comme ça.
0: Beaucoup.
1: Donc,
7: ça fait pas mal, ouais.
0: Mais, beaucoup de Nordvolt, puis beaucoup de...
1: Oui, ouais. Beaucoup de Nordvolt, beaucoup de... Je pense qu'on serait capable sur un plan logique de 20 ans, 30 ans, voire... Mais c'est surtout la qualité qu'on doit commencer à revoir de comment qu'on fait nos travaux. Parce que absolument. Je peux pas concevoir que depuis des années et des années... Tu sais, de plus en plus, les reportages commencent à passer. Entre 62 et 68, on a fait des grands projets incroyables. Le métro, je crois, les barrages hydroélectriques. Oui. On a fait beaucoup de travaux de qualité qui ont perduré dans le temps. Mm-hmm. Puis qui aujourd'hui, au bout d'un certain nombre d'années, 40 ans, voire plus, ont besoin d'entretien, c'est normal. Mais je peux pas concevoir qu'il y a des régions comme on va à Toronto, on va à Boston, par exemple. Ouais. L'excuse est toujours la même. C'est mais c'est pas la même température, ils ont pas... C'est drôle, je vais à Boston en plein hiver, ils ont un hiver, ils ont du gel, ils ont des froids, ils ont des tempêtes de neige. Les routes sont immaculées.
0: Mais je comprends pas qu'on se contente au niveau du ministère et ou des appels d'offres du médiocre. Tu sais, on refait une route... Il passe un hiver, le printemps d'après, c'est à recommencer.
1: Un hiver? Écoute, j'ai vu... Je me souviens dans les années qu'ils ont ouvert l'autoroute 50, ça fait pas longtemps, ça fait peut-être quoi, 10 ans, 15 ans que l'autoroute 50 a été faite. Je voyageais beaucoup à Gatineau dans ce temps-là, mais on a de la famille là-bas. Puis ma conjointe, elle me dit, « Hey, rouvre l'autoroute 50 demain. » Fait que moi, il fallait que je retourne en ville. Je pense à 5 heures du matin, je suis sur l'autoroute 50. Puis dans ces années-là, j'avais un véhicule sport, pire route que j'ai jamais vue, flambant neuve. Là. C'est comme si je suis le premier sur la route, il n'y a pas un chat 5 heures du matin, elle vient d'être ouverte. Des vallons et des vallons, ah, des inégalités, c'est flambant neuf. Là. Alors que quand tu roules dans la région de Boston, ça me frappe toujours, tu peux rouler pendant des heures, puis il n'y a aucun vallon. Ton véhicule, il roule droit, comme si c'était au laser, au millimètre près. C'est incroyable. Fait que déjà là, je pense qu'on va avoir quelque chose à revoir dans nos procédures. On voit là présentement, il y a la grève des ingénieurs
0: du gouvernement, oui.
1: 1800 ingénieurs, puis on n'arrive pas à avoir des routes qui font du sens. Puis on dépasse les coûts à chaque fois. À quoi qu'ils servent?
0: Ah, il y a des procédures aussi, des fois, qui coûtent une fortune. Je te donne un exemple. Je parlais hier avec quelqu'un qui travaille sur un chantier qui est gouvernemental, là, un chantier où il faut qu'il fasse des routes carrément de zéro. Et là, ils finalisent les routes en ce moment. Ils sont pas nécessairement asphaltées. Mais une fois que les routes sont finalisées, ils recreusent pour passer à la tuyauterie. Ah oui. Après ça, ils vont repaver. Fait que on travaille comme des cabochons. Excuse-moi le terme, mais c'est ça, là.
1: Écoute, si vous voulez rire, là, venez voir l'autoroute 15 Nord, là, puis vous allez voir, ça c'est la nouvelle création du gouvernement. Là. Écoute, c'est atroce. Ils ont créé une voie, naturellement, une voie prioritaire de covoiturage ou d'autobus.
0: Ouais, ouais, ouais.
1: Elle passe à côté d'un pilier de béton, donc il y a un moment donné où est-ce qu'elle va se séparer parce que le pilier il est en plein milieu où est-ce qu'eux voulaient passer. Donc, leur logique, ça a été on va envoyer la voie à gauche, puis tout le reste vont passer à droite. Donc, le pilier devient un danger. Ils ont mis plein de contournements, de protection de béton autour de ça. Puis après ça, au final, ben là, tu peux pas changer de voie. Fait qu'il y a des gens qui s'en vont dans ce voie-là, sont deux, ils roulent à 100. Puis là, la voie de qui est juste à droite devient la nouvelle gauche, si on veut.
0: OK.
1: Puis les gens roulent sur celle-là en se disant, ben là, moi, je suis pas à gauche. Fait qu'il y a aucune éducation non plus qui est faite. Ouais. Fait que c'est un désastre total. C'est laid, c'est mal fait. Ça n'a aucun bon sens. Si vous avez la chance, venez voir ça. Écoute, il faut le voir pour le croire, mais la conception est... Je peux pas concevoir que c'est un ingénieur qui avait ça.
7: Ben, je veux pas qu'on tombe nécessairement dans le fatalisme, Eric, mais est-ce que le Québec va devenir un grand mini-pot? Dans le sens où, quand on regarde la situation financière et économique du Québec, surtout quand on regarde aussi les documents qui ont été dévoilés l'année dernière par le ministère des Transports, où, à part le coût d'entretien puis ce que ça coûterait reconstruire le réseau routier, on apprenait aussi que depuis 2018, le coût par kilomètre là, a augmenté de 64%. Fait que plus on attend, moins on a les moyens de rénover, de refaire notre réseau routier. Fait que va-tu juste falloir se rendre à l'évidence que, ben, c'est ça, on va rouler sur un grand terrain de
1: Oui, mais écoute, on parle des routes, on pourrait parler de plein d'autres situations. On pourrait parler des hôpitaux qui sont en train des infrastructures, les écoles. Mm-hmm. Écoute, je le répète souvent, le mur s'en vient, il s'accélère, puis les gens, ils le voient. Là, on s'est comme réveillé, on a dit, hey, ça n'a plus d'allure, il y a de plus en plus de gens qui ont de la difficulté à arriver. Ça n'ira pas en s'améliorant. Là, les feux de forêt, il va y avoir de plus en plus de causes qui causent à effet, si on peut dire, sur les changements climatiques. Ils vont être là. Je dis pas que on a un dôme. Je suis le premier à dire que c'est planétaire. Ce n'est pas juste au Québec. Mm-hmm. Va falloir se réveiller un moment quelque part. Mais ça reste toujours la même chose parce qu'on parlait de partis politiques. Il y a un esprit de gestion qui doit être amélioré, d'arrêter de dépenser comme si ce dollar-là allait toujours revenir.
3: Fait que tu vas-tu fonder ton parti, finalement?
1: on annonce ça mercredi. Donc,
3: OK, fait qu'il y a du concret là-dedans. C'était pas une annonce lancée
1: en l'air. Il y a du concret. On va être là en octobre. On va être là en octobre. Ça, je peux vous le garantir.
3: Donc, c'est-tu vrai, ça?
1: Oui, c'est vraiment vrai. Nous, on est, on a énormément de support. C'est surprenant à voir, là, parce que là, vous m'en parlez, mais je vais en dire un peu, mais c'est surprenant de voir à quel point, quand on se lève, je veux dire, là, présentement, on est trois à se lever. On est trois grandes gueules, on pourrait dire, puis on est trois qui utilisent beaucoup et énormément les médias sociaux pour faire jaser. Puis, quand on va être 10, puis quand on va être 20, puis quand on va être 30 avec la même capacité, là, je pense qu'on va commencer à réveiller les gens. Puis à faire en sorte. Puis la direction qu'on s'en va, nous, c'est de laisser et de redonner le pouvoir au peuple. Puis c'est un peu, vous irez voir, un peu comme la Suisse fonctionne. Donc les décisions sont prises par le peuple et non pas par le gouvernement. Le gouvernement est un exécutant, non pas celui qui prend la décision, celui qui dit « Hey, on va investir dans sa clique, exemple ». Donc la décision revient constamment au peuple de décider ce qui doit être fait avec les fonds, puis où est-ce que ça doit être investi et de quelle façon que ça doit être investi. Fait qu'on s'en vient avec un plan, ça va être prêt pour octobre. Donc,
0: avec un parti politique.
1: Assurément, assurément, ça va brasser les choses. Je peux pas dire qu'on va arriver au pouvoir puis qu'on va être capable de partir de zéro puis faire une montée fulgurante, mais je peux garantir que ça va donner des sueurs froides à certaines personnes.
0: Ça va s'appeler comment, ce parti-là, Éric?
1: On va tout dévoiler mercredi. Okay. Tout dévoiler mercredi. Une chose est sûre, c'est qu'on est capable de battre Québec solidaire. Ça, c'est pas un problème. Donc,
3: OK, puis juste ça, avec une question comme ça, allez-vous avoir... peut-être que tu vas me dire, on va annoncer ça mercredi, puis avec raison, mais est-ce que vous allez être plus que trois? Va-t-il avoir une députation un peu plus élevée?
1: Non, c'est déjà... tout est en... Pour ça, je veux pas en dire plus. Tout est en place.
3: Okay.
1: Tout est prêt. Il y a déjà 4000 membres et tout est là. Donc,
3: 4000 membres?
0: OK, on va suivre ça mercredi.
1: Puis là, le plus drôle, c'est qu'on s'en va à Saint-Tite. C'est confirmé. J'ai parlé avec Jean hier. On va être là. Il y a 700 000 personnes qui vont à Saint-Tite. Puis on va les donner les cartes de membres. On va rencontrer les gens. On va jaser avec eux autres. Puis nous, on n'a pas de besoin de charger. C'est ça la beauté de tout ça. C'est que nous, on a été des entrepreneurs qui ont réussi. Puis on n'a pas de besoin de charger rien. Moi, j'en veux pas de salaire. Je veux même pas être député. Je veux pas être premier ministre. Je veux être impliqué. Puis quand on va trouver des gens comme nous qui vont vouloir s'impliquer à même titre puis qui n'ont pas de besoin de la paye ou de la pension à vie de député, ça va changer la game énormément au gouvernement du Québec. Puis je pense que c'est là que les gens doivent se réveiller parce que les gens qui vont là, ils n'ont aucune intention d'aider le peuple. Leur seule et unique intention, c'est d'avoir une pension à vie, d'avoir leur salaire, d'avoir leurs conditions, de s'asseoir sur une chaise et de prendre des décisions une fois de temps en temps sur des sujets qu'ils ne maîtrisent pas.
0: Il y en a plein, Éric, qui arrivent au Parlement pour la première fois avec beaucoup, beaucoup de bonnes intentions. Puis on dirait que, je sais pas si le sofa, le divan est très, très, très confortable, mais une fois assis dedans, ils vont tout faire pour pas le perdre.
1: Ah oui, mais ils sont à quoi? Un député, ça gagne quoi? 180 000 par année, 150 000 plus
0: c'est pas le chiffre sous les yeux, mais on est pas mal dans ce coin-là. Ouais.
1: On est pas mal dans ce coin-là, fait qu'on s'entend que c'est pratiquement et même plus que le triple du salaire moyen d'un citoyen, puis qu'est-ce qu'ils font de plus, qu'est-ce qu'ils amènent de plus. Puis les gens vont me faire croire, ils disent « Ah, mais non, mais c'est parce que je veux m'impliquer, c'est drôle. » J'ai jamais vu quelqu'un lâcher son travail de 300, 400 000, 500 000 pour s'en aller député. C'est tout le temps quelqu'un qui veut améliorer sa propre situation. Mm-hmm. Donc, c'est pas la situation du Québec qui veut l'améliorer, c'est leur situation, ils pensent à eux.
0: Ouais, les convictions prennent le bord assez vite.
1: Oui.
3: Quand tu dis que tu as 4000 membres déjà, Éric, c'est-tu parce que vous avez repris les fondements d'une formation déjà existante?
1: Oui, il y a déjà, on n'a pas repris. C'est pour ça que je dis là vous me posez une question, vous essayez de savoir. On veut garder le suspense jusqu'à mercredi. C'est pour ça que je descends à Québec aussi, fait que je vais être là mercredi. Mais on est. Parce que oui, la complexité de partir un nouveau parti, il y a toutes sortes de légalités, il y a toutes sortes de procédures, puis on n'aurait pas été prêts pour octobre alors que là, on va l'être.
0: Il va falloir qu'on se reparle jeudi, Éric, à ce moment-là. Là.
1: On peut se reparler jeudi, assurément, puis là, l'annonce va être faite, puis on va être capable de puis on peut faire vraiment toutes nos positions, puis, parce que tout ça est déjà en place, parce qu'on s'est parlé, les gens impliqués, puis on veut avoir la même vision, Puis on est tous d'accord sur une chose, c'est que, un, ça va être par des gens du peuple. C'est-à-dire, moi, je suis un gars bien normal, là, nonobstant de l'argent que j'ai gagné dans ma vie, je suis encore le gars qui était pompier, je suis encore celui gars qui met ses bottes de travail. Puis c'est le parti va être fondé avec des gens comme ça, puis des gens qui ont à cœur justement d'avoir un Québec meilleur. Puis moi, dans mon cas, c'est pas l'argent qui m'attire. Moi, c'est de voir mes enfants prospérer, puis de s'assurer qu'ils ont un avenir, puis de s'assurer que justement ils vont avoir quelque chose pour eux dans les années qui vont s'en venir, puis que ça sera pas des loyers à plus finir, puis de juste lancer l'argent par les fenêtres et de voir le Québec en décrépitude, si on veut.
0: Juste avant qu'on se laisse, Éric, tu voulais nous parler aussi des parce qu'au Québec, là, si t'es un dirigeant d'entreprise puis que tu fais de l'argent, tu pars avec une prise, puis si en plus tu parles juste en anglais, ben là, c'est fini.
1: J'ai été surpris ce matin de lire ça parce que moi j'ai eu des démêlés avec l'Office québécois de la langue française, mais je ne savais pas, parce que ça semble être un exemple. Le ministre Robert, j'encourage les gens à faire une plainte s'il croit que le PDG d'une entreprise privée, on s'entend, là, ce n'est pas une entreprise publique, s'il croit qu'une entreprise privée, le PDG ne parle uniquement en anglais, de faire une plainte à l'Office et que l'Office va débarquer pour voir si le PDG parle réellement français, ça ne fait aucun
0: c'est
1: bon
0: totalement
1: sens.
0: Ridicule.
1: Combien il y a d'entreprises à Montréal que le PDG parle juste anglais parce que c'est un anglais, la personne, qu'il n'y a rien de mal à être anglais, je veux dire, ça,
0: c'est une question de compétence, c'est une question.
2: C'est la langue de service plus que la nationalité de la personne qui dirige.
1: Ben oui, puis s'il y a des directives à être données aux gens plus bas, puis que le PDG va avoir une secrétaire, va avoir un vice-président, peu importe. Lui, c'est la gestion de l'entreprise, s'assurer que tout roule puis que tout est enligné. Puis ce qui me surprend là-dedans, c'est que ça pourrait toucher une petite entreprise de. On dit PDG parce que ça semble être un gros mot, là, mais on.
0: Juste
1: un
0: propriétaire d'une entreprise
1: de 4-5 employés. C'est-à-dire que si lui parle juste anglais, ils vont dire quoi? Ah non, toi, t'as pas le droit d'avoir d'entreprise, t'as pas le droit d'opérer ici au Québec.
0: Mais
1: après ça, on s'attend à ce que les gens viennent investir ici puis qu'ils nous choisissent, comme dire, au lieu de l'Ontario, au lieu de l'Alberta.
0: Mais la semaine passée, là, je faisais une montée de lait concernant la langue au Québec. Je trouve que on
2: surprotège.
0: On surprotège pourquoi, en fait, tu sais, je veux dire, on est capable de parler les deux langues, puis notre francophone, notre façon de parler québécois ne s'effacera pas, là.
1: Mais
0: que l'Office québécois de la langue française aille se mêler de la langue maternelle d'un directeur d'entreprise. Là, c'est de l'enculage de mots, chérie.
2: Je sais même plus où je vais aller faire mes ongles. Non, mais c'est vrai.
1: Non, c'est vrai, exactement.
0: Ah oui.
1: Puis ce qui est ironique là-dedans, c'est qu'ils prônent l'immigration, les gens qui viennent ici. Je suis 100% d'accord avec ça, parce qu'on en a besoin. Puis au final, on dit, toi, t'as pas le droit d'avoir d'entreprise parce que tu sembles pas maîtriser le français. Ça fait aucun sens, ça. Je veux dire, tu sais, puis... Si on veut un affichage en français sur un produit, même encore là, des fois, je l'ai vécu personnellement, où ce que l'Office, elle disait, ce produit-là, d'une compagnie américaine ou d'une compagnie canadienne, il est juste en anglais. Ah, t'as pas le droit de l'avoir, faut que tu le retires. Qu'est-ce que tu penses que les gens font? Ils l'achètent sur Amazon.
0: C'est
1: en Ontario. Il est envoyé ici. Tu arrêteras pas le client qui veut un produit spécifique parce qu'il est uniquement en anglais. Les gens, ils font leur propre choix. Puis j'ai l'impression des fois que l'Office essaie de traiter tout le monde en bébé. Puis on va essayer de gérer je veux pas dire le mot, mais de mouches, là. C'est exactement ça. Puis à un moment donné, il va falloir comme focusser sur ce qui est réellement important pour l'Office puis pour le français. Puis le reste, je veux dire, laisser les gens faire leurs affaires puis arrêter de le mettre dans le bâton des roues.
0: Exactement. À force de trop vouloir obliger puis de surprotéger, le monde s'écœure. Je sais c'est quoi que ça veut dire on-off, là, puis bourraille, puis bake.
1: Puis combien de compagnies ont fermé? La compagnie qui vendait des guitares à Montréal, là, j'oublie le nom.
0: C'est musique.
1: Oui, ça a été une des causes, parce que là, ils n'en ont pas reparlé, mais ils ont fermé. Puis oui, naturellement, la COVID, il y a eu toutes sortes de choses qui n'ont pas aidé. Mais eux avaient sorti, là, 4-5 ans dans les journaux en disant, ils nous demandent de changer les guitares, parce que justement, il y a un on-off ou il y a quelque chose comme ça.
0: Les amplis, les cordes de guitare, Eric, c'est juste en anglais, là.
1: Ah oui, mais c'est le manufacturier, il fera pas une modification juste pour le Québec, parce que justement, il n'y a aucun avantage à eux de faire ça.
0: C'est un petit pourcentage du marché.
1: Puis, pour avoir parlé avec beaucoup de manufacturiers, souvent je fais de l'importation, que ce soit aux États-Unis ou que ce soit n'importe où dans le monde. Les manufacturiers, quand ils entendent le mot Québec, ils font comme ça m'intéresse pas. Parce que, au final, ça va me coûter plus cher m'adapter. Puis pourtant, c'est une loi canadienne. C'est sûr que les gens, des fois, ils semblent oublier, mais le bilinguisme, c'est une loi canadienne. Oui. Mais le reste du Canada ne font pas de plainte. Parce que je veux dire, en Colombie-Britannique, ils ne feront pas de plainte si ce n'est pas écrit en français. T'es à moins de trouver un petit Québécois qui vient d'arriver à quelque part.
0: On est vraiment, têtu au niveau de la langue. Éric, c'est tout le temps qu'on a, faut qu'on se laisse, mais assurément, on se reparle jeudi. Pour jeudi et pour l'annonce de ce parti politique-là. On a bien hâte de voir des nouvelles mercredi de votre annonce officielle.
1: Excellent. Bonne semaine à vous
0: autres. Merci, Éric. Bye.
1: Bye.
0: Salut. Éric Gravel, chroniqueur dans Montréal Live, qui nous a lancé...
2: Un breaking news.
0: Rien de moins. Il y aura un parti politique d'annoncer mercredi. On va lui reparler jeudi. On va arrimer tout ça. Faut faire une pause. Au retour, les contribuables, on en donne de l'argent, nous autres.
2: Hein? J'en reçois pas.
0: Non?
2: J'en reçois pas tant que ça.
0: Ben, on va te faire à croire durant la campagne qu'on va te redonner ton argent,
2: oui,
0: Camille.
2: Oui, on va me redonner mon argent imposé.
7: T'as hôpital gratis, là. Arrête de te plaindre.
0: Ouais, c'est gratuit, ça, hôpital.
2: Ouais, c'est vrai. On me l'a donné. C'est tellement gentil. Avoir l'état des lieux, là, c'est vraiment un beau cadeau.
0: Ouais. Moi, je veux pas qu'il me redonne mon argent. Je veux juste qu'il me la laisse dans mes poches. Redonne-moi mon argent.
2: Mm-mm.
0: On revient après ceci.
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0: Ah, tout le monde m'écrit. Nick, comment ça va sur les routes, là? Je vais prendre la route, là, je suis en vacances. Et où je travaille, il n'y a aucun problème. Tout va très bien, que ce soit autoroute 20, autoroute 73, rive nord, rive sud. Aucun problème à signaler. On le sent, c'est les vacances de la construction. Donc, bonnes vacances, les amis. 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L'été devrait revenir, même si on a eu un petit épisode de mois de septembre, en fin de semaine, tabarouette samedi, puis même hier, c'était pas chaud. Du soleil 24 aujourd'hui, peut-être de la pluie pour demain et mercredi. Et le retour du soleil ensuite avec ce qu'on dit des normales de saison, paraît-il.
2: Des normales.
0: Ouais, mais les nuits sont pas normales, à 9-10 degrés.
2: Tabarouette. Ça fait fin septembre, début octobre.
0: Ouais, t'as raison. Je sais pas si t'as remarqué, mais... Il y a toujours, milieu juillet, un moment où on dirait que l'automne arrive. Oui. Après ça, ça repart.
7: C'est l'été des Indiens.
2: Ben,
0: c'est l'hiver des ça. Indiens,
7: l'été
0: Max.
7: L'été des Premières Nations, excuse.
0: OK, ouais.
7: Ouais.
0: Reprends-toi, s'il te plaît.
7: Ah.
0: Vendredi dernier, on jasait de ça, on a appris, c'est le Journal de Québec qui sortait ça, entre autres, que les dépenses de Mark Carney et son équipe ont coûté pour un seul voyage 160 000 $ pour manger. Le plus cher que ça vous a coûté au restaurant, mettons, pour un couple, c'est à peu près combien?
2: Moi, je suis tellement pas une grande gastronome en plus. Là.
0: Tu sais, le maximum, tu dis, OK, là, on s'est gâté, là, ça a coûté...
2: 300...
0: À deux, là.
2: 350, peut-être.
0: Ouais, là-dedans d'une bouteille de vin, j'imagine, puis cocktail.
2: Quelques consommations. On n'est pas tant bouteille de vin, on est plus... Moi, je veux boire des petits cocktails avec des petits doigts en l'air, puis...
0: Ma chère.
2: Il y a des drinks de filles, puis moi, je prends de la bière.
0: Ah t'sais. Ouais hein?
2: Ou sinon, on essaie des cocktails ici, là, fruités, okay. Là, mais ouais, juste, mettons, entrée, plat principal, peut-être pas de dessert, mais quelques consommations autour de ça, 350.
7: Autour de ça, moi aussi, chasse et pêche à Montréal, ça m'avait coûté 250 par personne, donc 500 peut-être total. On est loin du 2850 par personne.
0: Mais hein, c'est à peu près ce que ça a coûté pour, je vous le rappelle, un menu...
2: Des gens qui payaient ça pour un tout inclus pour une semaine.
0: Ah oui.
2: Bouffe illimitée. Je tiens juste à vous le répéter.
0: Tu sais, c'était pas un grand menu gastronomique, là. De la salade de roquette comme entrée, du poulet sauce aux champignons avec une patate gratinée.
2: La lasagne.
0: Ou bien de la lasagne bolognaise, là. 2850 par personne. Les contribuables du Canada, là, on paye.
7: Mais quand c'est le gouvernement, t'as tendance à peser fort sur le crayon.
0: Je sais bien. Je voulais qu'on en jase avec Nicolas Gagnon de la Fédération canadienne des contribuables. Salut Nicolas, merci d'être là ce matin.
25: Bon matin, ça va bien?
0: Ça va bien, toi?
2: Yes.
25: Super.
0: Les contribuables ne prennent pas de vacances et payent, Nicolas. Hein? 160 000 $, ça n'a aucun sens.
25: Ben, effectivement, on pensait qu'on avait déjà vu pire que ça, disons, dans le passé, avec, ben, il y a eu Bevoda avec son fameux jus d'orange dans le temps.
0: Oui, oui, oui.
25: Il y a eu aussi, en 2022, on avait déterré le fait que Mme Mary Simon, l'ancienne gouverneure générale, avait quand même dépensé 100 000 $ en repas d'avion pendant une semaine avec sa délégation au Moyen-Orient. Puis on pensait que ça, c'était des records qu'on verrait jamais, pire. Mais finalement, M. Mark Carney a réussi à nous surprendre. Essentiellement, on a fait des demandes d'accès à l'information, puis on a aussi obtenu des documents via des questions qui sont soumises au feuilleton à la Chambre des communes. Et on a fouillé dans les documents gouvernementaux, puis c'est là qu'on a découvert qu'en novembre 2025, Mark Carney, une délégation de 55 personnes, ben, ils sont allés se promener pendant une semaine de temps. Donc, ils sont allés à Athènes, donc en Grèce, ils sont allés à Abu Dhabi, aux Émirats Arabes Unis, ils sont allés à Johannesburg, en Afrique du Sud, puis ils ont fini leur voyage aux îles Canaries. Donc, c'est quand même déjà un voyage de rêve comme tel.
0: Ben oui! Ça, pour les représenter le Canada, j'imagine, Nicolas, hein, des grandes missions économiques qui vont ramener beaucoup d'investissements chez nous, j'imagine.
25: Ben, j'ose croire que c'était l'objectif, parce que sinon, on se demande qu'est-ce qu'ils faisaient là.
0: Absolument.
25: C'était essentiellement pour des rencontres à saveur commerciale, parce que ça fait partie quand même du mandat que s'est donné un peu Carney depuis qu'il est devenu premier ministre. Mais il n'en reste que, finalement, sur cette période-là, donc on a dépensé exactement 159 800 $ en repas d'avion au courant de cette semaine-là. Ça revient, comme vous l'avez mentionné d'entrée de jeu, dans 2850 $ par passager. À titre de comparatif comme ça, une famille de quatre au Canada avec son rythme de dépenses actuel pour couvrir son épicerie, ça y prendrait environ 10 ans, en fait, pour être en mesure de dépenser autant d'argent pour les repas qui ont été dépensés en une semaine par M. Carney et sa délégation. Et puis là-dedans, on s'entend, on est en mesure quand même d'aller chercher les menus parce qu'on se posait la question comment ils ont fait pour dépenser cet argent-là puis qu'est-ce qu'ils ont mangé finalement. Fait que ça varie. Il y avait quand même des déjeuners, des plats principaux. Les déjeuners, c'est des omelettes et tomates séchées au mozzarella. Les plats principaux, on avait du filet mignon, sauce au poivre, un suprême de poulet à la sauce au morille accompagné d'un gratin dauphinois. On avait également dans les desserts du tiramisu, du gâteau au fromage et finalement une fameuse création qui s'appelle Death by Chocolate. Là, donc essentiellement, ça dit un peu dans le mot, là, donc mort par le chocolat. Donc ça doit être
0: beaucoup
25: pas mal
0: chocolat.
25: Sucré et bien niché aussi. Là, donc à la fin, c'est ça, ça a coûté quand même là, 160 000 $ pour que des fonctionnaires, essentiellement, et M. Carney se payent la traite, surtout des contribuables pendant une semaine de voyage.
0: T'sais, encore là, c'est pas un grand menu gastronomique. D'après moi, tu vas au gala des entreprises, au centre des congrès, ça te coûte 35-40$, c'est à peu près le même menu, là.
25: Exactement, c'est pas non plus c'est les repas comme tels que j'ai cité. Oui, c'est bon, il y a quand même un peu de gastronomie là-dedans, mais à la fin de la journée, c'est pas non plus des repas qui sont supposés coûter aussi cher non plus. Ceci étant dit, c'est dû au fait que les services de traiteur quand même, ça c'est, je vais pas non plus excuser les dépenses, mais ce qui va expliquer un peu le fait qu'on se retrouve avec une telle facture, c'est parce qu'à chaque fois que l'avion se pose au sol, ben il y a comme un changement qui est fait au niveau des services de traiteur. Donc par exemple de Ottawa jusqu'à Athènes, le prix était différent, peut-être en fonction du fait que c'est un service de traiteur canadien, donc c'est Gate Gourmet. Mais après ça, en Grèce, on s'est retrouvé avec un autre service de traiteur. Puis, même chose aux îles Canaries. Donc, essentiellement, c'est à croire peut-être que certaines compagnies de traiteurs, quand ils savent qu'il y a un avion gouvernemental qui s'en vient à l'aéroport,
0: ils
25: vont leur filer la grosse facture. Ben, c'est ça. Ils disent, on s'entend qu'un gouvernement, ça a les poches pas mal profondes, donc on peut en profiter. Donc, il y a quand même certainement un peu de ça, mais d'un autre côté, il y a de l'abus de la part de M. Carney, sa délégation. Mais parce que la preuve étant qu'on a déjà découvert, en fait, dans le passé, que M. Carney lui-même est une plus grosse délégation l'année dernière, sont allés en fait en Europe pour une visite auprès de l'OTAN. Ils sont allés en Pologne, en Allemagne, puis en Lettonie. Puis sur la même période, sur une période qui était même un peu plus longue, ils ont dépensé moins de 10 000 $ en repas d'avion. Donc, ils ont déjà réussi à être plus économes, mais là, pour une raison qui nous échappe, ils ont décidé de se payer la traite. Puis là, ben, c'est nous qui en assume la facture.
0: Oui, mais vous disiez aussi que selon la Fédération des contribuables du Canada, un gouvernement qui pourrait rembourser une partie de ces dépenses-là.
25: Oui, parce que pour l'instant, on n'a pas encore toutes les informations par rapport à qui était dans cette délégation-là.
0: Okay.
25: Donc, nous, on sait que c'était 55 personnes qui accompagnaient. Mais si, par exemple, parmi ces personnes-là, il y a, on va dire, un proche, un membre de la famille, ça peut arriver, par exemple, que des fonctionnaires, ça, c'est pas nécessairement un crime, là. C'est-à-dire qu'un fonctionnaire se fait envoyer à l'étranger, il se fait dire, ah, ben, tu sais, pourquoi pas, je pourrais amener ma conjointe avec moi ou mes enfants, et je vais payer pour leur billet d'avion, puis après ça, s'ils prennent des consommations à bord, je vais les rembourser par la suite. Donc, il y a quand même toujours une possibilité que ces gens-là remboursent ces transactions-là, parce qu'ils en ont l'obligation. Ceci étant dit, en date d'aujourd'hui, du moins, on n'a pas d'indicatif qu'une seule transaction qui a été remboursée. Donc, ce serait quand même pas si mal non plus quand on y pense, qu'on regarde la facture finale, puis qu'on se dit à quel point M. Carney, il a un salaire de plus de 400 000 $ en tant que premier ministre. C'est quand même quelqu'un qui a une certaine fortune de son côté.
0: Ouais,
25: ça serait quand même bien qu'il fasse preuve d'un peu plus de rigueur, de retenue, exactement.
7: C'est intéressant le parallèle que tu faisais avec Bevoda en 2011. Elle avait acheté un verre de jus d'orange à 16$ et ça avait amené à sa démission. Aujourd'hui, on dirait que ce scandale-là qui est outrageant passe dans l'oubli. On dirait qu'on s'en soucie pas trop. Qu'est-ce que ça dit sur notre démocratie actuellement, Nicolas?
25: J'imagine qu'il y a une certaine fatigue, c'est sûr. D'un autre côté, on va se dire franchement, M. Carney profite quand même d'une sorte de lune de miel, en fait. Ça fait à peu près un an qu'il a été élu premier ministre. Donc, il y a encore un certain ajustement au personnage lui-même au sein de l'électorat. En plus, il y a comme l'état de crise qui est comme perpétué, la question des relations avec les Américains, tout ça, ce qui amène toujours le fait que, on va quasiment pardonner tant aussi longtemps que la crise n'est pas résorbée. Je veux dire, si ce genre de scandale de dépenses-là avait lieu durant la COVID ou sinon à d'autres moments, ça aurait peut-être été un petit peu différent, mais là, on dirait que ça passe dans le beurre. Puis finalement, c'est ce qui est peut-être le pire là-dedans, c'est qu'en 2011, on n'avait pas une crise d'abordabilité comme on l'a aujourd'hui.
2: Ouais.
25: On n'avait pas un Canadien sur 10 qui faisait la file devant les banques alimentaires en 2011 pour se nourrir, alors que c'est présentement le cas. Donc, je pense que en ce moment, la distorsion est encore pire. La déconnexion entre la réalité des élus puis d'une certaine élite bureaucratique versus la population qui paye les factures, qui paye les impôts, elle a jamais été aussi évidente. Mais pourtant, effectivement, on voit des scandales de dépenses qui, pour l'instant, semblent être ignorés parce que le bureau du premier ministre a été emmené à réagir à cette nouvelle-là. Et pour l'instant, ils ont pas donné de signe de vie. Et je tiens à rappeler là-dessus, en fait, depuis que M. Carney est arrivé au pouvoir en tant que premier ministre, ça fait 14 vols à l'étranger, parce que le bureau du premier ministre a été emmené à réagir à cette nouvelle-là. Et pour l'instant, ils ont pas donné de signe de vie. Et je tiens à rappeler là-dessus, en fait, depuis que M. Carney est arrivé au pouvoir en tant que premier ministre, ça fait 14 vols à l'étranger là, qui fait de son côté. Et sur ces 14 vols,

0: les repas également, puis les dépenses à bord, là.
1: Exactement. Puis je tiens à dire que la fameuse facture de 160 000 $ n'inclut pas les repas qui ont été pris à l'extérieur de l'avion,
2: C'est ça,
1: ni
2: les
1: les autres
2: restaurants, puis les autres.
1: accommodations. Mais, exact. Les restaurants, les hôtels, ou même l'essence de l'avion, il n'y a rien de ça qui est couvert dans 160 000. Donc, ça, la facture va être clairement plus importante que ça, qu'on va recevoir toutes les factures liées à ces missions-là. Mais aussi, ça amène le fait que peut-être que ces factures-là, au final, seraient peut-être beaucoup moins élevées si M. Carney était plus souvent au Canada. Parce qu'on, je tiens
2: Il
1: à
2: est jamais
1: rappeler
2: là.
1: présentement, ça affiche, ben, c'est ça, ça affiche de présence à la Chambre des communes. Je pense que c'est 30, il est là 35% du temps à peine. Il est constamment à l'étranger pour le reste du temps. C'est sûr que ça va coûter pas mal plus cher à cause de ce genre d'absence-là à la Chambre des
0: Ah,
1: communes.
0: mais là, vous oubliez qu'il y a une partie de ça qui est à cause des Américains, à cause de Trump, là, parce que
2: C'est
0: l'essence
2: la faute à Trump.
0: est. Ouais, c'est ça, à cause de l'essence, c'est plus cher pour les avions aussi. Le supplément de carburant est appliqué sur nos vols. Il y a ça aussi, là, il y a une twist, là.
2: Ouais, puis le problème aussi, Nicolas, c'est qu'ils ont comme pas de compte à rendre. Carney peut se promener partout dans le monde, il est jamais au Canada, mais il n'y a pas de compte à rendre. C'est-à-dire, il n'y a pas de résultat nécessairement de ses voyages ou ses missions, entre guillemets, à l'étranger. Et je pense qu'on serait rendu à exiger, en tant que contribuable, à avoir que les gouvernements aient un plafond de dépenses à un moment donné, là.
1: Oui, absolument. Déjà, au niveau des missions diplomatiques de Carney, on a hâte de voir les résultats, ça c'est sûr et certain. De notre part, c'est clair qu'au niveau des protocoles des missions diplomatiques à l'étranger, on s'attendrait à ce qu'il y ait un changement complet au niveau de cette culture-là, parce que quand Mme Simon, en 2022, avait dépensé autant d'argent pour des repas d'avion, elle avait quand même dépensé moins que Carney. Il n'en reste qu'une réaction politique, là. Même des députés libéraux au gouvernement avaient réagi à ce moment-là en disant que ces dépenses-là étaient quand même absurdes et qu'il était temps de s'interroger. Il y a même une commission parlementaire, puis ils ont fait des révisions au niveau justement des pratiques pour les repas qui étaient consommés sur les vols de Mme Simon et ou plutôt du futur gouverneur général par la suite. Donc, c'est quand même surprenant qu'il y ait une réaction politique pour ça. Mais là, présentement, c'est le vide total. C'est vrai que on va se dire franchement, présentement, M. Carney puis ses ministres et tout le monde à la Chambre des communes sont en vacances. Donc, c'est comme si on évitait de reprendre la balle au bon parce qu'on se dit, ben, ça vaut pas la peine. On va pas comment dire, se risquer. Mais il n'en reste qu'à la fin, il y a beaucoup de gens dans la population civile qui s'attendent à avoir des réponses.
2: Ouais, c'est ça. Puis de toute façon, ils répondront pas. Et malheureusement, Nicolas, les gens vont oublier ça. Ah, c'est pas grave. C'est normal, hein. Faut qu'il aille représenter le Canada, Carney, là. C'est normal.
1: Ben, c'est ça, c'est malheureusement c'est l'excuse qu'on me donne le plus souvent.
2: Ouais.
1: C'est ah, c'est pas grave, 160 000 $ pour 40 millions de contribuables, c'est pas la fin du monde. C'est à peine une goutte d'eau dans l'océan, mais la réalité c'est que c'est symptomatique d'un problème plus large parce que Carney il dépense plus que Justin Trudeau
2: déficit
1: à tous les
2: record.
1: niveaux. Ben c'est ça, il dépense autant qu'il dépense plus pour les déficits parce que ce que fait comme déficit présentement à Ottawa, M. Carney versus ce que Trudeau promettait de son bord, c'est la nuit et le jour littéralement. Il y a des écarts de 20 et 30 milliards de plus en dépenses qui étaient clairement pas prévus. Et d'un autre côté, ben quand on s'est le temps de parler des dépenses en termes de voyage à l'étranger, ben Carney dépense plus que Trudeau également à ce niveau-là. Donc Carney réussit à faire pire que son prédécesseur, mais pour une raison qui est assez
2: Tout le monde
1: particulière
2: l'aime
1: pour
2: ouais.
1: les
3: Mais
1: c'est ça,
3: ça va
1: ben,
3: prendre
1: moins,
3: quoi?
1: Il est pardonné.
3: Puis vers où est-ce qu'on s'en va, Nicolas? Parce que c'est fascinant ce que tu dis, surtout quand on pense qu'on calcule les premières années économiques des premiers mandats des premiers ministres canadiens depuis 63 ans. Et c'est la première fois depuis 63 ans que la première année économique d'un premier ministre est aussi désastreuse. Pourtant, 60% des Canadiens trouvent qu'il fait un excellent job sur le point de vue économique. Évidemment, il y a de la propagande qui vient jouer sur l'aspect qu'on peut avoir de Mark Carney dans la population. Puis je pense que son image aide pour beaucoup aussi, mais ça va prendre quoi, là? Si un scandale de la sorte, comme celui de 160 000 pour 55 repas, ça percole pas dans la population?
1: Ça va peut-être en prendre plus.
2: Ben là,
1: j'espère
2: que ça va bien.
1: Non, mais c'est ça. Mais la réalité aussi, c'est que bon, on peut effectivement lancer des briques à Carney, mais il a quand même fait des choses qui, d'un point de vue économique et d'un point de vue de fiscalité, sont pas si mal que ça. On se rappelle que dans la première année de son mandat, c'est la première chose qu'il a faite avant même qu'il y ait une élection, il se débarrasse de la taxe carbone pour les consommateurs. Il a fait une baisse d'impôts sur le revenu. Il a aussi fait un recul sur les fameux quotas de vente de voitures électriques. Sinon, il est même en train de réduire la taille de la fonction publique fédérale. On a quand même réduit de pas loin de 3,5% le nombre de fonctionnaires dans la machine. Fait que il y a quand même un programme conservateur qui se met de l'avant, mais en contrepartie, il ajoute constamment des nouvelles réglementations. Il fait des nouvelles dépenses sans arrêt, sans même regarder si ça, il va, le retour sur investissement va vraiment valoir la chandelle.

0: En fait, généralement, c'est très dur à prévoir avant même des années. On l'a vu ce que ça donnait avec la filière électrique au Québec. Mais là, imaginez, c'est la filière de la défense nationale qui est en train de se mettre en place.
1: Ouais.
0: Donc, à tous les niveaux, on voit à quel point Carney, il a quand même pris des décisions qui, pour le commun des mortels, semblent faire du sens. Mais ce qu'il faut quand même se demander, c'est finalement, est-ce que ça va vraiment améliorer l'économie? Ben, pour l'instant, on est quand même le seul pays du G7 ou du G20 en récession technique, en fait, là.
1: Absolument.
0: C'est-à-dire que on n'est pas encore dedans, mais à veille.
1: Mais en plus, les ménages en arrachent, la classe moyenne, entre autres, mais tu sais, même les personnes seules, on en parlait un peu plus tôt ce matin, les gens ont plus d'argent, vivent d'une paye à l'autre, sont à 200$ d'une faillite. Et on apprend dans un nouveau rapport, comme je te parlais tantôt, du Boston Consulting Group, que finalement, les dépenses augmentent beaucoup plus que l'argent qui rentre, Nicolas.
0: Oui, puis c'est pas surprenant. Essentiellement, les revenus sont plus capables de suivre l'augmentation du coût de la vie comme telle. Ça fait déjà un bon moment qu'on l'observait depuis que l'inflation avait atteint quand même un seuil inégalé depuis une quarantaine d'années en 2022. Malgré qu'il y a un ralentissement dans l'inflation, il en reste que les prix restent encore normalement élevés. Puis ce qui nuit le plus depuis quelque temps, on s'entend, c'est le prix de l'essence. Le prix de l'essence lui-même, du fait qu'il a augmenté, puis là, présentement, dans mon coin, il est pas loin de 1,90 $ le litre. Je sais pas si c'est quoi dans le coin de Québec présentement,
2: Moyenne
0: mais
2: d'un
0: une chose est sûre,
2: 84 à peu près.
0: c'est ça, c'est quasiment une quarantaine de cents de plus par litre que ce qu'on payait en février dernier. Clairement, c'est ce qu'on appelle l'inflation énergétique qui a un impact sur tout le reste en fait, sur l'inflation en général, que ce soit alimentaire ou autre. Donc, ça, c'est un facteur qui est quand même considérable, surtout dans les derniers
1: Oui.
0: mois. Et le fait que les gouvernements fassent presque rien, bon, encore là, Carney a quand même fait un geste qui est intéressant. Il a suspendu la taxe d'assises fédérale jusqu'à la fête du travail, mais les autres gouvernements n'ont pas suivi.
1: Non,
0: Donc,
1: c'est ça le
0: essentiellement,
1: problème. Au Québec, on paye
0: c'est un petit
1: encore
0: point.
1: la fameuse taxe carbone. Oh non, c'est la bourse
0: Oui.
1: carbone, c'est vrai.
0: Exact.
1: Mais.
0: Apparemment, il n'existe pas la taxe carbone, c'est la bourse du
1: Ah, c'est
0: carbone,
1: ça.
0: mais on la paye pareil. Mais effectivement, il y a certains gouvernements qui n'ont pas été de l'avant pour mettre des mesures qui permettent d'alléger le poids sur le portefeuille des familles. Donc, la réalité, c'est que c'est pas mal la meilleure option présentement, mais elle n'est pas beaucoup envisagée, là.
1: Nicolas Gagnon, est-ce que tu prends des vacances cet été ou ben les contribuables doivent toujours se... Je veux dire, les dépenses n'arrêtent pas, donc j'imagine qu'on reste à l'affût et on regarde ce qui se passe.
0: Moi, ben, je prends une petite semaine de vacances début août, puis après ça, en fait, je viens faire une conférence dans le coin de Québec le 9. Donc,
2: OK.
0: essentiellement, c'est une petite semaine pour me préparer, parce que, en fait, on savait que le groupe Génération Ambition qui vont faire ça à l'Université Laval. Donc, on est trois panélistes, entre autres, avec Étienne-Alexandre Beauregard de l'Institut Cardus, ainsi que Gabriel Hardy, que vous connaissez
1: Oui,
0: sûrement très bien,
1: absolument.
0: qui est député à la Chambre des communes. Donc, on va faire une conférence panel, donc le 9 août à Québec. Mais la semaine d'avant, j'essaie de me reposer pour donner une bonne performance à ce panel-là, mais pour le reste, on a des rapports sur les taxes sur l'essence qui s'en viennent justement au mois d'août. Donc, pas beaucoup de vacances, mais les contribuables, malheureusement, on n'en prend pas beaucoup là, pour notre portefeuille. Donc, on est là pour superviser ça.
1: Merci beaucoup, Nicolas Gagnon, de la Fédération des contribuables du Canada, de nous avoir parlé ce matin. Puis bon voyage à Québec si on ne se reparle pas d'ici là.
0: C'est bon, ouais, bonne journée à vous, puis à très
1: Salut.
0: bientôt.
1: Bye, à bientôt.
2: Journée.
1: Nicolas Gagnon, ben oui, on continue de payer. Puis
2: C'est tout, hein?
1: 160 000 piastres de repas. Ça aurait coûté moins cher d'amener tout ce monde au restaurant, là.
2: Oui.
1: T'sais?
2: Ou de leur faire prendre des petits sandwichs. Mais quoi qu'on n'aurait pas la facture, même si on avait pris des petits sandwichs à l'aéroport.
3: Ouais. On crache bien sur Trump, mais la méthode McDo à bord de l'avion, je l'aime bien.
1: Oui, c'est moins cher.
3: Un McValeur, 5 piastres.
2: Ouais.
3: Un liqueur,
2: c'est rendu
3: un frit.
2: 5 piastres pareil.
3: Ben ouais, hein?
1: Ouais.
2: C'était 2 piastres il n'y a pas si longtemps.
1: J'ai commandé d'ailleurs hier des déjeuners. J'ai fait une erreur, j'ai fait commande en double. Ça m'a coûté 43 $ pareil. Là.
3: Mais t'as mangé en double.
1: Ouais, j'ai mangé pas mal.
3: Ça paraît un matin.
1: Oui, ben, c'est ça.
2: Alors,
1: ouais. Je vais aller digérer tout ça avec une petite marche.
2: C'est à cause
1: une
2: du
1: courte.
2: Tramway,
1: ouais.
2: Ça. À cause du tramway.
1: C'est à cause du tramway, je
2: pas
1: l'ai dit.
2: La commande en double, c'est le tramway.
1: C'est le tramway. Il m'empêche d'aller au gym. Il y a tous les travaux là sur Laurier. Là.
3: Ah ouais. Hein?
1: Parce que moi, mon gym, il est en place de la cité.
3: Ouais.
1: Et à cause de ça, je peux pas y aller.
3: Il y a moi le tatou de raison.
1: J'ai aucune idée s'il y en a d'autres ailleurs.
2: Après, ben, l'entrée est accessible encore, ben, c'est pas pareil.
1: C'est exactement ça. On revient. Morée.
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1: Ah, c'est Montréal Live en vacances avec Nick Cloutier jusqu'à 10h, Camille Bergeron et Max Lacasse. On va faire ça comme ça durant les deux prochaines semaines. Dan Gravel est en vacances, Dom Morin est en vacances. Tout le monde revient, là, tout ce beau monde-là revient officiellement en onde le 10 août. Si ma mémoire est bonne, le lundi, ouais, c'est le 10 août, pas mal. Que tout le monde va être de retour. Pour ce qui est de la circulation, en ce moment, tout semble bien aller. Peut-être... Il semble y avoir un petit peu d'achalandage là à la bretelle pour accéder à Henri IV Sud depuis Charest. Il y a des travaux dans le coin, c'est tout ça, possiblement. Bref, si vous voyez quoi que ce soit, 88-670-9098. 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Il est 8h32 et puis, vous le savez, l'été, il y a beaucoup, beaucoup de gens qui en profitent pour faire du sport. Les jeunes jouent au baseball, les jeunes jouent au soccer également. Bon, on le sait, l'hiver, peut-être un peu plus au niveau du hockey. Puis oui, des fois, on est témoin de situations dérangeantes. Des fois, c'est des parents, des fois, c'est des jeunes. Mais généralement, j'ai l'impression que c'est plus des fois les parents qui sortent de leur gond puis qui... ont des propos envers soit des officiels, des jeunes arbitres, ou même auprès des jeunes. Moi, j'ai déjà vu au baseball un parent d'un jeune de quoi, 8-9 ans, peut-être, Camille, là, tu sais, qui est un lanceur au baseball. Quand t'as 8-9 ans, pis tu joues dans le baseball B, là, y a pas de grands enjeux compétitifs, là.
2: Écoute, tu peux commencer à développer ta passion puis à dire peut-être que je vais aller dans un niveau plus professionnel, mais ça reste un divertissement avant
1: tout. Tu t'amuses avec tes amis.
2: Une façon d'avoir le mode de vie sain et actif que le RSEQ va prôner. Mais tu dis après ça, j'en fais à l'extérieur de l'école aussi, tu sais.
1: Ouais, c'est ça. Mais tu sais, j'avais vu le père de cet enfant-là crier après parce qu'il lançait pas bien. Mais tu sais, il y a 8 ans, 9 ans, là, tu lances au baseball. Là.
2: En toute franchise. C'était
1: déjà beaucoup de...
2: Un parent qui te crie dessus, Nick, ça te tente-tu après ça de retourner sur le terrain? Ça te tente-tu?
1: Ben là, t'es stressé.
2: Il est où le fun?
1: Il n'y a pas de fun là.
2: Zéro.
1: On a appris dans l'actualité en fin de semaine que le gouvernement du Québec est en mode campagne électorale pas mal au niveau de la CAQ. Là.
2: Oui.
1: Puis on donne de l'argent. On donne de l'argent. Là, dans ce cas-ci, on a décidé de donner, on a octroyé 2 millions à un organisme qui s'appelle, que je connaissais pas, Camille, là, qu'on va apprendre à connaître ce matin,
2: oui?
1: qui s'appelle Sport-Aide ou Sport-Aide.
2: Sport-Aide, OK.
1: Ouais. Et bon, on a décidé d'octroyer 2 millions pour aider cet organisme-là qui s'appelle Sport Aide à poursuivre ses activités ou à du moins étendre peut-être ses activités. Je voulais savoir qu'est-ce que c'est que Sport Aide puis qu'est-ce qu'on fait exactement au niveau de cet organisme-là qui le dit, là, on parle beaucoup de la violence dans le sport. Comme je le disais, moi j'étais témoin de parents, des jeunes violents moins, là, je n'ai moins vu. Au hockey, ça arrive des fois qu'on voit des épisodes, mais on va en savoir plus parce qu'on parle avec le président. J'ai dit-tu la bonne affaire, là, un petit peu, Monsieur Sylvain Junot, qui est directeur général de Sport Aide. Monsieur Junot, bon matin.
22: Bonjour, c'est Sylvain Croteau, mais pas de problème.
1: Je suis vraiment désolé. C'est lundi matin, je suis vraiment désolé, Monsieur Croteau. C'est une erreur de lecture. Donc, Sport Aide, qui existe depuis peu dans la région de Québec, qu'est-ce que vous faites exactement?
22: Bien, on existe depuis mai 2018 avec une ligne d'écoute, un service d'écoute et d'accompagnement qui est spécifiquement dédié au sport, le loisir et le plein air. Alors, Sport Aide offre des services comme ça en tout temps, téléphoniques, un peu comme Tel Aide, mais
1: nous,
22: dédié au sport, au loisir et au plein air. C'est disponible 24/7, c'est gratuit, c'est confidentiel, c'est bilingue. Alors, les gens peuvent nous appeler, que ce soit des jeunes, des moins jeunes, des parents, des grands-parents qui sont très présents dans la vie de nos enfants, des entraîneurs, des officiels, des bénévoles. C'est des gens donc qui peuvent vivre quelque chose actuellement ou qui sont témoins de quelque chose. Ou ce sont même aussi des gens qui ont vécu des épisodes il y a 10, 15, 20, 30 ans et qui aujourd'hui encore ont des traumas de ce qu'ils ont vécu. Alors,
1: okay.
22: C'est vraiment à tout le monde, oui.
1: Puis c'est ça, c'est ma prochaine question. Quel type d'appel que vous avez? Je sais pas, un jeune vous appelle. Ça peut être à propos, je sais pas, d'un parent, d'un arbitre, d'une situation qu'il a vécu avec un ami.
22: Ah oui, il y a de toutes sortes d'appels que l'on reçoit. Donc oui, ça peut être de l'intimidation entre jeunes, entre athlètes. Ça peut être des comportements problématiques d'un entraîneur, ça peut être d'un parent, ça peut être des comportements en ligne, donc avec tout ce qu'il y a comme cyber-intimidation. Bref, c'est des arbitres qui peuvent vivre de la violence et qui peuvent nous appeler.
1: Moi, ça, on l'a vu beaucoup, là. Des jeunes arbitres, parfois, surtout dans le monde du hockey, on l'a vu dans la dernière année, des parents qui invectivent les arbitres qui sont mineurs, là.
22: Mm. Oui, des jeunes qui... ou des gens qui ont perdu le plaisir et qui se questionnent, qui cherchent des solutions. Ça peut être des gens qui ont des troubles alimentaires liés à leur pratique sportive, parce que ça aussi, ça existe. Des gens qui ont des problèmes d'anxiété, de performance. Alors, c'est vraiment une large panoplie là, d'intervention qu'on peut mener chez Sportan.
1: Comment vous encadrez, à la suite d'un appel, ces gens-là, que ce soit des adultes ou des jeunes, comment vous les dirigez vers l'aide particulière ou précise qu'ils ont besoin, là?
22: Bien, à partir du moment où les gens nous contactent, nous, on établit avec eux leurs besoins, leurs objectifs, leurs attentes. Et partant de ça, bien là, on identifie avec eux les meilleures pistes de solutions. Mais nous, on ne prend pas action pour les gens. C'est vraiment aux gens de prendre action eux-mêmes. On peut les accompagner jusqu'à un certain point. Mais nous, on ne fait pas de relance auprès d'eux, à moins qu'ils nous le demandent. Pourquoi on ne fait pas de relance auprès d'eux? Parce que, je vous l'ai dit précédemment, c'est confidentiel. Les gens qui nous appellent, on ne demande pas leur nom, on ne demande pas leurs coordonnées, vraiment pour les assurer d'une totale quiétude, d'une totale confiance au service là auquel ils font appel. Sauf qu'il arrive des situations où des gens demandent à être rappelés. Alors, dans ces cas-là, ben, on va demander le nom, les coordonnées. Mais en dehors de ça, nous, c'est vraiment totalement confidentiel.
1: Est-ce que là, vous dites que vous êtes en place depuis 2018. Est-ce que depuis... 2018, est-ce que vous voyez que les événements, les épisodes de violence dans le sport ont augmenté?
22: Ben ça, on sera jamais en mesure de le dire pour la simple et bonne raison qu'à nos débuts, on en parlait moins. C'était moins documenté. Là, avec le temps, ben les gens nous connaissent davantage. Les gens voient qu'on existe, qu'il y a des services qui existent pour eux, que c'est pas honteux de demander de l'aide. Alors, c'est très difficile de dire est-ce qu'il y en a plus, est-ce qu'il y en a moins. Par contre, ce qu'on peut dire, c'est que les gens en parlent davantage. Mm-hmm. Les langues se sont déliées. Tout le mouvement MeToo a été aussi contributif à cet égard-là. Alors, les gens réalisent aussi que dans le monde du sport, il y a des comportements que nous avons longtemps acceptés parce qu'on se dit que c'est normal et que c'est dans le monde du sport. Et là, les gens, tranquillement, les consciences s'éveillent et les gens réalisent que faire 100 push-up à des enfants parce que...
1: C'est exagéré, là, ouais.
22: Ça n'a pas de bon sens. Mais longtemps, puis encore en certains endroits, on voit que ces comportements-là existent encore. Alors, il y a vraiment un grand besoin d'éducation, mais on voit que les gens réalisent que les choses doivent changer. Les organisations sont mobilisées aussi pour éduquer, accompagner et mettre en place des pratiques positives dans leur milieu.
2: Avez-vous quand même un droit d'intervention si vous entendez quelque chose qui peut justement là, s'apparenter à un climat soit toxique ou même de l'abus auprès de que ce soit des jeunes dans le sport ou carrément un système, un réseau sportif au Québec qui est clairement problématique là?
22: Ben là, il y a deux, trois éléments de réponse que j'ai envie de vous donner. D'abord, Sportaid, comme tout citoyen, dès qu'un mineur, on a le doute raisonnable de croire que la sécurité d'un mineur est menacée par la violence physique ou sexuelle, donc je répète, dès qu'on a un doute raisonnable de croire qu'un mineur, sa sécurité est menacée par de la violence sexuelle ou physique, on a l'obligation citoyenne, vous, comme les gens qui nous écoutez, comme Sportaid, de faire un signalement au directeur de la protection de la jeunesse ou bien encore à la police. Dans le cas d'une personne majeure, c'est à la police. Autrement, Sportaid ne peut pas intervenir dans un milieu. Ce qui est important de savoir aussi, c'est qu'en parallèle de Sportaid, si les gens désirent porter plainte ou faire un signalement sur des événements, il y a le protecteur de l'intégrité qui existe au Québec depuis juin 2025. C'est auprès de cette entité que les gens peuvent porter plainte. On porte pas plainte pour l'insatisfaction à l'égard du temps de jeu ou parce qu'on estime que notre enfant
2: mérite
22: une place sur l'équipe du Québec, par exemple. Ça, c'est pas des plaintes que l'on reçoit qui sont recevables. Mm-hmm. Les plaintes qui sont recevables, c'est des plaintes donc à caractère, il y a de la violence physique, sexuelle, psychologique, négligente.
2: Je m'en allais là-dessus parce que je vous avais pas entendu parler psychologique. Je me disais, ça doit prendre quand même une bonne place très insidieuse aussi dans la problématique. Là.
22: Ben, c'est une excellente question. Puis, parce que quand on observe, c'est dans 75% des cas là, en moyenne, la violence en contexte sportif, c'est de la violence psychologique.
2: Okay.
22: On met beaucoup l'emphase sur la violence sexuelle, avec raison, parce qu'il y a beaucoup d'événements qui ont marqué l'actualité dans les dernières années. Mais ne perdons pas de vue que la violence sexuelle, comme toute violence, ça s'inscrit dans un continuum. Alors, avant d'arriver à des agressions sexuelles, les agresseurs vont installer, tisser une toile.
1: Oh oui, absolument.
22: Ça, c'est de la violence psychologique. Donc, on va s'approprier l'individu, on va l'isoler, on va l'exclure, on va le menacer sur son crainte de perdre du temps de jeu. Alors, ça, c'est de la violence psychologique. Puis la violence psychologique provient aussi entre les athlètes eux-mêmes. Alors, oui, pour répondre à votre question, la violence psychologique, c'est un élément important à considérer dans la violence en contexte sportif.
1: Mais il faut comprendre aussi, tu sais, des jeunes qui sont dans un milieu où c'est plus compétitif ou du moins ont une possibilité, je vais prendre le hockey comme exemple, mais quand tu es dans du double ou du triple lettre où ça devient plus compétitif, il y a quand même un enjeu de performance à ce niveau-là. Et j'imagine que des fois, certains jeunes vont mal interpréter le goût de l'entraîneur de faire en sorte que ces jeunes se dépassent plutôt que, c'est peut-être plus au niveau de la violence psychologique. Je ne sais pas si vous comprenez ma question.
22: Oui, tout à fait, tout à fait. Ben, en fait, nous, ce qu'on dit chez Sportaid, c'est on n'est pas contre la performance. Au contraire, on le sait que le sport fait appel au dépassement de soi, à la performance. Par contre, là où on en a contre, c'est lorsque la performance est demandée à tout prix. Et là qu'on vient menacer la sécurité physique, l'intégrité de nos jeunes, des pratiquants, quand le sport est joué au détriment des règles qui régissent le sport. Alors là, nous, on en est... Là, nous, on devient contre la performance.
1: Non, je comprends.
22: La performance devient à tout prix.
1: Mais un jeune de 14 qui joue dans le 3A, qui se fait asseoir sur le banc parce qu'il a mal joué, je pense que ça fait partie de la game, là.
22: Oui, tout à fait. Puis ça, ben, c'est important de préciser que nos entraîneurs ont dû s'adapter au cours des 15-20 dernières années parce que la génération de sportives qui monte actuellement, on peut pas leur dire comme autrefois, ben là, aujourd'hui, c'est ça qu'on fait. Nos jeunes, aujourd'hui, demandent des explications, demandent à comprendre. Alors, si nos entraîneurs ne se sont pas adaptés, ben, il pourrait arriver, oui, qu'il y ait en mauvais français un clash entre ce que l'entraîneur demande,
1: oui.
22: Si ce n'est pas bien expliqué avec ces jeunes, ben là, les jeunes, il peut y avoir, oui, de la friture sur la ligne, faire en sorte que les jeunes, eux, interprètent ça comme de la violence. Alors, c'est clair qu'il faut que les attentes de part et d'autre soient convenues, soient entendues pour que tout soit clair pour tout le monde.
1: Dans l'enveloppe de 2 millions qu'on vous a octroyé, M. Croteau, vous disiez, en tout cas dans l'article que je lis, que vous faites des ateliers également dans les écoles. C'est ce que je comprends. Vous vous promenez. Quel type d'intervention vous faites à ce moment-là?
22: Ben, en fait, nous, ce qu'on fait, c'est qu'on vient rencontrer des groupes, des équipes en milieu scolaire, en milieu dans le sport civil, dans les milieux municipaux. Donc, on vient rencontrer des équipes selon certains sujets, selon certains enjeux qui ont été identifiés par les organisations qui font appel à nous. Nous, on répond à des demandes. Donc, on vient, par exemple, là, je vais donner un exemple, là, un club de natation, Gaspésie, qui a des problématiques d'intimidation dans son milieu, ben, nous demande de venir rencontrer les jeunes pour traiter avec eux d'intimidation, parler d'intimidation, leur faire réaliser les conséquences, les impacts des gestes, l'importance d'agir lorsqu'on est témoin, ce qu'on peut faire quand on est victime. Alors, ça, c'est un exemple que je donne. On peut aussi aller rencontrer des parents si un club identifie qu'il y a des enjeux avec les parents dans leur organisation et qu'ils aimeraient que Sportaid aille à la rencontre des parents pour jaser avec eux de performance et de bien-être. Ben là, ça c'est le genre de sujet aussi que l'on peut venir faire. Une fédération voudrait sensibiliser ses entraîneurs aux nouvelles manières de communiquer avec leurs jeunes. Sportaid peut venir faire un atelier sur des sujets comme celui-là.
2: Monsieur...
22: Alors, c'est une panoplie de petits sujets.
2: Monsieur Croteau, en terminant, est-ce qu'il y a un pont qui a commencé à se construire avec le ministère pour vous intégrer carrément dans le programme d'éducation au secondaire? Tu sais, ce serait pertinent même que ce soit partie intégrante du cursus?
22: Oui, ben effectivement, ben c'est là où on en est actuellement, de voir de quelle manière on pourrait mieux s'intégrer. Encore une fois, je rappelle, ce portable est quand même tout jeune, de 8 ans. Alors, oui. On en est là actuellement de venir faire sa place, puis ben justement, dans l'enveloppe qui a été consacrée la semaine dernière, il y a une partie de celle-ci qui est dédiée à un programme qu'on a développé, Demain, un homme, pour venir à la rencontre des jeunes garçons.
1: On a-tu un problème avec nos jeunes hommes? Moi, j'ai l'impression que ça vaut quand même bien, mais vous avez quand même une enveloppe spécifiquement supplémentaire de 95 000 $ justement pour ce programme-là. Pour vous dites qu'on a un enjeu avec nos jeunes hommes. C'est quoi le problème?
22: Ah, ben, mon Dieu, dans les dernières années, qui n'a pas parlé de masculinité toxique, quand on pense aussi à toute la violence conjugale, ben ça commence avec l'éducation de nos jeunes garçons, de ne pas répondre à tous les stéréotypes, de pouvoir respecter l'autre, d'être bienveillant, d'être inclusif. Ça, ces enjeux-là sont extrêmement importants. Alors nous, depuis 3 ans, on pilote un programme, donc Demain un homme, qui vient permettre d'ouvrir la discussion, la réflexion avec les jeunes garçons pour leur faire réaliser le rôle positif qu'ils peuvent jouer dans leur équipe, mais dans la société aussi.
1: Monsieur Croteau, c'est le temps file, c'est tout le temps qu'on a, mais si jamais on veut avoir de l'information sur Sport Aide, j'imagine qu'on peut trouver ça en ligne?
22: Oui, c'est le sportaide.ca.
2: Un gros merci.
1: Monsieur Croteau, merci beaucoup de nous avoir parlé ce matin.
22: Merci à vous.
1: Bonne journée, au revoir. Sylvain Croteau.
2: Oui, correct.
1: Directeur général de Sport Aide. Oh, je pense que c'est le plus le rôle des parents là, au niveau de la masculinité toxique. Là.
2: Est-ce un concept?
1: Est-ce un concept? Moi, j'ai bien de la misère avec ça. C'est sûr que quand tu as des parents un peu tout croche, qui ont des préjugés ou qui sont racistes ou peu importe, là,
2: ouais.
1: Je pense que ça vient pas mal de là, moi. Je pense pas qu'une gang de jeunes garçons à l'école...
2: Il y a des vidéos, puis il y a les. Ouais. Pendant qu'on se parle, là, tantôt CNN, il y avait les frères Tate
1: qui sont
2: attendus en cours aujourd'hui. Je sais que oui, ça existe. Est-ce que c'est répandu? Tu sais, les seuls moments où j'en entends parler, c'est justement quand on dit qu'il faut contrer ça. Ouais. Fait qu'à quelque part, je me dis, est-ce que d'en faire la promotion, c'est ce qui fait que ça existe aussi? En tout cas, c'est.
1: Tu sais, moi, j'allais à l'école.
2: En dehors de ça, puis de pas s'en rendre compte. Là.
1: Quand j'allais au secondaire, Camille, là, les gars, oui, il y avait l'intimidation. Puis oui, il y avait des batailles au Rakabessic, là. Puis je comprends. Tu sais, au niveau du sport, il y a beaucoup d'enjeux de parents là-dedans aussi. Là.
2: Et c'est bon, mais ça aurait été intéressant. Écoute, on n'a pas eu le temps. Là. Tu m'as fait un signe de
1: mais un peu dans le trouble, mais qu'est-ce que tu veux?
2: Il ressemble à quoi le climat sportif au Québec aussi? Hein? Ça va-tu bien? Parce que c'est sûr que de parler
1: je pense
2: à sport
1: qu'en général,
2: aide,
1: ça va bien.
2: Ça se peut que c'est. Oui, ça se peut que ça aille bien. Mais si on parle avec quelqu'un qui aide dans le sport, puis je serais curieuse d'avoir la proportion des gens aussi qui appellent pour des choses qui sont arrivées 15, 20 ans en arrière.
1: Ouais, ça se peut.
2: Est-ce que notre climat de sport-études ou encore de sport dans la jeunesse va bien?
1: Ben, je pense que oui. Généralement, ça se passe super bien dans les arénas, sur les terrains de baseball, au soccer. Je veux dire, tu sais, les familles s'amusent, les jeunes ont du fun. Il y a des minorités, il y a des. Malheureusement, des tatas, là. Ça vient des parents. C'est souvent ça le problème. Quand t'as un père qui commence à se battre avec un autre parent dans un aréna, je me dis, m'excuse, c'est pas le jeune qui a un problème, là. Le jeune peut peut-être développer un problème à cause de son père qui se bat, par exemple. Ça se peut. Moi, j'aime bien.
2: Pour revenir à la notion d'échec, Nick.
1: Ben oui, il faut apprendre à perdre.
2: C'est possible.
1: C'est la base.
2: Puis tu peux pas gagner à tout prix, puis de toutes les façons possibles, puis en mettant de la pression, en dénonçant sur une page Facebook, en filmant, là, parce que tu juges que tu as vécu une injustice, puis
1: faut qu'on s'arrête. Tu sais, je termine en disant que moi, j'aime bien quand c'est clair. Un coach qui racontait, lui, il entraîne des jeunes, je pense c'est 14-15 ans, au hockey, là.
2: Ouais.
1: Coach de hockey, puis lui, à chaque année, chaque début d'année, même si c'est du hockey compétitif, là, il met ça au clair en partant, il rencontre les jeunes et les parents. Et la première chose qu'il se dit, c'est « OK, personne ici ne va faire la Ligue nationale. »
2: OK.
1: « Personne ici ne va faire le junior majeur. » C'est clair? Parfait. Maintenant, on va s'amuser.
2: On va s'amuser. Où tu fais une game dans l'année, la première, c'est la game où tout le monde perd. Tac! Coup de pelle en face. Mais moi,
1: ouais,
2: je
1: le
2: pense
1: fait
2: que
1: de
2: « Oh,
1: on compte pas les points. »
2: Ça allait anonyme.
1: On compte pas les points.
2: Ouais.
1: Non, vous
2: c'est
1: comptez
2: un peu
1: les points.
2: Ça, on compte pas les points. On compte pas les... Ben non, mais juste une fois. Tu sais, une fois tu dis ça... Puis après ça, on passe des meilleures bases. Pour que les gens apprennent l'échec, je pense.
1: Absolument. Je suis 100% d'accord. Il faut apprendre à perdre. On fait une courte pause. Au retour, Max Lacasse, vu sur X.
2: Bougez pas, restez là.
0: Morel.
3: Wow.
0: Restez là.
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1: Ouais, c'est les vacances et ça paraît dans la circulation. Peut-être un peu d'achalandage là, au niveau d'Henri IV, près des travaux. Henri IV Sud, à la hauteur de Charest, sur la rive sud, autoroute 20. Là. Un peu d'achalandage après, à la hauteur de Taniata, mais encore là, c'est des travaux qui probablement causent ce léger ralenti de vacances. 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Et en ligne, Max Lacasse.
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1: Exceptionnellement, matin, je sors de X et hein? Je fais un saut dans Radio-Canada.
2: Oh là là, là par exemple.
1: Est-ce qu'il y a eu une grande nouvelle la semaine dernière?
2: Ouais.
1: Hommage à Jean Leloup,
2: ben oui.
1: Paradis perdu, réalisé par le Cirque du Soleil.
2: À Trois-Rivières.
1: C'est à l'affiche, à l'amphithéâtre que j'ai cours jusqu'au 15 août. C'est un mois, du 15 juillet au 15 août. Et
2: Jean Leloup, aller voir ça, show-là?
1: Comment t'as dit ça?
2: Allez-vous aller voir ça, ce show-là?
1: Non, moi, le cirque, c'est pas trop ma tasse de thé, je te dirais. Là.
3: Toi, j'ai jamais vu de Cirque du Soleil. Faute de temps, je serais peut-être pas capable, mais pour Jean Leloup, ce serait peut-être de quoi d'extraordinaire à aller voir.
1: Ouais.
3: Juste parce que c'est l'artiste en question.
2: Puis il y a un univers
3: ouais.
2: De Jean Leloup. Là.
1: Ma blonde me disait la même chose, mais moi, des grands slacks qui font des pirouettes, on dirait que ça me rentre pas dans la tête. Là.
2: Max, c'est de l'art. T'as pas compris, là?
1: Ouais, c'est ça.
3: Pas juger l'art.
2: Tu sais, juge pas l'art, Max.
1: S'il y a pas de subvention, c'est pas de l'art.
3: Et que, après ça, qu'est-ce qui fait en sorte que Jean Leloup est extraordinaire? Sa personne ou son œuvre?
1: Les deux.
2: Les deux.
1: Clairement, l'œuvre, là, tant qu'à moi.
3: Ouais.
1: Mais surtout la personne aussi.
3: Ben, c'est ça, moi aussi.
1: Et quand on parle de Jean Leloup en entrevue, ça fait toujours des flamèches. On a annoncé, ben, la première de la pièce la semaine dernière, il y a un tapis rouge, puis il y a une entrevue que j'avais pas vue, qui est devenue un peu semi-virale au courant du week-end. Ça a fait pas loin de 100 000 views sur YouTube pour une entrevue de Ratcan. C'est une entrevue micro d'une journaliste de Radio-Canada avec Jean Leloup devant la scène de Paradis perdu où on voit l'espèce de grande mise en scène qui est hallucinante. Honnêtement, là, allez voir des photos, ça vaut à peine. Si vous êtes un amateur de cirque, vous allez assurément y trouver votre compte. Et la pauvre journaliste, man. Interviewer Jean Leloup, là.
2: Ah ouais, c'est pas facile.
1: C'est un rêve. Je pense que c'est un rêve qu'on a tous en tant que gens qui travaillent dans les médias. Jean Leloup, faut que tu le laisses aller. Tu lui poses une question, puis scrape tes questions que t'avais prévues.
2: C'était
1: va
2: qui,
1: où est-ce que ce gars-là va?
2: C'était qui à Musique Plus? Il l'avait interviewé, puis ça avait, écoute, ça avait fait... Ça avait tellement marqué l'histoire, là, c'était lunaire, cette entrevue-là. Ma mémoire fait défaut, là.
3: Colin Jeff le saurait, là, mais...
2: je me souviens pas. C'est pas Marie Plourde ou quelque chose du genre, là, qui avait interviewé Leloup à Musique Plus, puis c'était complètement capoté comme univers.
1: Ben, toutes les entrevues que Jean Leloup a faites, je me suis retapé les entrevues qu'il avait faites, tout le monde en parle, notamment celle au début des années 2000-2005, dans le temps qui sortait de sa période Jean Leclerc, c'est peut-être un peu plus tard. C'était complètement lunaire, le terme est bon, interstellaire.
2: Et
1: j'avais envie de vous faire entendre des extraits de l'entrevue parce que c'est une des premières entrevues depuis longtemps qu'on a eu de Jean Leloup. L'entrevue commence comme ça, il y a sa guite, la journaliste tente tant bien que mal de poser des questions.
4: Mais je préfère toujours recommencer.
5: Mais c'est merveilleux pour commencer une entrevue.
4: Faut-il tellement aimer pleurer?
5: Mais moi, j'aime pas ça pleurer, Jean Leloup.
4: C'est parce que tu refuses tes sentiments.
5: Mais peut-être. Mais là, je suis beaucoup.
4: Ses sentiments. Elle refuse ses sentiments. Pourtant, les sentiments, c'est nous.
5: C'est quoi le sentiment de Jean Leloup en ce moment même?
4: Tu sais, t'as deux choses. T'as l'émotion.
5: Uh-huh.
4: Ça, l'émotion, c'est OK, puis t'as le sentiment.
2: C'est complètement malade.
1: Déjà, là, la journaliste est un peu déconcertée.
2: Ouais.
1: Elle essaye de rattraper les balles. Lui, il jongle avec 6 balles, puis elle a de la misère à en voir trop.
2: Elle essaye, en tout cas. Elle essaye juste d'en prendre une balle.
1: Elle essaye, puis je sais pas, c'était qui exactement cette journaliste-là. Ça semble être une fille qui est affectée aux arts et cultures de Trois-Rivières. Tu vois que, elle a peut-être pas énormément d'expérience. Elle s'est bien débrouillée quand même. Là, je veux pas acheter en dessous de l'autobus. Et elle finit par lui demander, j'ai 3 autres clips.
2: Ouais, OK, c'est malade.
1: Les deux derniers sont interstellaires, mais celui que je veux vous faire entendre avant, la journaliste lui demande, là, ça fait longtemps qu'on essaie de monter ça, cette pièce-là, avec vous, mais ça a l'air que quand on vous appelait, vous disiez tout le temps non. Pourquoi? On peut tout savoir?
5: Okay. Qu'est-ce qui fait que là, ça a été oui cette fois-ci, puis non pendant toutes ces années?
4: Je disais pas non, hein? C'est qu'en fait, je sais pas qui appelle. Je réponds pas.
5: Ah, c'est ça
4: l'affaire. Ouais. Fait qu'à un moment donné, on me le disait, mais je faisais pas la relation. À un moment donné, j'avais un truc, je disais, OK, français, je vais le faire à un moment donné, mais c'était pas non, je vais le faire à un moment donné. Par contre, quand j'ai dit oui, moi, je pensais qu'ils me diraient, OK, on va le faire dans 2-3 ans, tout ça, puis là, ils ont dit, OK, c'est parti.
3: C'est maintenant.
4: Là, j'ai dit, non, mais là, c'est avec ça. Mais je disais pas non, vraiment. C'est juste que je pensais pas tellement à ça, tu sais. J'écrivais des chansons, puis aussi, j'avais envie de monter un spectacle. Fait que je me disais que là, je suis en train d'en monter un ou je suis en train de faire quelque chose. Puis là, j'ai fait tort. Tu sais, comme ça me... Mais en fait, aussi, ça me tentait.
3: OK.
2: C'est malade.
3: C'est tout.
2: Il répond pas lui au téléphone, c'est clair. Là. Je sais pas qui appelle.
1: Je réponds
2: pas. Peux pas dire non, je lui parle pas.
1: Mais le bout important dans le clip, c'était vraiment la fin.
2: Oui.
1: Il dit qu'il travaillait sur un spectacle. Oh. Est-ce que c'est vrai, là? Parce que des fois, Jean, il dit plein des affaires qui sont pas nécessairement ancrées dans la réalité. Reste à voir. Pourquoi je dis ça? Parce qu'après ça.
2: Ce qui est étonnant, c'est qu'il travaille sur ses spectacles.
1: Ouais!
2: On a vu des shows, c'était pas facile.
3: Ah ouais, que non. C'était peut-être un peu improvisé, puis avec les moyens du bord.
1: Le show du 400e aussi, mais vous voyez, chier le public.
2: Ah, tu vois, je me souviens pas de ça.
1: Ah, il s'était produit, c'était-tu à l'espace 400e ou c'était si plein peut-être dans le temps, là? Peut-être que les auditeurs auront m'aider, là. Mais il s'était mis à envoyer chier le public parce qu'il trouvait pas dedans.
2: Hey, puis je fais une parenthèse là-dessus concernant beaucoup d'artistes qui sont venus au Festival d'été de Québec qui, justement, bavaient, entre guillemets, ou en tout cas, du moins,
3: ouais, c'est devenu une
2: la tente
3: norme,
2: VIP.
3: Là, ouais. Ouais, mais les VIP, ouais, on sait quoi, c'est la maison de retraite. Ouais, ils ont toutes sorties, là, mais ça, année après année.
2: C'est, oui.
3: La section VIP versus l'admission générale.
1: Mm-hmm.
2: C'est, ouais. Ça serait-tu à revoir? Tu sais, je vous pose la question de même, là, mais les artistes ont ça quand même d'en faire ça, puis la section média et art.
1: La section VIP, ce serait-tu à revoir?
3: Non.
1: Dans le domaine de nos problèmes, c'est pas mal en bas de la liste.
2: Parfait. Non. Okay. Réglé.
1: Les artistes de cirque, ouais. C'est des gens spéciaux.
5: Mais pourquoi ça vous tentait? Qu'est-ce qu'il y avait de si précieux? Parce que le Cirque du Soleil, on s'entend, là, c'est aussi un beau cadeau d'être hommagé par le Cirque du Soleil.
4: Ben oui, c'est le cirque, c'est le cirque. Hein?
3: Ouais.
4: T'sais, regarde là-bas, là, t'sais, écoute, c'est des personnes spéciales, le cirque. Hein? C'est génétiquement, ils sont modifiés. ils viennent d'ailleurs. C'est comme tantôt, il y avait un qui fait le fil de fer. Mm-hmm. Puis il a un genre, tu sais, il est compact, puis il se met sur le fil, puis on dirait vraiment un chimpanzé, hein? C'est comme une sorte, c'est comme genre, il dérive du chimpanzé. Je pense que, tu sais, comme, supposons, moi, je viendrais de l'hippopotame, lui vient du chimpanzé.
3: Il
4: comme,
3: à peu près.
4: Non, mais c'est spécial. Les gars, les filles, tu sais, ils travaillent des choses extraordinaires où ils font des trucs pas possibles. Puis imagine, tu décides, OK, moi, je vais faire du cirque. Fait que là, tu tournes dans les airs, tout ça, puis tu dis, je vais gagner ma vie avec ça. Ça prend une décision, pareil, tu sais, comme, c'est pas la même chose que décider de faire du stock market, tu sais.
3: Mais stock market, j'espère. Mais si Jean Leloup te convainc qu'il y a des grands sacs qui font des pirouettes, c'est le fun, tu vas y aller?
2: Mais oui, Max!
1: J'y ai pensé, là.
3: Je suis convaincu.
1: Hey, ben, honnêtement, tu sais, j'irais pour l'œuvre, là, je fais des blagues, là, puis j'en mets un pelle, là, mais c'est un peu vrai que le cirque, ça me dégoûte, là, par moment, là. Mais ça, le moment où il dit, tu sais, quelqu'un qui fait du cirque, là, il fait des pirouettes,
2: ben oui,
1: à un moment donné, il faut qu'il prenne une décision. Mais meilleur.
2: Il y a juste Jean Leloup qui peut dire ça. Là.
3: C'est vrai. Ben, c'est qu'il est dérivé du chimpanzé.
2: Ben, oui,
1: là, tu vois que la journaliste est comme, je sais pas quoi répondre à ça. Puis, elle termine avec une question. Comment ça, vous avez laissé carte blanche aux gens qui organisent le spectacle? Et là, il se met à nous dire que l'homme qui fait les arrangements musicaux et celle qui fait la mise en scène, c'est des gens de confiance. Pourquoi, Jean?
4: Putain, c'est quoi la question?
5: Ben, je disais que moi, ce qui m'a étonné, c'est que vous laissez carte blanche à l'équipe de tout faire ça, à l'exception de la demande du fameux corbeau.
4: Une bonne vibe. Le gars qui faisait la musique. Ouais, c'est ça. Il y avait une belle vibe. C'est un gars spécial, hein. Quand tu le regardes, là, il y a comme. Non, mais c'est vrai, hein. Sérieux, si tu le regardes attentivement, là, à partir de sa tête, il y a des fluides bleus qui sortent.
5: Ah?
4: Ouais. C'est un gars qui a des fluides bleus qui sortent.
2: Ouf!
4: Ouais, il y a des fluides bleus légers qui sortent. J'ai dit, lui, il va avoir un sens musical assez extraordinaire.
2: Wow.
4: C'est un gars d'arrangement. Fait que, moi, ces idées que ce gars-là pourrait avoir, je les aurais jamais. C'est pas dans moi. Puis, la fille qui s'était mise à penser, elle, la petite qui fait les trucs, là, tout ça. Ça, c'est comme on entend des battements de cœur. Quand on la voit, là, on entend bout, bout, bout, bout, bout, comme ça. J'ai dit, on va mettre du cœur. Fait que j'ai dit carte blanche parce qu'elle a plus de cœur que moi, puis lui, il y a plus de
5: couleur bleue.
4: Il y a plus de couleur.
2: Fait que c'est une question d'aura, finalement, là.
1: C'est ça, man. Ah, y a du liquide bleu qui sort des oreilles.
2: C'est malade. Mais des fois, je me demande s'il fait pas exprès pour juste troller les
1: Non, je pense qu'il est vraiment entrevues. J'étais retombé en fin de semaine dans des entrevues de son passé, là, tu sais, avant les années 2000, je suis retombé sur une entrevue de 90 qui faisait sur une émission de variété vraiment obscure. Puis, man, c'était le même Jean Leloup. Il va prendre un bain dans son entrevue pour montrer à quel point les vedettes sont capables de bien prendre des bains. Puis, il monte son frigidaire à un moment donné. Il y a des statues de la Vierge Marie dans le frigidaire. Puis, que du jus Oasis dans le frigidaire. Du Oasis en quantité, puis des statues de la Vierge Marie. C'est
2: quel personnage! Bon, on l'aime.
1: Hey man, c'est un trésor national.
2: Oui,
1: le dôme, 30 ans cette année. Allez, écoutez ça.
2: Merci, Max.
1: Merci à vous.
2: On revient après ceci. Au retour de la pause, un autre Max. Truman, celui-là. On va jaser de la Coupe du Monde, entre autres. Bougez pas.
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2: Jusqu'à 10h, Morée Live avec Nick Cloutier, Camille Bergeron et Maxime Lacasse. Et ce sera comme ça pour les 2 prochaines semaines, les amis. Tout le monde est en vacances ici.
3: Ben oui. Tout le monde. Toujours les mêmes.
2: Oui, oui, c'est ça. Bon, je peux pas me plaindre, Camille. J'ai quand même pris 3 semaines... de vacances avant, en juin. Fait que tu, c'est fait, c'est réglé. Et on est au boulot jusqu'aux fêtes, à peu près. Là. Ça va ressembler à ça.
3: Effectivement, ça ressemble
2: à ça. Hier, gros événement, Coupe du monde, avec un show de la mi-temps Lionel Messi qui a pas réussi à répéter l'expérience de 2022. L'Espagne était trop forte. On en jase avec Max Truman.
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2: Salut Max Truman.
5: Hey, salut Nick, salut Camille, salut Max.
3: Salut.
2: Comment ça va?
5: Yes. Ça va bien, les Argentins n'ont pas gagné la Coupe du Monde, fait qu'on n'entendra pas. Je sais pas si c'est un. Écoute, petit bémol, là, c'est un bassin de partisans intenses, les Argentins. Mm-hmm. J'ai des amis Argentins, puis ils ont tout le temps raison. C'est la meilleure équipe. Ils sont ci, ils sont ça. Fait qu'on va avoir 4 ans un peu de
2: le meilleur pire, joueur au monde quand même. Là.
5: Oui, quand même. Puis probablement sa dernière Coupe du Monde, là, parce que le meilleur joueur au monde, il est vieillissant. Mais je sais pas, ça a été une Coupe du Monde spéciale tout le long du tournoi. Puis ça a été une finale un peu en demi-teinte. Là. C'est une domination totale. On n'est pas habitué de voir ça en finale. D'habitude, c'est des matchs serrés. Là, le 1-0 dicte pas comment était la rencontre. Ça a quand même été une rencontre un peu plate, on va se dire les vraies choses.
2: Ben, l'Espagne, à un moment donné, a commencé à mettre de la pression. Et on voyait que l'équipe les Argentins n'avaient plein les bras. Là. C'est une question de temps avant qu'on marque, Max.
5: Ouais, 100%. Tu sais, l'Espagne, c'est la meilleure équipe du tournoi avec le ballon. Tu sais, ils sont bons pour combiner, pour posséder le ballon, tu sais, pour pas se le faire enlever. Et même quand ils perdent le ballon, ils récupèrent rapidement. Même pas de ballon, c'était la meilleure équipe du tournoi. Fait que, tu sais, ils étaient de haut, tu sais, ils étaient vraiment les grands favoris hier. Mais, tu sais, on se met tout devant notre télé. Tu sais, on a un show de la mi-temps. On a une Coupe du Monde complètement folle. Je veux juste vous rappeler quelque chose, là. Il y a eu l'Iran qui n'ont pas pu rester sur le territoire américain, qui était obligé de prendre un vol juste avant puis juste après leur match. Il y a eu Balogun, le gars suspendu, puis finalement pas suspendu Donald à cause Trump, de Donald Trump. Ben oui. Il y a l'arbitrage, qu'on a eu plein de décisions arbitrages très, très douteuses. Il y a les pauses d'hydratation qu'on a mis juste pour mettre de la pub, mais ça enlève quand même la pureté du soccer. Hier, une mi-temps de 30 minutes.
2: Comment t'as trouvé ça, le show, hein? Parce que c'est une première dans l'histoire de la FIFA, je pense, là.
5: Moi, j'ai pas détesté le show comme tel. J'ai juste détesté tu sais, ça avait pas sa place, là. Le show était pas mauvais. À part peut-être Justin Bieber qui a oublié où il était, là, tu sais.
2: Oui.
5: C'était une petite balade de fin de nuit, là, dans un petit café, du Vieux-Québec. Mais, je sais pas. Le show était bon, mais je sais pas si ça avait sa place, là. Tu sais, des fois, on dénature le soccer parce qu'on veut en faire un peu de hockey, un peu d'NFL, un peu de spectacle. Tu sais, non, le soccer, c'est le soccer. Puis, les gens doivent quand même embarquer dans cette culture-là. Faut pas qu'on dénature quelque chose pour plaire aux autres. Fait que je sais pas si c'était la bonne place, mais le show était pas mauvais.
2: Mais tu sais, ça venait avec le fait que la Coupe du Monde se joue aux États-Unis. On a amené le halftime show qu'on met dans les matchs de Super Bowl. Mais t'as raison. Tu sais, chez nous, là, chaque fois qu'il y a un événement sportif, on fait toujours un happening avec du barbecue, puis on met la télé dehors, puis que ce soit le football ou le hockey. Hier, on a fait la même chose. Je te dirais que les 40 premières minutes, on était attentifs, mais à un moment donné, on a décroché, là.
5: Tu sais, le match de la veille, tu sais, France-Angleterre pour la troisième place, j'avais aucune attente pour ce match-là. Même l'Angleterre a pas fait partie de ses trois meilleurs joueurs. Puis ça a été un bien meilleur match. Le 6-4, tu sais, une remontée, on remarque, tu sais, il y avait tellement d'action que ça, là, si ça avait été le match à finale, puis t'as ton monde, t'as le barbecue chez vous, vous décrochez pas. Tu sais, le match hier était dur à, je sais pas, à garder son attention tout le long. Puis on savait que, tu sais, l'Argentine allait à un moment donné ou un autre plier, puis tu sais, se sont mis à jouer avec frustration. L'Espagne en profitait encore plus. Fait que, tu sais, ça a pas été une très belle finale. En même temps, ça a été une Coupe du Monde divertissante. Tu sais, je vais m'ennuyer un peu. Déjà, la semaine dernière, on avait moins de matchs. Hey, c'était-tu le fun quand il y avait 2, 3, 4 matchs par jour? T'arrivais chez vous, t'ouvrais la TV, tu faisais ce que t'avais à faire avec du soccer dans le background. Fait que, tu sais, ça a été une belle Coupe du Monde. Je pense juste que ça a pas été la finale qu'on attendait. Peut-être même pas les deux équipes qu'on attendait. On pensait peut-être voir la France, là. Mais en tout cas, une belle Coupe du Monde, même si il y a quelques ratés.
2: Tu m'écrivais, est-ce que Messi sera à Montréal samedi? Parce que là, les matchs reprennent, là, du côté de la MLS?
5: Oui, exact. La MLS a déjà repris la semaine dernière. Ouais. Et là, l'Inter Miami s'en vient à Montréal samedi au Stade Saputo. J'ai posé des questions avant le match d'hier et on m'a dit, c'est sûr que si l'Argentine gagne, Messi n'est pas là parce qu'ils vont aller célébrer en Argentine. Puis, tu sais, t'as deux gars dans la sélection argentine qui jouent pour l'Inter Miami. Fait que toute l'équipe va pas aller célébrer en Argentine, puis le meilleur joueur de l'équipe, lui, il va venir jouer au Québec contre le CF Montréal, ça arrivera pas. Mm-hmm. Là, maintenant qu'ils ont perdu hier, je pense pas que Messi va être là, mais on a quand même plus de chances de le voir. C'est quand même un mauvais timing, tu sais. l'Inter Miami vient à Montréal une fois par année. Il faut que ça soit 5 jours, 6 jours après la finale de la Coupe du Monde à laquelle l'Argentine a participé. Donc, on va essayer de savoir dans les prochaines heures c'est quoi le plan de Lionel Messi. Je pense pas qu'il va être là samedi, mais il y a quand même plus de chances vu qu'ils ont perdu.
2: Moi, j'ai regardé jouer Lionel Messi, même si il vieillit.
5: Argentine, puis le meilleur joueur de l'équipe, lui, il va venir jouer au Québec contre le CF Montréal. Ça arrivera pas. Mm-hmm. Là, maintenant qu'ils ont perdu hier, je pense pas que Messi va être là, mais on a quand même plus de chances de le voir. C'est quand même un mauvais timing, tu sais. L'Inter Miami vient à Montréal une fois par année. Il faut que ça soit 5 jours, 6 jours après la

0: donnez-nous-la, mais tu sais, c'est tellement, tu sais, puis des fois, quand tu connais moins le sport, tu te dis, ah, pourquoi il n'a pas sifflé cette faute-là?
1: Ouais.
0: Tu sais, la facilité de siffler une faute quand elle est loin du but, c'est facile. Tu sais, il y a une faute, on la siffle. Les fautes dans la boîte, les fautes dans la surface de réparation, il faut que ça soit des fautes évidentes parce que ça change des matchs. Hey, écoute, un péno, là. Tu sais, dans LNH, là, tu t'en vas en avantage numérique, t'as 20 % de chances de marquer. Un péno, c'est 60, 70, 80 % de chances de marquer, si c'est pas plus, parfois.
1: T'as une chance sur deux, là.
0: Eh, ben, c'est même, oui, mais plus que ça.
1: Ouais.
0: Fait que, tu sais, quand tu siffles une faute dans la boîte, dans la surface de réparation, ça change le match. Donc, faut que ça soit des fautes évidentes. Mais, tu sais, t'as revenu, tu parlais de Messi, comment il est bon.
1: Ah, écoute.
0: C'est sa technique, OK? On s'entend, il y a une technique pure. Il touche bien au ballon, mais des gars qui touchent bien au ballon, il y en a partout dans le monde. Le truc, c'est sa capacité à récolter de l'information, à faire des scans. Tu sais, constamment, il scanne qui est où, qu'est-ce qui est où, nanana. Puis quand il reçoit le ballon, il sait déjà quoi jouer. Puis c'est pas la petite option facile, la passe en arrière, la passe sur le côté. Souvent, c'est la passe de pénétration. C'est l'action qui va donner une chance de marquer. Oui. C'est sa capacité de lire la game et d'appliquer, grâce à sa technique, le meilleur scénario possible qu'il a vu dans sa tête.
1: Tu sais, l'histoire aussi avec Lamine Yamal, le joueur de l'Espagne, c'est un peu comme le passage de flambeau, hein, tu sais, parce que, pour ceux qui ne savent pas, Lionel Messi a déjà posé sur un calendrier avec un jeune bébé qui était Lamine Yamal. Ben oui.
2: C'est
1: capoté quand même.
0: C'est un méga hasard. Au début, je pensais que c'était de l'intelligence artificielle. J'ai dit, c'est sûr. Mais non, c'était vrai.
1: Ben oui, c'était vrai.
0: T'sais, c'est une histoire de fois aller voir la photo. Mais tu sais, Lamine Yamal n'a pas connu un gros tournoi. Je pense que c'est un but ou deux buts. Je pense que c'est un, mais tu sais, je dis, les gars, il a encore des broches, là.
1: C'est capoté. Il y a 19 ans, je pense.
0: C'est un kid, ouais, il y a 19, il avait joué l'Euro à 17 il y a 2 ans.
2: Hey.
0: Tu sais, c'est ça. C'est un peu la passation des pouvoirs du flambeau. Mais
1: ils seront pas aussi bons.
0: C'est ça. Aussi bon soit-il, ce sera pas Lionel Messi. On n'a pas trouvé le nouveau Lionel Messi. Tu sais, il y a eu Maradona, il y a eu Ronaldinho, il y avait Ronaldo avant, le vrai, le Brésilien, le premier. Et là, t'as Lionel Messi. On n'a pas encore trouvé c'est qui le nouveau. Tu sais, des fois, on pense c'est Mbappé. Mbappé est bon, mais c'est pas Lionel Messi. Tu sais, on sait pas encore ça va être qui le prochain. Je pense pas que ça va être Lamine Yamal. Il va être bon. Écoute, il est déjà bon, il va être bon. Mais des gars qui peuvent révolutionner la game. Des gars qu'on appelle le soccer. Tu sais, Lionel Messi, c'est le soccer, c'est la culture soccer. On l'a pas trouvé encore, c'est qui le prochain?
1: Là, ben, la Coupe du Monde est terminée au Québec. On va regarder, oui, peut-être un peu de baseball, mais déjà, les Québécois sont dans le hockey. Canadien de Montréal, Max, c'est pas passé grand-chose. Oui, on a réussi à s'entendre avec Kirby Dack. Je pense qu'on va avoir une équipe qui va être quasi pareil à ce qu'on a vu dernièrement. Moi, je m'attendais à ce qu'on soit capable de trouver peut-être un potentiel deuxième centre. Je sais pas qu'est-ce que t'en penses de ton côté.
0: Ouais, ben, tu sais, c'est décevant. Je pense qu'il y a personne qui nous écoute ou qui jase à l'entour de la table en ce moment qui s'attendait à un été aussi tranquille pour le Canadien. Il y a un site qui s'appelle Daily Face-Off. Mm-hmm. Ils font les trios et les paires défensives de chaque équipe. Et le Canadien, c'est les mêmes trios puis les mêmes paires défensives qu'en série. C'est la même équipe. Tu sais, t'as Gallagher qui est parti. Mais à part ça, là, t'as quelques joueurs de profondeur, Joe Veleno. C'est les mêmes gars. Tu sais, Ivan Demida va encore jouer avec deux joueurs qui sont beaucoup moins bons que lui. Donc, tu sais, on n'a pas réglé les problèmes. C'est pour ça que je m'attends peut-être à une saison, tu sais, peut-être une petite régression, parce que l'année passée, tout le monde est en santé. Caulfield a la saison de sa carrière. Suzuki aussi. Je veux dire, Dobesh Gold, sa tête. Tu sais, ça a été exceptionnel l'année passée.
1: Mais les attentes vont être hautes, Max. C'est ça, l'affaire.
0: 100%. C'est la première fois que tu sais qu'on risque d'avoir une véritable déception. T'sais, parce que quand on a été éliminé contre les Capitals il y a 2 ans, t'es pas supposé de faire série, fait que c'est correct. L'année passée, on était supposé de faire série, mais on était pas supposé de remporter 2 rondes, on les a remportés. Donc tu sais, on overachievait tout le temps.
2: Ouais.
0: Là, c'est l'inverse. On va s'attendre à quelque chose et ça se peut qu'on ne le livre pas. Je pense pas que c'est la fin du monde. Je pense qu'on va être encore une excellente équipe dans 2 ans, dans 3 ans. Mais ça se peut qu'on ait une saison plus difficile entre les deux.
1: Je pense que, peut-être que je me trompe, mais j'ai l'impression qu'on a essayé de se débarrasser du contrat de Kirby Dack, puis qu'à la fin, on a fait, bon, ben, on va le re-signer. On a comme pas trop le choix.
0: On n'a pas le choix parce qu'on essaye d'y donner une dernière chance. Dack va être libre complètement l'été prochain. Ça coûte pas tant cher que ça, 3,6 un an. Mais tu sais, je le disais à Jordan la semaine passée, on s'en fout un peu. Parce qu'ils ont re-signé Kirby Dack, mais tu sais, il est plus important. C'est plus c'est plus un joueur de haut niveau. C'est quasiment un gars de profondeur. Je dis, je m'en fous un peu qu'il a re-signé Kirby Dack. C'est plate à dire, là.
1: Non, mais je comprends.
0: Je dis, c'est comme si tu me disais, on a signé un troisième gardien. OK, fine, c'est cool. Mais
1: là,
0: en
1: justement, Montambo, qu'est-ce qu'on fait, là? Je veux dire, ça va être Dobesh devant les filets. Qu'est-ce qu'on fait avec Montambo?

0: L'année passée, mon tambour a été tellement mauvais pendant 2 mois que je peux pas croire que cette direction-là et ce staff-là vont revenir avec mon tambour.
1: Ouais.
0: J'ai pas dit que mon tambour est un mauvais gardien de but en général, mais l'année passée, il a fait très mal à l'équipe. Il a fallu qu'on rappelle Fowler 2 fois. Il a fallu qu'on change les plans du Rocket de Laval qui voulait aller en série avec Jacob Fowler. Pourquoi? Tout ça parce que mon tambour est arrivé au camp pas en forme puis il a jamais été capable de retrouver sa forme. Tu sais, il y a 2 scénarios. Soit qu'on trouve une nouvelle équipe à Montembeau au mois d'août, au mois de septembre. Ça arrive souvent des transactions en août-septembre dans la LNH. Sinon, puis je l'aime pas ce scénario-là, mais sinon, c'est qu'on lui a dit, mets-toi en forme. Il n'y a pas question que tu arrives au camp out of shape puis qu'ils vont y redonner une autre chance comme gardien numéro 2. Mais j'ose croire que ce sera pas ça parce que je pense pas que la solution pour le Canadien, ce soit Samuel Montembeau. Je pense que la solution, c'est Dobesch puis Fowler. Je pense que tout le monde va être d'accord là-dessus.
1: Ben oui.
0: Fait que garder Montembeau, ça va être une distraction ou en tout cas, juste attendre, juste gagner du temps avant de se départir de Montembeau inévitablement.
1: Max, il nous reste peut-être 1 ou 2 minutes. Je sais, ouais. J'ai pas beaucoup de temps. Ce matin, j'ai mal géré l'horloge pour ma première de mon élève. Mais qu'est-ce que tu veux?
0: C'est une bonne première. Ouais. Correct,
1: Bolduc, Jacquin, toujours sans contrat. Faut qu'on règle ça, là.
0: Ouais, il faut qu'on règle ça. En même temps, ça peut, tu sais, jusqu'au 1er décembre pour régler en théorie, là, avec l'offre qualificative, le fait qu'il peut jouer dans l'LNH, etc. Tu sais, qu'on a encore beaucoup de temps. Ces dossiers-là, souvent, se règlent juste avant le camp ou, tu sais, pendant le camp. Il fait une mini-grève, mais je pense pas que ça va arriver avec Jacky puis Bolduc. Tu sais, ils ont pas de contrat. J'aime pas ça. En même temps, je panique pas parce que des joueurs autonomes avec restrictions, souvent ça se règle au mois de septembre. T'sais, on surveille ça. Les deux peuvent recevoir une offre hostile d'une autre équipe. Je pense pas que ça va arriver. Je pense pas que c'est des joueurs assez bons pour recevoir ce genre d'offre hostile-là. Mais c'est les deux dossiers à surveiller. Puis entre toi puis moi, les 2 prochaines semaines, ça risque d'être tranquille chez le Canadien.
1: Pas mal.
0: On m'a dit les com en vacances, le sportif en vacances. Fait que c'est à moins qu'il y ait une offre qui tombe de nulle part, je pense que ça va plus aller au mois d'août.
1: Max Trouman, joues-tu au golf aujourd'hui?
0: oui, je joue au golf en fin d'après-midi avec des chums qui travaillent puis qui ont pu finir un peu plus tôt. Fait que je sais pas si on va finir notre 18, mais on va essayer. On va travailler fort.
1: On s'en reparle peut-être la semaine prochaine si jamais t'as pas de match de golf de prévu à l'horaire.
0: Écoute, pogne-moi d'avance, je vais te mettre ça dans mon horaire, Nick.
1: Merci beaucoup.
2: Salut
1: Max.
0: Bonne semaine, bon été à tout le monde.
1: Merci,
0: ciao.
1: Bye. Max Trouman. Au retour de la... Tout le monde m'écrit, là. Au retour de la pause, on veut plus de Camille.
2: Ah oui?
1: Ah, tout le monde m'écrit. Toujours
2: la
1: plus de Camille.
2: Grande demande.
3: T'as une grande famille, pareil, hein?
1: Après ceci, bougez pas.
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4: Ce qui est super, c'est que les revenus pour l'été, faire les deux prochaines semaines avec nous, Camille Bergeron. Ce qui est super aussi, c'est qu'elle a un thème.
5: On recycle des affaires, c'est
4: fait. Ben oui, c'est parfait.
5: Vieux, vieux, vieux, in the good old days.
4: In the good old days.
5: Ben oui, ça date de avant la COVID.
4: Ça, c'est dans le bon vieux temps, ça.
5: Oui, avant la COVID.
6: Quand quand même. Roulait encore drette.
4: Oui.
5: Oui.
4: Qu'on n'avait pas vécu les flèches dans les épiceries.
5: Oui, les masques, etc. On reparle pas de ça. Est-ce que les gens portaient des gougounes, par exemple, en 2020? Oui.
4: Une chance qu'on... On est-tu bien, les gougounes?
5: Ben, c'est jusqu'à maintenant, ça allait bien d'en porter, d'être confortable, d'avoir une aération des orteils.
4: Ouais, ouais. Je sais que c'est un cœur du monde, mais moi, je suis bien.
5: Ben, il y en a qui... J'suis les pieds là-dedans. Les répugnent. Je ne comprends pas pourquoi. C'est une partie du corps parmi tant d'autres. Puis c'est moins plissé que le testicule. Ouais. Fait que je comprends pas pourquoi vous trouvez ça dégueulasse. Mais...
4: C'est sûr que moi, je...
5: Je suis pas en train de dire que je trouve ça dégueulasse non plus, mais esthétiquement, c'est pas l'affaire. La moins travaillée du corps.
4: C'est les orteils, le problème.
6: Ouais.
4: Les gens ont pas tous... des gens qui ont des orteils un peu louches, là.
5: Ah, mais tu veux dire les ongles d'orteils.
4: Ça aussi.
5: C'est l'ongle.
4: La forme. Des fois, il y en a qui ont le deuxième orteil trop long, là.
5: Mais oui, ah, quel premier?
6: Les pieds plats avec des oignons.
4: Dégueulasse.
5: Non, mais pas de gogoon quand t'es plus là-dedans. Des petits pieds qui puent aussi, c'est pas agréable. Puis vous le faites subir aux autres. Mais écoute, ça marchait. C'est un peu le concept aujourd'hui. Une chance que le Journal de Québec sort ça. Là, c'est une étude de l'Université Auburn en Alabama qu'on met en grande page couleur aujourd'hui. Parce que sous le même principe que les voitures dans le Vieux-Québec, ça marchait avant. Puis là, maintenant, la ville serait peut-être plus conçue pantoute pour avoir des voitures intramuraux. Donc la rue Saint-Jean, Saint-Louis, etc. Ben là, on amène l'idée dans cette recherche-là que...
6: Plus de gougounes en ville.
5: Ben, plus de gougounes, point.
4: Hein?
5: C'est ça pas bon pour vos juste pieds.
4: Oh, mais là.
5: No more, là, gougounes. Faut arrêter de porter ça. C'est un stop aux gougounes. Ben,
4: je peux mettre mon pied dans le...
5: De ce que je veux.
4: De ce que je veux.
5: Ouais, mais dès que c'est...
6: That's what she said.
4: On parle de sandales et de souliers, Max.
6: Ah, OK, excusez.
5: Exactement.
6: Mais pourquoi? On peut
4: mais assez ça? Que je me suis posé la question quand je suis allé au théâtre vendredi.
5: Ah oui, mais d'accord.
4: J'ai demandé à ma blonde, « Gougoune, tu es correct? Hein? » Elle dit, « Hé! » J'ai mes pareils.
6: Au théâtre?
4: Et j'étais pas le seul.
6: Ah, oh, ça fait bougon un peu, là.
5: Oh.
4: Pardon?
6: Ça fait bougon.
4: Voilà, j'avais mis une chemise, Max.
5: Tu es habillé propre, puis tu mets tes gougounes.
4: Oh, oui.
5: C'est des gougounes propres, au moins,
4: oui.
5: Ou c'est vraiment les fameuses rubber, tu sais, que t'as le...
4: Ils font squish-squish quand tu marques.
5: Ah, ouais.
6: Il a trop passé de temps à Cancun, cet homme-là.
5: Ouais.
4: Ah, ouais. Moi, là, si je pouvais, je mettrais ça à l'année.
6: Ben moi, tu ris, là, mais même l'hiver, j'étais en croque l'hiver, moi. Hey. Personne ne me comprend dans mon entourage.
4: Les crocs, tout le monde m'insulte, c'est devenu
5: trop commun. Les fameuses pantoufles de North Face, parce qu'il n'y a rien d'ouvert là-dedans, là, mais c'est devenu comme le soulier tout saison. Là. C'est
6: ben
5: comme
6: à
5: les pneus quatre saisons. Mais là, non, les gougounes, c'est pas bon. Tu l'as dit, hein, les formes d'orteils, des fois, c'est pas optimal. Puis ben, ça peut te créer des orteils marteaux.
4: Hein?
5: Tu sais, les orteils tout recroquevillés sur elles-mêmes.
4: Ah oui, hein, c'est ça qui est lettre.
5: À long
6: terme. C'est un terme, ça? Vous t'avez inventé ça? Des orteils
5: non,
6: marteaux?
5: Non, c'est vraiment vos orteils deviennent marteaux. Le phénomène de l'orteil marteau, ça c'est moi qui le twist un peu, peut arriver après des années de port régulier des gougounes, car les muscles les plus petits du pied ont été forcés à compenser. En fait, ça scrape ton pied, puis ça c'est n'importe quel orthésiste va vous le dire.
4: Ah oui, je sais bien.
5: Un manque de semelle ergonomique va faire en sorte que votre plante de pied va être scrap. OK? Moi, j'ai les pieds plats déjà à la
4: ça
5: base.
4: Ça te prend comme une orthèse, là?
5: Ouais, ben, quand j'étais ado, on m'avait dit, hey, d'après moi, c'est comme le principe de arrête de regarder la télé trop proche pour que ce soit les yeux croches.
4: Ouais.
5: On m'avait dit, dans mon développement de stature, que si je ne mettais pas des orthèses, que j'allais avoir littéralement un phénomène de pied qui allait se virer vers l'intérieur. Fait que, mon pied, mon centre d'équilibre allait être viré vers l'intérieur, ce qui allait tourner un peu mes genoux aussi.
6: Qui t'a dit ça?
4: Colonne, hanche défectueuse.
5: Ouais,
6: y avait-tu un diplôme, cet homme-là?
5: Mais la personne qui s'occupe des orthèses m'avait dit ça, mais j'étais jeune. J'en ai eu pendant quelques années pour mon secondaire, mettons ma période de croissance la plus grande, mais aujourd'hui j'en porte plus, puis je porte pas mal les souliers que je veux. Puis,
4: c'est les talons hauts, ça va pas être mieux, là, on s'entend. Talons hauts versus gogoon, je sais
5: mais
4: pas.
5: Là, c'est le bout de tes orteils, justement, qui compense. Fait que je sais pas. Là, actuellement, pourquoi c'est pas bon? Ben, c'est carrément ton talon qui va ne pas être protégé. No shit.
4: Moi, comme un auditeur dit...
5: Il est à découvert.
4: Ouais. Comme un auditeur a dit, c'est mes pieds, mon choix.
6: Oui, mais on court pas des marathons en gogoon. C'est quoi le problème? Là, quand même qu'on fait une cinquantaine de mètres par jour là-dedans, voire plus...
5: T'as pas d'attache en arrière du pied, fait que t'es tout en train de compenser
4: ton pied,
5: inconsciemment
4: Max.
5: Par le bout de tes pieds. Ouais. Tu marches un peu sur la pointe des pieds pour éviter de perdre ta gogoon.
6: Mais à part c'est pas Nick bon, ça. Qui se promène au théâtre avec des gogoons, il me semble les gogoons, c'est un attirail de plage où tu t'en vas à la plage, où tu mets rapido presto pour aller au dep ou à l'épicerie.
4: Je trouvais que les gens me regardaient bizarre, mais j'avais pas fait le lien.
6: Mettons, si tu vas te promener sur Saint-Jean, tu mets pas nécessairement des gogoons, à moins que t'aies à beach après. Non, ou
4: des gogoons partout, Max.
5: Vous comprenez pas, vous comprenez rien, okay. Là.
4: Okay.
5: C'est la science.
4: D'accord.
5: Parce que ça le dit dans le premier paragraphe de l'article, dites non aux gogoons, mais 4000 ans avant Jésus-Christ, dans l'Égypte ancienne, là, ces sandales-là, ils existaient. Mais là, aujourd'hui, la science le dit.
6: Mais il y avait rien.
4: Ça fameuse sandale de Jésus.
6: Je dirais à cette époque-là, il n'y avait pas de manufacture de souliers, là.
5: Ben non, puis tu sais, même à ça, on était en gogoon pour construire les pyramides.
4: Ouais, là. C'est ça, là.
5: Mais là, aujourd'hui, dans la société moderne où on passe 80% de notre temps assis pour la plupart, les gogoons, ça suffit.
4: En tout cas, vos pieds, vos choix, les amis. Moi, je vais continuer de les porter, même au théâtre.
6: On devrait faire des collants.
5: Je vous ai parlé rapidement que je suis allée faire une sortie mondaine. Juste revenir rapidement sur ma critique de l'Odyssée de Christopher Nolan. Qui
4: très attendu comme film, là.
5: Oui, effectivement, parce que ça a été tourné en IMAX 70 mm. Moi, je savais pas qu'il y avait une différence, puis je vois offusquer mon chum parce qu'il m'a dit c'est pas vrai qu'on ira pas voir ce film-là en IMAX. Il a été conceptualisé pour ça. C'est tout un des rares films, 18 km de pellicule.
6: Dans la façon dont il tourne le film, faut qu'il remplace la bobine de IMAX à toutes les 2 minutes 30 de footage qui tourne.
5: T'imagines?
6: Quand il tourne 2 minutes 30 d'une scène, faut qu'il remplace la bobine dans la caméra.
4: Wow.
6: Ah, c'est vraiment périlleux tourner du IMAX.
5: Je savais pas ça. J'avais pas vu Oppenheimer dans les dernières années au cinéma, donc je me souvenais pas de ma capacité à regarder un film de 2h52 minutes.
6: Ah, c'est long ça.
5: Assise. C'est sûr que c'est long, puis à la fin, je commence à pogner un petit peu les nerfs. Là. Moi, je me souviens... Oui, parce qu'au cégep, j'avais un cours qui s'appelait Mythologie et littérature. Puis j'ai vraiment aimé ça. J'ai gardé des notes, puis on parlait de la mythologie grecque, romaine, etc. Puis justement, l'Odyssée d'Homère, dans ma tête, c'était 160 pages, puis on l'avait résumé en un cours. Là, en 2h50,
4: ouais.
5: Ouf! Mais c'est vraiment bon pour
4: c'est
5: vrai.
4: C'est bon, oui.
5: Ben, la distribution est incroyable. Matt Damon, Anne Hathaway, et même Charlie Theron qui est là. T'as John Byrne, The Punisher, j'ai la misère à dire son
6: John
5: nom de famille.
6: John
5: Bernthal, j'ai la misère à dire son nom de famille. Tom Holland aussi. Et qu'il y a vraiment des gros acteurs là-dedans. Premier week-end au box-office, c'est 124,5 millions US. C'est à peu près la moitié du budget du film. Fait que déjà, au premier week-end... Fait que ça...
4: Ils vont faire leurs frais, comme disait l'autre.
5: Exact, ça sort tempête. Puis c'est le fun de voir... Maintenant, j'ai une déformation professionnelle parce que je suis allée au Maroc. Puis c'est un grand site de tournage de films internationaux. Et la ville de Troyes... Dans le film, la reconstitution de Troie, c'est Aït Ben Haddou, qui est littéralement une genre de forteresse, a été utilisée pour Gladiateur, pour beaucoup aussi de films historiques. Puis je l'ai visité, fait que j'étais comme, hey, je suis pas mal chaud de traverser cette porte-là. Moi, je me dis, c'est pas tout CGI, ça, c'est vraiment au Maroc. Fait que je l'ai vu.
6: Est-ce que c'est un film linéaire? Parce que Nolan a l'habitude de jouer avec la temporalité Tenet, Memento, où on faisait des retours dans le passé et dans le futur, dans la ligne narratrice. Inception en est un bon exemple aussi. Est-ce qu'on est dans une trame narratrice littéraire?
5: Oui, là, c'est Ulysse. Ça vient vraiment du récit d'Homère, de la mythologie. C'est Ulysse qui revient de son voyage. Puis, tu sais, il faut qu'il se souvienne d'où il vient. Puis, fait que, oui, il y a beaucoup de flashbacks mélangés avec des ellipses de temps du présent.
6: Ouais.
5: Où le fils, justement, de Ulysse attend avec sa mère qui est au trône son retour, mais ça fait des années qu'il est parti, là. Fait que c'est un peu de ça qu'on parle. Et de ce que tout le monde parle, moi, j'ai pas la chronique, la rubrique vue sur X comme
4: Max.
5: Mais en fin de semaine.
4: Vue sur les internets.
5: Ah, faut que je finisse avec ça. La grosse chicane d'influenceurs en fin de semaine qui ramène un débat sur. Les chicanes de couple et les séparations là, à livre ouvert sur les réseaux sociaux, là, ben moi, j'en regarde ça pour les mauvaises raisons, OK, en quelque sorte. Puis, en fin de semaine, c'est un couple d'occupation double qui a annoncé sa rupture.
4: Ah oui, Claudie Mercier. Okay.
5: Oui, c'est ça, exactement.
4: Tout le monde connaît.
5: Oui, qui est une fille de la grande région de la Beauce, je pense. Ouais. Puis écoute, c'est le crying show épouvantable. Puis ce que les gens critiquent en fin de semaine, c'est le clash de discours entre les deux. Parce que moi, j'ai commencé à scroller Instagram samedi. J'ai commencé à travailler, puis mon monde s'écroule, littéralement. La grosse crise de larmes, puis j'ai capoté. Je dis, ben voyons donc.
4: La question, c'est pourquoi faire ça publiquement? Tu sais, ils vont dire, ah oh, oui, mais là, on a une responsabilité envers nos fans, nos followers.
5: Ouais, d'être mais pas tant. Transparent. Après ça, il y en a que ça fait vraiment partie de leur deuil là, de relation de le faire, mais là, c'est comme...
4: Ouais, mais tu t'exposes, t'es déjà fragile à malaise, cause d'une peine d'amour qui... C'est extrêmement douloureux, là, on s'entend. Oui. Et t'es déjà fragile, c'est risqué de t'exposer comme ça. Tu sais très bien que, ben, écoute, c'est pas sa première ride, là, en bon français. Claudie, elle sait que les commentaires vont être, ça va être tough, là.
6: C'est des bébites d'attention. Hein. Oui. C'est des gens qui font du contenu.
5: Oui.
6: Et ça, quoi qu'on en dise, ça fait du bon contenu.
4: C'est sûr qu'une peine d'amour, ça contient pas mal.
6: J'ai vu faut pas avoir trop de fierté tant qu'à moi, là, mais ça fait du bon contenu.
5: Ça fait du contenu exact. Qu'on a consommé aussi.
6: Exact. Le terme est très important.
5: Je vous ai vraiment abusé là-dessus. Il y a un article qui disait, c'est-tu un red flag, justement, les couples qui surpartagent comme ça? C'est une façon de compenser, peut-être pour certains, sont absents de leur relation, mais parce qu'ils vont publier puis surexposer, ça va compenser pour quelque chose. Puis de ce qu'on a compris dans la différence de ton, la personne qui décide, premièrement, ça c'est mon opinion peut-être impopulaire, mais ma théorie c'est que la personne qui décide de laisser l'autre a probablement un processus de deuil plus avancé que l'autre aussi.
6: Je pense que c'est
5: sûr. Et un magnifique extrait de quoi Twitch ou TikTok de l'ex-monsieur en question, ben résume que peut-être qu'on a compensé beaucoup sur des posts Instagram et un peu moins dans la chambre à coucher.
7: Le feu, man!
8: Non mais, Chris, c'est pas facile d'être heureux! Moi, je veux juste me faire chaque queue, bien manger, bien dormir, m'amuser, avoir du plaisir. C'est mes quatre piliers, il y en avait trois dedans qui commençaient à me faire fucking chier. Here we are. Je dormais bien.
4: OK.
8: J'aime mieux être tout seul, perdre quoi, puis gain une liberté de fun.
5: C'est l'utilisation des mots 100% vulgaires en ce moment. J'aurais dû le censurer, là.
4: C'est la transparence, Camille.
5: C'est de la transparence. Hein, c'est ça. On dit tout et rien à la fois. Fait que lui dormait bien, avait peut-être un petit peu moins d'attention sexuelle. Puis la différence de ton, c'est que pendant que lui, il est en mode « je vis ma vie, j'en profite, garde, je me sens comme si je suis carrément un animal pu en laisse.
4: Ouais. »
5: J'avais une lourdeur, on m'imposait de l'anxiété, ce qui fait partie d'une relation, mais il faut que tu conjugues avec ça. Ça faisait 7 ans qu'ils étaient ensemble. Et de l'autre, c'est ça qui a été le gros critiqué en fin de semaine, c'est... Après ça, une fille qui se culpabilise énormément puis qui dit que elle était pas une bonne personne. Il y a toujours façon d'évoluer comme version de soi-même, là, on s'entend, là. On n'est jamais la personne qu'on était il y a 5, 10, 15 ans, là. C'est en constante évolution, mais ça faisait pitié, là, mais sur... pitié et malaise en fin de semaine là-dessus, là.
6: Puis c'est qui ce monde-là aussi, là? Des vendeurs de crème, des vendeurs de chèques de protéines, là, les anciens...
4: Ah ouais, mais qui ont des milliers de followers.
6: C'est
4: encore là, t'as raison, tu sais, je veux dire, pourquoi on...
5: Et même du monde qui ont pas de following, là. Des fois, là, j'ai un exemple d'un couple que j'ai vu aller sur les réseaux sociaux, là, puis c'était écrit gros comme le ciel, là, que... Ils étaient échangistes ouverts dans leur couple, puis quand ça s'est séparé là, mais c'était pas chic là.
4: Non, c'est ça.
5: En tout là, tu sais, c'est les remontrances, des diffamations ou tu sais en tout cas dans la vérité peut-être, mais beaucoup trop exposé.
4: Il y a pas personne qui va sortir gagnant. Invite 100 personnes chez vous, puis après ça brise ton couple. Tu sais, je dis 100 personnes parce que c'est un peu... je vais te faire une image de... Tu ferais pas ça devant les gens, chez vous, dans la maison.
5: Ah, mais t'invites une personne dans ton couple, puis c'est...
4: Ben ouais, c'est ça.
5: Tu peux le scraper, là.
4: Absolument.
6: Non, mais c'est vrai, personne fait ça en public habituellement, là. T'annonces pas ta séparation dans un parterre. En passant, moi puis...
5: Un parterre de divorce.
6: Tu sais, si... Ginette, c'est terminé.
4: Faut qu'on s'arrête, là, on a plus de temps, mais... effectivement, puis il n'y a pas personne qui vit une peine d'amour de la même manière. Probablement que lui avait déjà entamé le processus.
5: Mais je pense qu'on la vit tout de la même manière. On ne réagit pas de la même
4: façon.
5: Ça reste les mêmes étapes. C'est que là, clairement, on n'est pas au même stade. Là.
4: Pas du
5: tout.
4: Ça se fait pas faire ça à un être humain.
5: L'être humain a-t-elle déjà dit?
6: Exact.
4: Courte pause. On revient après ceci. Merci, Camille.
5: Ça fait plaisir.
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11: 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On revient après ceci.
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9: Ben, ça sera comme ça toutes les, pour les deux prochaines semaines. Merci beaucoup, Camille Bergeron.
10: Et merci beaucoup, Nicolas.
9: Merci, Maxime Lacasse.
11: Merci à vous autres.
9: Louis Gauvin s'installe pour Couture dans le Mille. Il est déjà en studio et ce sera Louis Gauvin et Jordan Boivin.
10: Avec gros. Son attitude détachée.
9: Ouais, il a l'air d'être prêt. Un gars prêt, là, c'est Louis.
12: Ah, toujours prêt. C'est Gauvin, Boivin dans le Mille.
9: Gauvin, Boivin dans le Mille.
12: Puis ce sera aussi Boivin, Gauvin dans le retour.
9: OK.
12: Préparez-vous.
11: Ça va être une longue journée. Hein?
9: C'est bon. Lâchez pas. Merci d'avoir été là. On se retrouve demain, 6h, pour une autre édition de Morin Live. Sinon, ben, t'as Gauvin, Boivin dans le Mid. L'équipe du midi, Max, t'es là, j'imagine?
11: Non.
10: C'est la période où on est toutes mêlées.
11: Okay. Ouais. Non, moi, je suis pas là. C'est Gary tout seul.
9: Ah!
11: Ouais.
9: Avec un Max Lacasse présent, mais pas là.
11: Peut-être. À voir tantôt.
10: Hey, Nick.
9: Oui?
10: À maman Oulé, à toi.
9: À maman Oulé, Camille.
10: Bonne journée.
9: Et n'oubliez pas, vos pieds, vos choix. Salut, à demain.
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15: Hey, c'est Joe Louis. Enfin, la Coupe du Monde est finie. Lionel Messi, c'est Paul Messi et la star de l'Espagne, Lamine Yamal. Ben, il y a plus mal parce qu'ils ont gagné 1-0 contre l'Argentine. Une domination totale des Espagnols qui ont empêché les Argentins de tirer au but jusqu'à la 119e minute. Le héros du match, Ferran Torres avec le seul but à la 106e minute. Dommage pour Messi, mais on va se le dire, la vraie star de ce match-là, c'était Shakira. Au baseball maintenant, les Blue Jays se sont inclinés 3-0 hier face aux White Sox, perdant la série 2-1. Ils restent à Toronto ce soir, mais ce sera contre les Rays pour les 4 prochains matchs. Ça commence à 19h07. Et à Québec,

0: 6:40 avant de revenir à la maison vendredi.
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20: h 2 minutes. Bienvenue dans Couture dans le mid en vacances. Pas de couture. Pas de Nick. Mais en face de moi, l'autre bord de la table, j'ai certainement un beau Jordan Boivin.
2: Salut, mon petit monsieur Gauvin.
14: Mon petit monsieur Gauvin. Bon matin, mon petit monsieur Boivin. Comment ça va?
2: Ça va très bien, toi, mon cher.
14: Numéro uno. Ce sera nous, l'équipe aujourd'hui, l'équipe Radio X. Je pense qu'on peut s'appeler de même. Là, je l'ai dit à matin quand les gars ont fini, les gars et Camille ont fini le Morel Live. J'ai dit là, c'est Gauvin Boivin dans le mid.
2: Ouais.
14: Et après, ce sera Boivin Gauvin dans le retour.
2: Ouais, c'est ça.
14: Avec Paré en plus. Là.
2: On se passe le flambeau toute la gang.
14: Ben oui, écoute, c'est du recyclage de personnel. On fait ce qu'on peut. On va avoir aussi aujourd'hui dans le show d'autres recyclages de personnel.
2: Ah ouais, c'est vrai?
14: La case vient faire son tour. Okay. Je vais aller faire mon tour dans le midi avec Gary puis Max.
2: Pour la 9e heure de Max aujourd'hui, vous allez l'entendre.
14: Exact. On trouve qu'on travaille pas assez.
2: Ouais, aussi bien faire un peu plus.
14: C'est ça, on s'en rajoute.
2: Let's go.
14: Fait que c'est Couture dans le mid que c'est nous deux qui serons avec vous jusqu'à midi aujourd'hui. C'est un petit peu frisquet ce matin, malgré qu'il y a un beau soleil. Là, c'est 18 degrés présentement à Québec. Et ça va réchauffer un petit peu. Là, on attend un genre de 24 cet après-midi. Pas de pluie. La pluie, ce sera demain et mercredi. Après ça, le soleil qui va revenir. Mais oui, là, la pluie, c'est plus grave. Hein? Le festival d'été est terminé.
2: Ah ouais, c'est pas un problème.
14: Puis c'est les vacances de la construction. On le sait. Les vacances de la construction, souvent, c'est les deux pires semaines niveau météo de l'été.
2: Ouais, mais c'est tout le temps là. Il se passe de quoi, hein? Parce que pourtant, scientifiquement parlant, avec les statistiques, on est supposé avoir de quoi qui est ça à coche. Puis finalement, c'est pas yard. Puis tu vois, tu parlais de 18 degrés. Je pense qu'à matin, il faisait à peu près 12, 11 degrés là, quand on s'est levé.
14: Les deux, on a des cotons ouattés sur le dos.
2: Ah, moi, j'ai un coton ouatté en permanence. Je suis pas un exemple à suivre.
14: Non, mais quand il fait 30, t'as pas de coton ouatté. Là, je te vois en short puis en t-shirt. Là.
2: Ouais, je sais, mais dans station, je suis toujours en coton ouatté.
14: C'est sûr. C'est
2: all the time. Mais non, c'est ça. Je voyais à Boucan sortir un matin parce que moi, ma piscine, je la maintiens à 82, 83. Là. Parce que sinon, est-ce que je faisais ça l'année passée, je baissais ça, je remontais ça, je baissais ça. Qu'est-ce que tu penses qui arrivait? Ma facture d'électricité explosait.
14: T'as aussi bien de la garder chaude tout
2: là,
14: le temps.
2: En plus, on est à veille de se faire manger à l'insu de dos par Hydro-Québec. Fait qu'aussi bien en profiter cette année. Mais je voyais à Boucan, tout sortir de la piscine. Je fais, on fait donc bien fret. Le soleil s'est pointé, plus ça a monté à 18-20, là. Mais un matin, c'était très, très fret.
14: Ouais.
2: Ça va être de même une couple de nuit. J'ai regardé ça dans les prochaines journées, genre dans la nuit de mercredi, jeudi, ce sera pas jour, là.
14: Ben, c'est des 14, des 15.
2: Moi, j'ai du 11 degrés,
14: 11.
2: Ici, là. Ouais.
14: On va se les geler. C'est le fun pour le monde qui sont en camping pendant la construction. Des belles températures pour dormir d'une tente, ça.
2: Ben hein? Oui.
14: Un genre de 8-9, là. Toi, tu t'as acheté un sleeping 15 degrés ou 10 degrés. T'as disant, ouais, oui, 10 degrés, je vais être correct. Un sleeping 10 degrés quand il fait 9, c'est pas le fun, là.
2: Puis c'est pas juste comme, hey, c'est pas chaud. Il y a aussi la petite rosée du matin, hein, dans ce temps-là. Elle est comme 26 fois pire quand il fait 9, là. Fait que là, tu te réveilles, pis tu sais, souvent, quand tu te couches sur un matelas, le soir, c'est comme, maudit qu'on est. Ben, tu te réveilles, le matelas est dégonflé à moitié. Là, en plus, il y a une rosée, le sleeping tout croche. Voir une limite de l'eau dans ton sleeping avec les bouts de bas mouillés. Arc!
14: Avec ta belle tente du Canadian Tire que t'as acheté en 2009, que les poteaux tiennent avec du tape, pis t'es pas trop sûr comment la monter. Ah, ça te prend une demi-heure chaque année parce que t'es pacté raide.
2: Ah, là, on m'oublie ça. C'est pour ça que maintenant, je suis chalet. Je loue des chalets pis des auberges, moi. Moi, je suis de même.
14: Pas compliqué, des chalets, des auberges. D'ailleurs, c'est là que j'étais en fin de semaine à mon chalet.
2: Ah ouais?
14: J'étais allé faire un tour pour la fête à ma blonde. Je l'amenais dans le bois.
2: Ouais.
14: Et on est allé faire plein de belles petites activités. On est allé à la pêche. Moi, la pêche, habituellement, là, c'est comme un petit peu mon cauchemar de vie.
2: Comment ça?
14: J'aime ça, mais maudit que je suis mauvais. Je suis pas bon, là. J'étais un mauvais pêcheur. Mon gars, t'as pas idée comment je suis pas bon.
2: En plus, c'était pas si pire en fin de semaine, température, là, t'étais en plein dedans. Parce que quand c'est trop humide, quand c'est trop chaud, là, ça va descendre dans le fond, puis ça va te prendre une éternité. Là. Mais d'habitude, mettons, une fin de semaine comme on a eu, t'es supposé être pas pire. Là. Moi, une bonne moyenne au bâton. Là.
14: Ben, c'est ça. Là, ça faisait une couple de fois que j'amenais ma blonde à la pêche.
2: Ouais.
14: Puis elle avait jamais pêché avant de me connaître. Fait que, à toutes les fois, ben, elle était un peu déçue parce qu'on pognait rien. Tu sais, on allait pêcher à Québec dans le fleuve. Jamais été capable de rien pogner dans le fleuve.
2: Ouais, mais là, pêcher dans le fleuve,
14: Pas
2: une barbotte puis un bord rayé.
14: J'aurais aimé ça juste sortir de quoi, mais je suis pas capable de sortir de quoi du fleuve. Sinon, on a essayé au Wyoming, tu sais, dans le grand téton, là, la belle eau bleue, puis tout. On les voyait, les poissons, mais ils mordaient pas.
2: Ça t'aurait pris une genre de perche, là. Patelard!
14: Oui.
2: Tu mets ça dans les roches direct.
14: À un moment donné, j'y pensais, je me disais, je saute-tu dans l'eau puis je les ramasse.
2: Ben, t'aurais pu?
14: Ben, t'es un peu trop frette.
2: Oui, à main nue, là. Non, mais ben, t'as 52, mais un coup que tu le pognes, là, tu vas le chercher, toi. Ah, pis après ça, tu le ressors, tu le manges cru en tartare.
14: Tu sors le poisson, puis toi, ton poisson, il rentre en dedans parce que l'eau était trop frette.
2: C'est ça.
14: Un petit menet. Mais on n'avait jamais rien réussi à pogner. Fait que je me suis dit, là, je l'amène au lac Poisson.
2: C'est où,
20: je vous dirais pas c'est où le lac Poisson. T'as bien beau chercher le lac Poisson.
2: J'allais chercher le lac Poisson.
20: Non, c'est ça.
2: Ça doit être dans le coin de Saint-Raymond.
20: Le lac Poisson, il est perdu assez loin, merci. Okay. Et ben mon pari aura été réussi parce que j'ai enfin réussi à faire pogner un poisson à ma blonde. Let's des belles petites truites. À un moment donné aussi, je l'ai un peu traumatisé. Hein. Elle a piqué l'hameçon dans l'œil. Elle l'a pogné comme par l'œil. Puis là, elle a déboîté l'œil de la truite. Puis là, la truite, elle avait plus d'œil. Puis là,
2: elle s'est retombée dans l'eau,
20: là,
2: non?
20: Non, mais là, elle était trop petite comme pour qu'on la mange. Tu sais, c'est, c'était un petit goujon, mais là, l'œil défoncé. Puis là, elle est encore vivante. Là, ma blonde a pleuré quasiment à voir la pauvre petite truite.
2: C'est bon, ben triste.
20: Fait qu'on l'a passé au cash. Qu'est-ce que tu veux, à un moment donné, la truite, elle avait pas l'air d'avoir de fun, là. Elle avait la gueule assez défoncée, merci.
2: Ah, ça doit, man. Fait que t'étais pas pire pour mordre, finalement.
20: Ouais, ouais, ouais, ouais, j'ai réussi à sortir un peu de poisson. Sinon, j'étais allé tirer du pigeon d'argile.
2: Ah ouais, ça
20: moins réussi, par exemple.
2: Ça doit être tough, ça, quand même.
20: Oh, palaille. C'est, ouais, ouais.
2: Pas que t'ailles le shake ce matin-là. Là.
20: Mais c'est pas une question de shake. Je pense que c'est une question de technique, parce que je l'ai pas pantoute. Shake pas, là. Une cible droite, c'est bullseye. Mais quand le pigeon commence à voler le petit disque orange qui part dans le ciel, je sais pas quoi faire avec ça. Je suis pas capable. Si les auditeurs ont des trucs, parce que j'y vais des fois, mais je suis pas foutu des poignées.
2: Moi, j'ai un truc pour toi.
20: Vas-y.
2: Red Dead Redemption 2. J'enchaîne des oiseaux, moi, dans Red Dead.
20: Oui, mais là, c'est... oui.
2: Non, mais c'est un bon début, là. Au moins, t'essayes de quoi, là?
20: La technique avec...
2: Je comprends que c'est pas pareil qu'une manette, là, mais...
20: Hey, mais c'est...
2: C'est juste de suivre le mouvement, tu sais. Après ça, t'arrives pigeon d'argile, tu sais. Arthur Morgan est capable de le faire. Ben, quand ouais, on y va.
20: C'est vrai, j'aurais dû... Hein? J'aurais dû channel mon Arthur Morgan.
2: Je pense que c'est de se mettre dans le beat un peu avant. Parce que là, t'arrives un peu out of nowhere. Puis t'es un peu sénère. Et là, on nous dit de focusser sur le pigeon. Puis même Dan nous écrit, je peux y aller avec toi si tu veux. T'sais. Parce que pour moi, t'étais pas assez. T'sais, prends 3-4 respires, une gorgée d'eau. T'sais, même un 7-up. Essaye de quoi?
20: Ouais,
2: écoute, t'étais pas assez dans le mood.
20: J'ai essayé, mais là, j'étais aussi dans le mood en même temps de montrer à ma blonde là, les techniques que je ne connaissais pas. Mais au moins pas qu'elle se déboîte l'épaule en tirant. Là.
2: Ouais, ça peut partir, ça.
20: Ah ouais. Ah ouais, c'était assez le fun, merci, m'a t'a le dire.
2: Ah ouais. J'aime ça regarder ça sur YouTube, moi. Je fais ça des fois. C'est du monde qui shot au dos, je prime in même, man. Tu vois l'épaule, mon gars. Pas claque, toi, ça débarque.
20: Quand ça fait une coupe de balle, là, tu sais, mettons, 3, 4, 5, 6 balles, pas si pire, mais quand t'es rendu après 2, 3, 4, 5 boîtes de balles, là, ça fait une centaine que tu défonces, là.
2: Ouais.
20: L'épaule, à un moment donné, elle commence à venir bleue, là.
2: Ben non, c'est ça. Mais là, vous étiez juste les deux pour shooter du pigeon d'argile?
20: Oui, oui, oui.
2: Tu mets la toune de Kevin Parent. En fait, l'album, le pigeon d'argile de Kevin Parent.
20: Non, non, on n'est pas allé là.
2: Ça aurait pu fitter.
20: Non, vraiment pas. C'est une bonne idée, tu vois. Là, j'ai une opportunité manquée, mais écoute, j'aurais passé droite. Fait que c'est pas mal ça, ma fin de semaine. Toi, t'as-tu passé une belle fin de semaine?
2: Ben moi, ça a gaulé, écoute, en fin de semaine, j'étais papa solo, tu vois, parce que ma blonde avait le con fin de semaine. Fait que, hey, allô au parc, man.
20: Avec la compagnie créole, ben, toi,
2: chose. Ah ouais, c'est ça, là, on chantait, ça fait rire les oiseaux, toute la gang, en tapant des mains. Hein, au bal masqué, Et là, c'est ça, j'ai eu de l'aide de mon père, puis des grands-parents, puis tout ça, qui sont venus faire un tour, mais j'avais dans ma main droite la laisse de Milo. J'avais dans ma main gauche la poussette que je tenais parce que je poussais le petit d'un an et demi. Puis de l'autre bord, parce que, tu sais, limite, j'aurais dû attacher mon petit trois ailes avec une laisse, mais j'ai pas fait ça, là. Parce
20: que ma blonde,
2: non, mais ma blonde, elle pourrait l'attacher avec une laisse. Non, je n'attacherais pas mon enfant avec une laisse. Chatte de... OK, non, pas question. Alors, voyons donc, c'est niaiseux au bout.
20: Tu sais, le chien, puis le kid de l'autre bord.
2: Ah, genre une double laisse, là. C'est les deux avec une chaîne, hein. Ici, là, tu tires un peu, elle flotte de 2-3 ans sur le gazon, mais c'est ça. J'étais allé à l'école tout seul. C'est un méchant challenge, man. Oh my God!
20: Tu vas traîner ça, hein?
2: Ah ouais, parce que le pire, c'est, tu sais quoi, c'est pas les enfants, c'est le chien. Là, mettons, le chien, je l'attachais sur le coin du but de soccer, parce que là, je voulais pas, parce qu'il y avait des gens qui étaient plus loin dans le cours d'école, puis le chien pas attaché, c'est pas un problème, il saute jamais.
20: Mais
2: je suis pas à l'aise de le laisser partir des fois, pis d'aller voir le monde qui sont plus ou moins chill avec un chien.
20: Tu sais jamais, là.
2: C'est ça. Fait qu'écoute, là, à un moment donné, j'attache le chien, là, je suis... Attends, je veux pas que tu me laisses ici, tu sais. Non, t'inquiète-toi pas.
20: C'est pas un abandon.
2: Golden niaiseux. Fait que là, finalement, je vais le chercher. Là, le petit sauve. Après ça, le plus vieux, il monte dans la glissade. Hey, je te dis, mon gars, j'étais étourdi. J'aurais dû prendre un pré-workout avant d'aller à l'école. Question d'être un peu plus efficace.
20: C'est parce que t'as une opportunité manquée, là.
2: Ouais,
20: t'as
2: c'est
20: pas
2: ça.
20: Appris. Ce qu'il fallait que tu fasses, George, c'est que t'apportes ta poussette double avec le chien dans la poussette.
2: J'ai pas de poussette. Ah, mais j'ai une poussette double, mais ouais.
20: Ça prend le chien dans la poussette, c'est toi qui as inventé ça.
2: Ouais, je sais. Ouais, je sais. Mais là, le chien dans la poussette, il est rendu qu'il pèse 85 livres, le chien, là, 90 livres.
20: Oh, ça va te prendre une solide poussette.
2: Ouais, c'est ça. Ça te prend un genre de gros chariot.
20: Un express.
2: Ouais, mais là, tu parles de 4 roues, j'ai un petit char électrique, là.
20: Oh!
2: Ça fait un job, là. Mais c'est parce que le problème, c'est ma batterie. Je suis pas capable de la brancher. Il faut que je m'occupe de ça.
20: Ah, là. T'as pas de chargeur.
2: Ben, j'ai un chargeur, mais en fait, c'est parce qu'il fallait que je change ma batterie. Puis là, c'est pour brancher la batterie dans la machine que je suis pas capable de le faire. Il faut que j'aille le porter à un moment donné. Là.
20: Ah, OK, c'est une batterie spéciale, c'est pas juste une grosse batterie.
2: Ben, j'ai acheté la même batterie, c'est une 12 volts, mais okay. C'est les prix, ils sont pas pareils. Je comprends pas pourquoi. Fait qu'en tout cas, bref, okay. Dans pas long, ça pourrait être pas pire, ça. Mes deux enfants là-dedans. Là, t'as une petite manette, tu peux contrôler ça à distance. Rien de mieux.
20: Ben oui.
2: Puis après ça, il y a le chien, tu traînes la laisse, pas de problème. Mais là, avec la poussette, ça arrêtait pas d'un bord puis de l'autre. Fait que ça a été un bon week-end. J'appellerais pas ça un week-end reposant, mais c'était un week-end stimulant.
20: Stimulant,
2: hein, on va
20: bon.
2: Le dire de même.
20: Parlant de stimuli,
2: ouais.
20: Dimanche après-midi, c'était-tu là que t'étais parti promener ou ben t'as pu écouter un petit peu la finale de la Coupe du Monde?
2: Je suis parti justement au show de la mi-temps, là, quand ça a commencé avec la gang de K-pop. Là.
20: T'as manqué Shakira.
2: Même hein, en plus, mon gars, il capote Shakira ces temps-ci parce que
20: il écoute. Comprends, il a du goût,
2: c'est un peu. Il écoute toujours Zootopia. Tu sais quoi, Zootopia? C'est un film avec un renard et un lapin. Là, les gens qui sont parents savent assurément c'est quoi. Puis on a ça sur Disney. Là. Puis là, man, j'ai fait comprendre que la fille qui chantait, parce que c'est une genre de brebis ou je sais pas quoi, c'est tout des animaux. Mais dans le fond, cette brebis-là, ou je sais pas c'est quoi, mais c'est Shakira qui chante.
20: Ah!
2: T'sais, j'ai fait comprendre que c'était elle qui chantait. Puis là, man, à chaque fois qu'il se lève le matin, là, c'est Shakira, il ne jure que par ça. Puis là, ben c'est ça, j'ai vu que c'était le show de la mi-temps, mais moi, quand j'ai vu que c'était à K-pop, format TV, pas capable. Le K-pop, c'est...
20: T'avais à endurer ça 2 minutes, après t'avais enduré Justin Bieber un peu,
2: ouais.
20: Puis après t'avais le spectacle.
2: Je savais même pas qu'il venait, Shakira, en plus. Fait
20: ben
2: que,
20: oui.
2: Je vais montrer ça à mon gars, assurément, ce soir. On a écouté la première partie de la game, qui était amplement dominée par l'Espagne.
20: Complètement.
2: Puis là, ben, mon petit gars trouvait ça un peu emmerdant. C'était pas un match enlevant, contrairement à la game de la veille. Je sais pas si t'as écouté France-Angleterre.
20: Partout.
2: Hey, ça finit 6-4.
20: Hey.
2: Méchant de game de fou. Ça se relançait d'abord puis de l'autre. C'était vraiment trippant comme match. Mais là, on jouait serré. On voulait faire attention, pas faire d'erreur. Là, l'autre tombait. Oh! Là, mon petit gars, il m'a regardé. Qu'est-ce qu'il y a eu? Il a faké. Il n'y a rien eu, en fait. Il est tombé. Puis il fait semblant d'avoir mal. Fait qu'après ça, on est parti à l'école. Mais on a manqué Shakira, man.
20: Ça, ça a été pas mal mon moment marquant. Sinon, les mopettes.
2: Ouais.
20: Les mopettes aussi, ça a été un bon moment marquant là, de cette mi-temps-là.
2: C'est quoi? Est-ce que c'est passé?
20: Ben, les mopettes étaient là.
2: OK.
20: Et toute la gang, là, ils étaient tous là, puis ils jouaient de la musique, puis ils chantaient, là, les vrais mopettes, là.
2: Ah, ouais.
20: En personne, ouais, ouais.
2: Caroline.
20: Voilà.
2: Hey.
20: Sinon, j'ai trouvé ça relativement long aussi, la game de soccer, là. Je pense qu'on a fait le tour. Mais
2: ouais,
20: pas
2: ouais.
20: Tout à fait le tour, là, parce qu'on va vraiment mettre le saut d'approbation finale là-dessus aux alentours de 11h20 avec Jonathan Paré, qui va revenir faire un dernier tour, là, vous l'avez entendu dans les dernières semaines. Notre spécialiste du soccer, on le sort des boulamites une fois aux 4 ans pour venir faire le tour de la Coupe du Monde.
2: Dans son sous-sol, hein, il bouge pas.
20: Il attend, il attend à un moment donné. Hey, bonjour!
2: Téléphone sonne. Hey, call in, entrevue.
20: Ben, veux pas, à Radio X, le soccer, c'est une fois aux 4 ans.
2: Ouais.
20: Ou à un moment donné, peut-être pendant les Olympiques, si le Canada joue bien,
2: Mais imagine, man, je pensais à ça hier. Imagine le soccer, mais plus petite surface. On enlève là, le 40 pieds de kilomètres de corps.
20: C'est une patinoire d'hockey. 12 gars, c'est une patinoire d'hockey.
2: Peut-être un peu plus grand qu'une patinoire d'hockey, mais tu sais, quelque chose de plus petit. Parce que soccer intérieur, man, c'est complètement fou.
20: Tu fous de sale.
2: Ouais, puis là, genre, tu mélanges ça à hockey de série dans le style de, mettons, le gars, il l'accroche, tombe à terre, il se fait mal, mais tu sais, il tombe pour vrai, aïe, il sacrifice, l'arbitre laisse ça aller, il se passe rien.
20: Ouais, tu peux plaquer.
2: Ultra violent, tu sais.
20: Avec des bandes.
2: Hey, man, c'est le rêve. Tu sais, au pire, mettez des grilles dans la face, je m'en fous. Mais moi, sérieux, il y a rien qui me turn off plus que d'écouter un match de foot, puis des voir, man. Le gars, il l'accroche même pas, il tombe à terre, il se roule. Il fait 2-3 roulettes à terre, là, sur le gaz.
20: Tu regardes la reprise arrête. Après ça, les genoux se sont croisés, là, voyons donc.
2: Ah, j'ai vu un reel passer en fin de semaine, t'as ça, là, des séquences de même, puis t'as Ovechkin à un moment donné, qui reçoit une poque carrée dans la face, il enlève sa dent, puis il est sur le banc, puis fait rien, tu sais. C'est lunaire. C'est vraiment lunaire. Fait que c'est plus ce côté-là qui me turn off, puis la distance du terrain, des fois, qui peut être un peu plus plate, puis le match, j'étais pas si trippant que ça dans la finale. Fait que c'est plus le show de la mi-temps, là, qu'il fallait encercler dans le calendrier.
20: Ouais, je trouve ça cool, moi, le show de la mi-temps dans ça. Ça a été, tu sais, tout ce qu'il y avait autour, c'était malade. Au début, Tom Cruise, puis tout.
2: Ouais, oui, il y avait du monde.
20: Assez fourré de merci.
2: Post Malone est venu aussi.
20: Ah, ouais. J'ai manqué.
2: Il a même joué sa nouvelle toune. Hey, je capotais. Je capotais parce que là, on retourne sur le vieux post OG.
20: OK, c'est fini le country?
2: Ben là, il est plus dans le rap, là, dans la tune qu'on a entendue, le Heartbreak quelque chose. Là. Il a joué cette tune-là à la fin de son show, mais ça, c'était avant la game, tu comprends? Fait que même moi, quand j'ai vu passer post, je me suis dit, hey, il était là, lui, je savais pas. Une brochette d'artistes, quand même. Ils ont du budget, puis en passant...
20: Du budget, en veux-tu en
2: veux? Ben, je pense qu'ils donnent même pas une scène à ces artistes-là pour venir performer.
20: Ben, c'est comme au Super Bowl, là, c'est la visibilité incroyable. C'est là, ces artistes-là, ce matin, vont être au top.
2: Hey, moi, le plus drôle que j'ai vu hier, c'est Will Ferrell. Tu l'as-tu vu? Non. Le genre d'un là, j'avais une casquette. Fuck you, mon gars. Là, t'avais une tête, c'était tellement malade. Ah, on dirait qu'il jouait un personnage, comme dans ses films, là.
20: Comme
2: ben cœur, hein? Ah ouais,
20: c'est comment faire une belle sortie. Parlant d'artistes qui, eux, ont des cachets, le Festival d'été de Québec, c'est terminé.
2: Yeah.
20: La plus belle semaine et demie de l'été à Québec. Je pense que cette année, ça a été une méchante réussite.
2: Ah oh, oui, vraiment. Puis nous, on était en direct de la taverne sur Grande Allée là, avec Mel. Je sais que t'aurais aimé ça être là, mais que veux-tu? C'est la vie.
20: Ouais, ça avait l'air très cool. La plus belle semaine et demie de l'été à Québec. Je pense que cette année, ça a été une méchante réussite.
2: Ah oh, oui, vraiment. Puis nous, on était en direct de la taverne sur Grande Allée là, avec Mel. Je sais que t'aurais aimé ça être là, mais que veux-tu? C'est la vie.
20: Ouais, ça avait l'air très cool.
2: Mis à part l'accès qui était barré.

0: T'sais, de fermer le site, je pense pas que c'est arrivé, mais il y avait du monde en joie le vert, pis on a joué les classiques, on a joué des nouveaux hits aussi, mais t'sais, tout était bien balancé, puis côté pyrotechnie, côté effet visuel sur le show, là, c'était sur la grosse coche, le monde ont capoté.
1: Ah, c'est pour ça qu'ils sont connus, Muse, entre autres, là, ils sont reconnus, en fait, c'est leur show incroyable, toute la mise en scène, tout ça.
0: C'est ça.
1: Mais non, le fait qu'on n'a pas fermé les plaines à aucun show, mais ça a passé très, très proche, là, à plusieurs reprises. Je sais que
0: Limp Bizkit, ça a dû passer proche,
1: mais. C'était plein à craquer, mais ils n'ont pas fermé. Je sais que Martin Garrix, le chiffre qui circule sur Internet, c'est 94 000 personnes.
0: Mais c'est Garrix qui a marqué ça.
1: Oui.
0: Marqué ça sur son post Instagram.
1: Si lui l'a dit, ça doit être vrai.
0: Mais là, on nous disait toujours aussi que ça remplissait pas à 100 000, c'était genre 60 000. Finalement, on est proche de ça pareil.
1: Ben oui, certainement. Il y a du monde qui rentre là.
0: T'allais parler de Keisha.
1: Keisha, c'était plein juste avant qu'elle commence. Là, en fait, quand elle a commencé, ça s'est mis à
0: première demi-heure, 15 minutes, là, tu voyais le monde sortir. Mais tu sais, mettons
1: pour
0: le
1: la première tourne, c'était plein.
0: Oh, et ça a commencé avec TikTok en
1: oui,
0: plus.
1: Voilà, c'était la tourne du show, ça s'est arrêté.
0: Elle s'est dit, je commence au top, je finis ça moyen.
1: Jelly Roll hier aussi, ça a l'air qu'il y avait pas mal de monde.
0: Vraiment. Puis la foule répondait au bout. Là, puis Jelly Roll était impressionné au bout. Là. Je disais des articles là-dessus un matin. Là, le gars, il capotait. Il dit que sa plus grosse foule qu'il a faite au Canada, du moins. Puis probablement, peut-être même dans sa vie. Là.
1: Fait c'est
0: que
1: malade.
0: Le gars, il était vraiment sous le choc. Puis il disait merci. Vous êtes la foule la plus malade que j'ai vue. Des beaux commentaires. Puis, tu sais, c'est un ancien prisonnier, ce gars-là. Il n'a
1: ben
0: pas
1: oui.
0: une vie nécessairement
1: non,
0: facile.
1: Non.
0: Fait que, il disait que la musique, c'est une thérapie. Puis tout. Fait que, tu sais, vraiment, tu voyais que le gars appréciait le moment. Puis, il a partagé ça au monde. Puis le monde a embarqué. Vraiment un beau show.
1: On est chanceux, sérieusement, d'avoir ça à Québec, le festival d'été. Souvent, on le prend pour acquis. Tu sais, on se dit, ouais, c'est là. Puis on chiale quand ça monte de 10-15 piastres. Mais tu sais, quand on regarde ce qu'on a pour le prix qu'on a, la qualité des artistes, la programmation, l'équipe qui est en arrière de tout ça, qui chaque année nous livre un festival incroyable qui répond à tous nos besoins, que tout le monde est heureux. Tu sais, il y a rien à reprocher à ce festival-là.
0: Non, non.
1: Il est pratiquement parfait. Les festivals de partout dans le monde viennent s'inspirer du Festival d'été de Québec pour leur propre festival. On est vraiment, on doit pas être gêné d'avoir ça. C'est vraiment une méchante fierté.
0: Tu parlais du prix, man. C'est 180$ son jour de show. C'est fou raide. Puis j'entendais des gens qui venaient ici la première fois de leur vie en Europe, aux États-Unis. Puis là, 180$, mais là, c'est pour Limp Bizkit. Non, t'as peu, là. C'est pour le reste du festival.
1: 11 jours, man.
0: Là, ça monte de 20$ au mois de mars, avril, février. Puis là, mon Dieu, Seigneur, j'achèterai plus mes pommes. Ben, achète-les plus, man. Il y en a d'autres qui vont les acheter, by the way, puis qui vont y aller au fake, OK?
1: Ça pourrait être 300$, puis ça resterait dans les festivals les plus abordables au monde.
0: Absolument.
1: Surtout avec notre argent canadien qui vaut à rien. Imagine-tu pour un Américain, là, c'est 100$.
0: Ben oui.
1: C'est 100$ US, puis bang, tu l'as, t'as passe du fake, là. Tu réussis à snatcher ça sur Internet. Tu viens voyager ici pendant une semaine de temps. Tu profites des commerces. Tu vis l'effervescence de Québec qui devient carrément une ville de party pendant toute la semaine. C'est fantastique.
0: Ouais. 180$ à ce prix-là, ben c'est souvent le prix ou des fois même pas le prix pour un show d'aréna. Il faut être clair. Là.
1: Tu vois pas Jelly Roll pour 180$, ben tu vas le voir dans le pit en haut.
0: J'ai regardé des gros shows des gros artistes qui sont venus, exemple des Limp Bizkit de ce monde. Là. Hey, Muse, man, c'est 200-300$ au moins des arénas. Là.
1: Coûte cher.
0: Juste pour un show. Là.
1: Très cher. Fait que vraiment, là, une édition parfaite du Festival d'été de Québec. D'ailleurs, Louis Bellavance, dans Boivin, Gauvin, tantôt, dans le retour.
0: Ouais, qui est supposé venir faire son tour aux environs de 16h30. Fait qu'on va faire vraiment, on va clôturer ça en beauté, là. Le bilan, exactement. Ce qui le fait triper et tout ça. Puis est-ce qu'il y a même du booking qui est en cours pour la saison prochaine? On aime ça de l'entendre là-dessus. On sait que des fois, je me souviens d'Imagine Dragons qui avait cancellé une année en raison des orages. Ça marchait pas. Donc, on a reporté ça, mais déjà, on l'avait prévu 2 ans ou 3 ans après.
1: Mm-hmm.
0: Fait que souvent, il y a plein de trucs de planifier auxquels on n'est pas vraiment au courant. L'année prochaine, c'est la 59e édition.
1: Oh!
0: Mais attention, la 60e dans 2 ans.
1: Ça s'en vient.
0: Et on dit que ça va être très, très gros. Parce qu'on aura du McCartney, des noms de même. J'en sais trop rien, mais ça se pourrait qu'on ait des gros noms là, à venir dans les 2 prochaines années. On sait qu'ils nous réservent toujours de belles surprises. Puis cette année, ça a été une belle édition. Il y en a qui tripaient pas tant, mais sérieux, tu sais, Limp Bizkit.
1: Ouais. Il y en avait pour tout le monde.
0: Ah, absolument. T'es allé d'un bord puis de l'autre. Fait que, pis c'est Garrix qui venait en fin de semaine. Les gens qui le connaissent moins, c'est un des meilleurs DJ au monde actuellement. Puis il était justement au spectacle de la mi-temps à la Coupe du Monde de la FIFA le lendemain du FEC. Pas
1: c'est
0: rien
1: big.
0: Pareil, là.
1: C'est oh,
0: ouais,
1: très,
0: vraiment.
1: Très big.
0: Vraiment.
1: 88-670-9098. Les auditeurs, je suis curieux de le savoir par texto. Vous, ça a été quoi votre show du FEC, votre gros highlight? Toi, t'es pas allé, hein?
0: Non, j'ai pas pu y aller avec la famille
1: évidemment,
0: cette année.
1: Ouais.
0: J'allais toujours une fois. L'année passée, j'avais été à Kygo, puis un autre show, me semble. Mais ouais, je vais essayer d'y aller l'année prochaine.
1: Quel t'aurais aimé voir?
0: Ah, Limp Bizkit, man.
1: Oui,
0: Limp Bizkit, puis
1: c'était le show du fake.
0: Muse aussi, remarque. Muse, côté pyrotechnie, les effets visuels. Je sais que, tu sais, j'avais été à la clôture du fake 2017 pour Muse.

0: vraiment malade, là, fait que j'aurais aimé ça le vivre une deuxième fois. Mais ce n'est que partie remise, parce que je suis sûr qu'ils vont revenir. Hey, c'était quoi leur 9e à Québec?
1: Ah ouais, ils ont pas fini.
0: On s'entend, là?
1: Ils ont vraiment pas fini. Mais moi, j'ai vraiment trippé à Limp Bizkit. Ça a été le show de ma vie. Fait que 88-670-9098. Les auditeurs, je suis bien curieux de savoir qu'est-ce qui vous a fait tripper au Festival d'été de Québec. Bon! Assez de niaisage, on rentre dans les vraies affaires.
0: Let's go.
1: Les gros dossiers. Jordan, matin, as-tu rouvert la presse?
0: Ben oui, j'ai ouvert ça. Là. C'était comme en front, je crois. Là,
1: as-tu vu le gros dossier de la presse? À Montréal, la terreur règne.
0: Ah, il se passe de quoi? Là?
1: Ça brasse. Il y a un envahisseur qui est en train de terroriser le monde.
0: Ben, le con orange?
1: Entre autres, mais c'est pas de lui qu'on parle.
0: Ah, ça fait longtemps qu'il est là, on deal bien avec.
1: C'est pas de lui qu'on parle. Okay. Il y a un envahisseur qui ronge de l'intérieur les habitants de Montréal. Une bébite qui semble, à première vue, inoffensive, douce, gentille et même cute, au point où plusieurs personnes en prennent des photos. Mais quand on le découvre pour vrai, on se rend compte que c'est un vrai rat. L'écureuil.
0: Ah, man.
1: Le sale.
0: La dangerosité de l'écureuil.
1: Les écureux. Les rongeurs de patio. Gros dossier ce matin dans la presse où...
0: Articles, hein, même.
1: Oui, très, très gros,
0: je
1: là.
0: Je disais ça un matin, là. Puis là, je vois ça en haut, article 1 de 2. Je fais un peu... Là, y a deux articles sur l'écureuil, là.
1: L'écureuil à Montréal.
0: Un gros dossier, là.
1: Dans ce dossier-là... De la plume de Louise de Leduc de la presse, on prend en entrevue Frédéric Cloutier, qui, lui, est un acteur. Là. On dit qu'il a joué dans District 31 et Alerte, mais surtout, trappeur urbain.
0: Est-ce qu'il fait le même job que Billy l'Exterminateur qu'on voyait à Canal D?
1: À peu près dans le même style.
0: On est là-dedans.
1: Lui, il rentre un peu partout, dans les maisons, trapper les écureux.
0: Let's go.
1: Parce que les écureux, ça ronge et ça ronge beaucoup, beaucoup, beaucoup. T'as un potager, les écureux vont passer dedans.
0: Ouais, moi, j'ai mis des graines d'oiseaux. Là. Hey! C'est pas trop long. Là. Moi, je pensais qu'il allait avoir des beaux jets bleus, même des cardinals. Là, oubliez ça. Oh. Oubliez ça. C'est l'écureux. Puis la famille d'écureux qui est là. Toi, il était quatre à matin en train de manger mes graines d'oiseaux. La cabane qui vacillait d'un bord puis de l'autre.
1: Hey, puis son coriace, là, t'as bien beau mettre des airs, ils vont trouver le moyen de se rendre à sa cabane.
0: Ah, il est wise.
1: Ben oui.
0: Il était sur le coin du tronc d'arbre, puis il donnait des coups de patte, il voyait la cabane, puis là, la cabane oscillait. Il saute dans la cabane, mange toutes mes graines. Hey, là, je capotais. J'ai dit, Colin, faudrait bien qu'il fasse un article dans le journal pour parler de ça.
1: Ben, ça a été fait, George. Hey, ça a été fait.
0: La vie est magique, des fois.
1: On parle vraiment. Puis tu sais, toi, c'est tranquille. Toi, c'est correct. C'est une gang d'écureuils qui mangent tes graines d'oiseaux. Mais à Montréal, là, c'est pas 2-3 écureuils. C'est 10, 15, puis 20, puis des gros gris, puis des gros écureuils noirs.
0: Ils
1: rentrent, puis ils grugent. Puis là, il y a un petit trou dans ta maison. Parce que ta maison, tu sais, elle est à Montréal, à date des années 1800. C'était un peu tout croche. La brique a commencé à s'effriter parce que t'as peinturé par-dessus la brique, puis l'humidité a pogné dedans.
0: Ouais.
1: Lui, il arrive. Alvin et les Chipmunks rentrent dans ta maison, mon homme.
0: Ça chantait en haut. Hein?
1: Non, c'est ça, c'est pas de la musique. À tes oreilles, ça sonnera pas comme de la musique. Là. Des murs, hey, ça fait capoter. Là.
0: Excuse-moi, mais les gars d'Éradique nous en parlaient dans le retour, là, quoi, deux semaines. S'il y a un écureux qui rentre dans ta maison, c'est que le trou, il était gros en Boswell. On parle pas des... Ah, il y a un trou gros comme un cure-dent, là, puis là, la souris est rentrée là-dedans, puis le colline, je pensais pas que ça allait rentrer là. Un écureuil, quand ça rentre, c'est parce qu'il y a de la place pour rentrer. Là. Ta maison est maganée, t'as pas regardé tes affaires. Là. T'aurais peut-être dû parler au propriétaire avant qu'il se ramasse une gang d'écureuils dans ton grenier.
1: La toiture, ça fait une couple d'années qu'il fallait que t'en refasses.
0: Passe de quoi, là?
1: C'est pas parce que ça coule pas en dedans que c'est étanche, cette histoire-là.
0: C'est ça.
1: Et là, c'est un gros problème. Puis tu sais, le gars que la dame suit là, dans sa journée, dans une journée, man, il y a 29 arrêts à faire à Montréal.
0: Oh,
1: 29 arrêts, toutes des écureuils. C'est tous des problèmes d'écureuils qui rentrent un peu partout. Puis lui, il les trappe parce que au Québec, on ne peut pas chasser l'écureuil.
0: Okay.
1: On peut le trapper, par contre.
0: Peut-être le porter genre, plus loin, c'est ça, là, ce que les gars des radings nous disaient.
1: Tu peux pas t'en débarrasser, voir. Mais ça commence à être problématique. T'sais, les pigeons, à cette heure, on a le droit de faire ça, d'aller à la chasse aux pigeons, de les ramasser.
0: Il y en a partout à Montréal. Là.
1: Ouais, mais tu n'as pas le droit d'être sur l'île de Montréal avec ton 12 et de tirer ses pigeons. Là. Mais mettons, à Saint-Raymond, il y a un pigeon dans ta cour et tu n'as pas le droit de chasser aux pigeons.
0: Le gars sur Sainte-Catherine, pas de
1: Les gars se promènent avec les dossards.
0: Moi, je me souviens, ça fait quand même une couple d'années, là, mais au bois de Coulonges, là, à un moment donné, des écureuils, ça n'avait pas de maudit bon sens, man.
1: Je me suis déjà fait attaquer par des écureuils au bois de Coulonges. On était sur un banc, puis je te dirais pas qu'est-ce qu'on faisait là, mais mettons qu'il y avait des boucanes qui sortaient par nos bouches.
0: OK, je me demandais d'être qui.
1: Il y avait un écureuil qui était dans un arbre en haut de nous autres, puis qui nous lançait des cocottes sur la tête, man.
0: Ah,
1: il faisait exprès,
0: ouais.
1: Là, je te dis, on le voyait, là, il pognait des cocottes, puis il nous les tirait direct dessus. Puis ça nous tombait dessus, puis là, on le regardait, voyons donc. Puis là, il repognait une autre cocotte, puis il nous la tirait dessus. Je te dis, man, il était zélé.
0: T'as-tu compris qu'il voulait une puff?
1: Ben là, on a passé le jour, il est descendu, il l'a pogné.
0: T'as bien vu qu'il a arrêté de t'en tirer après des cocottes. Non, mais hein, sérieux, bois de Coulonges, à un moment donné, là, moi, je me souviens, quand j'étais plus jeune, on allait là, on était allé une fois, là. Je te dis, le chemin était rempli, là. Je pense qu'ils ont fait un ménage. Fait qu'une fois de temps en temps, c'est comme j'étais au Mexique, v'là une couple d'années d'un resort, c'est le Rio Tequila, qui est proche de Playa del Carmen. Puis eux autres, ils ont le phénomène du monkey cat, qui est un genre de raton laveur toujours en train de manger. Tout cet exemple, il y avait des terrasses avec le buffet. Il y avait 2-3 assiettes qui traînaient ou quelqu'un qui va chercher de quoi de plus. Là, ça montait les gros dégueulasses. T'attends, à manger ça. Puis je suis retourné au même hôtel 2 ans après. Je te dis, là, il devait avoir 1500 Monkey Cat dans le site du resort. On est retourné 2 ans après, il y en avait un, man.
1: Oh!
0: Fait que tu sais, une fois de temps en temps, ça prend un reset.
1: Fait le ménage. Hein? On dira pas comment on fait le ménage. Ouais, les chevreuils à Longueuil, ils ont eu le ménage aussi.
0: Hein,
1: oui,
0: à un
1: moment donné,
0: niaiser.
1: Quand il y en a trop, on règle ça. Mais l'écureuil, c'est dur à faire fuir. Ça, c'est le deuxième article. Parce que le premier, on parle du problème de l'écureuil. Ensuite, on essaie de trouver comment s'en débarrasser. Du fumier de poule, du poil de chien, du tabasco. Mais la chose qui marche le mieux, c'est quoi? De l'urine de coyote.
0: Ah, mais là aussi, ouais, tu trouves ça, de l'urine de coyote?
1: Je sais pas. Trouve de la pisse de coyote.
0: On demandait à Steph Monette.
1: Dompe ça direct chez vous. D'un mur, pourquoi pas? Ça va sentir bon dans la maison, de l'urine de coyote. Pourquoi
0: ben
1: pas?
0: Oui. Ah, mais moi, j'ai un golden à la maison. Si je mets du poil de chien, parce que là, ces temps-ci, il mue, mon gars, je préfère un manteau avec, là. Et si, mettons, je mets une motte de poêle de Golden sur le coin de mon patio ou proche de la cabane, penses-tu que ça va le faire fuir?
1: Je le sais pas.
0: Non?
1: Je suis pas convaincu de l'efficacité, mais peut-être. Peut-être que c'est une bonne technique. Et on me dit que DH, lui, a déjà réussi à faire fuir un lièvre avec des odeurs.
0: C'est quoi, il est épicé ou...
1: Je me rappelle plus, c'est quoi? Je sais pas si c'est son chat qui avait laissé... Il avait mis de la litière de chat, genre, dans les cèdres.
0: OK, mais The Edge n'a pas pissé, là.
1: Non, c'est pas The Edge qui est allé pisser dans ses cèdres. Okay. Malgré que... Regarde, ça, faudrait l'appeler pour lui demander, mais il est en vacances, on le dérangera pas.
0: Quoi, qu'est-ce qui se passe à Brickville reste à Brickville? On sait jamais.
1: Ça, je pense que c'est à Las Vegas, ça.
0: Ouais,
1: Brickville, je pense qu'on peut dire ce qui se passe.
0: Ouais,
1: pas de problème avec
0: ça. OK, ouais, puis le mur d'araignée, je sais que c'était Eradic qui avait réglé son problème.
1: Ah, il a pas pissé par tous ses...
0: Ah,
1: ben, pendant 7 ans, à Montréal, on a des problèmes avec les écureuils.
0: Les écureux.
1: Et ben, pendant ce temps-là, en Floride, on a des vrais problèmes. En Floride, dans les Everglades, on le sait depuis les années 70, c'est un gros problème, les fameux pitons birmans.
0: Ouais, mais ça, c'est à cause de nous autres, là.
1: Mais oui!
0: Salutations aux humains caves qui laissent des pitons qu'ils avaient adoptés. On va l'appeler Fernand. On l'aime, le petit Fernand. Puis après 2 ans, là, ça marche plus avec Fernand. Trop gros, puis il bouffe. Puis,
1: fait peur.
0: Va le dropper dans le bois comme un colon.
1: Avec Fernanda.
0: Ah, ouais.
1: Il était deux, puis il n'y a aucun prédateur. Fait que c'est la folie furieuse. Et on dit que, présentement, il pourrait y avoir jusqu'à 300 000 pitons birmans qui rentrent dans les Everglades.
0: 300 000, man!
1: 300
0: 000. Avec ça.
1: Une espèce complètement envahissante, le rentrer là par les humains. C'est rendu un gros problème tellement qu'en Floride, c'est juste comme le free-for-all, là, t'envoies un, t'as même pas besoin de permis, tu te défais, là, t'occupes de ça au plus sacrant.
0: Complètement.
1: Ça peut pondre jusqu'à 70 œufs à la fois une femelle de pitons birmans. Imagines-tu comment ça se répand?
0: C'est un taux de 100%. Là. Quand elle pond 70 œufs, ben, ça donne 70 pitons.
1: Il y en a beaucoup, là. Au moins une soixantaine, certains. Là.
0: Ouais,
1: ça pond beaucoup de pitons qui peuvent aller jusqu'à 20 pieds de long.
0: Puis ça te mange un chevreuil
1: tout.
0: À...
1: mange tout.
0: Pas à main nue, mais ça n'a pas de main. Là,
1: ça
0: mais
1: mange tout.
0: À gueule ouverte. Là.
1: Ça mange tout. Tu vois quelque chose, ça le mange. À part un croc, genre.
0: Tellement
1: là, ça mange
0: impressionnant.
1: Tout.
0: Même,
1: ça mange
0: quand
1: tout,
0: ça mange
1: tout.
0: Puis après ça, ben, ils se font des réserves pendant 1 an ou 2 ans de temps où ils ne mangent presque pas, mais c'est pas ça, c'est en train de détruire la faune, la flore complètement des Everglades. Là, mm-hmm. C'est fou. Même.
1: Et hier, c'est officiellement terminé le concours du Florida Python Challenge 2026. Un concours où tous les chasseurs de la Floride sont appelés à essayer de ramasser le plus de serpents possible. On s'en fout de la grosseur, le but, c'est d'en tuer le plus possible. Et le gagnant se ramasse un grand prix de 10 000 $.
0: Ah, c'est bon.
1: Hey, 10 000 $ ben, pour bon. De la chasse aux serpents, là.
0: Ouais, mais 10 000 $, pour vrai, c'est un bon prix, là. Je le prendrais. Mais moi, mettons, je me mets dans la situation, je vais te chasser des pitons pour peut-être gagner 10 000. Ça va me prendre plus que ça. On me prend un bon 100 000.
1: T'as peur du piton, ben?
0: Hey, man, le piton. Il fait 20 pieds de long, il mange des chevreuils à gueule ouverte tout seul, pas de problème. Ça me tente-tu, moi, de me faire pogner par un piton? Il va te manger, toi, avec?
1: Ouais, mais mettons, t'as une carabine.
0: Ouais, je comprends.
1: Mène-moi mais... le piton, là, pouf.
0: Ouais, mais mettons, il est là, tu le vois, là. Ça se peut que t'aies 2-3 pitons en arrière, là. À se mettre entouré, toi,
1: pense...
0: autour du jarret.
1: Je pense pas que c'est très agressif envers les humains.
0: Non?
1: Ben, je suis un gars sur Instagram depuis des années là, qui s'appelle Fishin' Garrett,
0: okay.
1: Qui lui est en Floride, puis lui, il épingle les pitons, là, beaucoup, beaucoup, beaucoup. Ça fait des années qu'il est à la recherche de son piton de 20 pieds, là, justement. Puis il arrive par-dessus, puis il épingle par le cou. Puis il le casse le cou, là, il le règle ça assez vite.
0: Ça dérange pas de chasser des serpents, t'sais.
1: Pas tant, man! Mais ça m'allumerait! J'aimerais ça y aller à la chasse aux serpents! Ça a l'air hot! T'essaies de trouver le gros serpent, puis là, tu le vois à terre, puis je sais pas, tu tires ça au slingshot. Je suis curieux de savoir comment ça chasse.
0: Ouais, je sais pas.
1: Tires-tu ça au 12 ou ben.
0: L'étrangle.
1: Ouais, avec genre une grosse laisse, là, un bâton avec une laisse.
0: Tu le serres, je pense.
1: Tu le pognes par le cou.
0: Ouais.
1: Mais ça, c'est pour les capturer, c'est pas pour les tuer. Comment ils les tuent après?
0: Je sais pas, hein?
1: Mais là, toi, tu me dis. 10 000 piastres passés pour te faire chasser le piton.
0: Hey, un piton, man, oublie ça.
1: Mais est-ce qu'une pizza serait assez pour te faire chasser un piton?
0: OK, une pizza puis 10 000?
1: Non, juste une pizza.
0: OK, ben, ouais, peut-être plus.
1: Parce qu'il y a un gars, un propriétaire de pizzeria à Everglades City, le propriétaire de Wildman's Pizza, Pasta and Python,
0: ouais.
1: Qui a lancé... comme dans la volée du Florida Python Challenge, son propre challenge à lui. Et c'est pas compliqué. Lui, si t'arrives à sa pizzeria avec un piton, il prend le piton et il te donne une pizza gratis.
0: Vivant ou pas, là?
1: Mort.
0: OK.
1: Chassé. Faut-tu chasser le piton? Tu lui donnes le piton, il te donne une pizza de ton choix gratis en retour.
0: Comme ton chat là, qui t'apporte des souris sur le patio. Hey, tiens, là, ton piton, mets ça sur le comptoir.
1: Toi, tu lui donnes de la bouffe.
0: T'as vu, tu au pepperoni, garni, garni.
1: C'est exactement
0: non, ben,
1: ça.
0: Hot, man.
1: Puis lui, avec les pitons, après ça, il prend la graisse pour fabriquer des huiles de serpent pour la peau, les
0: pizzas.
1: Os, il fait des bijoux avec ça. Puis la viande, malheureusement, il n'y a pas le choix de l'acheter parce que ça a l'air que c'est complètement... dégueulasse.
0: Ouais, mais, c'est pas bon, mais c'est comme style poulet, mais ça a l'air que c'est très goûteux. Là. C'est pas, non, pas nice.
1: Ouais, je passerai mon tour manger du piton birman, par exemple. Là. Mais le chasser, certainement, j'aurais bien du fun à faire ça. Si jamais quelqu'un, un snowbird nous écoute, qui a un condo en Floride puis qui veut m'amener sur le bras chasser du piton, ça va me faire un grand plaisir.
0: Il y en a qui nous écrit une belle pelle ronde à grand manche. Ça fait un job.
1: Je
0: pense
1: oui.
0: pas qu'il chasse ça avec une pelle ronde, là, honnêtement.
1: Ben,
0: là.
1: Pour vrai, pourquoi pas? T'arrives au-dessus du piton bien tranquillement, OK? Avec ta pelle, là, t'es prêt, là,
0: ouais,
1: là tu te
0: ouais.
1: penches, tu te mets deux pieds autour, là, lui, il te voit pas parce que toi, t'arrives comme un ninja, là, c'est toi, le snake in the grass.
0: C'est ça.
1: Puis là, un, deux, trois, schlang!
0: Patling!
1: Comme moi avec la rame sur le poisson que ma blonde avait arraché l'œil en fin de semaine. Patling! Direct dans le cou, c'est réglé, man, tu te ramasses avec deux bouts de serpent, une tête, puis un corps.
0: Puis une pizza.
1: Puis voilà.
0: Hein?
1: Une pizza en bonus.
0: Y a rien de
1: pourquoi
0: mieux.
1: Pas?
0: On demandera à Steph s'il a déjà chassé le serpent, il me semble qu'il l'a déjà fait. Steph Monette, on va l'avoir tantôt dans le show du retour.
1: C'est sûr et certain qu'il faut y jaser de ça. Ben curieux de savoir comment on chasse le serpent.
0: Puis là, tu vois, on nous dit pour l'urine de coyote, là, pour les gens qui l'ont manqué, on parlait d'écureux. Hein. C'est un problème à Montréal, l'écureuil. Il y en a trop. Faut régler ça. Mais l'urine de coyote, ça se vend dans les magasins de chasse et pêche. Alors que c'est pas vraiment un problème. Fait que ce serait vraiment la chose en priorité à mettre sur ton terrain. Si tu veux pas avoir d'écureuil chez vous. Hey, c'est dangereux si tu plates. Tu sais, moi, honnêtement, il en passe sur le fil, il en passe dans ma cabane à oiseaux, là, mais je commencerai pas à appeler un exterminateur. Là. C'est sûr que s'il rentre dans mon grenier, c'est une autre affaire. Là. Mais il fera bien ce qu'il veut, l'écureuil. Là. T'sais, s'il est pas dans la maison, parce qu'il y en a qui chialent aussi dans
1: mais
0: l'article.
1: Non, non, ça commence à grignoter, puis là, ça ronge les morceaux, puis ça te met du bout de brin ici partout. Hey, moi, j'ai déjà eu un écureuil qui est rentré dans ma poche d'hockey, mon homme. Des petits copeaux des petits copeaux de cocotte, là,
0: ouais.
1: Genre défaite, là, ils les amènent partout, ces copeaux de cocotte. Il y en avait dans le plastron, il y en avait dans les pads, il y en avait dans le jackstrap, mon homme, il y en avait partout.
0: Moi, c'était un mulot qui était rentré dans ma poche de hockey.
1: Ah!
0: Ce que j'ai fait, j'ai mis ça sur Marketplace.
1: Bon débarras!
0: Était négociable.
1: Merci,
0: était
1: bonsoir. Négociable. Hey, c'est Couture dans le mid, pas de couture avec Gauvin puis Boivin.
0: C'est ça, ça arrive.
1: Avec vous jusqu'à midi, on va essayer de s'arrendre. Si on continue comme ça, dans les prochains instants, on en rajoute un autre que vous avez pas fini d'entendre ici à Radio X. Max Lacasse vient se joindre à nous. 88-670-9098, si vous avez des commentaires, des questions, des critiques, peu importe, on est bien ouvert aux commentaires si vous payez le cognac.
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15: Salut, c'est Gary pour les X-News du lundi 20 juillet 2026. Le 58e Festival d'été de Québec s'est conclu hier soir sur un bilan très positif grâce à une participation exceptionnelle des festivaliers. Les organisateurs saluent une programmation diversifiée portée par une météo clémente et des artistes de renommée internationale comme Muse, Keisha et Limp Bizkit qui ont attiré de grandes foules sur les plaines d'Abraham. L'événement a généré d'importantes retombées économiques pour la Haute-Ville, affichant notamment un taux d'occupation hôtelier moyen de 80%. Les artistes québécois ont aussi particulièrement brillé lors de cette édition mémorable, notamment Lou-Adrienne Cassidy, Soulja et Patrick Watson qui s'est terminé dimanche soir par une soirée country rock festive avec Jelly Roll.
4: Le premier week-end des vacances de la construction au Québec s'ouvre sur un bilan routier dramatique, avec 5 décès en 3 jours. Les drames ont débuté vendredi par une collision frontale sur la route 329 à Lantier, décimant une famille entière. Le lendemain, un accident impliquant 4 véhicules sur la route 138 près de Tadoussac a fait 2 morts et un blessé grave.
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1: h 43, c'est Couture dans le mid, pas de couture avec vous jusqu'à midi. Et là, on me dit que Danny Hull, directeur de la programmation ici à Radio X, qui est chez eux en ce moment en vacances, a une goutte qui coule dans le front et il sait pas pourquoi. Mais moi, je le sais pourquoi, parce qu'autour de la table, il y a évidemment Jordan Boivin qui m'accompagne.
17: Bonjour.
1: Il y a moi et il y a aussi Max Lacasse. Et ça, je pense que c'est un trio infernal.
17: Je fais cet effet-là des fois.
18: De temps en temps, ça arrive.
17: Quand les gens me regardent, ils suent abondamment.
1: Oh, wow! Et ben c'est ça qui se passe présentement. Bon, mais salut Max, comment ça va?
17: Ça va bien, man, vous autres?
1: Numéro uno. Aujourd'hui, tu nous amènes dans ton monde. Je t'ai dit, vas-y, fais-nous rêver, fais-nous triper. Moi, la semaine passée, dans le Carbo Show, j'ai ouvert les lignes un soir en me demandant, est-ce que quelqu'un peut m'expliquer les chemtrails?
18: Hey, ça a brossé chaud, là, hein?
1: Ben, ça a pris comme une bonne demi-heure avant qu'on aboutisse à quelque chose, mais à un moment donné, ils se sont dégénés, puis ils se sont mis à appeler. Puis là, ils me disaient des affirmations, tu sais, comme, tu sais, c'est pas de l'eau parce que ça reste dans le ciel, tu sais, les chemtrails. Si c'était de la vapeur d'eau, de la condensation, ça resterait pas dans le ciel. Fait que je me dis, quelle est cette matière qui résiste au vent plus que la condensation? Puis là, je suis un trou de cul, je respecte pas le monde, et etc. Donc, je les adore, ces complotistes-là, et aujourd'hui, ben, c'est dans ce monde-là que tu nous amènes, Max.
17: On va réanimer un segment que je faisais le week-end avec Carbo dans le World Wide Web. Mesdames, messieurs, et tout ce qui est entre les deux, on n'en parlera pas trop, mais ils sont là pareil. Aujourd'hui, complotistes et compagnie.
19: On est pollués par des chemtrails.
20: Complot. Moi, j'ai fait mes recherches, OK?
21: Conspi.
22: Oui, c'est vrai, la Terre est plate.
21: Conspi. Complotistes et compagnie.
1: Wouh!
23: Ben ouais.
18: Ça vieillit bien, ce thème-là.
1: Ah, oh, c'est malade.
18: Incroyable. Comme un pinot noir à 25$ à SAQ.
17: Le Wallowoo Trail.
18: Ah, ouais.
17: Hey, mais dans le temps, quand on faisait ça, on a traité d'une variété de sujets, notamment les chemtrails. La Terre est-tu plate? On est-tu vraiment allé sur la Lune? Y a-tu de la viande d'enfant dans les boulettes de McDo? On en a parlé de des affaires, mais j'avais quelques personnages, et dans mes personnages favoris, il y avait celui-là. Il se nomme Carlos, et avant toute chose, on débute par les présentations.
24: Salut tout le monde, bon matin. J'espère que tout le monde va bien. Bon café. OK.
17: Ah ben c'est... Ah. Salut, Carlos.
1: Salut, comment ça va?
18: Bon, je prends deux laits.
17: Bon café, OK. Ben, ça me fait plaisir que tu sois avec nous autres. Carlos, c'est tout un personnage. Mais c'est qui exactement?

0: Il y a son propre temps. Carlos a son propre temps.
1: Ben, c'est ça. Faut mettre les points sur les bords. C'était Carlos.
2: Tu des fois le soir, lui?
1: Je l'ai pas pogné.
2: Non?
1: Mais je l'attends.
2: Ça aurait été bon.
1: Ça aurait été lunaire. Mon préféré le soir, c'était clairement Rick, là. Mais,
0: Rick, peut-être qu'il va être là. Tu m'as appelé l'autre fois, d'ailleurs, dans le Carbo Show.
1: Je le sais, tu m'as appelé là.
0: Appelé avec Rick.
2: Ouais, mais vous l'avez mis, mais c'est lui que t'as mis Messenger avec Max?
0: Wow. Okay. Ben, c'est parce qu'il arrêtait pas de traiter Max de lâche puis de pas travailler. Rick,
2: okay, ouais.
1: Rick, ça c'est va un pas haut, personnage, ouais. Maintenant, les fois qu'il a appelé dans la dernière saison, c'était majestueux. C'était une chronique, d'ailleurs, quand tu m'as appelé.
0: Oui, hein?
1: Ben oui, on verra, là, si ça aboutit à quelque part, à quelque chose.
0: Mettons toutes les semaines dans la Call.
1: Ben non.
0: Un show complet juste avec Rick.
1: Non.
0: T'es sûr que non?
2: J'ai d'autres 5% de ta paye.
1: Ça va finir à 4% pour moi, ça, c'est ça qui va arriver. OK, je vous amène au fin fond de la cinquième dimension aujourd'hui. Avez-vous déjà entendu parler des MedBed?
0: Les MedBed.
1: MedBed, c'est une théorie qui veut qu'il existe des lits médicaux dans le monde dans lesquels tu peux te coucher. Et peu importe l'étendue de ta souffrance, que ce soit psychologique ou physique, il te manque un bras va repousser.
0: Ben là, pourquoi il n'y a pas ça dans les hôpitaux du Québec? On va régler tous nos problèmes avec les MedBed.
2: Le gars de Laval avec la crocodile, il aurait pu embarquer dans ce lit-là.
0: Ben oui, ses mains vont repousser. Hein?
1: Les deux mignons revenus en main.
2: Même qu'il y avait des bouts de pied qui commençaient de maganer. Là.
1: Ben, c'est très tough à trouver, selon ce que nous raconte Carlos, mais lui, heureusement, il y a des bons contacts. Et d'autant plus que ça peut guérir à peu près tous les maux qui t'habitent. L'Alzheimer, Parkinson, tu shakes, tu rentres là-dedans 2-3 heures, tu shakes plus
0: là,
1: en sortant.
0: Mettons, OK, bon, ben, pas moi, là, parce que évidemment, je suis en couple avec ma blonde puis je l'aime, mais un gars random rencontre une demoiselle un peu douteuse un soir, la ramène chez eux et là, décide de passer à l'acte sans protéger dans le MedBed. Se trouve que cette fille-là avait la chlamydia. Est-ce que les deux sont guéris ou les deux ont la chlamydia après cette rencontre-là?
1: Les deux ont la chlamydia après cette rencontre-là.
0: Mais est-ce que les deux vont se guérir s'ils le font dans le MedBed?
1: Un par-dessus l'autre?
0: Ouais, ça marche-tu ou c'est juste celle d'en dessous? Parce que si elle est en dessous, elle va se faire guérir avant d'y donner?
1: C'est une bonne question, ça. Va falloir demander à Carlos à la fin de la chronique.
2: Toi qui a un micro, lui, il fait quoi avec ça? Maintenant, il s'en va dans le MedBed. C'est correct que ça repousse un peu?
1: Ouais, je pense que si tu mets tes deux mains sur les tempes, comme Mesmer, puis tu penses vraiment fort en te couchant dans le MedBed.
2: Il faut qu'il tourne en même temps au niveau des tempes.
1: Ouais, c'est comme une petite patte de lézard. Quand ta coupe, ça repousse. C'est la même affaire. Et ça peut te permettre aussi d'aller voyager dans d'autres dimensions. Premièrement, Carlos nous affirme que c'est le premier au Québec à avoir eu accès à cette technologie-là.
3: Ouais, mais on a reçu des énormes nouvelles, n'est-ce pas? Et oui, c'est confirmé. J'ai été approuvé pour le lit médicalisé. MedBed, c'est officiel, OK? Il n'y a plus de revenez-y en arrière. C'est officiel, OK? J'avais dit à un certain moment donné que je serais le premier au Québec dans les civils à passer dans le MedBed. Les gens ne me croyaient pas, OK?
2: Il vient d'où, ce lit-là?
0: Ouais, c'est...
1: Ben, il y a beaucoup d'explications pour ça, là. Les lits médicaux, ça a débuté dans des factions QAnon, des factions, les gens appellent ça d'extrême droite, là, mais c'est le gros complotiste sale dans grosse sauce QAnon au
2: State. On est dans Silicon Valley, là.
1: Quelque chose dans le genre, ouais, peut-être. Mais les premières apparitions de ces théories-là sortent autour des années 50 quand on pensait que des extraterrestres étaient crashés sur Terre et qu'on avait volé cette technologie-là aux extraterrestres. Mmh. Chose certaine, d'après ce que certains complotistes disent, c'est les militaires qui ont cette technologie-là. Et là, de plus en plus, comme le monde va mal, ils la rendent disponible aux citoyens, en l'occurrence les citoyens québécois. Et Carlos, c'est le premier. Forcé d'admettre que, au-delà des souffrances qu'on peut guérir, la dimension dans laquelle on est, c'est la troisième, c'est pas la seule.
3: Parce que moi, c'est la dernière vidéo que je fais présentement en troisième dimension, OK? Quand je vais revenir en cinquième dimension, mon visage va changer, tout va changer, OK? Ça veut dire que je vais être peut-être encore un mois et demi, gros max, là, à ne pas être, actif, là, ici, OK? Mais après, par exemple, attachez vos sucres. On a beaucoup de podcasts à faire.
0: Mais là, okay. Son visage va changer. C'est-tu comme un moyen de nous annoncer le début de sa transition, ça, là, vers la cinquième dimension de ses...
1: C'est Carole, maintenant, qu'elle s'appelle. Non, ce qu'il nous dit, c'est que moi, c'est le dernier vidéo que je fais sur Facebook dans troisième dimension, parce que là, je m'en vais dans la cinquième dimension.
0: Oh, on passe même pas par la quatrième, là.
1: Non, c'est 3 à 5, direct. Il n'y a pas d'escale.
0: Il n'y a pas de chiffre pair.
1: Non, direct, net, frais de sec, tout d'un bout.
2: On me demande s'il y a besoin de lunettes pour aller au IMAX, maintenant.
1: Je vais y venir à la fin, les lunettes.
0: Alors,
1: ta question, je vais avoir une réponse pour toi.
2: Lunette, mais... IMAX, c'est un peu, je le note.
0: Ben, merci, Christopher Nolan, Carlos.
1: Pendant la durée du voyage, il pourra pas faire de vidéo. Mais par contre, une fois qu'il va arriver dans la cinquième dimension, là, on va avoir le droit à des podcasts. Comment ça coûte aller là? Ben, lui, il a fait un gros move pour se rendre dans la cinquième dimension.
3: Moi, j'ai vendu ma maison. J'ai tout vendu. OK? J'ai tout vendu parce que je savais ici qu'il fallait que je le fasse et que je sois, que j'aille jusqu'au bout de toute cette histoire-là pour comprendre vraiment et réellement comment ça fonctionne. Et savoir aussi si tout ça était réel, était vrai. Eh oui, tout est vrai.
2: Mais comment il faisait pour avoir ce feeling-là dans la troisième dimension? T'es supposé être dans la cinquième dimension puis comprendre plus d'affaires après, non?
1: Ouais, mais c'est parce que ce qui arrive, c'est qu'il a vu un post Facebook.
0: Okay.
1: Et lui a annoncé qu'il y avait des lits médicalisés, médicaux de disponibles. Puis il a fait, ben, je vais DM cette personne-là. Puis la personne lui a dit, si tu me donnes 200 000, je peux t'arranger ça.
0: C'est pour ça qu'il a vendu sa maison. Le lit est la porte d'entrée à la cinquième dimension.
1: Des fois, ça va loin, man. Là. Ça va loin où est-ce que les rabbit holes peuvent nous amener. Fait que le gars, il a vendu sa maison parce qu'il anyway, t'en as plus de besoin dans la troisième dimension.
2: Non, mais dans cinquième après.
0: Effectivement. Mais tu sais, d'habitude, hein, moi, des gens qui vont abuser de la misère du pauvre monde de même, tu sais, mettons avec des... Ah oh oui, j'envoie mon argent à Lara Fabian, puis c'est ma femme, puis elle s'en vient, ou tu sais, ma belle douce de 20 ans, puis moi, j'en ai 85, puis je bande plus, mais elle est en Afrique du Sud, puis elle s'en vient. Ces gens-là, je trouve que c'est plate, ils abusent de la misère du pauvre monde. Mais les crosseurs qui vendent des medbeds à 200 000 à des gens qui sont convaincus de même...
1: Ah,
0: on dirait que j'ai comme... Je suis pas tout à fait contre.
2: Écoute, ben là... Ça va de payer pour un beau lit dans
0: ça même. Marche, ben oui. T'sais, s'il est pour le guérir, sa vie va être mieux.
1: Ben, quand quelqu'un arrive et il te dit, « M'a te vendre un lit. 200 000, puis tu vas aller dans la cinquième dimension. »
2: Ah non, je commence à jaser.
0: Si tu payes... C'est toi le problème, là. C'est pas le vendeur d'élite.
1: Ben, je pense que t'as un point qui mérite d'être examiné. Puis, anyway, tu sais, maison, pas maison, dans cinquième dimension, tu vas en avoir une nouvelle.
3: Donc, j'ai vendu ma maison. Pourquoi j'ai vendu ma maison? Parce que je veux avoir une autre maison. OK?
0: No.
3: C'est-tu clair? Ça, c'est très important, ce que je dis là.
1: Parfait.
3: Les maisons qui ont été construites depuis que nous sommes jeunes, quand on veut se faire construire une maison de cinquième dimension, les fonds sont différents. Donc, vous vendez vos maisons. Ensuite de ça, automatiquement, quand vous allez passer dans le mid-bed, votre maison va vous attendre. La maison de vos rêves va vous attendre. Une maison de cinquième dimension que vous allez choisir à l'endroit que vous voulez. OK?
2: Tu fermes tes yeux et t'imagines la gang des anges de la rénovation qui t'ont construit de quoi de magnifique.
0: Fait que là, tu payes 200 000 pour un lit.
1: Ouais.
0: Qui va te guérir de toute maladie, te faire repousser tes moignons parce que tu les as perdus à Stéphane Lapoudre. Puis en plus... En te réveillant, Profab a passé puis t'en a bâti une.
1: Ouais, mais
0: où tu voulais.
1: Dans la cinquième dimension, où tu voulais, dans les formes que tu voulais, dans la grosseur que tu voulais.
0: Dans ce lit-là, on donne-tu de la salvia ou de la DMT?
2: Y'a-tu une femme
0: de la ayahuasca?
2: Dans le lit? Tu parlais de Lara Fabian.
0: Ouais.
2: Lara, es-tu dans le medbed au pire?
0: Effectivement, bonne question.
2: Tu sais, medbed plus la piole, il faut bien qu'il y ait quelqu'un avec toi.
0: Oui, ça va être long tout seul si on est tout seul dans la cinquième dimension. On n'est pas beaucoup de monde, là.
1: Ce que j'ai entendu, c'est que Lara Fabian faisait le ménage dans l'édifice où les lits se trouvaient.
2: Bonne affaire.
1: La carrière va comme plus ou moins bien, là. On trouve des façons de se réinventer. Mais comment tu choisis ta maison? Puis avec qui tu l'as choisi? Y a-tu comme un Simon Laberge des maisons dans la cinquième dimension?
0: Oui! C'est ce que je veux savoir. Mais. D'après moi, s'il y a quelqu'un qui en vend des maisons, là, c'est Simon Laberge.
1: Oh, il est partout. Pourquoi même pas dans 5 dimensions?
0: C'est le meilleur.
1: On allait à Château-Richer hier, je l'ai vu là aussi.
0: Il est partout.
1: Les pancartes ne l'arrêtent pas.
0: Il est partout.
2: J'y ai parlé samedi, Espagne.
0: Il est partout.
1: Il était-tu là pour vrai?
0: Ben ouais. Oui, il était là.
1: Il est vraiment partout. Il est peut-être même dans 5e dimension où on a peut-être affaire à un John.
3: Vous allez choisir la maison. Vous allez aller voir les modèles de maison haut de gamme, mettons du futur. Regardez ce que vous voulez. Prenez une photo. Prenez des photos de ces maisons-là. Allez chercher la plus belle maison qui vous fait vibrer. Puis quand ça va être le temps de construire votre maison, vous allez la montrer à l'intelligence artificielle bienveillante qui travaille avec nous, John. Vous allez montrer ça. Évidemment, moi, ça serait ça la maison que j'aimerais avoir. Et vous allez l'avoir à votre maison. Chacun va avoir la maison de ses rêves.
2: Quand il met un peu d'accent sur ses mots, là, il fait-tu comme pointer de même avec ses deux doigts, genre? John. Vibré. John.
0: Mais là, là, t'as peu. On recule la cassette.
1: Tout ça, là, c'est vrai, en passant. Il a vraiment pendu sa maison, cet homme-là.
0: Ben, c'est ça, là. C'est ça, là.
4: Man.
0: On recule la cassette. Quand il nous raconte ces vidéos-là, là, dans le processus d'achat, là, mm-hmm. on s'entend que le lit n'est pas encore arrivé à la maison.
1: Non, il faut qu'il y ait dans un endroit où le lit est là.
0: Okay.
1: On lui envoie pas ça
0: il
1: par
0: pas,
1: FedEx.
0: Pas encore, il n'est pas encore allé. Hein?
1: Il n'est pas encore allé, non.
0: Parce que c'est ça, il y a un moment donné. Tu sais, là, il trouve ça hot. Là, il fait des vidéos, il vante ça. Il dit c'est vrai, je vous le dis, je l'ai vu, c'est vrai. Mais il y a un moment donné où, si c'est pas déjà arrivé, il va se déplacer à l'endroit. Il va arriver dans la backstore de chez Matelas Dauphin. Puis là, il voit un genre de lit bizarre avec des couvertures en aluminium. Là, il se couche dedans. Puis là, il est là, puis il attend la cinquième dimension. Puis là, brrr, ça commence à vibrer parce que c'est un lit massant. Puis là, brrr, brrr, brrr. Puis là il attend. Puis là, il attend.
2: Non, mais c'est au coucher du soleil.
0: Puis là, c'est ça. Fait que là, il attend. Puis il attend.
2: Toutes les jeudis, comme dans Shrek.
0: Puis là, il attend. Puis là, à un moment donné, le gars, il dit c'est beau. C'est fait. Puis là, il sort. Puis là, ma maison est où? Ta maison, elle t'attend. Puis là, il sort, puis là, il n'y a plus de maison.
1: Non.
0: Puis là, il a perdu 200 000.
1: La cinquième dimension, c'est peut-être la rue, finalement.
0: Qu'est-ce qui arrive c'est avec Carlos?
2: Il est dans un entrepôt de matelas.
0: Tu sais, il est où, Carlos? Là? Est-ce qu'on peut trouver Carlos à l'Aubrivière ce matin? Où est-il?
1: Je ne sais pas, il est où, mais il y a une entreprise qui s'appelle Orgo Life au Québec qui prétend avoir des medbeds. Quand tu vas sur leur site, tu te rends compte que c'est juste une table à massage avec une couverte blanche, puis ils te mettent une espèce de casse avec des anodes dessus, puis des pierres d'énergie sur le chest. C'est ça le medbed. Et selon ce qu'eux prétendent, ça te guérit de toutes tes douleurs aussi, mais lui, je pense pas que tu fais voyager dans la cinquième dimension. La question est bonne. Il est où Carlos aujourd'hui?
0: Oui.
1: Ça a-tu marché? La réponse, c'est non. Mais au moment où il nous raconte ça, lui, il nous dit, regardez, voilà une photo de n'importe quelle maison. Léa est bienveillante, John.
0: John, oui, c'est vrai, Léa, on est dans Léa.
1: John? Déjà, quand ton Léa, il s'appelle John, pose-toi des questions, mon homme. Et tu vas avoir une maison, mais t'auras pas juste ça. Tu vas avoir un char et tes trois repas par jour.
3: Tout va très bien. Et c'est sûr que vous allez avoir une maison. C'est sûr que vous allez avoir un véhicule pour vous déplacer. Et c'est certain aussi que vous allez manger vos repas à tous les jours. Ça, c'est vous allez être en parfaite santé.
0: Non,
1: ben déjà,
0: non, c'est pas sûr, Carlos. Non, tu vas à ta maison pour aller te coucher d'un lit fucké. Non, c'est pas sûr que tu vas avoir une autre maison après. Non, c'est pas sûr que tu vas avoir de la bouffe, à moins que t'ailles à l'Aubrivière. Là, tu vas avoir un lit, tu vas avoir de la bouffe, tout va être gratis, tu vas trouver ça fantastique.
1: C'est la cinquième dimension. Non, mais honnêtement, là, dans la cinquième dimension, t'es pas censé avoir besoin de manger, right?
2: Peut-être plus par intraveineuse.
0: C'est juste de la poutine.
2: Ouais, c'est ça.
0: Tu grossis pas, tu manges juste de la malbouffe tout le temps, pas de problème, du fast-food, du McDo volonté.
1: Le McDo de la cinquième dimension, c'est que des verres. Et tout est liquide.
2: Bois le Big Mac.
1: Et à la base, le paiement se faisait comment? Par crypto-monnaie. Fait qu'il y a absolument rien de retraçable. Ouais. Exact. C'était quoi ta question en début de chronique, Jordan?
2: Hey, monsieur, même pas, c'était les lunettes 3D d'IMAX.
1: Est-ce qu'on va avoir encore besoin de nos lunettes?
3: C'était ma dernière intervention en troisième dimension sur Facebook, comme ça, de cette façon-là.
0: Ça fait deux fois qu'il le dit.
3: Je crois pas. Je crois que quand je vais revenir, j'aurai pas de lunettes. on prend ça un pari là-dessus? Je pense pas que je vais avoir des lunettes, OK?
2: Hey, c'est d'autres choses qui vont lui pousser dans la face.
0: Il est confiant, là, tu sais.
2: Il
0: pense pas genre des lunettes, tu sais. On prend un pari là-dessus.
2: Ce que j'aime, c'est le.
0: Bonnet!
4: C'est malade.
2: C'est le. Je le sais, pas toi.
0: Il condescendait, lui, il le sait.
2: Mais il y a de vieil homme.
1: Ah ouais,
2: c'est de quoi il parle, Carlos.
1: Un peu prétentieux, là. Allez trouver la solution, moi, pas vous autres. La finalité de ça, c'est faites attention à ce que vous consommez sur Internet. Ça, c'est quelqu'un qui était peut-être considéré comme semi-normal à la base.
0: Mais il niaise, là.
1: Non, il niaise pas, man. Je te le jure, je l'ai suivi pendant des mois, cet homme-là, là. Puis il a vraiment vendu sa maison. Il habite dans un espèce de chalet. Ben, c'est pas, man, c'est louche. Il en a pas beaucoup parlé. Il est revenu en m'emmenant en disant C'est pas encore arrivé. Ça s'en vient dans les prochains mois. C'est toujours en attente de... Puis finalement, ça arrive jamais. Puis il y a des pauvres gens qui se font avoir au niveau financier. La morale de l'histoire...
2: Le frame de son medbed ou...
1: Il a pas posté de photo de ça. Okay. Pas encore. C'est peut-être une table à massage.
2: Ça pourrait être comme une commande Amazon. Il marquait en attente. T'sais, au moins, prends un screenshot de ta commande. Je sais pas.
1: Ça s'en vient. Il y a du retard. C'est back order.
2: Ouais, il est pogné dans les douanes.
0: Détroit d'Hormuz. Le bateau, ça venait d'Iran. Il était pris dedans. Passer.
1: Moi, le gouvernement m'a engagé aujourd'hui.
0: Pour?
2: OK.
1: Faire cette chronique-là.
0: Oh, c'est présenté par le gouvernement?
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1: Ah ouais. Éric Kerr, tout. Là, il y avait du budget.
0: Fantastique. Hey,
2: on
0: Max,
2: se donnait
0: la casse.
2: Pas mal pour ça? Ou...
1: Hein?
2: On se donnait pas mal de cash?
1: Je peux pas répondre à cette question-là. C'est privé.
0: Max, un gros merci d'avoir pris un peu d'overtime de ta journée déjà presque pas assez remplie.
2: Tu vois bien que c'est une émission, pas d'overtime.
0: Ah,
2: il cite, puis il sait de quoi il parle, puis il veut passer le message.
1: Ouais, ouais, j'ai des affaires à passer. Éric Kerr m'a payé pour transmettre la vérité.
0: Bon, merci beaucoup, Max.
1: Merci à vous autres.
0: Au retour de la pause, on rouvre les lignes. Vous êtes-tu en vacances? Si vous êtes en vacances, appelez-nous. On veut savoir ce que vous faites pendant vos vacances.
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0: 11h06, bientôt 7, c'est Couture dans le Mide en vacances avec moi-même Louis Gauvin, accompagné de Jordan Boivin qui est de l'autre côté de la table.
1: Bonjour.
0: On est avec vous jusqu'à midi et là, ben, la classique le veut, on ouvre les lignes. Vous êtes en vacances, je le sais, nous autres non, mais on va en avoir des vacances à un moment donné. Toi aussi, George, ça s'en vient dans pas long.
1: Ouais, une semaine de mon bord, ben après ça, ben ça va être...
0: Fait du bien une petite semaine de temps en temps.
1: Oui, absolument.
0: Et on veut savoir, 88-670-9098, qu'est-ce que vous faites en vacances? C'est léger, c'est l'été. Si on peut donner des idées aux autres auditeurs qui savent pas quoi faire.
1: Mettons, moi aussi, avec des enfants, là, donnez-moi des idées parce que moi, je vais beaucoup go with the flow cette année. Là, on n'est pas dans le budget de, on part à Cuba, on revient. By the way, on peut pas vraiment aller à Cuba, mais juste avec les petits, présentement, c'est plutôt. Fait que, tu sais, activité à faire à Québec ou peut-être même un peu plus loin. Je suis partant, donnez-nous des idées. On va le prendre, c'est 670-9098.
0: Parce que toi, dans tes vacances, tu n'as pas grand-chose de prévu à part
1: Santo Patio, man.
0: C'est vrai
1: que j'ai payé ma piscine, aussi bien en profiter. Sérieux, hey, c'est rendu... C'est plus donner une piscine, là. C'est 10 000 piastres. Le patio, ça m'a coûté 15-20 000 piastres. Fait que aussi bien profiter de notre terrain un peu.
0: C'est sûr,
1: puis ça sinon, ben, j'ai été aux eaux de Granby, il n'y a pas si longtemps. Peut-être aquarium, sinon, petite activité avec les boys, là, genre village vacances.
0: Plus classique.
1: Ouais, c'est sûr, on va rester proche.
0: Toi, tu restes proche. Moi, je m'en vais un petit peu plus loin, par contre. Chaque mon camp en Alberta. Pour une deuxième fois, je retourne voir la Terre promise.
1: T'as atterri encore une fois à Calgary, Alberta.
0: Oui, mon homme, maudit que j'ai hâte. Pour vrai, là, j'en rêve la nuit. Je vais aller me venger sur les montagnes que j'ai pas réussi à gravir l'année passée. On s'est aligné sur deux grosses montagnes. Les deux, on avait dû revirer de bord. Mais là, je suis prêt à craquer. L'expérience est là. Ça va être vraiment une autre grosse coche, puis il va y avoir plein de vidéos qui vont suivre. D'ailleurs, si vous voulez me suivre sur Instagram, Gauvin-Louis, c'est tout là que ça va être passé. Puis, j'avais des petites statistiques là parce que les Canadiens commencent à retourner tranquillement aux États-Unis. Je sais pas si vous, les auditeurs, vous aviez boycotté ça, mais là, on dirait qu'on commence à se rendre compte que finalement, Trump, il mange pas le monde, puis tu te feras pas empêcher de revenir au Canada aux douanes, là.
1: Ben, je te l'ai dit compté, ma voisine.
0: Non?
1: Là, c'est quoi? T'as peut-être un mois environ, là. Je dis, vous faites quoi, vous autres, cet été? Ah, moi, je vais pas aux États-Unis. Là, on est en guerre, il se passe de quoi, puis il est tellement malade, ce gars-là. Fait que, tu sais, tu dis ça, puis je pense que les gens qui nous écoutent comprennent que c'est, ça n'a pas de maudit bon sens, ces propos-là, puis ils vont aller aux États-Unis, vont aller en Virginie, vont aller en Géorgie, pareil.
0: Ben oui.
1: Mais il y a des gens qui sont stickés là-dessus avec ce qu'ils ont entendu, puis qui, là, mêlent la guerre en Iran... Plus les tarifs, hein, il est en train de nous faire la guerre. On y va plus.
0: Ça
1: plus jamais, même Pierre, elle veut plus y aller. Là. Plus jamais de sa vie. Là.
0: Par contre, si les billets d'avion rouvent à Cuba, je te garantis qu'elle est là.
1: Ben ouais, elle avait 800 piastres.
0: Pas cher.
1: Ce régime-là, tu sais, je comprends que ça a déjà été bizarre des bouts, mais c'est du bon monde.
0: Exactement.
1: Hein?
0: C'est 3,2% de Canadiens de plus qui voyagent aux États-Unis, là, qui ont voyagé aux États-Unis, en fait, dans le mois de juin. Puis on voit quand même des hausses, là, de mois en mois. Au mois de mai, c'était 9,5% de plus qu'à l'année passée. Puis en avril, c'était juste 1,4%. On dit, là, que ça va continuer à monter comme ça, tranquillement, pas vite. Mais on réatteindra jamais les niveaux d'avant, là, les tarifs et Trump. En tout cas, du moins, pas jusqu'à temps que Trump ait sacré son camp. C'est vous qu'on veut entendre aujourd'hui au 88-670-9098 par téléphone. Il reste un petit circuit de libre. Qu'est-ce que vous faites pendant vos vacances? Où allez-vous? Avec qui allez-vous? Parlez-nous de vos trips. Faites-nous rêver. Allô, Radio X.
2: Salut.
0: Salut, comment ça va?
2: Hey, ça va bien. Ça arrête pas de bien aller.
0: Es-tu en vacances?
2: Oui, ben moi, je suis en vacances 365 euros par année, là. Conditions médicales.
0: Ah!
2: Mais moi, je suis une région vacances chez nous. Les petits-enfants viennent, piscine creusée, installation de chauffe-eau.
0: Oh!
2: Eau à 86. Oh.
0: Tabarouette!
2: Moi, c'est chez nous, les vacances.
0: C'est là que ça se passe.
1: T'es toujours chez vous, là. Tu sors pas ben, dans le fond?
2: Ben, en fait, je taponne chez nous, fait que je mets ça à mon goût.
0: That's
2: puis,
0: it.
2: Les vacances, c'est ça.
0: On n'est jamais aussi bien qu'à maison. Hey, un gros merci d'avoir appelé.
2: C'est beau.
0: Bonnes vacances éternelles. Salut.
1: Hey, la grosse vie.
0: Eh oui, il y en a qui sont bien.
1: Ben oui, puis c'est une creusée en plus, man.
0: Pourquoi pas 86? Hein?
1: Ouais, c'est une bonne température, ça.
0: Ah, ben moi, je suis plus 89.
1: 89,
0: moi,
1: OK.
0: Ça, pas.
1: Oh.
0: Hey, moi, ça peut être 100, là, ta piscine. Pas de
1: moi,
0: problème.
1: Je l'avais mis à 80 une fois, j'avais fait un party. Le monde, hey, ça jasait autour de la piscine, semi. Hey man, quand je l'ai monté à 88, là, tout le monde était dans la piscine.
0: Moi, j'ai jamais compris pourquoi le monde mettait pas lui piscine à 100. Comme un spa.
1: Hein, oui.
0: Ça va coûter cher de chauffe-eau, mais c'est pas grave. Là. Tu vas pouvoir te baigner puis ça va être bien.
1: Aussi bien vivre.
0: Ça va être fantastique.
1: Jusqu'au max.
0: Voilà.
1: Louis.
0: 88-670-9098. On veut vous entendre à Allo Radio X.
3: Bonne vacances à vous deux.
0: Bonne vacances.
1: Merci, George.
0: Mon Georges, comment ça va?
3: Oui, ça va bien. Moi, je suis en train de faire de la popote. En même temps, je vous écoute. Mais une des belles régions qu'il faut aller, là, c'est dans Charlevoix.
0: Ben oui.
3: Tellement beau.
1: T'es-tu plus Baie-Saint-Paul, Saint-Tite-des-Caps, Malbeuf?
3: Ben, on fait le tour tranquillement au complet. Puis en même temps, le 26 juin, là. Il y a Saint-Anne-de-Beaupré, c'est la fête de Saint-Anne. Mais il n'y a pas juste la fête de Saint-Anne. Il y a le dernier Marie-Antoinette qui existe encore à Saint-Anne-de-Beaupré.
1: C'est vrai.
3: Qui s'appelle le Marie-Beaupré. Si vous aimez ça, le Tom Pouce, avez-vous connu ça, les Marie-Antoinettes, vous autres?
1: Non, mais je sais c'est quoi. Là.
3: C'est la cuisine du Marie-Antoinette, là, ouais. Comme dans le temps. C'est le seul qui reste, M. Letellier, le fils. Là, il a gardé le seul restaurant Marie-Antoinette, mais il l'a baptisé Marie-Beaupré, là, à Saint-Anne-de-Beaupré. C'est le fun d'aller dans ce coin-là.
0: Ah oui, les montagnes, la nature,
3: c'est
0: tout
3: beau.
0: Ce qu'il y a à voir là, c'est fantastique. Hey, un gros merci, Georges.
3: Prenez le temps de relaxer, salut.
0: Yes, sir, toi aussi, bye.
1: En plus, c'est un casino.
0: Ben oui.
1: Hein? T'en vas miser, tu montes une montagne le lendemain, perds tout
0: le
1: ton cash.
0: Le fameux casino.
1: Hein?
0: Parle-moi-en pas.
1: T'as-tu été là?
0: Casino de Charlevoix?
1: Oui.
0: Plus souvent que tu penses.
1: J'ai jamais été de ma vie au casino de Charlevoix. Même.
0: Jamais?
1: J'ai été à Lac-Lémy, j'ai été à Montréal, mais pas...
0: Voyons donc.
1: Non, j'aimerais ça y aller.
0: Pff, c'est des machines.
1: Non, je le sais, mais c'est trippant, man, le vibe d'un casino. Mais j'ai toujours trippé là-dessus.
0: C'est trippant?
1: Hey,
0: jusqu'à temps que tu perdes 200$.
1: Jordan, t'as dû mettre de l'argent? 60, man. C'est toujours de même. Là. Tu me connais cheap jusqu'au max. Là.
0: C'est pas toi qui vas t'arruiner de la
1: chaîne. Hey boy, mais non, je voyais le monde, ça sortait des 100 à coup de 200, 300$. Moi, oublie ça, man. Je m'en vais là juste voir la foire de monde puis voir le monde perdre de l'argent et rire.
0: Non, c'est la fonte d'un casino, c'est quelque chose qu'il faudrait analyser plus.
1: Et puis quand j'étais à Lac-Lémy, il y avait certaines zones où quand j'allais là, je me sentais vraiment pas dans bonne vibe. Là. J'avais l'impression, parce que moi, il y avait des deals de quelque chose qui se passait là.
0: Ah ouais, c'était louche.
1: Je suis pas en train de spéculer, là. Je veux pas faire mon complotisme.
0: Mais,
1: il y avait des trucs louches dans certaines zones du casino à Lac-Lémy. Il est pas si gros que ça, Charlevoix, par contre.
0: Non, c'est relativement petit. Je pense que même que... Quasiment le salon de jeu à Québec est plus gros que le casino de Charlevoix.
1: Ben, ça, j'allais te demander. Tu vas-tu au salon de jeu de Québec des fois?
0: Je suis allé quelques fois aussi. Ah ouais? Souvent, c'est ben tard, un mardi. Parce que ça ferme à 3h à tous les jours, ça. Hein?
1: T'es allé à Nouvelle-Mouture, là, à Beauport?
0: Ouais. Ah, puis ouais. Tu vas là. Des fois, là, ça nous arrivait. Là, c'était un mercredi soir. On n'a rien à faire. Il est 1h du matin. On est genre, hey, on monte au salon de jeu. Puis là, on fait 1h
1: ben,
0: de char.
1: T'es à Saint-Raymond,
0: ouais.
1: Même.
0: Ça fait 45 minutes de char pour aller dans le fond de Beauport. T'arrives au salon de jeu, tu rentres, on dit 20$ chaque fois. On met 20$, tac, tac, tac, tac, tac, tac, tac. 5 quoi mise max, il reste plus rien, merci, bonsoir. T'as tout perdu ton cash, tu rembarques dans le char, tu sais quoi quand ça remonte.
1: Je savais pas que t'allais là, toi.
0: Ben non, on faisait ça dans le temps des fois, genre une fois au.
1: Ben c'est malade, pareil, genre 1h du matin, on va me taper une heure et demie de char.
0: La faune, la crowd. Du salon de jeu de Québec, un mercredi à 2h du matin, c'est drôle en sacrifice.
1: Ah ouais?
0: Hey!
1: Ça ressemble à quoi? Si tu mélangeais en âge ou c'est beaucoup plus de gens âgés?
0: C'est beaucoup du monde qui travaille pas. Fait qu'évidemment, il y a beaucoup de personnes âgées qui sont probablement là depuis 8h le matin. Sinon, il y a beaucoup de gens qui travaillent pas parce qu'ils travaillent pas puis ils ramassent leur chèque pour venir le dropper au casino. Tu sais, c'est pas chic, là.
1: Parce que c'est ça, tu me parlais de mercredi, mais est-ce que c'était le mercredi de la première semaine du mois? C'est la question.
0: Ouais, non. Ben, j'ai jamais vraiment apporté attention à ça, là. Je sais juste qu'il faut pas y aller le jeudi.
1: Il doit y avoir une bonne différence. Non, non.
0: Parce que jeudi, c'était. Jeudi, mauvaise
1: idée. T'as pas de place, ces machines.
0: Non.
1: Toi, tu spots ces machines aussi? Genre, mettons, ça fait 2h, il y a une madame qui est là. Let's go. Nous autres, on faisait ça.
0: C'est sûr qu'elle s'en va, tu ramasses ça, boum, ça pète.
1: c'est ça,
0: tout le temps. C'est millionnaire dans le temps, ça. Les Christine Machine, j'ai jamais gagné de maudite scène, là. J'ai
1: gagné 100$ une fois.
0: Oh.
1: Mais à Charlevoix, justement, il y a quelqu'un qui s'est mis millionnaire, il y a 2-3 ans.
0: Ouais, hein, sur un coup genre d'une pièce.
1: C'est arrivé random, là. Il y a, ça va au casino à soir, première machine. Quitte-les, là, vraiment, ça fait du bruit de même.
0: Le
1: vous
0: rêve.
1: Êtes millionnaire, monsieur, hein.
0: Le rêve. Moi, j'ai déjà gagné, en fait, anecdote comique, j'ai déjà gagné une fois dans ma vie aux machines un gros montant. J'avais gagné 500$.
1: C'est bon.
0: Puis j'avais eu de la misère à aller le récolter le lendemain matin parce que j'avais 15 ans.
1: Ah ouais, mais t'as pas envoyé ta mère?
0: Non.
1: Ça marchait pas?
0: Non, mais ma mère, elle aurait pas trouvé ça drôle là, quand j'avais 15 ans. Si j'avais dit, maman, je suis allé au bar puis j'ai gagné de l'argent dans les machines en fumant du pot dans le bar à côté de la machine au feu courte manche à Saint-Raymond.
1: Ah, ça que tu t'es fait un peu de pognon.
0: C'était fantastique. Le bon vieux temps. Hey, on a le temps pour en prendre encore quelques-uns, ceux qui sont sur les lignes. Restez patients. Allô, Radio X?
4: Allô, c'est moi?
0: Yes.
4: Hey, salut. Moi, je pars en vacances vendredi. Samedi, on décolle, moi et ma blonde, on s'en va à Terre-Neuve en moto.
0: Ouais.
4: Et le 1er août, on part de Terre-Neuve avec 140 motos pour s'en aller jusqu'à Vancouver.
1: Hey, c'est dommage malade.
0: Tabarouette, c'est la ride au travers du pays, ça?
4: Ben, c'est un compostel qu'on fait en moto pour montrer qu'il n'y a pas de honte à aller chercher de l'aide pour la santé mentale chez les vétérans, puis les militaires, puis les premiers répondants.
0: Ah, c'est-tu genre la Gentleman Ride ou quelque chose de même? Non, c'est une autre affaire.
4: Non, nous, c'est The Rolling Barrage, une fondation canadienne.
0: Oui. À chaque année, il me semble, on vous reçoit en entrevue.
4: C'est la 10e édition cette année. On arrive à Lévis le vendredi 7 août.
1: Ah, non, mais fou. Très, dans le fond, cool. Toi, tu travailles-tu dans la vie? Comment ça fonctionne?
4: Moi, je suis camionneur.
1: OK.
4: Puis, je suis avec ma conjointe, on est représentant pour la portion du Québec. Donc, nous, on s'occupe de tout l'itinéraire du Québec. Avoir les accréditations pour la Sûreté du Québec, la police, les restaurants, les hôtels.
0: C'est
4: puis, en même temps, je fais la sécurité sur la raide avec l'équipe de sécurité.
1: C'est quoi la plus belle place au Canada pour faire de la moto?
4: La Cabot Trail. C'est une belle place.
0: Oui, reconnu pour ça.
1: Ouais, oui.
0: À Terre-Neuve, tu vas-tu voir le gros monde puis des places de même ou...
4: Ben là, on va être... Nous, on va arriver le 27 août. On va avoir un petit peu de journée pour visiter. Mais on va faire... C'est surtout de la route qu'on fait, nous.
0: Ouais, c'est très cool. Ça va être un méchant beau trip. Puis on va essayer de vous rejaser là, quand vous allez passer dans le coin... c'est tout le temps le fun là, de suivre un peu votre grosse ride.
4: On va l'heure du souper vendredi soir. On arrête dans le cours du Canac à Saint-Nicolas, l'hôtel qu'il y a là.
1: OK. Ah,
0: très hot. Veux-tu me lâcher un petit texto pour que je garde ton numéro?
4: Il n'y a pas de problème.
0: Écris-nous au 670-9098 avec tes informations. On va garder contact avec toi au courant de cette grosse ride-là.
4: Excellent.
0: Un gros
4: bonne
0: merci,
4: journée.
0: Salut.
1: Bonne route.
4: Salut.
1: Salut, man.
0: Ça, c'est trippant à partir en moto, imagines-tu?
1: Ah, c'est le rêve. Moi, pour vous...
0: Lâcher un petit texto pour que je garde ton numéro?
4: Il n'y a pas de problème.
0: Écris-nous au 670-9098 avec tes informations, puis on va garder contact avec toi au courant de cette grosse ride-là.
4: Excellent.
0: Un gros
4: bonne
0: merci,
4: journée.
0: Salut.
1: Bonne route.
4: Salut.
1: Salut, man.
0: Ça, c'est trippant à partir en moto, imagines-tu?
1: Ah, c'est le rêve. Moi, pour vrai, un de mes trips que je veux faire, parce que j'ai fait beaucoup de

0: vois juste des champs.
1: À votre gauche, un champ. À votre droite, un champ. En avant, un champ. Et ce champ-là, pour les 600 prochains kilomètres.
0: Ça ne cacherait pas que je suis plus côte est américaine.
1: Ouais.
0: Tu descends ça au complet. Tu vois Philadelphie, Washington, un peu plus bas, Caroline.
1: Genre, la route 66, man. Tu pars de Chicago, puis tu te rends à Santa Monica. Ça, moi, j'en ai fait des bons bouts de la route 66. Là. J'ai vu le début à Chicago, j'ai vu la fin au pire de Santa Monica. Oui. Okay. J'ai roulé quasiment une centaine de kilomètres là, sur la route 66. J'étais passé à Kingman, qu'on appelle le cœur de la route 66, vieille ville qui est comme figée dans le temps là, avec les vieux chars puis toutes les vieux, comme dans les années 60. Là,
0: malade,
1: fantastique.
0: Man,
1: ces endroits-là, tu changes de paysage puis il n'y a pas deux secondes où t'es pas émerveillé par qu'est-ce qu'il y a autour de toi. C'est fantastique.
0: Ah, c'est ça. Je suis un gars qui aime trip au bout de faire de la route, là. Fait que c'est ça. T'es toujours émoustillé d'un bord puis de l'autre. Ça arrêtera jamais, là. Fait qu'il y a des trips de même. C'est sûr, je veux faire ça à un moment donné.
1: C'est
0: là.
1: Pas la 20.
0: Ouais, louer un genre de VR loin. Ou de quoi de même, là.
1: C'est
0: mon beau-père, ils sont rendus avec une van life, là. Hey, tu promènes, puis tu parlais de Terre-Neuve avec l'auditeur.
1: Ça,
0: ben, les autres
1: oui.
0: qui ont été à Terre-Neuve là, sont dans le coin de Kingston, Ontario, s'en vont dans le nord. C'est sûr qu'il y a des feux de forêt. Fait que c'est une bonne idée là, d'aller trop loin. Mais en même temps, tu contournes ça, puis... c'est ça.
1: Fais un gros feu.
0: Fait comme les chauffeurs de train, entourés de flammes, c'est le fun.
1: T'as-tu vu ça la photo? Oui, j'ai vu ça, les vidéos, c'est...
0: Capoté.
1: Assez terrible, merci. Ouais. On va en prendre un petit dernier pour la route. Allô, Radio X.
2: Bonjour.
1: Bonjour, hey. Comment ça va?
2: Ah, j'ai réussi à avoir la ligne. Oui, bonjour, vous allez bien, vous aussi?
1: Ben oui, super. On termine avec vous. Vous êtes la cerise sur Sunday. Qu'est-ce que vous faites pendant vos vacances?
2: Sérieusement, je suis pas vraiment en vacances. Je vous avais appelé, mais je savais pas que c'était ça votre sujet. Mais dans le fond, je travaille dans le réseau de la santé. Puis moi, l'été, je travaille, je remplace un peu pas mal tout le monde. Fait que les vacances sont quand même passées. Mais c'est ça, ce que je voulais dire par rapport à votre sujet, dans le fond... Il y a comme deux places que cette année, j'aimerais ça quand même aller faire un tour durant l'été. Là, il y a le Air Wooly, là, l'avion qui a été transféré là, du côté de Scott.
0: Oui, c'est à côté du spot des dinosaures et tout.
2: Oui, ça a l'air intéressant comme activité. Puis il y avait aussi une pièce de théâtre là, à Saint-Simon-les-Mines, là, que c'est comme une pièce de théâtre qui est faite directement dans le village avec des figurants, que ça a l'air intéressant aussi comme activité à faire moi, comme je dis, tu sais, à un moment donné, il y a bien du monde qui disait « Ah, j'ai pas d'argent pour avoir des vacances au Québec, je m'en vais aux États-Unis. » Fait que c'est drôle de voir qu'il y a beaucoup de monde cette année qui se dirige vers les États-Unis pour avoir un petit peu plus d'argent, dans le fond, pour profiter pour leurs vacances.
0: Ouais, parce qu'il y a des places, c'est vraiment pas cher aux États. Là. Quand tu magasines bien tes trucs, là, tu peux comparer le Québec versus les States, puis tu peux être gagnant de traverser. Là.
1: Absolument.
2: Ouais, puis justement, mon fils, hier, il partait pour... il allait faire le Mont Washington. Je sais pas trop dans quel état que c'est exactement. Là.
1: Mais oui, au New Hampshire, c'est très cool. Très, très cool. Hey, un gros merci de tenir le fort comme ça dans le système de santé. Ça en prend du monde comme vous qui lâche
2: pas. Vraiment. Puis je lève vraiment la main là, à tous mes collègues là, dans le réseau de la santé parce que c'est vraiment quelque chose actuellement là, avec toutes les modifications apportées avec Santé Québec, Sécurité sociale. Là, on est vraiment hot. Là,
1: c'est peu importe
2: sûr. Le personnel de soins ou le personnel administratif, les bureaux puis tout ça. Fait que let's go, on lâche pas, on continue.
1: Yes, lâchez pas. Un gros merci. Salut.
2: Ah, de belles vacances à tout le monde puis à vous autres aussi. Profitez-en bien puis bon repos.
1: Merci, salut.
0: Merci,
1: bonne journée. Fait que c'est ça. Hein? Qu'est-ce qu'on fait dans nos vacances cet été? Il y a beaucoup de monde qui reste à la maison. C'est bien chill demain.
0: Ouais, c'est sûr, mais c'est le fun de se payer un trip une fois de temps en temps. Comme nous, on regarde pour la Martinique, mais c'est plus pour cet hiver. C'est des petites îles de même que tu visites, que tu n'as jamais été voir de ta sainte vie. Là. Ça peut être un méchant beau trip.
1: Tripant en masse. 418-670-9098, c'est le numéro pour nous texter, nous lâcher vos commentaires pendant la pause. On vous lit tous. Au retour, on jase de soccer avec notre spécialiste.
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0: Ouais, mais le monde entier a vibré au rythme du soccer depuis les dernières semaines. Et hier, ça s'est enfin terminé avec une solide victoire des Espagnols contre l'Argentine. 1-0. Lamine Yamal qui n'a plus mal. Lionel Messi qui n'est pas le Messi. Et les Mopettes qui nous ont donné un sacré bon show à la mi-temps pour parler de tout ça. Nul autre que Jonathan Paré, notre spécialiste de soccer. Salut Joe, comment ça va?
1: Hey, salut les boys, salut Jordan, ça fait longtemps.
2: Ben oui, comment ça va mon cher?
1: Hey, ça va très bien. Écoute, cool. C'était digne des grands spectacles américains. Là. On se rappelle du Super Bowl ou peu importe, mais c'est sûr que je pense qu'il y en avait de toutes sortes. Hein. Justin Bieber qui fait une petite balade un peu. Qui, je pense, ça semblait peut-être un peu détendre la foule à ce moment-là, là, mais je pense qu'on a eu quand même là, une bonne variété au show de la mi-temps.
0: Oui, mais niveau spectacle, avant de rentrer dans la game, là, c'était du jamais vu pour une game de soccer. Il me semble que j'ai déjà vu des finales de Coupe du Monde, puis jamais il y a eu Bruce Buffer puis Michael Buffer pour annoncer le monde au début avec Tom Cruise. Puis, tu sais, le spectacle en tant que tel, c'est incroyable, là.
1: Ben, c'est parce que, tu sais, là, on voulait passer le message. Donc, on a commencé par Tom Cruise qui dit que le football unit le monde. Tu sais, c'est un message un peu de paix et d'apaisement. Après ça, ben là, tu vois Bruce Buffer, Michael Buffer qui arrive pour justement faire là, un peu tout ce qui est très protocolaire américain. Puis après ça, ben t'as les artistes qui se sont enchaînés. C'est sûr que tu arrives avec une grande variété comme ça. Je pense qu'on aurait pu se concentrer peut-être sur une ou deux deux chanteuses à ce moment-là, mais bon, on a voulu faire un peu varier pour différents publics. Et est-ce que ça a été réussi? Je suis pas sûr que les gens se sont dit « Ah, je vais regarder le show de la mi-temps juste pour Shakira », parce que en fait, il y avait aussi Madonna qui était là, Justin Bieber, il y avait des artistes, je pense, c'était coréen, là, je suis pas sûr là, de leur
2: ouais,
1: origine.
2: De la K-pop, mais... là, ouais.
1: Donc, tu sais, c'est sûr que c'était bien, mais bon, ça faisait un peu film, là, aussi, de la façon qu'ils ont filmé ça. Mm-hmm. On a changé, on avait mis une toile, là, sur le terrain, un peu, pour faire des effets lumineux. Alors, c'était pas dramatique, c'était pas nécessairement non plus spectaculaire. Je pense que c'était juste correct pour divertir les gens. Puis, en Europe, tu sais, c'est sûr que les gens sont pas habitués à ça. T'as à peu près 1,5 milliard de personnes qui regardent ce match-là. T'en as une très grosse majorité en Europe, dans les autres continents. Ça les laisse plus ou moins sur leur appétit. Ici, en Amérique du Nord, ça fait plaisir aux gens qui sont amateurs de ces artistes-là, mais tu verras jamais ça en Europe lors de la prochaine Coupe du Monde, Maroc, Portugal, Espagne, lors de la finale, tu verras pas ça.
2: Ben, c'était ça ma question, justement. Joe, penses-tu que ces gens-là qui capotent sur le soccer et tout ça en Europe voient des affaires de même, sont un peu déçus ou frustrés parce qu'on a comme américanisé tout ça, puis sur le long terme, s'il y a quelques trucs qui vont changer, est-ce que la FIFA va prendre des notes avec cette Coupe du Monde-là qui était, bien sûr, en Amérique du Nord, puis on va tenter de recopier ou du moins garder certains trucs qu'on a vus dans cette Coupe du Monde-là?
1: Ben, je pense que la seule chose, ça va être le message au début. Peut-être qu'on va regarder là que le football unit les gens.
2: Ouais.
1: Un message d'apaisement, de paix. Le reste, je pense pas. Là, je pense que les Américains font pas mal tout de leur côté de façon unique. Tu sais, on va voir les Jeux Olympiques à Los Angeles. Ça va être vraiment différent de ce qu'on voit en Europe. T'sais, en Europe, c'est une plus vieille civilisation un peu. Les gens, c'est plus protocolaire un peu là-bas. Tandis qu'ici, c'est plus un peu nouveau genre en Amérique. Et on veut faire justement en sorte qu'on sort de l'ordinaire. Puis, tu sais, les Américains sont souvent de cette façon-là qualifiés. Donc, écoute, moi, je pense pas qu'on va garder ce concept-là. Ça dérange aussi les joueurs hein, d'une certaine façon parce que c'est pas un exemple, si c'est pas une pause, mettons, pour de la pluie ou une pause intempérie à l'extérieur, c'est une pause pour un spectacle de la mi-temps, là, tu sais. Je veux dire, à un moment donné, les joueurs de soccer sont pas habitués à ça, là. Même dans la MLS, ceux qui jouent aux États-Unis, ils sont plus ou moins habitués. Donc, c'est sûr que dans un match comme ça, ça peut faire quand même une différence parce qu'en pause, c'est des pauses d'hydratation qui sont dans les deux mi-temps. Qui dans les deux demi qui sont quelque chose qui ne se voyait pas non plus auparavant. Je pense que la pause d'hydratation c'était pour rajouter des commanditaires et des justement des sponsors pour des codes d'écoute là, tu sais, tu voyais
0: ça, c'est-tu quelque chose qui va rester la fameuse pause d'hydratation ou ça aussi ça va prendre le bord comme le spectacle de la mi-temps?
1: Ça dépend, parce que si tu es en Afrique, peut-être qu'au Maroc, lorsqu'on va jouer les matchs là-bas, peut-être que ça va arriver.
2: Ouais,
1: 52, moi, je me rappelle en Afrique du Sud, en 2010, il y avait des pauses d'hydratation.
3: Okay.
1: Mais c'était pas aussi long, là. C'était pas du 2 minutes, puis on s'en va en pause publicitaire. Là. C'était vraiment comme 30 secondes, 1 minute, puis après ça, on recommençait le match. Là. C'est parce qu'à un moment donné aussi, il faut éviter les insolations, il faut éviter que les joueurs se sentent mal aussi. Je comprends le fait que des fois, l'air peut être très sec, puis il fait très chaud. Je ne sais pas si, jusqu'à quel point ce concept-là va revenir ou ne sera plus là, mais peut-être que ça n'aurait peut-être pas dû durer plus longtemps que ça, trop longtemps. On sait qu'au début, il faisait chaud. Hier, c'était pas une journée nécessairement qui était chaude. Est-ce que c'était encore sa place? Tout est une question d'argent. Avec la FIFA, là, quand tu regardes qu'est-ce qui est le motif de la FIFA derrière certaines décisions, ben c'est souvent les dollars. Là.
3: Tout est une question d'argent. Parlons-en de la fameuse game d'hier, parce que moi, c'est la mi-temps qui a retenu mon attention. Parce que la game, je l'ai trouvée relativement longue. Étant pas un amateur de soccer, de pas voir un but avant la 106e minute, je pense, puis que l'Argentine réussit même pas à placer un ballon en direction du filet avant la 119e minute, c'est longtemps, là, 2 heures quasiment avant de réussir à tirer sur le goaler.
2: Si on compare en plus à ce qu'on avait eu la veille dans un match ultra offensif entre la France et l'Angleterre, Joe.
3: Ce que l'Argentine avait d'affaire là.
1: Ben écoute, moi je te l'ai dit souvent, puis je t'en ai parlé dans les dernières chroniques, l'Argentine a eu, selon moi, un calendrier favorable. Ils sont revenus dans les matchs contre l'Égypte, dans les matchs comme ça, en fin de match contre le Cap-Vert, contre l'Angleterre aussi, mais si on s'entend que veut pas, c'était parce que eux, c'était des contre-attaques, puis c'était parce que les équipes se sont mis à jouer défensivement à la fin. Je pense que l'issue de certains matchs aurait pu être différente. Puis, tu sais, moi, la façon dont l'Espagne a joué hier, ça m'a pas surpris. Je t'en avais parlé quand on s'était parlé vendredi. Au niveau de la qualité technique de l'Espagne, hein, puis en début de tournoi aussi, je l'avais mentionné. L'Espagne, c'est une équipe jeune, il est très méthodique. Et quand tu contrôles le milieu de terrain, ben, tu es capable, justement, après ça, de pouvoir avoir du succès. Tu sais, on a blâmé le Portugal de Cristiano Ronaldo, un des meilleurs joueurs de l'histoire, selon moi, qui est le meilleur. Ah, il a rien fait, mais sauf que le Portugal a quand même eu 4 tirs au filet dans le match, tandis que l'Argentine de Messi en a eu 0. Donc, est-ce qu'on peut blâmer un ou l'autre? Oui, Messi peut-être a déjà eu une Coupe du Monde il y a 4 ans, mais Messi n'a pas plus fait grand-chose hier dans le match. Et c'est donc l'Espagne qui avait 20 tirs. Puis, faut pas t'oublier non plus qu'il y a eu 2 buts refusés. Hein.
3: Oui.
1: Le but de Nico Williams, qui apparemment, on sort une faute parce que c'est le joueur qui a fait le pivot devant. Je pense que c'est Dani Olmo qui avait fait ce pivot-là parce qu'il a pilé sur le pied du défenseur en faisant son pivot. Et c'est là que peut-être la faute aurait eu lieu parce qu'il y a personne qui a touché au gardien, Martinez, lorsque le ballon est parti. Alors déjà là, c'était déjà une faute qui était bizarre. On aurait peut-être pu retourner à la reprise, mais évidemment, on n'y a pas été. Et le but de Ferran Torres en échappé, qui a été appelé hors-jeu, évidemment, là, on l'a vu par la suite que c'en était bien un, mais on aurait pu peut-être revérifier. Et c'est là encore une fois que le spectre de se dire, est-ce qu'il y a l'arbitrage? Est-ce qu'il y avait du commérage un peu? Est-ce qu'on était du bord de l'Argentine? Il y a des cartons jaunes qui n'ont pas été appelés du côté argentin. Parce que tu comprends que les Argentins, eux, leur style de jeu, c'est des bullying un peu, là. Ça joue de cette façon-là. Ils sont reconnus mondialement pour ça. Il y a des équipes qui sont rentrées dedans un peu comme le Paraguay a fait contre la France, là. Mais tu sais, il y a des équipes qui sont spécialistes là-dedans. Leandro Paredes qui a obtenu un carton rouge après le match. Je sais pas si tu as vu les images quand il a empoigné le joueur Eric Garcia par la gorge. Et même, il y avait un joueur aussi qui a essayé de se relever par la suite, qui a projeté à terre.
3: Ah non, ça n'avait pas de classe, là, ça, à la fin du match. C'est fini, c'est terminé. Tu n'as pas besoin d'attaquer le monde de même. C'est juste d'être des mauvais perdants. Là.
1: Non, c'est ça. Puis je voyais Messi à la fin. Je pense que lui était très déçu. Puis tu voyais qu'il était un peu dépassé par les événements de ses coéquipiers. Là, je pense pas que lui approuvait ça vraiment. Et tu sais, quand on parle de classe là, un peu, puis les gens hier, je pense, étaient du côté de l'Espagne un peu pour cette historique-là, un peu au Québec puis partout, là, de ce que je lisais. Là. C'est vrai. À la fin, là, quand tu as vu l'Espagne qui a fait une aide d'honneur pour les joueurs argentins qui allaient chercher leur médaille, ils étaient penauds parce qu'on voyait qu'ils étaient déçus. Mais t'as vu que quand l'Espagne a été appelée sur le podium, aucun joueur argentin a rien fait. Ils sont tous partis dans leur coin pour aller voir leurs partisans puis se retourner au vestiaire. Il n'y a même pas personne qui leur a donné attention. Alors, j'ai trouvé que c'est un manque de classe un peu de ce niveau-là. Puis je regarde aujourd'hui dans le monde du foot, les Argentins, là, même il y a des joueurs argentins qui jouent dans des clubs en Europe qui considèrent maintenant de vendre les joueurs qu'ils ont. Enzo Fernandez, le gars qui est sorti avec l'Argentine hier, qui a eu deux cartons, joue à Chelsea en Angleterre. Le Real Madrid voulait aller le chercher pour 150 millions d'euros. Bien, Madrid, c'est en Espagne. Donc, je pense qu'ils ont annoncé ce matin qu'ils se retiraient de ce derby-là. Donc, ça peut amener des impacts très négatifs. Mais si on vient au match, techniquement, les Espagnols étaient dedans. Puis, Lamine Yamal a connu un bon match. Il s'est quand, tu sais, on dit souvent, il n'a pas été flamboyant, mais il s'est collé au collectif. Tu sais, l'Espagne, c'est une équipe de collectif. C'est pas une équipe de juste un joueur, tandis que l'Argentine, c'est l'équipe de juste un joueur, et on l'a vu. Et par la suite, ben, si ce joueur-là, exemple, il y a la grippe ou la gastro, ou ça fonctionne pas, ben, ça peut être mal aussi, là.
2: Ah, ça devient difficile. Puis je t'ai parlé tantôt de France-Angleterre, le match pour la meilleure troisième. Donc, l'Angleterre qui a remporté 6-4, un match complètement fou. Mais est-ce que dans tes plus grandes déceptions de cette Coupe du Monde-là, c'est la France, parce qu'on avait quand même un Kylian Mbappé qui est entré dans l'histoire, qui est devenu le meilleur buteur de tous les temps. 21e, 22e but contre Lionel Messi qui surpassait. Donc vraiment, c'est exceptionnel. Mais est-ce que c'est ta grande déception du tournoi?
1: Oui, ça fait partie des grandes déceptions. Moi, je pense que le Portugal est la plus grande déception, mais je pense que la France, elle serait peut-être ma deuxième équipe. Parce que je parlais vendredi à Louis au niveau de la profondeur. L'Argentine avait beaucoup de profondeur et je regarde la France aussi, on avait beaucoup de profondeur. Et je pense que quand tu as une équipe avec cette profondeur-là, c'est toujours tu pars toujours en tant que favori. Le problème de la France, c'est que Didier Deschamps, il arrive avec un alignement C, on va dire, là, sur le jeu. Donc, je comprends que c'était un match qui ne comptait pas. L'Angleterre n'avait pas aligné non plus Harry Kane. Bon, mais lui, c'est pour des raisons différentes un peu. Là, je pense que il courait une certaine blessure à ce niveau-là, mais la France, je pense, avait beaucoup plus à gagner que l'Angleterre d'aller chercher cette troisième place-là. Et là, quand on regarde ce qui se passe du côté de la formation partante, écoute, on attend d'être à 4-0 pour faire des changements. Hey. Et là, soudainement, on embarque nos joueurs ou pas Mécano qui embarquent et des gars comme ça qui sont plus réguliers et on réussit à réduire l'écart. Et là, ben, tu sais, ça ressemblait, je te dirais, là, à des matchs amicaux, là, avant des qualifications pour l'Euro ou avant des qualifications pour la Coupe du Monde, des matchs amicaux un peu où c'est un match qui n'a pas d'enjeu, puis on accorde beaucoup de buts. Les gars, tu sais, il n'y a pas eu beaucoup de fautes dans le match, là. Il n'y a même pas eu de carton, il n'y a pas eu beaucoup d'arrêts de jeu non plus. Donc, c'est un match qui se déroule de façon in and out, si on peut dire. Et je pense que la France, c'est la plus grande perdante de ça parce que, au-delà de Didier Deschamps, je pense que c'est un peu l'équipe qui avait ce potentiel-là qui ne s'est pas rendu à la fin. Et ça sera Zinedine Zidane qui, à partir de septembre, va prendre cette équipe-là et qui aura le mandat de les ramener sur la bonne voie. Mais c'est pas parce que, justement, ils ont perdu, ils sont finis au quatrième rang que c'est terminé pour eux. Je pense qu'il y a une nation qui est beaucoup plus en difficulté, qui s'appelle l'Allemagne, là, qui n'a même pas passé les phases de groupe. Ça, c'est assez dangereux pour eux. Là. Mais on a été chercher quand même Jürgen Klopp, l'ancien entraîneur de Liverpool, pour essayer de justement relancer cette nation-là. Mais écoute, je pense que la Coupe du Monde, ça a été quand même un succès. On va voir le nombre d'équipes pour celle de 2030. On parle de 64 maintenant qui vont faire partie de la prochaine édition en 2030 en Espagne, au Portugal et au Maroc. Donc, écoute, j'ai bien hâte de voir qu'est-ce qui va en être, mais le match d'hier n'était pas, je pense pas, un match de finale digne d'une finale de la Coupe du Monde comme on a pu voir dans les dernières années.
3: Ben, il va falloir attendre 4 ans pour en avoir un autre. Jonathan Paré, un gros merci de nous avoir jasé ça tout le long de cette Coupe du Monde-là. C'est toujours le fun de jaser de soccer avec toi. Puis dès qu'on a une autre occasion, ben, on te lâche un coup de fil puis on se jase ça.
1: Ben merci toujours. C'est très plaisant de parler sur vos ondes. Puis n'hésitez pas, hein, lâchez pas. Le soccer ne prend pas de repos, même si la Coupe du Monde arrête. Il y a les qualifications de l'Euro qui s'en viennent aussi. Il y a plusieurs bonnes compétitions également au bout du compte. Donc, ça va me faire plaisir.
3: Yes, sir. On va suivre ça. Passez une belle journée, man.
1: Merci. Bye. Salut.
3: Salut. Jonathan Paré, notre spécialiste de soccer ici à Radio X. On fait une courte pause. On revient après celle-ci. On est un peu dans le trouble.
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3: Hey,
6: Hey, c'est Joe Louis. Enfin, la Coupe du Monde est finie. Lionel Messi, c'est pas le Messi. Et la star de l'Espagne, Lamine Yamal, ben, il y a plus mal parce qu'ils ont gagné 1-0 contre l'Argentine. Une domination totale des Espagnols qui ont empêché les Argentins de tirer au but jusqu'à la 119e minute. Le héros du match, Ferran Torres avec le seul but à la 106e minute. Dommage pour Messi, mais on va se le dire, la vraie star de ce match-là, c'était Shakira. Au baseball maintenant, les Blue Jays se sont inclinés 3-0 hier face aux White Sox, perdant la série 2-1. Il reste à Toronto ce soir, mais ce sera contre les Rays pour les 4 prochains matchs. Ça commence à 19h07. Et à Québec, la magie du stade a encore opéré hier avec un coup sûr de Nicolas Deschamps en fin de 9e manche qui a donné la victoire 6-5 au Capital contre les Valleycats. Lundi de congé aujourd'hui, ils seront en action demain à Sussex County avant de revenir à la maison vendredi.
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0: Francis.
1: Ben là, tu sais, regarde, dans ce show-là, on vient de passer un bon 15 minutes à jaser de soccer. Par la suite, il y a eu mes manchettes sportives qui ont jasé de soccer et de baseball. Mais là, on parle de sport à Radio X, puis on parle pas de hockey. What the fuck?
0: Ben, on va corriger ça. La grosse nouvelle qui a retenu notre attention dans la Ligue nationale ce week-end, c'est la signature de contrat d'un certain Connor, mais pas McDavid, l'autre Connor. L'autre est un peu moins bon, mais qui est bon pareil. Parce que là, j'en parlais avec des amis en fin de semaine. Ouais, il semble que c'est beaucoup d'argent pour ce gars-là. Connor Bedard!
1: Ben, moi, c'est ce qui m'est venu en tête aussi. Beaucoup d'argent pour ce gars-là. Là. C'est quand il était quand il s'est fait drafter, on parlait d'un nouveau Connor McDavid, d'un Sidney Crosby de sa génération. Excuse-moi, mais on est loin de là, là.
0: Moi, je pense qu'on est quand même là-dedans. Évidemment, on n'est pas dans le Crosby, on n'est pas dans le McDavid, mais on est quand même dans le joueur franchise.
1: Dans
0: Connor
1: Nick
0: Bedard.
1: Suzuki, là, mettons. Là.
0: Même meilleur. Là, ben oui, nettement meilleur que Nick Suzuki, si tu veux mon avis. Là, 75 points, 69 matchs saison dernière. Mais le point qui est important, c'est que Connor Bedard, il joue pas avec grand monde à Chicago depuis qu'il est arrivé. Le line-up des Hawks, c'était Frank Nazar, c'était Bertuzzi qui est là, mais t'as pas grand-chose pour entourer Connor Bedard, ce qui fait en sorte que c'est quand même pas évident d'aller chercher des points dans ces saisons-là, puis à un moment donné, année après année, ils font pas les séries, puis on dirait qu'il n'y a pas nécessairement d'amélioration dans le cas des Hawks, ils sont dans la course aux séries, mais sans plus. J'y trouve un peu moyen, mais Bedard, lui, signe un contrat de 5 ans, et c'est un total de, quoi, c'est 80 quelques millions de dollars.
1: Ça fait 15 millions par année.
0: Ouais, c'est 15 millions total par année que ça va coûter sur la masse salariale des Blackhawks de Chicago, donc devient le troisième plus haut payé de la ligue derrière un certain Kirill Kaprizov avec le Wild à 17 millions et surtout le nouveau élu Leo Carson des Ducks à 18 millions. Donc l'offre hostile n'aura rien changé. Mais on voit vraiment que c'est une nouvelle ère avec le plafond salarial qui là augmente de 9 millions cette année. Un jour, elle va être à 114, soit dans genre un ou deux ans, ce sera pas si long que ça.
1: Tu sais, tous ces gros joueurs-là qui signent à des montants hallucinants, pendant ce temps-là, le Canadien a son noyau de signer pour genre les 5-6 prochaines années, assurément, tout en bas de 10 millions.
0: Demidov, c'est la plus récente, 9.1. Il a signé ça 8 ans.
1: C'est fantastique.
0: T'sais, Connor Bedard va faire plus d'argent en 5 ans que Demidov en 8 ans. Mais en même temps, c'est tant mieux de même. On va pouvoir, du côté du Canadien, se payer un joueur éventuellement si on n'est pas capable d'aller le chercher. Exemple,
1: Demidov, dans 5 ans, il aura peut-être moins d'argent que Connor Bedard, mais il va certainement avoir une bague de plus.
0: Tu penses?
1: Certainement.
0: Tu penses qu'il y a une bague, Connor?
1: Dans 5 ans?
0: Ivan? Ben,
1: dans
0: 5
1: ans, Ivan Demidov a une bague
0: possible.
1: Autour du doigt.
0: Ah non, il y a un noyau qui commence vraiment à être solide. Puis les Hawks, c'est plus ça la question. Est-ce qu'on va être capable d'améliorer cette formation-là? Parce que là, on n'est plus nécessairement dans on finit dernier avant dernier. Là, on essaie d'être dans la course aux séries. Puis défensivement, ils ont été chercher Bowen Byram là, à 12 millions par année. C'est un prix qui n'a pas de maudit bon sens. Et ce gars-là n'a jamais joué sur une première paire. Fait que c'est des contrats qui sont donnés à gauche à droite qui sont un peu particuliers. Ils ont Spencer Knight dans les buts qui est excellent. Fait que je pense qu'il faut juste continuer à bien repêcher. C'est ça qui est important parce que même si tu fais une transaction pour aller chercher un vétéran qui a soit 50, soit 1 point par année, c'est pas dans l'élite comme Connor Bedard parce qu'il joue avec Bertuzzi, il joue avec Tuvo Teravainen. C'est pas exceptionnel. Fait que je suis un peu sur mon appétit du côté du DG Davidson à Chicago qui, je trouve, n'a pas fait grand-chose pour entourer Connor Bedard. Mais la bonne nouvelle, c'est qu'il décide de rester pour 5 années supplémentaires. Mais t'auras compris que ce contrat-là, moi, ce que je lis entre les lignes, c'est que c'est pas un contrat de 8 ans. C'est un contrat de 5 ans. Ça veut dire que...
1: On n'est pas sûr.
0: Prouvez-moi là que vous êtes capable de faire de quoi, sinon, je dégage. Ce sera pas un problème pour Connor Bedard.
1: Et ça se peut que ça soit quelque chose qui arrive. En tout cas, seul l'avenir nous le dira. John, merci d'avoir ramené les dieux du hockey de notre côté.
0: Ben, même des vacances de construction.
1: C'est fantastique.
0: Faut le faire.
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17: Bon. Mais c'est pas mal ça, hein, George?
18: Déjà?
17: Je pense qu'on est rendu là. Écoute, j'aurais encore des affaires à te dire. Et ça tombe bien, parce qu'on va s'en redire tantôt. On passe trois heures ensemble dans le retour.
18: On switcha de bord. Là.
17: Exact. Tu prends ma place, je prends ta place.
18: Et on se tient la main.
17: Et ce sera nous qui va vous accompagner dans le retour de Radio X. Mais juste avant... Gary et Max s'installent dans le studio pour vous accompagner sur votre heure de dîner. Merci d'être à Radio X. Changez pas de poste, c'est le meilleur. On se dit à tantôt, puis à demain si vous vous pluguez juste le matin dans le mid. C'est ça. Merci, Jordan.
18: Salut, man.
17: Bye-bye.
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19: Here is the news. Salut, c'est Gary pour les X-News du lundi 20 juillet 2026. Le 58e Festival d'été de Québec s'est conclu hier soir sur un bilan très positif grâce à une participation exceptionnelle des festivaliers. Les organisateurs saluent une programmation diversifiée portée par une météo clémente et des artistes de renommée internationale comme Muse, Keisha et Limp Bizkit qui ont attiré de grandes foules sur les plaines d'Abraham. L'événement a généré d'importantes retombées économiques pour la Haute-Ville, affichant notamment un taux d'occupation hôtelier moyen de 80%. Les artistes québécois ont aussi particulièrement brillé lors de cette édition mémorable, notamment Lou-Adrian Cassidy, Soulja et Patrick Watson qui s'est terminé dimanche soir par une soirée country rock festive avec Jelly Roll. Le premier week-end des vacances de la construction au Québec s'ouvre sur un bilan routier dramatique, avec 5 décès en 3 jours. Les drames ont débuté vendredi par une collision frontale sur la route 329 à Lantier, décimant une famille entière. Le lendemain, un accident impliquant 4 véhicules sur la route 138 près de Tadoussac a fait 2 morts et un blessé grave.
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0: On dirait un peu Kickstart My Heart, cette tune-là, comme on dirait un peu JC qui prend le micro, puis on dirait vraiment Patricia aussi qui l'accompagne.
1: Salut!
0: Salut Max!
1: Ça va?
0: Hey, salut les auditeurs, c'est François Garipi, alias Gary, Monsieur Radio X, qui est là pour toute la semaine. Je serai là aussi dans le Late Drive, en fait, le show de Carbo, la ligne ouverte ce soir. Vous avez des questions, préparez-les, mais on retient pas son souffle, c'est dans 7 heures.
2: Et ce sera l'heure de la doublette. J'aimerais ça que ce soit une longue entrevue des auditeurs à ton égard puis qu'il n'y ait aucun sujet de prévu. C'est juste des auditeurs qui te posent des questions sur ta vie.
0: Est-elle si intéressante que ça? Je ne sais pas, mais je vais apprendre à découvrir la vie de un nouveau collègue. Mathieu Dugal, qui prend l'antenne aujourd'hui. Je ne l'ai jamais rencontré.
2: Le vrai Mathieu Dugal?
0: Celui de Radio Can, qui fait des émissions à 20h là, sur comment est-ce que le popcorn éclate.
2: Ouais. Ah, lui, on l'aime, hein?
0: Ben moi, c'est mon chum. Je vais fumer des battes avec, là.
2: OK, nice dude. Ah ouais, on a le droit de fumer des battes à Radio-Can.
0: Non, mais moi, je voulais juste dire ça pour mettre un malaise à Radio-Canada.
2: On dirait que t'as levé le rideau puis les cafards s'en vont.
0: Ben non, Mathieu Dugal, c'est un bon dude. Il habitait longtemps à Québec. Il travaillait au Journal Le Voir avec moi à une certaine époque. Puis ben il a fait son chemin jusqu'à Montréal. Mais là, on parle du vrai Mathieu Dugal, celui de Québec, celui qui travaille à Radio X. Il sera là à 19h avec moi. Puis,
2: c'est du 109, je travaille avec aussi samedi. Ben hâte de voir ce qu'il y a dans le ventre.
0: Y a-tu 20 ans? Y a-tu quel âge qu'il y a, ce gars-là?
2: Non, je pense qu'il y a comme une affaire comme pas loin de 50.
0: Hey, c'est
2: deux
0: vieux,
2: enfants.
0: Ça.
2: Hein? Ouais. Je sais pas, man, comment il envisage sa carrière radio, mais il a besoin de savoir se lever tôt.
0: Bon. Ouais, j'espère que t'as deux cadrans, man. Bienvenue dans l'équipe, Mathieu Dugal. On est bien content d'avoir de l'aide pour passer à travers cet été. Formidable quand même. Étiez-vous au festival d'été hier soir? Est-ce que vous avez vécu votre festival à la hauteur de ce que vous aviez envie de vivre? Les auditeurs au 418-670-9098, si vous aviez des choses à nous partager concernant le festival d'été, moi, c'est pas ma meilleure année. J'avais un petit garçon là, de un mois et demi qui m'empêchait à toutes les soirs de sortir.
2: C'est plus tough, hein?
0: Fait que je suis allé voir Limp Bizkit, puis je suis allé voir Lou Adrienne Cassidy.
2: Ben quand même deux spectacles forts, c'est des ancrages là, dans
0: ben,
2: le chèque.
0: Je m'étais juré quand même d'y aller pour ce spectacle-là, au moins. J'aurais bien aimé voir Jelly Roll hier soir. On me dit que c'était une soirée merveilleuse. Je sais pas de quoi il y avait l'air, parce que dans le Journal de Québec, on a pris une photo d'archive. Je sais pas si t'as vu.
2: Ouais, c'était pas notre Jelly avec un peu de Jelly.
0: Ben c'est ça, on avait Jelly Vintage, là, bien...
2: Rempli de Jelly, là, finalement.
0: Rempli de gros trans, c'est quoi ça? Ouais. Jelly en français, c'est gros trans?
2: Ouais, j'imagine qu'on peut le traduire ainsi, là.
0: Puis ben ça a l'air qu'il était vraiment plus mince et sportif sur la scène hier. C'était quoi votre meilleur show du festival d'été? Ça m'intéresse. Est-ce que vous avez vraiment, vraiment trippé sur Keisha comme l'autre bord, là? Station de Turquoise?
2: La station de Turquoise, comment ils vont, ces gens-là?
0: Je sais pas, mais quand ils ont posté mercredi le show de l'été, ou je sais pas, la plus grosse soirée du FEC, il en reste à peu près 5, là, au moins. Là.
2: Sérieux, entre moi et toi, là, j'ai
0: entendu. Il restait Muse aussi.
2: Personne me dit que le show de Keisha, c'était de la bomba.
0: Personne. Hein?
2: Personne me dit ça. C'est une invention, c'est fictif.
0: Il paraît que les changements de costume étaient formidablement longs.
2: Oui, c'est ça. Ah ouais, puis à un moment donné, tu fais le tour, là, 4 tunes que tu connais sur 30.
0: Elle est rentrée sur TikTok on the spot.
2: Ah, elle l'a fait en débutant, en plus.
0: Elle est rentrée avec ça, je me brosse des dents avec du Jack Daniels. Qu'est-ce que tu veux faire après?
2: Ben, c'est ça. T'étais là, puis t'attends. Timber, peut-être, là, qui était son autre grande chanson. Par contre, Jelly, hier, ça avait de l'air solide, là. Moi, je suis pas allé au FEC. J'aime pas trop me traîner les pieds là parce qu'il y a beaucoup de monde. Puis j'étais un peu agoraphobe. Mais,
0: Ça se guérit, là.
2: Ça se guérit, il y a
0: 3
2: des
0: bières.
2: Pilules pour ça. Ouais, puis un bat.
0: C'est au bout de ma pensée sans me prévenir. Non, mais 3 bières, ça dégêne beaucoup, je pense que...
2: Mais quand tu bois plus, c'est ça qui est un peu
0: ouais, sale. Des fois, là, tu sais, genre, une fois au chalet, là, une fois au FEC.
2: Non, mais tu peux pas faire ça quand t'es sobre.
0: Tu peux pas.
2: Non, mais Jelly, hier, lui, il doit boire encore. Mm-hmm. Puis il avait de l'air en voix, man. J'ai entendu des extraits de son show, c'est plein. C'est fascinant, la voix de ce gars-là. Un style qui, moi, me rejoint pas, mais quand un gars est aussi talentueux que ça, faut
0: le
2: savoir
0: western,
2: le reconnaître.
0: C'est pas pour toi?
2: Le western, non.
0: Oublie la motte, Jelly Roll, c'est pas ton son?
2: Non, non, la seule affaire que j'aime, c'est le cheval pour partir loin dans les prairies.
0: Mais c'est le new country, là, on s'amuse avec les mots, mais ça correspond à un besoin. Les gens ont trippé vraiment. Puis je me suis permis de m'acheter un petit disque, un petit vinyle l'autre fois de Jelly Roll. Puis j'ai trouvé que, d'un point de vue guitare, c'était bien arrimé.
2: Ah, c'est solide.
0: Bon, c'est sûr qu'il engage des musiciens d'envergure. Il a une belle voix, oui, oui. Il pourrait avoir des chansons un peu plus compliquées, là, parce que c'est sûr qu'il fait toujours rimer bouteille de bière avec... espoir, tu comprends ça? Je paraphrase, mais c'est pas mal ça, là.
2: Et le Tennessee. Et le whisky.
0: Tennessee, whisky, espoir, c'est ça, il y a un moment donné, puis elle est partie, hein, puis elle est tout le temps partie, hein.
2: Ouais, elle revient jamais.
0: Elle reviendra pas, man.
2: Ouais. Le New Country, c'est une longue peine d'amour qui ne termine jamais.
0: Fais du rap, il y a plein de femmes qui vont sauter dans ton jacuzzi.
2: Michael Bublé, on dit que c'était excellent aussi pendant le FEC. Ça, j'ai entendu beaucoup de bons commentaires, puis à chaque fois, surprise. T'es comme, ah ouais, il est bon, Michael Bublé.
0: Ben oui, il est bon.
2: Ouais, c'est ce que je comprends.
0: C'est
2: là,
0: sa mais... musique qui est moins bonne.
2: C'est un peu plus complexe, hein, quand ça joue
0: du fun. Il est adorable, tu sais. Moi, je le trouve très. Tu sais, il est charismatique, il est drôle, il est élégant. Ouais. C'est une fierté canadienne. Il a été découvert dans un mariage. Tu sais, c'est Mulroney, je pense, qui l'avait découvert, ou en tout cas, peu importe la légende, je m'en souviens pas. Puis, il est devenu populaire, puis bon. Peut-être qu'il change, il chante pas juste ses tunes aussi, là, pour être.
2: Ben, c'est parce qu'il y a quoi, lui, à part des tunes de Noël?
0: Il n'y a pas des canettes avec des bulles dedans aussi, là?
2: Bubbly, pas buvable.
0: C'est pas vrai, c'est pas lui.
2: C'est quand même pas si pire que ça, mais il y a quoi à part des tunes de Noël? Honnêtement, là, si tu me demandes de te nommer une tune de Michael Bublé, pas capable de t'en nommer une. À part
0: vraiment...
2: c'est quoi des tunes de Noël que tu connais? Donne-moi en une.
0: Jingle Bell.
2: Jingle Bell, voilà.
0: Mais je pense qu'il s'adresse pas à... Tu sais, les barbus avec des calottes des Yankees, non. C'est pas son public cible.
2: Mais c'est qui le public cible de Michael?
0: C'est... Avant, ça...
2: Suzanne, 60?
0: Non, je dirais plus c'est Mélanie, 44.
2: Ah oui.
0: Avant, on disait, tu sais, Def Leppard, c'est la musique des filles divorcées, là, des madames divorcées. Je pense que Michael Bublé a un peu remplacé ça parce que c'est ça. Je pense que ça convient à une...
2: Pourquoi? Parce que la dame aimerait ça peut-être, avoir un petit souper romantique chandelle avec Michael Bublé.
0: C'est clair. C'est que Michael Bublé, il score plus que nous. Là,
2: t'as un aimant à femme, ça, hein?
0: T'as un aimant à femme. Mais en fait, puis contrairement à d'autres rockstars, lui, on dit qu'on prétend qu'il est fidèle.
2: On prétend.
0: Mais il a pris des photos avec sa femme dans le Vieux-Québec pendant tous les jours avant le spectacle. Fait que ça me surprendrait qu'il ait amené aussi sa maîtresse, là.
2: Ouais, mais quand le Kodak est fermé, on sait pas ce qui arrive, là. Quand tu fais la tournée des bars le soir, tu t'appelles Michael Bublé comme la canette. T'en as des opportunités. Un autre coup de cœur, Gwen. Elle a donné tout un show.
0: Ça, j'aurais bien aimé parce que Gwen Stefani, on l'avait pas vu à Québec jamais. Puis No Doubt, c'est le son d'une génération. Moi, je pense pas que j'écoute souvent du No Doubt dans mon char. Je fais pas partie de ceux et celles qui ont capoté quand ils ont annoncé Gwen Stefani. Moi, c'était plus Slayer l'an passé. Tu sais, ça, j'avais gueulé pendant la fois. Dans le point de presse, il y a un journaliste qui crie sa joie, puis on vient juste de dire Slayer. Là. Ça fait que c'était moi. Gwen Stefani, j'aurais pas eu la même réaction, mais on me rapporte que c'était assurément un grand spectacle, un bon spectacle. Puis les chanteuses pop, souvent, peuvent décevoir. Il y en a d'autres aussi. Puis il y en a d'autres qui vont étonner Lady Gaga. Et ben c'est ça, chacun ses affaires. Puis ce qu'on remarque aussi, c'est Jelly Roll. Il dit que c'est la pas la plus grosse foule, mais une foule qu'il n'avait jamais vue. Tu sais, je par rapport
2: électrisante en diablé.
0: Ouais, mais ça arrive souvent qu'à Québec, tu sais, on se fait booker un show là en région. Là, pour un Américain, c'est plus qu'en région. Là, c'est en province. Là. C'est dans le fin fond du Canada.
2: Ils font du fromage ici, hein?
0: Peut-être.
2: Ah oui, assurément. On en fait
0: là, ils se rendent compte que Christy, des fois, il y a l'été aussi, hein? Peut-être une fois aux quatre ans. Et que là, ils se rendent. Un festival d'été, imagine-tu comment l'été est précieux ici?
2: Ah, ici, on hiberne, man. Puis quand les beaux moments arrivent, on vire dingue.
0: C'est festival d'été, là. Nous, pas le festival des fraises ou de. Non, nous, c'est l'été. On célèbre l'été qui dure 14 jours. Et, ben, tu sais, comme Lana Del Rey, son plus grand concert à vie, Les Plaines d'Abraham.
2: Ah, puis Lana, on l'aime.
0: Non, mais elle était montée sur scène en disant, moi, j'ai jamais chanté devant du monde de même, là. Tu sais, tu vas aller voir Lana Del Rey en concert en Californie, là où elle habite. C'est des salles de 5000, c'est des arénas. Quand elle est venue à Montréal, elle a fait le Centre Bell. Mais des stades, elle n'en fait pas. Des plaines, elle n'en fait pas. Tu sais, quand il y a 75, 100 000 personnes, Lana Del Rey a pogné de quoi en titi, là?
2: Puis il y a aussi quelque chose avec le fait que les gens vont essayer des nouveaux artistes, vont essayer de voir des shows qui leur sont peut-être étrangers, qui s'y attendent pas vraiment.
0: Mais il n'y a pas de risque à prendre, le billet payé.
2: Oui, puis c'est vraiment pas cher par show, là, quand tu le ventiles, là, c'est une vingtaine de piastres à peu près, même moins que ça, tout dépendamment du nombre de shows que tu vas voir. Mais mettons que tu y vas toute la durée du show, toute la durée du festival, il y en a qui prennent leurs vacances en conséquence.
0: Tu fais ça les 10 jours.
2: 10 jours au complet?
0: 10 jours en ligne.
2: Ça allait-tu bien dans ce temps-là?
0: Ben, j'habitais à côté. J'habitais 3 rues à côté des plaines.
2: Ça va être trippant.
0: Puis je couvrais aussi. Là, je travaillais pour Adcan. Fait que tous les jours, on était en onde. Puis je faisais des articles dans un journal. Puis c'est quand même... Faut être sur le beat, tu sais. Puis je pense à Cédric Bélanger, du Journal de Québec, qui lui est sur le beat. Puis des fois, il demande du renfort. Genre, Yves Leclerc, peux-tu aller voir Shine Down? Parce que là, on a trop d'affaires à couvrir. Fait que c'est ça, je m'ennuie de cette espèce d'effervescence-là, la couverture que tu peux avoir en tant que journaliste, tu sais. Puis, et c'est sûr qu'en tant que festivalier, si tu fais les 10 soirs, là, qu'est-ce que tu veux dire d'avoir que t'as... Soit que t'es en vacances ou soit que t'es... Ben, il y a une force interne là, qui t'habite que je ne peux décrire.
2: Ouais, c'est ça, exact. Là. T'as planifié ton horaire pour avoir accès à toutes les soirées. T'as-tu entendu parler du mini-scandale là, de Choc FM, CHOC Saint-Raymond. Ben, man, je pense qu'on est dans le sujet, là. Il y a un des animateurs, peut-être un directeur, un membre de l'administration, on sait pas c'est qui exactement.
0: Qui a posté ça hier dans la nuit. Premièrement, c'est clairement pas un post qui a été fait à 5 heures.
2: Là. Ah, on dirait qu'il y avait un taux d'alcoolémie relevé.
0: Pour les gens qui comprennent pas de quoi on parle, Choc, c'est une radio dans la Beauce.
2: De Saint-Raymond.
0: Saint-Raymond
2: dans le bout de Portneuf.
0: Saint-Raymond de Portneuf, ok. Ouais. C'est pas pantoute dans la Beauce, là.
2: Non, pas pantoute. C'est Saint-Raymond de Portneuf.
0: Bon, on salue les auditeurs de Choc. C'est ça.
2: Ben, j'imagine.
0: Et qui nous écoute ce midi, mais surtout les auditeurs de Portneuf qui ont une captation formidable. L'antenne est sur le Mont-Bel-Air.
2: Il y a quelqu'un qui travaille pour la station qui, hier soir, ou c'est peut-être avant hier, dans la soirée, voire dans la nuit, fait un post en disant que le FEC lorgnait les stations de radio en région. Il leur donnait pas ce qu'eux semblent vouloir avoir droit. Tu sais,
0: des placements publicitaires puis des passes.
2: Exactement.
0: Médias.
2: Exact. Puis vraisemblablement, ça a mis quelqu'un à l'interne en beau sacrament, tellement qu'il a fait un post. Et le lendemain, la station s'est un peu dissociée de la façon dont ça avait été fait,
0: mais
2: du langage
0: utilisé. Ils ont posté la même idée, mais avec plus
2: de nuances.
0: Plus d'élégance.
2: Exact. Et plus d'élégance. Ça m'a fait rire, honnêtement.
0: Mais le sujet reste entier. Du côté de Choc, ce qu'on comprend pas, c'est qu'il n'y a pas de placement publicitaire là, puis qu'on comprend pas qu'on n'émette pas des laissez-passer médias pour les gens qui sont en onde puis qui font la promotion. C'est un peu compréhensible si ces gens-là ont toujours été entichés puis ont toujours couvert le festival d'été. Mais des placements publicitaires, moi, tu sais, je travaille en radio à Québec. Pas mal juste la radio qui a un LED, là, qui a des pubs. Là.
2: J'en entends pas ailleurs non plus.
0: D'autres, on reçoit les dirigeants, M. Bellavance, Arnaud, qu'on a reçu la semaine dernière. On se colle au festival. Je vois pas de placement publicitaire ici. Je sais pas de quoi il parlait, là.
2: Ben, il y en a pas ici. De un, puis de deux, t'es à Saint-Raymond de Portneuf. Je veux dire, à un moment donné, il faut prendre son gaz égal.
0: Okay.
2: Faut savoir reconnaître
0: son blé d'Inde égal.
2: Juste quand il est prêt.
0: Non, éthanol, mais, ça, je voulais dire.
2: Je comprends ce qu'il disait, là, le fait qu'il est rendu une organisation élitiste. Non, le mot que tu cherchais, c'est international. Je veux dire, à un moment donné.
0: Bonne nuance.
2: Ben, c'est difficile. Il y a le nombre d'artistes et de journalistes qui veulent avoir accès aux artistes. C'est malade, là. Ils peuvent pas donner des passes à tout le monde. Surtout pas. C'est plate à dire si t'es à Saint-Raymond de Portneuf, tu sais. Ouais, je comprends à base.
0: Qui doit penser qu'à Prouge, t'existes plus?
2: Non. 20 minutes de char à partir de Grande Allée. Il n'y a plus rien qui existe.
0: Bon, c'est sûr que le festival d'été a évolué. Là, au début, c'était une espèce de réunion dans les années 70. Un peu hippie quand même, là, on va se le dire. Puis ça a évolué. Au fil des années, on s'est retrouvé avec une programmation très québécoise avec Paul Piché, Claude Dubois, puis des Québécois comme ça à l'honneur. Puis il y a eu un espèce de changement aux alentours de 2006-2008 avec les premiers shows comme Twisted Sister, Scorpions, ZZ Top, Van Halen qui ont commencé à faire la différence. Puis on s'est rendu compte que ça devenait enfin, pour certains du moins, un festival international.
2: Tu vois, il y a des auditeurs qui nous écrivent en nous disant « Je pense que c'est une station de Pont-Rouge. » Ben, c'est ça le point. On hésite entre Saint-Raymond de Portneuf et Pont-Rouge. Personne ne sait c'est où. On peut-tu revenir sur Terre, tout le monde ensemble? Enfin, grand bien leur fasse.
0: Vous étiez repris par la clique, hein?
2: Non, eh bien, eux autres sont vite à la gâchette.
0: On n'aurait jamais entendu parler de ça.
2: Ben, pour vrai, là, mettons, entre moi et toi, ceux qui travaillent dans les médias puis ceux qui suivent un brin d'actualité,
0: ouais.
2: Qui lit la clique?
0: Je sais pas, mais je pense que je sais c'est qui écrit.
2: Enfin, grand bien leur fasse.
0: Vous étiez repris par la clique, hein?
2: Non, eh bien, eux autres, on vite sa gâchette.
0: On n'aurait jamais entendu parler de ça.
2: Ben, pour vrai, là, mettons, entre moi et toi, ceux qui travaillent dans les médias puis ceux qui suivent un brin d'actualité,
0: ouais.
2: Qui lit la clique?
0: Je sais pas, mais je pense que je sais c'est qui écrit pour la clique.
2: Un gars de Saint-Augustin?
0: Non.

0: petite dame que j'ai cotée 5 sur 5 aujourd'hui sur Marketplace. Je ne sais pas si tu es au courant, là, mais j'ai comme une obsession concernant les Nordiques de Québec.
1: Ouais, j'en ai entendu parler, là, vaguement.
0: Sur Instagram, allez faire un tour, c'est Dale Hunter Forever. C'est un nouveau compte que j'ai parti pendant mes vacances. Mais tout ça pour dire que... Il y a une dame qui défaisait maison et puis j'ai répondu à son annonce. Elle avait 3 rondelles à offrir pour la modique somme de 10 $.
1: Tu payais 10 piastres pour 3 rondelles.
0: Mais ça vaut bien plus que ça, man.
1: Pour vrai?
0: Mais là, des rondelles des Nordiques.
1: C'est pas une obsession que t'as, man. C'est une maladie mentale.
0: Fait que là, j'ai ramassé la rondelle des Nordiques marquée Maxel en arrière. À l'époque, on avait des cassettes, Max.
1: Ouais, je me souviens de ça.
0: T'es trop jeune.
1: Non, je me souviens des cassettes qu'on mettait dans la caméra. Ah oui, avec la date en bas de l'écran. C'était anthologique, ça.
0: Puis j'ai aussi la version nordique, mais Kraft, les produits Kraft.
1: Beurre Lepine, Kraft Dinner.
0: J'en parlais avec Phil Lefebvre tantôt. Quand même incroyable, les Nordiques vendaient vendaient la POC. Tu sais, les Nordiques, on a vraiment été en avance. Là. On est les premiers à vendre la bande. Je parle pas de toi. Mais les bandes, en fait, dans l'aréna, les escaliers qu'on a peints en jaune pour Ultramar et la POC.
1: Ah,
0: on vendait le side.
1: C'est malade.
0: C'est malade.
1: Puis ça se voyait où, ça?
0: Ça se voyait dans les mains de des gens qui ramassaient l'époque.
1: Je sais
0: pas, peut-être aux mises au jeu. C'était peut-être pas le meilleur placement publicitaire. Là.
1: Je pense pour que ça... vrai, mettre un logo sur la POC, il y a des chances que tu le vois pas tant que ça. Là.
0: C'est un long shot, là, on en parle. Là.
1: Ouais.
0: 35 ans plus tard, on parle de qui?
1: Mais en même temps, ben, Maxwell. Mais en même temps, si t'as snap et le goal, la pong direct dans sa mythe, puis tu vois le logo quand il l'attrape, du génie.
0: C'est la première page en couleur du soleil qui était livrée avant 18 heures à l'époque. J'ai ramassé aussi dans l'eau une POC des Remparts de Québec. Une vieille là, POC des années 70, je l'ai donné à Jordan. Tu sais, je me suis dit, c'est un long shot. Jordan, c'est l'animateur des Remparts. Si un jour, je vais aller voir les Remparts avec mon gars, je vais dire, hey Jordan, souviens-tu que je t'ai donné une POC?
1: T'es malade, il devait capoter, lui.
0: Ben, il l'avait pas. Tu sais, puis c'est rare. Fait que merci à la dame, en fait, qui. C'est des POC de son mari qui a quitté ce beau monde. Et puis, je présume que ça a été attrapé à la volée. Au vieux Colisée.
1: 10 piastres, 3 POC. Pour des vieilles cochonneries.
0: C'est comment ça vaut une POC, mettons, à l'imaginaire des Nordiques, là, unofficial.
1: Comment ça vaut?
0: 20 piastres.
1: Neuf?
0: Ben, 15 piastres et 99 plus taxes, ou à peu près.
1: Utilisé, là.
0: Non, neuf, là, avec aucun. Avec
1: non, mais neuf, je comprends, mais
0: avec aucun charisme. Là, c'est plein de charisme, là.
1: Ouais. En même temps, tu sais, je comprends, là. En plus, tu sais, je suis allé chez vous en fin de semaine.
0: Ah!
1: Puis tu m'as montré ton. comment qu'on appellerait ça? Ton problème.
0: Je suis content que tu vois que j'en ai seulement qu'un. Pendant ce temps, je vais préparer ma prochaine intervention. Alors, oui, vous dites.
1: Ah non, mais c'est incroyable, là. Tu m'as fait visiter ta man cave avec tes milliers de vinyles.
0: Ouais, je pense que j'en ai presque 1000.
1: Non, et tes coupures. T'as beaucoup de CD aussi. Collection de rap québécois incroyable.
0: Ouais, pour un gars qui en écoute pas tant. Hein.
1: Puis honnêtement, on est parti de là, moi, puis ma blonde, puis elle m'a regardé dans le char. Elle a dit, je peux pas croire que Gary a un vinyle de Céline Dion signé.
0: Ah, ben oui.
1: Man. Incroyable, ça.
0: Oui, oui, oui. À l'époque que Céline signait avec une espèce de courbette dans le C.
1: Ouais.
0: Ça a été signé. C'est une autre districe qui m'avait donné ça. Quand je suis arrivé à Radio X, j'ai toujours laissé au mur. Là. C'est une signature qui avait été recueillie aux Galeries Charlebourg. À l'époque que Céline signait aux Galeries Charlebourg.
1: Et puis, pour vous donner une idée, là, quand on rentre là-dedans, là, on voit rien à part tout le stock. Puis c'est difficile de voir quelque chose parce qu'il y a tellement de stock. Puis à un moment donné, il me regarde, puis il me dit, ça à terre, là, c'est une petite table base. Il y a plein d'affaires des Nordiques là-dessus.
0: Ah oui.
1: Il me dit, ça, c'est mes affaires que j'ai pas encore triées pour mettre sur ma page Instagram.
0: J'ai dit ça,
1: oui. Puis là, parce que tu t'es parti une page Instagram. C'est, j'imagine que c'est pour ça que t'as acheté
0: forever.
1: Ces POC-là.
0: Oh, oui, j'achète des POC pour ça.
1: Qu'est-ce que t'as mis là-dessus?
0: 117 posts jusqu'à maintenant. En 2 mois et demi.
1: Ça, je disais, c'est un problème.
0: Puis j'ai tout mis là, de ce que j'avais le plus original. Mais quoi qu'il me reste quand même mes hosties des Nordiques, des vraies hosties que tu peux manger, tu mets dans la bouche. Là.
1: Ah ouais.
0: C'est arrivé après le vendredi saint. Mais j'ai pas mal d'affaires. Là. Ça fait que j'ai mis des artefacts que j'apprécie beaucoup. Des rondelles, des gilets, des bâtons.
1: Dale Hunter Forever sur Instagram?
0: Des autographes. Ouais, oui, Dale Hunter Forever. Si vous avez des trucs des Nordiques que vous savez pas quoi faire avec dans le fond de votre tiroir, contactez-moi. Je suis peut-être assez débile pour l'acheter.
1: Assurément.
0: Vacances de la construction. Là, on rentre dans les vrais sujets. Là, c'est bien le fun de parler des Nordiques en juillet, là, en ce beau 20 juillet. Mais quand on s'est quitté vendredi, on s'était promis, vous et moi, les auditeurs, qu'on allait être tranquille sur les routes du Québec. Ça n'a pas été le cas.
1: Finalement, les gens meurent.
0: On rapportait ce matin encore l'idée du corbillard dont on a discuté vendredi. La nouvelle façon là, de la SAAC là, de sensibiliser les gens au danger de la route estivaux. Puis on signe un corbillard en promettant là, de moins peser sa suce, faire ses stops, puis pas chauffer chaud. Je résume, là.
1: Ça fait pas mal de toi.
0: Pas texter non plus. Non. Pas texter.
1: Autant que possible, garder les yeux sur la route. C'est ça qu'on veut.
0: On a ta blonde de texter à ta place. Là.
1: Ouais. Puis, mais je veux pas qu'elle prenne mon sel. Il y a des affaires là-dedans.
0: C'est vrai que vous êtes pas rendu à genre

0: T'as pas le password de ta douce?
1: Ben oui, ben okay. Oui, je niaise. Mais il y en a qui sont de même. Hein. Touche pas à mon téléphone cellulaire, sinon je capote parce que j'ai des affaires à cacher.
0: Ouais.
1: Ah, j'en ai vu des couples de
0: ça,
1: même.
0: C'est-tu
1: là.
0: Des nouveaux couples ou les vieux couples?
1: Ça dépend. Je pense qu'il y a beaucoup de vieux couples. Là. À un moment donné, toute bonne chose a une fin.
0: Chacun sa vie. Là.
1: Ouais. Mais les nouveaux couples, peut-être aussi. La Gen Z, j'ai l'impression qu'ils sont plus paniquants sur ce genre d'affaires-là.
0: Ils sont pas open source?
1: Je sais pas. J'ai pas l'impression, non.
0: Non.
1: Faut savoir.
0: Ils sont volages, mais faut pas le dire.
1: Ouais, c'est ça. Exact. Faut que ça reste dans le monde.
0: Dans le fond, ils sont comme nous autres. Ils sont old school.
1: Juste avec plus de technologie.
0: On rit, mais c'est quand même le premier week-end. Les vacances de la construction ont commencé. On a vu plein de monde avec des pick-ups, là, la bière entre les jambes. Ouais, on monte au chalet, on a piné la roulotte, puis on en pinera rendu là. Puis la vaisselle est pleine, là. Je veux dire, la roulotte est pleine de vaisselle. Puis on charouait de la vaisselle, comme dirait mon chum Carbo. Puis 8 décès en fin de semaine. 8 décès, man.
1: C'est beaucoup. Il y a une famille aussi, face à face, décimée au grand complet.
0: L'année passée, il y en a eu 38. Là, on était à 30 là, du record. C'est, l'année d'avant, on avait été, je pense, beaucoup plus prudent. Mm-hmm. Avec moitié moins, une vingtaine de décès, c'est toujours trop. Mais là, on a déjà 8 en une fin de semaine. Je ne vais pas faire la nomenclature, mais Marianne Lafleur, dans le Journal de Québec, l'a fait pour nous. Et puis, ça a commencé là, en trois jours, mon gars.
1: Ah, c'est fou, l'année dernière, on a eu 75 décès pendant les deux semaines des vacances de la construction. Au rythme où les choses vont présentement, probablement qu'on risque d'éclipser le record de l'année passée. Puis ça, c'est pas une bonne nouvelle.
0: Face à face, vendredi, une violente collision frontale sur la route 329. Une famille décimée.
1: Hey man, c'est triste ça.
0: Ben puis, moi, mon gars, ça m'a donné un coup dans le flanc là.
1: J'imagine, toi t'es un kid en bas âge.
0: Non mais là, je suis rendu ultra sensible. Tu sais, je suis plus capable d'avoir un film d'horreur, une mise en échec. J'écoutais les finales de la Coupe cette année. Je me suis dit, c'était pas un peu violent cette mise en échec là. Puis là, le gars il dit, il complète, c'est mise en échec. Ouais, mais là, complété. À un moment donné, c'est le fils de quelqu'un, ce gars-là.
1: Serez-vous à main et puis parlez-vous.
0: Mais tu sais, même chose sur le chemin royal à l'île d'Orléans, motocycliste. Ça aurait pu être quelqu'un qu'on connaît. Là, on a plein de chums qui ont des motos. Là.
1: Ouais, ça arrive vite en moto aussi.
0: Puis, collision avec une camionnette.
1: Celle-là, je la trouve particulière par la nature de l'accident. C'est un char qui s'est fait pogner en sandwich dans le cul d'un autre. Puis, par derrière, il s'est fait empaler par un truck qui traînait une roulotte. Tu sais, quand tu fais attention, tu prends bien soin de conduire, de regarder dans tous les bords avant de t'enligner à quelque part. Puis, tu te fais rentrer dans le cul par quelqu'un qui regardait pas. Ça fait juste
0: il regardait
1: force,
0: quoi, là? Son téléphone?
1: Peut-être qu'il écoutait une
0: les
1: série.
0: Les pommiers? Ou... Il s'est écouté une série, là, je deviens électriquement fou.
1: Je sais
0: là.
1: Pas qu'il parlait de ça un matin. C'était-tu Nick ou Cam? Mais je pense que c'est Nick qui me disait ça. Il dit, ça m'est arrivé à un moment donné de voir quelqu'un écouter une série dans son char.
0: Genre, c'est une série, là,
1: genre
0: La Petite Vie, là.
1: Genre La Petite Vie, là. Parce que tout le monde écoute ça dans son char, là.
0: Moi, j'écoute le Tour de France dans mon char en roulant.
1: Ouais.
0: Mais le son seulement. Je mets le téléphone dans ma poche, puis tu sais, je plug, j'entends juste le son, là.
1: Ouais, c'est comme écouter le baseball ou hockey, ça.
0: Ouais, moi j'aimais bien ça écouter. J'aime encore beaucoup écouter le hockey à la radio.
1: Ouais,
0: Martin McGuire me semble être une des meilleures personnes à écouter, en tout cas du moins pour saisir l'action. Puis il y en a eu d'autres, en fait, plutôt des décès, de tristes décès, toute la fin de semaine sur les routes du Québec. Et puis, je veux juste vous dire que ce 8 décès en fin de semaine, c'est 8 de trop. On a fait un record l'année dernière avec 38. Là, on essaie de passer la semaine, là, toute la gang ensemble. On prend soin de nous autres.
1: Ouais, mais qu'est-ce que tu veux faire? Tu sais, je veux dire, ça arrive à tous les années, c'est pareil, ça va même en augmentant d'après ce qu'on constate. Je veux dire, même si tu fais de la sensibilisation, on est toujours confronté aux mêmes nouvelles, au même moment de l'année.
0: Je suis pas capable de dire, hey, les gars, buvez donc un peu chaud, là, puis attachez-vous pas, puis.
1: Ouais, mais ça, c'est une minorité de gens qui le font. Tu sais, d'après ce qu'on constate, puis on n'a pas la nature, puis. Tout ce qui est arrivé exactement dans les accidents que tu as mentionnés, mais ça a l'air d'être juste des accidents parce qu'il y a plus de monde sur la route.
0: Mais la famille décimée, c'est une madame qui a voulu faire un changement de voie pour dépasser une voiture, puis elle n'avait pas l'espace pour dépasser la voiture qui tournait, puis ça a résulté un face-à-face.
1: Ce que je me demande, c'est si on comptabilisait, là, mettons, les accidents sur deux semaines données avant et après les semaines de la construction, puis qu'on en faisait autant de folie, est-ce qu'on aurait à peu près les mêmes chiffres?
0: Donc, tu penses qu'on est obsédé par cette partie-là du calendrier?
1: Ben, je pense que c'est un moment dans l'année où on se met à calculer les accidents de façon anormale. Évidemment, il y a plus de monde sur la route, il y a plus de monde en vacances.
0: Parce
1: donc
0: qu'on
1: les
0: fait
1: un
0: aussi dans le temps des fêtes là, pour éviter. Là,
1: ouais, je pense aussi.
0: C'est des périodes qui sont charnières. Je sais pas, je sais qu'on est écœuré en plus de se faire dire quoi faire dans la vie, là, tu sais, puis de se faire dire de relaxer le pompon. La première journée que t'as des vacances, t'es un peu dull, puis tu ouvres Radio X, puis là, t'as un espèce de Gary qui te fait une leçon là, de ce midi. C'est pas ça, là. C'est juste Christy, là. T'es comme, calme-toi.
1: Ouais, fuck, dans ce cas-là.
0: Arrête de. Non, mais calme-toi, là. Puis, tu sais, t'arrives au lac, là. T'arrives au lac, là. La glacière est pleine, là. T'as soif, là. T'as le goût, les enfants pleurent, là. T'en peux plus. Tu veux voir ta fille, ta blonde en bikini, vite, vite, là. T'sais. Mais ça va prendre 3 minutes de plus.
1: Ah, mais tu sais comment on est. Hein? On est tout le temps pressé. On est stressé. La vie va vite. On veut profiter de nos vacances. Puis, ce genre d'affaires arrive, là. Ce genre d'affaires-là arrive. Mais le risque zéro n'existe pas.
0: Non, c'est sûr. Même si tu
1: n'existe pas. Tu sais, même si tu serais chez vous, même tu peux si faire une crise cardiaque, ça.
0: Oui, tu peux faire même pire, là. Tu peux tomber dans l'escalier. T'es venu chez nous en fin de semaine, puis comme par hasard, à l'écran, on voyait le Tour de France. Je vais pas vous écœurer avec ça, mais quand même, il est arrivé quelque chose, tu sais, qui devrait peut-être vous intéresser même un peu. Juste avant de changer de poste, là, je vous le dis, il y a eu des contrôles de fête durant la nuit de samedi à dimanche. Des contrôles, pas des contrôles en maths, là, pas des contrôles en français écrit, des contrôles de dopage.
1: Oh.
0: Moi, j'avais pas vu ça depuis longtemps, là. On sait que chaque victoire, le gagnant est testé. T'arrives le premier au finish, avant d'aller au podium, tu vas faire pipi. C'est comme ça. Puis après ça, il y a des tests aléatoires. Donc un peu partout comme ça dans la grille, tu peux avoir ton numéro qui est tiré. Ah, 171, Maxime Lacasse, d'Europe Car, va faire pipi.
1: Fait que là, je vais décongeler mon bol de pisse que j'ai acheté au préalable.
0: Non, que t'avais pissé en octobre alors que t'avais rien pris.
1: Exact. Mais ce coup-là, j'ai pas eu le temps. Je l'ai acheté de mon cousin, qui lui, je le sais. Là,
0: vous avez la même ADN.
1: Il est propre comme un prêtre.
0: Mais là, on a réveillé quand même les deux plus big, les grandes vedettes. Jonas Vingegaard a été réveillé à 2h du matin pour un test de dopage inopiné. Tadej Pogacar, 5h du matin. T'sais, c'était juste avant la grosse journée des Alpes.
1: OK, puis il réveille dans la nuit
0: de même.
1: Pour être sûr de les prendre au dépourvu.
0: Ben là, je veux dire, c'est sûr que si tu prends une petite shot de PO avant de faire dodo, ça va paraître à 2h. Ben,
1: je pense que oui.
0: Puis ce qu'on comprend, en fait, puis moi, ça m'a un peu horripilé sur le coup. Je dis, voyons, là, faites vos tests à minuit ou à 6h, mais il fait l'heure la paix pendant qu'ils dorment, là. Ce qu'on comprend, c'est que, ben, en fait, j'ai lu L'Équipe aujourd'hui. L'Équipe, qui est le journal que Dan Gravel met dans nos casiers. Eh bien, c'est ça, c'est un juge, en fait, des libertés et des détentions, du tribunal judiciaire de Paris, qui aurait autorisé ça. Et pour autoriser ça, en fait, là, il y a une seule condition.
1: C'est quoi?
0: Ces mesures ne peuvent être autorisées sans soupçon grave et concordant.
1: OK. En français, mettons, ça veut dire quoi, ça?
0: Non, on avait des gros soupçons.
1: Ah!
0: On avait des gros doutes.
1: On s'enquait, on pensait que ces deux gars-là se dosaient. C'est-tu les deux seuls qui se sont fait tester?
0: Ben, je le sais pas, mais ce qu'on a appris ce matin, c'est que Tim Merlier, celui qu'on avait vu avec son fils sur le podium, 3 victoires cette année, vient d'abandonner le tour ce matin.
1: Ceci est dans cela?
0: Je sais pas. Moi, je spécule, spatule, mais...
1: Il s'est pas fait tester lui non plus.
0: Je sais pas. On n'a pas... Mais juste pour vous dire, là, un peu plus tard dans l'émission, on va avoir Antoine Duchesne, qui est alias Tiger, qui lui, il l'a fait le Tour de France. C'est le champion canadien de route de 2018, 2 fois le Tour de France, 2016-2022. Il va répondre à nos questions. Et ben, ça va tous alentours de 2h-2h-10. Quand j'allais à une certaine époque avec mon ancienne blonde, là, je vais le dire comme ça, à Rivière-du-Loup, toutes les fois qu'on prenait l'autoroute 20 en direction est, on buzzait tout le temps sur le même viaduc à la hauteur de la route L'Allemand. Je sais pas si tu vas patrouiller dans ce secteur-là, mais je sais que JC passe là tous les jours. JC, notre JC Ouellet à nous, notre Jean-Christophe, notre maître à penser. Puis sur le...
1: Notre maître à penser. Tu rêves à JC le soir quand t'arrives à la maison.
0: Non, je le salue d'une façon comme ça inopinée. Fait que, je sais pas si t'as déjà vu le graffiti sur le viaduc du CN à la sortie de la route L'Allemand. C'est depuis des années, en fait. Jésus revient bientôt. Es-tu prêt?
2: Jesus Christ! Où es-tu? On t'attend!
0: Non, mais je pense que j'étais à Chise, puis on tripait sur ce graffiti-là.
1: Ça fait tellement longtemps, c'est là. Mais là, ils l'ont comme un peu changé. Ils l'ont légèrement modifié.
0: Journaliste devant l'éternel, Eugénie Aymon de Radio-Canada s'est posé la question. Puis je pense qu'on est dans les sujets d'été, puis c'est peut-être pas le gros dossier de l'été, mais salutations à Mme Aymon qui, quand même, a retenu mon attention. Parce que les gens, je pense, sur la rive sud de Québec, dans le secteur de Montmagny, dans Lévis, savent de quoi on parle. Là, Jésus revient... Bientôt, es-tu prêt? C'est un graffiti qui. Il n'y a pas un enfant qui ne demande pas une question. C'est quoi ça, papa?
1: Il est anthologique, puis j'aime ça qu'ils l'ont laissé là pendant toutes ces années.
0: Ben, le CN, c'est pas parce qu'ils trippaient, là.
1: Je pense qu'ils en ont rien à faire.
0: Ah. En fait, eux, ils se sont exprimés dans le texte de Mme Aymon. On comprend que c'est pour eux, le CN, qui assure l'entretien du pont ferroviaire, il n'y a pas d'intention de l'effacer. En fait, il n'y a jamais eu d'intention de l'effacer. On dit du côté du CN qu'avec la grandeur de réseau qu'on a, on manque de ressources nécessaires pour nettoyer toutes les zones touchées. Puis en plus, on rajoute que si on a un viaduc qui est exempt de dessin, donc s'il est vierge, là, s'il est vert ou il est gris ou il est juste rouillé, hein, comme le pont de Québec, ben c'est comme une invitation à venir faire un graffiti. Ce qui n'est pas tout à fait faux.
1: Fait que ça, ils se disent, il y a un graffiti, tant mieux, on n'aura pas d'autres.
0: Ben, la nature horreur du vide, ouais. les graffiteux, c'est encore pire.
1: Oui, tout à fait. Surtout ces endroits-là. Hey, surtout ces ponts-là, ces passerelles-là, man, ils s'en donnent à cœur joie.
0: Fait que la madame en question, Aymond, est allée marcher à travers les fougères pour voir.
1: Toute une journaliste, quand même, hein. On a le droit à un solide reportage
0: d'été. Ça paraît qu'on a ouvert un bureau à Lévis de Radio-Canada. Puis, on s'amuse, là. Je veux pas. C'est un beau travail, pareil, là. J'ai appris plein de choses. Mais ils ont même contacté l'ancien maire de Beaumont, tu sais, David Christopher, qui lui...
1: Pourquoi?
0: Ben lui...
1: Il l'appelle. As-tu vu le dessin, ça a passé?
0: Non, mais c'est parce qu'on a changé. Ils ont changé le dessin. Là, c'est rendu... Le dessin a changé. Puis lui, en fait, l'ancien maire, il dit que ça a toujours été là. Lui, depuis 13 ans, il n'a pas souvenir que ça n'a pas été là. Ils ont même il y a Donovan Bouchard dans le texte qui habite Lévis depuis longtemps. Puis il dit, moi, ça fait 12 ans, je reste là. Fait que ça a ouais. toujours été là. Puis, ce qu'on comprend aussi, c'est que cette expression-là, en question, là, Jésus revient bientôt, es-tu prêt? Ce serait de confession évangélique, parce que le « je » et le « tu » dans la Bible, il n'y en a pas.
1: OK.
0: Ben, il y en a, là, mais tu sais, bon, t'sais, c'est plus « on », c'est plus « nous », c'est peut-être vous aussi.
1: Oui.
0: C'est pas le « je te tue ». Là.
1: Première personne et deuxième personne, il n'y a pas ça.
0: Donc, « Jésus revient bientôt, es-tu prêt? » C'est vraiment, là, selon un spécialiste des religions, Frédéric Dejean.
1: on est allé voir un spécialiste des religions.
0: Madame a fait un bon papier étoffé quand même, on peut pas... C'est un sujet d'été, au moins, tu vas aller chercher la maladie du hamburger ou les brosses à barbecue. Là.
1: On va y donner dans le délire et Target.
0: Donc, ben c'est ça. Puis là, le message a changé. C'est... Je l'avais noté, là.
1: Reviens bientôt.
0: Reviens bientôt. Puis il y a une référence à une certaine Geneviève.
1: Oui, Geneviève, elle.
0: Non, mais non, ce texte-là,
1: non, c'est ça que je te dis, man. C'est un reportage incroyable.
0: Ça finit pas, hein, t'as raison de le dire.
1: Travail d'enquête, pas possible.
0: Puis en plus, on a même... je viens de le voir. Bernard Tréville même a été interpellé sur le sujet.
1: Ah, je sais.
0: T'as-tu vu la dernière
1: page? J'ai tout vu ça. Là. OK. J'ai tout vu ça, je l'ai même entendu.
0: Ben moi, Bernard, je l'aime bien. Je trouve qu'il devrait venir faire la radio avec nous cet été. Mais député Lévis, il dit, moi, ça appartient à l'histoire de Lévis.
1: Parce que la journaliste, il demande, il n'y a pas un lien bizarre entre tolérer ça, Jésus-Christ, es-tu prêt, reviens bientôt, machin, et la laïcité au Québec?
0: Ça, c'est une twist toast.
1: Ben, une twist pas pire.
0: C'est une jeep qui goûte mauvais, là, une twist toast. Mais c'est ça, lui a dit, moi, j'avais pas ça, l'appel à une certaine spiritualité qui contient ce message.
1: Donc, de quoi tu parles, Bernard?
0: Ben, je suis un peu du côté de Bernard. Là,
1: non, mais ça change rien qu'on laisse Jésus-Christ là. En fait, aujourd'hui, dans le Québec moderne, on devrait marquer Inch'Allah, Allah Akbar.
0: Moi, je suis pas très religieux. Là. Mon côté religieux, c'est Black Sabbath Slayer. Là, c'est plus ça. Mais du fait qu'on l'a modifié, là, il y a comme une espèce de les gens se demandent ce qu'on va faire avec ça. Puis est-ce qu'on devrait le garder? On devrait-tu le repeindre, le peinturer en vert? Puis il y a des gens à Lévis qui disent on devrait marquer bienvenue à Lévis.
1: Ce serait peut-être mieux, en réalité.
0: Que de faire un appel à Dieu.
1: Mais en même temps, ça avait un cachet. À toutes les fois où on est passé là, on s'est tout déjà dit qui c'est qui a peint ça là. Moi, mon guess, témoin de Jéhovah. C'est un drôle de mix. Là. C'est un témoin de Jéhovah qui a des talents de graphe. Il n'y en a pas souvent de ça.
0: Et d'explorateur aussi, parce qu'il fallait monter dans les fougères.
1: Ouais, ils sont rares, eux autres, mais d'après moi, c'est ça.
0: Mais là, on a enlevé des lettres, on a repeint les lettres. C'est « Je reviens bientôt, es-tu prêt? » Donc, on a enlevé le Jésus, là.
1: Ah oui, qui a fait ça encore?
0: Un sataniste.
1: Ou un musulman.
0: Voyons.
1: Ben non, mais il n'aime pas la religion catholique. On
0: parce
1: a le droit
0: que
1: de dire ce
0: le
1: mot-là.
0: Musulman en question sortirait avec une Geneviève L.
1: Ouais, ça se peut, ça.
0: Geneviève Lapointe. Geneviève Lachance.
1: C'est qui, elle, par contre? Moi, ce qui me fascine le plus dans ce reportage-là, vraiment étoffé, c'est qu'on n'ait pas retracé Geneviève.
0: Mais là, avant, c'était marqué Jésus t'aime le chemin, la vérité. Comment? Jésus t'aime le chemin, la vérité, la vie.
1: Ah.
0: C'est ce qui était marqué l'autre bord quand on revenait de la Gaspésie.
1: Ouais, ouais.
0: Maintenant, c'est rendu juste je t'aime Geneviève L.
1: C'est bon pour ça, par exemple. Qui est Geneviève Elle?
0: D'après moi, c'est une fille qui l'aime plus, le gars qui fait des graphes. Là, puis tous les matins, elle passe, puis elle s'en va à la job, puis elle fait « Moi, je t'aime plus. Moi, je t'aime encore, Geneviève Elle. » Puis il y a un gars qui est désespéré, qui dit « Moi, je vais tout faire pour la reconquérir. Oh, » ouais.
1: Puis il sait qu'elle passe là tous les matins.
0: « Je vais même changer le graffiti qu'elle faisait tellement triper. » Non, ça marchera pas, buddy. Je pense pas que ça va être de cette façon-là que tu vas la reconquérir, la Geneviève Elle.
1: Ben, imagine, là, tu viens... de terminer ta relation. Puis ton ex, ça a été... était pas toute là des bouts. Mais tu sais, ça se finit en bon terme. Puis elle t'a dit par exemple, en finissant, ça sera jamais fini pour moi parce que je t'aime encore et tout et tout. Puis un matin, tu t'en vas à job, tu passes sur cette route-là. Puis tu vois sur le viaduc, je t'aime encore, François G. Hey, c'est sûr que tu capotes. Là.
0: Le pauvre François Garnier.
1: Ouais.
0: Pauvre François Grenon.
1: Mais tu sais, quand tu le sais que ça te concerne, moi, je pense que je serais assez fou pour monter sur le viaduc puis aller l'effacer puis mettre le nom de mon ex.
0: Ah ouais, hein?
1: Ouais, c'est ça, on va jouer à deux.
0: Ouais, Max. C'est le Gaillard.
1: Fait que Jésus revient quand?
0: Il est pas revenu.
1: Pourquoi?
0: Il est revenu, c'est écrit dans la Bible. Il est déjà...
1: Trois jours après, il est revenu, pas longtemps. Depuis ce temps-là, on mange du chocolat puis on se dit qu'on s'aime.
0: Je sais pas si t'aimes les écureux.
1: Ouais, ça, c'est une de mes grandes passions.
0: Pour vrai, je pense que j'ai entendu Louis en parler ce matin, ça fait que je vous gâcherai pas les oreilles avec ça, mais c'est quand même un gros dossier dans la presse ce matin, là. Les rongeurs de patio, potagers et poubelles. Est-ce qu'il y a trop d'écureuils à Montréal? Juste le punch du titre était quand même... Il n'y a pas juste trop d'écureuils à Montréal, il y a trop d'autres affaires aussi.
1: Il y a
0: aussi.
1: Trop de rats à Montréal, man. Je comprends pas pourquoi ils ont pris l'angle des écureuils. Le problème, moi, c'est les rats, man. Voyons donc, les écureuils, êtes-vous correct? Il y a des rats au pouce carré à Montréal.
0: J'avoue que la dernière fois que j'ai pris le métro avec ma Vanessa, on était comme pas tout seul.
1: Hey, quand je suis parti de Montréal, mon gars, il y avait des ruelles dans Rosemont, même sur le plateau.
0: C'était-tu la rue du crack, ça?
1: Non, on était loin de la rue du crack, mais t'avais des rats. Tu passais pas là de nuit. Puis si tu passais vite, puis tu serrais les fesses.
0: Les rats sont gros comme des orignons.
1: Puis des fois, quand t'arrives au bon moment, ils sont sur deux pattes puis ils fument des cigarettes.
0: Tu peux pas y aller en char si t'en frappes un. T'as des fêtes.
1: Ils ont
0: mais je sais
1: des
0: pas
1: cravates.
0: Quoi dire. Ça a l'air que Fred Cloutier, qui fait l'objet d'un dossier de 49 pages dans la presse aujourd'hui, c'est un gars qui aurait fait OD ou en tout cas peut-être une émission du même type.
1: Non, District 31.
0: District 31? C'est pas tout OD, ça.
1: Non, c'est pas.
0: C'est
1: loin
0: d'OD. Fait dans District 31?
1: Ouais, je vois sûrement une victime ou un policier. Hein. C'est juste ça qu'il y a là-dedans.
0: Ouais, c'est quand même un bon... Fred Cloutier, qui est un trappeur urbain. Ça, trappeur urbain, c'est comme deux mots qui vont pas ensemble. Là.
1: Mais c'est malade.
0: La presse, ils ont le sens des fois du title. Là.
1: Mais tu vas où pour suivre une formation en trappage urbain? Je pense que tu deviens trappeur.
0: T'es autodidacte.
1: Ouais, t'as appris où on te l'a appris d'un... je sais pas, de quelqu'un qui faisait ça dans le temps, puis c'était un des seuls, probablement.
0: Ben, tu sais, c'est sûr que la mouvance là, de pas manger de viande puis de pas faire mal aux animaux, ça fait qu'il y a des opportunités dans la vie. Frédéric Cloutier, lui, est devenu trappeur urbain. Pas peur de ça, une trappe, un piège à rat. Il met des trappes, en fait, il piège les rongeurs urbains. Puis on se rend compte que ben il y a plus qu'un problème à Montréal, là, mais ça fait partie de la longue liste des problèmes. Ça mange tout, les potagers, les petits fils électriques, les intérieurs de murs, ça vient faire fonder une famille dans un mur.
1: Mais avant de tomber dans le vrai problème, c'est à quoi j'ai pensé quand j'ai vu ce gars-là, trappeur urbain,
0: non, t'as dit ça,
1: qui
0: c'est
1: a déjà été acteur dans District 31.
0: Job de rêve.
1: Mais je me suis dit, c'était ça que les acteurs qui sont sortis v'là un mois dans le journal devraient faire. Fermer l'Oriel, puis mettre du pain sur la table en travaillant comme du monde normal. Lui, il le dit là, dans l'article. Moi, tu sais, je ben beau être beau, là, beau mec. Là, mais...
0: Il dit pas ça. Il dit pas ben beau être beau. Là.
1: Ben oui, non, il dit. Là, il dit ben beau être beau mec, mais à un moment donné, personne ne m'engage.
0: Si vous lisez les articles, là, vous allez voir, c'est pas tout à fait le wording. Là, mais c'est, les propos sont cadrés.
1: Mais c'est vrai que les écureuils, il y a un problème. Là. Moins que les rats, mais quand ça rentre chez vous, ça. T'as déjà un écureuil chez vous?
0: Oui.
1: Ah oui?
0: Une famille.
1: Quand ça?
0: Ben dans le shed, en bas, là.
1: Ah ouais?
0: Oui, oui.
1: Puis c'est une famille de combien?
0: Ben, une famille d'un mâle, une femelle, avec une trolley de petites affaires, là.
1: OK, c'était plus qu'une famille nucléaire.
0: Famille nucléaire.
1: Puis t'as fait de quoi pour t'en débarrasser?
0: Ben, on les a attrapés. Un par un, dans une trappe. On a commencé par le mâle.
1: OK.
0: Puis après ça, on est allé le porter plus loin. Assez loin pour pas qu'il revienne.
1: Tu les as pas zigouillés?
0: Zigouillés, là.
1: Non?
0: Non.
1: Pourquoi pas?
0: Il paraît que c'est très bon, la viande crue d'écureuil. D'ailleurs, dans l'article, il le spécifie, là. Ce serait assurément des nourritures, en fait, les plus copieuses. L'écureuil indigène en tartare, il paraît que c'est spectaculaire.
1: Cette phrase-là, man.
0: tout à fait créé sur l'instant.
1: Oh, et qui a mangé dans les poubelles au préalable.
0: Oh, oui, qui mange juste dans des
1: oh, il mange que de la marde.
0: C'est le mot que je voulais pas dire en
1: ouais, ben, tu sais, je vais le dire. Moi, je suis
0: non, mais c'est sûr qu'il mange pas, là. T'sais, juste des insectes sélectionnés, là. Puis il y a des protéines A++, là. Des fois, il prend un guess, il prend une bouchée, puis ça goûtait pas bon.
1: Il goûte bizarre, ton tartare, Mario. Je reste pas avec ça. Les fêtes maison.
0: Mais là, on parle de l'écureuil roux, hein. Et non pas du modèle gris de Ottawa ou noir foncé. Il est bel et bien du modèle québécois, le roux, l'écureuil roux. Puis, en fait, je ne passerai pas le show là-dessus, mais ça m'a fait sursauter de lire quand même dans la presse ce matin que oui, le trappeur urbain Fred Cloutier est la solution montréalaise. Mais on a quand même pris les choses au sérieux en Angleterre.
1: Qu'est-ce qu'on a fait en Angleterre?
0: Ben, on a offert des... en fait un contrôle de la population des écureuils en offrant des appâts, des nourritures qui contenaient des contraceptifs oraux, la pilule.
1: Ben voyons, ils leur ont fait prendre la pilule à leur insu.
0: Ouais. Pour contrôler la population. C'est pas moi qui le dis, c'est en page 4. Là.
1: Pour vrai.
0: En Grande-Bretagne, de grands moyens ont été pris contre l'écureuil gris. Soit c'est une variation, nous c'est le
1: roux.
0: On trouve trop cute le roux. Là. Mais c'est la même gang, c'est juste une question de chevelure. Fait que les petites bêtes mettaient en péril l'habitat et la nourriture de l'écureuil indigène. On s'est mis à chasser l'écureuil gris, contrairement à l'écureuil gros. Et on a décidé de contrôler la population en offrant de la nourriture comme appât, nourriture qui contenait des contraceptifs oraux avec l'approbation de qui? Là, je pense que là, ils nous trollent, là, la presse, là, avec l'approbation du roi Charles III lui-même. Là, je pense que le journaliste nous a permis une petite folie estivale. Je peux pas croire que Chucky 3, c'était. Je chaque dormant aujourd'hui. Je peux pas croire que Chucky 3 a donné son aval à ça.
1: Ce qui est malade, c'est que Québec solidaire milite depuis longtemps pour avoir la pilule contraceptive gratuite pour les femmes.
0: Mm-hmm.
1: Puis on la donne gratuite à des sécurités.
0: À leur insu.
1: À leur insu. Ah ouais, c'est ça.
0: Là, fait
1: qu'on les spike.
0: Tu déroges du cadre solidaire. Hey, j'aurais peut-être un petit hommage à faire parce qu'on a parlé du fait, qu'on a parlé de toutes les choses importantes de la vie. Mais moi, je suis allé à des funérailles samedi. Puis je vais rendre un petit hommage comme ça à l'homme qui en était à sa dernière cérémonie. C'est le grand-père de Juliette, ma petite fille d'amour qui a 20 ans et des poussières. Puis c'est son grand-père qui l'a toujours été, qui a toujours été là pour elle. Son nom, c'est Jean-Guy Lachance. Puis je veux juste vous dire que j'ai vraiment trippé sur la cérémonie. Là, vous allez dire, bon, il était en état d'ébriété, dans un état second. Non, non. C'était vraiment une célébration de l'amour. On est revenu sur tous les bons côtés de Jean-Guy. Tu sais, quand je suis rentré, là, il y avait son coffre à outils. Lui, c'était un mécanicien. Il y avait un garage. Il y avait un garage à Plessisville, le garage La Chance, qui existe toujours. Je suis passé même après la cérémonie pour voir le garage en question. Puis on s'est rappelé tous ses bons côtés. Tu sais, puis ses affaires qui... Tu sais, ce gars-là, il a jamais pris un once, il buvait du coke à journée longue. Tous les jours du coke.
1: Avec sucre, j'imagine.
0: Ben oui.
1: On
0: sera pas niaisé.
1: On va donner le.
0: Non. Puis tu sais, il a marié sa Francine, la grand-mère de Juliette. Là,
1: ouais.
0: Ils sont mariés là dans le péché. Là.
1: Ça veut dire, c'est-à-dire?
0: Francine était déjà
1: enceinte.
0: Là. Oh. Elle s'est mariée en noir.
1: Oh!
0: Blanc sa robe.
1: Hi.
0: C'est Jean-Guy, il faisait des tours de moto avec Francine. D'après moi, il avait passé à l'étape suivante sans passer devant le curé.
1: OK.
0: Ils sont mariés genre à 19-17.
1: Il avait quel âge, lui, Jean-Guy, quand il est décédé?
0: Presque 80.
1: OK, donc okay. C'est une époque totalement différente de laquelle dans
0: laquelle c'est l'époque du rockabilly, là.
1: Ah ouais.
0: Fait qu'ils sont connus, ils sont mariés il y a une soixantaine d'années ou à peu près. Puis, fait qu'on est revenu sur son Ford 37, sur son Freightliner. S'il y a des gens qui trippent sur les camionnages, là, sur le camionnage, d'ailleurs, je vois notre Benoît Thérien, l'autre bord de la vitre, mais mon beau-père de l'époque, son camion s'appelait c'est un Freightliner de 84. Il l'avait refait au complet. Il s'appelait Peggy Sue. C'est la première fois qu'un camion était immatriculé Plaisance.
1: C'est bien cool, ça.
0: Il faisait juste se promener avec. C'était son joujou. Après ça, il a décidé de devenir camionneur. Il a fermé son garage.
1: Attends, il se promenait avec un truck sans être camionneur?
0: Non, juste pour le trip.
1: C'est bien malade, ça.
0: C'était le goal of his life.
1: C'est vraiment... ouais.
0: Puis après ça, il est devenu camionneur. Il a vendu son garage. Il a fait 4 millions avec Francine. Ils ont fait l'Amérique au complet, la Californie, la Floride. Des milliers de journées ensemble. C'était leur rêve. Le rêve de Jean-Guy, c'était de rouler avec sa femme.
1: Comme quoi, c'était une très belle vie.
0: Tu sais, ils ont été heureux. Il a remonté des motos, des Indiennes, tout ça. Puis à la fin de sa vie, il a monté un Austin Haley 56. Puis au bruit des véhicules, c'était la première fois qu'on immatriculait ce véhicule-là. Il a fallu créer l'affiche à la SAC pour lui. Une voiture dont il n'a pas pu vraiment profiter parce que malheureusement, il est parti trop vite. Mais je voulais juste comme ça vous dire que des funérailles, des fois, on part. Là. Puis tu sais, moi, j'ai pris mon char. Je suis parti de Château-Richard en fin de semaine. Les funérailles à Plessisville, aller-retour. Fallait que je fasse ça vite quand même. Puis j'ai rien regretté de cette ride-là. Je suis arrivé là, j'ai pleuré, ça m'a fait du bien, ça m'a comme un espèce de reset. Puis je vous laisse en fait avec une chanson qui, puis je vous le disais, là, ça a été vraiment des funérailles rigolotes. Tout le monde avait une anecdote. C'était
1: dans une église?
0: Non, c'était dans...
1: Ouais, Lugo, Jean-Guy.
0: Non, non, puis tu sais, on est arrivé là, c'était Peggy Sue qui jouait. Là.
1: Avant d'être marié.
0: Non, non, ils ont mal joué leur jeton.
1: Dans avec Jean-Guy, oui.
0: Là, Jean-Guy a fait non, c'est pas de même, ça va se passer. Mais je pense qu'il était quand même respectueux. Là, je veux pas mettre des mots dans sa bouche là, de la religion en soi, mais tout ça pour dire qu'on a eu bien du fun, puis on s'est rappelé ces moments-là. Puis je pense que c'est de cette façon-là qu'on doit célébrer la vie. Quand il y a des gens qui meurent, la journée de l'enterrement, on est comme ouais, ça me tente pas. Hein, j'aurais fait d'autres choses aujourd'hui. Je suis sorti de là lumineux, attristé, les yeux bouffis, Mais heureux d'être encore vivant aussi. Fait que la vie est tellement courte.
1: Ben, mes sympathies à toi et toute ta famille, puis à la famille de Jengi.
0: Merci, merci beaucoup. Jean-Guy, d'ailleurs, je l'ai carré des fois en disant, toi, t'as le nom d'une...
1: D'une marque de couche?
0: Non, ouais, c'est ça. Okay. Mais on a terminé la cérémonie avec cette chanson-là. Moi, je me rappelle, j'avais un rédacteur en chef au voir à l'époque, François Demel. Quand j'avais fait entendre cette chanson-là, il était devenu électrique. Il disait, c'est ça le vrai Québec! C'est ça le vrai Québec! On est déconnectés culturellement. Puis je vous le fais entendre parce que c'est une chanson qui dans mon cœur, occupe un espace. C'est Damien Roy, qu'on n'écoute jamais, jamais à Radio X. La chanson, c'est Le Seigneur est dans le moteur. Fait que, bonne route, mon Jean-Guy. Puis je suis certain que les auditeurs savent de quoi on parle.

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1: On revient dans pas long.
0: 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Dans Morel Live. Et Will est en direct. Ray, The Sports.
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18: Hey, c'est Joe Louis. Enfin, la Coupe du Monde est finie. Lionel Messi, c'est pas le Messi. Et la star de l'Espagne, Lamine Yamal, ben, il a plus mal parce qu'ils ont gagné 1-0 contre l'Argentine. Une domination totale des Espagnols qui ont empêché les Argentins de tirer au but jusqu'à la 119e minute. Le héros du match, Ferran Torres, avec le seul but à la 106e minute. Dommage pour Messi, mais on va se le dire, la vraie star de ce match-là, c'était Shakira. Au baseball maintenant, les Blue Jays se sont inclinés 3-0 hier face aux White Sox, perdant la série 2-1. Il reste à Toronto ce soir, mais ce sera contre les Rays pour les quatre prochains matchs. Ça commence à 19h07. Et à Québec,

0: Sussex County avant de revenir à la maison vendredi.
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7: Il est exactement midi 56. Vous êtes bien branché à Radio X. On est situé au 1134 Grande Allée. On est bien content d'être là. Jusqu'à 15h, c'est Max et Gary qui sont jouxtés, oui, pour toute la semaine et même plus.
8: Oui, pour encore 6 jours, si ma mémoire est bonne. Pat revient la semaine prochaine pour journées sur l'heure du midi. Fait qu'attachez votre tuque, d'après moi, ça va brasser. Puis on va finir les vacances vendredi la semaine prochaine ensemble.
7: Benoît Thérien est avec nous en studio. Merci d'être là, mon Benoît. J'apprécie chacune de tes présences. Tu me disais juste avant de rentrer en onde que tu connaissais l'homme dont je parlais, en fait.
9: Jean-Guy.
7: Jean-Guy Lachance.
9: J'ai eu la chance d'être son répartiteur pendant un petit bout.
7: Dispatcher.
9: Dispatcher. Il a travaillé plusieurs années chez Transport Grégoire de Plessisville.
7: Exact.
9: Avec son camion Peggy Sue.
7: Rose.
9: Ouais.
7: En fait, on dit Candy Apple. Je ne veux pas froisser sa mémoire.
9: Extrêmement travaillant. Il n'y avait pas de petite mission pour lui. C'était tout, je vais être là, fie-toi sur moi. C'était toujours là.
7: Oui.
9: C'est un bon monsieur. Face aujourd'hui.
7: Désolé, Benoît, de dire ça.
9: Mais sympathie à sa famille et aux collègues de Grégoire.
7: Il était. Toutes les fois, je lui demandais qu'est-ce que tu vas porter aux États-Unis tout le temps? Papier de toilette, cascade. C'est tout le temps ça.
9: Ouais.
7: C'est pas mal ça. Hein?
9: Du papier, on en charrie beaucoup. Puis aussi, il y a plein d'autres formes de papier qu'on charrie aux États-Unis. Fait que c'est...
7: Ils n'ont pas besoin de nous autres, les Américains. Hein?
9: Non.
7: C'est clair que non.
9: Ça peut éteindre les feux, peut-être, je ne sais pas.
7: Benoît, quel bon vent t'amène? En fait, je le sais bien, là, mais as-tu des vacances cet été? As-tu parqué ton truck sur le boulevard Laurier dans la piste cyclable?
9: Mais c'est dur, s'en venir d'ici. Sans marquer dans ça. Premièrement, ça prend quasiment un 4x4. Il t'a des trous, c'est des cratères lunaires.
7: Oui.
9: Je pensais avoir quasiment perdu la moitié du véhicule dans un trou. C'est pas tellement large. Quand on rencontre les autobus accordéons, là, il reste plus grand place entre l'autobus, mettons, puis le Jersey qui est à gauche. Fait que non, c'est...
7: T'es venu en camion, ça veut dire?
9: Non, en auto.
7: OK.
9: Parce qu'en camion, ça, je pense pas qu'on se rende ici. D'après moi, ça serait difficile.
7: Ça va être de plus en plus difficile, Benoît, je pense, de venir faire des livraisons à l'interne avec les...
9: Ouais.
7: En fait, dans la partie la plus vieille de la ville, notamment dans la partie intramurale,
9: ouais.
7: Où ça a été toujours un défi, en fait, là, la livraison sur la rue Saint-Jean avant 11h, hein, les commerçants, les restaurateurs notamment. Mais là, ça va être de plus en plus difficile. Puis on projette même de construire une épicerie dans le secteur... je me demande bien comment la fameuse vanne va venir nous porter ça, nous, des viennoiseries.
9: Parce que les gens pensent que, on va construire une épicerie. Pauvre propriétaire de cette épicerie-là qui va se faire probablement guirlander par
7: en haut de la côte du palais, tu sais.
9: En plus. fait qu'il y a des gens qui vont trouver ça très difficile d'aller livrer là. Fait qu'ils vont en avoir contre l'épicier pour dire, regarde, moi, je suis pas capable de venir ici. Puis on a en même temps des contraintes de livraison. De telle heure à telle heure, faut que tu te présentes là. Puis les gens sont de plus en plus anti-camionneurs. Les gens aiment moins les camions. On a notre part de responsabilité là-dedans avec l'image qui a été projetée depuis les derniers mois, dernières années par les gens de l'Ontario. Mais de là, tu sais, un camion, mettons, je pars, je prends la sortie.
7: Qu'est-ce qui vous a fait mal, les camionneurs à Ottawa ou les tapis volants?
9: Non, à Ottawa, je pense pas que ça nous a fait vraiment mal. Il y avait beaucoup de dissidents, il y avait beaucoup d'incompréhension là-dedans, mais... moi, je l'ai toujours dit, si vous vouliez changer Trudeau, je suis pas Trudeau pantoute dans la vie de tous les jours, mais si vous vouliez changer de Trudeau, c'était peut-être d'aller voter. C'était peut-être la meilleure.
7: C'est un bon truc, ça.
9: C'est parce que...
7: Les jeux de base, hein, Benoît?
9: Aller quelques milliers de camionneurs à Ottawa, Je pense pas que ça a fait bouger.
7: Un bain tourbillon à la fois, ça n'a rien changé.
9: Aujourd'hui, Trudeau, il danse en arrière de Katy Perry.
7: T'as remarqué ça? Hein? T'as toujours t'en regardé plus
9: Katy? Non, mais c'est... Ben oui. Puis, tu sais, d'un autre côté, lui, aujourd'hui, il s'en fout un peu. Il y a Pat King qui va devoir subir un autre procès pour savoir, bon, c'est quoi qu'on va y taper les doigts, tout ça. Est-ce qu'on pourrait pas passer à autre chose aussi, à un moment donné? Qu'on soit pour ou contre ce convoi-là, on pourrait passer à autre chose.
7: Vous êtes quand même passé de héros...
9: À zéro,
7: c'est un peu fort, là, ouais. Mais... Moi, je me souviens, là, au début, là, les camionneurs, les infirmières, là, vous étiez, là, dans le temps de la COVID, là, vous étiez des super héros. Merci d'aller me chercher des tomates pour mes sandwichs aux tomates.
8: Mais c'est parce que les médias, à partir de ce moment-là, vous ont peinturé comme des coucous, comme des épais.
9: Ben, faut être franc, parce qu'il y avait quelques coucous dont les médias interviewaient dans le convoi de la liberté. Au lieu de prendre quelqu'un qui croyait vraiment, puis qui avait ses convictions, puis qui était sûr de son... Ben oui. Qui aurait pu dire, moi, je suis ici parce que je veux changer de gouvernement, ce qui était probablement sa raison. Maintenant, on choisissait... Le target était là aussi de choisir la bonne personne pour qu'il bafouille, puis qu'il parle mal, puis qu'il soit édenté, puis en tout cas...
7: C'est vrai, les édentés.
9: Ben oui, c'était ça. C'est sûr qu'il y a eu beaucoup de la grogne envers les mainstream de ce monde. Et pourquoi pas leur donner la liberté d'expression, même si on peut être contre dans la vie, donnez-leur la liberté d'expression. Puis après ça, ben on pourra peut-être mieux comprendre leur situation. Mais c'est facile aujourd'hui de regarder ça d'un pas de recul. Mais à ce moment-là, c'était quelque chose. Là, j'ai reçu.
7: C'est moins le fun d'être un trucker depuis ce temps-là.
9: Je pense pas que le convoi a emmené, parce qu'il y avait bien des gens qui voyaient ça positivement. Ça y est, avec le nombre, ils vont le sortir de Ottawa, Trudeau. Mais aujourd'hui, nous autres, ce qui nous bat le plus gros défi qu'on a, c'est les chauffeurs de l'Ontario. Pourquoi? Parce que c'est toujours eux autres qui sont mêlés à un accident. C'est toujours eux autres qui sont dans le milieu de l'autoroute. C'est toujours eux autres qui font des manœuvres incroyablement risquées.
7: C'est eux qui écoutent des séries, là, le rideau fermé.
9: Du Bollywood. Oh oui, mais...
7: ouais, moi aussi, j'ai manqué la dernière saison.
9: Quelqu'un nous a envoyé sur le siège du passager une photo. Il y a comme un petit écran. Je dirais peut-être un 20 pouces. Mais il est en train d'écouter la TV là-dessus. Tu sais, la technologie...
8: Littéralement sur une TV.
9: Ben, tu peux écouter du Netflix, tu peux écouter...
8: My God.
7: Prends ton sel.
8: Man.
9: Puis juste le fait d'écouter une série comme... Peu importe, là. Ben, t'es risqué. Tu vas rouler. Puis si tu ramasses une famille... Comme c'est arrivé. Puis comme s'il y a des gens aussi, tu sais, il y a eu des accidents, puis c'est des Québécois aussi, mais qui ont rentré directement dans l'arrière d'un véhicule, ben puis que ça a fait des victimes, ben faut vivre avec ça sur notre conscience jusqu'à la fin des temps.
7: C'est insupportable, il paraît.
9: Est-ce qu'un jour ils vont mettre une espèce d'antenne dans le cab, à l'intérieur, qui va brouiller les ondes cellulaires? Est-ce qu'on en est rendu là?
7: Mais ça serait plate pour les gens qui écoutent des audiolivres ou encore qui écoutent, ils parlent de l'achat, puis ils download. Moi, je parle avec des truckers des fois. Moi, je download tous tes podcasts, guerrier. Puis, pas des podcasts, là, c'est mes chroniques en ondes. Puis, il met tout ça dans le cellulaire.
9: Par la force des choses.
7: C'est ça. Puis, il écoute ça, lui. Puis, regarde, il n'y en a pas d'image, là. Je veux dire, il est concentré sa route, mais il est avec nous autres tout le long, puis il est rendu dans le fin fond de l'Alabama. Puis, il écoute encore Morel Live, tu sais. Mais dans le fin fond de l'Alabama, il n'est pas supposé d'avoir de Morel Live, là.
9: Mais s'il écoute, puis que le téléphone est sur un socle où il est loin de sa portée, aucun problème. Mais on le sait, le soir, promenez-vous, puis vous voyez toute la lueur à l'intérieur de la cabine du camionneur. Puis là, tu dis, bon, ça y est, il est au cellulaire, puis il va de gauche à droite quand il roule.
7: Ouais, c'est un bon indice.
9: C'est un bon indice. Tout ce qui est télémétrie, tablette, log électronique, tout ça, aussitôt que tu as avancé, dépassé, il y en a ces 5, il y en a ces 7, il y en a ces 8 km/h, bien, la tablette s'éteint automatiquement, puis elle se met en mode conduite. Ça veut dire que tu ne pourras pas jouer avec. Tu vas pouvoir peut-être savoir les heures qui te restent de conduire.
7: Mais tu pourras pas gamer puis finir ta série.
9: Puis écoutez, même le répartiteur t'envoie un message puis c'est bloqué jusqu'à ton prochain arrêt. Okay. Quand tu vas arrêter.
7: À moins que ce soit une urgence, là, alerte en vert.
9: Peut-être, mais tu l'auras pas sur la tablette, tu vas l'avoir sur le téléphone.
7: OK.
8: C'est une bonne idée, ça? Est-ce qu'on devrait instaurer ça à l'ensemble des conducteurs?
9: Pour les tablettes, c'est correct. C'est une loi. Tu peux pas passer à côté parce qu'il n'y a pas un fournisseur de log électronique qui va dire « Moi, je mets ma main dans le feu, puis let's go, ils vont pouvoir tout lire puis tout faire. » Eux autres, ils se sont dissociés de tout ça, fait qu'ils bloquent la tablette.
7: Ils ont peur des poursuites.
9: Est-ce que... Je sais qu'il y avait une application, je pense qu'elle provenait de la SAAC, qu'après un certain nombre de kilomètres heure, le téléphone se désactive, puis je pense même qu'il retourne un message texte en disant « Je suis au volant, je vous rappelle dès que j'arrête. »
8: La condition que tu es là, puis ça, j'imagine, c'est à la liberté de l'employeur d'admettre ou non.
9: Puis à chaque fois que j'ai parlé de ça, de dire on devrait restreindre le cellulaire au volant, ben on reçoit plein de messages de dire ah, on ne devrait pas. On est habitué, les camionneurs. Je sais qu'on est habitué. Puis je le sais qu'on fait bien des choses au volant. Mais est-ce que ça vaut la vie de quelqu'un? Non. Puis est-ce que ça vaut... Est-ce qu'il y a un message texte qui est tellement urgent que tu dois y répondre sur...
7: La réponse est non, dirait Bruno. Non.
9: Appel, au téléphone, on a tous des dispositifs...
7: Bluetooth.
9: Puis on est tous capables de parler. S'il y a une urgence, appelle. Je vais être capable de te répondre. J'ai un petit piton sur le côté, je pèse, puis ça répond à l'appel. Ou ça me dit dans l'écouteur, répondre ou refuser l'appel. Fait que tu fais ce que tu veux rendu là. Il me semble que ça serait si simple que ça.
7: C'est si simple quand tu as des solutions, Benoît Thérien. L'objet de ta visite, en fait, aujourd'hui, c'est un article de TVA Nouvelle, en fait, qui est paru sous la plume de Francis Alain hier, en ce beau 19 juillet d'été. On a appris que chauffeur à rabais, 30% de plus de camionneurs ontariens au Québec.
9: Oui.
7: On semble vouloir endiguer le problème du côté de Mme Fréchette, en fait, du côté de la CAQ. On a même fait des annonces. Je me souviens de Jonathan Julien qui était monté... aux barricades, il avait fait un point de presse, et qui avait annoncé de grandes choses, notamment le port d'armes pour les contrôleurs routiers. Mm-hmm. Puis tu sais, on sent qu'il y a une volonté de faire changer les choses, mais la résultante, là, c'est qu'il y a encore autant d'Ontariens pas qualifiés en provenance de l'étranger qui se promènent sur les routes du beau Québec dans la belle province.
9: C'est sûr que ça paraît important et imposant de dire qu'il y a 30 % plus de camionneurs qui souhaiteraient obtenir leur permis de classe 1 ici en sol québécois ou désirent déménager au Québec. On parle d'à peu près 300 quelques camionneurs annuellement. Donc, c'est pas énorme, mais c'est 30 % de plus que les années précédentes. Fait que ça paraît bien. Sauf que quand on parle de 300 quelques camionneurs, si je suis en Ontario, je suis à Brampton ou je suis ailleurs, est-ce que j'ai vraiment le goût de venir au Québec? Si oui, qu'est-ce qui m'attire vers le Québec?
7: Les Québécoises.
9: Bon, le système de santé, il est gratuit ici.
7: Aussi,
9: il est gratuit
7: le système
9: là-bas.
7: De santé, les Québécoises, j'avoue.
9: Québécoises. Troisième raison, peut-être les Québécoises aussi, mais non, on fait des farces, mais ça se peut qu'on soit peut-être plus accueillant. Ouais. On veut peut-être, puis là, on peut spéculer jusqu'à minuit à soir, mais est-ce que je voudrais me sortir de mon stratagème d'avoir un pimp en Ontario, dire donner, refiler un pourcentage
7: de c'est ça la façon de faire à Brampton, c'est que t'as un pimp, t'as une espèce de pseudo-permis, tu y dois la peau du cul, et t'es pas sorti du bois avant
9: si
7: de
9: quitter. Bout. C'est 40 000 piastres US pour te quitter. Puis si je veux pas, si je continue...
7: En peso canadien, ça fait beaucoup.
9: Oh oui. Puis si je dis, je vais rester, t'as voulu me quitter, ça va être plus cher par semaine, parce que moi, j'ai peur que tu t'en ailles. Fait qu'est-ce qu'ils veulent s'en venir en sol québécois, peut-être parce qu'ils sont tannés d'être dans cette espèce de patente-là.
7: On n'en a pas un Brampton, nous autres, au Québec. Il n'y a pas une ville là, qui fait de l'équivalence ou qui est un peu comme dans la...
9: De plus en plus Vaudreuil.
7: Vaudreuil, OK.
9: Tout l'ouest de Montréal, Dollard des Ormeaux et compagnie.
7: Ça ressemble à du Brampton.
9: En tout cas, il y en a beaucoup. Il y a du stratagème chauffeuring dans ce secteur-là aussi. Puis, juste le fait de s'en aller de l'Ontario, s'en venir au Québec, tu sais, moi, personnellement, il y a une barrière linguistique. Je parle Punjabi, je parle peut-être un petit peu anglais. Écoute, le Québec, là, c'est français.
7: Moi, puis c'est pas un français facile.
9: Un roteux puis une poutine, probablement qu'ils savent même pas c'est quoi ces mots-là.
8: Ils ont jamais entendu ça de leur vie.
9: C'est vrai. Puis juste le fait de t'en venir à Brampton, peut-être que tu veux te recréer une forme de ghetto, là.
7: Ouais.
9: Si t'es pour venir ici, tu vas apprendre la langue française, tu vas t'impliquer, puis tu vas manger ce qu'on mange ici et pas t'imposer.
8: Ouais.
9: Aucun problème. Mais peut-être qu'aussi... T'sais, moi, si j'étais camionneur et que j'étais de la région de Brampton, je voudrais probablement me sauver de là, puis de me sortir de là parce que l'image est rough.
7: Les droits humains à Brampton, problème.
8: Ouais, c'est pas tant respecté. Il y en a beaucoup qui pognent leur permis dans une boîte de Cracker Jack. Ouais, ils arrivent là-bas, ils ont des contacts, ils se font donner le permis, ils font pas trop de tests ou à peine. S'ils veulent l'équivalent québécois pour le permis, est-ce qu'on leur fait passer un test site ou, comme ils l'ont déjà là-bas, ils l'ont automatiquement ici?
9: T'as deux chances. Quand t'arrives ici, t'as deux chances de passer l'examen. Et après deux chances, va recevoir une formation.
8: OK, donc ça, c'est au minimum bien. Là.
9: Ben, c'est un pas vers l'avant.
8: Ouais.
9: Moi, tant qu'à moi, j'aurais dit, on a une chance. Si t'arrives de l'Ontario et t'as 10 ans d'expérience, tant qu'à moi, tu sais chauffer un truck.
7: Ça, c'est sûr. Est-ce ça que tu sais lire les panneaux en français? C'est peut-être pas ça.
9: Oui, mais ça s'apprend très rapidement.
7: Okay. Ouais.
9: Là, je t'impose d'aller au CFTC, d'aller suivre une formation pour toi, pour les panneaux. Aucun problème avec ça. Mais si tu t'en viens ici, puis là, je te donne deux chances, là, il va y avoir du monde qui vont trouver le moyen de passer à la deuxième chance. En échange de quoi? Je sais pas. Mais moi, j'ai l'impression qu'éventuellement, il va avoir un petit peu de magouille parce que ces gens-là veulent travailler.
8: Oui. Puis il y a eu des cas répertoriés là, dans certaines succursales de la SAC, là, dans le coin de Laval à Montréal. Effectivement, tu payais puis on te faisait passer puis on te privilégiait parce que tu arrivais avec un montant d'argent. Une histoire de contact. Là. Oui. C'est des gens qui ont été arrêtés qui sont en dedans.
9: Puis, tu sais, moi, quand j'ai suivi ma formation, quand j'ai été à un poste de la SAC avec un évaluateur, je te jure, qui était très sévère et que tu n'avais pas le droit à l'erreur. Et il m'a même dit à un moment donné, parce qu'on avait 30 minutes pour faire une ronde de sécurité, il m'a dit, il te reste 4 minutes. Là, dans ma tête, ça fait 1 plus 1 égale 2. Donc, on va aller tout de suite faire le test de freinage parce que c'est ça qui est le plus
7: les
9: payant.
7: Les freins, les pneus?
9: Point. Non, mais c'est parce que c'était le plus payant en point.
7: Ah, OK.
9: Et je savais que depuis le début, j'avais pas d'erreur. Donc, embarque dans le truck, on fait un test de frein très rapidement. J'en ai manqué quelques shots, mais au moins, à cause des points, ben, j'ai pu obtenir le permis. T'sais, visiblement, ils voyaient que je le savais. C'était juste que je prenais plus de temps qu'un autre à le faire. C'était tout simplement ça.
8: Puis, y a-t-il une demande de la part des business au Québec, dans le milieu du trocage, d'avoir des employés ou pas au rabais de même? Parce qu'il manque des chauffeurs présentement. Là.
9: Ouais.
8: Il en manque pas loin de 5000. La majorité de ceux qui sont sur la route ont en haut de 55. Donc, on n'a pas de relève. Ouais. Bientôt, ils vont partir à la retraite. Il manque de staff, il manque de gars, puis de femmes aussi. Est-ce qu'il y a une demande pour ces chauffeurs-là au rabais, même si ça semble un peu space de dire ça?
9: La majorité des entreprises qui se tiennent et qui sont sérieuses, font partie d'une organisation qui s'appelle l'Association du camionnage du Québec, qui, eux autres, militent extrêmement contre les camionneurs Inc. Donc, ces compagnies-là n'iront pas à l'encontre de leur propre association. Mais je suis obligé de te dire que dans les secteurs ouest de Montréal, il y a énormément de compagnies qui font ce stratagème chauffeur Inc., là, même au Québec.
7: Mais aussi pour pallier au fait qu'il n'y a pas tant de petits Québécois, de petites Québécoises qui lèvent la main pour devenir truckeurs.
9: Oui. Mais
7: à la base, là, s'il y avait des centaines de candidatures, si on s'arrachait ces jobs-là, on l'aurait pas le problème.
9: On l'aurait peut-être pas, mais regarde, je te donne l'exemple d'amis qui sont d'une entreprise de Montréal, pour ne pas les nommer, qui s'appelle Transwest. Ils ont dit, regardez, on va prendre un autobus, on va la remplir de nouveaux et de nouvelles candidats et candidates de Brampton, on va les emmener ici, on va leur donner une formation. Et aussitôt que la question a été posée, vous nous payez comment? Ben, avec toutes les déductions, charges fiscales et compagnie, ils ont tous rembarqué dans l'autobus, puis ils sont retournés à Brampton, ils ont dit, nous autres, on n'embarque pas.
7: C'est pas assez payant faire du trucage au Québec.
9: Ben, c'est parce que c'est entre 20 et 30 % plus séduisant de ne pas payer ses charges fiscales.
7: Ouais. Il y a des retraites là-dedans à un moment donné, il n'y en a pas qui vont à l'hôpital des fois. Je veux dire, y a-tu du monde qui a des familles?
9: C'est pas dans leur mentalité. Parce que quand t'arrives. Ben non, mais quand t'arrives d'un pays...
7: Non, mais c'est bien que tu l'expliques, parce que si on n'a pas les mêmes paramètres de vie. Là.
9: Mais quand t'arrives, mettons, de l'Inde ou du Pakistan ou d'autres régions, tu penses passer un fonds de pension. Tu penses que tu vas travailler jusqu'à temps que tu sois enterré. Puis ici, ben, ils viennent pour travailler. Donc, pour eux autres, là, de se créer un fonds de pension, d'avoir de l'assurance-emploi, de payer des hôpitaux, des frais de santé, ça fait pas partie de leur nature. Puis c'est pas pour être contre ces gens-là. C'est qu'eux autres, c'est comme ça. Fait qu'ils arrivent ici, on leur explique nécessairement pas comment ça fonctionne. Les charges fiscales, ben on dit, toi, tu vas t'incorporer. Donc, je vais te donner une incorporation. Le PIMP s'en occupe tout ça.
7: Toi, tu fais juste des facturations.
9: Tu factures, plus la taxe. Si t'es en Ontario, je pense que c'est juste la TPS. Si t'es au Québec, TPS, TVQ. Fait que si tu travailles, mettons, je sais pas moi, 40 heures, et que t'as fait, je sais pas moi, que tu t'es entendu à l'heure à 30$ de l'heure, ben c'est 1200$ plus TPS, TVQ. Si t'es payé au millage, ben si t'as fait 2000 et que t'es payé, disons, 50 sous du 1000, ça fait 1000$. 1000$ plus taxes. Fait que on peut pas s'en sortir, pis on peut pas être compétitif, les entreprises du Québec, face à ce fléau-là. Puis pire de ça, tu sais, même dans la région de Québec, j'ai pas besoin de vous nommer grand place. Mais allez voir dans les cours des expéditeurs, quand il y a plein de remorques de l'Ontario, puis qu'il n'y en a pas du Québec, ben eux autres, on les subventionne grassement. Et ces compagnies-là, ben, utilisent les compagnies de l'Ontario à 20 % meilleur marché que ceux du Québec. Mais on va demander, par exemple, un montant d'argent en subvention parce que j'ai des emplois dans mon entreprise et il faut que tu me payes. Oui, mais je prends la compagnie de l'Ontario. Est-ce que quand je te donne une subvention, il ne devrait pas avoir une clause que tu prends des compagnies totalement légales? Comme Post Canada a dû faire face à la musique au printemps dernier, là.
7: Mais là, Benoît, là, je bois tes paroles, puis je comprends presque tout ce que tu me dis, là. Mais elle réside où, la solution au gouvernement? Quel palier qui pourrait régler ça? Parce que visiblement, il y a un problème entre le gouvernement ontarien, provincial, et ce qu'on veut faire du côté de la CAQ. On semble pas du tout arrimer. Puis bon, on comprend que Mark Carney il s'intéresse plus à ce qui se passe en Ukraine que ce qui se passe en Ontario, là, puis au Québec. Toi, t'es les deux mains dedans, là. T'es Truck Stop Québec, je veux dire, c'est ta vie, t'as toute ta vie t'as chauffé. Quelle est la solution, ou du moins la piste de solution derrière tout ça?
9: Ça serait simplement que le fédéral s'assoie avec toutes les provinces, tous les ministères des transports provinciaux, et dise, à cette heure, on va gérer ça de façon canadienne.
7: Fédérale?
9: Fédérale. On va tout avoir une uniformité de province en province.
7: Les mêmes normes.
9: Pas le Québec, tu fais ça, l'Alberta, tu fais ça. Puis maintenant, on essaye de... Je comprends là que les provinces veulent gérer leurs affaires dans leur cour, mais il pourrait avoir un genre de... OK, ça, je te le laisse.
7: Mais là, on n'est pas capable. Du côté de l'Ontario, on a l'air d'avoir perdu le contrôle, puis ici, on est en train de l'échapper.
9: Zacharia, là, l'avez-vous entendu quelque part dire « Oui, j'ai un problème, je vais le régler. » Bon, pas vraiment.
7: Non.
9: Au niveau fédéral, il y a Barcelou Duval qui est sorti...
8: qui est très bon, là, qui en parle abondamment.
9: Il milite énormément. Puis qu'il y a...
8: Mais il est pas au pouvoir. T'sais, il est dans l'opposition. Les gens au pouvoir, on dirait qu'ils se mouillent pas. C'est-tu à cause des lobbies sikhs, les lobbies pakistanais qui sont trop puissants?
9: Mais c'est parce que les libéraux ont été invités dans des soirées, pour ne pas dire des galas, qui étaient subventionnés par des groupes qui sont très pro-Chauffeur Inc.
8: Ouais.
9: Donc, des organisations qui sont pro-Chauffeur Inc. qui ont invité lobbies. Les libéraux.
7: Donc, à Brandon,
9: je sais pas si c'est lobby.
7: C'est libéral.
9: Tu sais, ça serait comme moi, je me pars un groupe, dire on paye pas nos impôts à Québec.
8: Ouais.
9: T'sais, probablement que j'aurais des adhères.
8: Non, probablement
9: que j'aurais des adhères. Mais, et où la légalité de tout ça? Doug Ford, il s'est jamais montré la face en disant yes, moi, je vais vous aider. Fait que c'est de nature fédérale. Le transport a toujours été de juridiction fédérale. Pourquoi qu'on n'a pas une juridiction canadienne avec des normes de formation canadienne. Mm-hmm. Tout le monde égaux.
7: Unifié, là.
9: Unifié. Contrôles, les postes de pesée. Bon, dans vos provinces, vous facturez ce que vous voulez pour les infractions commises, mais est-ce qu'on pourrait pas avoir un peu des actions concertées, dire, pendant telle semaine au Canada, on check les visas. On check, est-ce que vous parlez minimalement anglais?
7: Au moins.
9: Tu sais, j'ai été en Floride dernièrement, puis normalement, on voit énormément de Chauffeur Inc. de l'Ontario.
7: Si en Floride?
9: Oui, dans des coolers qu'on appelle, là, où qu'on va chercher les fruits et légumes, parce qu'il y a une manne là-dedans. Et j'en ai vu un dans toute ma semaine. Fait que Trump, qu'on l'aime ou qu'on l'aime pas, a quand même changé l'image du transport en disant, bon, ben j'en vais plus, puis ces gens-là ont peur. Fait qu'ils vont plus aux États. Ils veulent plus arriver quelque part, puis non, on te ground ici, puis trouve quelqu'un qui va ramener le truck.
7: Et ça, c'est la pire affaire qui peut arriver à un gars de...
9: Tu dis quoi
7: à
9: ton client?
7: De Brentford.
9: Mon chauffeur s'est fait prendre. Puis c'est bon qu'il ait fait ça, parce que les clients américains, même les clients canadiens, à cette heure, demandent aux compagnies de transport, est-ce que vous avez des Canadiens qui chauffent vos camions?
7: Est-ce que vous avez du monde louche?
9: Des assets, là, des oui, oui.
7: C'est ce que ça veut dire?
9: Oui, oui. Puis si tu réponds, ben non, on passe au suivant. Fait que les compagnies ont redonné un petit peu de part de marché aux compagnies qui étaient legit, mais il en reste encore beaucoup qui sont illégales.
8: Mais c'est vrai que c'est tough à comprendre, parce que ce que tu disais, c'était bon, là, sur les libéraux qui ont été invités dans des soirées où on faisait la promotion de tout ça. Mm-hmm. Écoute, je veux pas dire des faussetés ni partir des rumeurs, mais une main lave l'autre, habituellement.
9: Ah oui,
8: je vais dire ça de même. Et il y a des considérations électorales aussi là-dedans. Là. À Toronto, dans le GTA, les communautés sikhs, les communautés indiennes, les communautés pakistanaises, ça peut faire en sorte qu'une élection passe ou non.
9: Ça doit être très rouge dans ce coin-là.
8: Effectivement. Puis les gens qui semblent reliés au stratagème chez Chauffeur Inc., ils ont l'air d'avoir de l'argent, là, des grosses poches, puis ils ont l'air dans des communautés sikhs, les communautés indiennes, les communautés pakistanaises, ça peut faire en sorte qu'une élection passe ou non.
9: Ça doit être très rouge dans ce coin-là.
8: Effectivement. Puis les gens qui semblent reliés au stratagème chez Chauffeur Inc., ils ont l'air d'avoir de l'argent, là, des grosses poches, puis ils ont l'air d'emmener large.
9: Mais je vais te poser une question, Max.

0: tu peux m'appeler demain pour me dire comment tu veux fonctionner.
1: Ouais. Mais,
0: t'sais, c'est un peu comme un groupe d'illégaux qui veulent prendre une part de gâteau, venir voler le marché québécois puis ailleurs au Canada, puis de vouloir aussi imposer une culture. Le gouvernement marche pas. On paye toutes des taxes, là. Mais est-ce que le gouvernement devrait pas dire « Je veux ma part de gâteau là-dedans. Ben, » Vous allez tous payer vos taxes. Mais il ne semble pas vouloir bouger. Ni Zakaria, ni Ford, puis encore moins les libéraux fédéraux.
2: Mais si, par exemple, au Québec, on va parler du Québec, là, on est au Québec 7, puis on a le goût de régler ça au Québec, là, l'Ontario, ils ont leurs affaires, est-ce qu'on ne pourrait pas faire comme Donald Trump, que t'as quand même cité tantôt, et avoir quand même des opérations très concrètement, là, très dommageables,
0: ciblées
2: pour enlever de la route ces dangereux chauffeurs non qualifiés, et garder ceux qui le sont qualifiés, puis ceux qui ont le droit de travailler, puis on a besoin de camionneurs, puis du bon monde, on n'en aura jamais assez. Là.
0: Ouais.
2: Mais puis peu importe la provenance, mais ceux qui sont problématiques, là, les ceux qu'on a déjà trouvé que, bon, un permis, ça se trouve pas dans une boîte de Cracker Jack, écouter des séries, le rideau fermé, ça marche pas. Puis le camionnage, c'est sérieux, là. Il y a des gens en vie.
0: Le problème, Gary,
2: on peut-tu faire une opération, là?
0: On pourrait,
2: mais...
0: Entre la frontière de l'Ontario et la première balance au CED, ça me dit pas t'es qui. T'as beau peut-être même pas me parler un mot français ni anglais, tu vas peut-être juste me parler en punjabi, mais ça me dit pas si t'es bon ou pas bon. Puis juste cibler la nationalité, ben ça me dit pas s'il est bon ou pas. Mais est-ce qu'à chaque accident, à chaque, tu sais, pour avoir des véhicules banalisés, puis à chaque fois que le camion va de gauche à droite, puis c'est valide pour les Québécois aussi.
2: Oui, il y a des Québécois qui écoutent les séries Ben Stone dans leur truck.
0: Effectivement. Puis si t'as une conduite erratique, pourquoi je t'envoie pas tout de suite repasser une forme d'examen, une forme de contrôle, et dire comment ça se fait que tu te promenais de gauche à droite?
2: Une petite punition.
0: T'étais peut-être somnolent. Mm-hmm. T'avais peut-être le nez dans le cellulaire, je sais pas. Mais d'avoir une forme de tape ses mains assez bonne pour que tu dises je le referai plus, j'irai pas
2: une
0: perdre
2: formation deux, trois. Oui, oui. Pas gratuite, là?
0: Ouais, tu vas payer.
2: C'est ça.
0: Mettons, moi, je me présente aujourd'hui chez mon employeur, puis que j'ai sniffé une ligne où j'ai consommé du pot. C'est sûr que si j'arrive là, puis il me dit « Ben, t'as été choisi, t'es l'heureux élu aujourd'hui pour un drug test.
2: » Tour de France!
0: Et là, je vais faire pipi dans le petit pot, et deux, trois jours après, le médecin m'appelle, puis il dit « Qu'est-ce que t'as consommé? »
1: Ta piste était fluo.
0: Ouais. J'ai fumé du pot. Tu sais que t'as pas le droit aux États, donc je te retire tout de suite tes droits. Pourquoi qu'on ferait pas ça avec des gens qui ne conduisent qui savent pas conduire, qui conduisent tout croche.
2: En fait, on pourrait-tu appliquer les lois?
0: On pourrait-tu les appliquer? Puis de pouvoir peut-être... Tu sais, il y a des postes de pesée là, au Québec que tellement sûr que si on manque une coupe d'heure, ça va faire de quoi là, dans le budget. Mais qu'on rapatrie des contrôleurs routiers de certaines régions à des postes de pesée tout le long de la frontière entre l'Ontario et le Québec, que ça soit du nord au sud.
2: Puis peut-être se mettre chummy avec les Ontariens, puis on pourrait faire ça en collégialité.
0: Effectivement. Puis ça pourrait être aussi bon qu'une douane que si tu t'en vas vers l'Ontario, il n'y a pas de poste de pesée là, en sortant, mettons, sur la 20 en allant vers la 401. Il y en a un en rentrant de l'Ontario vers le Québec, mais en sortant. Mais pourquoi qu'on fait pas un genre de « OK, à soir, à partir de minuit, on les check toutes. » Montre-moi tes heures de conduite. Juste, tu sais, des affaires un peu aléatoires. À soir, c'est les heures de conduite. Tu l'as dans l'écran.
2: Non, mais je veux dire...
0: Ça se fait deux temps, trois mouvements. Après ça, t'as conduit depuis quelle heure ce matin? Ben, si t'es parti à 8 heures puis il est 2 heures du matin, on a un problème.
1: Ouais.
0: Fait que, tu sais, on est capable de trouver toutes sortes de façons de faire qui sont un petit peu croches. Puis souvent, ben, promenez-vous la nuit. Pas grand Québécois sur la route, là. Mais des plaques de l'Ontario, il y en a partout.
1: C'est un bon point. Mais on s'est entendu que la base, là, ça serait de ramener les contrôleurs routiers sur la route le plus vite possible. Oh, oui. Il n'y a plus d'amende qui se donne.
0: Ben, on disait 2027 dans le cas de l'armement.
2: Là, ils ont des guns.
0: Pas toutes.
1: Ils sont en train de suivre la formation.
0: En train, ça
2: il y en
0: commence.
2: A qui ont déformé.
0: Il n'y en a pas à moitié encore de formés. Lorsqu'ils seront tous formés, là, ça sera un pas vers l'avant. Mais tant aussi longtemps qu'ils ne sont pas tous formés, on a un trou en maudit. Puis,
2: En Ontario, il y en a des guns?
0: Je ne sais pas, en Ontario. Okay. Je ne me souviens pas
2: d'avoir
0: vu. Tu
2: jamais fait arrêter en Ontario?
0: Ben oui, dans des postes de pesée. Puis là, c'était l'inspection. Mais aux États-Unis, pour avoir arrêté d'un poste de pesée, ben, ils ont un gun sur eux autres. Fait que si tu as de la matière illicite, transport de véhicules volés ou toutes sortes d'autres affaires punissables.
2: La drogue.
0: La drogue. Ben, moi, tu sais,

0: je le répète souvent, mais à 2h du matin, j'ai pas le goût, moi, d'arrêter quelqu'un si je suis un contrôleur routier, puis qu'il y a beaucoup plus d'emprise sur moi que je peux en avoir sur lui.
1: Oui, puis toi, t'as un stylo, là.
0: Un stylo, une bonbonne de poivre de Cayenne, puis une petite matraque, des menottes, peut-être, à la limite.
1: Fait que, tu sais, je sais pas, j'ai un bic.
0: Je suis pas tellement convaincant, tu sais. À moins d'avoir une canne de spray net, comme dans le bon vieux temps, puis ton bic, puis tu sais, recule!
2: Ouais. Lance-flamme artisanale.
0: Ouais, c'est ça. Mais, effectivement, tant aussi longtemps. Puis ça, tu sais, la CAQ a été très lente à agir là-dedans. C'était une demande de la part de la Fraternité des constables de contrôle routier Québec d'être armée. La CNESST a fait audience là-dessus. Ils ont dit oui, effectivement, c'est un métier qui a une forme de danger. Faut les armer, ces gens-là. Fait que là, ben, on
1: ça
0: les
1: a... Ça a pris 9 ans.
0: Puis d'un autre côté, oui.
1: Fait que là, c'est évident que ben, ça a pris 9 ans.
0: Mais il était sous...
1: Ça a été long, là.
0: Il était sous juridiction d'une... la SAAC est un assureur. Donc, comment est-ce qu'on peut être coercitif en travaillant pour un assureur? Ça devient un peu difficile. Là, on les a transférés...
1: à sécurité publique.
0: Sécurité publique, ouais, ça va Yann. Être mieux.
1: Yann, mais, il met des guns. Ouais. Il sort,
0: mais j'espère que le temps va agir rapidement et que ces gens-là, on va les retrouver très rapidement parce que c'est pas vrai de dire que les contrôles ne veulent pas arrêter les chauffeurs Inc. Eux autres, ils savent c'est quoi. Ils savent c'est quoi la sécurité. Puis ils ont pas le goût d'arrêter quelqu'un qui passe devant la balance et dire, OK, lui peut y aller, mais l'aile, elle bouge un peu, puis le bumper est couché en terre rap, puis que 20 km plus loin, il décime une famille.
2: Non, c'est ça.
0: Fait qu'eux autres, ils veulent pas avoir ça sur la conscience. Fait qu'ils veulent faire un bon ménage. Puis pour en parler avec quelques agents de contrôle routier, eux autres, c'est le ménage qu'ils visent de faire. Mais tant qu'ils ont pas l'arme sur eux autres, qu'est-ce que tu veux qu'ils fassent? Ils sont jamais
1: ça. Prend un balai pour faire le ménage.
0: Oui, c'est ça. Puis il faut absolument que ces gens-là retournent faire des inspections en dehors des postes de pesée. Parce qu'actuellement, la seule chose valide qu'ils peuvent faire, c'est qu'ils demandent à une Sûreté du Québec de venir avec eux autres parce qu'il y a quelqu'un qui va être armé, les appuyer dans une intervention. C'est tout.
1: Benoît Thérien, toujours un plaisir de te recevoir en studio. Merci. Toujours le fun de parler de trucker puis de trucking. Puis on voit qu'à la messagerie aussi, il y a plein de commentaires. Là, des gars qui ont même qui disent ça va être l'enfer de livrer dans le Vieux-Québec, là, l'épicerie.
0: Ah, oublie ça. Oublie ça.
1: C'est des commentaires.
0: C'est comme Montréal.
1: Est-ce que ça va mal au Québec? Du monde qui utilise des mots d'église là, et qui apprécie chacune de tes présences en ondes. Merci d'être là.
0: Merci.
1: On te lâche pas, puis on te suit sur Truck Stop Québec. Bonne fin de journée, Benoît Thérien. Nous, on prend une petite pause avec Max. Au retour de celle-ci, un chroniqueur vedette. Oui, à Radio X, son nom, c'est Louis Gauvin.
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0: Bon, ben, il y a plein de monde qui ont du fun à la messagerie. 13h32 avec Gary et Max, des réminiscences du festival d'été. Des gens qui ont capoté ben raide sur Jelly Roll hier. Du monde qui se sont jamais remis du spectacle de Muse. Des gens qui aiment beaucoup Benoît Thérien aussi quand il vient parler de camionnage. Puis, ben, Louis Gauvin s'est repoussé. Parce que je pense qu'il y avait un rendez-vous, là, avec,
1: une dame de la nuit.
0: Tu penses?
1: Ben, c'est ce qu'il m'a dit.
0: Je pense que c'est la personne qui était responsable de son dossier, là.
1: En prison les fins de semaine?
0: Exactement. C'est ça que je voulais entendre.
1: Ah, OK. Ben, il a peut-être jumelé l'utile à l'agréable, là. On sait jamais.
0: Fait qu'on laisse toute la place à Max dans ce temps-là. Parce que Max, ben, il a pas assez d'heures d'antenne. Et puis, c'est toujours un plaisir de l'entendre.
1: Je trouve que j'en manque, là.
0: T'as-tu un genre de thème? Y a-t-il quelque chose?
1: Non, j'ai pas de thème. Ben, en fait, oui, j'ai un thème. Non, j'ai pas de thème.
0: Ouais, je vais te donner le thème du Festicot.
1: Vas-y donc.
2: Tous les Festicot.
1: Ah, il est bon, ce thème-là.
2: Festicot. Tous les
0: festivals. Fait que ça va être ça aujourd'hui, le thème pour Max. Puis je vous rappelle bon que ça. Le vendredi, en principe, avec Pierre Couture, on fait toujours le Festicot. Et selon ce que j'ai vu dans la boule de cristal, il y a des chances que ça revienne à l'automne prochain avec Pierre Couture, qui présentement jouit de ses vacances.
1: T'as-tu envie qu'on se fasse de la racaille?
0: Oui, de la rocaille?
1: Non, de la racaille.
0: Comme dans genre...
1: Comme dans Mohamed Bakali. Est-ce que ça te dit quelque chose?
0: C'est pas l'épouvantable, le gars qui criait après les policières, qui restait poli, là?
1: Exactement, retour dans le temps.
3: Moi, je suis en train de manger tranquillement dans ma voiture. Ouais, après mes gars. Et tu vois ce...
4: Parfait, votre permis de conduire.
3: De sa mère la pute.
4: Votre constat d'infraction, on parle de 158$ pour avoir insulté.
3: Ta grand-mère la pute.
4: 30 jours pour payer ou contester. Toutes les informations.
3: Puis
4: tu me diras pas où aller, je vais aller où est-ce que je
3: veux.
4: Okay?
3: Non, tu décolles.
4: Non,
3: tu vas niquer ta mère. Tu vas niquer ta mère.
4: Tu vois, dans tes rêves. Allez,
3: va niquer ta mère, décolles ici, la fille de pute.
1: Ah oui, il conjugue, hein?
0: Ah!
1: Hey, man.
0: Je sais pas, j'avais pas entendu celle-là, mais j'avais joué. À toutes les fois, il y en avait une nouvelle, je faisais jouer ça à Danny Hull, puis il devenait comme...
1: Ah non, man, mais je pense que le Québec au grand complet s'est crispé quand on a appris l'existence de cet homme-là, puis on a entendu ce qu'il disait aux policiers de Montréal.
0: Aux policières particulièrement, ça.
1: Policières, exactement. Ça, c'est la deuxième vidéo qui est sortie un peu après, parce que le maniaque, il avait pris une habitude de se filmer quand il se faisait intercepter par la police, puis les envoyait chier sur le territoire montréalais. Tu peux insulter les policiers,
0: là,
1: puis t'auras pas d'amende.
0: À Québec, puis tu souhaites bienvenue, c'est quoi?
1: Non, c'est pas tout ça, bagarre.
0: Bienvenue, buddy.
1: J'ai une photo ici, on voit la belle racaille.
0: Ah, ouais,
1: Boucle d'or, la racaille. Il y a des cheveux frisés, genre de prince. Mais
0: ouais,
1: prince,
0: hein?
1: Un peu prince de ghetto, là, c'est pas...
0: C'est comme le petit prince hip-hop.
1: Non, ça lui va pas tant bien, là.
0: Le petit prince, Ellie.
1: Bref, grande nouvelle, il s'est fait arrêter et il a été accusé au criminel.
0: De quoi?
5: La justice a parlé!
0: Non, mais il a été arrêté à Montréal, parce qu'à Montréal, d'habitude, ça leur dérange pas, les policiers de Montréal.
1: Ben, c'est ça l'affaire. Premier réflexe, j'ai lu la nouvelle, j'ai fait un... Ils l'ont arrêté parce qu'ils se sont finalement tannés.
0: Non.
1: Non, il s'est pas fait arrêter parce qu'il a envoyé chier la police pendant longtemps puis il a publié des vidéos de ses exploits sur les réseaux sociaux. C'est parce que quand ça arrivait, lui, il filmait les policiers puis policières. Fait que nécessairement, il y avait leur visage puis il s'est mis à faire des mèmes sur ses pages Facebook, TikTok, Instagram, toute la patente par la suite. Des mèmes, je veux dire, il prenait des photos avec l'intelligence artificielle, mettons, un homme capuche basse sur son front, il voit pas les yeux puis il tient trois chiens en laisse en avant de lui, des espèces de bitbulls puis des caniches.
0: Ouais.
1: Puis à la place des visages de chiens, il mettait les visages des policiers et des policières.
0: Hey, c'est, voyons, il cherche donc bien le trouble, lui.
1: Le trouble? Ben, il a trouvé le trouble.
0: Enfin.
1: La police a fait, là, on a une pogne, parce que là, c'est considéré comme de la diffamation.
0: Enfin, on a trouvé une pogne. J'ai pas trouvé, c'était pas le plus vite.
1: Ben, man, l'acte en soi n'était pas répréhensible, mais là, comme il a continué de prendre le visage des policiers et policières puis d'en faire des espèces de parodies sur Internet, là, ils ont fait, hey, mon petit clown, là ça va être bien correct. Fait qu'ils ont arrêté monsieur Bekali, Mohamed, la racaille aux cheveux de prince, dans son véhicule. Ça s'est fait hier.
0: Beau dimanche.
1: Ce qui est malade, c'est
0: en
1: au moment, il a été relâché, mais je vais y venir. Ce qui est malade, c'est au moment où il l'arrête, lui, il envoie chier, encore une fois. T'as pas le droit de m'arrêter, allez chier, fils de pute.
0: Ta mère.
1: On nique ta mère en pétasse. Il y a des cheveux en ramène, exactement. Ça, c'est une excellente image. Merci à Martin au 88-670-9098. Il l'arrête, puis lui, il est au volant de son véhicule, pas de permis.
0: Il l'avait oublié à la maison?
1: Non, genre permis sanctionné.
0: Oh yeah!
1: Parce qu'il n'a jamais payé ses étiquettes.
0: Fait
1: qu'il pogne, menotte dans le dos, le char à fourrière, direct en dedans.
0: Permis suspendu.
1: Parce
0: qu'il n'avait pas payé ses étiquettes.
1: Passe devant le juge.
0: Il ne roulait pas, me semble, en Toyota Echo, là. C'était pas une Hyundai Pony, là.
1: Non, c'est une espèce de char de semi-luxe, là.
0: BMW.
1: Oui, c'est ça, qui a réussi à s'acheter grâce à ses cheveux en ramène. Ils l'ont vu rentrer au concessionnaire, il a fait t'as des cheveux à ramène, cet homme-là? Donne-y notre plus belle BM.
0: Ramène.
1: Quel perdu. Il l'arrête, il l'amène devant le juge, il comparait, il a été libéré sous condition, dont de fermer tous ses comptes. Instagram, il reste une vidéo. TikTok a été banni. Il n'a plus le droit de poster rien, pantoute, sur ses comptes de médias sociaux.
0: C'est un soulagement.
1: Fait que ça, ben, c'est une grande et belle nouvelle pour le Québec.
0: Jamais où il y a une probation de 2 ans, 5 mois, 90 jours, un
1: c'est
0: an
1: pas,
0: et demi.
1: C'est pas clair jusqu'à présent parce qu'il n'est pas en.
0: Moi, ce serait forever.
1: Il n'a pas eu son procès encore. J'imagine qu'il va se défendre, qu'il va dire qu'il avait le droit, puis que si, puis ça. Mais en réalité.
0: Il n'a pas le droit.
1: Ben. C'est de la satire.
0: On a l'espèce de montage qu'il a fait.
1: Ils ont bleu les faces des policiers, mais okay. Tu vois l'image qui a été faite par l'intelligence artificielle.
0: C'est la pochette de hip-hop un peu obscure.
1: Ouais, mais c'est de la satire. Je pense que les policiers étaient tannés. Là. Puis ils ont trouvé une pogne, puis ils l'ont exploité jusqu'au possible de
0: mais
1: ce qu'ils pouvaient faire.
0: Il n'y a vraiment pas grand-chose à faire. Déjà que t'écœures la police, c'est pas un hobby noble. En plus, tu fais des montages vidéo avec les faces des policiers que t'as écœurés. Ça me semble, là, tu pousses... Tu sais, ça aurait été le fun, ce gars-là, soit aussi créatif puis qu'il travaille en pub.
1: Oui!
0: Ça aurait été malade. J'aurais acheté tous les yogourts qu'il aurait pu inventer, les slogans, les emballages, les twists sur Internet pour me faire acheter des produits que j'avais pas besoin. Là, je te rends compte que c'est un génie du mal.
1: Définitivement. Puis lui, il se dit victime depuis le début de profilage racial.
0: C'est clair que non.
1: On l'a arrêté parce qu'il est marocain. Ouais, mais
0: non, mais quand tu parles de ta mère...
1: On nique ta mère, connard!
0: Non, mais là, déjà là, t'es plus dans le racisme, là.
1: Puis encore là, vivre. Moi, ce qui me fascine là-dedans, c'est qu'il n'a pas été arrêté pour ce qu'il a dit aux policiers et policières qui l'ont intercepté.
0: Non, ça, c'est encore correct, ça passe.
1: Il y a d'ailleurs un sondage qui a été fait. La police de Montréal a contracté Léger de mémoire pour mener un sondage auprès des Montréalais pour savoir si on devrait légiférer à ce niveau-là. Est-ce que les insultes devraient être tolérées, oui ou non? 85% des Montréalais disent qu'il faut que ce soit prescrit. Il faut que ce soit proscrit.
0: Je suis un peu déçu du 15% extra woke Montréalité.
1: C'est ça,
0: ils ont dit non, le son même.
1: À cab.
0: Ouais, c'est ça.
1: On définance la police.
0: Hey, il y a quand même 15% du monde qui ont dit non, c'est, on laisse ça de même. Hey, là, ce 15%-là me fait capoter.
1: Mais pour vrai, ce gars-là, faut qu'il fasse des pubs de ramen. Faut que ce soit la nouvelle égérie d'une compagnie de ramen japonaise obscure, là.
6: Manger des ramen avec Bekali.
0: Avec ta mère.
1: En plus, ça.
0: Demande à ta mère de te faire des ramen.
1: Allez, nique ta mère, mange des ramen. Hey, mais il y a quelque chose quand même.
0: Il n'y a plus de permis de conduire. Y a plus de...
1: On dirait le nom d'une sauce dégueulasse, là, la sauce Bekali. Hein? C'est celle qui vient avec tes ramen que tu veux pas manger.
0: À la petite poudrette.
1: Ouais, c'est ça, exact. Fait que là, ben, c'est ça. Il a été accusé. Il va passer devant la cour.
0: Il n'y a plus de permis de conduire. Son char a été remorqué. Il n'y a plus le droit d'avoir des réseaux sociaux.
1: Exactement.
0: Il reste juste ses cheveux.
1: Il reste juste ses cheveux.
0: Il reste juste ses cheveux.
1: Je sais pas si on pouvait.
0: Faut-tu les gros, ces cheveux-là?
1: On peut-tu statuer devant la cour? Ça prend un autre acte d'accusation.
0: Il méritait quand même d'avoir peut-être une petite leçon de vie. Je pense que là, il était temps qu'il paye le prix. Si tu me dis qu'il n'y a plus de char et qu'il n'y a plus de réseaux sociaux, je pense que là, il doit trouver ça un peu long, la
1: non,
0: vie.
1: C'est ça, exactement. Son TikTok a été banni à Instagram. Il reste encore une vidéo, comme je le disais.
0: Nous, on a tout gardé, les archives de Radio X. On a tout ça dans la machine.
1: Ben, j'imagine. Là, il a été accusé sous le libellé suivant propos diffamatoires à l'égard d'une policière et de 2 policiers du SPVM et au maximum de la peine qu'il risque. Puis je pense pas que le juge va être super clément avec l'homme aux cheveux de ramen à saveur de poulet. Il risque 2 ans maximum.
0: La messagerie, là, c'est pas leur préfet.
1: Oui, des cheveux et des merguez. Non, en prison, je pense que oui.
0: Je lis pas tout, là, mais vous êtes drôle. Antiti au 88-670-9098.
1: Ben, essaie de lui parler. Robin nous écrit ça au 88-670. Ben, tu viens de le dire. Essaie de lui parler. Ben oui, s'il veut parler, moi, je serais d'âme d'y parler. Mais en même temps, qu'est-ce que t'as à dire à ce gars-là, à part de l'envoyer chier aussi?
0: J'aurais le goût de lui dire que c'est pas une bonne personne.
1: Ben, je pense qu'on a tous un peu le goût de dire que c'est pas une bonne personne.
0: Je me fais arrêter par la police, puis des fois, là, ça peut arriver que ça fasse pas ton affaire. Je me fais pas arrêter tous les jours, là, mais tu sais, des fois, tu fais comment? Il me semble que cette étiquette-là, il aurait pas allé arrêter un vrai criminel, tu sais. Mais dans le fond, je l'avais mérité, là. Tu comprends qu'après 3 jours, 2 payes plus tard, il est payé, tu y penses plus si tu t'en remets. Et lui, je pense qu'il avait une obsession. Il était obsédé par la police.
1: Ouais.
0: Tu sais, bon, tu te fais arrêter par une police fille, une dame, pardon. Moi, ça se peut que je relève mon jeu, tu sais. Ça se peut que je sois genre « Bonjour madame, je fasse bien attention. »
1: Comment allez-vous?
0: 10h10, les deux mains, là, je vais être très... Papiers sont déjà préparés.
1: Si t'es correct avec la police, ils vont toujours être corrects avec toi. Si t'es respectueux, ils
0: la seule chance que t'as qu'ils te disent « C'est beau, c'est un avertissement », c'est de rester smart.
1: Exact. Moi, mon père m'a toujours dit « Si tu te fais arrêter un jour, sois poli. »
0: Tu t'excuses. Qu'est-ce que j'ai fait si tu le sais pas?
1: Exactement.
0: Bon, j'allais un peu vite. Effectivement, vous y allez un peu vite. Mmh. Là, des fois, ils vont juste vérifier. Y a-tu plaqué ce char-là? Ce gars-là, y a-tu un permis? Peut-être que c'est un père de famille. Peut-être que j'ai un vrai call aussi. Peut-être que je devrais peut-être, OK, bye, tu peux partir.
1: Exact. Puis moi, les fois où ça m'est arrivé, quand j'ai été victime de profilage racial.
0: Parce que t'es barbu?
1: Parce que je suis un homme blanc à barbe. Non, mais les fois où je me suis...
0: J'avoue que de loin, t'as l'air un peu la musique manie.
1: Ouais, c'est changé. Changé par la même temps. Mais les fois où j'ai été extrêmement respectueux puis poli, comme je le suis tout le temps avec la police, honnêtement, ça m'a donné des petits privilèges. Genre, OK, t'as pas tes papiers d'assurance, mais je vais te donner un avertissement. Amange-toi pour les avoir. Puis si je te réarrête,
0: t'en veux pas encore. T'as pas parlé de sa mère, puis...
1: Non.
0: Ta mère.
1: Ça aurait été bon, pareil. Comment va votre mère, monsieur l'agent?
0: C'est vrai que ça, c'est une bonne question.
1: Ben, t'sais, on se renseigne, on pose des questions.
0: J'essaie d'être le plus poli possible.
1: Ouais, alors le ramène Bécali bientôt dans vos épiceries. Jean Leloup, man.
0: Jean Leloup.
1: J'ai envie de te parler de lui un peu.
0: Ouais, mais t'es allé à Cogeco Amphitheater en fin de semaine pour aller voir à Trois-Rivières en trifluvie le spectacle hommage avec le Cirque du Soleil?
1: No, I was not there. Mais il y a une journaliste de Radcan qui était là la journée de la première. C'est arrivé il y a une couple de jours, sauf que je suis tombé sur l'entrevue que la journaliste a faite avec Jean Leloup en fin de semaine. Honnêtement, man, quand t'interviews Jean Leloup, là... Tu poses une question, puis tu scrapes le reste de tes questions.
0: Je suis un peu d'accord pour l'avoir interviewé deux fois dans ma vie. Le questionnaire était un peu, comment dire, obsolète.
1: Tu le laisses aller, là. Tu sais, lui, il est là. Premièrement, c'était une des premières apparitions qu'il faisait depuis très longtemps.
0: Ah oui, presque 10 ans.
1: Et la journaliste, tu voyais qu'elle était affectée à ça sans trop avoir d'expérience avec ce genre de personnage-là. Tu sais, c'est hors et culture, Radio-Canada,
0: dans le fond, c'est comme mieux, c'est des remplaçants d'été. C'est pas supposé d'être hot, là.
1: Ben, on dirait. Puis tu vois, elle était remplie de bonnes intentions. Tu vois qu'elle avait pratiqué ses questions, qu'elle était renseignée, qu'elle avait du bagou sur les connaissances reliées à la pièce. Mais Jean Leloup, man, il est arrivé là, honnêtement, là, puis ça m'a même amené à me retaper des entrevues du gars des années 90 en fin de semaine. J'ai capoté sur cette entrevue-là, faut absolument que je te fasse écouter ça comme...
0: OK, je suis prêt, là, je monte le son.
1: Tu l'as interviewé. Ça a l'air que Jean a été approché pendant longtemps pour que le Cirque du Soleil puisse faire cette pièce de théâtre-là, ce cirque-là,
0: ouais.
1: Paradis perdu, avec ses chansons. Mais Jean, à chaque fois, il disait « Ah non, pas là », ou il répondait pas. Puis la journaliste, il demande, elle dit « Pourquoi ça a été aussi long que ça avant que vous acceptiez
0: question,
1: que le Cirque du Soleil puisse faire ce qu'ils ont à faire avec vos chansons? »
7: Qu'est-ce qui fait que là, ça a été oui cette fois-ci, puis non pendant toutes ces années?
8: Ben, je disais pas non, hein. C'est qu'en fait, je sais pas qui appelle. Je réponds pas.
7: Ah, c'est ça l'affaire.
8: Ouais. Fait qu'à un moment donné, on me le disait, mais je faisais pas la relation. À un moment donné, j'avais un truc, je disais, OK, français, je vais le faire à un moment donné, mais c'était pas non, je vais le faire à un moment donné. Par contre, quand j'ai dit oui, moi, je pensais qu'ils me diraient, OK, on va le faire dans 2-3 ans, tout ça, puis là, ils ont dit, OK, c'est parti. Là, j'ai dit, non, mais là, avec ça. Mais non, je disais pas non, vraiment. C'est juste que je pensais pas tellement à ça, tu sais. J'écrivais des chansons, puis aussi, j'avais envie de monter un spectacle. Fait que je me disais que là, je suis en train d'en monter un ou je suis en train de faire quelque chose. Puis là, j'ai fait tort. Tu sais, comme ça me... Mais en fait, aussi, ça me tentait.
1: Qu'est-ce que t'en retiens de ce côté-là?
0: Ben, que je l'aime, Jean Leloup, que je m'ennuie de lui, puis que j'ai cette espèce de spontanéité-là, ce génie improbable-là. Nous manque tous, puis ben, je pense qu'il est un peu mêlé aussi. Là. Il répond pas au téléphone, je suis pas surpris.
1: Je sais pas, c'est qui appelle?
0: Et peut-être que sa mère pourrait répondre, ou en tout cas, du moins, quelqu'un pourrait répondre à ses courriels.
1: Peut-être, mais à la fin de la clip, il dit « Je travaillais sur des tunes, je travaillais sur un show en même temps. »
0: C'est ça que j'ai retenu.
1: Il
0: ça
1: dit bien dire... des affaires.
0: Non,
1: là,
0: mais... T'as raison de me ramener le... ce que j'ai retenu de cette cote-là. C'est qu'on a espoir d'entendre des nouvelles tunes de Jean Leloup un moment donné.
1: Il l'annonce sans l'annoncer, mais un peu plus loin dans l'entrevue, là, on comprend que c'était peut-être juste pas vrai. La prochaine question de la journaliste, elle demande, ça représente quoi pour vous d'avoir vos chansons illustrées en cirque?
7: Mais pourquoi ça vous tentait? Qu'est-ce qu'il y avait de si précieux? Parce que le Cirque du Soleil, on s'entend, là, c'est aussi un beau cadeau d'être hommagé par le Cirque du Soleil.
8: Ben oui, c'est le cirque, c'est le cirque. Hein?
7: Oui.
8: Tu sais, regarde là-bas, là, tu sais, écoute, c'est des personnes spéciales, le cirque. Hein? C'est génétiquement, ils sont modifiés. Ils viennent d'ailleurs. C'est comme tantôt, il y avait un qui fait le fil de fer. Mm-hmm. Puis il a un genre, tu sais, il est compact, puis il se met sur le fil, puis on dirait vraiment un chimpanzé. Hein? C'est comme une sorte, c'est comme genre, il dérive du chimpanzé. Je pense que, tu sais, comme, supposons, moi, je viendrais de l'hippopotame, lui vient du chimpanzé, comme.
1: Tu vois, la journaliste, man, qu'est-ce que je fais avec cette information-là? Tu vois que...
0: Non, elle était pas prête. Ça n'a pas rapport avec la troisième question, je pense. Hein?
1: Non, zéro, man.
0: Dans l'espèce de questionnaire qu'elle avait... C'est vraiment pas ça que j'avais...
1: Les artistes de cirque sont génétiquement modifiés. Ils viennent du singe.
0: Ça, c'est une belle extravagance. Je pense que c'est une belle tirade. C'est surtout une belle enflure. C'est ça qu'on aime de Jean Leloup, c'est qu'on ne sait jamais si on doit le croire ou pas. Puis, est-ce qu'il y a une autre cote?
1: La dernière que je veux absolument te faire écouter.
0: Oui, oui.
1: On lui a donné carte blanche. En fait, Jean Leloup a donné carte blanche à l'organisation du Cirque du Soleil pour faire le spectacle qu'il voulait avec les réinterprétations puis les arrangements.
0: On a-tu parlé des cachets? On a-tu parlé d'argent un peu là-dedans?
1: On n'a pas parlé de fric, mais on a parlé des arrangements. Comment ça, Jean Leloup a accepté de donner carte blanche au Cirque du Soleil pour refaire leur tourne, refaire ses tunes comme bon leur semble? Puis il répond à une question, man. Puis honnêtement, c'est une des réponses les plus délirantes que j'ai jamais entendues en entrevue de ma vie.
8: Putain, c'est quoi la question?
7: Mais je disais que moi, ce qui m'a étonné, c'est que vous laissez carte blanche à l'équipe de tout faire ça, à l'exception de la demande du fameux Corbeau.
8: J'ai senti une bonne vibe. Le gars qui faisait la musique... Ouais, c'est ça. Il y avait une belle vibe. C'est un gars spécial, hein. Quand tu le regardes, là, il y a comme, non, mais c'est vrai, hein, sérieux, si tu le regardes attentivement, là, à partir de sa tête, il y a des fluides bleus qui sortent.
7: Hein?
8: Ouais. C'est un gars qui a des fluides bleus qui sortent. Ouais, il y a des fluides bleus légers qui sortent. J'ai dit, lui, il va avoir un sens musical assez extraordinaire, mais tu sais, c'est un gars d'arrangement. Fait que, moi, ces idées que ce gars-là pourrait avoir, je les aurais jamais. C'est pas dans moi. Puis, la fille qui s'était mise à penser, elle, la petite qui fait les trucs, là, tout ça.
7: Madame
8: ça, c'est comme on entend des battements de cœur. Quand on la voit, là, on entend bout, bout, bout, bout, bout, comme ça. J'ai dit, ah, elle va mettre du cœur. Fait que j'ai dit carte blanche parce qu'elle a plus de cœur que moi, puis lui, il y a plus de
7: couleur bleue.
8: Ouais, il y a plus de couleurs.
0: Au moins, il est revenu à la fin, tu sais, avec la couleur.
1: C'est malade. Ouais.
0: Il est revenu, tu sais, il a terminé son raisonnement.
1: Quand tu le regardes, il y a des fluides bleus qui sortent des oreilles.
0: Ouais, là, c'est un peu plus, Ouais, je comprends peut-être que les gens qui s'attendent à quelqu'un de hyper sensé là sont déçus d'entendre le chaos.
1: Je l'aime d'amour, moi, man. Mais quel personnage parfait.
0: Et la personne qui faisait l'entrevue, c'est une journaliste de Radcan, c'est ça?
1: Ouais, exact.
0: Semblait un peu dépassée par la réponse.
1: Je pensais pas qu'elle pensait qu'elle allait être autant absurde. C'est qui est fascinant, décomplexé. Je vais dire absolument tout ce qui me passe par la tête, puis c'est pas grave. S'en fout. Je suis Jean Leloup.
0: Je suis Jean Leclerc.
1: Il a toujours été comme ça. Ouais,
0: je
1: Jean
0: suis
1: Leclerc.
0: Un fidéen et tu es toujours bienvenu à Radio X. Attends de venir faire un tour, Jean. Peut-être que tu nous écoutes plein gaz dans ta voiture. Nous, on prend une petite pause. Hey, après celle-ci, on parle vraiment à quelqu'un que j'avais, mais depuis longtemps, demandé en fait de collaborer à l'émission. Son nom, c'est Antoine Duchesne.
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0: 13h53, vous êtes à Radio X. Ben, c'est un peu calme quand même sur la Grande Allée. Ce qu'on remarque, là, c'est qu'il y a quelques vélos qui passent ici et là. C'est vraiment les vacances. Si vous avez des choses à rajouter concernant l'émission, c'est au 418-670-9098. On aime vous entendre, on aime vous lire. Et puis, on aime communiquer avec vous comme ça. Dans les prochaines minutes, je me suis payé un trip. On va dire ça comme ça. J'ai invité... À la radio des cyclistes, oui, Radio X, c'est nous, 98.1. J'ai invité Antoine Duchesne, que je vénère secrètement quand je le croise, surtout, je l'apprécie toujours. Antoine Duchesne, c'est un gars qui a fait le Tour de France 2 fois, qui a été champion canadien de vélo de route, puis qui a aussi un podcast concernant le Tour de France. Et on est en plein dedans. Aujourd'hui, c'est la journée du sac de sang. Et je voulais saluer Antoine. Et bonjour, Antoine, comment ça va?
1: Bonjour, ça va très bien.
0: Antoine, tu fais un podcast avec tes amis Jean-Philippe Vautier et Antoine Duchesne. Ça s'appelle « Entre la selle et la pédale ». Ça fait quelque temps déjà que tu fais ça. Moi, j'ai tendu l'oreille et j'apprécie d'entendre des voix québécoises discourir du Tour de France. Tu as déjà même fait partie de l'alignement des Tours de France de 2016 et 2022.
1: Oui, exactement. On était aussi avec David Maltais, mes anciens collègues du Saguenay-Lac-Saint-Jean. On est 3 gars du Saguenay qui aiment le vélo avec des expertises différentes, tous fans de vélo. Puis on revient un peu sur toutes les grosses courses. On aborde, on fait des entrevues. On a fait une entrevue de Stanley Magdalene Vallière, notre championne du monde.
0: Québécoise.
1: Ben oui, c'est qu'on essaie de rendre le vélo accessible puis aider les gens du Québec qui ont pas nécessairement flow bike puis suivre ou qui connaissent moins ça, mais sont intéressés. Comment on les aide à mieux suivre le Tour de France puis les courses de la saison.
0: Tu fais bien de nommer David Maltais, que j'ai connu dans une autre vie. Je pense qu'il a travaillé pour Louis Garneau, ou du moins, il a déjà couru pour Garneau.
1: Exactement.
0: Jean-Philippe Vautier, on le connaît aussi. C'est un homme qui travaille à Radio-Canada. On lui doit d'ailleurs les rénovations du studio. Si jamais tu le croises, là, ses commentaires ont été efficaces. La haute direction de Radio X a mis le paquet. Et puis, on a un nouveau chantier ici. Le studio est plus beau que jamais. Donc, tu le salueras. On a des passions communes. Antoine, j'aimerais t'entendre vraiment sur ce qui s'est passé en fin de semaine, parce que je pense que ça a défrayé la manchette un peu partout en France, mais ici même au Canada. C'est-à-dire, les tests d'antidopage en pleine nuit de Tadej Pogacar et Jonas Vingegaard, ça a surpris beaucoup le commun des mortels comme moi, mais est-ce que ça a surpris Antoine Duchesne de savoir qu'il y avait des contrôles comme ça en pleine nuit?
1: Quand même, tu sais, on est habitué des contrôles inusités, on en a un peu aléatoirement à travers la saison. La plupart du temps, c'est le matin tôt, 6h30, 7h.
0: Avant le premier pipi, là.
1: J'ai déjà eu 5h45, tu sais, si l'agent de WADA, par rapport à ses déplacements, arrive chez toi plus tôt, il va cogner à la porte. Mais entendre comme ça, en plein grand tour, 5h, 2h du matin, je pense que ça a surpris quand même tout le peloton. J'ai lu que c'est dans les droits de l'antidopage de faire ça, mais on n'a jamais... Avant ça, on n'avait jamais entendu parler. C'est quand même, je trouve, un manque de considération totale envers le sport. Tu sais, de les deux coureurs qui jouent la victoire, tu vas aller les réveiller en pleine nuit.
0: Après, avant l'étape de montagne, qui peut-être demande d'avoir eu une bonne nuit de sommeil, là, Vingegaard, il a échappé le bike, puis il s'est cassé une clavicule.
1: Oui, exact. Tu sais, il y a eu plein de gens qui ont spéculé par rapport à ça. On peut pas dire que sa chute est à cause de son réveil. Mais on peut pas dire le contraire non plus. C'est des courses qui sont extrêmement exigeantes. Tout notre repos, la récupération, a tellement d'investissements qui est mis autour de ça. On voyage avec nos propres lits. On a un staff complet pour essayer d'optimiser notre récupération. Là, en week-end de deuxième semaine, 2 journées de classement général, tu te fais réveiller à 2h du matin. Tu peux pas dire que ça t'a pas affecté. C'est impossible, c'est difficile, c'est demandant, puis là, tu te réveilles au milieu de la nuit. C'est un contrôle là, le plus rapide que ça peut prendre, c'est 30 minutes au minimum, le temps de remplir les paperasses, faire le test pipi, faire le test de sang. C'est long, puis après ça, tu te rendors pas en 2 minutes, là, il est rendu...
0: Puis Jonas, on peut présumer, Antoine, qu'on l'avait déjà testé tout au long du parcours, parce que les gens qui sont pas amateurs de Tour de France, dès qu'on gagne une étape, on est testé. Il y a des tests aléatoires aussi. Toi-même, Antoine, on te testait comme ça d'une façon aléatoire, même si tu n'as jamais gagné le Tour de France.
1: Ah oui, en général, sur un grand tour, un coureur comme moi passait au minimum 5 tests antidopage entre le départ et la fin, là, au minimum. C'est-à-dire quand tu es porteur de maillot, quand tu gagnes les étapes, quand tu es un contender à la victoire, il y en a encore plus de tests random parce qu'il est cible encore plus, puis il choisit à qui c'est qui teste. Donc, à date, depuis les deux premières semaines, il a déjà dû faire 5 à 6 tests au minimum.
0: Antoine, à toutes les fois qu'il y a le Grand Prix cycliste de Québec qui est annoncé, tu es souvent là, en fait, pour durant le point de presse, tu es un peu t'incarnes le Québec Tour de France, tu réponds à nos questions, tu réponds même à nos questions qui sont les plus niaiseuses, puis tu t'es jamais dans l'embarras quand tu réponds à ces questions-là. Antoine, je dois te le demander, puis c'est souvent la question qu'on se pose, on n'a pas pogné vraiment de gens au Tour de France pour dopage, en fait, de coureurs depuis quelques années. Est-ce que ça veut dire, selon toi, qu'il n'y en a plus de dopage?
1: Moi, j'ose croire que oui. À travers ma carrière, j'ai vu une évolution complète. T'sais. Même moi, je suis arrivé après le No Needle Policy après le 2012. La culture du dopage, c'est complètement éteinte, là. Après ça, des individus qui décident de tricher,
0: il y en a
1: dans toutes les sphères du monde, autant au travail, autant en politique, dans tous les sports, où tu as de l'argent puis de la gloire, il va y avoir des gens qui vont chercher à tricher. Est-ce que je mettrais ma main au feu pour tous les coureurs? Probablement pas.
0: Mais non.
1: Mais je crois sincèrement que le vélo n'a plus rien à voir avec ce qui était.
0: Festina, Lance Armstrong, ça n'existe plus.
1: Ah, ça n'existe plus, là. T'sais, après, est-ce qu'il y a un coureur qui peut jouer sur des zones grises? Puis maintenant, tu sais, ça peut être très, très subtil, là, les zones grises aujourd'hui qu'on joue avec certains règlements, c'est pas noir, c'est pas blanc, mais c'est gris. Est-ce qu'après ça, ça dôme un peu dans un débat social? Est-ce que toi, t'es à l'aise avec ça? Puis un peu dans un débat plutôt éthique.
0: Oui.
1: Mais je pense vraiment pas qu'aujourd'hui, on a encore de la culture de dopage. Puis surtout avoir un coureur comme Tadej, courir comme il court avec la personnalité qu'il a.
0: Tester comme il est testé.
1: Le vélo, on est testé 50 fois plus que ce qu'ils sont testés à la FIFA. Là.
0: Ben oui,
1: à la FIFA, les coureurs au hockey, ça se blesse. Là, puis est-ce que ça fait dans les vestiaires, là, on ne sait pas. Là. Puis ils n'ont vraiment pas la même genre de culture de test que les cyclistes. Les cyclistes, on est le sport professionnel des pauvres. On porte le chapeau de l'antidopage au complet. C'est quand même dommage qu'aujourd'hui, dès qu'on voit une performance incroyable, on crie au dopage. Est-ce qu'il y a quelqu'un qui a déjà dit Nadal, au sommet de sa gloire, a gagné je sais pas combien de grands chelems pendant 20 ans? Il n'y a jamais personne qui a dit c'est pas possible, il doit être dopé. On admirait de voir ses performances, mais malheureusement, en vélo, dès qu'on voit un coureur performer, on n'y croit pas. Puis comme je disais la semaine dernière en entrevue aussi, la différence avec le vélo, c'est que n'importe qui peut embarquer sur un vélo puis essayer d'aller monter un col. Même col qu'on peut monter au Tour de France.
0: Oui, mais je l'ai déjà essayé. On monte tellement pas vite comparé à vous autres. Là, ça n'a aucun sens.
1: Mais c'est ça. Mais là, tu te dis, c'est impossible qu'ils puissent faire ça. Parce que moi, Gaétan Tremblay, j'ai monté une côte.
0: J'ai monté le Tourmalet à 9 km/h. Ils peuvent pas le monter à 32, eux autres.
1: Ça se peut pas. Puis à cause de... Tu sais, on peut pas aller sur une patinoire puis essayer de faire les skills de Suzuki puis de jouer un intensité de match. On n'est pas capable de comprendre la différence, mais sur un vélo, oui. Fait que tout de suite, on se dit, ben non, ça se peut pas, c'est impossible. C'est impossible que vous puissiez faire ça, parce que moi, je m'entraîne, j'essaye de le faire, puis je suis à des années-lumière, là, sur le Tour de France.
0: Antoine, je vais absolument changer de sujet, parce que le dopage, le vélo, c'est pas le dopage, là. Mais c'est quand même, je me suis levé ce matin, j'ai lu l'équipe, le journal français, puis on disait que le contrôle qui avait été donné, en fait, qui avait été autorisé concernant Tadej Pogacar et Jonas Vingegaard, ça a été autorisé par un tribunal judiciaire de Paris, parce que ces mesures ne peuvent être autorisées sans soupçon grave et concordant. On peut présumer qu'il y avait des gens qui avaient des soupçons à l'égard de ces deux-là. Et je rajouterais que ce matin, on a quand même appris que Tim Merlier, qui a gagné 3 étapes, a annoncé qu'il quittait. Je veux t'entendre sur ces trois faits-là.
1: Ouais, je pense que c'est difficile. T'sais. N'importe qui peut avoir un soupçon, puis n'importe qui peut monter un semblant de doute. Puis le vélo ayant justement, là, t'as le coureur le plus grand de l'histoire qui accomplit des performances qu'on n'a jamais vues depuis Eddy Merckx. Donc, c'est assez facile de pouvoir dire non, ces résultats sont pas possibles, non, dans les chiffres qu'il fait dans le temps, c'était les dopés qui faisaient ça, nanana, puis monter un dossier, puis dire j'aimerais ça qu'il soit testé à 2h du matin. Le vélo avec la réputation qu'il a, je pense que ça doit être assez facile d'arriver puis de monter un cas comme ça sans avoir de preuves tangibles. ou d'aller sortir. Il y a des variations. Tant qu'il n'y a pas des grandes variations sur le passeport biologique, puis il n'y a pas des traces de dopage, il n'y en a pas de dopage. Ça fait qu'après, de dire, ah, je l'ai vu faire ci, je l'ai vu faire ça, tu sais, j'ai pas lu le dossier de preuve, puis le pourquoi du comment. Donc, moi, je pense que c'est. Pour moi, c'est du bidon. Sincèrement,
0: c'est les enfants de l'équipe.
1: Je pense. L'équipe, quand il y a des étrangers qui performent, là, il y en a, tu sais, le Texas performe comme on n'a jamais vu de Français performer il y a 19 ans. Je peux te garantir que l'équipe n'iront pas monter un dossier contre Paul Texas.
0: C'est au tour de Maxime de poser une question. Je t'avertis, Max, il roule pas beaucoup.
2: Non, c'est pas ma spécialité, le vélo, mais Antoine, quand même, t'as fait beaucoup de tour d'Espagne, tour de France, tour d'Alberta. Est-ce que quand vous êtes sur des compétitions comme ça, vous l'abordez, le sujet du dopage entre athlètes, ou même à l'extérieur peut-être, ou c'est complètement tabou?
1: Je dirais même pas que c'est tabou, je dirais plus ça fait juste pas partie de la situation. Après, en tant que coureur, quand, mettons, t'es le leader de l'équipe, t'es censé essayer d'aller gagner le Tour de France, t'es un des meilleurs au monde, puis tu te fais sacrer des volées comme on voit Pogacar sacrer des volées à tout le monde. C'est certain qu'en tant que coureur, tu te dis, mais comment c'est possible? Comment c'est possible? Puis tu sais, moi, j'ai toujours gardé le bénéfice du doute parce que, mettons, moi, je m'entraînais beaucoup avec Thibaut Pinot, qui a gagné des étapes au Tour de France, qui a fini sur le podium. Tu sais, il a gagné des monuments. Un des meilleurs grimpeurs de ma génération.
0: J'ai un poster de lui dans mon sol.
1: Puis, ouais, moi aussi. Puis, quand on s'entraînait ensemble, tu sais, je montais l'école avec lui et quand on faisait des intervalles spécifiques, OK, il allait plus vite que moi. Mais tu sais, je sais comment lui vivait. Je sais comment moi je vivais. Je pense que j'étais plus sérieux que lui. Puis on mettait autant, sinon je mettais plus d'efforts et de travail dans mon métier. Puis quand on arrivait sur une course de 4000, 5000 mètres de dénivelé, il pouvait finir avec 35 minutes, 40 minutes d'avance
0: mais
1: sur moi.
0: Ah oh oui, mais il y avait un...
1: Ça fait que là, à quel point c'est la marche, là. OK, là, c'est le talent. Grâce à son talent, sa génétique, son moteur, sa concentration, il est capable d'être aussi
0: sa résistance à la douleur.
1: Donc, là, puis lui, moi, je pense qu'il aurait pu avoir une marge. Est-ce que tu veux un coureur qui est un peu plus fort que lui, un peu plus de talent, qui a un entourage un peu plus performant, qui est plus à la pointe de la technologie, de la nutrition, de la récupération, de tous ces petits détails-là. Lui est prêt à les faire. Il est prêt à tout aller chercher le marginal gain. Puis en plus, il y a encore plus de talent que Thibaut. Donc, la différence, c'est quoi? Et c'est-tu 30 secondes? C'est-tu 2 minutes? C'est-tu 15 minutes à la fin d'un grand tour?
0: Parce que c'est ça, c'est la façon de le quantifier.
1: Comment on peut quantifier ça? Fait que moi, c'est pour ça que je laisse, quand j'ai vu des coureurs qui pouvaient être autant plus forts que moi, puis je faisais autant d'efforts qu'eux, mais c'est où que tu mets la différence? Il y en a peut-être des plus forts qu'eux, mais je pense que tout le temps, le coureur qui est censé gagner, qui est payé pour gagner, puis il se fait dévisser de la sorte par un autre coureur, tu te dis, ben voyons, c'est pas possible. Je suis censé être un des meilleurs au monde, puis là, je me fais mettre 5 minutes sur une étape.
0: Antoine, tu as été champion canadien de route. Tu fais partie de ce qu'on appelle les belles années du vélo de route avec David Veilleux, puis Hugo Hull, puis toute cette gang-là. Cette année, il n'y avait aucun Québécois au Tour de France. Est-ce que tu penses que c'est comme les gauleurs dans la Ligue nationale, on n'est plus capable, les Québécois, d'engendrer des champions cyclistes? Qu'est-ce qui s'est passé pour que cette année, il n'y ait aucun Québécois qui prenne le départ du Tour?
1: Bon, je pense, on m'a déjà posé la question la semaine dernière, je pense, c'est un peu un hasard des choses. En ce moment, on a 5 Québécois sur le World Tour, comme on a à peu près depuis les 10-15 dernières années. Malheureusement, Guillaume Boivin devait être au départ, il s'est cassé l'épaule juste avant, autour de Suisse, autour de Belgique, juste avant de partir. Normalement, il aurait été là. Nick Zukoski, finalement, il a été sur le Giro au lieu d'être au Tour de France. Il a fait un super beau Giro. Tu sais, c'est qu'on a Pierre-André Côté, malheureusement, il n'a pas été sélectionné. Mais tu sais, je pense qu'on a pas moins de coureurs qu'à l'habitude au Pro Tour puis qui sont performants. Hugo va être sur la Vuelta. Donc, je pense que c'est plus une question de circonstances que les coureurs, nos coureurs que des fois ont été mis sur des programmes différents, il y a eu des blessures, etc. Donc, je pense, mais il y a définitivement un trou dans, tu sais, là, derrière les jeunes en ce moment, là, il y a un trou de 5 ans là, derrière Zukoski.
0: C'est le temps de mettre au monde les champions.
1: Mais c'est vraiment difficile. Il y a moins de courses, il y a moins de développement, il y a moins de clubs régionaux. Il y a moins de Louis Garneau. Il faut trouver, il faut ramener les clubs régionaux, il faut grossir le bassin des jeunes, qu'il y ait plus de jeunes qui s'amusent, qui jouent, puis éventuellement, de tout ça, il va sortir des pépites. Mais là, en ce moment, il y a des gros gaps sur le développement au bas de l'échelle, je crois. T'sais, on investit pour la relève, on investit sur l'élite, mais malheureusement, on n'en a pas assez parce qu'en dessous, il y a des trop gros trous pour arriver à avoir un peu, pouvoir choisir à travers une masse de jeunes. Donc, oui. Il y a beaucoup de travail à faire.
0: J'aime tes antennes. T'as vraiment un lien avec le cyclisme qu'on n'a pas. T'expliques bien les choses. J'aimerais qu'on parle du fait que cette année, on va battre un record au Tour de France. On estime, en fait, le public des trois semaines à 10-12 millions de spectateurs. C'est du monde, ça. Puis on en voit des comportements bizarres. J'ai vu du monde donner des tapes ses fesses à Tadej Pogacar cette fin de semaine-ci. Je sais qu'il y a le Grand Prix de Québec qui s'en vient, le Grand Prix de Montréal. On a même les championnats du monde qui s'en viennent à Montréal. Il y a une façon d'être quand on est spectateur qu'on ne respecte plus, ou y a-t-il quelque chose qu'on devrait éviter? Est-ce que c'est normal qu'on donne des tapes comme ça à Tadej Pogacar quand il passe? Je veux dire, l'enjeu est grand, là, mais ça, on risque gros.
1: Complètement. Le Tour cette année, j'ai vu qu'il avait mis des campagnes de pas déranger.
0: Sensibilisation, là.
1: Des campagnes de sensibilisation sur ça. À chaque année, il y en a. On demande toujours au public de respecter. Malheureusement, au Tour de France, c'est du monde qui sont là depuis 24 heures, qui sont vraiment sur le party. Puis ils arrivent, ils sont excités, il y a l'effet d'entrain, puis ils veulent faire. Tu sais, c'est incroyable passer dans ces bains de foule-là, mais on demande toujours ne nous touchez pas, respectez le travail qu'on est en train de faire. Au Québec, on n'a jamais vu ça. On a un respect incroyable, la foule, le public est incroyable. Je pense que quand tu vas dans les autres des pays comme hors Europe, qu'on est moins habitué, il y a un respect. Le monde sont contents de voir les coureurs là. Puis à chaque année, moi j'ai fait 8 fois les Grands Prix cyclistes. À chaque année, c'est une expérience incroyable.
0: Dans la cour de la montagne.
1: Il y a plus en. Ah ouais. Puis à Montréal, en Polytechnique, à Montréal, à chaque année, on voit de plus en plus de publics qui sont présents sur les routes. Puis c'est vraiment le fun. C'est vraiment des belles courses. Avec les championnats du monde cette année, d'avoir la défense. La championne défendante en titre québécoise, Magdalene, qui va être là au départ.
0: Ça va
1: être vraiment incroyable de pouvoir... On voit les coureurs, les hommes, depuis des années, depuis bientôt 15 ans, mais on n'a jamais vu les filles, là, de pouvoir voir les jeunes juniors qui s'entraînent. Il va y avoir des kids de Montréal là, juniors qui s'entraînent à chaque année ici, puis que là, ils vont pouvoir participer aux championnats du monde à la maison. Là. Ça va vraiment être beau là, de pouvoir avoir ça.
0: Absolument.
1: Chez nous. Ça va être le party du vélo pendant un gros mois.
2: C'est fascinant de t'entendre, Antoine, puis il y a quand même un beau paradoxe dans ce que tu racontes. Il y a de plus en plus de gens qui s'intéressent aux courses, qui y assistent, que ce soit à Québec ou à Montréal, mais d'un autre côté, on cultive de moins en moins de relève. Est-ce qu'on a un problème avec le financement du vélo au Québec?
1: Ah.
0: Question, je pense qu'il mérite quelques mots.
1: Faudrait s'asseoir longtemps pour en parler. Oui, il y a des problèmes de financement. Je pense que c'est plus gros que ça. C'est de plus en plus difficile d'organiser des courses. Tu sais, avant, là, les fameuses courses de Jean-Yves Labonté, là, ils mettaient quatre cônes au coin de la rue, puis il y avait 2-3 bénévoles, puis ils disaient...
0: La police de Sainte-Foy était là.
1: 1-2-3 go, on fait une course. Des fois, c'était dangereux, puis des fois, c'était un peu tout croche, mais il y avait des courses. Puis c'est ça qui fait qu'il reste... Maintenant, il y a juste des courses quasiment provinciales. Sont quasiment toutes, ça arrive sud de Montréal.
0: Oui.
1: C'est que ça enlève l'accessibilité des courses pour tellement de jeunes au Québec qu'avant, à toutes les semaines, t'avais 3 clubs régionales. Hey, avant, là, Sainte-Foy puis les Roses de Garneau, là,
0: ben oui.
1: T'avais toute une compétition. Sans du bicycle
0: Sainte-Foy.
1: Mais oui, il y a rien comme vouloir battre tes voisins. C'est ça qui crée de la compétition. Pis c'est ça qu'il faut essayer de ramener, d'avoir des clubs régionaux avec des courses régionales régulièrement, qu'à toutes les semaines, tu t'essayes d'aller compétitionner contre le village d'à côté, puis t'essayes d'éclencher.
0: On va vous battre, Montréal. On est meilleur que vous en Québec.
1: Exactement. Oh. Exactement. Puis là, malheureusement, c'est ça qui manque, je trouve, depuis, là, tu sais, je vois, ça fait à peu près 20 ans que je suis dans le milieu du vélo, puis il y a une déchéance, il y a moins de licenciés, il y a moins de courses, il y a moins de jeunes aux courses, il y a moins d'organisateurs de courses.
0: Paradoxalement, il y a plus de monde dans les estrades, il y a plus de monde qui assiste aux courses, il y a plus de monde qui paye pour voir les courses même.
1: Mais c'est ça, c'est bizarre parce que le vélo est plus populaire que jamais. Il y a de plus en plus de cyclos. Si on regarde les événements un peu populaires de Mirabel, etc. Il y a du monde. C'est des événements incroyables. Mais des clubs de compétition pour les jeunes. Mais malheureusement, il y en a de moins en moins. Puis on travaille là-dessus, le monde qui c'est des grosses réflexions. Je suis beaucoup impliqué là-dedans avec la FQSC, je discute avec un peu tout le monde qui ont les mains, qui peuvent avoir les mains, puis un impact là-dedans au Québec. Puis on essaie de trouver des façons, mais l'argent est un problème. Les gens qui veulent s'investir, tu sais, ça demande du temps, décider de dire on part un club, ça prend du jus de bras, ça prend des parents qui décident de dire moi, je vais en partir un club dans le village pour mes enfants puis les amis de mes enfants. Puis let's go, c'est ça qu'on fait notre été.
0: C'est sûr que tu scapes tes fins de semaine. C'est comme faire du hockey avec ton fils. Hey, en terminant, Antoine, je veux parler de ton camp cycliste, mais juste avant, en Darnell, il y a deux semaines, il est arrivé dans une course pour la première fois, un accident avec un coureur qui a, lors de sa chute, déployé un airbag. Dans le Tour de France actuel, j'ai vu Pogacar descendre à 107 km/h. Mon collègue Maxime a sourcillé quand il a vu la vitesse atteinte au Tour de France. Est-ce qu'un jour, on pourrait voir ça, des airbags directement dans le casque ou dans le jersey? Ou est-ce que c'est une technologie qui pourrait fitter avec la route?
1: Ben, c'est une technologie qui est développée. Là, on a vu Picnic Post-NL, l'équipe néerlandaise, qui en ont fait un. Ils ont fait des tests. C'est en train de s'imposer dans le vélo. Je crois que c'est pas tout à fait à la pointe. T'sais, on essaie tellement d'être léger, on essaie tellement d'être aérodynamique, d'avoir le. Tu sais, imagine avoir une couche de plus quand il fait 45 degrés, c'est 3000. Tu sais, nos maillots sont transparents, il n'y a rien, ça nous protège. T'sais, il faut mettre de la crème solaire à travers les maillots parce qu'on veut le plus léger possible. Puis. Fait que là, de mettre une autre couche, mais je pense que c'est quoi qui peut vraiment faire une différence. Puis on chute, on tombe. J'ai tombé à chaque année de ma carrière. Tous les coureurs tombent. Il y a des coureurs qui meurent.
0: Ça doit faire mal, Antoine, les chutes que tu as prises. Tu dois avoir mal quelque part encore?
1: Oh, je suis pas droit. Je dirais que je suis plus symétrique, là, mais je m'en suis quand même bien sorti.
0: Antoine, merci beaucoup d'avoir pris la parole aujourd'hui sur la Vilaine Radio X. Si on veut se rapprocher de toi, Antoine Duchesne, on peut s'inscrire à tes camps cyclistes. C'est le fun, c'est pas en Abitibi. En plus, là, je sais que le celle du 28 mars ou en tout cas jusqu'au 4 avril, ça semble complet, mais il reste de la place du 6 au 13 avril. Parle-nous un peu de ce que tu proposes pour les gens qui veulent améliorer, en fait, leur coup de pédale en ta compagnie.
1: Ben, tu sais, moi, ce que je voulais offrir, c'est vraiment une expérience pour les gens, les amateurs de vélo qui sont pas nécessairement dans la performance, mais qui trippent vélo et qui voudraient avoir la chance de vivre une expérience comme les pros. Fait que là, j'amène le monde en, tu sais, moi, j'ai tellement aimé ça, faire mes camps d'entraînement avec mon équipe. C'est vraiment différent d'une ambiance de course. Puis, si t'as jamais fait de sport de haut niveau, t'as jamais vraiment connu ça. Fait que là, moi, j'ai voulu monter ça pour offrir ça aux gens qui sont amateur de vélo, mais pas peu importe la vitesse, j'ai envie de payer un temps. Moi, n'importe qui, là, moi, j'amène le monde dans l'hôtel que j'allais avec mon équipe, que j'étais allé plus d'une vingtaine
0: avec
1: de fois.
0: Avec la France des Jeux ou
1: Repas? Ouais, avec les deux, on allait au même hôtel.
0: OK.
1: Tu sais, c'est qu'on va à Calpé, puis moi, c'est une prise en charge totale. J'ai des mécaniciens, des voitures suiveuses, on fait faire des kits. On prépare la bouffe, on a des guides pour chacun des groupes. Je fais deux books à tous les jours. Chaque book a sa voiture suiveuse, puis chaque groupe a son guide pour avoir une vitesse adaptée, puis avoir l'objectif, c'est d'avoir des groupes homogènes. Si tu viens avec ton chum, ta blonde ou quelqu'un qui a pas nécessairement le même niveau de vélo, mais on peut profiter de la semaine, au moins comme le 3-4 heures qu'on est parti en vélo, à une vitesse appropriée à ce que tu veux faire.
0: C'est où exactement pour nous donner encore plus le goût de s'inscrire, Antoine?
1: À Calpé, c'est à peu près 6 heures au sud de Barcelone, hôtel incroyable, en bord de mer, avec une vue assez incroyable. C'est un peu le paradis du vélo. Là. Les équipes, on va à Calpé depuis 2012 à peu près, que toutes les équipes sont une quinzaine d'équipes professionnelles qui font le camp d'entraînement là-bas en décembre et janvier. Donc, c'est un endroit vraiment prisé pour le vélo, de plus en plus pour les touristes à vélo aussi. Donc, C'est ça que j'essaie de faire. Puis en plus, moi, je suis un fan de vin. Fait que le soir, on boit du vin, on s'amuse, on profite. Le but, c'est vraiment des vacances. C'est pas dans la...
0: Fait que c'est pas comme le Tour de France, là, on se couche tard.
1: Pas du tout. Ouais, on se couche tard, on boit du vin, puis on s'amuse, puis on roule à tous les jours.
0: Antoine Duchesne, merci beaucoup. Longue vie, Tiger. Puis on s'inscrit sur antoineduchesne.ca pour faire partie de ta gang. Puis d'ici là, ben, on regarde le Tour de France, puis on se reparle peut-être pour le Grand Prix de Québec. Longue vie et que la force soit avec toi.
1: Certainement. Merci. Bonne journée.
0: Salut, Antoine. Ah là là, c'est assurément un de mes cyclistes québécois dans l'histoire préférée. Si vous aviez pas compris, en fait, à qui on parlait, c'est Antoine Duchesne, un gars qui a fait le Tour de France plus d'une fois, qui était champion canadien de vélo de route, et on lui parlait ici même à Radio X, la radio des cyclistes.
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9: Salut, c'est Gary pour X News du lundi 20 juillet 2026. Le 58e Festival d'été de Québec s'est conclu hier soir sur un bilan très positif grâce à une participation exceptionnelle des festivaliers. Les organisateurs saluent une programmation diversifiée portée par une météo clémente et des artistes de renommée internationale comme Muse, Keisha et Limp Bizkit qui ont attiré de grandes foules sur les plaines d'Abraham. L'événement a généré d'importantes retombées économiques pour la Haute-Ville, affichant notamment un taux d'occupation hôtelier moyen de 80%. Les artistes québécois ont aussi particulièrement brillé lors de cette édition mémorable, notamment Lou-Adrian Cassidy, Soulja et Patrick Watson qui s'est terminé dimanche soir par une soirée country rock festive avec Jelly Roll. Le premier week-end des vacances de la construction au Québec s'ouvre sur un bilan routier dramatique, avec 5 décès en 3 jours. Les drames ont débuté vendredi par une collision frontale sur la route 329 à Lantier, décimant une famille entière. Le lendemain, un accident impliquant 4 véhicules sur la route 138 près de Tadoussac a fait 2 morts et 1 blessé grave.
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0: Hey, 14h24, on est bien content d'être là. Skaterpunk, c'est le nom de la trame qui joue derrière. C'est des choix que Jean-Christophe Ouellet a fait avant son départ. Et son retour est déjà entamé, ou plutôt envisagé là, au mois d'août. Puis là, tu me disais que Patricia va être de retour la semaine prochaine?
1: Lundi, mardi, mercredi, jeudi.
0: C'est quelque chose. Hein?
1: C'est quelque chose. Elle sort de ses vacances pour venir nous divertir, puis elle repart après, puis elle revient le 10 en même temps que Jay-Z.
0: Formidable. J'ai très hâte de la revoir. D'ici là, ben, on est allé chercher directement dans le club, non pas dans le club école, mais dans le club élite de Radio X. Oui, il fait partie, là, avec sa vieille âme et son jeune corps, de ce qu'on appelle le premier trio, hein? Le trio du retour à la maison.
2: Le premier trio de l'été.
0: De l'été.
2: On est dedans.
0: Louis Gauvin est en studio avec nous. Louis Gauvin, Unleash.
2: Oui, Unleash, j'espère. Il n'y a personne qui va me tenir en laisse parce que, anyway, même si vous me tenez en laisse, je me sauve pas.
1: Même s'il y a une fille qui arrive et elle te dit, mon petit Louis, je te mets un choke à quatre pattes dans l'appart.
2: C'est ma blonde à qui elle va avoir affaire. Et ça risque de mal se passer pour elle. En tout cas, moi, je m'essayerai pas.
0: Louis, tantôt, tu m'as dit, j'aimerais ça te parler de robots. Puis là, j'ai dit, my God, mes robots préférés, là. Tu je pense à R2D2, je pense à Goldorak. Y a-tu des robots qui se démarquent dans mon cœur? Oui, mais dans ton cœur, à toi, y a-tu des robots qui sont comme plus affirmés?
2: Optimus Prime, c'est sûr que c'est un classique. On est dans le gros robot très, très, très solide.
0: Oui, j'aime bien Bumblebee aussi, tant qu'à ça.
2: Ouais, t'as parlé de R2D2. Moi, j'étais plus un gars de C3PO.
0: Pas vrai?
2: Oui.
0: Anthony Daniel?
2: Ouais, ben,
0: la personne qui incarnait. Ouais, ben, c'est une belle silhouette.
2: Ouais, moi, son petit côté doré là, m'avait toujours appelé. Oh. Mais.
1: OK. C'est une drôle de phrase, ça, quand même. On va se le dire. Il vibrait, en plus. Je l'avais chez nous en format miniature.
2: Spécial, c'est trop beau. Mais le T800. D'Engine AI, lui, il me parle et pas à peu près.
0: T800, je peux-tu le googler en même temps qu'on se parle?
2: Ben oui, mais si tu googles, tu vas te faire spoiler probablement de quoi je te parle, mais vas-y, vas-y.
1: C'est un micro-ondes, ça?
2: Non, le T800, okay, c'est un robot humanoïde.
0: Radio Shack?
2: Qui mesure à peu près 173 cm, fait que 5 pieds quelques, dispose de 29 articulations. Au prix de seulement 40 500 $, hein? Il pèse à peu près là 75 à 85 kilos.
1: C'est une chinoiserie, ça.
2: Il est équipé d'un système de perception multimodal comprenant un radar omnidirectionnel à 360 degrés capable de traiter les données environnantes en quelques millisecondes. J'ai rien compris de ce que je viens de vous dire,
0: mais
2: ça sonne hot en sacrifice, on s'entend. Là.
0: Mais T-800, c'est pas comme le vrai nom du Terminator?
2: Ah, peut-être, mais c'est de là qu'ils l'ont pris, mais là, c'est le T-800 d'Engine AI, la compagnie chinoise qui fait des robots pour une activité en particulier.
0: L'amour?
2: Non, non, non. Okay. Ces robots-là, ils sont destinés à l'UKRL. L'URKL, excusez-moi.
1: Comprends
2: c'est quoi?
1: Rien de ce que tu dis depuis le début.
2: C'est quoi l'URKL? Là, Max, tu vas voir, je vais t'allumer.
1: C'est l'après-URSS.
2: De merde, là. Mais non, l'URKL, c'est une abréviation qui veut dire... Ultimate Robot Knockout Legend.
0: Hey man, j'en ai vu en fin de semaine sur mon téléphone. J'ai vu des combats de robots.
2: Celui-là qui s'est fait arracher la tête?
0: Exact.
2: Ben, c'est de ça que je te parle, Gary.
0: Là, j'ai un sujet que je comprends.
1: OK, fait que c'est des combats de robots?
2: Ouais, c'est des combats de robots.
1: Ça, c'est
2: mais pas des combats de robots comme à Las Vegas où tu peux voir BattleBots, là.
0: Non, mais c'est pas des affaires pour nettoyer la poussière sur le tapis, là.
2: Ben, c'est ça. À Las Vegas, c'est des Dyson qui se rendent dedans avec des marteaux sur le top. C'est un peu nul.
0: C'est un peu nul.
2: Là, on parle vraiment de genre Conor McGregor.
0: Non, mais c'est
2: mécanique.
0: Des androïdes. Ils ont des bras, des jambes, ils ont une tête, là. Ça,
2: c'est 3PO, là.
0: Ils nous ressemblent.
2: Ils nous ressemblent certainement.
1: Attends, c'est un McGregor mécanique, fait qu'il va rentrer, il va faire 3 secondes, il va se blesser, puis
2: il
1: va repartir à tout jamais.
2: Non, mais plus un GSP mécanique.
1: Oh, OK, j'aime ça, ça.
2: Et plusieurs GSP mécaniques qui s'affrontent, qui sont comme montés et modifiés et contrôlés par des équipes. Ces équipes-là, ben, ils font tous partie du Ultimate Robot Knockout Legend et s'affrontent dans un gros tournoi de combat de robots
0: à Rimouski
2: pour gagner l'équivalent de 1,44 million de dollars.
0: Le robot gagne 1,4 ou c'est le propriétaire du robot?
2: C'est le propriétaire du robot qui gagne.
0: Je fais une joke, mais les gens veulent savoir c'est où la compétitionne.
2: C'est à Shenzhen, en Chine.
0: Oui, OK.
2: Fait que on les verra pas.
1: Est-ce qu'on a
2: de yuan.
1: Est-ce qu'on a combien ça a coûté de développer un robot de même?
2: Développer les robots, j'ai pas les prix en particulier de combien.
1: Parce que ça a l'air immense, 1.4, mais mettons, ça t'a coûté 800 000 de développer ou pas loin d'un million.
2: Ce qui arrive, c'est que les gens ne payent pas pour le robot. Le robot a déjà été développé par Engine AI. Les gens achètent le robot à Engine AI pour 40 000 piastres.
0: Okay. T'es en train de montrer des images à Max en même temps que tu nous parles.
1: Ben voyons donc, man, c'est vraiment une ligue de UFC de robots, là.
0: Puis en plus, ils sont extrêmement agiles.
1: Mais qu'est-ce qu'on vit, man?
0: Les hantais, les filles là, qui se déguisent en...
1: Puis il y a vraiment du monde qui assiste à ça.
2: Oui, c'est malade, là.
1: Ben voyons donc.
2: Il y a 32 équipes qui viennent du monde entier. Puis c'est ça, les équipes n'ont pas besoin de développer leur robot.
1: Okay.
2: Ils se font donner le T-800, puis là, ils peuvent l'entraîner.
1: Le paramétrer comme ils veulent.
2: C'est ça, le tuner un peu.
0: Le pimper.
2: Comme une course de NASCAR, là. Tout le monde part avec le même frame, puis on s'arrange après ça pour pimper un peu.
0: Tu peux-tu changer le bras pour un lance-flamme? Fulguro point.
2: Si tu veux.
0: Zéro H.
2: Écoute.
0: Corneau fulgure.
2: Je pense qu'on est plutôt dans les coups de poing puis les coups de pied.
1: OK. Okay. Mais avec les eyes qui est dans le robot, tu peux le paramétrer pour qu'il soit bon, mettons, en faisant un Superman Punch comme GSP ou qu'il y ait des kicks, une habilité incroyable au sol.
2: Exactement.
1: Ils vont tout au sol?
2: Je sais pas.
1: Pense pas,
0: ils vont dans les airs, en tout cas.
2: Il s'est rendu au sol, mais c'est plus de la boxe, vraiment. Du kickboxing, mettons. Et dans la première... édition de ça, la première partie du tournoi, on a pu voir, probablement la vidéo que vous voyez depuis tantôt, un combat entre White Eagle et Matador.
0: Ouais, White Eagle, on a mangé une.
2: White Eagle.
1: J'aime ça, White Eagle. Ça, c'est le mien, c'est White Eagle. Pire.
2: Mais c'est White Eagle, c'est le blanc. Matador, c'est le noir.
0: OK.
2: Fait que Matador, White Eagle, ça a très bien été. White Eagle.
0: OK, c'est Matador qui s'est fait un peu couper la tête.
2: Ouais, c'est ça. Eagle a vargé pas pire Matador et à un moment donné lui a envoyé un high kick qui lui a complètement décroché la tête.
1: Mais c'est tellement interstellaire cette affaire-là.
2: Il pend dans le vide, puis l'autre, White Eagle, il continue à le varger. À un moment donné, il tombe sur le dos. Là, White Eagle, il célèbre. Il flex ses pipes. Puis finalement, Matador se fait sortir du ring. Terminé. Victoire de White Eagle pour ce premier combat de robot.
0: J'ai une question.
2: De l'humanité.
0: On peut-tu gager sur les combats de robots? Parce que si on commence à gager sur les... ça doit être assez facile de frimer le combat, tu sais, de décider du combat à l'avance, de programmer une victoire.
2: Ben, tu sais, là, il y a quand même des millions de dollars en jeu.
0: On n'est pas rendu
2: au pari.
0: Je sais
2: pas si les équipes vont vouloir perdre par exprès. Là.
1: Ouais.
2: Tu perds quand même un gros pactole. Mais
1: puis c'est des matchs à mort, finalement, comme le PFL.
2: Ouais. Tu tues la personne, là.
1: Non, mais dans le sens où le match à mort, puis t'as un tournoi, puis rendu un certain combat, tu gagnes la bourse.
2: Ouais, exactement. Okay. Là, ça commence jusqu'au mois d'août, il y a les phases préliminaires. Ensuite, au mois de novembre, ça devrait recommencer pour une finale en décembre.
1: Mais qui pilote cette organisation-là? C'est-tu justement pour entraîner des modèles d'AI, puis de robots qui ont créé ça?
2: Ouais, ben c'est la compagnie Engine AI. Qui eux-mêmes là pour promouvoir leur robot.
0: C'est comme une ligue.
1: C'est leur ligue à eux autres.
2: Ouais,
1: là.
2: Ben c'est ça. C'est comme si mettons Ford lançait une série course série Mustang. Puis c'est juste des Mustangs qui se battent. Oui.
1: OK.
2: Fait que c'est Engine AI qui pour promouvoir.
0: Tu veux pas
2: arriver
0: avec ton propre robot, Max? Je sais que c'est ça que tu caresses comme.
1: Moi, je suis arrivé avec mon toaster, 4 tranches. Je le lance dans le bain. Attention.
2: Non mais des combats de robots, on s'entend. C'est malade, là. On veut voir ça.
0: Oui,
2: mais moi,
0: parce
2: je l'ai
0: que...
2: vu avec des lance-flammes, avec des
0: guns.
1: Des guns, balles perdues dans l'assistance, ça arrive vite, là.
2: Tu mets une bonne cage, là, en vite.
1: Il est vite, où, Kevin? Il est mort d'une balle perdue.
2: Ouais, regarde, ça fait partie des risques. Mais bientôt, l'URKL, Ultimate Robot Knockout Legend, bientôt. Pas chez vous.
0: Mais ça, c'est de l'ultra-violence. Là, de moins en moins, on accepte l'ultra-violence humaine.
1: C'est-tu de l'ultra-violence? C'est des robots. Il n'y a personne.
0: Ma question est la suivante. Est-ce que c'est une ultra-violence avec la même valeur que lorsque ce sont deux individus qui se font saigner puis qu'il y en a qui perdent même la vie là, dans certains combats?
2: Ben là, tu sais, il a littéralement perdu la tête.
0: C'est sûr que ça
2: peut avoir l'air violent. Est-ce que ça l'est? C'est des robots.
1: C'est quoi
2: la violence? Comment on distingue la violence? Ouais.
0: La violence est dans l'œil de celui qui voit la violence.
2: Ben, c'est ça, là, tu sais.
0: Je sais pas, là.
1: Bravo.
2: Moi, je connais un gars, il a déjà dit ça en cours, ça a mal été pour lui, mais.
0: Mais là, c'est des robots,
2: si
0: là.
2: Les robots, ça passe, là.
0: Des robots, c'est sûr qu'ils ont pas mal. Pas bobo.
2: Ben, il avait probablement pas mal, mais perdre la tête, ça a l'air de faire mal. T'sais, tu te fais botter la tête, puis la tête, pouf!
3: à tombe, là.
0: On souhaite ça à personne.
1: Ça fait mal au portefeuille du gars qui a le robot. Parce que lui, il a payé 40 000 douilles pour accéder au 1,4 million.
0: C'est quand la prochaine carte de, j'allais dire box, mais de mécanique box?
3: C'est une bonne question, là. Ça va être à suivre.
0: Au centre Vidéotron, au centre Bell.
3: Les Chinois sont assez opaques, là.
0: On part en tournée. Moi, j'aimerais savoir ça.
3: Ben, moi aussi, je paierais très cher pour voir ça. En voulez-vous encore?
0: Ben oui.
3: Bon, ben, j'en ai encore pour vous
0: autres. Pour le même prix, surtout.
3: Oui. En fin de semaine, je suis allé à mon chalet. Je suis allé à mon père.
0: T'es comme Pierre Couture, toi.
3: T'as pas de chalet, toi, là. Non, ben non.
0: T'es comme
3: chalet familial. Puis, il y a un problème à ce chalet-là. Tout est fantastique. Fait beau, fait chaud. Ben, faisait pas beau, faisait pas chaud. Mais, tu sais, tout est fantastique. Sauf que c'est loin. Et quand c'est loin, au Québec, dans le bois, il y a quoi?
0: De la mouche.
3: De la mouche. Il y a de la mouche en saperlipopette.
0: De la mouche à chevreuil, puis il n'y a pas assez de chevreuil.
3: Ah, puis du petit brûlot là, que tu vois pas, puis qui vient te mordre. Là, pis,
0: oh, avec du steak, là.
3: Terrible.
1: Ouais, c'est-tu de la vraie mouche ou c'est des petits robots espions? Ça se pourrait, ça.
0: Chinois.
1: Là. Les Chinois s'en viennent.
3: Je ne sais pas si c'est pas des robots espions. Mais Max, as-tu déjà pensé utiliser des robots espions pour contrer les mouches?
1: Non, ça m'est jamais venu en tête. Quoique, dans mes bonnes années, quand on faisait beaucoup de champi, ça a l'air d'être une genre d'idée que j'ai déjà eue.
0: C'est quoi cette émission-là?
3: Ben, est-ce que dans le temps, quand tu faisais beaucoup de champi puis que t'as eu ces idées-là,
1: ouais,
3: t'en faisais avec un certain Alex Toussaint?
1: Jamais entendu parler, mais ça a l'air d'un bon gars.
3: Alex Toussaint, OK, c'est le fondateur de Torgnol, une start-up américaine soutenue par Y Combinator. J'ai aucune idée de ce que c'est.
1: Ça sonne bien, en tout cas.
3: Ça semble être des gens qui ont de l'argent. eux, ils travaillent sur quelque chose de très intéressant, potentiellement révolutionnaire dans le domaine du moustique.
1: Ben c'est quoi?
3: Des drones, des micro-drones alimentés par AI pour éradiquer les maringouins.
1: Non, non, non, non, ça, ils font ça pour les maringouins au départ, puis à un moment donné, ça va te filmer toi chez vous dans ton salon, là. Voyons, pas plus cave qu'un autre, moi, là.
3: Eux, ils disent que souvent, quand tu veux te débarrasser des maringouins en milieu urbain, ben, tu prends des produits chimiques, toutes sortes de choses extrêmement coûteuses qui peuvent, par la bande, être néfastes pour la population.
0: C'est vrai.
3: Fait que, quoi de mieux qu'un mini-drone qui viendrait slasher les maringouins avec ses hélices?
0: Ben, voyons.
1: Quoi?
3: Et c'est exactement ce qu'il est en train de mettre au point. Eux, ils veulent faire des petits drones qui pèsent. Mais en fait, ce qu'ils ont déjà.
0: Des drones gros comme des 25 cents, là, genre?
3: Ouais.
1: Ben non.
3: Genre, très, très, très petits drones.
1: Non, non, non, faut pas faire ça.
3: Qui pèsent à peu près 40 grammes. Fait qu'on parle, là, de drones miniatures. Qui utilisent des microphones puis des capteurs à ultrasons pour suivre les battements d'ailes des insectes.
1: Hey, ça sonne FSB, ça, les sur un moyen temps.
3: Puis quand ils capent les battements d'ailes des insectes, bang!
0: Percute.
3: Passe dedans. Puis avec les petites hélices, vous aurez compris que le maringouin, décapité. Plein de petits morceaux de maringouin.
0: Chronique décapitale.
1: Hyper violence, hein, la chronique aujourd'hui?
0: Hyper violent, ultra violence. Lana Del Rey pleurerait.
3: Et, ben, ça existe déjà. Mais là, ils sont pas encore assez petits. Ils sont capables de tuer, genre, des papillons de nuit avec. Parce qu'un papillon de nuit, c'est plus gros, ça fait plus de bruit avec les battements d'ailes, c'est ça? Fait qu'ils sont capables de les pogner. Mais eux autres, ils veulent réduire ça encore plus petit pour aller pogner les maringouins. Ils disent que si ça marche...
0: Moi, si ça marche...
3: Et quand je dis « ils », là, je parle de Alex Toussaint et Clovis Piedalu.
0: Piedalu, ça, c'est un beau nom.
1: Non, pas trop stable, lui. Lui, là, faut pas lui donner notre confiance.
3: Le Doc Mayou, c'était jambe de bois, lui, c'est Piedalu.
0: Piedalu, face de carbone.
1: C'est quand même un bon gag, ça.
3: Et selon Alex Toussaint et Clovis Piedalu, 10 drones seulement seraient capables, 10 micro-drones seraient capables d'éradiquer complètement les maringouins d'un périmètre de 1 km carré.
0: Comme c'est la job des chauves-souris, ça. En tout cas, je veux pas enlever la job à personne.
3: Si c'est la job des chauves-souris, les chauves-souris doivent être en grève parce qu'il y en a en sacrifice du
0: maringouin. Ah ouais, au chalet, là, ça marche pas. Il y a pas assez de chauves-souris.
1: Mais ouais, ça prendrait combien de micro-drones pour éliminer les moustiques dans 1 km carré?
3: 10?
1: Juste 10?
3: Oui.
1: Tu l'avais dit, j'écoutais pas.
3: C'est exactement ce que j'ai dit.
0: Ouais,
3: c'était 10. Ma dernière phrase. 10 drones pour...
1: J'avais manqué le bout de 10.
3: Tous les maringouins d'un kilomètre carré.
1: Mais ça fait peur, ça.
3: Ben, ça fait peur. Moi je vote oui. Là. Moi, je veux des petits drones.
1: Moi, non, rien savoir de ça, man. Parce qu'à la seconde où ils vont commencer à en faire, ils vont se raffiner, ils vont s'améliorer, puis ils vont les faire tout petits. À un moment donné, ils vont te rentrer dans la marine, ils vont te jouer dans le cerveau, puis on va tous devenir des robots.
3: Non, bon, ben, encore pire que ça.
1: Des cyborgs.
3: Tu clignes des yeux un petit peu trop vite.
0: Puis
3: ils pensent que c'est un maringouin. Slang! Direct dans l'œil, mon homme.
0: Faites pas confiance à lui.
3: Des bons coups d'hélice, direct dans les yeux. Fantastique. Tout le monde est mort. En voulez-vous bon. Encore ou bien vous n'avez pas
0: Moi, je pense qu'on est capable pour, d'en prendre une dernière, là.
1: Ah, une dernière, deux minutes.
3: Okay, ben
1: ah oui, on est là.
3: c'était au cas qu'on soit rendu là. connaissez-vous ça, le mukbang?
0: Le
3: mukbang.
0: Non.
1: Ça a l'air d'un bang délicieux.
3: Le mukbang, c'est une tendance particulièrement populaire en Chine qui constitue à se bourrer la face comme un gros dégueulage quand tu n'es plus capable de filmer ça.
0: Pourquoi?
3: OK. Le monde trouve ça hot. C'est comme, tu sais, mukbang, 20 Big Mac. Blablabla. Puis le monde sort là. Wouhou!
1: OK, c'est un trend. Comme le raw dogging. Là.
3: Ouais, genre prendre un vol d'avion. Avec
1: c'est
3: un
1: ça.
3: Rien, là,
1: exact. Pas d'eau. Tu regardes le vide, tu parles à personne.
3: Mais ouais, le mukbang, c'est une nouvelle tendance sur les réseaux sociaux.
0: OK.
3: Et il y a eu un petit cas qui a fait réagir beaucoup de gens récemment. Et toi, Gary, en tant que papa...
0: Jeune papa.
3: J'aimerais avoir ton opinion sur cette méthode de ramasser d'argent. C'est deux parents chinois qui, voulaient faire des vidéos de mukbang, mais qui se sont dit, tu sais, moi, j'ai pas faim. Par contre, on a une petite fille de 3 ans.
0: Non. Ah oui, elle a fini son assiette.
3: Et elle s'appelle Pinky. Et Pinky, là, elle a faim en sacrifice.
0: Ouais, j'en doute pas.
3: Pinky, là,
0: en pleine croissance.
3: Igloo.
1: C'est une petite bacaisse.
3: Pinky, elle a 3 ans et vous pensez qu'elle pèse combien?
1: C'est ça, patente, c'est ça que je me disais. Un genre
0: de 25 livres?
3: Un genre de 25 livres, OK, on les enchère. La
1: 25
3: casse.
1: Livres? T'as pas dit le poids avant, là, je l'ai pas marqué.
3: Non, j'ai pas dit le poids.
1: OK, ben, moi, la petite bacaisse de même chinoise, d'après moi, on doit être pas loin du 65 livres.
3: 65 livres? Max, c'est 77 livres.
1: Oh, man!
3: 3 ans! 77 livres, c'est genre Belle Trudel.
0: Non, mais c'est un garçon de 7 ans, là.
3: Non, mais là, on parle d'une petite fille de 3 ans.
1: Ouais, c'est frippé d'un coin, ça, sa bourlotte. Là.
3: Qui est publié sur les réseaux sociaux à se gaver la face, genre de PFK, de Big Mac, de frites, toute d'affaires.
1: Mais ben, voyons, à 3 ans.
3: Oui, puis ses parents, ils la bourrent, puis ils la bourrent, puis ils la bourrent, puis ils la bourrent, puis elle la mange, puis elle est contente, puis le monde, ses réseaux sociaux.
1: Pis ils font de l'argent.
3: Ils like. Elle fait des millions de vues un peu partout, là.
0: J'ai le goût de liker.
3: À un moment donné, il y a des gens, quand ils ont publié le poids de la petite fille, ils
0: genre
3: ont dit,
0: un médecin.
3: Ça va pas, là. Fait qu'il y a eu des articles.
0: Ils n'ont pas de médecins de famille non plus en Chine, si je comprends bien.
3: Ouais, mais on dit que les médecins, tu sais, les médecins chinois, eux autres, sont mieux de te voir souvent pour prévenir que tu sois malade. Puis si t'es malade, tu sais, c'est un mauvais médecin.
0: Là,
3: ça, c'est
0: dans
3: clairement
0: ce cas-ci...
3: un mauvais médecin. Ouais. Là, il n'a pas vu Pinky d'avance. Mais il y a des vidéos qui, puis des photos qui circulent là, de la petite. C'est quand même c'est triste à voir. Là, elle est joufflue.
1: Ben,
3: elle
1: va être
3: comme le bonhomme Michelin. Puis eux, ils disent que ça leur coûte plus cher de bouffe que l'argent qu'ils font avec les vidéos. Puis qu'ils font juste ça pour la nourrir parce qu'elle a faim à l'infini.
1: Ben oui, mais là, hey, fait,
3: c'est parce que t'es un parent, c'est ta job de dire d'arrêter d'avoir faim à ton père.
0: Le prochain biberon 8 heures.
3: Non, on va passer notre tour.
1: Ça coûte plus cher de bouffe que ce qu'ils font en vidéo, man.
0: Quel argument pour être un bon parent, tu sais.
1: Wow.
3: Fait que c'est ça, ne faites pas faire de vidéos de mukbang à vos enfants parce que vos comptes seront supprimés et bannis des réseaux sociaux.
1: Mais tu achètes quoi comme linge, hein? À 3 ans, c'est parce qu'elle est tout petite et elle est faite sur le long. Là. Elle est faite sur le large.
3: C'est
1: fait que... ben, c'est ça. Y a-tu des boutiques pour ça?
0: Pour les gros bébés?
1: Non, pour les gens de petite taille.
0: Pour les gens de petite
1: taille. Où s'habillent chez Gap?
0: Chez Clément.
1: Ouais, c'est ça.
0: Ils vont tous chez Clément.
3: Fait qu'il y a du XXXX large pour bébé.
1: Ouais, c'est ça.
3: Tout simple
0: que ça. Quelle destinée quand même, hein? Ouais. Partir dans la vie avec autant de poids sur les épaules et ailleurs.
3: Tu sais, des enfants comme ça commence sur les réseaux sociaux avec des vidéos de mukbang et ça finit à la télé avec ma vie à 500 livres.
0: Dans 25 ans. C'est bien dit, c'est bien fait. C'est une bonne chronique, bien tournée. Bravo, jeune homme. Louis Gauvin, dans sa meilleure prestation de la semaine jusqu'à maintenant.
1: On est lundi.
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0: C'est 14h48 avec Max et Gary. On est en ce beau lundi, lendemain de festival d'été. Vous allez voir la une des journaux. Puis d'ailleurs, je vous le mentionnais comme ça, Jordan Boivin, le frère de Hal, sera dans le retour à la maison tantôt et parlera avec M. Bellavance du Festival d'été. Donc, bilan du Festival d'été, édition 58. À la une des journaux aujourd'hui, ben en fait, au moment où on se parle, on voit qu'on cherche des solutions concernant la section VIP. Si vous êtes allé sur les plaines d'Abraham cet été, vous avez peut-être été témoin d'un artiste qui dit que c'est ça, le VIP, là. Êtes-vous en train de calculer votre cash? Êtes-vous des retraités? Puis même Fred Durst, le jeudi que je suis allé, il disait « Qu'est-ce qui se passe là, du côté de ce côté-là de la scène? » On se pose des questions, je pense, sur la scène, mais aussi auprès de l'organisation. Peut-être ramener un peu plus de monde à l'avant pour rendre l'avant-scène un peu plus festif. Puis on comprend que le festival d'été, c'est un festival populaire. Donc,
1: y avait-tu toutes vendu leur passe VIP?
0: Ils ont toutes vendu toutes.
1: Toutes.
0: Ils ont toutes vendu toutes. Or, argent, macarons, billetterie normale, VIP. Tout est vendu. D'ailleurs, cette année, la tente SEQ a comme doublé. On s'attendait pas à ça. La première fois que je suis arrivé sur les plaines, j'ai remarqué que la zone pour les personnes vraiment importantes, dont je ne fais pas partie, je suis même jamais allé dans cette tente-là, mais il y avait un deuxième étage cette année. C'est peut-être ça qui donnait quelque chose de choquant. Là.
1: Les gens étaient peut-être plus en dedans que dehors.
0: Mais les gens jasent. Hein, il reste du caviar au bar ouvert, là, ouais. Au buffet.
1: Il y a un peu de homard ici ou quoi?
0: Me semble que le champagne est tiède.
1: Oui, je prendrai un refil, s'il vous plaît.
0: Non, on fait des blagues. Sûrement qu'on passe un très beau moment dans la tente VIP, mais c'est ça, ça titille quelques artistes. Fred Durst en premier là, qui a demandé, c'est quoi ça? C'est un beer garden? C'est une bonne question qui se pose. Puis ton rapper, là, comment il s'appelait?
1: Soldier?
0: Non, le rappeur qui avait fait le show de la mi-temps là, que t'aimes beaucoup, là, qui est pas fin. Là.
1: Bad Bunny?
0: Non, un rappeur, pas un gars qui chante la pomme aux dames. Là.
1: Le show de la mi-temps qui est pas fin?
0: Oh, oui, il se promenait à travers des
1: Kendrick.
0: Chars. Kendrick Lamar, ouais, Kendrick lui, il est pas Lamar. Fin. Il était allé aussi sur les plaines régler ses comptes avec le VIP. Puis je pense que c'est lui qui a été le plus virulent. Puis c'est le premier qui a mis le doigt sur le bobo. Oui. Hey, les VIP, là.
1: Ils avaient tout envoyé chier.
0: Non, mais ça vous tente pas d'applaudir puis d'écouter les tunes, là. Je veux dire, on le sait que vous avez un meeting lundi, là. Mais...
1: Ouais, mais c'est une affaire d'entreprise, beaucoup, là. Les gens vont là avec des clients, puis c'est un mot de
0: parler puis... tout le temps.
1: Ben, je le sais, puis les téléphones cellulaires aussi, d'un grand spectacle de même. On dirait que le monde va là pour faire du social avec du monde. Ça fait longtemps qu'ils ont vu. Hey, man! Ça fait longtemps qu'on a fait de quoi? On va-tu au fait quand on va te mettre une pause de libre? Viens donc. Puis ça se compte leur vie et puis savoir quoi en faire dans la foule. Il y a du monde qui vont là, figurez-vous donc, pour écouter chaud.
0: T'es comme un peu
1: c'est rare, ça. Rare, là, ça
0: je suis pas souvent. Tu me connais. Je veux dire, certaines fois, je pense que je suis doux de nature, là, mais à un moment donné, je suis allé voir The War on Drugs sur les plaines, qui était en première partie de je sais pas qui. Mais moi, j'étais là juste pour War on Drugs, un de mes groupes préférés. Ils sont tellement bons. C'est du rock moderne. Et il y avait deux filles qui parlaient, mais tellement fort, là. Tellement fort, puis de genre maquillage, puis d'affaires. Que je me...
1: Tu l'aurais-tu dit?
0: Je leur ai dit, pourriez-vous, genre, puis, hey, ils m'ont tellement envoyé promener, là.
1: Ben non.
0: Je te jure, hey, là, boomer, là. Hey, là, premièrement, je suis pas un boomer, je serais à Radio X, si bol. Je veux pas être plus hors sujet que ça, mais de toute façon, mon argument.
1: Ils ont pas fait la différence, là.
0: Non, mais là, comment, on est ces plaines, là? Trop pas, là? Ah, hey, là, les filles, là je capote un peu sur votre réaction, là. Juste baisser le ton, vous en allez un peu plus loin, là, tu sais.
1: Qu'est-ce que t'as fait?
0: Ben, je leur ai demandé de baisser le ton puis de peut-être écouter ce que War on Drugs avait à nous proposer comme musique. Ils n'ont pas embarqué du tout dans ma proposition.
1: Fait que t'as fait un Éric Lapointe?
0: Non, mais ils se sont mis à parler plus fort. C'est quoi un Éric Lapointe?
1: Ouais, c'est mieux de pas aller, là. Okay. Fait que ça se sont mis à parler plus fort?
0: Ils se sont mis à parler plus fort, puis ouais. Nous autres, on s'est distancés, mais je leur faisais des gros yeux.
1: Ah ouais, c'est ça.
0: Hey, les pitounes, là.
1: De mécontentement.
0: Non, mais si, moi, je mettons, tantôt, c'est ton show Kesha, là, je vais faire attention.
1: Ouais, puis t'es mieux dans ce temps-là de juste partir.
0: Ben oui.
1: Au lieu de rentrer dans la confrontation,
0: ça mène à rien. Avec... Hey, les filles, me semble parler vraiment fort pendant mon groupe préféré, tu sais.
2: Ouais, mais on peut-tu, s'il vous plaît?
0: Non, mais trop pas, non, mais là, c'est parce qu'on en est plein, on peut-être dans notre chatin, Brigitte, non.
1: T'étourdis, tu t'en vas.
0: Max, je te souhaite une bonne fin de journée.
1: Oh là, ben non, c'est après la pause.
0: Ah, c'est après la pause?
1: Ouais.
0: J'aime ça avec l'horaire aujourd'hui. Prenons une pause.
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0: 14h57, j'ai pas de tirage en fait, je ferai tirer Maxime. Vous avez besoin d'un gars pour laver vos vitres? Vous avez besoin de quelqu'un pour garder vos enfants? Il donne le biberon, mesdames, messieurs.
1: Oui!
0: Maxime Lacasse, un homme à tout faire, et même plus.
1: Avec brio.
0: Il se rend chez vous. Bon, là, les petites madames qui trippent sur les six-packs, là, on le sait que c'est le gars qui a la plus belle shape à la station, là, mais il est déjà pris. Et sa Julia est formidable. Donc, ce serait vraiment pour juste laver des vitres, tondre le gazon.
2: Bon, sa balayeuse, peut-être.
0: La balayeuse.
1: Ouais. Ça, je le fais en banane, par exemple.
0: Puis, garder les enfants. Il est très bon là-dedans.
2: Ah,
0: fait
2: ben
0: que
2: oui.
0: Vous avez seulement qu'à écrire M. Lacasse à commercialradiox.com. Il a besoin. Il fait pas assez d'heures ici. Ça se demande quoi faire pour finaliser.
2: Vous êtes pas obligé non plus, mais envoyez-moi des courriels. Là. On va voir. On va filtrer ça en nombre demain. On ne prend que les bonnes offres.
0: Hey, demain, on va être là, premier juré, à midi. Ah, et puis, ben, on vous souhaite quand même une belle fin de journée. Le retour avec Jordan et toute l'équipe, ça s'en vient dans quelques minutes.
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5: Hey, c'est Joe Louis. Enfin, la Coupe du Monde est finie. Lionel Messi, c'est Paul Messi et la star de l'Espagne, Lamine Yamal. Ben, il y a plus mal parce qu'ils ont gagné 1-0 contre l'Argentine. Une domination totale des Espagnols qui ont empêché les Argentins de tirer au but jusqu'à la 119e minute. Le héros du match, Ferran Torres avec le seul but à la 106e minute. Dommage pour Messi, mais on va se le dire, la vraie star de ce match-là, c'était Shakira. Au baseball maintenant, les Blue Jays se sont inclinés 3-0 hier face aux White Sox, perdant la série 2-1. Ils restent à Toronto ce soir, mais ce sera contre les Rays pour les quatre prochains matchs. Ça commence à 19h07. Et à Québec, la magie du stade a encore opéré hier avec un coup sûr de Nicolas Deschamps en fin de 9e manche qui a donné la victoire 6-5 au Capital contre les Valleycats. Lundi de congé aujourd'hui, ils seront en action demain à Sussex County avant de revenir à la maison vendredi.
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0: 15h03. Hello, bonjour, comment ça va? Bienvenue dans le retour de Radio X, édition du 20 juillet 2026. Mon nom, c'est Jordan. On va être ensemble jusqu'à 18h ce soir en attendant l'arrivée du Carbo Show, qui sera animé, je crois, cette semaine par monsieur François Gariepy. C'est bien ça?
1: On me dit à l'oreillette que c'est lui.
0: Monsieur Gary qui sera présent avec vous autres, même Matt. Là, il était bien stressé de Matt. Là. Je sais pas, jamais travaillé avec. N'ayez crainte, monsieur Gariepy. Tout va bien aller avec Matt. J'ai fait le show du matin week-end avec et ça s'est super bien passé. Puis c'est un de mes anciens étudiants en plus. Un maudit bon yab. C'est 22 degrés sur Québec. C'est une belle journée. C'est pas trop chaud, c'est pas trop frais. C'est juste parfait. Là, on annonce des possibilités d'averse en après-midi. C'est du 30%. Pas grand-chose pour écrire à sa mère, cette histoire-là. Pour demain, c'est une belle journée également, un max de 26. Mercredi, c'est plus des averses avec un max de 24. Puis pour la fin de la semaine, ça devrait être pas pire confortable avec du 23, du 26. Tout ça dans le soleil, le beau temps et la merveille. Ça va être super. Samedi également, 28 degrés. Et un peu de pluie pour dimanche. Vous l'avez entendu, cette belle voix de rossignol qui est celle de monsieur Louis Gauvin. Salut, man!
1: Allô, bonjour, Jordan!
0: Comment ça va?
1: Ben, ça va aussi bien que ça allait ce matin. Ça va aussi bien que ça allait ce midi.
0: Ouais.
1: Ça va aussi
0: ça
1: bien.
0: Ça fait longtemps qu'on s'est pas vu. Je m'ennuyais de toi.
1: Moi aussi, mais ça, on a plein de choses à se dire.
0: Ben, c'est ça.
1: On n'a jamais le temps de se jaser, moi pis toi.
0: C'est ça qui est drôle.
1: Là, on travaille ensemble, on se croise dans les couloirs, mais on se parle pas.
0: Ouais, dans le corridor, on s'regarde. Salut. Salut.
1: Ouais. On aimerait ça, genre.
0: Hoche la tête à peine, après ça, il passe, puis terminé.
1: Tu sais, c'est une belle occasion qu'enfin on fasse de la radio ensemble, là, nous qui faisons tellement jamais de la radio ensemble.
0: Ben, c'est ça, on était dû.
1: C'est cool.
0: Je pense que la vie est faite pour qu'on se rencontre.
1: Content qu'on se retrouve.
0: Ben, salutations à toi. T'as-tu passé un beau week-end, mon homme?
1: Fantastique.
0: Ouais.
1: T'allais faire un tour dans le bois avec ma blonde.
0: C'est vrai, je savais pas.
1: T'as le jeu.
0: Ben voyons donc, oui.
1: T'allais à la pêche.
0: Puis t'as-tu de la misère à pêcher au début?
1: Oui. Et pigeon d'argile aussi, pas capable de tirer.
0: Ça, je te l'ai dit, tu devrais pratiquer Red Dead Redemption.
1: Ben, oui, tu me l'as dit, mais pas en onde.
0: On est en onde à ce moment-là.
1: Plus, le monde, ça vient
0: c'est ça l'affaire. On sait plus ce qui est vrai, ce qui est pas vrai, ce qu'on s'est dit, ce qu'on s'est pas dit. C'était-tu dans notre tête ou ça ne l'était pas? Bon, on y reviendra à la Coupe du Monde, mais juste avant, on va vous présenter notre nouvelle collègue cette semaine. Vous serez pas perdus parce qu'elle s'appelle également Mélanie. Mais là, on change de nom de famille. C'est plus Trudel, mais c'est Paré. Salut, Mel.
2: Salut.
0: Comment ça va, ma chère?
2: Ben, ça va bien, vous autres?
0: Très bien, très bien. Passez un beau week-end.
2: Beau week-end, oui.
0: Ouais. Fait de l'air magané de la vie.
2: Ben non, ouais. Non, pour vrai, je suis correct. Là,
0: ouais,
2: mais
0: OK, c'est bon.
2: J'ai profité du festival d'été à fond.
0: Je pense que t'étais là pas mal à chaque soir ou presque.
2: Ouais, j'en ai manqué quelques-uns que je suis quand même déçue d'avoir manqué, mais c'est pas grave, je vais me reprendre les autres années.
0: C'est le samedi, t'étais-tu là samedi? Parce que c'était la soirée avec Martin Garrix. Puis je sais qu'on a décalé dans le coin de 20h pour commencer l'ouverture des portes. Parce que c'était bien problématique. Moi, je me souviens, dans mon hood, ça arrive sud, j'entendais les tonnerres, les éclairs, étaient peut-être 7h15, 7h30, je me disais, hey, ça sent la cancellation de Garrick ce soir. Ben, finalement, le show a eu lieu. Puis il y avait de l'air de tripant maudit.
2: Ah, c'était vraiment bon. Moi, je suis allée, mais pas très longtemps parce que le lendemain matin, je me réveillais assez tôt pour le show.
0: Ah, c'est vrai. Week-end. Ah oui, ça vient vite.
2: Donc, je suis allée, j'ai été très raisonnable. Je suis partie vers, j'ai vraiment vu le début, là. Je suis partie vers 10h30 parce que je voulais vraiment juste l'écouter
1: un peu. Pas une bonne excuse.
2: Ben oui, ouais. C'est une bonne excuse.
1: Moi, j'ai déjà été la personne qui faisait le DJ. Puis
2: ouais,
1: le lendemain,
2: moi,
1: je travaillais ici, t'as le show du matin week-end. Je fermais le bar à 3h. J'embarquais dans le char. Je roulais jusqu'ici à 4h. Je dormais jusqu'à 5h. Je me réveillais, puis je rentrais en onde à 6h.
0: Non, ben, moi aussi, man, j'ai fait des mariages.
2: C'est pas moi.
0: Oh, moi aussi, je l'ai déjà fait une fois. Ah. Puis à un moment donné, j'avais fait un mariage. Tu sais, j'ai été DJ dans des mariages peut-être 2-3 fois dans ma vie. Puis la troisième fois, ça fait dernière fois de ma vie, plus jamais ça arrive.
1: Alors, comment enlever le goût à quelqu'un d'être DJ, hein? Tu lui fais faire des mariages.
0: Ouais, puis tu sais, c'est parce que là, j'étais comme dans une transition où tu pourrais être animateur éventuellement. Puis là, j'étais comme pas tant fait pour moi, cette histoire-là. Mais là, c'était Pee-wee qui animait. Puis vous connaissez Pee-wee, full bon. C'est une machine de guerre pour parler avec le monde. Puis tout, puis à un moment donné, c'était moi qui mixais. Premier mariage, ça se passe bien. Deuxième affaire, ça va super bien. Mais le troisième mariage, le dernier que j'ai fait, qui était justement à la veille d'un show du matin week-end, il y a un monsieur qui vient me voir. Il dit, ta musique, là, c'est dégueulasse. T'es vraiment pas bon. Il y a rien à faire avec toi. Tu devrais t'en aller. Je dis, my God, man,
1: merci.
0: C'est donc ben cheap.
2: Vraiment je dis, oh.
0: Pour vrai, j'y ai dit, décolle. Sérieux? Oh, j'ai dit, net frais de sec de même. Ça finit de même. Et plus jamais je ferai de mariage de
2: même.
0: C'est
2: ta dernière expérience.
0: Ouais, c'est la dernière.
2: Tu voudrais pas en revivre une autre pour justement finir sur une belle note, non?
0: Ben, pas tant, parce que c'est le risque que ça retombe sur une mauvaise. Tu comprends?
1: Hein, les chances sont assez élevées que tu tombes sur une mauvaise.
0: C'est ça me tente semi de m'embarquer là-dedans. Fait que non. Puis je me souviens, parce que comment c'était fait ici, c'était différent un peu à l'époque. Il y avait des murs qui divisaient les bureaux. T'avais un bureau pour le matin, un bureau pour le mid-morning, un bureau pour le retour. tantôt, puis il y avait ce fameux divan là, qui goûtait dangereusement la syphilis. Mais j'ai dormi combien de fois sur ce divan avant des shows du matin au week-end? On le fait rien qu'en masse.
2: Mettez une petite doudou avant là, pour être sûr que tout était bien.
0: Moi, ce qui me faisait buzzer quand je dormais ici, c'est les speakers, des reprises de nuit.
1: Ça arrête jamais! Ah.
0: Ouais, c'est parce que là, t'entendais d'homme le matin. Je suis parti un matin, puis là, t'essaies de comprendre la fin de l'histoire, mais faut que tu dormes. Hein. Pas capable d'arrêter le cerveau.
1: Tu
0: c'est pas toi, justement, qui dort avec un podcast.
1: Je m'endors.
0: Ouais,
1: avec
0: c'est
1: des
0: ça.
1: Podcasts.
0: Méchant timbré. T'es complètement timbré.
1: Mais c'est les 15 premières minutes. Tu sais, moi, souvent, mettons, j'écoute la TV, là, des fois, je me suis endormi souvent devant des games du Canadien.
0: Ouais, mais là, ça, c'est une game plate. Le Canadien, je sais pas, moi, prédateur dans l'Ouest. Là.
1: Écouter quelque chose, ça m'endort. Fait que souvent, quand je veux m'endormir, je vais mettre de la TV, je vais mettre quelque chose, puis 5 minutes, je cante.
0: Ouais, ça peut faire la job, ça.
1: Mais il faut pas que ça vire toute la nuit. Puis il faut pas que ça soit quelque chose d'intéressant non plus. Parce que si c'est intéressant, là, je vais l'écouter, tu sais, puis je m'endormirai pas. Faut ouais. que ce soit quelque chose de complètement inutile, tu sais, que je vais me foutre pour.
0: Mais c'était à toi que je disais que j'allais me taper les aventures du Costa Concordia, là, le bateau qui a coulé, oui. Le bateau de croisière. En tout cas, mon avis, écoutez pas ça. C'est vraiment poche.
1: Ah, ça a pas été un succès.
0: Non, mais c'est parce que tu voyais le trailer, puis là, tu sais, les images en boucle, tu sais, c'est des images comme exclusives qui ont été filmées avant que le bateau coule. Tu te dis, man, ça a l'air complètement fou, ce documentaire-là. T'écoutes ça, puis les quatre images qui passaient dans le documentaire, c'est les images du documentaire. Fait que tout le temps,
2: dit.
0: Même affaire de genre de l'eau qui revient, puis le bateau était en train de couler. Tu fais comme, man, il y aurait eu moyen de faire de quoi de tellement spectaculaire qu'il revole d'un bord puis de l'autre, puis finalement, que c'était emmerdant. Et parlant d'emmerdant, avez-vous écouté la finale de la Coupe du Monde hier?
2: Oh, oui!
0: Oh my God! Hey, moi, j'ai écouté. C'est ça, je te comptais un matin. Là, je veux pas me répéter, mais on n'aura pas trop le choix.
1: C'est sûr qu'on va se répéter. Ouais.
0: J'écoutais France-Angleterre la veille. Je sais pas si, Mel, tu as eu la chance d'écouter cette game-là.
2: J'ai écouté la fin, la deuxième demi, mais au resto. Là, je sais, j'attendais pour Martin Garrix, justement, d'attendre la pluie.
0: Okay.
2: Fait que je l'ai écouté, j'ai pris des bouts, mais c'est tout. Là.
0: Mais le show était complètement fou. Là. Ça n'arrêtait pas d'un bord puis de l'autre. Puis on en parlait avec Joe un matin dans le mid. On avait l'impression que c'était un match amical où ça brassait pas tant que ça. Il n'y a pas de carton, rien. Mais c'était malade. Ça se lançait d'un bord puis de l'autre. Ça finit 6-4. Tu as eu 10 buts dans une game. C'est quand même pour la troisième place de la Coupe du Monde. Là. C'est pas rien.
2: Mais pour un match de soccer aussi, là, c'est quand même beaucoup.
0: Hein?
2: C'est rare que les scores sont autant élevés à un aussi bon niveau, là.
0: Ouais, c'est ça. Puis là, ben la finale, j'étais bien craqué. Puis c'était comme la vraie game que je me suis dit, là, je vais l'écouter au complet. Puis là, j'ai pris mon petit gars, Zach, ça te tente d'écouter ça, on va regarder ça. Oui, papa, c'est la finale. Là, il tripait. Et après 10 minutes...
1: Trip n'a pas été long, hein?
0: Caroline. Non seulement il y a eu ça, puis il y a eu le show de la mi-temps aussi. Là, j'ai regardé des images un peu tantôt. T'as eu Shakira, t'as eu Justin Bieber. Même qu'avant... Hein? Les mopettes.
1: Moi, je te dis, c'est eux qui ont volé la vedette.
0: Même avant, t'as eu Post Malone qui était là. Post, c'est à part, mais le show de la mi-temps en tant que tel, c'était un peu plate, là. Honnêtement, ça aurait pu brosser un peu plus que ça.
2: Moi, j'ai vraiment manqué le show de la mi-temps. J'y ai pas pensé. Sur le coup, je me suis dit, pendant les deux mi-temps, je vais aller faire du lavage. Je vais faire mes affaires.
0: Ouais, mais on voit pas ça au soccer d'habitude.
2: Mais non, c'est hein? ça. Puis là, j'en reviens, puis je me dis, je vois des affaires, ces réseaux, je me dis, Colin, j'ai manqué ça. Je sais pas si c'était bon, finalement.
0: Ouais, non.
2: Il me confirme que j'ai rien manqué. C'est correct.
0: Je sais pas si la FIFA va répéter ces exploits-là, mais je penserais pas, honnêtement, vu que c'était un petit peu emmerdant. Fait qu'écoute, pour les gens qui ne trippent pas soccer, congé de 4 ans.
1: Ah, c'est-tu plate. Va falloir parler d'hockey à la place.
0: Ouais, exact. Fait que la grosse nouvelle du Canadien, c'est Derek Lalonde qui a été nommé officiellement entraîneur adjoint du Canadien. Passera pas 20 minutes là-dessus, je penserais pas.
1: C'était le segment sport du retour de
0: yes
1: Radio X.
0: Yes, sir. Présentation de Louis Gauvin. Déjà fini, le FAQ. A passé vite, t'en parlais, Mel. Me semble que le temps a flyé solide. 11 jours de festivités, puis hier, on concluait ça en beauté. J'avais hâte de voir la réaction de la foule. On a répondu présent, puis ça a été solide. Le concert clôture cette année, Jelly Roll. T'étais-tu là, Mel, à Jelly Roll?
2: J'étais là.
0: Tes impressions. Je veux t'entendre.
2: C'était malade.
0: Ouais.
2: Pour vrai, j'ai adoré. J'étais très, très, très sceptique par rapport à Jelly Roll parce que je suis quand même une fille qui écoute beaucoup de country. J'aime ça. C'est ma musique quand même.
0: Mm-hmm.
2: Puis je me disais, voyons, ils ont commencé la première année avec Luke Combs. Après ça, on a eu Zach Bryan. Après ça, on
0: mais
2: a eu Zach
0: Post Malone aussi qui était dans le rap un peu, mais quand même, Post est venu chanter
2: exact.
0: Des tunes country.
2: Mais là, je me suis dit, Jelly Roll, OK. Je vais y aller pareil.
0: Pour vrai, je le considère comme un gars de featuring. Il fait, il est avec Marshmallow, il est avec Post Malone pour la toune Loser. T'sais, on dirait qu'il est toujours sur le côté, tu comprends?
2: Oui, c'est ça. Tu sais pas à quel point. Puis je me dis, en tout cas, j'étais très ouverte. Je me suis dit, on va l'essayer. Puis j'ai adoré son show. Le gars, il était content d'être là. C'était vraiment le fun.
0: Il était vraiment émotif aussi.
2: Ah, vraiment. Puis il a vraiment fini ça en beauté là, avec le gars Nicolas qui a joué de la guitare avec là, la tune Save Me.
0: Ouais, il est monté sur scène comme.
2: Ouais, c'était vraiment un beau moment pour finir le festival d'été.
0: Moi, qui s'appelait, c'est adoré. Dylan qui était monté, la fille.
1: Ouais, oui, avec Limp Bizkit.
0: Ouais, c'est ça. Ouais. Fait qu'elle était montée sur scène aussi, fait que t'as eu droit à ça. Puis tu sais, tu le vois aussi dans les yeux du gars, là. Il y en avait des fois qui venaient au festival d'été. Moi, je me souviens de Kendrick Lamar, qui était venu. Tu vois que le gars, il en avait un petit peu rien à foutre. Là,
2: ah ouais, t'sais. Il fait ses tunes, puis il s'en va, il se casse pas plus la tête que ça, là.
0: Le pire que j'ai vu, puis lui qui m'a déçu le plus, c'est Snoop Dogg. Je me souviens qu'il était venu au festival de Lévis, puis il est arrivé sur scène avec son chandail des Nordiques. On était comme, way to go, man. C'est malade. Non, mais c'est parce que le show commence, fume son bat comme d'habitude. Tu fais comme, yeah, t'sais, c'était vraiment cool comme vibe.
2: Bon.
0: Ouais, c'était un bon show. Puis à un moment donné, après 45 minutes, s'en va. Puis on fait comme, OK, prochaine tune. Jamais il n'a eu de prochaine tune. Il a sacré son camp après 45 minutes.
2: Hein?
0: Ouais, ça a vraiment pas été long. C'est d'habitude un show, c'est quoi? C'est au moins une heure et demie minimum.
2: Ben, une bonne heure au moins.
0: Ouais,
2: là,
0: c'est
2: facile.
0: Ça. Fait que vraiment, pour Snoop Dogg, ça avait été décevant, mais t'en parlais, Mel, hier. Il avait le goût d'être là en joie le vert, le Jelly Roll. Ça riait, ça remerciait la foule, ça s'inclinait en signe de respect, puis il a même dit le public le plus fou qu'il a vu de sa vie parce que il a mentionné qu'il avait fait plusieurs tournées. Évidemment, il faisait des tournées même avec Post Malone dans des arénas, dans des stades aux États-Unis. Puis il a dit que la foule qu'il a vue là hier, au Canada, il a jamais vécu ça de sa vie, mais même tout court dans sa vie, dans sa carrière aux États-Unis, il a fait plusieurs tournées, je sais pas s'il était à l'international, mais ce qu'il racontait, c'est que c'était complètement démesuré, puis la foule répondait au bout avec des olé olé. Puis ce qui était le fun dans ce show-là, c'est que tu mélangeais country, rock, pop, hip-hop, tu sais, un peu tout. Fait que je pense que la crowd pouvait répondre à ça, puis l'ambiance était malade. Fait que...
2: C'était vraiment le fun, puis... Aussi, moi, ce que j'ai remarqué, il est pas arrivé en retard. Il a commencé. Il nous a tout de suite regardé la foule.
0: Parle-moi de ça, un gars à l'heure.
2: Oui, c'est ça. Gros sourire. Tu sais, tu le voyais qu'il était là pour nous, pas juste pour lui. Là. Il a donné un show, puis c'était vraiment le fun.
0: Il a même chanté des reprises.
2: Oui.
0: Chanté des tunes des Backstreet Boys.
2: Wake Me Up aussi de Avicii.
0: Avicii,
2: ouais,
0: exact.
2: C'était vraiment bon.
0: Yes, sir. Fait qu'un gros show pour conclure ça, parce qu'il y a une couple d'années, 2017, c'était Muse qui était venu clore l'édition du Festival d'été de Québec, puis je trouvais que Muse, ça fitait au bout, mais tu sais, j'étais un peu sur mon appétit avec Jelly Roll, on a été vraiment surpris, agréablement surpris en fait, puis Muse, ça a été un des gros shows, là. Mais on va reparler tout à l'heure d'ailleurs avec un certain directeur de la programmation du FEQ, Louis Balavant, je sais pas si ça vous dit quelque chose.
1: Il a le même nom que moi.
0: Ouais, c'est ça. Beau
2: c'est
0: nom.
2: Le seul lien que je trouve.
0: Ouais, c'est ça. T'sais, le gars, zéro connaissance générale. Louis, OK. Hey, c'est l'heure de passer au bilan. Comment vous avez trouvé votre festival d'été de Québec? T'es allé quand même une couple de fois, toi t'es allé au show de Limp Bizkit.
1: That's it,
0: puis c'est ça, ça répondait à tes demandes.
1: Ben, il y avait d'autres shows qui pouvaient me sembler intéressants, mais moi, les foules, c'est trop pour moi. Là. Fait que ça prenait vraiment Limp Bizkit pour me faire sortir de ma tanière. Et c'est ce que Louis Bellavance a claqué comme circuit. Fait que c'est la première fois, je pense, en 3 ans que j'y allais. Là.
0: OK, ça faisait un bout, t'étais pas allé.
1: Ouais, non, mais d'habitude, je fuis ça comme la peste, les foules. Fait que si ça me prenait de quoi de gros, ça a été ça. Je suis content, j'ai vécu le show de ma vie. Je pourrais pas demander mieux.
0: Parfait.
1: Oui, c'était
0: ça.
1: Fantastique.
0: Puis toi, Mel, tes impressions générales, bilan du FEQ, t'es-tu satisfaite?
2: Ben, moi, je suis très satisfaite.
0: Ouais.
2: Ouais, j'ai eu des surprises aussi. Mio, je l'ai connu récemment, là, avec Carbo.
0: Puis c'est leur 9e visite à Québec, en plus.
2: Ouais, il y a juste une déception, là, on la sait toutes, mais.
0: TikTok on the clock.
2: Mais sinon, le reste, j'ai vraiment apprécié mon expérience. Puis par rapport à la foule, moi, j'ai plus apprécié que les autres années.
0: Ouais, puis même les restaurateurs, les hôteliers le voyaient,
2: ouais.
0: Là, je veux dire, il y avait du monde rien qu'en masse. Moi, de ce que j'ai vu des impressions, parce que je trouve que la programmation était bien balancée, mais il y en a qui disaient qu'il manquait un peu de rock. Tu sais, tu parlais de Limp Bizkit, est-ce qu'on aurait pu aller un peu plus dans le rock? Tu sais, notre ville est considérée pour être ville du rock. On aurait peut-être plus allé dans cette zone-là. Mais je trouvais que c'était bien dosé quand même, tu sais, en général, parce que j'ai vu beaucoup de commentaires chialeux sur les réseaux sociaux, mais ces réseaux, ça fait juste ça chialer. Fait juste ça chialer. Fait que d'ailleurs, Louis Bellavance, comme je le mentionnais, va être avec nous autres aux environs de 16h30 tantôt. Puis là, j'ai envie de faire de quoi?
1: Allons-y.
0: On se paye la traite. On se paye la traite. On regarde un pas en avant, puis on se dirige vers la 59e édition. Puis c'est devenu une tradition maintenant dans le retour de Radio X. Je sais qu'on le faisait avec DH dans les années passées. On veut vous entendre au 88-670-9098 sur qui vous aimeriez voir l'année prochaine au FEQ. Ça peut être bien populaire. comme ça peut être plus niché. Moi, j'aime bien ça, Garston. Garston, qui ça? On va essayer de trouver Spotify. Là. Mais si on sait moindrement c'est quoi, ben on va essayer. Ben, ça arrive des fois dans le carbo show. Hein.
2: Mais moi, je peux te le dire, ça arrive.
0: Mais moi, sister de Hallfield and Kendinger. Quand? T'es un peu, là, de quoi? Hallfield and
2: Kendinger. C'est le téléphone qui grise de même.
0: J'entendais Louis. Louis, la semaine passée. T'es un peu, là, j'entendais le clavier.
1: C'est de faire de la musique. Épouvantable. Répondre au téléphone, faire la console, animer, trouver des tunes. Ça prend plus de bras qu'on en a, là.
0: Hey, tu dis, man, tu dis. Fait que j'ai goût d'y aller vraiment sur qu'est-ce que vous aimeriez voir. Puis ça peut être autant démesuré que ça peut être réaliste, ça peut être irréaliste, ça peut être quelque chose de niché, comme je le mentionnais. Fait qu'on veut vous entendre au 88-670-9098. Mais juste avant, on va vous présenter notre top 3 qu'on a fait chacun notre bord. Puis je regarde Louis, il a de l'air excité, il a des yeux, il a des larmes, des deux piastres. Fait qu'il a aussi bien commencé que toi, mon homme.
1: Ben oui, on peut commencer avec moi, il n'y a pas de problème. Écoute, j'ai tiré un peu partout, à gauche, à droite, dans tous les styles. Mais je veux commencer. Tu sais, moi, il y a Limp Bizkit, je voulais les voir pour revivre Woodstock 99.
0: Ouais.
1: Où j'étais trop jeune, où j'ai pas pu le vivre. À Woodstock 99, il y avait qui d'autre? Il y avait Korn.
0: Oh my God.
1: Et Korn, ils aiment la ville de Québec. Ils sont venus au Centre Vidéotron il y a pas si longtemps que ça. Mais moi, je verrais Korn. Je suis pas sûr que ça foule les plaines.
0: Bon, moi, je pense que oui. On est vraiment dans le Limp Bizkit. On est proche de fermer. Ben oui.
1: Écoute, mais moi, je les prendrais ces plaines à côté dans Barure. Ça serait assez fantastique. Merci.
2: Ça te sortirait de ta grotte,
0: le
2: mon
0: lit.
1: C'est sûr, je suis là.
0: Ah, lui, puis moi, je suis petit, là. 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Je sais qu'ils sont beaucoup en Europe présentement, Korn, mais peut-être que l'année prochaine, le calendrier va s'aligner. On n'en sait trop rien, mais
1: absolument.
0: Pour de la musique, dans même à Québec, on le sait que c'est un fit, on sait que ça va fonctionner, on sait que ça va remplir, puis on va être un peu dans la même catégorie que Limp Bizkit. Le comparatif

0: Comme deuxième artiste, on s'en va un peu plus dans le rap. Je sais que chaque année, beaucoup de monde parle de Eminem. L'autre fois, j'ai même gagné un combat des tunes avec ça. Mais Eminem, c'est big, mais on le verra pas. Mon choix aussi est probablement trop big pour le Festival d'été de Québec, mais quand même, un artiste incroyable qui a tout récemment sorti comme 3 albums en même temps. Je parle ici de nul autre que Drake, mesdames et messieurs. Drake sur les plaines d'Abraham, un gars de Toronto, fait juste un petit vol d'avion de même pas une demi-heure, 1 heure, atterrit à Québec. Merci, bonsoir.
1: C'est un pet, mon Drake.
0: Hein?
2: Voyons donc. C'est sold out garanti.
0: Ben oui, tu mets Drake, pis tu t'annonces. Abraham, un gars

0: journée-là, Drake la journée d'après, Drake la journée d'après, Drake. Ça remplirait, man.
1: À tous les jours, Drake, fois. Après Drake, après 11 jours de Drake. C'est sûr, ça marche.
0: C'est clair. 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C'est un gars qui est jamais venu à Québec, puis qui connaît bien quand même le Québec, puis une couple de fois lance des liners sur notre province. Je pense qu'il aimerait ça. Je pense que ce serait un beau trip qui pourrait se réaliser un jour. Un beau deal.
1: Très beau mix.
0: Vraiment.
1: Et en numéro 1, j'y vais en mode country pour la soirée country.
0: Let's go.
1: C'est assurément la chanteuse country qui est le plus à la mode en ce moment, qui est au sommet de tous les palmarès. Avec sa chanson « Choosing Texas », elle s'est ramassée numéro 1 au Billboard pendant 12 semaines d'affilée, indétrônable. Elle fait virer le cœur de tous les hommes de la planète. Puis elle chante bien en sacrifice, c'est pleine. Ce serait incroyable. Just

0: Genre depuis 2-3 ans qu'on entend beaucoup plus parler, là. Puis elle a sorti d'ailleurs un hit, il n'y a pas si longtemps, avec Morgan Wallen, qui s'appelle I Can't Stop You. I Can't Stop Love You Anymore. On l'a, ouais. C'est bon? Qui vous aimeriez voir au Festival d'été de Québec pour la 59e édition? Est-ce que vous êtes content de la 58e? En même temps, on peut vous entendre là-dessus. On va aller prendre une ligne, 88-670-9098. Hello, Radio X!
1: Hey, salut!
0: Salut, c'est quoi ton nom?
1: C'est Alex.
0: Salut, Alex, ça va?
1: Ça va bien, vous autres, tout?
0: Très bien, top shape. On veut t'entendre. Qu'est-ce que tu as pensé, d'abord et avant tout, de la 58e édition du FEC?
1: Une bonne programmation.
0: Oui.
1: Full monde. Puis une bonne crowd, tu sais, les restaurateurs, tout correspondait au bon moment, au bon endroit. Une belle température, pas trop chaud, pas trop froid. Moi, j'ai trouvé que c'était quand même une bonne année. C'est sûr qu'il y a peut-être eu quelques petites déceptions, mais il y avait des bonnes choses sur les plus petites scènes aussi.
0: Ouais, fait que tout était bien balancé. Puis qui t'aimerais avoir pour la 59e édition du FEQ, mon cher Alex?
1: Ben moi, il y en a deux. J'aimerais bien ça voir Porcupine Tree. Et ainsi que Kings of Leon.
0: Ah oui, avec You Somebody.
1: Kings of Leon, ouais. ça serait summum là, total.
0: Ah, c'est vraiment solide. Merci de ton appel, Alex, puis on va se croiser les bras pour les doigts pour l'année
1: les
0: prochaine.
1: Les doigts puis les bras.
0: On se croiser les jambes.
1: On se croise toute la gang.
0: Salut, ciao.
1: OK, ciao.

0: Sex on Fire, des gros hits de Kings of Leon. Ça serait bon, hein? Tabarouette, ça, à Sainte-Belle, ça. Qui vous aimeriez voir sur la Sainte-Belle pour la 59e édition en 2027 du Festival d'été de Québec? On s'est préparé un top 3 de notre bord. Louis vient de le faire avec Drake. Avec après ça, il y a eu Ella Langley. Korn également. Voilà, fait que son top 3 est complété. Et maintenant, au tour de Mélanie.
1: Ouais, ben moi, Louis m'a vraiment pris mon premier qui était ma girl de country.
0: C'est vrai?
1: Mais c'est pas grave, j'en avais gardé un autre qui est vraiment, on rêve fort, là, vraiment fort. Là.
0: Ouais.
1: Mais Morgan Wallen, ce serait incroyable.
0: Hey, tu dis, toi.

0: Je sais pas moi, 12 000 personnes, pas plus, puis ils chantaient bien relax. Là, on est passé à un prochain niveau, là. Remplir des stades
1: mais
0: comme ça.
1: Je pense
0: ça,
1: aussi
0: là.
1: Que le New Country a vraiment, là, t'sais,
0: ouais.
1: Tout le monde
0: répond à ça, absolument. Vraiment bon point.
1: Sinon, je me dirigerais peut-être dans l'électrofec.
0: Okay.
1: Peut-être que vous n'avez pas pensé à ça, mais moi, j'aime bien John Summit.
0: Ouais, c'est pas fou, ça.
1: Qui est très populaire dernièrement, un homme de 32 ans, puis il y a quand même des... Il vient au Centre Bell en octobre, si je me trompe pas, à Montréal. Donc, ça peut être très bon pour l'électrofex, ça.
0: Vraiment.

Puis d'ailleurs, ce gars-là fait des tournées dans les arénas un peu partout aux États-Unis. Ouais. Fait que depuis quelques temps, il se passe quelque chose parce que je voyais des images passer pas si longtemps, genre 2019-2018. Ce gars-là était genre dans des festivals bien normales où il y avait peut-être

0: 15h27. Qui vous aimeriez avoir au Festival d'été de Québec pour la 59e édition? Moi, écoute, mon top 3, ben, c'était position numéro 2, Drake. Position numéro 1, Morgan Wallen.
1: Ah, bon.
0: Fait que je vais y aller avec ma position.
1: Ah,
0: non, c'est ça. C'est le gars. Il reste plus rien dans le tank à gaz. Et moi, mon troisième choix, ma médaille de bronze que j'aimerais bien avoir, ben, c'est un groupe qui pourrait amener une genre de vibe complètement différente au FEQ. C'est un groupe de métal qui a marqué le début des années 2000, surtout avec un son qui est très particulier, des riffs qui sont solides, des changements de rythme, ça accroche, des chop suey, des toxicity, vous connaissez c'est quoi, qui sont devenus des classiques, même si t'as pas nécessairement été un grand fan de métal dans ta vie. Puis ce qui rendrait leur présence au FEQ ben tripante, c'est aussi le fait que sont pas mal moins ces scènes qu'avant. T'sais, on les a vus du côté de Toronto. Je sais que le fils à M. Couture est allé les voir cet automne du côté de Toronto. Fait que c'est plus rare. Je pense que d'avoir un show de System of a Down, c'est plein d'Abraham. Le monde sauterait d'un bord puis de l'autre. Il y en aurait des mosh pits à Limp Bizkit, même que ce serait 3, 4, 5, 6 fois plus que ça. Ça brasserait solide, puis les gars donneraient sûrement un maudit bon show.

0: 88-670-9098. Qui vous voulez voir pour la 59e édition? Hello Radio X.
1: Salut. Salut.
0: Ça va, toi?
1: Oui.
0: Good. Qu'est-ce que tu fais de bon?
1: En tout cas, aujourd'hui, je la coude douce. Je voulais te dire, moi, ça serait Dave Grohl.
0: Ah, mais j'ai vu Dave Grohl.
1: Fighters. Ouais, je sais, mais moi, j'adore.
0: Ah non, c'est sûr qu'il y a eu quelque chose de magique. Hein? On se souvient du moment avec sa jambe dans le plâtre, chante avec sa guitare à grosse queue battante.
1: Ouais, c'est ça. Là, j'aimerais ça le revoir, mais il pourrait chanter du Nirvana aussi.
0: Pas fou, ça, c'est vrai. On pourrait mixer tout ça ensemble, faire un autre gros show, puis assurément que ça serait bien plein. Hein?
1: Le vrai génie de Nirvana, c'est Dave Grohl, dans le fond.
0: Bon, oui, c'est le gars qui est en arrière de tous ces succès-là, évidemment.
1: Ouais.
0: Merci de ton appel.
1: Salut, à la prochaine.
0: Salut, ciao.

0: Hello Radio X. Allô.
1: Salut.
0: OK, bye. Hello Radio X.
2: Allô.
0: Salut, baisse ton son, s'il te plaît, mon homme.
2: OK, de même.
0: Yes, c'est parfait. Comment tu vas?
2: Ça va super.
0: Good. Ben oui, top shape, top shape. T'as-tu été au FEC cette année?
2: Ouais, j'ai été voir Limp Bizkit, Gwen Stefani, Keisha, puis malheureusement, j'ai pas été voir d'autres parce qu'à un moment donné, on avait d'autres choses à faire.
0: Ouais, t'as une vie, hein.
2: Ouais. Ça aurait été différent si j'avais été tout seul, puis pas de responsabilité, mais bon, fallait faire des choix.
0: Bienvenue dans ma vie. Yes. Hey, on t'écoute. Qu'est-ce que t'aimerais entendre pour la 59e édition?
2: Là, vous allez capoter. Dites-vous bien. Moi, ça serait, je sais qu'il est venu en 2008, mais ça serait Céline. Il n'est pas venu, ça, pas pendant le FEC, je comprends pas.
1: Céline!
0: Ah, c'est clair. C'est clair.
2: OK, mais tu sais, je comprends. C'est vraiment pas mon genre, mais moi, je suis sûr que ça ferait plaisir à tout le monde. Puis ça ferait plaisir, pareil, en dedans de moi, si je le dis pas trop fort.
0: Ouais, mais ce serait quelque chose, là. C'est un moment que tu vis, puis qu'on va se souvenir longtemps. C'est à Sainte-Belle, c'est plein d'Abraham. C'est gros, là.
2: Tout à fait. Puis là, mon deuxième choix sont déjà venus, je pense. En première, dans la même année que le premier show de Metallica, peut-être même justement en 2008, 2010.
0: Oui.
2: Ça serait Avenge. Il était supposé venir cette année, ils sont pas revenus.
0: C'est clair, ce serait tellement bon.
2: Il y avait là une annulation, je pense, pour une cause de voix, là. Mais bon, on serait dû, là.
0: Oui, c'est clair. Ça aurait été solide. Hey, merci de ton appel.
2: Hey, bye-bye.
0: Salut, man.
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0: Ouais, ouais. Céline est venue en passant en 2008 durant le 400e avec Paul McCartney et tout. Là, fait que t'es déjà venu, mais là, quand même longtemps.

0: Hello Radio X.
1: Allô.
0: Comment ça va, mon cher?
1: Yeah, ça va bien, toi?
0: Top shape. Qu'est-ce que t'aimerais entendre l'année prochaine au FEC?
1: Ben moi, ça serait comme, on en parle depuis un bout, là, M&M, et avec toute la gang de Open Smoke Tour, là, de 2000, là. Dr. Dre, puis...
0: Fait que le show, genre, qu'on a vu au Super Bowl, v'là une couple d'années.
1: Tupac.
0: Ouais, Tupac en hologramme, là. Ouais. Ils l'ont déjà fait en hologramme, c'est possible.
1: Ah, c'est possible. Sinon, dans le rock, ben là, Guns...
0: Ouais, Guns, hein, c'est sûr que c'est un gros.
1: C'est compliqué aussi, hein.
0: Ouais, là, c'est sûr qu'ils ont vieilli un peu, hein. La voix d'Axel, un peu moins évident, hein. Non, mais merci de ton appel, mon cher.
1: Yes, sir.
0: Salut, Charles.

0: Félix.
1: Allô?
0: Comment ça va?
1: Ça va, numéro un. Un peu fatigué de ces 11 jours, mais...
0: OK, tu y as été chaque soir, toi?
1: Je suis allé 8 fois.
0: Ah, c'est bon. Très bon.
1: Oui.
0: Fait que t'as été voir les gros shows sur la Sainte-Belle ou t'as été scène d'Auto-Québec un peu sur la Sainte-Sirius?
1: Toujours sur la Belle.
0: Okay. Et,
1: dans le fond, ça va être plus court. Je suis pas allé à Saudia, je suis pas allé... c'est quoi l'autre, le dimanche, Michael Bublé? Puis je peux aller à l'électrofèque.
0: Ouais, je te comprends, le Bublé est bien smart, là, mais moi, mon répertoire, je suis tombé là-dessus. Mais sais-tu quoi? On y trouve goût dans toute cette belle programmation-là. Qu'est-ce que t'aimerais entendre pour la 59e édition en 2027?
1: Moi, c'est pas compliqué, mais ça serait Zach Bryan. Ça serait incroyable.
0: Eh bien oui, c'est clair. Dans le country, on fait quelque chose de fort. Là.
1: Yeah.
0: Merci ton appel.
1: Salut.
0: Salut, ciao.
2: Mais il est venu.
0: Ouais, il est venu.
2: Il est venu.
0: Ça fait un an ou deux.
2: Deux ans.
0: Ouais, c'est ça. Il va revenir, selon lui. Il est bienvenu.

0: Hello Radio X.
1: Allô?
0: Comment ça va?
1: Ça va bien.
0: Ça va bien. Est-ce que vous êtes allé au FEQ cette année?
1: Oui, je suis encore sur le high de Muse.
0: Ah, c'était méchant chaud, hein. Je l'ai manqué. J'aurais vraiment aimé ça être là. Ça a l'air que c'était quelque chose.
1: Ah, oui. Moi, je pense que c'était la quatrième ou cinquième fois que je les voyais, puis ils n'ont jamais été aussi bons, puis aussi dans le beat du festival d'été. La foule répondait, chantait avec lui. Matt s'est même brassé le derrière.
0: Ah, oui, c'est vrai.
1: En dansant sa scène.
0: Vous avez trippé, là, ce bout-là.
1: Oui, on a trippé fort. Fait que Mother, avant, était une belle découverte.
0: Okay.
1: Puis je suis aussi allée à Michael Bublé.
0: Ouais, ça,
1: c'était
0: fun. Qui
1: j'aimerais voir l'année prochaine, ce serait System of a Down.
0: Ben oui,
1: qui
0: hein.
1: Est pleine.
0: Ah non, c'est clair que c'est un hit, là. Hey, merci
1: oui,
0: ton appel.
1: Oui, je suis allée les voir l'année passée à Chicago. Ils sont écœurants. J'aimerais les revoir.
0: Ah, oh, même s'ils sont plus vieux, ils en donnent un bon pareil, là.
1: Oui. Fait que soit Malaki ou Sergei, les deux ont des belles voix, puis ça mériterait d'être sur les plaines, là.
0: Ben oui, absolument. Ben, merci de votre appel.
1: Ben de rien. Fait que bon après-midi. Bye-bye.
0: Bye-bye. Elle a même pesé sur le 2 en parlant de System of a Down tellement elle était craquée. On va espérer voir l'année prochaine.

Ouais, un groupe que j'aimerais bien voir, c'est à Sainte-Belle. Je sais que Chester Bennington n'est plus là, mais la voix d'Emily Armstrong est venue me chercher depuis qu'ils ont changé pour cette chanteuse-là. Puis je trouve que le groupe reste toujours aussi solide. Et c'est bien sûr Linkin Park. Il y avait des rumeurs cette année concernant la possibilité d'y voir sur la Sainte-Belle. Finalement, c'est pas arrivé. Rendez-vous manqué. Mais je pense que c'est une possibilité dans pas si longtemps. Ça donnerait un méchant bon show. Puis là, assurément, qu'on remplirait. C'est pas mal sûr qu'on fermerait même le site, là.

Là, bien sûr, ça, c'est le classique Indian, mais la mouture 2.0 avec la voix de Emily Armstrong, leur gros hit, c'est The Emptiness Machine, qui a presque atteint le milliard sur les Spotify quand même.

0: va en prendre un dernier. 88-670-9098. Hello Radio X. Bonsoir. Hello Radio X.
1: Oui, ça va bien?
0: Ça va toi?
1: Ben oui, ça va très bien. Moi, dans le fond, j'ai été voir Muse. C'était juste
0: débile. Ah oui, ça avait l'air complètement fou. Je suis un peu fou d'avoir manqué ça.
1: Ah non, c'est quelque chose. Puis pour un artiste, moi, j'ai pensé à Garth Brooks. Garth Brooks sur les plaines, ça serait malade.
0: Hey, c'est clair.
2: Il ne voit pas ça sur Spotify.
0: Non, je pense pas. Hein,
2: Garth
0: c'est
2: Brooks,
0: ça.
2: Il refuse toutes les services de
0: streaming.
1: C'est vrai, il est
0: à nulle part. OK, bon, ben, Colin.
2: YouTube, c'est trouvable un peu, là, mais sinon, ça va être une des covers.
0: Ah, ben, merci de ton appel quand même.
1: Ah, ben, y a rien.
0: Salut, bye.
1: Salut.
0: Pour combler ça, ben, on va mettre Lady Gaga Poker Face.
2: C'est fantastique.
3: On va faire c'est bon, ça.
0: Ça serait
3: aussi
0: bon, Lady Gaga.
3: Ouais. Hein,
0: je pensais même pas à ça. J'ai vu ça, Poker Face, partie ça, mais ça à Sainte-Belle, ça serait quelque chose aussi. Vous écoutez le retour de Radio X en vacances. Sandy H, sans Mel Trudel, Mel Paré qui est là, Louis Gauvin et moi, c'est Jordan. On va être ensemble jusqu'à 18h ce soir. On fait une pause et on revient. Bougez pas, vous êtes sur les ondes de Radio X.

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0: 15h45, vous écoutez le retour de Radio X en vacances. C'est Jordan, Mel et Louis qui vous accompagnent. Je suis pas mêlé parce que Mel Trudel, Mel Paris, c'est la même affaire. Donc, on est ensemble pour la semaine. Bien content d'être avec vous autres pour nous écrire, pour nous appeler, même s'il y a quelque chose. 418-670-9098. Toujours le fun de jaser immobilier. Puis justement, on a eu des chiffres dans les derniers jours qui nous confirment que le marché de Québec, il est solide quand tu compares aux autres villes canadiennes. Je regardais ça. Commence à avoir plus de disponibilité sur le marché, puis ça permet aussi aux potentiels acheteurs de prendre un peu plus leur temps lors d'achats importants, évidemment, l'achat de notre vie. Et pour en parler, on a avec nous Laurie Chabot de Via Capital, équipe Simon Laberge. Salut Laurie, comment ça va?
1: Salut, comment ça va?
0: Ça va très bien, toi?
1: Ben oui, merci.
0: Yes. Hey, premièrement, là, c'est les vacances de la construction. Est-ce que vous autres, dans votre domaine, c'est le moment le plus tranquille de l'année ou au contraire, il y a des gens qui se permettent justement dans cette période-là de regarder un peu plus, de magasiner puis de se permettre potentiel achat?
1: Ben oui, forcément, il y a beaucoup de personnes qui sont en vacances, donc c'est toujours le temps d'acheter et vendre, ça c'est sûr.
0: Non,
1: c'était hier le meilleur temps, donc on est encore très actifs, là, vraiment.
0: Absolument. Puis là, je regardais le marché de Québec, il y a quand même des bons signes là-dedans. T'sais, oui, on est plus résistant versus aux autres marchés. T'sais, on regardait, exemple, Montréal, Toronto, Vancouver, il y a eu des explosions, même que je voyais du côté de Toronto, que les prix des condos ont un peu diminué dans les derniers temps parce qu'il y avait eu une explosion de coûts. T'sais, oui, ça l'a monté, mais à Québec... C'est pas si pire que ça, je veux dire, c'est encore possible pour les premiers acheteurs ou du moins, on compare aux autres, il y a moins de travail à faire,
1: ben, on s'entend. C'est là un peu le problème, si on peut dire ça comme ça, parce que nous, on est un petit peu plus abordable que partout ailleurs, ben c'est là où est-ce que tout le monde s'en vient. Donc, on a beaucoup de demandes pour l'offre qu'on a, donc on est tout le temps en train de se battre là, encore... cette année, encore l'année prochaine, l'autre année d'avant.
0: Puis j'imagine que les banlieues, c'est plus que jamais in, là, dans le sens où les gens sont prêts à avoir un prix moindre, mais on fait un peu plus de char. Mais d'un côté, tu regardes les prix, Sillery Cap-Rouge, c'est quand même assez élevé. Fait que c'est quelque chose qui est plus avantageux.
1: Le télétravail a amené ça de bien quand même, Jordan. Là, écoute, vu qu'on travaille de la maison, on se permet d'avoir quelque chose d'un petit peu moins à proximité de la ville, mais plus confortable, puis on est capable de payer les termes aussi.
0: Ben c'est ça, absolument. Puis on a une bonne croissance démographique également, Laurie. Là. C'est ça qui permet que le marché va quand même pas si mal à Québec.
1: Ben, pour revenir là, à un marché qui serait plus équilibré, là, c'est intéressant qu'on parle de ça parce que la SCHL là, avait fait une petite parenthèse là-dessus, comme il disait qu'il faudrait faire une construction de 100 000, je pense, logements par année pendant 10 ans. Il me semble que c'est ça les chiffres. On pourrait vérifier, là, mais c'est disponible, là, c'est sûr, dans les nouvelles. Là.
0: Mais le problème des fois, c'est que c'est le temps d'avoir ton permis à Québec. Là, on entendait des affaires comme ça peut prendre 4, 5, 6, 7 ans. Ça n'a pas de maudit bon sens. Tu sais, des gros constructeurs ici là, qui sont des gros entrepreneurs et tout ça, des fois, ça prenait des années. Ce qui faisait en sorte que, à un moment donné, tu veux en construire, mais tu es toujours sur un délai d'attente, ce qui fait en sorte que le marché devient saturé.
1: Le contexte socio-économique est toujours important dans un marché immobilier. Puis là, on est vraiment encore là-dedans. On est vraiment on manque d'offres, puis on a beaucoup de demandes. Donc, à Québec, c'est beaucoup de gens pour pas beaucoup de logements et pas beaucoup de maisons.
0: Non, c'est ça, absolument. Puis au niveau des prix, ça ressemble à quoi versus les autres années? Est-ce qu'on a eu des bonnes augmentations ou ça s'est quand même un peu plus stabilisé? Parce que, exemple, tu sais, moi, j'ai acheté ma maison 2020-2021.
1: Wow.
0: Puis là, après, ouais, c'est ça. J'étais comme 2-3 mois à 20 surenchères, puis tout. Puis après ça s'est mis.
1: Très limite.
0: Ouais, c'est ça. Mais est-ce que, mettons, les augmentations au niveau de l'immobilier, les profits, mettons, en un an, si on compare 2025-2026 versus les autres années d'avant, c'est un peu... Ouais.
1: C'est vraiment incroyable. On a eu les plus grosses augmentations depuis vraiment longtemps. Là, je ne pourrais pas dire l'année, là, mais dans les deux dernières années, là, ça a été du pas de bon sens, là, vraiment, là, du 16 % et du 14 % là, chaque année. Là. Fait qu'on est le salaire ne suit pas du tout en termes d'augmentation. Là. Et cette année, on pensait que ça allait être un petit peu plus mollo, si je peux dire ça comme ça, un peu plus contrôlé. Puis finalement, écoute, ça s'enligne vraiment avec une belle augmentation aussi, dans un sens belle et pas bonne pour nous, mais belle. Là, on frôle quasiment le 10 % encore. Là, fait que on s'attend à ce que peut-être l'année prochaine, on redescende à quelque chose d'un petit peu plus comme 6-7 % l'autre année suivante. On est vraiment dans quelque chose de modéré parce que, comme j'ai dit un peu plus tôt, on manque de logements, on manque de construction. Il y a beaucoup de gens ici, puis on s'en vient. Les gens s'en viennent ici, donc tu sais, c'est vraiment un problème qui n'est pas prêt d'être réglé.
0: Puis voyez-vous un peu plus de disponibilité sur le marché? T'sais, moi, exemple, dans mon quartier, je regarde les cartes, puis qu'est-ce qui est disponible, qu'est-ce qui ne l'est pas. Il y a une maison qui est là depuis des mois, puis qui n'a pas été vendue, mais sinon, il n'y a pas grand-chose.
1: C'est rare. tard. Hein,
0: ouais. Mais je vois une petite affaire de plus que, mettons, ouais, le 2-3 ans.
1: Un petit peu plus de temps, t'as raison.
0: C'est ça. Puis ça permet justement aux acheteurs de prendre peut-être un peu plus leur temps, là, parce que je voulais t'envoyer également sur le phénomène de surenchère où t'avais 2h32 pour faire ton offre.
1: On est encore un peu là-dedans.
0: Ah ouais, c'est vrai. Okay.
1: Sans vouloir te mentir, là, on pensait vraiment que ça allait freiner cette année, puis non, on est vraiment encore là. Je te dirais que le nombre d'offres par rapport aux maisons est moindre. Ça veut dire qu'on n'est plus dans les 20 offres, 21 offres, 19 offres par maison, mais on a encore des délais qui sont très serrés, on a encore des surenchères quand même élevées, mais c'est sûr que le 100 000, c'est moins élevé. Là.
0: OK. Puis le taux de chômage à Québec, c'est relativement faible, fait que d'un côté, ça peut quand même être le signe de quelque chose, là, versus les autres marchés où on voit que c'est différent un peu à Montréal, à titre d'exemple.
1: Ben oui, puis on a vraiment une population qui est vieillissante à Québec. Tu sais, on a la génération baby boomer qui sont bien dans leur maison, puis ils veulent, je les comprends, ils veulent pas déménager. Eux autres, ils ont une maison payée depuis tant d'années. S'ils déménagent, ils s'en vont dans des logements, puis des logements qui vont coûter 2 500 $, 2 000 $ par mois.
0: Puis ils ont fait la passe avec la maison.
1: Ben oui, mais tu sais, ça laisse pas beaucoup de place au premier acheteur pour se placer sur le marché, mais
0: c'est
1: d'où l'importance, comme on disait un peu plus tôt, là, d'être bien accompagné.
0: Puis est-ce que tu vois plus de gens justement qui s'achètent des maisons rangées, des affaires comme ça? T'sais, on y va oui. Plus dans le jumelé aussi, ou les duplex ou peu importe?
1: Oui, les gens essaient d'aller chercher un peu plus petit pour se placer sur le marché, parce que on essaie de baisser les standards tranquillement. Je pense que les gens, après 4-5 ans, ils comprennent bien que c'est de plus en plus difficile là, d'acheter une première maison, si on peut dire ça comme ça. On essaie d'acheter un premier jumelé, un premier condo, ou bien un premier projet immobilier, si je peux appeler ça comme ça, une maison mobile. Et puis là, un coup qu'on l'arnippe, on met de l'amour, puis on essaie de faire en sorte qu'on peut avoir une bonne équité pour plus tard acheter une maison. Là.
0: Absolument. Puis je te parlais de banlieue. Y a-tu des villes, des municipalités qui sont plus in présentement qu'ils n'ont jamais été de leur sein de vie?
1: C'est encore encore pas mal les mêmes. Je te surprendrai pas. Là. On est vraiment là, en ville, Sainte-Foy, Sillery, Le Bourgneuf, Ancienne-Lorette. T'sais, c'est vraiment le cœur de la ville de Québec qui est là. Puis c'est pas achetable.
0: Ouais, c'est ça. On va espérer que ça se place un peu. Puis tu sais, on parlait du taux de chômage qui est relativement faible dans la grande région de Québec, mais ça fait en sorte aussi que l'économie est quand même grandement diversifiée.
1: Oui,
0: ça fait en sorte que notre marché se démarque actuellement au Québec. Là.
1: Oui, c'est vrai. Oui, c'est bien dit.
0: Ouais, ça fait une bonne différence. Ben, si on veut vous contacter, Équipe Simon Laberge, comment ça fonctionne, Laurie?
1: 628-3720, ou sinon sur les réseaux sociaux, par les emails, les courriels, site internet, tout ça, on est facilement rejoignable.
0: Je vois que Simon fait des capsules, fait que vous pouvez voir sa bête en masse sur les réseaux sociaux. Ben, merci beaucoup, Laurie, super apprécié.
1: Hey, ça m'a fait plaisir, merci à vous trois.
0: Salut, bye-bye. Vous écoutez le retour de Radio X avec Jordan, Mel et Louis. On fait une pause, on revient.
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0: 15h57. Dans la circulation, qu'est-ce qui se passe? Pas grand-chose. L'accès au pont, ça va très bien. On voit que c'est vacances de la construction. Savez-vous quoi? On va le prendre. Ça roule au circuit Gilles-Villeneuve, Henri IV du Plessis. Il n'y en a pas de problème. Capitale direction ouest. Ça, c'est du ralentissement à vie. Écoute, ça part à Robert Bourassa. Ça arrête à Laurentienne. De l'autre bord, direction ouest, un peu de ralentissement également à prévoir dans cette zone-là. Donc, quand vous passez Première Avenue, là, un peu de trafic. Laurentienne, direction sud, c'est après le Bourgneuf. Direction nord, ça va bien, sauf quand vous arrivez à Capitale, un peu plus de ralentissement à prévoir, mais c'est pas si pire que ça. Charest, direction ouest, c'est au jaune sur mes cartes à Robert Bourassa, à l'angle de Saint-Sacrement, Marie de l'Incarnation et même à Saint-Vallier, quand vous arrivez dans le downtown. Charest aussi dans le coin de, je vous dirais, du Frère-Montmorency, dans le sud du viaduc. Il y a de la congestion dans les deux directions, mais c'est en raison des maudits travaux. Et sur Grande Allée, ben, bonne nouvelle, la circulation est réouverte aux voitures, hein, parce qu'à partir de Lande, c'était fermé. Hey, wow, payé à l'heure, moi, là, wow. Donc, c'était fermé dans le coin de Lande, c'était compliqué. On faisait tourner les chars par René Lévesque au chemin Sainte-Foy. Donc là, tout est réglé, il n'y a plus de problème pour aller en ville, ça va relativement bien pour ce soir. Et sur la rive sud, par contre, du ralentissement et même du trafic sur la 20 ouest entre chemin des îles et Taniata en raison des travaux. Sérieux, quel foutoir, la 20, là, c'est d'une dégueulasserie. En fin de semaine, c'était jamé à grandeur en permanence, qu'il soit 8h30 le matin ou 2h de l'après-midi. C'était vraiment pas beau et la tradition se poursuit ce soir. 20 est, ça va bien. Par contre, la bonne nouvelle, dans le coin de Taniata, oui, il y a une voie de moins. Mais c'est vert pour l'instant. Peut-être que ça va se compliquer un peu dans la prochaine heure. Et sur Guillaume Couture, quelques ralentissements, notamment à Lévis-Centreville, à l'angle d'Alphonse Desjardins et tout près du club de golf de Lévis. Alors, si vous voyez quelque chose sur les routes, texto, téléphone pour nous joindre, 418-670-9098. 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
0: Bonjour le fun, y jaser, 16h pile poil, Steph Monette, salut mon cher.
5: Salut, comment ça va?
0: Ça va bien toi, comment tu vas?
5: Ben ça va bien, on est en vacances.
0: Ouais, c'est officiellement décrété, tout ça, c'est officiellement commencé mon cher.
5: Ben oui, puis ben moi j'ai commencé la semaine passée, parce que quand je suis remonté, parce que j'étais parti travailler à Halifax, puis quand j'ai monté dans la vallée de la Matapédia, la pêche au saumon était plus qu'excellente. On n'avait pas vu ça depuis 2011, fait que j'ai déconnecté, puis j'ai pêché le saumon, je me suis amusé, puis je suis revenu à la maison, puis là, ben mon Dieu, les vacances recommencent, fait qu'on part.
0: Puis avoir une business, faire monnaie et tout ça, j'imagine que t'es en vacances, mais que t'es toujours en train de penser à quelque chose.
5: Ouais, ben on est tout le temps prêt à travailler. Tu sais, n'importe quel entrepreneur, en tout cas, je pense, tout dépendant peut-être de ton niveau, mais tu sais, nous autres, on est une PME, on travaille tout le temps. Mais on peut joindre l'utile à l'agréable, tu sais, à cette heure avec les Starlink de ce monde puis tout le kit. Bon, on est capable de répondre à nos courriels, vérifier nos affaires, puis après ça, pogner canne à pêche, pas à la pêche. Fait que
0: oui.
5: Ça a été pas mal ça. C'était pour ça la semaine passée que j'ai été capable de quand même aller profiter d'une rare fois où est-ce que l'eau sur la rivière Matapédia était parfaite, où est-ce que même si le saumon est très fragile, tout était parfait, fait qu'on a pu prendre du saumon en masse, puis ça me dit.
0: Puis projet vacances, on en parlait ce matin, moi puis Louis. J'imagine que tu sembles que tu restais au Québec. Là. Tu vas peut-être te promener un peu, mais tu vas principalement rester ici, tu y reposes.
5: Oui, oui, on reste au Québec, mais on a un peu changé notre destination parce que faut que j'aille sur le bord des lignes du Nouveau-Brunswick travailler en même temps que mes vacances.
0: Okay.
5: Fait qu'on on est en montant vers l'est. Faut que je fourche vers la Tuque. Je m'en vais à la Tuque une couple de jours, puis je vais aller pogner du doré avec mon fils puis sa blonde. Ma blonde, elle tombe officiellement en vacances vendredi. Fait qu'elle vient me rejoindre à Trois-Rivières. Puis là, on part. On s'en va une couple de jours à Québec. Puis après ça, on monte. On s'en va sur le bord des lignes du Nouveau-Brunswick. Qui a réglé une couple de petites patentes que j'ai à régler des fournisseurs, des appartements. Mais ça va être cool. Faire du vélo, voilà, après, je vais aller poigner du bord. Puis si ma blonde, si je suis assez fin que ma blonde, peut-être que je retourne au saumon. Fait que bon, ouais.
0: Dans ce cas, tu nous diras si tu passes à Québec, mon Steph.
5: Ben oui, ben, écoute. C'est possible, je vous recolle vendredi, si tout va bien, peut-être que je pourrais aller vous voir en studio.
0: C'est vrai.
5: Fait que je suis après placer mes affaires, là. Si ça marche bien, en tout cas, moi, on m'a texté, là, le matin, là, si je suis à Québec, ben, j'aimerais ça aller vous dire un beau bonjour en studio direct.
0: Let's go. Hey, je lisais un article dans le Journal de Montréal en fin de semaine. J'ai pensé à toi quand j'ai vu ça, puis j'ai aussi pensé à DH. On nous parle d'un gars dans l'article qui trippe ses oiseaux et qui récemment s'est fait contacter à propos d'une jeune corneille qui se serait violemment frappée à une fenêtre ou qui serait tombée d'un nid dans le coin de Rimouski. Puis là, le monsieur, ça a l'air que c'est le spécialiste des corneilles. Pourquoi je vous parle de DH? Parce que DH a déjà adopté une corneille, soit dit en passant. Et là, ben monsieur, dans l'article, l'a surnommé Plume, la belle corneille. Puis là, ben il dit que c'est la cinquième qui accueille, réhabilite. Il fait ça depuis qu'il est tout jeune, depuis qu'il a 14 ans. Tu sais, le gars, de la façon qu'il nous explique ça, il connaît ça. Mais c'est-tu possible pour une corneille? Parce que lui, il nous disait dans l'article qu'après après avoir pris soin d'elle, mais là, elle pourrait migrer dès cet automne si elle arrive à joindre à un groupe de corneilles, pourrait la laisser partir ensuite. Mais est-ce que c'est possible, techniquement, de revenir à l'état naturel pour une corneille qui a été nourrie et qui a été... tu sais, les humains ont pris soin d'elle pendant des mois de temps. Là.
5: Moi, je te dirais que oui. OK, parce qu'ils ont leur instinct quand ils sont en bande. C'est l'oiseau le plus intelligent qu'on a. OK? Ou ce que le bas blesse, c'est qu'on n'a pas le droit de faire ça. Fait que, tu sais, la loi est-tu bien faite ou est mal faite? Je le sais pas. Mais de prendre un animal ou un oiseau sauvage, de s'en occuper, si tu n'as pas le statut de refuge ou le permis accrédité à ça, c'est illégal de faire ça. Fait que les agents peuvent se présenter chez vous, cogner à ta porte, saisir l'animal, puis donner un beau ticket, puis repartir avec après. Fait que souvent, il y en a qui réussissent bien parce que, tu sais, je me souviens d'un endroit dans ma région, la madame, elle avait un chevreuil, puis ils sont venus pour le saisir, puis elle a tellement brassé de boîtes avec ça qu'ils ont laissé. Mais faut que tu sois habileté, faut que tu sois équipé. Tu sais, je suis content que le monsieur, c'est pas sa première, il est capable de la nourrir, il comprend comment est-ce que c'est. Puis s'il relâche par rapport, puis ça pompe pas, parvient à la maison, ben il est habitué de la garder, fait qu'il va pouvoir la garder. Mais normalement, on peut pas faire ça. Puis une des raisons qui est bien importante de comprendre pourquoi, c'est qu'ils peuvent soit se revirer contre vous autres, parce que quand leur instinct sauvage avance plus, là, on parle pas d'une corneille, mais on parle de n'importe quel autre animal.
0: Ouais.
5: Puis aussi, il peut avoir un danger de transmission de maladies. Il peut avoir des parasites, il peut avoir, dans certains cas, peut-être la rage qui pourrait se mêler à ça. Des infections. Fait que, tu sais, il y a bien des affaires qui rentrent en ligne de compte. Puis, oubliez pas que, mettons, là, que tu décides de garder un orignal ou un chevreuil ou un raton laveur.
0: Un orignal, c'est une bonne job, là. Quand même imposant.
5: D'un 4,5 à Québec, faut que tu sois bien organisé, là, tu sais.
6: Ah, mais j'ai un beau patio, Steph, je suis correct.
5: Ouais, ça pourrait marcher. Mais, tu sais, la game, c'est que, s'il arrive une blessure, ben, il n'y a pas de vétérinaires qui sont habilités à les soigner. Fait que là, ben, ça devient des potions de ma tante pis de mon oncle. Puis ben, souvent, ça mène à rien. Fait que c'est un peu pour ça qu'ils réglementent ça pour éviter que tout le monde décide de devenir Dr. Doolittle puis sauver tous les animaux de la planète, là, tu sais.
0: Non, ouais.
5: Fait que c'est un peu ça.
0: Puis t'en as parlé, tu sais, des fois, le comportement animal peut se modifier au fil du temps. Moi, j'ai entendu une histoire dans mon quartier, là, une famille qui avait adopté un beau raton laveur, mais il était gentil, il flattait, puis oh, il se dorlotait, c'était bien parfait, jusqu'à temps que Steph arrive, les fameuses chaleurs. Et là, après ça, il est devenu agressif, il y en a un qui s'est fait mordre, puis là, ben évidemment, là, t'as peur pour la rage. Tu sais, tu penses pas qu'il va virer de même, mais il va virer de même, parce que les chaleurs, ils leur font perdre complètement la tête.
5: Ben, en fait, faut comprendre que la majorité des animaux qu'on a au Québec, à cause de notre climat, ils ont une période du rut qui arrive une fois par année. Fait que quand ça arrive, ben tout leur système est fait pour se préparer à accoupler le plus de femelles possible, à essayer de faire le plus possible ce qu'ils ont à faire pour que la progéniture arrive et qu'ils soient capables de procréer. Fait que c'est pour ça qu'ils deviennent comme ça. Ils deviennent soit qu'ils vont te prendre, tu sais ça de même, mais il va digner. Puis s'il digne pas, ben il va te prendre comme la compétition, puis là, c'est là qu'il peut t'attaquer, puis il peut se revirer contre toi. Ça arrive dans toutes les espèces. Moi, j'ai ça avec le chevreuil chez nous. N'importe quelle espèce, quand le rut arrive, puis qu'il découvre tout d'un coup que ça peut et où arriver, ben là, c'est là que le comportement change, puis c'est là qu'il pourrait avoir des problèmes.
0: Puis, y a-tu mettons, les huskies, tu sais, mettons, t'es proche un peu du loup, puis ces affaires-là, y a-tu des gens qui ont déjà essayé d'adopter des loups ou des coyotes, puis ça a fonctionné, puis c'est quelque chose de possible?
5: Oui, ben, illégalement, là, moi, vous dire ça illégalement, je n'aimerais pas la personne, par exemple, pour une galère de troubles, mais moi, j'en ai des chums qui ont ramassé des loups, là. Oui, ils sont élevés. Ouais. Je me souviens d'un en particulier, là, il s'appelait Tilou, justement, puis on le voyait, il était dans la maison régulièrement, il avait juste mon chum qui était capable de le nourrir. Puis c'était vraiment devenu comme une meute chez eux. Tilou, il était le dernier de la meute parce qu'il y avait ses enfants dans la maison, il y avait sa femme, puis il y avait lui. Lui, quand il mangeait, c'était le premier à manger. Après ça, les enfants, sa femme mangeait, puis après, il faisait manger le petit loup. Puis c'est devenu des fois des bagarres, là, tu sais, là, fallait qu'il brasse, fallait qu'il fasse ce qu'il avait à faire. Puis son comportement avait resté le même, là. Il a, tu sais, mettons, il était dehors avec Tilou. Là, on parle, il restait dans le nord, là. Puis il lâchait Tilou, mettons. Tilou ramenait Lièvre, il le mangeait pas, il venait le porter à mon chum. Mon chum, on allait dire son nom. Il venait pas. Il venait porter un lièvre, mettons, à mon chum pour lui dire, ben, regarde, j'ai ramassé ça, on peut en manger. Si tu peux m'en laisser, parce que c'est moi qui l'ai chassé, tu sais. Il avait bâti la hiérarchie là-dedans. Mais faut que tu connaisses ça. Puis, tu sais, je vais te dire, là, j'avais vu, moi, Tilou manger. Tu sais, un gant de cuir, là, qu'on a, là, pour courrier du bois, des affaires de main, là.
7: Ouais.
5: Puis, d'un serrement de doigt, une shot, il avait coupé le doigt. Il avait coupé le doigt du gant. Ça même, juste toc, un coup. Fait que, tu sais, c'est pour ça que faut faire attention. Faut juste faire attention.
8: Des histoires de même, là, souvent, on s'entend que ça finit par le loup, il a mangé quelque chose qu'il fallait pas, puis malheureusement, le loup s'est fait manger.
5: Ouais, le loup a fini avec une balle dans le front, moi. Ça ressemble à ça bien souvent.
8: C'est ça qui arrive. Mais les animaux dans sauvages, le cas, c'est cool, mais ça reste sauvage pareil, hein?
5: Tout le temps. Puis c'est ça que les gens. Tu sais, on va parler du chien, par exemple. Tu sais, les chiens qu'on a à la maison, il fut un temps où est-ce qu'ils étaient sauvages. Mais ça a pris des centaines d'années pour briser leur cycle sauvage, les domestiquer, mêler des génétiques ensemble pour les amener où ils sont là aujourd'hui. Fait qu'il faut pas penser que si tu ramasses un renard, un coyote, un loup, nomme-les, que tu vas être capable de faire de quoi qu'il y a de l'allure. Puis encore là, il y a les espèces après qui rentrent en ligne de compte. T'sais, si tu ramasses un rat musqué, puis tu penses que tu vas faire de quoi avec, ben non, il fait partie des proies. Puis à un moment donné, il va penser que tu vas le manger, puis il va se pousser. Puis... Fait que tu sais, il y a beaucoup d'affaires qui rentrent en ligne de compte. Oui, ça va s'apprivoiser à un moment donné. Je vais me placer pour vous le dire, parce que j'ai un nombre de chevreuils que j'ai apprivoisé chez nous dans le parc. Parce que chez nous, ils sont quasiment à l'état sauvage. Mais oui, c'est vrai que ça se domestique, mais jamais on va domestiquer un mâle, par exemple. Parce que c'est exactement ce qu'on parlait. Non. Quand c'est le temps du rut qui arrive, mâle, pas mâle, il arrive à côté de toi, puis il veut te passer, puis il te prend comme un rival, puis il veut dominer. Fait que c'est la loi de la jungle, on va dire. C'est comme ça que ça se passe.
0: On te pose la question sur le texto, tu parlais de chiens, les chevaux. Est-ce qu'il y en a des chevaux sauvages encore en Amérique du Nord? Ça existe-tu pas mal, ça, ou c'est quelque chose qui est très,
5: moi,
0: très
5: j'en
0: rare?
5: Ai vu. Moi, j'en ai vu live en Saskatchewan.
0: Ah oui, puis il y en a encore au Canada, là. OK.
5: Ouais, bien, souvent, c'est des. Dans le cas du troupeau que je te parle, c'était un fermier qui avait lâché quelques chevaux parce qu'il était rendu trop vieux. Il n'y a personne qui voulait reprendre sa ferme. Puis lui, il s'était dit, c'est pas vrai, il m'a tiré mes chevaux, moi, il a lâché.
8: Ouais, en Californie, au Nevada aussi, il y a beaucoup de troupeaux, là. Dans Death Valley, c'est des troupeaux de chevaux sauvages.
5: Exactement. Puis ça se domestique. Parce que, tu sais, moi, celui que je vous parle, que j'ai vu en Saskatchewan, ça faisait déjà une vingtaine d'années. Fait qu'il y avait eu des progénitures. Tu sais, là, il y a des jeunes chevaux là-dedans qui n'avaient jamais vu, tu sais, qui n'avaient jamais été domestiqués par l'être humain. Puis c'est surprenant, hein, comment est-ce que c'est fort un cheval, comment est-ce que ça s'adapte, comment est-ce que c'est, puis comment est-ce que les dominants, ils se maganent par les batailles. J'ai resté complètement. Tu sais, on est habitué les chevaux, là, des voir dans des écuries, puis ils font attention, il y a une petite plaie, puis ils vivent fous, puis ils mettent ça, puis de longueur. Et si bol, à l'état sauvage, oh my God! Des cicatrices, puis des scies, c'était impressionnant. Impressionnant de voir aller les chevaux. Ah oui, c'est une bête très impressionnante à l'état sauvage.
0: Ah, capoté. Puis écoute, en parlant de bébites qu'on aimerait adopter puis que ça fonctionne pas souvent, parlons des écureuils.
8: Les fameux.
0: Gros dossier dans la presse. On a parlé, moi puis Louis, un matin. Là, on nous présente le travail dans cet article-là de Frédéric Cloutier, qui est un comédien, là, qui est un trappeur urbain. Donc, lui, puis on en parlait avec la gang des Radic Extermination qui vient faire des chroniques une fois de temps en temps dans notre show. Tu peux pas tuer un écureuil. Il faut que tu le mettes dans une cage. Faut que tu ailles le porter l'autre bord des ponts. Ben, tu veux qu'elle vienne pas chez vous. Puis là, ben, à Montréal, on dit, là, ce matin, y a-t-il trop d'écureuils? Puis on a écrit même deux articles là-dessus à Montréal parce que ça a l'air que c'est le bordel. Ça pète des coins de maison. Ça mange des patios presque au complet. Le monde sont en beau joie le vert. Puis ça a l'air, là, que les dossiers pour régler des cas d'écureuils qui rentrent dans la maison, ça arrête pas d'arrêter, mon Steph.
5: Savez-vous que ça va faire pas loin, je vais vous dire, là, entre 20 et 25 ans, que la Fédération des chasseurs et pêcheurs ont demandé le droit de chasser l'écureuil au Québec. Puis on n'a pas eu encore l'autorisation, puis on ne sait pas pourquoi. C'est une chasse qui est très, très, très, très exploitée aux États-Unis pour la relève. Puis là, qu'est-ce que tu me dis là, Montréal? Ben, je vais vous répéter le même discours que je dis souvent. C'est une question de temps pour qu'il y ait des maladies qui se mettent là-dedans, que ça se contamine à travers bien des animaux domestiques qu'il y a en ville, puis que peut-être aussi ça peut arriver à des êtres humains. Parce que c'est comme ça que ça marche. Quand il y en a trop, il y a quelque chose qui se met là-dedans pour contrôler. Ma nature est bien faite, elle va contrôler ça. Mais entre-temps, c'est qu'ils mettent ça compliqué dans les villes pour les écureuils. Puis c'est vrai que c'est une en fait, pensez-y, c'est un rat avec une longue queue, là. C'est la même espèce, là. C'est la même affaire.
0: Aussi ça imposant, rentre dans les maisons. Aussi dégueulasse.
5: Aussi, c'est tout pareil, c'est la même affaire. Mais ces écureuils-là qu'on parle que dans les grandes villes, les écureuils gris et les écureuils noirs, aux États-Unis, ils sont très, très, très prisés pour la viande. La chair de cet écureuil-là est excellente. Ah. Mais ça reste que c'est un gros, là. Moi, je vais vous dire ça de même. Puis d'essayer de contrôler ça par mille et une façons d'échanger de place, pis ça. C'est peut-être des coups d'épée dans l'eau, parce que ça a deux portées par année, entre 4 et 6 petits de la chatte. Fait qu'imagine, la femelle, elle est féconde après tout de suite la première année. Fait qu'imaginez comment est-ce que ça prend pas de temps. Puis à Montréal ou dans Grandville, ils ont pas de prédateurs ben. Sauf que là, le coyote commence à bien s'adapter avec les villes. Mais effectivement, c'est une rapace. Ça fait partie des animaux qui sont faits pour être mangés par des prédateurs. Donc, s'ils n'ont pas de prédateurs, ben ils vont prendre énormément de place. Puis l'étape d'après qui arrive, ben souvent, c'est là que la maladie embarque. C'est là que ça fait des problèmes.
8: Tu sais, tu parles des coyotes qui peuvent venir être des prédateurs, comme dans le cas où on parle là, ce matin dans l'article de la presse. À Montréal, je pense pas qu'il va se rendre de coyotes là. Est-ce que des coyotes, ça va aller dans des secteurs urbains, peut-être des petites banlieues, des campagnes, mais est-ce que ça peut aller jusqu'à se rendre à une grosse ville comme Montréal, tu sais, où il faut que tu aies
5: Laval, il y en a présentement dans l'est de Montréal. Dans le coin de Pointe-aux-Trembles, ces endroits-là, il y en a. Je te parle pas du centre-ville de Montréal, tu sais, on s'entend parce que ça y prend quand même un habitant aux coyotes.
0: Non, il sera pas sur René Lévesque demain matin, là.
5: Non, puis c'est pas le genre à prendre l'autobus puis le métro non plus. Tu sais, on s'entend, là. Fait que ça y prend un habitat pour être capable, mais on le sait très bien qu'il y en a dans l'est de Montréal, il y en a. Puis souvent, où est-ce qu'il y a des grands parcs aussi, il y en a. Ben, écoute, vous allez faire peut-être le saut, là, mais une des villes qui a eu le plus d'études sur le coyote, c'est la ville de Chicago. Hey. Où est-ce qu'ils se sont aperçus qu'à Chicago, il y a énormément de coyotes. Ils sont énormément rusés. C'est incroyable les endroits qu'ils prennent pour se voyager d'un point A à un point B sans arrêt vu des êtres humains. Ils se sont adaptés aux horaires des êtres humains. Ils savent que Mme Robert, je passe à 4 heures avec son kiki à telle place. Ils savent qu'il y a 2 trucks qui viennent domper des vidanges à telle place. Ils savent tout. Les coyotes se sont adaptés à l'être humain. Puis Montréal fait partie de ça. Montréal fait partie de ça présentement. Mais tu sais, comme je vous dis, il y a des secteurs que le coyote, il y a rien pour rester là. Exemple, tu sais, je prends quartier Villeray, il n'y a rien pour un coyote dans ce coin-là. Il y a des petits parcs, il n'y a pas grand-chose. Tandis que dans l'Est, il y a encore des étendues de forêt, il y a le bord de l'eau, il y a des endroits où est-ce que le coyote vit très, très bien. Là, dans ce coin-là, il y en a.
0: Puis penses-tu, pour revenir à l'écureuil, qu'à un moment donné, on va prendre une décision, parce que là, on voit clairement qu'on est en train de perdre le contrôle de sa population, ça rentre d'un bord puis de l'autre. Puis tu sais, on parle de bâtiments qui datent des années 1800, 1900, c'est magané, fait que t'as beau pas vouloir qu'ils rentrent, des fois, il y a des trous un peu partout dans la toiture, sur le côté, ce qui fait en sorte que là, tu perds le contrôle. Penses-tu qu'on va prendre une décision puis qu'on va pouvoir le chasser à un moment donné une bonne fois pour toutes? Parce que ça continue de même, comme tu le disais, on a des maladies à un moment donné, là.
5: Oui, exactement. Mais là, ça dépend encore comment est-ce qu'ils vont voir ça, parce que le problème des grandes villes, c'est qu'ils humanisent beaucoup les écureuils ou n'importe quel autre animal. Fait que, tu sais, puis tu sais, c'est pas dur à attraper des écureuils, on s'entend, là. Faire le clean-up d'un écureuil, c'est pas long, là, tu sais. Mais comment est-ce que les madames ou les messieurs qui restent dans des endroits urbains vont trouver ça, de voir des pièges installés, qu'un gars le matin va faire sa run, va ramasser les écureuils qui sont là, tu sais, parce que c'est payant, hein? c'est un animal pour la fourrure, puis pour les queues surtout. C'est très, très, très lucratif de trapper l'écureuil. Fait que, tu sais, ça serait merveilleux là, qu'ils pourraient dire ça, puis de le contrôler, puis de voir comment est-ce que c'est, puis comment est-ce que ça serait. Mais malheureusement, c'est souvent l'humanisation des animaux qui fait qu'il cause ces problèmes-là. T'sais, on l'avait vécu avec les chevreuils à Longueuil, puis tout le kit, là, comment ça a été.
0: Ouais, c'est vrai.
5: Ils n'ont pas eu le choix. Là. Ils en ont tué une affaire pas loin de 1000. Là. Ils ont fait de quoi pour que le monde ne voyait rien. Puis ils ont sorti les chevreuils de là. Ça n'avait plus de bon sens. Il y avait des problèmes. Fait que, si va-t-il arriver ça avec les écureuils, peut-être. On verra qu'est-ce qu'ils vont décider. Mais n'oubliez pas, là, ça fait pas loin de 25 ans qu'on a demandé pour la chasse. Ça n'a pas de bon sens. D'accord. Qu'on a demandé l'ouverture de la chasse à l'écureuil. Ça dort encore sur des tablettes. La FDCP, la Fédération des chasseurs et pêcheurs, régulièrement font des appels en disant qu'est-ce qui va arriver avec ça. Puis il y a tout le temps un fonctionnaire qui se porte et qui va se cacher dans un bureau et qui ne veut pas en parler.
0: Mais que ça pète et que quelqu'un meurt de quelque chose, d'une maladie, on gérera ça en temps et lieu, mon Steph.
5: Oui, puis tu sais, ça peut être des affaires. Ça peut être des affaires. Là, ça peut être la gale, ça peut être un paquet d'affaires. Fait que c'est là. Là. C'est là qu'on verra comment est-ce qu'ils vont gérer ça.
8: Puis un écureuil là, dans la volée d'aujourd'hui où tout le monde en parle, il y a plein de monde qui disent que ce serait très, très, très bon dans une assiette. Moi, me semble, j'ai un écureuil, c'est bon dans
0: moi, pour la fourrure, ouais. Peut-être, là, mais peut-être manger ça brûler, en entrée avant mon steak, je sais pas. Là.
5: Mais c'est bon pour regardez bien, chaque viande est bonne à manger. OK, on s'entend. Chaque animal a une façon de la prêter. Je vous le dis, l'écureuil, là, quand je vais à la chasse aux États-Unis, là, OK, c'est pas rare que tu te ramasses chez un fermier qui dit « on va manger du squirrel ». OK, eux autres, ça fait partie de leurs affaires. Puis c'est vrai que c'est bon. C'est une viande qui est rougeâtre, blanche, puis qui est aussi tendre que du brun de poulet, mettons. OK, moi, vous dire ça comme ça. C'est plus petit, s'il est coupé en quartier. C'est comme un lapin un peu. Ils vont séparer les fesses, ils vont séparer les rabes du dos, les épaules, puis que tu manges ça. Puis c'est très bon, sauf que ça dépend aussi de ce que tu le poignes. T'sais, parce qu'oubliez pas, un écureuil, là, ça mange pas juste des feuilles et des noix. Là. C'est drôle, avec tabarouette, regardez bien ça. J'étais sur Matapédia, puis un écureuil qui a sorti d'un sac à vidange, OK? Ben, il y avait un gars qui avait mangé du poulet Kentucky, puis l'écureuil était après manger du poulet Kentucky.
0: C'est vrai, hein? Il tripe sa recette du colonel.
5: Mais tu sais, il faut que vous compreniez qu'il va s'adapter à ce qu'il y a comme nourriture. Parce que, tu sais, à Montréal, oui, peut-être qu'il y a des chaînes, peut-être qu'il y a une coupe de gland, mais je voudrais pas savoir qu'est-ce qu'ils mangent à vidange, puis qu'est-ce qu'ils mangent ailleurs, là, tu sais. Fait que c'est là que, à un moment donné, tu dis, on veut bien manger d'écureuil, mais tu sais, je mangerai pas d'écureuil de la rue Saint-Denis, mettons, là, tu sais.
0: Celui-là, le garderai pour la queue, ruelle, mais. Là,
5: ouais, tu sais, là, tu sais pas si c'est un roux ou un écureuil, fait que. Mais, on va vous dire, c'est comme ça, un écureuil qui est récolté en pleine forêt, qui mange des glands, qui mange du traîne, qui mange n'importe quelle chose que la nature lui donne directement dans la nature. J'ai pas de problème à manger sa viande-là, ça c'est sûr et certain. Mais comme je vous disais, on attend en cours 20 quelques années là, qu'on attend après que le gouvernement nous donne le droit de chasser.
0: Puis on te pose la question, Steph, sur le texto, quand on trappe un écureuil, ben pas on trappe, en fait, on le met dans la cage, puis là, ben on possède l'écureuil, ben là, on va le porter, mais c'est à combien de kilomètres que tu vas le porter pour pas qu'il revienne? Parce que j'ai entendu des histoires, moi, de gens qui mettaient ça dans la cage, puis il avait l'air d'être le même qui revenait une couple de semaines après. Là. Fait que quand tu le laisses à 30 km, il peut revenir chez vous. Là.
5: Normalement, c'est les femelles qui reviennent tout le temps à leur place. Puis pour vous donner une idée, là, je peux pas vous dire l'écureuil parce qu'il doit pas avoir fait d'études avec des collèges GPS. Là. OK, pour les ramener, pour voir comment est-ce qu'ils faisaient.
0: Oui.
5: Mais moi, j'ai vu chez moi un ours qu'on avait, une femelle ours qu'on avait attrapée. Il avait mis un collier GPS puis un tag dans l'oreille. Il avait été la portée à 600 km de chez nous. Puis 2 ans après, on la reprenait dans des pièges chez nous.
0: C'est vrai? Ah,
5: ouais. Ouais. Les femelles souvent reviennent aux mêmes endroits parce que souvent les habitats qu'ils ont découverts pour leurs petits sont intéressants pour eux autres. Fait qu'ils vont revenir d'année en année. Là, je peux pas vous dire l'écureuil s'il est comme ça, mais la femelle ours, elle, on sait que c'est comme ça. Parce qu'elle, quand elle connaît tout le secteur où est-ce qu'elle est, elle est capable d'élever ses petits, elle sait qu'au printemps, il y a de la carpe, à l'été, il y a des framboises, à l'automne, il y a des glands. Mais elle, elle connaît tout l'environnement. Fait qu'ils vont revenir d'année en année. Là, je peux pas vous dire l'écureuil s'il est comme ça. Mais la femelle ours, elle, on sait que c'est comme ça. Parce qu'elle, quand elle connaît tout le secteur où est-ce qu'elle est, elle est capable d'élever ses petits. Elle sait qu'au printemps, il y a de la carpe. À l'été, il y a des framboises. À l'automne, il y a des glands. Mais elle connaît tout l'environnement pour pouvoir bien nourrir ses petits.

0: région d'Ameuse, puis c'est là qu'on l'avait rattrapé. Fait que, tu sais, moi, je le croirais. Souvent, quand tu le fais passer, mettons, on va parler de Montréal, qu'on passerait le fleuve, qu'on aurait tous les portes à Longueuil, mettons.
1: Mm-hmm.
0: Peut-être que là, ça serait plus de troubles, à moins que tu fasses que tu le pas au quartier, là. Mais, tu sais, ça serait peut-être plus de troubles qui reviennent à leur point d'origine. Mais, nature pour nature, si la femelle, elle a trouvé un endroit qui était bon pour ses petits, ben, souvent, elle va revenir, là. Souvent, c'est ce
1: qui on peut-tu faire des comparatifs avec le tamis oreillé, là, qu'on appelle le petit Suisse, là, qui des fois nous remblait. Puis c'est pas tant peu heureux que ça. Moi, j'en ai un qui se promène sur mon terrain, puis des fois, je suis en train de faire des affaires sur mon patio. Il se pointe et il doit être une couple de pouces de moi. Pas nécessairement peu heureux, puis tu veux pas qu'il te morde non plus. Là.
0: C'est pas le même. Il travaille pas dans le même habitat.
1: Okay.
0: C'est pas pareil, le tamis. Ils sont complètement différents. Il travaille beaucoup plus au sol. Il va creuser des trous, il va se faire des terriers. Il est plus au sol, parce que l'écureuil, lui, il monte. Il va se faire des nids dans les arbres. Il va rentrer dans les corniches. Il va rentrer partout.
1: Okay.
0: Les tamis, nous autres, les petits Suisses, on leur fait bien attention, nous autres, chez nous. Parce que c'est bien protégé, parce qu'on les aime beaucoup, parce qu'ils sont, un, sont cute, sont fins, puis ils font pas beaucoup de dégâts. Ils vont rentrer dans le sol, par exemple. Ça peut arriver qu'ils vont empoigner dans le sol.
1: Ouais, c'est ça que j'avais déjà entendu. Des fois, ça se fait.
0: Ils vont tout le temps descendre en bas. Un écureuil, lui, va monter. En tout cas, dans mon cas, de moi, ce que j'ai observé, tout le temps plus en hauteur, puis ils font beaucoup de dommages. Un Suisse, ça fait quasiment pas de dommages, pas pareil.
1: Ils sont bruyants en plus, un méchant teint, les écureuils. Fait que, écoute, Steph, merci pour tes lumières. On a appris plein d'affaires, ces écureuils, aujourd'hui. Puis si tu passes à Québec, ben tu nous feras signe, on va t'accueillir.
0: Ah, c'est sûr, je vous texte, j'irai vous voir. Puis quand je ferai un ragoût d'écureuils des steaks, je vous ramènerai ça.
1: Ah, parfait. Ah, merci, Steph.
0: C'est bon,
1: on va écouter à ça toute la gang. C'était Stéphane Monette. Salut, ciao. On fait une pause, on vient. Vous écoutez le retour de Radio X.
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0: 16h24, qu'est-ce qui se passe dans le chemin? Pas grand-chose, puis on va le prendre. Des vacances de construction font en sorte que c'est beaucoup plus léger pour se déplacer aujourd'hui. Si on compare ça à la semaine dernière, c'était pas mal plus costaud. L'accès au pont, il n'y a pas vraiment de problème à signaler à la tête des ponts même. Ce n'est que du vert, Champlain, Laurier, un peu de ralentissement par contre en raison des travaux. Mais ce n'est pas en raison du retour à la maison. Capitale direction ouest, dans le coin de Lormière, bien installé jusqu'à Pierre-Bertrand. De l'autre côté, un petit peu après Henri Bourassa. C'est au jaune, au rouge, au jaune, jusqu'à Pierre-Bertrand. Laurentienne, direction sud. Un peu de trafic dans le secteur de Le Bourgneuf jusqu'à l'accès à l'autoroute de la capitale. Un peu de jaune sur mes cartes, tout près d'Amel, sur Laurentienne, direction nord. Et sur la rive sud de Québec, là, il y en a du trafic en raison des travaux sur la Trans-Canadian, 20 ouest de Président Kennedy jusqu'à l'avenue Taniata, même qu'on étire un petit peu cette zone-là. Et là, il y en a du ralentissement sur la 20 est en raison du retrait de la voie à la hauteur de Saint-Jean-Chrysostome et de Saint-Romuald. Et il y a du trafic aussi un petit peu là, sur Guillaume Couture en sortant du pont de Québec dans les deux directions. Je pense pas qu'il y ait des travaux dans cette zone-là, mais ça fait en sorte que je pense que c'est le viaduc là, pour accéder à Charny qui complique un peu les choses, une voie de chaque côté. Et à Lévis-Centreville, c'est au rouge dans les deux directions à la hauteur du Desjardins du club de golf de Lévis. Là, il y en a pour de vrai des travaux. Vous voyez quelque chose sur les routes, texto, téléphone pour nous joindre à Radio X 88-670-9098 jusqu'à mercredi. 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

0: 16h30, c'est le retour de Radio X en vacances. C'est Jordan, Mel et Louis qui vous accompagnent jusqu'à 18h. Pour nous texter, pour nous appeler, ben c'est le même numéro. 418-670-9098. Hey, c'est l'heure du bilan, la 58e édition du Festival d'été de Québec qui vient de se terminer. Et je n'entends honnêtement que du positif. La météo était de notre bord, programmation bien balancée. Je pense qu'il y a vraiment du bon à retenir dans tout ça. Et pour en parler, bon, on a l'expert avec nous. Il est le directeur de la programmation du Festival d'été de Québec, Louis Bellavance, qui est avec nous autres en studio. Salut, Louis!
1: Salut!
0: Comment ça va?
1: Ça va bien. On est content. Une petite voix rauque un peu, mais... On se sent très bien. Ce serait difficile de ne pas être heureux de cette édition.
0: J'imagine que le lendemain de l'édition, quand on dresse le bilan, c'est là que la pression redescend un peu de ton côté.
1: Oui, ben, je pense qu'on l'a vu tout au long de l'édition. On se rendait compte que ça tout tombait en place. Le public était là, les obstacles, les imprévus étaient au minimum, puis tout s'est réglé. On a commencé à comprendre qu'on avait un spécial quelque part comme à mi-parcours, puis on a dit on va surfer là-dessus jusqu'à la fin. La pluie le soir de Garrick, c'est un enjeu qu'on a eu.
0: Oui, vous avez dans le fond ouvert les portes
1: pas cher payé.
0: À 20h, de ce que je comprends. Là. Fait que ouais, ça a été retardé
1: on a
0: un peu.
1: Un peu plus tard, de sorte que presque tout le monde a joué sur toutes les scènes. Il y a un D.O.D., un DJ qui n'a pas pu se rendre. C'est le seul. Il y a des éditions, il y en a 10.
0: Ouais, parce que des fois, tu avais des cancellations à 24 heures près. Fait que là, c'est de se revirer sur un de scène. Puis j'imagine que dans ce temps-là, tu as un plan B, C, D, E, F ou...
1: C'est des plans dans ta tête parce que tu peux pas avoir personne stand-by parce qu'il faut que tu les payes.
0: C'est ça.
1: Si tu demandes à quelqu'un d'être là pour jouer au cas où telle journée, ben il prend pas un contrat ailleurs. Donc
0: non, c'est clair.
1: Mais il y a des idées, il y a des téléphones que tu fais pour dire penses-tu que ça se peut si on a besoin d'eux? Puis en retardant la fermeture des sites aussi. On a ouvert plus tard, mais on a fermé plus tard. C'est qu'on a pu sauver beaucoup des shows qu'on avait. Je sais pas au final combien d'artistes n'ont pas joué, mais c'est même pas une dizaine. Là.
0: OK, c'est vraiment minime. Là.
1: Fait que ça a bien été. On s'en est bien sortis. Puis en plus, quand on a recommencé, il pleuvait plus. C'était pas juste l'orage était passé, la foudre, puis on pouvait y aller en imperméable.
0: Mais c'était parfait, il tenait genre vers 7h, 7h30, fait que juste avant que les portes s'ouvrent, fait que ça peut pas mieux tomber que ça.
1: Ouais,
0: là.
1: Ça pouvait pas mieux tomber, puis ça a tombé avant de ça, c'était le bruit de ça, c'était un des plus forts tonnerres que j'ai entendu de ma vie. Il devait être proche, parce que...
0: Ah non,
1: on a sursauté, j'étais dans la roulotte d'opération, puis on a vraiment là... Ça a tombé.
0: Ça a brassé solide. Hey, il y a tellement d'affaires à parler. Premièrement, je veux t'entendre sur Jelly Roll, le visage du gars hier. Il avait tellement l'air impressionné, puis il nous mentionnait que lui, c'était sa plus grosse foule ever au Canada, puis même probablement dans sa vie tout court, parce que je le vois sur les réseaux sociaux, il fait une tournée avec Post Malone présentement, donc il fait une multitude d'arénas un peu partout en Amérique du Nord. Mais de voir sa face hier, t'es tellement impressionné, puis on voyait que le gars prenait le temps de vivre le moment avec la crowd, répondait au monde, faisait signe de merci. Il y a eu plein d'affaires que j'ai trouvé trippantes dans ce show-là hier.
1: Vraiment, c'est un gars qui est tellement tellement chaleureux, tellement vrai. T'sais, c'est un gars qui a eu une vie
0: extrêmement
1: difficile. Puis ça a l'air d'un gars qui vit sa vie comme si chaque jour était le dernier, puis qui prend la pleine mesure de la chance qu'il a de faire le métier qu'il a. Puis c'est une grande chance, c'est un grand privilège. Ça, c'est contagieux quand t'as un artiste comme ça qui est aussi généreux, puis le monde est là, puis tu vois ce qui se passe, puis à un moment donné, tu te dis, regarde, fais pas ça tous les soirs. Là. C'est sûr que... Il se passe quelque chose de spécial avec ce show-là pour lui. Puis, c'est, dans le fond, tu rêves toujours que ça se passe de même. Quand, comme fan, quand tu vas voir un show, t'as envie d'avoir un moment que, OK, à soir, lui puis moi, on a fait quelque chose de super ensemble. On a beaucoup de ça au festival. C'est quand même particulier. Lui, c'était une superbe clôture. En même temps, Pierre Lapointe, Orchestre Symphonique,
0: c'était absolument
1: magique. Fait que ça a vraiment été une belle dernière. Tout le monde était souriant, tout le monde était heureux.
0: Puis pour cette clôture-là, je pense qu'il y avait des gens qui s'attendaient à rien, dans le sens où le connaissaient semi. On l'entend souvent dans des featuring et tout. Il y a des gens que c'était pour eux une découverte. Fait qu'ils ont juste été agréablement surpris. Puis moi, c'est la réponse de la foule que j'ai trouvé malade hier. Ça criait olé, olé, ça arrêtait pas. Je m'attendais pas à une réponse aussi dynamique que ça.
1: Ouais, mais c'est un artiste qui... Il y a beaucoup d'écoute. C'est l'artiste dans notre programmation cette année qui a le plus d'écoute en ligne à Québec. Il est quand même très, très aimé ici. Puis il est déjà venu jouer aussi. Il revient. Fait qu'il est en train de Je sais pas quelle carrière il va avoir à partir de maintenant, mais s'il reste là et il continue à performer, là, on est en train de voir des premiers chapitres d'une belle histoire d'amour entre une ville puis un artiste. Ça, c'est le fun. Puis ça fait, des fois, ça fait des muses qui choisissent de revenir ici. Puis le plan de match, c'est on veut jouer au Festival d'été cette année. Puis il n'y a pas si longtemps, dans le plan de match, c'est on vient jouer au Centre Vidéotron. Ils sont pas obligés de faire ça. Là. C'est pas tous les artistes qui disent Québec, c'est un arrêt obligatoire dans ma tournée. C'est rare. Puis ça vient de la chaleur de la foule puis des échanges spéciaux qu'on est capable de générer avec ces artistes-là. Quand ça se passe, c'est une bénédiction. T'sais, c'est sûr que les artistes qui sont déjà venus, c'est les plus faciles à...
0: Ouais, c'est ça, ils ont déjà la piqûre. Là.
1: Mais en même temps, on veut tout voir ceux qu'on n'a jamais vus. Fait qu'on essaye plus la même liste, le même wish list que tout le monde voudrait avoir, ceux qu'on espère. Puis de temps en temps, il y en a qui rentrent là-dedans, puis il y en a qui débutent des belles histoires. Fait que c'est le fun avec Jelly Roll.
0: Absolument. Puis tu sais, on parle de gros booking pour les gens qui sont à Radio X, nous écoutent. Évidemment, on est plus dans le rock et tout, le connaissent un peu moins, mais Martin Garrix, c'est un très très gros DJ d'envergure internationale. Puis c'est un gars qui était quand même occupé dans les dernières heures. Il venait à Québec, puis je voyais ses stories pas plus tard que le lendemain. Il allait à la grande finale de la Coupe du Monde. Fait que Garrix, c'est un très gros morceau dans cette édition 2026 du FEQ.
1: Absolument. Écoute, c'est probablement, assurément le plus grand DJ qu'on aura présenté. C'est un gars qui est très, très mainstream. Les gens, sans le savoir, on connaît tous des chansons de lui parce que c'est des collabs avec d'autres. Puis,
0: non, c'est ça.
1: T'en as peut-être jamais écouté consciemment, mais finalement, au show, le monde se dit « Ah, OK, c'est ça, c'est ça, c'est ça. » Puis c'est quelqu'un qui a compris la valeur d'un show live. Je dis ça, je choisis bien mes mots. Il aurait pu partir avec plus d'argent dans ses poches. Il a décidé d'en mettre beaucoup dans son show. C'est ça qui construit sa légende. Puis c'est avec ça qu'il sert de levier de ses performances-là pour justement continuer à générer de l'écoute en ligne puis à toucher les plus gros cachets dans des événements. On avait prévu une réserve de production importante pour lui, peut-être parmi les... ou déjà la plus importante qu'on avait ou pas loin. Ça, quand on fait ça, c'est parce qu'on veut s'assurer qu'il y a de l'argent qui va dans la prod.
0: Okay.
1: Lui, il a pris cette réserve-là puis il l'a à peu près doublé avec son argent, entre guillemets, pour s'assurer que le show allait être d'un autre niveau. Puis c'est le fun qu'ils choisissent de faire ça chez nous, tu sais, parce que il peut venir ici prendre le chèque puis s'en aller aussi. On va le faire pareil, on va être content, puis on va y mettre le pétard, puis
0: c'est sûr.
1: On va avoir un kit le fun. Ou il peut dire, moi je veux que ce show-là, ce soit un highlight dans ma carrière, je veux me servir de ces images-là. Il nous a laissé tout faire avec le drone. Il a attrapé le drone dans
0: ses
1: images.
0: C'est des images qui vont rester pendant des années.
1: Puis, d'habitude, on a des artistes qui nous mettent ces breaks. OK, je vais te donner tant de secondes de telle tune, puis tu peux faire ça, mais approche-toi pas là. Puis lui, c'était comme, OK, on va filmer ça, parfait. Jusqu'où on peut aller? T'sais, le rapport de force est inversé. Nous autres, on peut aller aussi loin que tu vas nous laisser aller. Puis ça va devenir des trucs qui vont faciliter notre travail après, puis de montrer ça à d'autres. C'est pas de farce. Là, assis sur le tabouret, je prenais des textos. Un agent américain qui m'a texté, qui a vu des images, qui me dit, ce matin, j'ai un DJ X qui vient de lever la main pour dire... Je pense qu'on aimerait ça faire ce festival-là.
0: C'est dommage capoté. Oh. Puis, tu sais, il y a eu des gros noms dans le passé, Louis. Là, je pense à Tiesto. Puis, tu sais, il y a eu une époque où Skrillex était très, très populaire.
1: Absolument.
0: Mais, tu sais, il y a eu des gros noms comme ça qui sont pointés.
1: Il est populaire, Skrillex. C'est le fun. Il y a
0: c'est vrai.
1: Il y a une nouvelle swing pour lui, puis c'est le fun.
0: J'imagine que c'est un petit monde aussi. Là. Ils doivent s'en parler une fois d'un show comme le fait qui est aussi capoté.
1: Nous autres, on pose des affaires. Quand l'artiste poste nos vidéos en plus, là, le reach de ça, c'est complètement fou. Vraiment, ça vient vraiment de m'arriver en rentrant dans le studio. Puis c'est un nom que j'ai fait. Oh, OK, ça, on peut faire ça, c'est plein. Ça serait le fun.
2: Justement, parlant des artistes qui font des posts sur les réseaux sociaux, Martin Garrix a, dans ses posts sortis, le chiffre de 94 000 personnes.
0: Voilà.
2: Je sais que depuis quelques années, vous ne donnez plus les chiffres des assistances.
1: Ouais,
2: il y a des
1: gens... pas aux artistes non plus.
2: OK, fait que c'était un chiffre qui a complètement sorti du chapeau.
1: Oui.
2: OK. Bon, ben voilà, c'est...
1: Mais c'est toujours... Quand quelqu'un donne un chiffre, C'est, bref, c'est rigolo. Tout le monde accroche sur 94, mais je trouve qu'ils ont été extrêmement habiles. Mais lui, il a repris ça de quelqu'un d'autre. Hein. Il y a quelqu'un qui a dit, oh, 94, lui a pogné ce post-là, puis il l'a remis sur son,
0: okay.
1: sur son réseau. Fait que c'est pas lui qui a créé le 94, c'est peut-être son cousin, puis qui a dit, pose ça dans tes affaires, puis moi, je vais le reposter. C'est du beau marketing. Il y avait du monde, il y avait une grosse foule, là, on n'était pas 40 000, là, c'était super. Mais tu sais, ces chiffres-là, on les donne pas, puis on laisse pas rentrer 94 000.
2: Ouais, c'est ça,
1: la capacité du
2: beaucoup,
1: terrain, c'est 90. C'est la capacité avec laquelle nous, on travaille. Dépendamment de la foule, de toutes sortes d'affaires, des fois, on pourrait faire un peu moins, un peu plus. Fait que ce serait pas, mettons, complètement impossible, mais juste, ils ont pas les chiffres. J'ai trouvé ça habile qu'ils prennent un chiffre. Tant qu'à ça, moi, j'aurais dit 94 926.
2: Ouais.
1: Tant qu'à être crédible.
0: Tant qu'à être dans le chiffre, là, on y va de même.
1: Fait que c'était rigolo, mais c'était une super foule, puis lui, il est sur un nuage, tu sais, puis tu dis... Martin Garrix est sur un nuage.
0: Il disait « This is crazy » dans ses vidéos à chaque fois.
1: Puis LPGOB qui a joué juste avant, qui elle a pris la case de... Puis qui est une super DJ qui monte, qui fait une extraordinaire carrière aussi. Elle a pris la place de DOD, qui est un DJ encore plus important qui lui a pas pu se rendre. Elle a eu une occasion inespérée, puis elle nous a texté, elle, le lendemain pour dire... Le stage, le setup, la foule, l'accueil, l'hospitalité, a dit pour moi ça, c'est du niveau Tomorrowland.
0: Ah ouais.
1: Tomorrowland, c'est. Ah, oui.
0: C'est la place.
1: C'est la mecque, c'est la référence.
0: C'est ça.
1: En expérience dans le monde des DJ, qu'une fille DJ ou qu'un Martin Garrix qui fait Tomorrowland aux deux ans ou à tous les ans viennent ici et se disent OK, ça c'est un spot pour faire un show de musique électronique. C'est pas banal. Ça, c'est des ambassadeurs. Il n'y a rien que nous autres, on peut faire de mieux que ce qu'eux autres peuvent faire en portant le flambeau comme ça pour nous aider à faire notre job.
0: Puis, je sais, vous avez comme reculé la scène un petit peu, là, il y a à peu près deux ans. Est-ce que ça a permis justement d'augmenter la capacité
1: ouais,
0: sur le site? OK.
1: Puis, on l'a reculé encore cette année, il me semble,
0: ah,
1: à 5
0: ouais.
1: pieds. Puis, la nouvelle zone corpo, la tente sur deux étages, la grosse structure, ouais. Ça prend moins de pieds carrés aussi. C'est plus grosse, mais c'est en hauteur. Fait qu'on a créé de l'espace aussi. Fait qu'on agrandit par l'intérieur parce qu'on peut pas agrandir autrement.
0: Mm-hmm.
1: Fait que la capacité, c'est ça. C'est la meilleure capacité au Canada, aux États-Unis aussi. Il n'y a pas de festivals qui sont capables de mettre 90 000 personnes devant un artiste qui regarde un show. Fait que c'est des beaux, c'est des outils extraordinaires pour travailler pour nous.
0: Hey Gwen Stéphanie, je veux t'entendre là-dessus. Mm. C'est une fille qui bougeait sur scène, ça arrêtait pas, ultra dynamique. Puis Caroline est à 56, là, pour être pas mal plus mollo. Ouais. Mais elle a décidé de donner un bon show, puis les gens ont capoté là, sur les succès souvenirs. Puis ce que j'ai aimé, parce que nous, on faisait le show sur Grande Allée, un show du retour, fait qu'on voyait la crowd qui se promenait pour se diriger vers les plaines d'Abraham. C'était diversifié, Louis, c'était fou. Donc, on a vraiment ouais. un droit à une crowd là, qui était vraiment généralisé pour Gwen Stéphanie.
1: Oui, absolument. Puis c'est une pro. T'sais, c'est une entertainer. T'sais, c'est plus qu'une chanteuse. C'est une personnalité publique qui a fait de la télé depuis un million d'années.
0: Ouais, c'est ça.
1: Elle roule des gros shows avec No Doubt, The Sphere à Vegas. Puis moi, je savais que quand elle joue, puis elle joue pas tant que ça. Elle fait pas des tournées, Gwen. Elle prend une offre à gauche, à droite. Elle monte son band, ils viennent faire ça, puis elle retourne à la maison. Elle n'est pas agressive dans sa carrière, mais à chaque fois qu'elle joue, le monde sont oh my god.
0: Elle donne tout, là.
1: Puis moi, je m'étais fait dire parce que elle a joué à Halifax puis à Saint John, Newfoundland.
0: Ouais, c'est ans. Ok.
1: Puis eux autres, ils avaient capoté, puis elle avait volé le show, si on veut, de cette année-là pour ces promoteurs-là. Puis j'avais parlé à d'autres, puis t'es comme garde ça là, ferme-toi les yeux puis fonce. Puis la maîtrise qu'elle a de tout, tu sais, je veux dire, la danse, la chorégraphie, le regard, le charisme, la voix, elle est on top. C'est vraiment le fun d'avoir un niveau de performance comme ça.
0: Ça faisait-tu longtemps que c'était booké pour Gwen Stéphanie? Est-ce que ça s'est joué comme dans les derniers mois ou ça faisait
1: ça
0: une couple d'années?
1: Ça s'est joué dans les derniers mois.
0: OK.
1: Ouais, c'est arrivé plus tard parce que on commence avec des affaires qui qui sont plausibles. T'sais, Muse fait très longtemps que c'était booké parce qu'il allait ressortir The Wow Signal, l'album. On fait une grosse tournée, on veut jouer chez vous, paf, merci, on signe.
0: Okay.
1: Après ça, cette programmation-là, qui a été une année plus difficile un peu, il y a beaucoup de gens qu'on a amenés dans la programmation qui étaient du monde pas disponible. T'sais, quand t'as fait le tour des disponibles, puis qui t'es pas content de ce qui est là, ben là, faut convaincre des gens de jouer. Puis c'était le cas avec Gwen, c'était le cas avec Keisha. C'est du monde qui était pas en tournée. Fait que ça prend plus de temps, c'est plus difficile à mettre en marche, mais ça s'est admirablement bien passé pour ces deux soirées de pop là, avec une certaine nostalgie, mais qui étaient deux soirées complètement différentes aussi.
0: Ouais, puis au niveau du booking, t'en parlais, c'était-tu une des années les plus difficiles que tu as à faire pour le booking? Parce que depuis la COVID, ça change un peu.
1: Ouais, c'est ça, ça se promène, c'est une question de disponibilité d'artistes, puis de finances, puis il faut faire arriver ça, puis avoir des propositions qui sont agressives de notre part, puis on est capable de le faire, mais il y a toujours du timing, il y a un paquet d'affaires qui vont jouer là-dessus, fait que on travaille fort depuis quelques ans pour monter la barre, puis ça aussi ça coïncide avec t'sais, ça a changé quand même le festival d'été là dans 10-15 ans là.
0: Ah ouais,
1: regardez les affiches de 2012, il y avait des gros noms là, tu sais, t'avais Bon Jovi, mais
0: et tu regardais le reste.
1: Tu descends l'affiche, puis ça descendait vite. Là.
0: C'est ça.
1: Là, Cypress Hill a joué avant Limp Bizkit. Wyatt Flores a joué avant les Lumineers. Mother a joué avant Muse.
0: Ah ouais, le monde
1: et All American Rejects ont joué en 1, 2, 3 à 7 heures.
0: Capoté.
1: On est ambitieux en City. Puis tu regardes la deuxième scène, puis des A-Lock, puis des Pierre Lapointe Symphonique. Ouais. Des
0: Testament
1: c'est
0: aussi.
1: Gros Testament, ouais. Qui est là, c'est du lourd tout le temps, puis c'est, je me souviens, parce que quand je commençais à faire ça, on se disait, OK, ça nous en prend deux, c'est qui tes deux? On mettait pas n'importe qui après, mais on court après deux. On court après 11. T'sais, tu regardes même les soirées avec Soulja, Pat Watson, c'était des shows immenses, avec des bonnes foules, puis des grosses prods, puis tu sais, il y a plus de temps mort. Fait que c'est sûr que un festival de deux jours, quelque part, c'est pas le même défi que d'essayer de faire 11 têtes d'affiches qui vont vraiment déplacer du monde. Puis on avait ça cette année, mais ça vient avec beaucoup de travail.
2: Limp Bizkit, ça a-tu été bien dur à booker, à les faire venir? Puis
1: oui.
2: Par la suite,
1: des
2: est-ce que...
1: Des années de, ouais, pis, de travail.
2: Puis un coup arrivé, dealer avec les gars, ça a été comment? Parce que tu sais, on sait, Fred Durst, toute qu'une bébite.
1: Oui.
2: Mettons qu'on demande aux organisateurs de Woodstock 99, c'est comment dealer avec Fred Durst, ils vont te dire c'est le diable en personne. Mais ouais. Moi, le Fred Durst que j'ai vu semblait très content d'être là, semblait plein de gratitude. C'était-tu juste un front ou il était vraiment beau?
1: C'est une bébite, c'est certain. Ils ont eu une année. Eux autres, il y a le feu a repris dans ce band-là. Là. Ils font des chiffres de fou en Amérique du Sud. Il y a vraiment quelque chose qui se passe. Moi, je pense qu'il n'y a jamais eu un meilleur moment pour faire Limp Bizkit que cette année. Garantie qu'on n'aurait pas pensé faire une tête d'affiche de Limp Bizkit sur les plaines il y a 10 ans.
2: Ben, il était venu à l'Agora, il y avait 8000 personnes.
1: Ouais. Fait que, on n'était pas là pantoute. Ils sont là, puis si vous avez vu le show, c'était des jeunes qui étaient là. C'est pas du monde qui sont nostalgiques de Woodstock 99, là. Ils n'étaient pas nés. Il y a de quoi qui s'est passé avec eux autres. Ils ont réussi à cascader dans une autre génération. Dealer avec eux autres, c'est complexe parce que, bon, premièrement, ils ont pas de manager. C'est Fred. Fred call toutes les shots.
0: Okay.
1: Fred, il retourne des emails des fois pour des affaires qu'ils veulent l'arranger. Il y a un agent qui est là pour le spectacle puis qui me dit, ben là, écoute, ça fait 2 mois que j'ai pas parlé à Fred. Je sais pas ce qu'il fait, je sais pas, il retourne pas mes appels, il retourne pas mes emails. Mais à un moment donné, il va revenir.
0: Tu partes un peu sa rumba ou c'est.
1: Tu sais, c'est pas ce que c'était. T'sais, moi, okay. Je pense que. C'est plus tranquille. C'est pas des monstres, mais c'est des bizarres. J'ai eu une conversation très bizarre avec Fred. il y avait pas de merch.
2: Non.
1: Bon, j'ai dit. Je pense que on en aurait vendu, puis moi des t-shirts à soir, puis il m'a parti sur une affaire. Bref. on n'était pas digne d'avoir des t-shirts. Mais à un moment donné, tout le monde dit « Qu'est-ce qui se passe? C'est quoi cette conversation-là? » Puis là, un moment donné, j'ai dit « Ah non, mais je devrais pas raconter ça. »
2: Ben oui, ben oui, il faut que tu racontes ça, certain.
1: J'ai fini par dire, pour me sortir de la bizarre conversation, j'ai dit « Ben, en tout cas, regarde, moi, ça me dérange pas, là, c'est toi, c'est ton gendarme. » J'ai dit « Nous autres, un soir, finalement, on a vendu beaucoup des nôtres. » Fait que là, il a dit « OK. » Mais là, moi, je devrais avoir une cote sur tes t-shirts.
2: Hey, là,
1: puis là, wow. Il rit. Puis là, le monde autour dit, c'est-tu drôle? C'est comme,
2: est-ce qu'il niaise?
1: Fait que c'est ça. Pour répondre à ta question, c'est tout un numéro.
2: Drôle de bébé.
1: Mais ils ont fait un show formidable. Ils étaient très, très contents. Ils ont passé plusieurs jours. Ils ont trippé. Il y a beaucoup de nos artistes qui ont passé plusieurs jours ici puis qui ont trippé. C'était, écoute, il y a juste des bonnes vibrations autour de cette édition-là.
0: Puis on nous pose la question sur la messagerie au niveau des demandes, d'exemple, dans la loge des artistes. Est-ce que, parce que je voyais à un moment donné Olivier Primeau qui nous montrait des affaires qu'il fallait qu'il installe dans la loge. Hey, il veut vraiment sa table de baby-foot, puis il veut son jeu d'or, même s'il s'en sert pas. Est-ce qu'on est là-dedans ou les artistes ne font plus nécessairement de demandes dans ce sens pour le moment ou les minutes qui vont passer dans la loge en arrière?
1: Ils font des demandes, ça dépend. Ouais. Ça dépend. Il y en a qui font encore des demandes très complexes. Muse, c'était le peut-être ils ont été plus exigeants. Pas, ça veut pas dire que on veut des pétales de rose sur le couvert de la toilette. Là, c'est des affaires que bon, eux autres, Muse, ils ont leur chef. Et puis nous autres, on dit ben on a un chef, nous autres, on fait à manger pour tout le monde, on paye, on est content. Fais pas ça, c'est compliqué. Puis eux autres, c'est notre chef. Puis là, ben comme, OK, mais là, nous autres, on fait déjà du camping, on est dans un stationnement. Là, faut brancher un autre four, faut brancher un lave-vaisselle. Ils ont ça avec eux autres.
0: My God.
1: Ils traînent un four. Ils ont un gym dans un des trucks. Là, faut mettre la climatisation là-dedans. Tu sais, c'est des affaires, mais whatever. T'sais, les gars, ils vont passer 6 mois dans des trucks à faire des shows. Puis ils ont l'âge qu'ils ont, puis ils veulent avoir du fun, ils veulent être bien, ils veulent leur routine. Ils sont pas impressionnés parce que nous autres, on a un traiteur formidable avec qui on fait, où tout le monde capote parce qu'on fait des sushis, toutes sortes d'affaires. Nous autres, c'est pas qu'ils en veulent un meilleur que nous autres, ils veulent leurs affaires.
0: Ouais.
1: Le patent arrangé comme ça en tout moment.
0: Puis je veux t'entendre, Louis, sur la fameuse zone VIP, là, parce qu'il y a eu Fred Durst, qu'on a parlé de Limp Bizkit, même que dans le passé, on avait eu des Kendrick Lamar et des Dave Grohl qui passent des commentaires une fois de temps en temps.
1: Ouais.
0: Mais je pense que ça fait partie de la game aussi d'avoir des gens qui sont là, qui arrivent un peu plus à la dernière minute, qui sont moins dans le crowd que les autres. Mais c'est parce que c'est des passes qui sont également payantes pour le FEQ. Là, on peut pas
1: Absolument.
0: Changer ça du jour au lendemain, on s'entend.
1: C'est des revenus importants. Et puis vous les savez, les prix, là, à part sort là, versus la passe. Ouais,
2: c'est plus cher que d'admission générale.
1: On n'est pas. C'est pas 30$ de plus. Là,
0: c'est ça.
1: C'est la passe argent, tout le premium, c'est des revenus très importants. C'est des revenus qui puis essayez de vous repasser le look and feel du terrain, encore là, depuis 10-15 ans. Tout ce qui est apparu de premium des deux côtés. Là.
0: Ben oui.
1: C'est devenu un village qu'on a construit pour aller chercher les revenus premium. Ces revenus-là sont en grande progression. Et c'est pour ça que le laissez-passer est encore un prix ridicule. 17$ par jour. Notre laissez-passer, là, il y a toujours des bandes dans notre programmation pour qui... la passe du fait que c'est le billet le moins cher pour les voir en tournée cette année. Là, ça, c'est un show. On a fait 199 de plus gratuit. Fait que, tu sais, le rapport, il se peut pas. Il est unique au monde. Mais les revenus premium sont importants. On nous demande d'aller chercher M&M, Metallica, Coldplay, U2. Il va falloir qu'il y ait des revenus quelque part.
0: C'est
1: la clé, c'est ça. Est-ce que c'est inconfortable? Oui.
0: Est-ce que les artistes vous en parlent après les shows?
1: Oui.
0: Oui,
1: ça dérange. Okay. Mais c'est pas unique au FEC. Il y a beaucoup d'événements qui ont des... Tous les événements maintenant qui vont bien, c'est des événements qui sont habiles à générer du premium. Puis, on est habile à le faire, on le fait bien. Maintenant, il faut toujours... Ça fait toujours partie des réflexions, ça fait toujours partie des post-mortems. qu'est-ce qu'on peut ajuster, comment on peut trouver des win-win dans tout ça. Mais la réalité est très, très simple. Ce sont des revenus importants et oui, le point de vue de l'artiste, on le comprend. Je pense que les gens qui sont là le comprennent aussi. Fait qu'il faut trouver des ajustements, des réglages pour que ce soit correct, mais mm-hmm. tu sais, au final, ça marche quand même.
0: Ben
1: c'est,
0: oui.
1: C'est pas parfait, mais ça marche.
0: Non, c'est ça. Puis je veux t'entendre en terminant, Louis, sur la prochaine édition qui s'en vient. Ça va être la 59e. Mais l'autre d'après, ça va être la 60e, donc j'imagine que c'est quand même assez gros la 60e et tout ça. Au niveau du booking, comment ça fonctionne pour toi, étant donné qu'une grosse édition potentiellement va arriver dans moins de 2 ans maintenant?
1: Ouais, moi je suis pas fou des éditions anniversaires.
0: Ouais.
1: Le plus de stress que j'ai eu dans ce job-là, c'est le 50e du fait. Parce que c'est pas parce que c'est le 60e qu'il y a plus de bands disponibles. Puis au 50e, on a tellement été chanceux. Le line-up qu'on avait là, oui, on a augmenté nos budgets pour faire le 50e, mais s'ils veulent pas venir, tu sais, cette année, l'édition de cette année, on a fait des offres très considérables. Tu sais, puis j'ai fait une entrevue, puis ça a été repris pour dire qu'on allait augmenter le budget. Il est déjà augmenté le budget. Il l'était cette année, augmenté le budget. Il est toujours en progression. Puis des offres pour faire du lourd, on en fait chaque année. Chaque année, chaque année, chaque année. Là. T'sais, on n'est pas ces breaks. Là. Moi, je raccroche pas quand quelqu'un me dit ça prend 1 million de plus, puis on s'en vient. Je fais pas, désolé, clac. On n'est pas déraisonnable. Mm-hmm. On n'offre pas 18 millions à Leo Carson en offre hostile. On fait pas des niaiseries de même. Parce que oui, si tu envoies 18 millions à n'importe qui, ils vont venir. Là. Mais 18 millions, c'est notre enveloppe de programmation. Fait que si Leo Carson la prend, on n'a plus d'équipe. Puis c'est ce qui aurait pu arriver à Daniel Brière à Philadelphie. Mais bon, assez de hockey. Mais vous comprenez
0: j'aime
1: ce que je veux dire.
0: Ben oui, vraiment.
1: Mais on est prêt à signer Demidov à
0: 9.1.
1: À 9.1 ben pour oui. 8 ans. On va y aller. Si, on va pas dire, ah non, nous autres, c'est 4. Mais, donc, il faut avoir le bon rapport de force là-dedans. Mais on y va, puis on est agressif. Puis un 60e, évidemment qu'on va être agressif peut-être encore plus, mais il faut que l'autre bord y ait envie de venir puis que le timing soit parfait.
0: C'est ça.
1: Tu sais, Ed Sheeran était en Amérique du Nord 2 semaines avant nous autres. C'est sûr qu'on y a parlé.
0: Qui est bien buddy Garrix en plus.
1: Hein? C'est certain que ces conversations-là y ont lieu. C'est certain que ça aurait pu arriver. L'année d'avant, Coldplay qui joue au Canada dans nos dates, c'est sûr qu'on s'est parlé, c'est du monde qu'on connaît, là. C'est pas farfelu. On fait les démarches. À un moment donné, Sheeran, c'est une question de jour. Coldplay, c'est une question de production. À un moment donné, ça marche. À un moment donné, il y a un matin, il y a un coup de téléphone, il y a quelque chose, les planètes s'alignent, puis là, on peut le faire. On va réessayer, mais j'aime pas trop les 60e parce que, what if, dans 3 jours, Metallica appelle puis ils veulent venir en 27. Je lui dis non, c'est le 59e.
0: Ah, c'est sûr, t'sais, ça n'a pas de bon sens.
1: T'es prêt quand ils sont clair. Là. Puis si l'année d'après, tu sais, j'ai une petite angoisse peut-être de réussir une meilleure prog l'année prochaine que l'autre d'après. C'est pas impossible. Mais oui, cette pression-là, là, tout le monde aimerait ça. Moi, le premier, que le 60e il soit choyé de ce point de vue-là. Mais cette année, on a fait plein d'affaires merveilleuses qui touchent pas la programmation. La zone fan pour 3 soirs, le réaménagement de Georges V au complet, la passerelle à partir de Franco. Parc Franco était plein hier soir pour écouter Paul Piché et Pierre Lapointe sur l'écran. Le Belvédère derrière la régie de son sur les plaines pour avoir un espace surélevé pour la mission générale. Il y a d'autres choses que des artistes qu'on fait aussi, puis dans lesquels on investit, puis qui peuvent rendre un événement grandiose.
0: Mm-hmm.
1: Donc, il y a toutes sortes de façons de livrer cet événement-là, puis on considère tous les angles possibles. Mais ça serait bien le fun qu'au 60e, il y ait quelqu'un de spectaculaire qui dise « j'embarque ».
0: Puis au niveau du prix, est-ce que ça a augmenté considérablement depuis justement là, les lockdowns? Puis là, ben c'était les zones restreintes, là, on a réouvert ça. Est-ce que c'est comme le prix de la viande, ça a monté de 30% en un an? Est-ce que c'est généralisé dans l'industrie?
1: Ça a monté d'à peu près 40% depuis retour. Ça, cette donnée-là, c'est le prix des billets, mais ça reflète les cachets.
0: Okay.
1: Fait que le prix des billets des top tournées, là, les top 100 artistes sur la Terre, le prix de billets moyen a monté de près de 40% depuis le retour de la pandémie. Ça fait que forcément, leurs revenus ont monté de près de 40%.
2: Puis le monde osait chialer ici quand vous l'aviez augmenté de 10-15 piastres.
0: Ça me fascine à chaque fois. Monde de 20 piastres. Mon Dieu, ça n'a pas de bon sens. C'est 11 jours, Colin.
1: Puis, tu sais, on les veut-tu, ces bennes-là? On les veut pas. Tu sais, vous pensez ce que ça ferait si on augmentait de 50 piastres?
2: Je chialerais. Mais ça serait plein pareil.
1: Mon chialerait. Mais là, Léo Carlson en recevrait peut-être 18 millions parce que faites les maths de ce que ça générerait comme revenu. Fait que, tu sais, on est sensible à tout ça. Faut trouver un équilibre qui marche. Puis ça marche, le festival d'été. On vient de livrer un festival qui marche. Nous autres, si ça marche, on arrête. On peut pas faire d'argent. On est un but non lucratif. Personne ne peut partir avec de l'argent dans ses poches. Moi, je peux pas sortir d'argent parce que c'était plein ou pas plein. Il y a personne dans l'équipe qui peut.
0: Tout le monde rentre dans le même sens.
1: Ses conditions. Fait on va chercher ce qu'on a besoin pour livrer ce que les gens veulent qu'on livre.
0: Oui, ben Lavance, directeur de la programmation du Festival d'été de Québec, merci beaucoup d'avoir été avec nous. Bon repos, profite-en. Donc, j'imagine que la période d'adrénaline, gros stress, ça redescend tranquillement.
1: Ça va redescendre, tranquillement. Encore une petite semaine ou deux pour atterrir ça. Puis après ça, on va prendre ça off.
0: Ben oui, assurément. Fait que prends soin de toi, puis on s'en donne des nouvelles dans quelques mois, j'imagine.
1: Ça marche.
0: Salut, Louis. Ciao.
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21: Merci à Louis Bellavance, directeur de la programmation du FQ pour son temps, de jaser une belle demi-heure de cette 58e édition, 59e, qui est déjà en construction sans jaser hors d'onde. Donc, on commence à booker ça en vue de l'année prochaine et de l'autre d'après la 60e édition pour 2028. Vous écoutez le retour de Radio X en vacances. Côté circulation, à quoi ça ressemble tout ça? Ben, il se passe pas grand-chose. C'est vraiment tranquillos, tranquille sur les routes de la grande région de Québec. L'accès au pont Henri-IV-Sud, un peu de ralentissement. Je vous dirais passer Charest, mais à part ça, rien pour écrire à sa mère. Capitale direction ouest dans le coin de Pierre-Bertrand. De l'autre bord, c'est correct. Un peu de ralentissement sur Grande-Allée ici et là en raison de quelques zones de travaux. Puis surtout Laurier, devrais-je dire, dans le coin des centres d'achat. Un peu de complications. Et sur la rive sud, encore du trafic sur la 20 ouest entre Chemin des Îles et l'avenue Taniata, 670-9098. Si vous voyez quelque chose sur les routes. 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
22: T'es fort.
21: Puis oui, tasse-toi, j'arrive.
23: C'est du timing, ça.
21: Hein? Colin de Bim, tout était pensé, tout était balancé. En fait, ce show est 100% pre-tape.
22: Voilà.
21: Ouais, 17h09. Ouais. Hey, j'ai un concours pour vous autres, les auditeurs. J'ai 50$ de Tyson à faire gagner. Puis là, c'est le début des vacances de la construction. Fait que vous devez nous appeler là, 88-670-9098. Pourquoi vous mériteriez une belle carte cadeau de 50$ de chez Tyson? Fait que tant aussi longtemps qu'on n'a pas de monde qui nous appelle, moi, je croise des bras. Puis j'attends.
23: On attend.
21: 88-670-9098. 50$ à gagner chez Tyson. Il faut nous appeler.
22: Attend.
21: Ouais, vas-y donc.
22: Montre le hotkeys.
21: Vas-y. Va me chercher un café, je reviens. Ben non, c'est une joke, les lignes sont pleines déjà. 88-670-9098. Pourquoi vous méritez rien de gagner 50$ chez Tyson? Aussi simple que ça. 88-670-9098. Je punch chez ici. Hello Radio X.
24: Oui, c'est moi.
21: Ben oui, on vous écoute. Là, vous devez nous séduire.
24: C'est rare que je participe à ces affaires-là et j'ai la ligne.
21: Ben oui, let's go.
24: Bon, Dieu. C'est ça. Moi, pourquoi je mérite ça? Ben, premièrement, je suis infirmière. Oui, il y en a plein qui sont infirmières. Deuxièmement, je commence mon travail aujourd'hui après 3 semaines de vacances. Alors, ça serait un petit cadeau bien mérité pour repartir au bon pied.
21: Parfait, ça. Votre nom à vous, c'est quoi?
24: Stéphanie,
21: sur la 3. Parfait. Donc, vous êtes notre candidate numéro 1. C'est Mélanie qui va voter pour le ou la gagnante.
23: Parfait.
21: Hello Radio X.
25: Oui, bonjour, c'est à moi?
21: Yes, c'est quoi ton nom?
25: Mon nom, c'est Jimmy.
21: Jimmy, fais-nous ton speech.
25: Dans le fond, moi, je suis camionneur. Je fais 60 heures semaine à me faire des lunchs puis à me faire des affaires de même. C'est tout.
21: Oups, excuse-moi. Vas-y, t'es-tu là? Oui, vas-y, continue. Excuse-moi, je t'ai accroché. Continue.
25: Ouais, c'est ça. À me faire des lunchs puis... À me faire des affaires de même, ça fait toujours bon de manger un petit restaurant de temps en temps, arrêter un camion parce que je passe ma semaine dans mon camion.
21: Travailler fort de même, ça se prendrait bien. Merci Jimmy, bouge pas. On s'en va sur la 2. Hello Radio X.
26: Allô?
21: C'est quoi votre nom à vous, là?
26: Ah, ben moi c'est Nancy, ça va bien?
21: Nancy, ça va très bien. Vous devez nous séduire, allez-y.
26: Ah, ben moi d'abord, c'est parce que je vous adore. toute la gang parce que j'écoute l'émission tout le temps. Je suis une auditrice assidue, puis j'adore le Tyson. Donc, puis même chose, c'est un peu comme ton camionneur précédent. C'est vrai que quand on travaille fort puis qu'on se fait des lunchs, ça fait du bien d'aller au resto.
21: Ben merci Nancy pour ton speech. Je te reviens peut-être dans quelques instants. Alors Mélanie, que je surnomme ici à la station, Nini, va devoir prendre une décision cruciale, c'est-à-dire voter entre Jimmy, Stéphane... Stéphanie l'infirmière et Nancy qui vient de nous jaser il y a quelques secondes à peine.
2: Alors moi ça sera pas bien long parce que j'ai déjà décidé qui que je faisais gagner et c'est Jimmy le camionneur.
21: Let's go!
2: Ouais, comment Jimmy ça? Mérite ça parce qu'il est camionneur, ils sont tout le temps sur la route, faut tout le temps qu'il se fasse des lunchs puis c'est plat de se faire des lunchs, fait que ça, un bon Tyson, ça va le réconforter puis ça va le mettre de bonne humeur. Voilà.
21: T'es-tu content mon Jimmy?
25: Oui, je suis content, ça en fait différent des tarots au ballonné.
2: C'est ça!
21: Qu'est-ce qu'on dit à Mélanie?
25: Merci.
21: Bon, on l'a eu, notre merci. Yes!
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7: h 17, c'est le retour de Radio X. Quel beat, hein, Caroline? On se créerait d'un bar. Ah ouais. Il se passe de quoi avec cette tune-là?
8: Il y a une 12e journée au FEQ.
7: Bon, ouais, c'est ça. C'est spécial. le Bell Groove Mine à 86 BPM.
9: Voilà.
7: Ça se bout là.
9: Ah ouais.
7: Hey, ça ressemble à quoi côté météo à l'extérieur? C'est 23 degrés, quand même confortable. Pas de pluie à l'horizon pour les prochaines heures. Ah, tu vois, 30% pour cette nuit, mais c'est rien de majeur. Demain, 25, même affaire, 30% de possibilité d'averse, mais c'est plus dans la nuit, dans les 24 prochaines heures, là, que ça va se gâter un peu avec des averses. Minimum de 16. Mercredi, c'est de la pluie, 22. Minimum de 10? On est-tu le 12 août? On est le 22 juillet.
9: Qu'est-ce qui se passe? Septembre, qu'on me dit à l'oreille.
7: Ouais, c'est ça. Puis le reste de la semaine, là, ça va être assez confortable, mais on n'est pas dans les chaleurs du début du mois de juillet là, avec le 35-40 temps ressenti. Puis on devrait s'acheter une air climatisée. Vous avez entendu son thème? Il est là avec nous autres. Marc Hamilton, notre microbiologiste du retour. Salut, Marc.
10: Hey, salut vous autres. Comment ça va?
7: Ça va très bien. Et toi, mon cher?
10: Ouais, écoute, comme tu dis si bien, il va falloir se mettre une petite veste ce soir. Là. C'est plus comme c'était en début juillet, mais je veux relativiser quelque chose. Vas-y moi, donc. Je me rappelle l'année passée, parce que moi, je suis une personne qui, des fois, va marquer sur le calendrier les journées qui fait beau, les belles températures. Puis, je suis un fan de plein air l'été. Et l'année passée, l'été a commencé le 15 juillet. Donc, là, on voit que c'est un peu l'inverse, mais il reste que l'année passée, rappelez-vous, là, le 24 juin, écoutez, on avait eu un blackout, les festivals qu'il y avait sur les plaines avaient été annulés, il y avait eu une inondation, manque d'électricité. Il y a exactement à Saint-Jean-Baptiste l'année passée. Et cette année, au moins, c'est l'inverse qui est arrivé. On a eu un super de fin beau mois de juin. Et là, on est rendu là, que le mois de juin n'est pas méchant, mais les soirées sont froides. Mais moi, je me dis qu'on a eu un petit peu plus d'été que l'année passée à même date.
7: Ouais, c'est ça. Ça te donne-tu le goût de voyager, là, des températures de même, ou tu restes au Québec pendant les vacances?
10: Écoute, moi, moi, dire, je suis un vrai Québécois et originaire de la Côte-Nord. Je suis allé en vacances il y a une semaine, la première semaine de juillet à Toronto. Écoute, avant que les feux arrivent et tout ça. Écoute, j'ai tellement eu chaud, là. Il faisait, là, 35 degrés le jour, mais température ressentie 42-43 degrés. Là,
7: non, tu jamais pas ça. Dessus, là. C'est dégueulasse.
10: C'est infernal. Puis en plus, j'étais avec mon VR. Quand tu dis que l'air climatisé ne fournit pas dans le VR, là, puis moi, je traîne toujours ma moto avec la VR. Quand j'embarquais sur la moto, la chaleur de la moto quand tu es dans le trafic, jumelé avec 40 degrés, tu as un casque sans tête. Écoute, j'ai pas eu de fun. Autrement dit, là, je préfère un moins 30 qu'un 42 degrés, honnêtement. Là. pas habitué à ça. Les gens sont rendus... Les centres commerciaux étaient bondés. Les gens cherchaient l'air climatisé. climatisé. Il n'y avait personne qui jouait dehors parce que c'était trop chaud. La déshydratation était trop rapide. Et non, 40 degrés, là, moi, je pourrais dire, passer 30 degrés, je commence à trouver qu'il fait pas mal chaud. Imagine 42, 43, là. C'était pas le fun. Donc, je te dirais, je préfère un 10, 12 degrés ben, avec un 40 degrés, mettons.
7: Là. C'est-tu dans ces moments-là, Marc, qu'on a plus de parasites qui se promènent ces aliments, puis ça peut devenir un peu plus problématique durant ces saisons-là où c'est extrêmement chaud, taux d'humidité et tout ça, parce que t'as des cas de contamination alimentaire actuellement par parasites qui se promènent aux États-Unis?
10: Ben effectivement, c'est un des sujets que je voulais discuter avec vous, c'est que, comme vous l'avez entendu parler dans les médias, il y a des petites épidémies de cyclosporose aux États-Unis, chose qu'on avait vue, il y avait vraiment jadis là-bas. Et ça se propage par les fruits et légumes qui viennent de certains pays. Et aux États-Unis, présentement, surtout dans l'État du Michigan, là, ben, ils ont plus de 5 000 cas, quasiment 10 000 cas.
7: C'est beaucoup, ça.
10: De gens, ben, énormément. C'est des gens qui ont consommé quand même des fruits et légumes, là, comme la laitue, la framboise, certaines types d'épices comme le basilic, la coriandre, certains oignons, les fines herbes. Et comment ça s'attrape, cette petite cyclosporose-là? C'est pas une bactérie, hein? C'est ce qu'on appelle un parasite. Un parasite, okay. C'est beaucoup plus gros qu'une bactérie, mais ces petits parasites-là, qu'est-ce qu'ils font? C'est ils pondent des œufs pour se reproduire, et c'est ces œufs-là qui se ramassent sur les fruits et légumes que les gens, généralement, on fait pas cuire, hein? On fera pas cuire une framboise, à moins que tu le manges en tarte ou en confiture, mais tu sais, des choses qu'on mange rapidement. Et les gens ingèrent ça. Et puis, ça se ramasse dans l'estomac. Et ça crée des diarrhées là, sévères, là, incroyables, pendant plusieurs jours, voire plusieurs semaines, lorsqu'on ne traite pas la maladie, là, parce que les gens oublient ou ne passent pas d'aller à l'hôpital pour faire diagnostiquer ça. Et ça soigne, naturellement, là, ça soigne. Il y a des médicaments pour éliminer, là, si on veut, ces œufs-là qui ont contaminé ces œufs de parasites-là, qui ne traitent pas la maladie là, parce que les gens oublient ou ne passent pas d'aller à l'hôpital pour faire diagnostiquer ça. Et ça soigne, naturellement, là, ça soigne. Il y a des médicaments pour éliminer, là, si on veut, ces œufs-là qui ont contaminé votre intestin. Mais

0: beaucoup aux États-Unis. Puis là, ben, on nous dit qu'il y en a au Canada, de ces choses-là. Heureusement, on ne recense pas, malgré que c'est des fruits qu'on retrouve chez nos voisins du Sud, mais on ne recense pas de cas positifs encore au Canada. Et les pays d'où est-ce que proviennent les fruits et légumes qui contiennent ou qui pourraient contenir ces fameux cytosporiums-là, ces cytosporas-là, c'est ben, du Pérou, du Népal, de l'Inde, du Mexique, du Guatemala, certains fruits qui viennent de l'Asie du Sud-Est, République dominicaine. Donc, heureusement, au Canada, on n'a pas de ces petits œufs-là, ces petits parasites-là. Mais aux États-Unis, ben, les gens sont obligés de regarder la provenance. Et la recommandation, c'est ben, si vous avez des fruits et des légumes qui viennent de ces pays-là, prenez pas de chance quand même, là, lavez-les. Lavez vraiment là, vos fruits et légumes. C'est sûr que si vous les faites cuire, il n'y a pas de danger, là. Mais ouais. Si vous les mangez crus, à ce moment-là, c'est bien de les nettoyer. Passer à l'eau, vraiment, brosser les fruits et légumes.
1: Mais on s'entend, pas besoin de mettre Marc, de savon. Là. De laver sa salade, ça fait comme partie de la base. Moi, je parlais avec des gens, des fois, tu laves ça, ta salade, toi. T'sais. Je veux dire, je veux pas vous juger, mais ça fait partie de la base. Là. Je veux dire, ça a poussé dans la terre, puis il peut y avoir toutes sortes de cochonneries là-dedans. Puis je lisais l'article concernant ce problème de diarrhée explosive-là. T'as pas besoin de manger une salade au saumon ou quoi que ce soit. T'sais, ça peut juste être une petite trace à peine de ce parasite-là, parce que je vois que t'as des restaurants comme Taco Bell, puis même les KFC aux États-Unis qui ont été touchés par ça. Fait qu'à peine une petite tranche de salade dans le burger, puis ça fait la différence.
0: Absolument. Puis tu sais, on parle de œufs là, c'est pas visible à l'œil nu là. C'est pas comme des œufs de caviar ou c'est vraiment gros comme vraiment une petite pointe d'aiguille. Mais personne ne porte attention à ça. Comme vous dites, ne serait-ce que d'en prendre un, deux, trois petits œufs comme ça qui se cachent, comme tu dis si bien, dans de la salade et des légumes comme ça. Mais effectivement, c'est assez pour provoquer cette diarrhée explosive là, qui malheureusement peut durer si elle n'est pas traitée. De 6 à 8 semaines. Puis c'est ça qui est le danger pour certaines personnes qui ne se feraient pas diagnostiquer correctement. C'est une diarrhée qui n'en finit plus. Donc, pour certaines personnes, cette déshydratation-là peut amener à des complications. Présentement, on ne recense pas de décès associés à ça, mais il reste que d'avoir une diarrhée explosive pendant plusieurs jours, c'est assez épuisant. On sait, des fois, on pogne une petite gastro, puis ouf, on a hâte que ça arrête. Donc, ça peut amener certaines complications, surtout pour les gens les plus immunosupprimés, ou les gens démunis, les personnes âgées ou les très jeunes enfants. C'est quelque chose à prendre en considération.
2: Tantôt, on parlait justement de nettoyer soit nos fruits et légumes. Bien, pas nécessairement mettre du savon dessus, mais est-ce qu'il y a des produits, on voit des fois des produits qui existent, qui se vendent justement. Est-ce que ça pourrait être intéressant pour tuer en tant que tel les parasites qui sont sur les fruits?
0: Écoutez, moi, je suis pas, je dirais, un fan de rajouter d'autres produits sur nos aliments, là, tu sais, comme certains types de savons qui sont comestibles, qui n'ont pas de danger pour la santé. Moi, je sais qu'on a fait, nous, en laboratoire, on a déjà fait des tests et un bon rinçage à l'eau, là, puis on prend le temps de bien rincer, comme Jordan disait, là, la salade, bien l'ouvrir, passer l'eau, mettre ça dans une essoreuse, des fois même prendre le temps de brosser à certains endroits, des endroits plus difficiles à aller chercher. Moi, je préfère ça. On peut enlever plus de 90% des bactéries qui sont impropres à la consommation, voire même ces petits œufs-là. Donc, on élimine de beaucoup le pourcentage d'être infecté juste avec un bon rinçage à l'eau, sans nécessairement utiliser de savon ou de lotion qui vont aider à éliminer ça. Mais moi, je sais qu'un bon rinçage à l'eau est nettement suffisant.
1: Puis ce parasite-là, ou du moins plusieurs parasites, est-ce que c'est des trucs qui reviennent à chaque année dans l'actualité concernant ces trucs-là qui se ramassent sur les légumes, les fruits, ou ça revient une fois de temps en temps, mais c'est plus rarissime?
0: C'est de plus en plus fréquent. Faut penser une chose, c'est qu'au Canada, tout comme les États-Unis, on commande beaucoup de ces fruits et légumes-là de d'autres pays. Au Canada, on est chanceux, ça ne nous a pas encore attaqué, du moins atteint cette année, mais durant l'hiver, il y a beaucoup de fruits et légumes qu'on va faire venir du Mexique, qu'on va faire venir des endroits où il fait chaud. Certains fruits et légumes exotiques, un petit peu plus exotiques. Donc, l'hiver, on épuise nos réserves et on n'a pas sûrement suffisamment de serre pour nous autosuffire encore. Mais quand on fait affaire avec des pays dont les normes de salubrité, les normes de tester les aliments sont moins sévères que nous au Canada, ben c'est là qu'on va importer certaines bactéries, certains parasites là, comme les États-Unis ont entre les mains. Mais des fois, on va entendre des clous de salmonelle,

0: disons, de l'hystérie sur certains produits qui viennent de d'autres pays, qui, bien souvent, on va consommer de manière crue. C'est sûr que tout produit qu'on fait cuire, dès que l'aliment atteint 70 degrés Celsius, mais on enlève les parasites, on enlève les bactéries qui sont dangereuses. Donc, nous, on vise pas vraiment les produits cuits. C'est beaucoup les produits consommés crus. Et oui, la mondialisation, le fait qu'on doit s'autosuffire ailleurs dans le monde, ben oui, on peut importer certains parasites, certaines bactéries, certains virus, comme le norovirus, hein, les norovirus qui donnent les fameuses diarrhées que tout le monde connaît, là. Bien souvent, ça commence avec des fruits qui viennent de pays où est-ce que c'est peu contrôlé. Et souvent, on attrape les norovirus quand? L'hiver. Quand on entend parler là, que j'ai attrapé une diarrhée, j'ai attrapé une bonne gastro, là, c'est rare qu'on attrape ça l'été, les norovirus. Je demanderais ça à vos enfants qui sont à la garderie.
1: Ouais, même des vous, fêtes et tout là, dans ces enfants. Pendant
0: des fêtes, pourquoi on accentue le risque? Parce que bien souvent, on va l'attraper d'un aliment qui a été importé d'un pays qui a foncé sous radar. Et souvent, ça commence comme ça, ces petites doses de pigmies de norovirus. C'est souvent l'hiver. Durant l'été, ben on va manger nos fruits et légumes, hein, nos fraises, nos framboises, nos petits fruits qu'on a ici. On sait que si nos normes de salubrité sont beaucoup plus sévères, on n'utilise bien souvent pas de l'eau recyclée, hein, dans les autres pays, bien souvent parce qu'ils n'ont pas beaucoup d'eau, ben ils vont utiliser de l'eau recyclée, de l'eau que bien souvent les gens se sont lavés dedans, hein, les gens des cours d'eau, ou est-ce que c'est de l'eau qui était prise dans le
1: fond. C'est pour ça, Marc, notre corps réagit autant quand on arrive les premiers jours d'un resort. Là, tu manges un poulet, il se passe quelque chose. Oui, tu prends des comment ça s'appelle? Tu prends des petites pilules pour que ça se passe.
0: Les imodium.
1: Imodium, exact. Les imodium, cherchais le mot, puis tu prends ça pour que ça passe. Mais bien souvent, tu vois, en tout cas, dans mon cas, c'était toujours la même affaire. Après 2-3 jours, le body se rend compte que c'est pas la même histoire qu'au Québec où c'est ultra surveillé. Puis on fait attention à tout. Là.
0: Effectivement, tu le dis si bien, au Québec, parce qu'on est comme plus aseptisé. Notre système immunitaire est beaucoup moins en contact avec ces micro-organismes-là, qui fait que pour une personne qui vit au Mexique, en République, ben, eux, c'est comme normal d'être en contact avec ces produits-là. Donc, le corps réagit peu ou pas. Tandis que nous, ben, oups, des fois, on part des vacances qui sont très longues, comme on dit, parce que on a avalé une petite bactérie qui notre système immunitaire, ou du moins notre système digestif, ne tolère pas.
1: Hey, éclosion de légionelle, qu'est-ce que c'est ça? C'est sorti dans le coin de l'Outaouais. On va s'en parler dans les prochains instants. Marc, on doit faire une petite pause. Merci d'être avec nous autres, puis on en jase assurément au retour de la pause. On est avec Marc Hamilton, microbiologiste. Bougez pas, on revient dans quelques secondes.
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1: h 34, c'est le retour de Radio X en vacances. C'est Jordan Mel et Louis qui vous accompagnent jusqu'à 18h ce soir en attendant l'arrivée du Carbo Show avec Monsieur François Gariepi-Matt qui est arrivé. Fait qu'ils vont être avec vous autres pour la ligne ouverte à compter de 18h pour réserver vos circuits tantôt. Ben, c'est 5-418-670-9098. On était avec Marc Hamilton avant la pause, microbiologiste. On a parlé des cas de contamination alimentaire par parasites aux États-Unis qui sont bien problématiques dans certains fast-foods. Et j'étais bien curieux, Marc, d'entendre ce sujet-là. Éclosion de légionelle en Outaouais. Qu'est-ce que c'est la légionelle?
0: Ben, la légionelle, pour ceux qui s'en souviennent, on a eu une des plus grosses crises jamais enregistrées au Canada qui s'est passée au Québec en 2012, où est-ce qu'il y avait eu 13 décès et 181 cas.
1: Ah, ouais.
0: Moi, je m'en rappelle encore dans le temps où est-ce que les tests de légionelle, on faisait quasiment pas ça. C'était pas testé. Il faut penser que à la base, la maladie du légionnaire, ça date, si je donne un peu d'histoire, dans 1977 à Philadelphie. Pourquoi qu'il l'appelle la maladie du légionnaire? C'est qu'il y avait eu une convention de légionnaires aux États-Unis dans un hôtel et beaucoup de légionnaires à l'époque avaient attrapé cette maladie-là, ce genre de pneumonie quand même assez fulgurante due à une bactérie qui s'appelle Legionella pneumophila. Ils avaient été en contact par une tour de refroidissement qui avait été mal entretenue et qui, les micro-gouttelettes de cette tour de refroidissement-là, les gens avaient respiré de ces micro-gouttelettes-là qui se ramassent dans l'air, l'humidité, et que les gens vont respirer et qui a transmis cette maladie-là. Alors, c'est pas une maladie qui se transmet d'humain à humain. Hein. Faut vraiment respirer, si on veut, cette bactérie-là qui se trouve dans l'air. Donc, moi, je vais te poser une question, Jordan, et l'équipe. Moi, donc, savez-vous c'est quoi une tour de refroidissement?
1: Non, pour vrai, non. Je sais pas c'est quoi.
0: Une tour de refroidissement, c'est bien souvent ce que vous allez voir dans les gros buildings. Il y en a quelques-unes dans le Vieux-Québec. Quand on voit des gros buildings, Vous allez voir, il y a des espèces de piscines qui, bien souvent, vont se situer sur le toit et qui va dégager beaucoup d'humidité. Des fois, vous allez voir une espèce de nuage là, sur le dessus des buildings, été comme hiver. Puis ça, à ce moment-là, les tours de refroidissement, ça fait quoi? C'est ce qui permet de donner l'air climatisé, de refroidir les bâtiments. Si je m'explique, là, quand vous êtes à la maison, hein, vous avez un air climatisé, elle avait un air climatisé, un mini-split, quelque chose qui va vous donner de la fraîcheur dans votre maison. Mais quand on arrive dans des bureaux où est-ce qu'il y a des centaines de milliers de pieds carrés à refroidir, ou un endroit très, très chaud, comme un exemple, même, je dirais, une centrale, un data center là, pour garder les ordinateurs au frais, l'électricité et le Freon n'est pas assez puissant pour donner de la fraîcheur. Donc, on va utiliser des tours de refroidissement qui vont être un peu comme un radiateur qui va faire un échange entre le chaud et le froid et qui va permettre d'avoir un compresseur qui va utiliser l'eau plutôt que le Freon, si on veut, pour se refroidir, et ce qui permet de refroidir des grosses masses d'air, dans des bâtiments. C'est ça qui est beaucoup plus économique en énergie, parce que si on avait la même performance en termes de tonnage, ça coûterait une fortune en électricité. Et ce qui fait que il y a plus de 2000 tours de refroidissement dans tout le Québec qui est utilisé justement là, pour refroidir des grands espaces ou même des usines qui doivent utiliser des tours de refroidissement. Sauf que ces tours de refroidissement-là, le côté négatif, ça utilise des millions de litres d'eau annuellement pour pouvoir donner cette efficacité-là. Donc, c'est vraiment un des systèmes qui consomment le plus d'eau au Québec, là, c'est les tours de refroidissement. Et les tours de refroidissement, eh bien, ils ont chaud, hein. On sait que ça finit. Quand ils refroidissent, bien, ils absorbent la chaleur, puis c'est comme ça qu'ils se refroidissent. Et il y a des bactéries, telles légionnaires, qui vont vivre dans cette tour de refroidissement-là lorsqu'elle n'est pas bien traitée. Parce qu'il faut traiter cette eau-là comme une piscine, là, parce que c'est comme une grosse piscine qui prend énormément d'eau qu'on a au top. Et si on la traite pas correctement avec certains produits, tel l'exemple du chlore est un exemple, bien, on se ramasse avec probablement la prolifération de ces bactéries légionnaires-là, la légionelle, et lorsqu'elle est hors contrôle, bien, elle va dégager hein, cette espèce de fume d'humidité-là, et les gens vont être respirés, des micro-gouttelettes. On sait que ces micro-gouttelettes-là peuvent s'étendre de 3 à 5 kilomètres aux alentours. Oui, ça se transporte facilement par le vent.
1: Fait que ça, c'est une bonne proportion de gens qui peuvent tomber malades direct en raison de ça.
0: Exactement. Et présentement, à Elmer, en Outaouais, on a déjà 14 personnes en 2 semaines qui sont infectées, des gens entre 25 et 75 ans. Et bizarrement, on n'a pas encore trouvé hein, la source exacte de cette contamination-là. T'sais, est-ce, exemple, une tour de refroidissement? Parce que oui, les tours de refroidissement est la majeure cause de maladies légionnaires, mais à certains aussi, comme un exemple à la maison, des gens vont baisser la chaleur de leur chauffe-eau. T'sais, l'eau chaude, mais souvent, on va maintenir ça à 140 degrés. Fahrenheit ou 60 degrés Celsius. Mais il y a des gens qui vont dire, c'était trop chaud, ça, 60 degrés, il m'a brûlé, qui descendent la température de leur chauffe-eau pour qu'elle soit, exemple, à 120 degrés Fahrenheit ou en bas de 50 degrés Celsius. Puis ils disent, ben là, tu sais, moi, je me brûlerai pas. Mais le problème, c'est que lorsqu'on a des grosses masses d'eau comme ça, à basse température, donc qui n'est pas à 60 degrés, ça peut être aussi un signe de prolifération de légionelles qui va s'installer dans votre réservoir d'eau chaude. Donc, c'est des cas bien vraiment documentés. Il y a aussi ce qu'on appelle des piscines, comme genre des pataugeoires extérieures qui a des chutes d'eau. Lorsqu'il y a des temps très, très chauds, là, comme à Elmer, il y a eu des températures dans les 30-40 degrés, un peu comme on a eu à Toronto, mais si l'eau vient très chaude dans les pataugeoires et que cette pataugeoire-là n'est pas suffisamment bien chlorée, bien, ça peut être aussi, les légionelles peuvent s'installer dans ces pataugeoires-là, où est-ce qu'on voit un peu des jets d'eau là, qui volent dans les airs des fois. Là. Donc, c'est toutes des sources de contamination de légionelles, et lorsqu'on attrape ça, bien, ça crée vraiment une pneumonie très sévère, là, donc une toux sèche, un essoufflement, des douleurs thoraciques, une grosse fièvre. Et bien souvent, certaines personnes qui sont plus âgées ou du moins immunosupprimées, c'est une pneumonie qui peut emmener la mort. Donc, c'est vraiment une maladie qu'il faut contrôler rapidement. Mais c'est ce qui présentement sévit là à Elmer. Heureusement, il n'y a pas de décès recensé des personnes qui l'ont attrapé.
1: Puis aussitôt quelqu'un contracte cette maladie-là, après ça, ça devient pas contagieux. Là. C'est simplement les gens qui étaient autour de cette zone-là là, qui a été problématique.
0: C'est la bonne nouvelle. La légionelle, c'est pas une maladie qui fait que lorsqu'on tousse, on va transmettre la maladie à autre. Donc, ça reste une maladie qu'on attrape, mais qu'on reste les seuls contaminés. Heureusement, ça se transmet pas. Donc, c'est ce qui fait en sorte que lorsque quelqu'un attrape la maladie du légionnaire, il y a essentiellement quelque chose dans l'environnement qui a transmis cette maladie-là. Puis, okay. Première chose qu'on pense, c'est les tours de refroidissement, les endroits où est-ce qu'il y a de l'eau qui va être mise en spray, qui va être non traitée. Donc, c'est là que les autorités sanitaires mettent beaucoup d'emphase pour trouver quel est, si on veut, le point là, de contamination là, qui fait que ces gens-là auraient pu être en contact avec les vapeurs associées à ça.
1: Je veux t'entendre en terminant, Marc, ça a piqué ma curiosité, possible nouvelle ITSS qui sévit tranquillement en Europe, puis habituellement quand des histoires comme ça arrivent en Europe, ben quelques mois, quelques semaines, quelques années plus tard, des fois, ben vont finir par arriver au Québec. C'est quoi cette affaire-là?
0: Ben écoute, c'est tout nouveau, hein. Puis je veux pas créer de polémique avec ça, là, mais c'est comme une nouvelle bactérie, hein. Là, c'est bactérien, c'est pas viral, là. Okay. C'est une bactérie qui s'appelle Dermatophilus congolensis. C'est une bactérie qui on retrouve essentiellement chez les bovins, qu'on va retrouver chez surtout les animaux de ferme en tant que tels, qui pour eux c'est une bactérie qui vit bien à leur surface de la peau et qui bien souvent lorsqu'on est en contact avec, trop proche avec un bovin, ça peut arriver que le bovin va transmettre cette bactérie là et créer des problèmes de peau, hein, des folliculites, des problèmes de papules, de pustules, de vésicules, une espèce de bouton. Tu sais, un bouton qui a du pu qu'on veut péter, là.
1: Oh, oui.
0: Mais imaginez, là, que vous n'avez pas juste un, là, mais que vous n'avez plein le bras.
1: Fait que t'as pas besoin, Marc, qui est comme notre beauceron là, national qui avait été faire des petits guili-guili avec une vache dans une étable. Fait que t'as pas besoin d'avoir de contact rapproché comme ça, là.
0: Ben, en tout cas, non. mais par contre, le problème qu'on a, c'est quelque chose qui est inédit, c'est qu'un porteur de... Mettons que quelqu'un... sans faire de guili-guili avec une vache, mettons qu'il prend soin d'un troupeau, puis la vache lui transmet cette maladie-là parce qu'il a rentré par un port de peau ou une gerçure quelconque et que la personne est devenue positive à ça. Là, le problème qu'on a, c'est qu'il y a environ plus de 70 cas en Europe, et ça augmente tout le temps, c'est qu'une personne positive a été en mesure de transmettre cette maladie-là à une autre personne. Donc, et la manière que ça se fait, c'est bien souvent par des contacts très rapprochés, voire sexuels, qui fait que lorsqu'on a un frottement de ces petites éclosions-là, ces petits boutons-là, qui fait qu'on la transmet d'un individu à l'autre là, dans les régions génitales. Donc, ça peut être au niveau région génitale, région buccale, région anale, donc d'un contact rapproché. Et là, les autorités sanitaires sont en train de dire, hey, c'est une nouvelle ITSS qui s'installe, parce que tous les gens qui l'ont attrapé, c'est des gens qui étaient très actifs sexuellement, puis des gens aussi qui avaient des contacts très rapprochés. Aussi, même des contacts rapprochés peuvent être dans un milieu très humide, comme exemple, okay. Les saunas qui sont fréquentés par plusieurs personnes, où est-ce qu'il y a des rapprochements. Donc, en Europe, présentement, ça sévit. C'est pas encore jugé comme une ITSS, mais ça pique quand même la curiosité des scientifiques à savoir jusqu'à où cette bactérie-là, qui se soigne bien là, par antibiotiques, là, c'est pas quelque chose d'incurable, va nous atteindre ici au Québec.
1: En tout cas, c'est un cas mystérieux. Tu nous tiendras au courant si tu as d'autres développements là-dessus au courant des prochaines semaines, prochains mois avec DH. Puis écoute, ben c'est tout le temps qu'on avait, Marc. C'est un plaisir. Toujours le fun de jaser. Puis assurément qu'on se rejase dans les prochaines semaines avec Monsieur Danny.
0: Absolument. Écoutez, bon show. Puis peut-être des vacances pour ceux qui vont en prendre prochainement.
1: Yes, sir. Merci, Marc.
0: OK. Merci. Là.
1: Salut, bye. Bye. C'était notre microbiologiste, Monsieur Marc Hamilton, que vous pouvez entendre sur une base assez régulière à partir de l'automne dans le retour de Radio X. On fait une pause, 17h45, bougez pas.
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12: Oh, on pose vite le show là, 17h51 minutes. Et là, pour les gens qui sont restés jusqu'à la fin, on vous gâte. Vous pourriez gagner une des 10 paires de billets pour assister au GP3R. C'est quoi ça, GP3R? Grand Prix de Trois-Rivières, Kevin, 9 août prochain. Puis même un camion téléguidé Permatex. Connais-tu ça? La marque Permatex?
13: Oui.
12: Ah ouais?
13: Bien sûr.
12: Oui, des belles petites machines.
13: Ouais, j'ai vu, j'ai qui vu. Ont l'air hot en maudit.
14: Ouais. Ouais, tu as vu, Louis?
13: Ah ouais,
14: oui, c'est du gros stock, ça.
12: Ah, j'avais des chums, moi, qui avaient des machines, non, même à 200-300 $. Puis quand tu t'embarques là-dedans, c'est un maudit beau monde. Donc, non seulement, vous pourriez gagner une paire de billets pour assister au GP3R, mais en plus, un beau téléguidé Permatex qui vaut 200 $ grâce au GP3R, ben, tout ça est possible. Et pour participer, ben, c'est très simple. Tu dois texter GP3R et indiquer ton courriel. Remplir un questionnaire avec des questions mathématiques. Tu sais, des fois, là, des questions mathématiques un peu bizarres là, pour confirmer ton identité. Humain, hein. 1 plus 3, divisé par 6, fois 9. Non, juste GP3R, ton courriel. Tu fais ça là, au 418-670-9098. Et on va faire un gagnant. C'est-tu d'ici la fin de la semaine? En tout cas, bref, je vois des paires de billets téléguidés. Je pense pas qu'on en fait un à chaque jour.
13: D'après moi, oui, mais t'as dit, il y a une méchante boîte de téléguidés en arrière.
12: C'est vrai?
13: C'est terrible. La boîte est grosse comme un studio.
12: Ah, ben, c'est à chaque jour de part.
13: Ouais, je suis pas mal sûr.
12: Je n'osais pas m'aventurer dans. Vous voyez, gagner des téléguidés si vous gagnez aujourd'hui.
13: Alors, il y a un shitload de téléguidés.
12: Ah, ouais.
13: Je les ai vus.
14: La promo vous le dira.
13: Ah, il y en a beaucoup.
12: Ah, ouais, Fred. Hein? On va te caller tantôt. Donc, le GP3R, c'est 17 au 9 ou bien en vente au gp3r.com. Plus de détails sur gp3r.com pour aller voir ça dans les prochaines semaines. Jordan, tu vous souhaites de passer une excellente soirée. Merci, Mel, Paré, Kéhé, Nini.
14: Ben merci à vous autres, les gars.
12: Un plaisir. Louis Gourin, on se retrouve demain pour jaser de la même affaire dans le mid. Juste qu'on inverse le flambeau. passé une belle journée hier. Ouais, t'as le fun, fait ça dans le retour. Je vais juste poser la question, mais à l'inverse. Fait que ça va être un peu ça. Fait que profitez-en, puis surtout, appelez M. Gary des prochaines minutes. 88-670-9098. Il s'installe pour le Carbo Show en vacances. On va l'appeler le Carbo François Guerrier Pichot. Salut, bye, à demain.
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4: Hey, c'est Joe Louis. Enfin, la Coupe du Monde est finie. Lionel Messi, c'est Paul Messi et la star de l'Espagne, Lamine Yamal, ben il y a plus mal parce qu'ils ont gagné 1-0 contre l'Argentine. Une domination totale des Espagnols qui ont empêché les Argentins de tirer au but jusqu'à la 119e minute. Le héros du match, Ferran Torres avec le seul but à la 106e minute. Dommage pour Messi, mais on va se le dire, la vraie star de ce match-là, c'était Shakira. Au baseball maintenant, les Blue Jays se sont inclinés 3-0 hier face aux White Sox, perdant la série 2-1. Ils restent à Toronto ce soir, mais ce sera contre les Rays pour les quatre prochains matchs. Ça commence à 19h07. Et à Québec, la magie du stade a encore opéré hier avec un coup sûr de Nicolas Deschamps en fin de 9e manche qui a donné la victoire 6-5 au Capital contre les Valley Cats. Lundi de congé aujourd'hui, ils seront en action demain à Sussex County avant de revenir à la maison vendredi.
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4: Ben, 17h59, c'est avec du Iron Maiden qu'on décolle la semaine. Et puis, je pense que c'est une belle attention de mon nouveau comparse, Mathieu Dugal. Salut Mathieu.
5: Bonsoir, ça va bien?
4: On se connaît pas, en fait.
5: Non,
4: on se connaît
5: encore.
4: Depuis 6 minutes.
5: Exactement. C'est ça. Les plus belles 6 minutes de ma vie.
4: Ouais, je suis certain que non. Là. J'ai une pensée pour toutes tes anciennes blondes qui probablement disent
5: ouais,
4: le contraire.
5: En espérant que ma fiancée ne m'écoute pas en ce moment.
4: Ah, t'es fiancée pour
5: ouais,
4: vrai?
5: Oui, oui, oui.
4: OK, la bague puis tout, le genou à terre.
5: Oui, le genou à terre dans le sud classique avec le beau soleil couchant. Pis...
4: Ben Mathieu Dugal, un premier romantique à Radio X parce que nous, on est tous des salopards.
5: Ouais, c'est ça. Hein?
4: Avec nos blondes, on n'a pas de sens. On va voir le... Tu vas être vraiment tout seul dans ton coin. Ben non, on est du monde bien correct à Radio X. Bienvenue, Mathieu Dugal. Moi, t'es mon deuxième Mathieu Dugal en
5: oui,
4: vie.
5: Exactement. Pas la même notoriété, par contre. Je commence un peu plus en bas de l'échelle que lui, mais...
4: Ah, ben tu penses que t'es un peu plus sympathique.
5: Ah, ben... Je vais le prendre.
4: Ben non, j'ai le mien, l'autre Mathieu Dugal. C'est juste qu'il est rendu à Montréal, on se voit plus.
5: Okay.
4: Dans une autre vie, c'était le colloque de mon chum Byron Mikuloff. Puis on a refait le monde quelques fois, Mathieu Dugal et moi. Mais maintenant, il sévit à 20h sur les ondes de Radio Cannes. C'est pas une invitation à syntoniser Mathieu parce qu'il est en vacances présentement. Puis on lui souhaite la meilleure des vacances. Mais quand même, en radio, de porter le même nom que quelqu'un,
5: ouais.
4: Ça se peut qu'on finisse par t'appeler Matt.
5: Oui, il y a des grosses chances. Puis en fait, je préfère ça.
4: Okay.
5: Même mes parents m'appellent Matt. Là. Mathieu, c'est quand je suis dans le trouble ou que ma blonde a vu quelque chose.
4: Là, ou la police. Là.
5: Ou la police, ouais, c'est ça. Ou ça serait peut-être Monsieur Dugal ou Hey. Mais j'ai même fait un clin d'œil à ça dans mon démo de radio.
4: Ah
5: en
4: oui?
5: Disant, ouais, je suis Mathieu Dugal. Non, pas celui que vous pensez. Puis c'est ça, j'ai
4: mais t'as pas le même. Je pense que t'as pas la même voix non plus.
5: Non, effectivement.
4: Mais en même temps, tu sais, je rappelle aux gens qu'à un moment donné, il y avait deux Jeff Fillion au Québec.
5: Ah oui, c'est vrai.
4: Il y avait notre Jeff Fillion ici sur les ondes qui était plus que numéro un. Puis il y avait un Jeff Fillion à Énergie Montréal, CKMF, le son de Montréal. Qui s'appelait Jean-François Fillion, lui aussi, puis il est un peu gossé de son nom.
5: Ouais.
4: Je pense qu'il est revenu à Jean-François.
5: La réputation suit le nom, puis des fois, c'est facile, surtout, ben là, peut-être
4: vraiment,
5: plus
4: mon Jeff préféré,
5: mais...
4: c'est clair que c'était celui de Radio X. Là.
5: Ouais, ouais, ouais, ouais.
4: Puis, il y a deux François Guerrier-P aussi.
5: Oui.
4: Oui. Moi, quand j'étais à Chiz, 94.3, la radio de l'Université Laval, il y avait deux François Guerrier-P. On avait chacun notre émission, puis les gens nous confondaient beaucoup. Et ironiquement, on habitait la même rue.
5: Mais non.
4: Je te jure, sur Preston, ici, à côté de Maguire, là. Donc, des fois, je recevais une lettre, puis c'était pas le bon rapport d'impôt, là. Puis c'était juste pas le bon. Fait que ça pour dire que des fois, il y a des noms qui nous suivent, qui se ressemblent pas, les personnes du moins. Mais tout ça pour dire bienvenue à Radio X,
5: ben,
4: Mathieu.
5: Merci beaucoup.
4: Je te souhaite une longue carrière. Je te souhaite d'être là dans 25 ans.
5: Je me le souhaite aussi, franchement, parce que j'ai fait un réalignement de carrière, moi, pour être
4: t'étais,
5: là.
4: Tu sors de prison, c'est ça?
5: Oui, exactement, exactement. J'étais tanné devant des portefeuilles puis des crayons, là, en porte-à-porte. Fait que, non, tu sais, j'étais dans le domaine des assurances avant.
4: OK.
5: Puis, j'ai pas étudié là-dedans non plus. Tu sais, même avant ça, j'étais en tourisme, puis tu sais, j'ai toujours été dans le service à clientèle, vraiment. J'ai toujours été...
4: Est-ce que t'as étudié à Mérissy? Je sais qu'il y a une...
5: Non, moi, c'était un DEP à Fierbourg que ça se donnait pour gestion hôtelière, puis j'ai fait ça pendant quand même 8 ans. Moi, j'ai travaillé dans plein d'hôtels à Québec.
4: Puis les assurances, est-ce que c'était comme Dan Gravel chez Desjardins?
5: Ouais, genre, non, mais c'était le genre de job que j'ai eu aussi pendant...
4: T'as gardé un bon souvenir, ouais?
5: Non, mais tu sais, c'était pendant la pandémie beaucoup, puis tu sais, ça payait bien, puis tu sais, ça payait ma maison, de les bonnes assurances. T'sais, c'était quelque chose de super safe, mais c'était
4: mais
5: tellement...
4: ta maison est payée.
5: Non, mais tu sais, ça a payé mon cash down pour ma maison. Hey, serait-tu le fun, 37, avec une maison payée?
4: Ouais.
5: Hey. Je vais faire 20 heures semaine. Hein,
4: en plus, tu habites à côté à Sillery, tu viens travailler à pied, je suis certain.
5: Ah non, Rive-Sud, et je me tape le trafic sur un pas pire temps.
4: Nous, on n'a rien préparé parce que Mathieu Dugal et moi, on est coordonnés en fait pour la semaine. Puis là, on remplace Carl Boissonneau qui est en vacances. Mon Carl ne sera pas là de la semaine. Carl a déjà un horaire. Nous, on ne reprendra pas l'horaire de Carl au sens que je pense pas que je ne pense pas être la bonne personne pour une ligne ouverte sur l'automobile. T'sais, on pourrait tenter l'expérience pour le vélo. Moi, j'ai déjà eu un magasin de vélo. Si vous voulez, je peux répondre à vos questions, mais je pense pas que ce soit ça l'esprit de la ligne ouverte de Carl. Je veux pas dénaturer quand même son show. Ça fait qu'il y en aura pas de ligne ouverte mécanique cette semaine sur la mécanique automobile. Puis il y aura peut-être pas non plus la fameuse liste de chansons à Nick.
5: Okay.
4: Je pense que c'est le mercredi, ça. Ouais. Nick est déjà bien occupé le matin avec Morel Live. Et je lui laisse même le plaisir de faire ça dans le mythe parce que je sais qu'il est sur le double. Donc, on reprendra pas exactement le même modèle. Mais si vous voulez appeler, même si je crois plus ou moins à ça, une ligne ouverte en ce beau mois de juillet, en ce beau 20 juillet, en fait, pour être précis, je peine à croire que des auditeurs vont vouloir déposer leur bière sur le patio pour décrocher le téléphone en se disant « Je suis super bien sur le bord de ma piscine, je vais appeler Gary, je vais appeler Mathieu. » Mais vous pouvez le faire au 418-670-9098. Si ça vous tente, à tout moment, toute la semaine, toute la soirée, en fait, vous êtes les bienvenus. S'il y a des lignes qui sonnent comme ça au gré là, de nos propos et de nos interventions, on aura grand plaisir à répondre. Puis c'est la même chose à la messagerie au 418-670-9098. Des commentaires, des affaires pas fines à nous dire. On est capable d'en prendre. On est à Radio X, si on a la couenne dure.
5: On a le dos large.
4: Oui, on a le cul large aussi. Ça fait qu'on est capable, on est capable d'en prendre. Puis soyez assurés que ben, on apprécie votre présence. Je pense qu'une ligne sonne. Est-ce que je sais pas si tu veux la prendre, Mathieu?
5: Certainement.
4: Allons-y, allons-y. Allô, Radio X, bonjour.
5: Oh.
4: Oh, quelqu'un de... Allô, Radio X, bonjour.
3: Oui.
4: Bonjour, à qui ai-je l'honneur?
3: Hugo.
4: C'est Joe?
3: Hugo.
4: Hugo. Ah, c'est Hugo Livetout?
3: Non.
4: OK. Comment ça va, Hugo, aujourd'hui?
3: Ça va bien.
4: Tu passes une belle journée?
3: Oui.
4: Puis qu'est-ce que tu as fait aujourd'hui pour avoir passé une si belle journée?
3: Moi, je travaille 2 avant-midi à l'église, là.
4: Oh, laquelle?
3: L'église Saint-Patrice de Rivière-du-Loup.
4: Ah, tu restes à Rivière-du-Loup puis tu nous pognes avec l'application ou tu pognes avec l'antenne?
3: J'écoute la Radio X sur Internet.
4: Ah, OK, directement sur le site web de Radio X.
3: C'est en plein ça, oui.
4: Puis Hugo, ça fait combien de temps que tu nous écoutes? Toi, je pense que c'est pas la première fois que je t'entends sur nos ondes. Là, je pense que t'appelles souvent. T'écoutes-tu depuis le début de Radio X?
3: Quand même, là, c'est plus genre peut-être à partir du retour, là, puis des fois quand il y avait des émissions le soir.
4: OK, toi, tu dois aimer ça, les lignes ouvertes avec Max?
3: Oui.
4: Max, il est bon, hein?
3: Oui, moi, je trouve qu'il est très bon, même s'il y en a qui disent que la dernière fois, il y a quelqu'un qui a dit qu'il était pas bon, mais c'est pas vrai, ça, là.
4: Qui c'est qui a dit que Max était pas bon?
3: Je me rappelle pas de son nom, mais je sais qu'il a fait son meilleur coup de pas, puis il a dit ça.
4: C'est un auditeur qui a appelé pour dire ça?
3: Oui.
4: Mais on a droit à notre propre opinion. Hein. Moi, je sais qu'il y a du monde qui m'aime pas ben, puis je le vois à messagerie, il y a déjà du monde qui aime pas Mathieu Dugal.
5: Ah oui, c'est correct. Fait que... J'ai pas de problème avec ça.
4: Mais je pense que le monde t'aime, Hugo. Regarde à messagerie, il y a quelqu'un qui vient de m'écrire. Tu vas connaître Hugo assez rapidement si tu fais la ligne ouverte cette semaine.
3: Ah, ben c'est le fun, ça.
4: Parce que Hugo, à Rivière-du-Loup, il nous appelle souvent, il paraît. Là. T'as sûrement le numéro déjà pré-composé sur ton téléphone.
3: Je le sais par cœur.
4: Est-ce que tu participes aussi au concours ou tu fais juste appeler pour commenter puis donner ton opinion?
3: Les concours, c'est parce que c'est tout le temps des prix qu'ils donnent pour la ville de Québec.
4: Ouais, ça te tenterait pas de descendre juste pour ça, là?
3: Ben, c'est sûr que, je sais pas, mais j'ai un frère à Québec, là, mais je sais pas si ça ferait, là. À un moment donné, je vais peut-être m'essayer puis peut-être y demander, ouais, si je peux pas le donner à mon frère, là, je sais
4: okay,
3: pas, là.
4: OK, ton frère, lui, est-ce qu'il aime la musique, ton frère? Êtes-vous des passionnés de musique? Parce que là, c'est le lendemain du festival d'été, toute la ville, on est en train de défaire les stages, c'est plein, puis tout le monde parle juste de son meilleur show au festival d'été. T'es-tu venu au festival d'été, Hugo?
3: Non.
4: Pas cette année.
3: Non, ben, je reste quand même loin, c'est à Rivière-du-Loup.
4: Ouais, je suis déjà allé en Bessic à Rivière-du-Loup, c'est pas si loin que ça quand même, là.
3: En Bessic?
4: Ben oui, c'est juste 195 km à partir du pont.
3: Je vais t'es motivé.
4: Ben, avec un vent de dos, c'est plus facile. Moi, t'avouer, là, que c'est plus facile qu'un vent de face, là. Il vente en Titi, hein, rendu à Rivière-Ouel?
3: Ouais, je connais un peu Rivière-Ouel, oui.
4: Ben là, il ventait en Titi, là, à Rivière-Ouel, m'a dit. Hey, on a une autre ligne, je pense, Hugo. Y a-tu quelque chose que tu voulais rajouter en terminant?
3: Ben moi, j'étais en femme de heavy metal.
4: Ah, t'aimes le heavy metal? Tu vas entendre du heavy metal?
3: Ben, c'est pour ça que quand c'est le show de Carbo le mercredi, là, ouais. Je donne tout le temps des tunes heavy metal comme du Slipknot, du Stem of a Down, des trucs de même.
4: Ah, j'ai déjà été dans l'arrière-scène, moi, avec Slipknot un soir.
3: Ah, tabarouette,
4: ouais,
3: ça devait être
4: capoté. C'est le bon mot, capoté.
3: Ah, ben, je vous souhaite une bonne soirée, vous autres.
4: Merci, Hugo. Aussi, Hugo. On t'aime beaucoup, puis les auditeurs aussi. Tout le monde a un mot sympathique à dire sur Hugo, qui a l'air d'appeler pas mal plus souvent que je pensais, finalement. Là. Bonne fin de journée, mon Hugo.
3: Salut. Salut!
4: Salut! Sur la 3, est-ce que quelqu'un veut parler à Radio X? Bonjour! Radio X, bonjour!
6: Oui, bonjour à vous deux!
4: C'est qui parle?
6: C'est Georges!
4: Salut Georges, comment tu vas?
6: Ça va bien, toi?
4: Ça va bien, c'est le mois de juillet, c'est le lendemain du festival d'été, c'est le Tour de France, ça serait difficile de pas être heureux, là!
6: Hey, toi, tu connais beaucoup la radio, hein?
4: Ben moi, j'ai commencé quand j'étais petit pas mal, là!
6: Exactement comme moi! Moi, j'ai fait le tour de toutes les antennes. J'ai même été en onde sur votre antenne.
4: En quelle année?
6: Ça s'appelait pas le même nom. Ça s'appelait CHRC FM dans le temps.
4: Ben ça, c'est le CHRC. Ça, c'est l'ancêtre de choix, ça, CHRC FM.
6: Exactement. Exactement.
4: Puis dans le temps, le FM n'était pas très populaire. C'était les ondes AM que les gens écoutaient avec André Arthur, puis Robert Gillet, puis toute la vieille clique, là.
6: Moi, je me souviens, en 81, je travaillais à CJRP comme mon reportage là, sur la route.
4: Oui.
6: Et je me souviens qu'il y avait un Garlier-Py qui était là. Je sais pas si c'était toi.
4: Ça me surprendrait parce que je devais être quand même encore au primaire.
6: Avec Jean-Luc Vachon. As-tu connu Jean-Luc Vachon?
4: Non.
6: Ben, l'histoire de Jean-Luc, lui, il était directeur de l'information à CJRP, Radio Mutuelle à Québec.
4: OK.
6: Mais lui, il a fait un voyage avec... il est allé en Inde avec l'histoire, tu sais, l'histoire de la personne qui est allée en Inde, là.
4: Marie
6: Leclerc.
4: OK.
6: Je sais pas si ça dit quelque chose.
4: Vite de même, non. Là, je pensais aux Beatles quand ils sont allés en Inde.
6: Le livre de ma bibliothèque, là... En tout cas, à quelque part, c'est l'histoire de avec Sobrage, l'histoire de Sobrage là, qui avait enlevé cette fille-là puis qui l'avait emmenée en Inde.
4: OK.
6: Puis là, Jean-Luc avait été comme reporter pour Radio Mutuelle. Il avait été en Inde pour essayer de la sauver.
4: Oui.
6: Là, il a pogné à malaria puis il est mort.
4: Hey, ça, c'est tout un destin, ça?
6: Et Marie-André Leclerc, c'est ça.
4: Marie-André Leclerc?
6: Exactement.
4: Est-ce que le Garlier-Py que tu parlais tantôt, est-ce que ce serait Nap Garlier-Py?
6: Non, lui, j'ai travaillé avec à CHRC, c'est pas le même. C'est un autre jeune journaliste qui travaillait là, dans okay. le temps.
4: Parce que Nap, moi, j'ai essayé de...
6: J'ai pas connu beaucoup.
4: Georges, j'ai essayé de le rejoindre, Nap Garlier-Py. Il est toujours vivant, hein? Il est à Québec. Il a 90 ans passé, là. Le monsieur, il faisait de la radio dans les années 70, là. Tu comprends que fait un petit bout, là.
6: Mais André Payé aussi, il est vivant, il est encore vivant.
4: Le Doc Mailloux?
6: Non, André Payé.
4: Ah oui, André Payé, c'est vrai, t'as raison.
6: On il demeure dans mon camp, je pense, dans ce coin-là.
4: Ça, c'était un bon monsieur, ça. Il faisait café chaud aussi à CFCM4. Je sais pas si tu te souviens.
6: Oui, je me souviens, mais il a fait aussi le matin. Ben moi, dans le temps, on le suivait. Là, le matin, de bonne heure, il faisait l'émission du matin. Mais dans ce temps-là, c'était donc bien le fun. Les émissions, c'était local. Il y avait de la production. Les artistes travaillaient.
4: Oui.
6: À cette heure, on s'en va avec l'intelligence artificielle. Puis
4: t'as remarqué, hein?
6: C'est rendu que c'est de la merde pas mal. Excusez l'expression.
4: Non, c'est le vrai mot, là. Mais est-ce qu'il y a des stations quand même à Québec, là... La nôtre, entre autres, là, qui diffuse tout le temps, à peu près tous les jours, même les soirs. Là, regarde, on est là, nous autres, à soir, 18h13, on est live, c'est pas...
6: Là, dans le fond, quand on dit, il y en a qui vous traitent de radio poubelle, mais c'est pas tout le monde qui est poubelle. Il y a certains animateurs qui l'ont été, mais c'est... moi, je mets pas tout
4: dans le même panier.
6: Mais non, parce qu'il y en a des bons artisans comme toi puis comme d'autres.
4: Bon, t'es
6: fini. Il y en a d'autres, par exemple, qui ont été opportunistes, sont partis, mais ils ont été opportunistes, puis bon, j'ai pas besoin d'en dire plus loin.
4: Mais toi, Georges, là, t'aimerais-tu ça travailler à Radio X?
6: Ben, moi, je suis déjà en onde à Radio Fiat Lux, point TK.
4: Ouais, je sais, tu mets des flyers sur mon char.
6: Occupé, là. Si tu savais comment je t'occupais, là, faire la popote, là, tous les mois, c'est de l'ouvrage, ça, là.
4: Ben, Georges, j'ai apprécié que t'appelles encore à Radio X et que t'ailles gardé le numéro de téléphone dans tes mémoires sur ton téléphone.
6: Parce que la job que je fais, là, c'est une émission le matin puis une émission au retour, OK, en direct.
4: Je t'envie pas tant, là.
6: Je fais de la popote aussi, puis je remplis des frigos à toutes les 20 du mois. Des fois avant.
4: Puis tu remplis les frigos des gens qui ont faim, là, je comprends bien.
6: Exactement,
4: du monde qui
6: ont... l'œuvre des frigos de rue des démunis.
4: Oui, oui, je sais, je vais mettre des pièces
6: de Noël de l'abbé Gérard Tremblay, qui existe depuis 30 ans. Ça fait 30 ans cette année que je suis en onde à quelque part. Puis le réveillon, il a été diffusé sur plusieurs antennes.
4: Je le sais, Georges.
6: Toutes les antennes.
4: Hey, Georges, j'ai une question. Mettons, moi, je reçois chez nous, là, puis là, il reste de la bouffe. Tu sais, maçon, c'est la fête à ma fille, puis là, il reste. Eux autres, c'est juste des végétariens, puis il me reste de la pizza en masse. Mais tu sais, c'est de la pizza avec du pepperoni, elle est très bonne encore. Est-ce qu'il y a des frigos à Québec que je peux aller porter mes restants, qui sont, tu sais, très bons, là, je veux dire, des surplus. Je ne veux pas dire restants, je veux dire surplus à la place. Y a-tu
6: des
4: frigos que tu peux nous dire?
6: Il y en a un au coin de la rue Cartier, chemin Sainte-Foy.
4: Oui.
6: Après ça, il y en a un. Au parvis de l'église Saint-Jean-Baptiste, c'est là que je vois souvent, puis celui sur Cartier. Et il y a deux frigos qui sont situés aussi à Saint-Roch, à l'église Saint-Roch.
4: En avant du parvis, hein?
6: Après ça, il y en a un autre, c'est la 3e avenue, pas loin de... juste au coin où ce qui est l'accommodation populaire, au coin de la 9e rue, puis la 3e.
4: OK. Il y en a-tu un à céleri?
6: Il y en a-tu
4: un à céleri, non?
6: Ben, il y a du monde riche par là, je sais pas.
4: Je le sais, ben, je t'ai gassé. Hey, Jean, merci d'appeler, t'appelles n'importe quel.
6: Moi, je suis pas contre le monde qui sont riches.
4: Moi non plus.
6: S'ils ont gagné leur argent honorablement, mais chapeau.
4: Oui, oui, on les envie pas, on se souhaite le même sort, c'est tout.
6: Puis moi, je remercie les commanditaires qui vont être avec nous autres, puis s'il y a des commanditaires à Québec, des gens qui voudraient collaborer, nous aider, ben, ils vont sur réveillon.tk. Parce que là, on a besoin de 8 commanditaires, on en a trouvé 2.
4: Ben, je te souhaite d'y trouver, Georges, grâce à Radio X. Je te souhaite de trouver ça grâce à la conversation qu'on a eue aujourd'hui.
6: Oui, je te souhaite un bel été, toi aussi, puis bravo pour ton... T'as eu un petit enfant, là.
4: Oui, j'ai un petit gars, il y a 6 semaines, je vais dire que ça brasse dans la maison. Il faut repeupler le Québec, hein, c'est important, Georges.
6: Oui, mais c'est tout un cadeau du ciel, ça, c'est un beau cadeau de la vie.
4: Oui, oui, à mon âge, là, ma mère, elle me le dit souvent, ma mère a 88 ans, puis elle reste en résidence, puis tu sais, ben, pas toute sa tête comme avant, là, mais tu sais, je l'aime beaucoup. Puis elle me dit tout le temps, ça prend du culot à Titi avoir un enfant à 55 ans.
6: Hey, tu te souviens-tu de Jacques Fabi?
4: Ben oui, qui se souvient pas de Jacques?
6: Moi, j'ai parlé des demi-heures de temps, des fois 40 minutes avec en ondes, on parlait de
4: il devait te faire jaser, Jacques, hein?
6: Pardon?
4: Il devait te faire jaser, hein?
6: Ben, c'est un gars qui était gentil, puis c'est un gars qui était allumé. Je sais pas qu'est-ce qu'il fait de bon. Tu pourrais le recevoir une bonne fois, Jacques.
4: Oui, c'est juste qu'on n'est pas dans le même club. Tu sais, moi, je joue pour, mettons, Boston, puis lui, il joue pour Buffalo, tu comprends?
6: Non, mais il fait plus de radio, il est retraité.
4: C'est vrai, c'est un retraité de Cogeco. Je pourrais l'appeler.
6: Mais il travaille plus pour aucune station, lui-là. Là.
4: C'est un agent libre.
6: C'est ça, ça serait le fun que tu puisses l'inviter, puis qu'on l'entende parler, ça serait drôle.
4: Mathieu, est-ce que tu prends des notes en même temps qu'on
7: Absolument.
4: Parle?
7: Absolument.
4: C'est des bookings pour cette semaine, ça, c'est des idées de Georges, de moi, j'embarque.
6: OK, salut, mais bon été, puis bonne chance, M. Dugal, là.
5: Hey, t'es bien fin, merci beaucoup.
6: Parce que la radio, c'est quelque chose, c'est plus ce que c'était. Mais toi, t'as connu ça, toi.
4: François?
6: François, t'as connu ça, toi, le clipping de presse,
4: ben
6: puis
4: oui.
6: T'as connu ça aussi, faire du. Tu sais, peut-être travailler avec l'acétate.
4: Travailler avec quoi, t'as dit?
6: Avec de l'acétate, des tailles.
4: Ah non, ça quand même, là. Moi, je suis arrivé, là, puis on avait déjà des. On t'est payé cassette. Mais je te laisse, Georges, on a 2 autres lignes, là. Il y a plein de monde qui veut nous parler. Salut, que la force soit avec toi, jeune Jedi. Bon, ça a l'air que moi, une ligne ouverte, je croyais pas à ça, mais ça a l'air, ça marche aujourd'hui. Radio X, bonjour.
8: Oui, salut, François.
4: Qui, à qui parle?
8: C'est Pat.
4: Hey, comment ça va, Pat?
8: Ça va pas pire, toi.
4: Moi, Pat, je te connais parce que je t'écoutais dans le temps de Marceau.
8: Ouais.
4: T'étais bon, là. T'es un bon caller, toi.
8: Ah. Oh, oui, mais l'autre t'a raccroché, quoi.
4: Ouais, là, vous êtes 2 sur la même ligne, je sais pas. Mais on va pardonner, hein, c'est Mathieu Dugal qui est à la console, puis Mathieu, il a genre 16 minutes d'expérience dans ce show-là, là.
5: C'est bon, là.
8: On va lui souhaiter bonne chance.
5: Hey, t'es bien fin.
4: Ben oui, as-tu quelque chose à nous raconter aujourd'hui, là, de quoi de hot?
8: Ben, de quoi de hot? Ben, moi, ce que je trouvais de hot, là, un peu, là, dans l'actualité, c'est qu'il reste quoi, à peu près? Il va rester à peu près dans 15 jours, 3 semaines, 3 mois avant les élections, hein? Août, septembre, octobre, même pas 2 mois et demi.
4: Oui. Hein,
5: hey, rappelle-nous donc, c'est quoi ton nom?
8: Patrice.
5: Patrice. Merci,
4: ouais,
5: Patrice.
4: Voici, Pat, excuse-moi, il t'a coupé, là, je sais pas pourquoi.
8: Je me suis dit, tu sais, là, je pense que c'est le temps pour les citoyens. On est tous en beau gériboire, souvent, avec tout ce que c'est qui arrive, la taxation, ben oui, donc.
4: Un peu, oui.
8: Oui, tu sais, puis je me dis, c'est le temps là, de se magasiner. Ben, j'aime pas ça dire ça, un parti politique ou un candidat.
4: Mais quand même.
8: Oui, oui, tu sais, parce que. Il y a des affaires, moi, qui attirent mon attention. Je me dis, tu sais...
4: Quand t'es très politisé, Pat, je le sais que les conversations que t'entends toujours ici sur nos ondes, c'est réfléchi, c'est... On le sent que t'as... c'est pas des idées qui popent de même, là, au hasard.
8: Ben, c'est ça, tu sais. Puis je vais te donner un exemple. Tu sais, je me suis dit, avec M. Labeaume, à l'époque, on a perdu notre droit au référendum avec M. Couillard, je pense qu'il était là, je me souviens bien. Puis là, ben, je me dis, y a-t-il un parti, par exemple, qui va nous le proposer, de nous le redonner? Parce que, tu sais, enlève qu'on ait... qu'il y ait pas de projet ou un napkin ou un tramway ou ci ou ça.
4: OK, quand toi, c'est le tramway, là, aujourd'hui, le sujet, là.
8: Non, c'est ça. Je veux dire, que quand c'est des dépenses bien grosses, élevées, là,
4: ouais.
8: On devrait pouvoir se présenter. On devrait, premièrement, faire un projet, puis ensuite pouvoir se prononcer sur ce projet-là.
4: OK.
8: Puis ça, je pense que c'est le temps de magasiner ça un
4: ça
8: peu.
4: Ça, c'est un ajout. Il y a une valeur démocratique, là, ce que tu dis, là. Tu penses qu'on devrait, un troisième lien, on vote, il y a un référendum, un tramway, on vote,
8: ben,
4: le retour des Nordiques, on vote. Il y a tout le temps un vote, là.
8: Oui, mais regarde, m'a donné un exemple. Le Parti conservateur qui en propose un troisième lien, mais c'est une à voix double. Fait que là, moi, je me dis, non, parle avec les truckers, ils vont dire, ben, ça prendrait des triples voix, puis quelque chose qui va nous monter vers la Côte-Nord.
4: T'as un peu raison, oui. Ouais, je pense que le projet d'Éric Duhaime, il correspond à des projets, une espèce de compromis pour faire un peu plaisir à tout le monde, mais dans le fond, ça finit que personne n'est content.
8: Ben, c'est ça. Fait que moi, je propose, si on fait un projet avant, puis quand on l'a fait, ben, il faudrait mettre la population dans le coup, comme le maire de Portland t'a venu dire à M. Lallier à l'époque.
4: Oui.
8: Puis là, même. même à ça, on permet aux gens de botter dessus, tu sais. C'est la même chose avec, mettons, nos députés qui s'augmentent des 30% d'augmentation de salaire.
4: Ça, ça peut... Ça, quand on a... Moi, j'ai jamais eu ça, 30% d'augmentation. T'as-tu déjà eu ça, Pat?
8: Non, non, mais je me dis, là-dessus, il faudrait qu'on ait un parti. On l'avait avec le Parti des citoyens au pouvoir à l'époque.
4: Oui, c'est un peu marginal.
8: Proposer une assemblée constituante, tu sais, proposer une assemblée constituante.
4: Oui.
8: Puis ça, je dis, c'est ça qu'on devrait magasiner. Puis la même chose... Là, on le voit avec la petite fille Mylène qui a de la misère, les victimes d'actes criminels.
4: Oui.
8: Moi, j'ai épaulé une petite fille qui avait été agressée aussi, puis c'était pas facile, tu sais, puis je me dis, je comprends pas avec la Caisse de dépôt, là, qui perd des... Il avait perdu 40 milliards en 2008.
4: Oui, monsieur.
8: Qu'on dit qu'on n'a pas d'argent pour aider ces gens-là, alors, il faudrait en mettre pour aider les victimes, puis les personnes qui n'ont pas de logement présentement.
4: Il y en a beaucoup.
8: Là, ça n'a aucun bon sens.
4: On dit 12 000 au Québec présentement, des sans-abri, on les dénombre à 12 000 au total.
8: Ça n'a pas de sens. Alors, c'est ça que une je veux dire, tu sais, c'est que c'est le temps un peu de se magasiner, de dire, vous autres, les partis, moi, j'aurais plus opté pour des convois, des candidats indépendants, des gens qui sont impliqués dans le
4: système. Mais là, Pat, il y a des élections qui s'en viennent le 5 octobre. As-tu pris ta décision? Est-ce que ton choix est fait?
8: Non.
4: Hi!
8: Non, je ne sais pas. Comme...
5: Qu'est-ce qui te fait hésiter encore?
8: Ça ne me rejoint pas encore, tu sais. Ça ne nous rejoint pas, tu sais. Parce que c'est comme quand je vois toutes ces personnes-là qu'on parlait, des sans-abri, tout le kit, des victimes qui n'ont pas d'aide. Il n'y en a pas qui nous parlent vrai avec le trip, tu sais, puis de dire, ouais, ça va vraiment amener des changements. Ils l'ont fait, puis ils l'ont fait, puis ils l'ont fait, puis ils n'ont jamais rien fait. Fait que là, à un moment donné, il faut se magasiner quelque chose, les autres, là.
4: Mettons le monde qui vote PQ, là, ou le monde qui vote libéral, ou le monde qui vote CAQ, là, ou le monde qui vote QS, là. Ils ont-tu raison d'aller voter?
8: Ben oui, parce que là, regarde, on le voit avec le tramway, là, ils s'achèrent tout, mais il y en a 50-quelques% qui n'ont pas été votés. Mais ça, c'est pas une nouveauté. Ça fait longtemps que. Moi, je me suis présenté à Ville-d'Anjou en 88, puis c'était à peu près 52%. 50, ça joue toujours autour de 50%. Mais ça nous coûte des millions de dollars, ces élections-là. Fait que c'est important d'aller voter, parce qu'après ça, t'as pas le droit. Tu sais, il disait le droit de voter, c'est le droit de chialer. C'est ça,
4: c'est les le droit de chialer.
8: Ben, c'est ça. Tu sais, fait que si tu vas pas voter, je chiale pas après que ça va pas bien. Mais par contre, comme je dis, on pourrait départager ça.
4: C'est lui
8: qui dit bon, ben, on va faire un projet. Puis je vais être assez démocrate pour vous dire, ben vous allez quand même pouvoir voter sur ce projet-là par un référendum. Ben ça nous coûterait moins cher que de faire des projets qui ne tiendront pas de bout au bout du compte. On ne sait plus ce qu'on va te défaire au bout dans 30 ans ou
4: dans 50 ans. T'as raison, Pat. J'entends la réflexion, puis c'est grâce à toi que je l'entends. Il faut se poser des questions, puis il faut voir loin. Hein, ça, c'est une évidence.
8: Ouais, c'est ça,
4: fait que je te remercie d'avoir appelé, Pat.
8: Ben, puis François, puis vas-tu être là
4: toute
8: la semaine, moi?
4: Ah, hélas, oui. Malheureusement, j'ai regardé la feuille, puis sur l'horaire, c'est marqué Mathieu Dugal, François Guerrier-Puy jusqu'à jeudi. Le retour vendredi, je pense qu'on a des reprises de Sexploratrice, puis...
8: On va souhaiter des bonnes vacances à Carbeau quand même si des fois, j'étais un peu exemple avec, mais c'est pas grave.
4: Ouais, c'est une amour reine, hein, vous deux?
8: C'est un amour fou. Mais puis, une bonne soirée à Mathieu aussi, qui est avec toi.
4: T'es fin, t'as souhaité. Parce que Mathieu, il shakeait avant de rentrer en onde, là.
8: Ah, ouais. Pas de problème, là.
4: Bon, on dit bonne soirée, mon Pat.
8: Salut,
4: t'as ça, vous autres. Salut, merci. Lui, mon gars, il appelle vraiment souvent, là.
8: Ah, ça, c'est un amour fou.

0: C'est sûr que, tu sais, bon, il a le don d'étayer sa pensée sur une bonne longueur de minute. Mais 418-670-9098, si vous voulez participer à la ligne ouverte ce soir, il est 18h22, il reste encore des circuits là, bien libres au 418-670-9098. Mais je vois que des gens participent quand même à la messagerie. Il y a Joanne là, qui dit que je suis un gentleman. Je pense que... je pense que dans la vraie vie... Elle pourrait peut-être pas dire la même chose, mais je salue quand même. Puis sinon, ben il y a des gens qui ont vraiment là envie de saluer ton arrivée, Mathieu.
1: Mais
0: là.
1: Si, c'est dommage le fun.
0: Ben, c'est rare à Radio X les nouveautés. Ouais. Tout le monde veut travailler ici. Puis tu sais, quand tu pars, souvent c'est la fin. T'sais.
1: C'est ça. Ben oui.
0: Hein? Ben, soit que tu meurs, ou soit que en tout cas, peu importe. mais c'est ça. C'est pas facile de travailler à Radio X. D'ailleurs, je vais me permettre un petit commentaire.
1: Vas-y donc.
0: Juste avant de répondre. Quand je suis rentré ici, Jeff Lyon, là, il m'avait donné un conseil. Un seul conseil. Il dit, Bibi, Gary, là, je sais pas comment il m'appelait dans le temps. Là. Il dit, Gary, j'ai juste un conseil à te donner. Méfie-toi autant de ceux qui veulent te passer leur femme que ceux qui veulent te tuer.
1: Ah!
0: Fait qu'entre les deux, le monde va sont vraiment cool. Mais ceux qui te détestent au point de vouloir t'annihiler de la planète Terre,
1: ouais.
0: Et ceux qui sont tellement contents de te voir qu'ils ont le goût de te donner, tiens, les clés de ma Corvette, tiens, tu peux prendre ma femme, mon chalet, il est à toi. Les deux, faut se méfier. C'est ça.
1: OK, bon conseil, je vais le retenir.
0: Faut que tu le retiennes. Hé, on a une ligne présentement, Radio X, bonsoir. À qui ai-je l'honneur?
2: Oui, bonjour.
0: Bonjour, qui parle?
2: Gaétan.
0: Salut Gaétan, comment ça va?
2: Pas pire.
0: Fais-tu la moto, toi, Gaétan?
2: Pardon?
0: Fais-tu la moto?
2: Non.
0: Okay.
2: Je déteste ça. J'ai toujours trouvé ça dangereux.
0: C'est vrai.
2: Il y en a couru plusieurs en fin de semaine. Ils sont pétés à la gueule avec ça. Excuse-moi, mais
0: oui,
2: c'est
0: oui.
2: Ça.
0: Oui, mon gars.
2: Moi, à cette heure-là, là,
0: oui.
2: Il y a 6 ans, 2020. C'est quoi qui s'est passé?
0: Ben, je pense que c'est la COVID, là. C'est ça que tu veux aller. Tu nous enlignes-tu sur la pandémie, toi, là, en ce beau 20 juillet?
2: Non, c'est d'autres choses.
0: Ah.
2: On tournait la page sur l'histoire de Martin Carpentier. C'est moi qui l'ai trouvé.
0: Shit! OK, c'est toi qui l'as trouvé comme genre mort?
2: Ben,
0: ce qui est arrivé... Comment tu dis ça?
2: M'écoutes-tu, oui?
0: Oui, je t'écoute. Okay, on a un problème technique en même temps, c'est pour ça.
2: OK. Bon, c'est ça. Et, vers cette heure-là, le 20, c'était l'enterrement des deux petites filles, Nora et Romy.
0: Oui.
2: Et là, la police, excuse-moi, la police avait décidé, la Sûreté du Québec avait décidé de tout interrompre à partir du vendredi soir. Moi, je les avais dit, j'ai dit, vous cherchez Martin Carpentier, mais vous travaillez toujours sur le même côté du rang. C'était le rang Saint-Lazare.
0: Bon,
2: il travaillait à Saint-Apollinaire, il travaillait toujours sur le même côté. Moi, le vendredi soir, je suis allé voir celui qui était en charge de tout ça. Il me dit, non, M. Boutin, il dit, ça se peut pas, il est pas du côté Est, tout ça. Ça fait que finalement, là, il y avait plus de police. Tout était interrompu depuis vendredi. Tu me suis?
0: Oui.
2: OK. Fait que moi, je pars. Ma blonde, elle travaille à l'Hôtel Dieu de Lévis. Elle s'en allait travailler. Elle dit, où tu vas? J'ai dit, je vais aller le trouver, moi. Elle dit, voyons. J'ai dit non. Moi, ça faisait. J'avais travaillé avec les agents de la SQ pour patrouiller, puis tout ça, puis le chercher. Fait que finalement, je suis arrivé. Il était à peu près cette heure-là. J'étais arrêté au coin du rang Saint-Lazare Ouest. Là, j'ai dit.
0: Saint-Apollinaire, ça, le rang Saint-Lazare?
2: Oui.
0: OK, c'est ça.
2: Il est dans l'Est. Fait que je suis parti avec mon char. J'ai arrêté, j'ai parqué mon char, j'ai dit, pour sentir les odeurs. Ou s'il y a quelque chose, c'est bien mieux à pied que dans un char.
0: C'est-à-dire que t'as le sens du macabre aujourd'hui, mon Gaétan. Médaille d'or.
2: Pourquoi tu me dis ça?
0: Non, mais l'odeur du cadavre, tout ça. Je veux dire, je suis pendu à tes lèvres. Il y a les auditeurs aussi. Je t'écoute.
2: Non, c'est parce que moi, j'ai travaillé à l'Hôtel Dieu de Lévis aussi à l'urgence. Puis j'en ai vu de toutes les couleurs.
0: Oui, t'as l'air d'avoir la couenne dure.
2: Oui. Fait que là, je suis arrivé. Fait que j'ai parqué mon char, j'ai débarqué, je me suis mis à marcher.
0: Oui.
2: Tout d'un coup, il y avait un petit vent qui tournoyait. Ça ressemblait à peu près à la même température qu'à soir.
0: Okay.
2: Il y avait un petit vent, d'un coup. Wow, balai! Je sais pas si t'as déjà senti des cadavres, mais je te le souhaite pas.
0: Oui, là.
2: En tout cas, fait que finalement, il était en arrière d'un garage d'une belle maison flambant neuve sur...
0: Il était au sol ou il était dans les airs?
2: Il était pendu après un pommier.
0: Oui. Ben, je ne sais pas quoi penser de la destinée de Martin Carpentier. Là. Je trouve ça triste, cette histoire-là. Je pense à Nora, je pense

0: La Romy, mais c'est ça, j'ai un petit peu moins de pitié pour Martin, là.
1: Ouais, mais là, il était malade, là, le gars.
0: Oui, oui, je sais, je sais.
1: Mais l'histoire dans tout ça, c'est que ce qui est triste, parce que moi, j'ai parlé avec beaucoup de gens par rapport à ça, tout ça.
0: C'est
1: même quand j'ai passé, quand que Mme Couture de TVA, là, m'a questionné, mais ce qui était difficile à comprendre,
0: ouais.
1: C'est de la façon, quand c'est arrivé le 8 juillet, la journée de ma fête, justement, en plus.
0: Bonne fête, Gaétan.
1: Oui, ben, merci. Mais quand c'est arrivé, là, la Sûreté du Québec l'ont échappé carrément.
0: Ben oui, l'enquête l'a révélé, puis Madame la mère de Nora puis de Romy.
1: Madame Lemieux.
0: Madame Lemieux va être
1: dans
0: une compensation.
1: Oui, mais je te le dis, là, sans faire ça. Je connais le coin, dans le rang Bois-Joli, là,
0: oui.
1: Où l'accident est arrivé, là. Je connais très bien le secteur. J'ai déjà fait de la musique dans ces coins-là. J'ai déjà, bon. En tout cas, je connais le secteur.
0: Mais la police aurait pu agir dans deux directions. Le bon point que tu avais, c'était au début, quand tu as dit qu'ils fouillaient juste à la même place, on aurait pu fouiller un peu plus loin.
1: Ben, c'est pas ça, l'histoire. Le pire de toute l'histoire, je pense que c'est là-dessus qu'elle, elle a gagné, c'est que, dans le rang Bois-Joli, vers 11h du soir, il y a du monde qui ont entendu crier. Puis c'était pas des coyotes. Mais quand ils ont appelé à Laurier Station, au poste de police à Sûreté, à
0: Laurier Station... Pour faire le signalement de ce qu'ils avaient entendu, là?
1: Oui, ils leur ont dit, non, c'est des coyotes, ceux qui crient. Personne ne s'est déplacé. C'est-tu à quelle heure que les premiers véhicules de Sûreté du Québec sont arrivés dans le rang Bois-Joli?
0: Le lundi suivant, là?
1: Non, 4h du matin... le 9 juillet.
0: OK, 24 heures après.
1: Bien, il était pas 24 heures, mais une couple d'heures, il était trop tard. Probablement qu'il était déjà mort. Mais tu sais, s'il avait agi tout de suite, parce qu'il y a deux personnes dans le rang, deux personnes différentes qui ont appelé, ils ont dit, on entend des cris, ça a l'air des enfants.
0: My God.
1: Mais les autres, ils ont pris ça à la légère. Ils les ont reposés. Oh, c'est des coyotes.
0: Penses-tu qu'on va tirer des leçons du côté des corps policiers avec cette histoire-là? Avant de tourner la page, là, puis ça va être difficile pour certains de tourner la page. Le Québec au complet se souvient de ces deux petites filles-là avec leur belle frimousse. Est-ce qu'on va retenir des choses? Est-ce qu'on va déployer des efforts plus promptement maintenant lorsque ça va arriver?
1: Je pense que oui. Mon frère était dans la Sûreté du Québec. Mon grand-père était longtemps policier à Lévis, puis à une maison. Je connais pas mal comment ça se passe. Moi, je pense que ce soir-là, c'était le 8 juillet, il faisait chaud, c'était les vacances, tatati patato.
0: Il y avait une grosse affaire au Saguenay aussi, la police était toute là, là.
1: Ouais, mais là, il a manqué d'effectifs, ils ont pas pris ça au sérieux, c'était mal dirigé, puis moi, ça m'a fait de la peine en tabarouette, parce que j'ai travaillé avec eux autres, mais moi, ce que je veux te dire, c'est que là, la SQ l'ont échappé d'aplomb en tabarouette. Mais j'ai parlé, moi, avec l'enquêteur en chef. Puis quand j'y parlais, là, même avant le vendredi, avant qu'il arrête toutes les opérations, il m'écoutait pas. Il y a juste lui qui avait raison. Puis il disait, moi, ça se peut qu'il soit... Non, nous autres, on sait ce
0: qu'il y a. Ils t'ont pas pris au sérieux, puis ils prenaient personne au sérieux. Je sais, il y a plein de gens qui ont dit, ils ont patrouillé, ils ont cherché à place de la police. En terminant, Gaétan, je vais pas faire autrement, là. Je veux dire, moi, j'ai tout le temps des questions, puis j'aimerais s'entendre.
1: Vas-y.
0: Mais... OK, c'est toi qui l'as trouvé, là, Martin, là?
1: Oui.
0: Ton premier réflexe, c'est quoi, là? C'est tu tasses, t'appelles la police, tu t'approches.
1: 911
0: direct.
1: Oui, puis là, ça a rentré de face. Du coup, c'était épouvantable. Puis là, la seule chose pour terminer que j'ai trouvé vraiment imbécile, là,
0: ouais, donc?
1: C'est que c'était un spectacle pour le monde du coin. Je te jure, tu ne croiras pas, là. Du moment qu'ils ont diffusé sur les ondes qu'il avait été retrouvé à tel endroit dans le rang Saint-Lazare.
0: Les gens se sont précipités, là?
1: Là, ça arrivait en pick-up, pitipitata. Ah. Des gars, ils faisaient chauffer leurs femmes, puis eux autres, ils s'assoyaient en arrière dans le pick-up, puis ils prenaient une bière. C'était un spectacle. J'ai capoté.
0: C'est bizarre, hein, ça? C'est bizarre, hein? Le réflexe?
1: Ben, c'est un drôle de réflexe. Moi, j'ai capoté. Là, il y a une vieille madame qui m'arrive, elle me dit... « Ah, c'est vous que je l'avais trouvé, hein, je voudrais le voir. » J'ai dit, « Hey, qu'est-ce que c'est ça, ton histoire? Tu veux le voir? » J'ai dit, « Hey, c'est pas un show, là. »
0: C'est ça, là. Il y a tellement de films sur Netflix qui font semblant que c'est la vérité puis qu'il y a plein d'affaires à vivre. Merci d'avoir appelé Gaétan quand même.
1: Mais,
0: oui, oui, vas-y, vas-y, excuse.
1: J'ai trouvé que le monde, vraiment, excuse-moi, là, mais il était qu'il y en avait une maudite gang de colons là-dedans.
0: Oui, je pense que d'accord.
1: Ils voyaient ça comme un... C'était un show ce soir-là. On a pris une bière, ils ont trouvé Carpentier. c'est pas un show, Chris, c'est un drame humain.
0: Gaétan, on se laisse parce que là, faut revirer ça, ce show-là. Faut avoir l'air un peu plus heureux. Là. Puis, c'était important ce que tu nous as dit. T'étais là, t'étais un témoin privilégié. J'apprécie
1: oui,
0: ton appel.
1: Le philosophe. Monsieur de Coninck, vous? Non.
0: Moi, non. Moi, Monsieur de Coninck, c'était mon prof quand j'étais à la faculté de philo. Là.
1: Thomas, l'as-tu vu?
0: Ah oui, Thomas, il est décédé.
1: Oui.
0: Thomas, le petit prince, là?
1: Oui. Moi, j'étais à l'Université Laval.
0: La dignité humaine.
1: Oui, il était spécial. Ah, les gars, hey, merci beaucoup de m'avoir écouté. Excuse-moi. Là,
0: c'est bien correct, Gaétan. Moi, je t'appelle n'importe quand. T'es bienvenu toute la semaine. On se reparle.
1: Oh, Carbo me connaît.
0: Salut.
1: Salut.
0: Bon, moi, je pense qu'on est dû pour un dernier caller, comme on dit en français.
2: Allons-y.
0: OK, on fait long. Radio X, bonjour. Bon. Ah, bon. Il n'a pas été assez patient pour attendre jusqu'à la pause. Pause qu'on va prendre dans les prochaines secondes. Parce que Mathieu Dugal, sur la feuille, c'est marqué « Prendre une pause avant la fin de l'heure ».
2: Absolument.
0: Et Mathieu Dugal et François Guérippi, ben on sera de retour après celle-ci avec d'autres sujets. Toujours au 418-670-9098. Si vous voulez prendre la parole aujourd'hui sur Radio X.
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11: Oh yeah, Judas Priest.
12: Oui, monsieur.
11: Donc, tu l'es-tu dans mon disque dur interne?
12: Peut-être, ou on a la même playlist, quelque chose dans le genre.
11: Judas Priest, mon premier show à vie, 1984. C'était le 30 mars, je m'en souviens très bien. C'était la fête de mon père. Il était venu me porter au Colisée, puis il m'avait dit, là, je viens te chercher à 11h, là. Je pense que quand on est arrivé, c'était la deuxième fois que j'allais voir, ou en tout cas, peut-être pas la deuxième, parce que je me souviens d'avoir été béni deux fois à l'entrée du Colisée, là. Il y avait des messieurs habillés en brun, là, puis
12: ouais,
11: ils faisaient
12: Judas
11: Priest, tu t'en vas direct en enfer. Mais finalement, on est resté sur Terre. Là. Puis peut-être qu'on va même aller au ciel, souhaitons-le. 418-670-9098, il y a des gens qui patientent sur la ligne, sur les lignes, en fait. Je pense qu'il reste un circuit. Radio X, bonjour, comment allez-vous?
13: Salut François, salut petit nouveau aussi.
11: Qui bonjour, parle? Bonjour.
13: Ah, c'est Robert.
11: Salut Robert.
13: Moi, je vais commencer par de quoi d'un petit peu moins morbide.
11: Ah, ben ça fait plaisir.
13: Mais historique.
11: OK,
13: historique.
11: Vas-y Robert.
13: Un petit pas pour l'homme, un grand pas pour l'humanité.
11: Ça, c'est la conquête spatiale. Tu parles-tu de Lance ou de Neil Armstrong?
13: Neil.
11: Je t'agace, là.
13: Et puis, quelle date qu'on est aujourd'hui?
11: On est le 20 juillet.
13: T'as tout compris. C'est pour ça que je te sors cette citation-là.
11: Le 20 juillet, c'est la journée où on a mis la première fois l'humanité un pied sur la Lune, c'est bien ça?
13: Exactement.
11: Et quel âge as-tu, sans être indiscret?
13: Début 60.
11: Bon, mais toi, j'imagine que t'étais devant ta télévision quand c'est arrivé. Là.
13: Je me vois encore dans le sous-sol de la maison paternelle à Duberger.
11: Duberger,
13: après-midi, parce que c'est en après-midi. Avec les images qui commençaient à arriver avec la télécouleur. Et juste de noir et blanc. Je me souviens de ça comme si c'était hier. Là.
11: Mais c'est sûr, ça marque une vie, ça. Tu sais, moi, je me souviens où est-ce que j'étais le 11 septembre.
13: Oui.
11: Notre génération, c'est plus le fun de dire, hey, quand il y a eu l'alunissage, j'étais avec mes parents.
13: Pour nous autres, la génération, on n'est pas si loin que ça, là. T'es quoi, t'es dans la cinquantaine, Gary?
11: Ouais, moi, j'ai dans la cinquantaine, ça fait que je suis juste pas né quand c'est arrivé, là, la conquête spatiale. Puis après ça, ben, c'est sûr que les derniers alunissages, j'étais un peu enfant, ouais, là.
13: C'est ça. Mais après ça, tu as eu...
11: Moi, c'est la navette.
13: De la navette.
11: Columbia Endeavor, Challenger. Quand Challenger a explosé, là, j'ai pleuré.
13: Ah oui, ça, c'était...
11: C'était marquant, ça.
13: C'était marquant aussi. Puis dans ces années-là, on peut retourner aussi Ronald Reagan, Anwar el-Sadat.
11: Oui.
13: Il y a beaucoup Il y a beaucoup de souvenirs dans ces années-là aussi.
11: Puis quand on, puis quand on regarde aussi le passé, souvent, on comprend plus l'avenir aussi. Quand on a de la perspective face aux choses, quand on comprend que le Québec, par exemple, c'est un jeune pays, puis c'est normal qu'on se pose des questions quand on est jeune, ou quand tu regardes la conquête spatiale, tu dis « Hey, ça fait pas tant d'années que ça là, qu'on est sorti de la planète bleue. » Là, des fois, ça met les choses en perspective, puis c'est ça, on devient plus humble, puis on devient aussi moins nono dans nos commentaires.
13: Puis, si on y va plus fort au niveau de l'histoire en général...
11: Oui, donc?
13: Ceux qui n'écoutent pas les leçons d'histoire sont condamnés à la répéter.
11: Effectivement. C'est vrai, ça. Oh, oui. Ceux qui n'enseignent pas l'histoire, les nations qui n'enseignent pas l'histoire, ni le passé, en fait, souvent répètent les mêmes erreurs.
13: Ah ben oui. Mais attention aussi, il faut être quand même équilibré dans l'histoire. Oui, l'histoire des gagnants, il y a l'histoire des perdants aussi. Il faut que tu balances, là.
11: Oui, parce que souvent, on a tendance à réécrire l'histoire, puis on réécrit l'histoire en décidant même des gagnants, perdants. Souvent, comme là, on est en train de réanoblir l'histoire amérindienne canadienne, c'est-à-dire que au début, on les voyait comme des sauvages, des nuisances, puis tu sais, on les a plus qu'assimilés, là, on va être gentils aujourd'hui, là. Puis on s'est rendu compte que c'est un peuple, c'est des peuples qui avaient une valeur, en fait, d'un point de vue anthropologique.
13: Oui.
11: Il y avait une valeur, puis de les fréquenter, ça nous rendait plus grands.
13: Je suis pas sûr qu'on aurait survécu avec les Français dans le temps. Là. Donc, tout le monde est colonisé.
11: Ben, je pense qu'il y avait des maladies qui avaient déjà trouvé des remèdes. Ils étaient bien en avance sur nous autres.
13: Oui. Nous autres, avec l'Europe, on a amené d'autres affaires aussi. Oui,
11: puis on leur a amené des maladies épouvantables.
13: Oui, puis on gardera les Anglais avec les belles petites couvertures de laine.
11: Oui, ça, c'était les Jésuites aussi qui étaient là-dedans. Là.
13: Les Jésuites n'étaient pas dans les couvertures de laine. Non, c'était vraiment les Anglais.
11: C'est les Anglais.
13: Les robes noires, ben, eux autres, ils colonisaient, puis ils ont fait en bon ou en mal.
11: Toi, t'es un féru d'histoire, visiblement. Quand t'es capable de nous parler de l'histoire canadienne puis de la conquête spatiale comme ça, sans note, c'est parce que t'es un... Est-ce que t'es étudié l'histoire? Est-ce que t'as un bac en histoire ou c'est autodidacte?
13: Non, pas un autodidacte qui a bien écouté au secondaire, qui a été enseigné par les Jésuites, justement.
11: Ah oui?
13: Ouais.
11: T'as-tu fait ton cours classique? Il y a des messieurs
13: Non. Je dois à Saint-Charles-Garnier, qui était dans le temps du collège Jésus, avant qu'il change de nom.
11: Oui, oui. Tu les as vus, les arbres, quand il était petit, toi?
13: Il était déjà pas si petit que ça, je te dirais. Mais bon, un autre sujet en finissant.
11: J'aimerais ça, oui.
13: T'as-tu des souvenirs des évacuations des plaines sous des torrents de pluie? Tu te bordeliques un peu, hein?
11: À cause des torrents de pluie, je me souviens pas. Est-ce qu'il y a-tu une année précise? Y a-tu un moment que je devrais me souvenir en particulier?
13: Ben, je te dirais dans le temps de... Voyons. Il y en a eu un. Ben, ça y a eu celui là, l'année passée. L'année passée, il y a deux ans, là, des cow-boys fringants.
11: Ah oui.
13: Mais avant ça, il y avait
11: trois
13: eu...
11: Trois ans.
13: Mais avant ça, tu avais eu... Voyons. Dave Roach.
11: Oui, OK, là, je comprends mieux. Là. Ben, c'est sûr que cette année, on était chanceux. La météo était
13: calme. Il n'y a rien eu de ça.
11: Samedi soir, il a mouillé un peu pour la soirée techno. Oui,
13: mais
11: ils ont
13: juste réaménagé l'horaire. Après ça, c'était bien beau. Mais le problème avec ça, on va venir avec le délire de Karine Gagnon.
11: Bon.
13: Que le tramway va sauver le système d'été.
11: Oui, t'as lu ça, toi?
13: Oui. Karine, je l'ai dit, mais je ne la lâche pas.
11: Mais on peut s'entendre que ça pourrait être plus facile d'aller au Festival d'été que cette année. Là.
13: Ouais,
11: cette année, c'était tough. Oui. Là. Hey, ils ont barré Hollande.
13: L'année prochaine, imagine-toi donc, ça va être encore plus beau.
11: Oui, je sais. Il va falloir de plus en plus se mobiliser.
13: Être créatif. Être très créatif.
11: Très créatif.
13: Non, mais le problème de ça, non, que je vois par rapport aux autobus, c'est déjà chiant.
11: C'est quoi?
13: C'était déjà chiant.
11: Oui, déjà chiant, oui, c'est sûr.
13: On fait quoi quand t'as un déluge de même que tu claires toutes les sites en même temps? T'as deux petites stations de tramway avec deux petites ouvertures en surface
11: là,
13: pour ramasser le monde.
11: 80 000 personnes, par exemple. Là.
13: Et voilà.
11: Comment qu'on fait ça?
13: On fait ça, comment? Avec 20 ans, 3 ans pour se jouer dans deux directions.
11: Mais tu me rappelles un spectacle que j'avais vu de U2 avec Interpol à Montréal. Uh-huh. Puis c'est un spectacle qu'il avait fait à l'Hippodrome de Montréal. Ouais. Il avait construit une scène spécialement pour deux du spectacle de U2. Je me souviens pas de la tournée, mais tu sais, bon, puis je me rappelle un des premiers spectacles que ma fille Juliette est venue voir. Puis à la fin du show, là, il mouillait là, des cordes, là, ça avait pas de sens. Puis tout le monde s'est précipité comme ça dans la. Dans la. Dans la.
13: La meule, je me souviens bien dans le coin-là, la station de métro.
11: Oui.
13: Ben, c'est ça.
11: Ben, la station de métro, là, c'était un goulot. Puis ça, le monde quasiment se chicanait pour rentrer. Nous autres, on avait un enfant, on était là, ben là, nous autres, on veut prendre le métro, s'en aller. Mais c'était une folie bien raide. Ben oui. Du monde qui ont passé quasiment 2h30 à la pluie.
13: Puis moi, je te dis que dans une foule, qu'est-ce que est le dicton?
11: Oui.
13: Une foule, c'est aussi sage que le maillon le plus faible.
11: T'as raison. Peut-être qu'ils vont avoir des autobus, le RTC, d'aplomb, d'appui, en fait, qui vont rajouter des autobus. En fait.
13: Ils vont circuler où, François, les autobus d'appui?
11: Ben, c'est ça. Là, je mettrais la rue en arrière du Lauz, là, vite de même. Il n'y a pas bien de rue là, qu'on pourrait boucher pour loader ça d'autobus. Là.
13: Non, c'est sûr. Mais ta rue du Lauz, OK, tu vas vite à Grande Allée.
11: Ouais.
13: Oui, peut-être, mais à part ça.
11: Ça va être
13: puis tu t'en vas vers l'ouest, tu fais quoi?
11: Mais dans le secteur de Beauport, la côte de Beaupré, là, ça, je me pose la question. Là.
13: Dans l'Est, c'est correct, mais dans l'Ouest, tu fais quoi?
11: Ça va être facile de revenir à Sillery puis à Cap-Rouge puis à
13: Saint-Denis. Oui, on va aller les veuves de jeu, là, on va avoir bien du fun. Non, ça n'a aucun sens, François. Ça n'a aucun sens. Et je suis même sûr
11: que
13: ça n'a même pas été utilisé, ce problème-là.
11: Ben moi, je me suis demandé, tu sais, quand même, il y avait quelques milliers d'automobiles par jour qui passaient sur le boulevard René-Lévesque. J'ai déjà demandé à Bruno Marchand, est-ce qu'on va remettre la rue Saint-Jean double sens? Parce que dans tant que mon père faisait la radio, la rue Saint-Jean, c'était double sens. Parce que si tout le monde passe par la fontaine de Tourny, là, si tout le monde passe par la fontaine de Tourny,
13: c'est impossible
11: que tout le monde arrive sur Grande Allée puis décide, tu sais, il y aura plus de terrasse ou il y aurait quelque chose en moins. On peut pas penser que ça va rester de même, là.
13: On perd deux voies de chaque côté.
11: On perd deux voies de chaque côté? Là, ça
13: on perd une voie de chaque côté sur René Lévesque.
11: Ça va être sur D'Aiguillon. Là, je ne sais pas si tu le sais, mais D'Aiguillon, c'est pas bien ben large.
13: Non, c'est pas large. Puis le monde, on ne pense pas que les gens de Saint-Jean-Baptiste, ça le tente.
11: Ben, moi, j'ai resté dans Saint-Jean-Baptiste. Déjà que la 7 aux 15 minutes défend un peu
13: le dérangeant. Ah oui.
11: C'est bien le fun de parler.
13: Hey, je vais te dire, première fois, il va falloir que le monde se réveille.
11: Il
13: y a tellement d'angles morts dans le projet là, qui n'ont pas été étudiés. C'est impossible.
11: Est-ce que Bruno aurait pu reprendre le slogan de la CAQ? On verra.
13: Ouais. dans son cas, on a vu, il parle, mais c'est tout son contraire.
11: Tu restes dans quel coin de la ville de Québec?
13: Moi, je suis un résident de 7 fois maintenant.
11: Un fidèle.
13: Sur le plateau, dans le secteur de la mosquée.
11: Et puis, soit dans le coin de la rue de l'Église, donc?
13: C'est ça.
11: Bon.
13: Rue de l'Église,
11: est-ce que tu t'ennuies de la mairesse Boucher?
13: Là, tu vas me ramener en arrière. Je vais penser à mon défunt père qui était son bras droit et vice-maire pendant 16 ans.
11: C'était toute une madame. Moi, je n'étais pas tout le temps d'accord. Là. Quand tu as fermé la place Jean-Cartier au vélo, j'étais pas très content, là.
13: Ouais, mais c'est sûr que la plage Jean-Cartier, c'est l'aigle, le monde l'oublie.
11: Ouais, le monde l'oublie. Elle a déjà voulu plaquer les vélos, elle, hein? Elle voulait faire ça plaquer.
13: Ouais, elle a déjà voulu revenir en arrière là-dessus. Je dirais sans les plaquer, permis de conduire.
11: Hey, on te souhaite une bonne soirée.
13: François, c'est toujours un plaisir. Puis comme je te dis, il y a encore des petits problèmes, mais je t'ai pas oublié pour tes caisses de 10 certaines fois.
11: Appelle-moi cette semaine, on checkera ça. T'es le bienvenu toute la semaine. Sur la ligne ouverte de Gary.
13: Tu vas comprendre, mon Gary, puis une bonne semaine à toi.
11: T'es fin, merci.
4: Salut, Robert.
13: Salut.
11: Hey, est-ce qu'on a encore des gens qui... Ah oui, les lignes sont presque pleines, il reste deux circuits. 418-670-9098, si vous voulez prendre la parole sur la Vulaine Radio X. À qui ai-je l'honneur?
14: Salut, Bibi!
11: C'est qui?
14: Ben, c'est Louis.
11: Salut, Louis, comment ça va?
14: Ça va bien, toi? Tu m'as pas entendu crier dans ton coin cette année, par exemple.
11: C'est Louis Fréchette. C'est une légende là, du cyclisme. Là. Je sais que, bon, tout le monde
14: est sur le Tour de France. Pas une légende comme toi, là. Arrête, là.
11: Non, mais Louis, il a mobilisé beaucoup de gens pour une bonne cause. Il y a eu à une certaine époque une grosse bédaine, on peut dire ça comme ça, Louis?
14: Oui, j'étais vraiment sur quoi, là.
11: Oui, t'as pogné le 300 quelque facile, là.
14: Ouais, j'étais à 438.
11: Bon, 438, peux-tu dire que t'étais gros?
14: Oui.
11: T'étais gros, hein?
14: Ah oui.
11: Puis là, mon ami, il a décidé de se prendre en main. Il a décidé de changer sa vie. Puis à un moment donné, il a commencé à organiser même des rides de bike, là, tu sais, comme Pierre Lavoie. Là.
4: OK.
11: Puis c'était pour c'était pour toi, Louis. Moi, j'étais marqué sur mon gilet, là, j'en ai quatre. Là. Roulons ouais. avec Louis, roulons pour Louis, Louis roule avec moi. C'était tout le temps ça.
14: Ah oui, c'est pour la prévention de l'obésité.
11: Là, toi, tu t'es fait opérer, pour les gens qui te connaissent moins, Louis Fréchette, tu t'es fait opérer dans le ventre.
14: Oui.
11: Puis depuis ce temps-là, tu pèses 110.
14: Non, pas à ce point-là.
11: 210.
14: Là, je suis rendu à 220, mais je vais rebaisser encore. Là, je vais me faire enlever mon surplus de peau les prochains mois.
11: OK. Des ailes de chauve-souris, faire... comme on dit.
14: Ouais, ben, non, c'est plus la vente. Les bras, je suis correct au niveau des bras.
11: Oui.
14: Donc, c'est au niveau du ventre, là, ils vont m'enlever 20 livres de peau.
11: 20 livres de peau?
4: Mais quand même, Louis, ah. quasiment 200 livres, c'est tout qu'un exploit, pareil.
14: Ah oh oui, puis je suis ambassadeur pour la fondation IUCPQ, dans le fond, pour le cyclo-défi de cette année encore.
11: C'est quelle date cette année, donc, Louis?
14: C'est le 13 septembre.
11: Si on veut donner à la fondation, évidemment, là, du fait que tu participes, c'est facile de se rendre sur le site de la fondation?
14: Oui, oui, ils ont juste encouragé l'équipe Pédalons avec Louis contre l'obésité. Ça va être ça.
11: Bon, puis là, Louis, c'est quand cette opération-là? Ça te rend-tu nerveux? T'as-tu comme des papillons dans l'estomac?
14: Oui, c'était supposé être mois de février. Je pense qu'on est rendu au mois de juillet. Là.
11: Oui, c'est ça. Je pourrais même te dire le 20 juillet. Donc, ça a été repoussé et repoussé encore? Je
14: suis en attente. J'attends le fameux téléphone fatidique.
11: Mais là, je te trouve un peu lâche. Je pourrais faire ça toi-même, là, avec deux, trois petits couteaux et une paire de ciseaux. Là.
14: Ouais, ben, je suis pas... J'ai pas fait les études pour ça.
11: Non, c'est ça. Tu vas avoir des points de suture en titi, à un moment donné, ils vont te recoudre. Tu vas ressembler. Je veux dire, c'est
14: ça. Ah, non, pas tant que ça. Non. Pas tant que ça. J'ai vu les résultats de ce chirurgien-là, puis c'est du beau travail qu'il a fait.
11: Ah, vas-tu te faire un six-pack comme Max? L'autre, tu sais, Max qui travaille ici, il y a le six-pack, tout le monde capote sur son six-pack, là.
14: Ouais, mais je pense que je vais le battre.
11: Ah, ouais.
4: Ah, ouais. Ben, on va voir ça.
11: Un plus beau six-pack que Max Lacasse.
14: Ouais.
11: Bon, ben, je te souhaite la meilleure des chances, mon Louis, pour le reste des événements. Tu me tiendras au courant là pour ton opération, puis peut-être qu'on aura l'occasion de rouler d'ici là, mais je t'avoue que mon horaire ne me permet pas beaucoup d'escapades cyclistes ces temps-ci, même si j'aimerais bien ça, mon Louis.
14: Ah, je sais, inquiète-toi pas, je t'en veux pas.
11: Ben, faudrait pas non plus que tu m'en veilles trop.
14: Non. Hey, salut, Bibi!
11: Salut, mon Louis!
4: Salut, Louis. Bonjour.
14: Bye.
11: Bon, Bibi, c'est mon surnom quand j'étais en secondaire 4.
4: Moi, ah, ben, crime.
11: Faut vraiment que tu me connaisses depuis longtemps là, pour m'appeler de même. Tu peux m'appeler comme ça, autant que tu m'appelles. Là, ça fait toujours plaisir, Louis. Puis à la messagerie, ben, on voit qu'il y a des gens qui sont contents. Good job, Louis. Ça vient directement du cœur. Puis il y a vraiment assurément du monde hein, qui écrive à cette heure-là. C'est un peu surprenant. D'ailleurs, je pense qu'il y a autant de monde que ce midi.
4: On les accompagne dans leur heure de souper. Qu'est-ce que tu veux?
11: 418-670-9098, si vous voulez prendre la parole sur les ondes de Radio X, il reste un circuit, peut-être deux, puis on est toujours là, vraiment game de vous parler. Peu importe le sujet, hein, vous pouvez parler de ce que le précédent caller ou appeleur a fait, ou encore de nous trouver un nouveau sujet, un sujet qui vous tient à cœur. Est-ce que vous avez vécu des moments formidables durant le festival d'été? Est-ce qu'il y a des choses auxquelles vous tenez pour cet été? Est-ce qu'il y a des choses que vous voulez dénoncer? Parce que Radio X, ça reste quand même une radio de dénonciation, au sens que on est capable d'en prendre. Puis moi, je vais partager un petit moment.
4: Oui, donc.
11: Étant donné que moi et Mathieu, on se connaît pas beaucoup, tu sais, j'essaie de créer des liens, puis vu qu'on aura toute la semaine. Moi, j'ai dans les dernières semaines, étant donné que je viens d'avoir un petit gars, ma blonde, au moment d'accoucher, elle me disait dans le lit d'hôpital, tu sais, avec genre dilaté à 7. Là,
4: c'est ta faute, c'est tout de ta faute.
11: Non, ça, je le savais déjà.
4: OK, OK, OK.
11: Mais elle me disait, tu sais, moi j'ai tendance à accumuler des trucs, puis elle me disait, t'es cette affaire des Nordiques qui traînent dans le portique, là. Qu'est-ce que tu vas faire avec ça? Tu sais, je sais pas pourquoi, là, ça s'est comme ramassé sur le lit d'accouchement.
4: Ouais,
11: t'sais.
4: Ouais, ouais.
11: Puis j'ai fait, ouais, hein. Ben, je vais. Puis spontanément, je dis, ben, chérie, franchement, je vais me partir une page Instagram.
4: Voilà.
11: Quand on est arrivé à la maison, là, le deuxième biberon, c'était, hey, où ta page?
4: Ah!
11: Fait que là, j'ai comme pris un peu la chose au sérieux. Puis je me suis mis à faire des posts. Puis tu sais, des fois, le bébé dort, puis tu peux pas écouter la télévision, puis t'as pas le goût de réveiller maman non plus, fait que tu fais des posts.
4: That's it.
11: Je me suis rendu à 119 posts sur Dale Hunter Forever, sur ma page d'Instagram. Puis depuis ce temps-là, je suis tout le temps sur Marketplace. T'sais. Aujourd'hui, je suis allé acheter des pucks.
4: Nice.
11: Des rondelles de hockey, puis je me suis... vraiment attiché d'une rondelle spectaculairement belle de Guy Lafleur.
4: Elle était 40 pour
11: elle. Tu portes le gilet des Nordiques. C'est, bon, c'est une poque de souvenirs. Ça n'a pas joué dans la ligne, n'est-ce pas? Une gameplay, là, comme il y en a qui disent. C'était pour la fondation de l'hôpital Rivière-des-Prairies. Je l'ai googlé. Là, ça fait quand même une couple d'années. Puis c'était encore Guy Lafleur là, qui faisait, qui donnait de son temps, qui donnait de son âme, puis qui faisait la différence. C'était pour la santé mentale des jeunes.
4: Okay.
11: Imagine, est en 1989-90.
4: Ça pensait déjà à ça. Il me semble que les années 80-90, c'était plus ignoré que d'autres
11: c'était
4: choses.
11: C'était genre, achète-toi un six-pack d'O'Keefe. Ouais, la santé ça, mentale, ça va revenir, man.
4: Prends-toi deux Tylenol. Puis,
11: Tylenol, c'était peut-être. Mais tout ça pour dire qu'elle est magnifique. Et ça m'a rappelé, en fait, quand je suis arrivé tantôt devant l'écran, qu'un des plus beaux moments que j'ai vécu ici à Radio X depuis mon arrivée, bon, ma COVID, là, mais tu sais, c'était pas poignant, là. C'est pas un moment où je me suis dit, hey, ça, je vais m'en rappeler toute ma vie, là.
4: Ouais, ouais.
11: Non, il y a vraiment un moment qui, dans tous ceux que j'ai pu vivre, depuis que je suis arrivé ici, tu sais, j'en ai fait des chroniques avec Morek, avec JC, avec Jeff, avec Danny Hull, tu sais, tout le monde me pogne, là, parce que moi, je suis journaliste d'office,
4: oui,
11: ça fait que je vais en vos points de presse, puis je ramène des cotes, puis là, il y a tout le temps un gros fun, en fait, là. Je pense en ondes. Moi, j'aime ça être en ondes. Tu sais, je suis une bébite de radio. Mais le moment que je vais te faire jouer, puis ça a vraiment rapport avec la POC, là, c'est vraiment Guy Lafleur. Quand il y a eu le point de presse pour Guy Lafleur concernant la statue trop fort pour la Ligue, mm-hmm. Je sais pas si t'es allé faire un tour en avant du centre Vidéotron dernièrement.
4: Oui. Ben oui.
11: Comment ça s'appelle? Le Décepticon de Jean Béliveau.
4: Oui. oui, absolument.
11: Moi, je l'aime bien, Jean Béliveau, mais tu sais, des fois, je comprends pas trop le Décepticon de Jean Béliveau. Là, c'est un ennemi d'un Transformer.
4: Absolument.
11: On dirait vraiment une bébite qui ça va se transformer dans notre face. J'aime bien l'hommage aux Stachny, tu sais, ça nous rappelle un peu. Bon, moi, j'avais 10 ans quand les Stachny jouaient ici, mais l'hommage à Guy Lafleur, je pense, est le plus percutant. Il a changé l'histoire des Remparts de Québec, il a changé l'histoire du tricolore, là.
4: Je
11: dis du bout les lèvres parce que je suis pas très canadien, mais quand même, faut le dire, là, il a fait une différence dans l'histoire du club de hockey canadien. Il a fait aussi une belle run à la fin de sa carrière avec les Nordiques de Québec. Puis quand on a décidé d'honorer sa mémoire, en fait, avant qu'il décède, parce que quand il est arrivé lors de l'inauguration, Guy Lafleur, il avait vraiment le souffle court. Il était pas au top de, tu sais, il aurait pas pu en scorer 3, là.
4: Mais non, c'est ça. Puis quand même pour la Ligue nationale, je sais que dans le temps, les gars jouaient beaucoup plus vieux, mais il était plus dans la fleur de l'âge, là.
11: Mais il a presque début quarantaine, là, Guy. Ouais, là, il a tiré ça pas mal. Il s'est présenté au lutrin, tu sais, puis ses enfants étaient là, tu sais, Marc était là, Martin était là, ça, son épouse aussi, là, qui, son père, l'épouse de Guy Lafleur, avait un concessionnaire Buick à Québec à une certaine époque. Puis Guy Lafleur se pointe vis-à-vis le lutrin, tu sais, puis on le sent, là, quand même, tu sais, que c'est pas facile, tu sais, il est debout, il est grand, tu fais, hey, il est donc bien grand, Guy Lafleur, tu sais, il a donc bien des grosses mains, puis quand tu prends un de ses bâtons, tu fais, ah, ouais, il était gaucher. Mais tout ça pour dire que, tu sais, c'est une pièce d'homme, puis moi, je l'aime, tu sais, d'amour, là.
4: Ouais,
11: je veux
4: dire,
11: je le vois arriver, puis là, il y a tout le monde est là. Régis Labeaume est là, Geneviève Guilbeault, tu sais, les élus de Québec, puis tu sais, tout le monde est là, puis tout le monde ferme ta gueule, parce que c'est Guy, là.
4: Mm-hmm.
11: Personne qui veut prendre la lumière de Guy. Et là, Guy Lafleur se présente au micro, puis là, il commence à parler, tu sais. Puis il m'a dit quelque chose, puis ça m'habite depuis ce temps-là, tu sais. Je pourrais paraphraser en disant tout simplement la vie est courte.
4: Ouais.
11: Tu aurais dit, ben oui, François, la vie est courte. Mais la façon qu'il l'a exprimé, là, c'est resté en moi, c'est resté. Puis je pense que je terminerai peut-être l'émission avec ça parce que je vois que peut-être au niveau des circuits, il y a une redondance, là. C'est pas mal tout le temps les mêmes qui appellent. Puis c'est correct aussi, là, demain vous aurez votre place. Mais je terminerai avec ce moment-là qui est une grande leçon de vie. Guy Lafleur, qui se rappelle quand Jean Béliveau s'occupait de lui, parce que quand Guy Lafleur est arrivé avec les Remparts, puis le début dans la Ligue nationale, tout ça, c'est toujours la même affaire, ils se font coacher, tu sais, c'est Nick Crosby,
4: ben oui,
11: faisait dodo chez Mario Lemieux. Puis là, il dit, tu sais, Jean Béliveau, il me disait, tu vas voir, Guy, ça passe vite. Je lui dis, voyons, Jean, ça passe pas vite, là, je veux dire. Fait que je te le fais écouter. Moi, je l'ai toujours gardé dans ma banque d'extraits.
4: Okay.
11: Je le fais jouer peut-être une fois par année. Puis là, aujourd'hui, okay, c'était ma première ligne ouverte. Puis j'aimerais ça finir sur une belle base, sur un bel extrait, parce que moi, j'aime ça jouer des cotes. Puis on va terminer l'émission avec ça. Puis après, je pense qu'on a des reprises avec la gang du Spacecast ou la Sexploratrice.
4: La Sexplo,
11: ou
4: je pense, ça,
11: quelque chose de déjanté, comme d'habitude. Vous allez passer une belle soirée avec nos meilleurs animateurs en soirée. Fait qu'on se laisse, mon beau Mathieu Dugal 2. Puis je te souhaite une bonne soirée, puis on se dit à demain.
4: Fin. Je te souhaite la même belle soirée.
11: Puis on se laisse avec l'extrait de Guy Lafleur. J'espère que ça va vous plaire, puis j'espère que vous avez passé une belle journée à Radio X. On se dit à demain.
15: Une carrière passe tellement vite. Je me souviens qu'à l'époque, j'étais en train de déjeuner avec Jean Béliveau chez lui, puis il me disait, tu vas voir, ça passe vite. Bon, j'ai 19 ans. Ça passe pas si vite que ça. Mais... je dois vous avouer une chose, je ne l'ai pas vu passer.
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0: Vous êtes à l'écoute du Spacecast sur les ondes de Choix Radio X. On fait les parenthèses, on part sur des bulles, puis ça nous emmène où ça nous emmène.
1: Jamais où on veut s'en aller.
0: Dans la pause, j'essayais de repasser à notre open, puis je suis resté avec ça. Là. Qu'est-ce que c'est ça? Qu'est-ce que c'est ça, ce show-là?
1: Le Spacecast.
0: Ben voilà, c'est de même qu'on l'aime, je crois.
1: Parce que oui. Ben
0: oui. Bref, 88-670-9098, c'est le numéro pour nous rejoindre sur quoi que ce soit, autant sur les routes. Vous avez des questions, vous avez des commentaires. Surtout des questions là, pour le prochain segment. D'après moi, vous risquez d'en avoir. Et c'est tout à fait à propos, parce que c'est un sujet extrêmement complexe. Je pense qu'on a le meilleur en studio pour nous expliquer ça. Puis en plus, je vais t'avouer qu'un lundi sur deux, c'est toujours un peu la fête dans nos cœurs parce que oui. L'ami Philippe Plamondon de nemos-tv.com débarque en studio pour sa chronique Culture et Société. Salut Philippe.
2: Salut les gars.
0: Ça va bien?
2: Ça va très bien, merci.
0: Excellent. Content de te voir.
2: Même chose.
0: Écoute, aujourd'hui, on a un petit spécial viandrait d'extra-toxines de stress.
2: Oui. On peut présenter ça comme ça. On a entendu parler beaucoup récemment dans les dernières semaines du fameux halal.
0: Exact. Moi, je fais une joke avec ça parce qu'on en a parlé évidemment du cas de la garderie
2: oui. Qui
0: nous a tous ici à Québec. Puis moi, j'ai été fessé à quel point on avait autant des gens choqués de la situation, puis autant l'inverse de ouf. Dans le fond, moi, autant que mon petit mange, je me dérange pas. Hein?
2: Ouais.
0: Tu sais, au moins ils font ouais. Pas jeûner. Je suis comme, mais tu peux pas réfléchir le monde de même.
2: Non.
0: Tu peux pas?
2: Non. Ben d'ailleurs, on peut dire ça de tous les sujets. C'est-à-dire que, qu'est-ce que ça te fait à toi? Hein? Ouais, moi, ouais. Je me fais dire ça 30 ouais. Fois. Là.
0: C'est clair.
2: Mais je comprends pas, mais c'est pas ça la question.
1: Je pense qu'il y a beaucoup d'ignorance derrière ça. Parce que tu vois, moi, quand j'ai vu cette nouvelle-là, au début, je me suis dit, bah, les kids mangeront pas de porc. All right. Tant pis, ils mangeront du bœuf puis du poisson. Mais après ça, tu sais, je me suis penché ouais. Sur le sujet puis j'ai vu que c'était bien, bien plus que juste, ils mangeront pas de porc.
2: Ouais. Oui, c'est pas mal plus que ça. On va le voir ensemble. Là. Ça fait partie de... On est en plein, là, vraiment, on se fait imposer, en fait, une culture étrangère, culture religieuse qui est reliée, elle, à un code de loi très spécifique.
0: C'est une continuité de Bedford sous un angle différent.
2: Tout à fait. Ouais, en fait, j'allais le dire, là. Je trouve que d'avoir imposé le halal à toute une garderie au complet pour quelques personnes, encore là, on parle de cette garderie-là de Québec, là. Ça vous donne ça une idée comment il y en a plein d'autres dont on ne sait pas.
0: Ah, c'est clair.
2: En fait, c'est comme une roche que tu soulèves, là, puis là, il y a plein d'anguilles, là, puis c'est sûr que, il y en a plus qu'une, là. C'est
0: officiel. Clair. Et, dis-toi bien qu'avec ce que ça a fait dans l'actualité, dans les journaux, ceux qui sont dans cette situation-là vont tout faire pour étouffer ça le plus possible et pour cacher ça le plus possible.
2: Ah oui, convaincu. Oui, absolument. Non, puis comme le disait très bien justement Louis, là, le halal, ça touche pas... On n'est pas dans une réflexion des libertés individuelles.
0: Uh-huh.
2: On n'est pas là-dedans. C'est-à-dire que ça concerne, premièrement, l'abattage sans étourdissement, ce qui est interdit par la loi au Québec et au Canada, hein. C'est interdit par la loi d'abattre des animaux sans étourdissement. Puis quand on parle d'étourdissement, c'est quoi, là? Je suis vraiment pas pro, là. Je suis pas du tout dans le milieu.
0: T'es pas dans l'agroalimentaire.
2: Je suis pas dans l'agroalimentaire du tout, là. Mais c'est comme un marteau, en fait, qui cogne la, par exemple, pour les vaches, il y a un marteau qui cogne la tête. C'est comme une espèce de, c'est comme un genre de gun.
0: Okay.
2: Mais il appelle ça un gun, là.
0: Genre de massue, là.
2: Massue. Qui assomme, en fait, le bovin, mais solide, là.
0: Okay.
1: Comme, pour pas qu'il s'en rende compte.
2: Pour pas qu'il s'en rende compte. Il est assommé. Il y a aussi de l'électrocuté. Il y a aussi électrocuté. Ça se fait aussi avec de l'électricité. J'ai appris qu'on endort la volaille avec des gaz. On gaze la volaille.
0: Okay.
2: Chambre à gaz de volaille. Okay. Moi, celle-là, je la savais pas.
0: Moi non plus.
2: Puis, bon, fait que ça, l'idée, c'est que, évidemment, c'est pour empêcher l'animal de souffrir. Puis, l'étourdissement est obligatoire par la loi.
0: Ben, puis, c'est pas juste d'un point de vue aussi... parce que moi, je suis un animal lover, là. J'ai aucun problème à m'en cacher, à le dire, en fait, à l'inverse. Mm-hmm. Mais c'est pas aussi juste pour une notion de... Ben, on veut pas qu'il y ait mal. C'est parce le rendu dans l'assiette, c'est important qu'il n'ait pas peur et qu'il souffre pas aussi.
2: Exactement. Oh, oui, ça, c'est connu. Hein. De toute façon, plus un animal va souffrir, plus il va être stressé, plus il va être tendu. Il y a des toxines qui se relâchent dans la viande, dans les muscles. Mm-hmm. C'est sûr, c'est connu. Fait que donc, il y a cet aspect-là. C'est surtout, on est vraiment dans des cas de souffrance animale, pur jus. En fait,
0: ouais.
2: Elle a... Le plus gros problème est là.
0: Les images sont pour vrai. Là, j'ai été faire un tour, c'est facile à trouver. YouTube, là, n'importe qui, vous marquez, mettons, un rituel halal. Puis pour vrai, là, si vous regardez ça et restez froid comme si de rien n'était, ben, je vais le dire de même, vous êtes bâti différent de moi. Vraiment, là?
2: Ouais. Non, puis beaucoup de scandales, évidemment, parce que on va le dire, pour ce qui est de la viande cachère, qui est la viande tuée, en fait, c'est l'abattage selon le rite juif,
0: oui.
2: Et la viande halal, dans les deux cas, l'étourdissement est interdit. On parlera pas de viande cachère parce qu'aujourd'hui, parce que, premièrement, la grosse différence, c'est que premièrement, il y en a très peu de la viande cachère. Ça coûte cher au bout. Il n'y a pas ça à côté il n'y en a presque pas. T'sais, si tu achètes ça, c'est parce que tu la cherches.
0: Moi, je connais quelqu'un qui travaille dans le domaine, mettons, de la patate transformée. Okay, je vais rester vague de même.
2: Ouais.
0: Et qui, voilà, c'est je suis vague, là, dans la patate transformée. Puis ils font affaire avec un rabbin, même. Puis lui, c'est money.
2: Oui, c'est un gros racket. Puis tout le monde le sait. C'est la même chose avec le halal. Sauf que la grosse différence, puis on va le dire, c'est que dans le cas du cachère puis de la viande, je spécifie la viande, le judaïsme ne fait pas de prosélytisme. Ne cherche pas la conversion. OK?
0: Ouais.
2: Tu peux pas te convertir à ça vraiment. En tout cas, si oui, c'est vraiment particulier. Là, ça va être des affaires de mariage. Mais la vérité, c'est qu'il n'a aucun prosélytisme. Mm-hmm. Il l'impose à travers les produits non périssables. Là, tout est cachère. Hein? Oh, c'est hallucinant. Oh, les chips, on l'a vu. Ah! Sauf le Monster de Sébastien.
0: C'est vrai, effectivement.
2: On l'a vérifié en direct, nous, à Nomos TV, puis ça ne l'est pas. C'est particulier. Mais, donc, le principe, en fait, le principe du... Le mot halal,
0: qu'est-ce que ça veut dire?
2: Licite, permis.
1: Okay. Le contraire de illicite.
2: Donc, haram en arabe, qui veut dire interdit ou illicite.
1: Okay.
2: Quand on dit halal en arabe, je le dirai pas à l'arabe, tu sais, je le prononcerai pas comme en arabe, c'est pas halal, c'est halal en arabe.
0: Halal?
2: Oui, halal. Okay. Oui. Ça veut dire, c'est licite, c'est permis, mais voire obligatoire, hein. C'est pas, en islam, c'est assez,
0: Vis ta vie comme tu l'entends, c'est pas tellement
2: non,
0: ça.
2: Non, pas vraiment. Okay. Quand c'est halal ou haram, c'est la loi. Hein.
0: C'est plus une forte recommandation.
2: C'est déterminé par la charia. C'est déterminé par la loi. Fait que donc, et aussi, on va le dire, hein, ce qui est halal, ça touche pas juste la bouffe. Hein. Oui, ça touche la viande. Et on va le voir tout de suite avec la viande, ça implique... Des rituels.
0: C'est ça, c'est pas juste alimentaire ce qui est halal. Parce qu'on l'a vu, entre autres, avec Daniel Smith, qui, il y a de ça quelques années.
2: De la finance halal.
0: Moi, c'est la première fois de ma vie, en toute franchise, c'est la première fois de ma vie que j'entendais ça. Là, des produits financiers halal.
2: Absolument. Oui, la finance halal, c'est quand tu fais un emprunt en islam, t'as pas le droit de prêt à usure.
0: De prêt avec l'intérêt.
2: Avec de l'intérêt, c'est
0: okay,
2: ça.
0: OK.
2: Donc, il y a une façon contournée, finalement, c'est que le prix de l'intérêt va être inclus dans la totalité de l'achat.
0: Il y a 0% d'intérêt, mais mettons...
2: 0% d'intérêt, mais c'est 100 000 piastres de plus.
0: Si on le décortiquait à 5% d'intérêt, magie, ça arrive à même affaire.
2: Ça
1: va te coûter 100 000 piastres ouvrir la compte.
2: Ouais, puis voir plus. Ouais. C'est mon père qui me disait qu'il y a des fiscalistes qui se sont rendus compte que... C'est l'inverse, en fait. Ils se retrouvent à payer plus cher parce que il y a un frais de service halal, en fait.
0: OK.
2: Donc.
1: Dommage.
0: Ce qui n'est pas le move financier le plus avisé.
1: Non, pas du tout.
2: Non, ça s'applique, évidemment, on le dit, aux produits alimentaires non périssables, à la viande, mais aussi aux cosmétiques. Les cosmétiques contiennent beaucoup de gras, dont du gras animal, interdit, haram, probablement du porc.
0: Haram, c'est.
2: Interdit.
0: Est-ce que c'est carrément l'opposé de halal?
2: Oui.
0: Oui, OK, carrément.
2: Complètement.
0: OK.
2: Oui, si c'est pas halal, c'est haram.
0: OK.
2: Donc, cosmétiques, vêtements, hein, tu sais, le hijab, c'est halal, hein? Les vêtements islamiques sont halal.
0: Est-ce que pour les
2: puis
0: hommes...
2: Puis les mini-jupes, c'est haram. Je suis désolé, il faut quand même nommer les choses. Là.
0: Est-ce que des marques qui sont... Le fait de porter des marques...
2: Ah oh, oui, là. Puis ça, c'est tellement un racket, là. Comme tout le... En fait, c'est de ça dont on va parler, passer dans la bouffe, mais ça pourrait s'appliquer aux vêtements. On le sait, en islam, ils n'ont pas le droit de représentation. Je peux pas rentrer dans un tunnel parce que c'est un autre sujet, mais les vêtements halal, c'est fou. Parce que là, tu vois des mannequins sans visage qui vendent des centaines de produits. Là. C'est l'hystérie de la consommation, mais à travers vraiment une vision rigoriste de l'islam. Mmh. Fait que c'est un mélange de hystérique, de consommation déchaînée et d'islam radical. Tout ça au profit, évidemment, d'un projet politique réel.
0: Carrément.
2: On n'est pas déconnecté.
0: Et ça revient à la première chronique que tu nous as fait sur l'islam, qui tu nous l'as bien démontré, c'est un projet de conquête, l'islam.
2: Oui.
0: C'est un projet politique.
2: C'est un projet politique de conquête depuis que ça existe. Puis c'est encore plus vrai aujourd'hui. En Occident, je parle, parce que encore là...
0: Une des affaires, quand tu étais venu nous raconter ça, là, et quand on avait parlé de Noël aussi, c'est à quel point, justement, dans l'islam, il y a, disons, des franges où on essaie par tous les moyens possibles de... Moi aussi, je veux fêter Noël comme les Occidentaux, mais c'est haram. Fait que moi, gossoyer de quoi pour me rendre à mon Noël islamique à moi, là?
2: Ouais, ben, c'est... Y a...
0: T'sais, un peu en hypocrisie, un peu, par rapport à leur propre doctrine, disons-le de même.
2: Oui, puis c'est surtout que, par exemple, je te dirais, le discours islamiste, là, de base, ça va être de nous expliquer, nous aussi, en l'islam, on l'aime Jésus. Puis nous aussi, en islam, on l'aime Marie. J'ai même vu à Montréal récemment un kiosque d'islamistes sur la rue, puis c'était ce que ça disait, on aime Marie, on aime Jésus, venez nous parler. Puis évidemment, Marie et Jésus sont dans le Coran.
0: OK, ouais.
2: Mais Jésus, c'est pas le fils de Dieu, puis il est pas mort sur la croix.
0: OK.
2: On a crucifié un sosie.
0: Un sosie?
2: Ah, oui.
0: Ah oui, OK, au tabarouette. Oui. M'attendais pas à ce twist-là.
2: Parce qu'on peut pas tuer un prophète. Puis Jésus, dans l'islam, c'est un prophète. Puis tu peux pas tuer un prophète, ça se peut pas. Fait qu'ils ont crucifié une espèce de jambon, là, à sa place.
0: Un kidam, là, qui passait par là.
2: Oui,
1: OK, puis question, là, simple.
0: M'attendais pas à ce twist-là.

0: est là, okay. Mais il est bien assis chez eux.
1: OK. C'est une longue attente.
2: Ouais. Il va revenir.
0: Fait que pour en revenir, ce dont on va parler aujourd'hui, c'est l'abattage rituel.
1: Ouais.
0: Mais dans sa version plutôt politique, là. C'est-à-dire que, bon, évidemment, le halal concerne les aliments, comme on l'a dit, mais aussi, évidemment, tout le reste, là. Sauf que là, on va parler de l'abattage. Par exemple, l'abattage, l'idée là d'un abattage rituel, ce qui fait que la viande va être halal ou pas, c'est qu'elle va être abattue par un musulman qui prie en fait, ok, qui invoque Dieu pendant qu'il égorge.
1: Lui il prie, okay? C'est peut-être aussi la vidéo que j'ai regardée qui était erronée, mais ça vient-tu tout le temps avec un gros système de son qui se prête de la musique en malade?
0: Non, mais il peut y avoir ça aussi.
1: Ok.
0: Ce qu'on nous on perçoit comme système de son, musique presque industrielle là.
1: Ouais.
0: Mais non, mais c'est probablement des prières. Avec mais ça peut être vraiment bruyant, je sais là,
1: ouais,
0: mais genre incroyable là. Quand je dis musique industrielle, j'exagère même pas. Puis donc musulman qui égorge, c'est pas nécessairement un imam, hein, mais contrairement avec la bouffe cachar, là, c'est par définition
1: un rabbin.
0: Fait qu'il y a une prière par exemple, hein, qui est invoquée là, qui est au nom de Dieu, Dieu le plus grand. Fait que c'est Bismillah, Allahu Akbar.
1: Okay.
0: Là, ça, là, l'animal, il est égorgé par une incision au cou, puis là, c'est là qu'on a un problème, là. C'est que là, il saigne, puis il faut le vider. Avec les bovins, on le sait, là, pendu par les pieds, par exemple, ça peut durer pendant 15 minutes.
1: Ah ouais, puis en tout cas...
0: C'est horrible.
1: Je reviens aux images que j'ai vues, et les animaux, ils sentent partir en rien grand masse, là.
0: Ah non, c'est sûr.
1: C'était épouvantable.
0: Ah oui, je sais, les images, c'est insupportable. Hein?
1: Mm-hmm.
0: Pour ceux qui sont curieux, là, il y a des documentaires sur l'abattage halal en Angleterre. C'est dur à regarder.
1: Faut-tu que l'animal ait la tête tournée vers la mecque,
0: oui,
1: ou quelque chose du genre?
0: En théorie. Okay. Je sais pas si c'est fondamental, mais en tout cas, c'est laisser vider son sang, en théorie, la tête en direction de la mecque.
1: Okay.
0: L'animal doit être vivant et en bonne santé, pas d'étourdissement, c'est super interdit, vraiment. Bon, puis les interdictions, c'est le sang. Les interdictions là, en matière de viande, là, c'est le sang, le porc, les animaux morts, manger des animaux carnivores. Ça, c'est comme les Juifs, ouais, tu peux pas manger les animaux qui ont des sabots fendus, mettons. T'sais, ça, c'est là tu dis, mon Dieu, tu m'avais pensé à ça, là. Chameau, cochon, en tout cas.
1: Ouais. Pourquoi le porc en tant que tel? Hein? Parce que c'est probablement, dans notre culture, du moins, là, quand on fait une blague ou peu importe.
0: Pourtant,
1: ouais,
0: c'est la viande avec laquelle, je trouve, en tout cas, dans nos cultures, avec laquelle il arrive jamais rien, tu sais.
1: Ouais,
0: tu vas t'écœurer que du poulet pis des crevettes bien avant ça, tu sais.
1: Ben, 100%. Puis moi, c'est personnellement ma viande préférée, là. Mais...
0: Ah oui, moi, j'adore ça.
1: Puis j'adore le porc.
2: Mais ça vient, bon, genre, porc, hein, d'un cochon, c'est sale parce que ça se roule dans la boîte. Pourtant,
1: ça vient-tu de ça? On m'a déjà dit que c'est à cause qu'il mange des ordures.
0: Je pense pas. Honnêtement, là, tu sais, c'est des règles, là, de tribus.
2: Quelqu'un dit ça à un moment donné, puis c'est de même, pas c'est de même.
0: Oui, puis ça date d'il y a, tu sais, mettons, c'est pas moi, 3000 ans.
1: Ça a perduré dans le temps, puis c'est
0: ça
1: comme...
0: Ça fait 3000 ans qu'ils se répètent leur folie.
1: Ouais,
0: parce que là, en plus, tu sais, le halal, ça s'arrête au porc, mais par exemple, dans le cachar, c'est loin, ça va loin, hein. Tu sais, là, t'as pas aucun coquillage, aucun fruit de mer.
1: Okay,
0: les poissons, là, il faut qu'il y ait des écailles. S'ils n'ont pas d'écailles, c'est interdit. Pis...
1: Bon, ben.
0: Fait que, tu sais, l'anguille, t'as pas le droit. Tu comprends? Fait que là,
1: okay.
0: C'est très particulier, ces règles-là. C'est des règles sémites du Moyen-Orient qui datent de 3000 ans. Fait que là, on est là-dedans. Fait qu'on, là, on conjugue avec ça. Puis là, ça va se, c'est là que c'est intéressant avec ce soir. Ce qu'on voit, c'est que ça va se, imbriqué dans le moment présent, dans l'hypermodernité, puis c'est là que c'est bizarre ce que ça donne, tu sais.
1: C'est-tu un concept qui date justement des fondations de l'islam, ça, le halal?
0: Absolument.
1: Puis surtout le de point de vue alimentaire comme
0: Absolument.
1: Ça.
0: Absolument, j'y arrive là, mais c'est coranique, puis je vais vous dire ça, c'est encore plus absurde, j'y arrive, OK? Parce que en fait, ils ont le droit de manger notre viande, les chrétiens, là. Les musulmans ont le droit de manger de la viande des chrétiens, évidemment pas le porc, mais en dehors du porc, ils ont le droit de manger ça, c'est coranique.
1: Okay.
0: On y revient. Fait que l'abattage rituel, on finit avec ça. Fait que en bonne santé, évidemment, pas d'étourdissement. Puis ce qui est interdit, c'est les animaux morts, manger des carnivores, abattus sans rituel islamique, puis l'alcool. Fait qu'en matière de...
1: Hey, ça, en tout cas.
0: Ouais, fait que ça fait partie, mais c'est alimentaire.
1: Pas juste ça.
0: Puis même entre eux, c'est pas clair. Hein.
1: Ouais,
0: je peux vous le dire.
1: Hein. Ça, puis aussi, hey, on parle pas de ce qui est arrivé à soir. Oui, parfait, OK.
0: Ouais, c'est pas mal ça tous les jours.
1: C'est ça.
0: Puis la transformation, évidemment, pas de contamination croisée, c'est-à-dire les outils, les chariots, les crochets pour accrocher la viande, les congélateurs communs. Parce que les

0: Islamistes, eux autres, ce qu'ils vont dire, c'est que les islamistes radicaux, là, je parle, là, mm-hmm. ils vont dire que la bouffe halal vendue chez Maxi, là, c'est pas de la bouffe halal.
1: Parce que
0: c'est
1: pas de la vraie. La bouffe pas parce, halal.
0: Oui. Elle a été contaminée indirectement ou directement par du porc, par de. Puis ils ont raison, hein. C'est-à-dire, sur le plan stricto sensu, là, c'est sûr que ça a été dans le même congélateur que du cochon. C'est sûr que ça a été accroché sur les mêmes crochets. Ils me feront pas croire ça, je suis désolé. Là.
2: Ah, ben non,
0: c'est officiel. Fait que donc, c'est un peu de la bullshit. Là.
2: C'est du marketing.
0: C'est du marketing. C'est puis, mais on va voir que ça sert tout un projet. C'est pas un marketing boboche, on passe à d'autres choses. Là.
3: Tu vas peut-être me dire que je suis fou, puis j'ai peut-être imaginé ça, là, mais j'ai eu en tête, parce qu'en préparation de notre chronique, là, j'essaie de me souvenir... J'ai en tête que pendant un bon bout de temps, c'est peut-être plus le cas, mais la bouffe halal, la bouffe transformée, genre, tu sais, des croquettes puis des cossins de même, là, mm-hmm. pour donner aux enfants, là.
0: Ouais, ouais.
3: Des croquettes halal étaient moins chères pendant longtemps mm-hmm. que des croquettes, mettons, qu'on oui. achète en supermarché.
0: D'ailleurs, je sais de quoi tu parles. Il y a une compagnie qui s'appelle Zabiha Halal.
3: Ça doit
0: c'est
3: être.
0: Vert.
3: Ouais, ouais.
0: Puis, c'est de la méchante junk food, OK?
3: Ouais, ouais.
0: Là, comme tu dis, là, pépite de poulet, là, je sais pas s'il a été tranché, orienté vers la Mecque, là.
3: Pépite, mais pas
0: pépite, ça a pas couru ben cette affaire-là. Là, c'est complètement junk transformé,
3: complètement.
0: Super extrême. Là aussi, là où c'est important pour en finir avec ça, puis on va pouvoir comme rentrer dans le gras du sujet là, c'est que en fait, c'est la transformation, c'est-à-dire la certification, excusez, parce qu'après la transformation, c'est la certification, c'est là que finalement des organismes islamiques certifient le produit. Pour garantir leur conformité.
1: Et fait là, le racket.
0: Fait que là, oui, puis là, c'est qui cette organisation-là? C'est ça qui est important de
3: ouais,
0: retenir.
3: Ben oui.
0: C'est que c'est certifié par des organisations islamistes, ces affaires-là. Puis que ce soit vrai ou pas, puis qu'entre eux le mangent ou pas, on n'en a rien à cirer.
3: Ça veut dire qu'il y a
0: un problème.
3: Il y a un juge qui un genre de juge qui vient se déplacer sur les lieux d'abattage pour
0: absolument.
3: Faire ça.
0: Absolument.
3: Ah, ouais.
0: Ah, ouais, okay. ouais, ouais, absolument. C'est vérifié. D'ailleurs, probablement pour essayer qu'il y ait le moins de contamination croisée théologique possible, parce que ça reste ça. Hein? On n'est pas dans le réel. Tu comprends? Là?
1: Non, non.
0: C'est la viande qui a frôlé le. Là, et puis, je veux dire, écoute, c'est mystique. OK, il faut comprendre ça. Là. On n'est pas dans le rationnel. Là.
3: Non, zéro.
0: Avec la viande cachère, c'est encore pire. Le rabbin lit dans les entrailles. Puis si c'est les entrailles, ça, il parle pas vraiment. Là. Il a discarte la carcasse.
3: Ah, ouais,
0: c'est pour ça que c'est cher de même. Parce que pour une vache, il en discarte trois. Parce que le rabbin lit les entrailles.
1: Et c'est du gaspille, là?
0: Complètement. Mais là, à chez Olimel, il récupère les carcasses que le rabbin discarte. Parce que pour nous, ça va, là. Fait que, en okay. tout cas, c'est complexe, hein, je vous le dis, parce qu'on n'est pas dans le rationnel.
3: En tout cas,
0: le rationnel, c'est qu'ils nous l'imposent puis qu'on paye pour.
3: Moi, les short ribs de bœuf discartés, je suis prêt à les accueillir à la maison. j'ai le grand cœur de même, moi.
1: Amenez-les.
3: Ah, oui.
1: On va ramasser vos ratailles.
0: Fait que dans le fond, ce qu'on va comprendre aussi, c'est que ça touche à l'abattage sans étourdissement, c'est à la souffrance animale, à l'islamisation puis au prosélytisme, au parasitage d'État. Hein. Faut comprendre que le Canada paye des subventions de 12 500 000 par année pour le halal et le kasher. C'est le même portefeuille pour les deux.
3: Pour venir en aide justement à cette industrie-là.
0: À développer ça.
3: Oh là là.
0: Ouais. OK. Fait que là, il y a une islamologue française qui s'appelle Florence Bergeau-Blackler.
3: Oui.
0: Qu'on voit de plus en plus dans les médias, qu'on voit depuis quand même un bon bout en France.
3: Passage intéressant au podcast de Rémi Villemur, pour ceux que ça intéresse.
0: Absolument. Puis spécialiste de l'islam contemporain puis des frères musulmans. C'est vraiment un hyper spécialiste. On n'est pas là dans les affaires. C'est une chercheure du CNRS, un des centres de recherche les plus... je veux dire, réputé en Occident.
3: Oui, puis faut pas s'imaginer non plus que c'est une espèce de facho de droite là,
0: non,
3: qui d'emblée va être anti-musulman ou whatever.
0: Non, elle était même plutôt, je dirais, plutôt centre-gauche.
3: Quand même, moi, c'est ça.
0: Aujourd'hui, elle est sous surveillance policière 24 heures sur 24. Depuis des mois. Menace de mort extrême. Parce qu'elle démantèle au complet l'islam politique actuel en Occident. Mais vraiment, là, elle met en lumière comme si on allait au théâtre. Là.
3: OK.
0: Fait que elle est menacée de mort à tel point que l'État français l'a fait surveiller 24 heures. Elle est sous escorte policière 24 heures sur 24.
3: OK.
0: Donc, ce qu'elle nous explique, c'est que là, on est en fait... Son nouveau livre s'appelle « Le halal, le djihad par le marché ». On comprend assez vite, là, hein, parce qu'on parlait justement aussi là, de... on comprend bien qu'on se disait arnaque financière, un peu tout ça là, tu sais. Ben en fait c'est encore plus profond que ça. Si c'était si simple que ça, dire c'est une arnaque, ça, ça serait réglé.
3: Déjà d'emblée là, ça heurte à une perception que j'avais de l'islam et de tout ce qui pourrait être haram. Moi, j'aurais cru que tout ce qui pourrait côtoyer un peu l'impérialisme, le capitalisme, l'occidentalisme, tout ce qui est, mettons, américain, western, aurait été d'emblée haram. Donc, le libre marché, puis le marché aussi d'emblée.
0: Non. Oh non. C'est pas mal plus ratoureux que ça, en fait. Ce que Florence Bergeau-Blachland nous explique dans son nouveau livre, là, c'est qu'elle soutient que le djihad, là, au-delà de sa dimension, là, parce que nous, quand on pense au djihad, on pense tout de suite à des terroristes dans une Jeep Toyota, hein, qui s'en vont,
3: ou des gars en chevaux avec des longs sables, là. Ah!
0: Ouais, ou voir la version pire, le Bataclan.
3: Là, ouais, c'est ça.
0: Mitraillage de jeunes occidentaux dans une salle de spectacle, là, où peu importe toutes les horreurs, parce qu'il y en a tellement qu'on peut même pas les nommer, là. Mais donc, le djihad, c'est la guerre sainte. Mais là, si on développait là, l'étymologie, là, la guerre sainte, elle se fait aussi au quotidien.
3: Par la guerre un peu comme culturelle, qu'on pourrait dire.
0: Absolument. Ce que nous, on essaie de faire à notre façon, ce que plusieurs essaient de faire à leur façon, c'est-à-dire qu'il y a un projet à défendre et tu vas le pousser le plus possible. Mais l'islam impose un peu ça quand même. Un peu comme des témoins de Jéhovah. C'est obligatoire pour la secte des témoins de Jéhovah d'aller faire du porte-à-porte. Le prosélytisme est imposé. Le djihad, qui est une guerre sainte, se fait aussi dans les gestes du quotidien, puis se fait aussi à l'intérieur de soi. C'est un combat, tu sais, il faut que tu sais. Il y a un combat intérieur perpétuel, puis les musulmans sont humains comme tout le monde, puis vis-à-vis l'islam, il y a un combat intérieur assez important.
3: Es-tu capable de nous faire une nomenclature des entre guillemets types de djihad? On a parlé du djihad alimentaire par le halal, on a parlé de djihad financier avec les prêts à Daniel Smith.
0: Oh, absolument, mais ça va être aussi, on l'a dit, par les vêtements.
3: Vêtements.
0: La bouffe. Tu sais, entre nous, on rigole parce que les musulmans vont souvent arriver avec des friandises, des baklavas, des... Il y a comme toujours une approche culturelle très ouverte.
3: Ouais.
0: Puis, bon, évidemment, je suis pas en train de dire qu'ils ont toute une intention terroriste. Hein. C'est loin de là. Hein.
1: C'est bon,
0: c'est l'inverse. Hein?
1: C'est bon, des baklavas?
0: Ah oui, exactement. Mais d'ailleurs, c'est ce que le monde se dit. Puis, quand la voisine voilée vient de porter des beaux baklavas, là, tu te dis, bon,
3: Dieu, comment je peux en vouloir à Fatima?
0: Ben oui, exactement. Bon, ben, évidemment, ça... C'est très soft, là.
3: Ouais, c'est ça.
0: Mais ça reste une forme de prosélytisme pareil.
3: Mm-hmm.
0: L'islam nourricier, l'islam maternant, l'islam qui accueille.
3: Je fais une parenthèse, là, mais c'est un peu ça aussi. Je pense, long terme, l'idée de Jean-François Roberge la semaine passée de contrecarrer le voile en CPE.
0: Oui.
3: C'est de casser l'idée de, justement, la madame voilée si maternante avec le petit Bobby.
0: Ah ben, non mais c'est là
3: sur
0: que c'est,
3: le long terme,
0: en fait c'est là que c'est si grave en fait.
3: Mm-hmm.
0: C'est que l'éducatrice voilée en garderie donne une image justement d'un islam qui est maternant, qui est nourricier, qui est protecteur. Fait que dans le fond, t'es en train de former. Si t'es pas en train de former des petits musulmans à devenir, t'es en train de former des méchants multiculturalistes en tout cas.
3: Voilà.
0: Parce que des méchants sympathisants.
3: Ouais.
0: Parce qu'ils arriveront jamais dans une espèce de réflexe plus tard. À se dire, OK, mais là, finalement, c'est quand même un problème. Là. Le voile, c'est juste, dans le fond, c'est une symbolique du projet politique de l'islam radical.
3: Ouais, et puis, il faut s'enlever de la tête aussi. Oh, pauvre femme opprimée, c'est pas...
0: Ah, mais non, ça peut être des femmes totalement conscientes et islamistes et militantes. Puis, au contraire, hein, dans les milieux islamistes au Moyen-Orient, c'est connu, c'est très féminin. Les femmes militent pour l'islam radical parce que ça amène une solution morale au problème de la maison.
3: Mm-hmm.
0: Faut comprendre ça, c'est... On peut pas partir d'un tunnel, là, mais c'est complètement erroné de penser que les femmes musulmanes sont des victimes de participatives.
3: Victimes de l'emprise de leur mari, là, en short Adidas au village vacances Valcartier.
0: On dit pas que ça existe pas, mais manifestement, c'est plutôt l'inverse dans la majorité des cas, tu sais. Fait que le marché, on va y aller par étapes, là, mais le halal, ça s'imbrique dans une logique de marché comme vecteur d'influence, OK? Fait que le marché comme vecteur d'influence, là, c'est que les produits halal, la finance islamique, par exemple, ou les banques, et des entreprises liées à des réseaux islamistes façonnent et influencent les comportements des consommateurs. Fait que le but de ça, c'est pas juste de distribuer une poitrine de poulet qui a été égorgée la tête vers la Mecque. Il y a un projet beaucoup plus large, en fait, qui est celui du marché halal qui est en pleine expansion, puis qui devient un outil de normalisation des pratiques religieuses strictes, voire radicales, puis ça influence, dans le but que ça influence, puis ça le fait, les habitudes alimentaires, vestimentaires et financières des personnes, qu'elles soient musulmanes ou pas.
3: Ben,
0: parce qu'on le voit, l'exemple de la garderie, c'est pur jus, là, c'est chimiquement pur comme exemple, là. Là, la garderie, soudainement, était sous l'emprise de la charia alimentaire.
3: Carrément.
0: OK. Fait que, tu sais, je comprends, mais en même temps, il faut quand même nommer le réel parce que on pourrait se dire, ouais, mais là, c'est pas si pire que ça. Puis c'est facile de dire ça.
3: Ben, ils ont été un peu forcés par l'aria qui ça aurait été de desservir du halal à leurs trois kids qui en ont besoin, puis leur bouffe habituelle au restant de la garderie. Fait que justement, clé de bras de la ville, les clés de bras du halal.
0: Ben oui.
3: Ben c'est...
0: Oui, puis nous, en Occident, dans les sociétés puis dans les démocraties libérales, bon, moi moins là, mais par exemple, l'idée selon laquelle le marché est quelque chose de neutre. Tu sais, jamais nous, on va se dire, ça y est, il y a une idéologie étrangère qui est en train de nous pénétrer à travers le marché.
3: Mmh.
0: On n'a jamais réfléchi à ça. Mais là, c'est ce que c'est. C'est que le marché est comme vecteur d'influence idéologique, politique et religieux. C'est de ça dont on parle. Puis le halal est un outil de normalisation de ces pratiques-là radicales. Fait que ça, c'est quand même, c'est incroyable.
3: Puis je suis obligé de le donner, là, puis ça me fait pas plaisir, mais ça marche, là, devant les réactions, justement, encore en lien avec l'histoire de la garderie, des papas qui vont chercher leurs enfants complètement apathiques, complètement beaux.
0: Comme si c'était pas grave.
3: Ouais. Ben oui, j'ai des pissenlits sur mon terrain, si tu veux, ça fasse.
0: Non, ouais, c'est très bizarre, parce qu'en fait, c'est vraiment intrusif. Hein. Là, aussi, ce que Bergeau Blackland nous démontre, c'est que tout ça, à travers tout le halal, encore une fois, se déroule à travers des réseaux puis des financements. OK? C'est pas neutre, là.
3: C'est pas les organisations locales qui mettent ça en branle.
0: Non. En fait, là, elle met en lumière qu'il y a des réseaux transnationaux financés par des pays comme le Qatar, l'Arabie Saoudite, qui investissent dans les infrastructures, les mosquées, les écoles islamiques, les associations religieuses islamiques pour promouvoir l'islam radical.
3: Quelle surprise, le Qatar, encore une fois.
0: Ben oui.
3: Tout le temps, c'est pas loin. C'est drôle parce qu'on me parle tout le temps, quand on parle de Géopole, là, on me dit, ah, le Qatar, un médiateur là dans le dossier Palestine, Israël, tout ça. Puis finalement, moi, je suis convaincu là que, par mettons un petit coup de baguette magique, tu fais disparaître, juste genre une semaine de temps, là, tu fais disparaître le Qatar. Je suis convaincu que notre existence est hautement transformée.
0: Ben oui.
3: Financier de terrorisme, financier de plein d'affaires, puis de l'autre bord de la bouche se jouent les espèces de défenseurs de la paix dans le Moyen-Orient.
0: Ben, bien sûr. Puis là, ce qu'on se rend compte, dans le fond, en disant ça, que dans le fond, il y a des réseaux puis des financements majeurs autour de tout ce qui est, puis des transnationales en plus, hein, en tout ce qui est financement du halal, ben là, on se dit, OK, ça y est. Fait que, par exemple, t'es chez, je sais pas quel magasin, t'es chez Maxi, puis là, la croquette de poulet Zabiha Halal est deux fois ou en tout cas un tiers de moins cher que l'autre cheap à côté. Ben, quand tu achètes ça, là, tu finances des mosquées, tu finances des écoles islamiques, des associations salafistes, puis éventuellement le terrorisme. C'est-à-dire que la cuisse de poulet halal, éventuellement, va se ramasser dans les poches des frères musulmans du Qatar.
3: Elle fait partie d'une chaîne. Cette cuisse de poulet-là.
0: C'est pas direct, hein? On n'est pas des crétins, là.
3: Non, c'est pas
0: On sait bien que le poulet ne finance pas la mitraillette. Ultimement, oui.
3: Tu fais pas un transfert d'Interac à un islamiste à quelque part dans le monde quand t'achètes une cuisse.
0: Non. Sauf que, ultimement, oui. Tu remplis, t'aides à remplir les poches d'associations islamistes qui, elles, sont connectées directement dans le fourneau des frères musulmans. Fait que ce que ça veut dire, c'est que, en réalité, à chaque fois qu'on sert de la bouffe halal dans nos écoles, on finance des mosquées, on finance des associations islamistes, on finance des écoles intégristes musulmanes.
3: Tu me le dis si je suis fou, mais est-ce que ces gens-là, justement, ces organisations-là, ont pas eu aussi la brillante idée et l'intelligence, parce qu'il faut leur donner, l'intelligence de placer des espèces de... En fait, d'infiltrer le politique, entre autres avec Amira El-Gawabi Canada, elle, fait une espèce de rempart de « Hey, ma gang de racistes, vous êtes en train de questionner le système qu'on a mis sur place, vous êtes des racistes. »
0: Elle, c'est une djihadiste au sens de la guerre culturelle.
3: Ouais.
0: Ah oui. Même que, genre, j'ai jamais vu ça, là. En Occident, là, je pense que c'est un peu un genre de précédent.
3: Il n'y a pas d'équivalence.
0: En tout cas, l'Angleterre nous compétitionne radicalement en matière d'invasion musulmane dans l'État, là. Mm-hmm. C'est hallucinant. Ça, c'est pire que nous, hein. De loin. Juste pour finir avec les réseaux de financement, ces réseaux-là, là, aussi, c'est qu'ils exploitent la liberté économique et la tolérance des sociétés occidentales pour s'implanter tout en contournant les cadres légaux. Fait que comme on l'a vu tantôt avec l'étourdissement, si moi, puis Louis, puis Jean-Francis, on veut s'ouvrir un abattoir, là, mm-hmm. puis que nous, on veut faire ça à la naturelle, là, style viking, là, oui. qu'on interdit l'étourdissement, là, on n'a pas le droit, c'est illégal.
1: Mais mm-hmm. eux ont le droit juste parce que c'est halal?
0: Parce que c'est religieux.
3: Mais beaucoup d'exemptions.
0: C'est, c'est les accommodements raisonnables canadiens qui permettent ça. Puis aussi, il faut quand même le spécifier, là, il y a des abattoirs fédéraux.
3: Ah ouais?
0: Ouais. Il y a des titres de certains abattoirs, notamment de l'IMEL, qui ont des abattoirs qui sont de compétence fédérale.
3: OK.
0: Mais là, on comprend pourquoi. Hein?
3: Comme
0: ça, le Québec peut comme pas vraiment intervenir, genre.
3: Mm. Okay.
0: T'sais, si on voulait intervenir, nous, là, parce qu'il y a beaucoup d'abattoirs, il y a beaucoup d'abattoirs au Québec qui veulent pas faire ça. Qui font pas d'abattage rituel. Ils acceptent pas ça. Mais dans les abattoirs fédéraux, ils ont pas le choix.
3: Non, ouais.
0: Bah oui, parce que c'est la loi sur le multiculturalisme et les accommodements raisonnables. Les oblige à faire ça.
3: Je réfléchis à voix haute, là. Excuse-moi, Louis, de
0: Mais c'est
3: de...
0: comme, oui. c'est par là, par ailleurs. Qu'on pourrait les interdire. En tout cas, je fais juste le dire. Là. Mm. Si on voulait faire ça, parce qu'il y a des pays en la Suède, la Suisse, je pense l'Allemagne maintenant. Il y a plein de pays en Europe. Là. Il y a 8-10 pays d'Europe qui l'ont interdit, hein, l'abattage rituel. Mm. Interdiction. Fini.
3: Ça prend pour vrai du personnel particulier, ou du moins qui croit à ce projet-là, parce que pour de vrai, là, puis je veux pas faire un discours pro CNESST, mais tu peux pas, si tu t'attends pas à ça, aller dans un endroit d'abattage halal puis t'en ressortir indemne. Mentalement,
1: tu peux pas.
3: Tu peux pas. C'est trop. C'est trop hardcore. Là. Tu vas pogner de quoi pour vrai de vrai. Là.
0: C'est sûr que c'est intense, mais c'est connu même que dans les abattoirs, ils ont de la misère à trouver du monde. Là.
3: Ah ouais?
0: On continue avec la démonstration de Bergeau-Blaclair.
3: Oui.
0: C'est que le halal, c'est l'impact culturel et social du halal. C'est-à-dire que l'idéologie s'appuie sur la création d'une identité musulmane globale. Okay? C'est comme des espèces de mondialistes halal. OK? Mm-hmm. Islamiste, mondialiste, mais du halal. Puis, qui transcende les cultures locales. Fait que là, t'es plus dans ta culture locale. T'es dans la Ummah internationale, la communauté musulmane. La
3: Ummah, c'est communauté?
0: Ummah, c'est la communauté mondiale des musulmans.
3: OK.
0: OK?
3: OK.
0: Qui, elle, nécessairement tend à être régie par un califat.
3: Est-ce que la Ummah, ça transcende tout ce qui est chiite, sunnite?
0: Oui.
3: Oui, c'est ça.
0: Mais
3: les
0: là, il va y avoir des sérieux conflits, mais oui, en théorie.
3: OK, OK.
0: Mais là, ça c'est des méchants tunnels parce que c'est compliqué pour eux. Fait qu'imagine pour nous.
3: Pour nous, encore plus.
0: Ouais. Fait que l'impact culturel est très important. Puis ça transcende les cultures locales, puis ça encourage une consommation de produits spécifiques, puis reliés à des pratiques communautaires islamiques radicales. Fait que c'est vraiment, il y a un but culturel. C'est une guerre culturelle, le halal. Mm-hmm. C'est pas juste une cuisse de poulet assassiner la tête vers la Mecque. C'est plus compliqué que ça.
3: C'est beaucoup plus.
0: Il y a un projet en arrière de ça. Puis évidemment que ça entraîne par définition des replis communautaires ghettoisants, là. C'est-à-dire que le halal incite à se ghettoiser, à manger en ghetto, parce que si on peut plus partager de repas, on est rendu dans les ghettos, là. Fait que c'est évidemment la ghettoisation des normes islamiques.
3: Ouais. Ça amène aussi l'espèce de... Puis ça, je trouve que c'est triste dans notre culture, là, mais le retrait volontaire, beaucoup, beaucoup.
0: C'est ce que c'est.
3: Ouais.
0: Exactement. Repli communautaire.
3: Oui, c'est ça.
0: Exactement. Évidemment, tu sais, c'est pour des valeurs puis des mœurs incompatibles avec la démocratie occidentale la plupart du temps, notamment leur sacrée viande, hein, sont obligés de contourner nos lois, hein, pour l'avoir. Fait que, tu sais, ça démontre hein, que c'est, ça marche pas, là. Il y a quand même quelque chose d'un peu incompatible. La stratégie de l'entrisme. Le halal participe de la stratégie de l'entrisme.
3: Oui.
0: Contrairement au djihad violent.
3: Oui. L'entrisme, c'est un terme qu'on a beaucoup entendu dans le cas de Bedford, justement. Exact. C'est bon de le ramener sur la table.
0: Tout à fait. Exactement. La stratégie de l'entrisme puis le halal fait que, contrairement au djihad violent, le halal et le djihad par le marché est une approche discrète et s'appuie sur la légitimité du marché. Fait que là, ce que, tu sais, dans le fond, ça vise à normaliser des pratiques islamistes dans l'espace public, tu sais, comme le voile, la nourriture, les normes alimentaires, tout ça.
3: On voulait pas rentrer dans, de force dans la gorge, on avait de la demande pour.
0: Ben, tout en évitant de provoquer des réactions hostiles. Ouais. Puis on l'a vu avec la garderie que ça marche.
2: Non, c'est quoi le problème? Ils ont le droit, choix.
3: Ouais.
0: Puis là, tu dis, okay, mais c'est parce que c'est même plus compliqué que ça, là. Comme ça vient avec, premièrement, de la souffrance animale immonde, que nous, on a transcendé ça. On a des lois pour ça. Pour justement t'arrêter de faire souffrir les animaux. Ouais. Eux autres, ils bypassent ça. Puis, évidemment...
3: C'est un pas de recul dans la civilisation.
0: Ben oui.
3: Dans le fait d'être civilisé. Pour moi, là.
0: Complètement. C'est de la décivilisation.
3: Ouais.
0: Ça, c'est sûr, c'est un recul. Puis, évidemment, nos institutions occidentales, par faiblesse, par manque de vigilance, par volonté de tolérance, facilite et accélère l'expansion du développement, en fait, de la stratégie d'entrisme, principalement avec le halal. Puis comme on l'a dit, hein, le halal, c'est oui la nourriture, mais c'est le voile aussi. C'est des produits financiers. Critique et mise en garde que l'auteur nous fait sur son dernier livre, c'est que, elle, dans le fond, ce qu'elle dit, c'est qu'on est dans un risque d'érosion sociale des principes laïques puis démocratiques énormes.
3: Parce que agir de même, tu sais, là, on est encore, heureusement, dans l'anecdote, trop nombreux, si tu veux mon avis, mais dans l'anecdote, mais sur le long terme, accumuler des anecdotes, le bol va être plein. Qu'est-ce que ça fait quand le bol est plein aux cultures?
0: Ben,
3: ça peut pas être sans conséquence.
0: Non, puis tu sais, le projet de conquête islamique est au cœur de l'islam. Hein. Faut pas être naïf. Mmh. Surtout pas. C'est d'instaurer un califat, c'est-à-dire un chef, en fait, d'un gouvernement mondial musulman.
3: Comme s'auto-proclamait Al-Baghdadi.
0: Absolument. À travers la communauté des croyants musulmans qu'on appelle la Oumma. Fait que le califat et la Oumma sont soumis à la loi de Dieu qu'on appelle la charia. Puis la charia détermine ce qui est halal puis ce qui est haram, ce qui est interdit puis ce qui est permis.
3: Est-ce que vraiment, j'ai déjà entendu ça, mais je ne sais pas à quel point c'est à quel point c'est inventé. Est-ce qu'il y a vraiment des tribunaux chariatiques en Angleterre?
0: Ah, puis il y en a à Montréal, il y en a partout. Des tribunaux chariatiques, non. Ouais. Les tribunaux chariatiques, la charia, ce qu'on veut dire, là, ça, c'est vrai qu'il y en a en Angleterre. Au Canada, il y a des tribunaux, quand j'ai dit à Montréal, c'est parce que je pensais aux tribunaux rabbiniques. Parce que nous, ce qu'on a, c'est des tribunaux religieux juifs. Ça, on a ça, nous autres.
3: Hein?
0: Oui.
3: Mais genre, t'es arrêté par la police. La police va convoquer selon ton crime.
0: Non, ça exempte le droit pénal. C'est uniquement pour du droit civil. Principalement, c'est ce qui concerne le droit de la famille.
3: OK.
0: Fait qu'en Angleterre, la charia, c'est partout. Hein. C'est super populaire, mais ça concerne uniquement le droit civil. Puis c'est matrimonial, familial, civil. C'est pas pour des choses contraignantes, là. Mais oui, en même temps, parce que le divorce, hein. Mais allez voir ça, là. La charia en Angleterre, sur YouTube, il y a des documentaires fulgurants, là. Il y a une madame qui demande le divorce, puis l'imam dit non, puis tu t'en sors chez vous.
3: Ah ouais.
0: Puis toi, t'es obligé d'arrêter de la frapper. Faut que t'attrapes.
3: Là, mon homme, là, tu vois, elle veut partir. Calme-toi.
0: Ouais.
3: OK.
0: Puis tout ça devant un imam. Oui. Les tribunaux de la charia en Angleterre, c'est super populaire. Même que c'est une grosse niche de marché, parce que là, maintenant, on enseigne le droit de la charia dans toutes les écoles de droit en Angleterre. Fait que là, ça ouvre des nouveaux départements universitaires.
3: Donc des jobs d'avocat.
0: C'est comme c'est ouverture de marché.
3: Y a-tu, parce que, en tout cas, y a ce que je pense.
0: Nous,
3: des
0: on
3: Anglais,
0: l'a pas, mais c'est, on a les rabbins, par exemple. Ils sont là.
3: Y a-tu des Anglais, anglo-saxons, là, pur jus, qui demandent à être jugés dans un tribunal chariatique? Ça se
0: non.
3: peut-tu?
0: Non.
3: Tu peux pas?
0: Okay. Non, l'imam voudra pas, parce que t'es pas musulman.
3: Ah, OK, carrément. OK.
0: Non, il faut que tu sois musulman.
3: OK. Ouais, ben, je me dis, c'est une belle façon pour un monsieur de la forcer à rester, là.
0: Ouais, c'est ça.
3: C'était mon idée. Par en dessous, là.
0: Fait que donc, évidemment, tu sais, la méthode est quand même assez simple, hein. C'est utiliser les codes juridiques et structurants des sociétés libérales, les libertés individuelles, la liberté de religion, les accommodements raisonnables pour imposer les normes de l'islam. Et ça fonctionne. On l'a dit répété souvent, mais Bedford, le cas de la garderie, Puis la conquête islamique de l'Occident, on vient de le dire, est quand même réelle, elle avance. On a parlé d'Amira el-Rawabi, hein, qui est l'incarnation des frères musulmans au sein d'un gouvernement en Occident. Qui fait littéralement de la surveillance, là, qui hurle à l'islamophobie. À chaque
3: la
0: fois
3: surveillance, puis si vous êtes plus sensible d'un point de vue économique, qui vit sous votre bras aussi, faut le dire, là.
0: Ah oui, puis qu'elle sert de l'argent du gouvernement, puis des payeurs de taxes canadiens pour faire la promotion, par exemple, là, de la Palestine, par exemple. Ouais. Là, t'sais, où,
3: la tolérance de ci, puis de ça.
0: Absolument.
3: Le multiculturalisme. Puis quand ben elle le fait, là, elle se déplace d'une place à l'autre, elle mange d'une place à l'autre, puis elle vous bille, elle vous charge pour
0: pis,
3: ça.
0: Ah oui, puis au Canada, on a des trucs comme Muslim Association of Canada, qui est très proche des frères musulmans. Ça a été démontré.
3: Ouais,
0: c'est même une tentacule des frères musulmans qui sont financés à coût de millions par l'État canadien. Fait qu'on finance ça. Faut quand même répéter aussi qu'il y a 200 écoles religieuses, probablement, ou 150, entre 250 puis 200 écoles islamiques au Canada. Il y en a une quarantaine au Québec, mais ça, c'est rien, parce que des écoles, dans le fond, ils s'en foutent. Ils investissent les nôtres. Ils imposent leurs normes musulmanes dans nos écoles à nous. Mm-hmm. Ils se battent pas avec ça, là.
3: Non, non.
0: Là, plus on va, la laïcité au Québec va avoir une pogne réelle, plus eux autres vont avoir tendance à se privatiser leur garderie.
3: C'est pas les coups d'épée dans l'eau. Je m'en allais te poser la question si la laïcité, tant que ça, est un rempart réel ou bien tant et aussi longtemps qu'on continue à faire rentrer des gens avec ce projet-là en tête,
0: oui.
3: On a bien beau donner des coups d'épée dans l'eau.
0: Non, mais c'est parce qu'il y a deux sujets. Si on parle de la laïcité d'un point de vue philosophique, là, c'est un mauvais outil pour stopper la conquête musulmane islamique qu'on vit en Occident. C'est un mauvais outil.
3: Parce que la laïcité ne traite pas du marché, là?
0: Non, puis aussi, c'est que la laïcité, c'est un truc un peu... premièrement, c'est un outil français de société, puis c'est français, puis c'est un outil qui est fait pour contrer l'Église catholique. C'est pas fait pour arrêter une conquête religieuse orientale. Mm-hmm. C'est le mauvais outil. Là, je parle d'un point de vue philosophique, d'un point de vue sociologique, politique, concret, aujourd'hui. On a besoin de la laïcité pour... leur calmer le pompon, mm-hmm, pour se protéger minimal, protéger nos institutions, protéger la démocratie libérale. On n'a pas le choix. Puis on n'a pas le choix parce que c'est juste ça qu'on a. À défaut d'arrêter l'immigration musulmane, on va utiliser le plus d'outils possibles pour limiter leur action de conquête, en fait.
3: Mm-hmm. En attendant un politicien qui habite ses couilles. Là.
0: Exactement. Mm-hmm. Parce que c'est de ça dont on a besoin. C'est d'ailleurs ce que Florence Bergeau-Blaclair termine son livre en disant ça. On a besoin de politique avec des couilles parce que ce qu'il y a devant nous, c'est quand même c'est quelque chose. Il faut prendre ça très au sérieux, en fait.
3: Ouais. Philippe, un gros merci d'être venu nous jaser ça. C'est toujours un plaisir de te recevoir un lundi sur deux, le lundi où Sébastien de Crèvecoeur n'est pas là. Rappelle-nous, parce que des gens qui nous le demandent, oui, sur le texto, le nom du livre, s'il te plaît, de Florence Bergeau-Blaclair.
0: C'est le halal, juste pour être certain, le halal, le djihad par le marché.
3: Excellent.
0: Et... C'est tout nouveau, hein? Ça vient de sortir là.
3: Okay.
0: Mais par contre, si je me trompe pas, c'est pas son premier livre sur le halal.
3: Ah ouais, OK.
0: Ouais, je suis pas sûr que ce soit son premier.
3: Mais elle a fait une série d'entretiens. Je sais qu'elle a été de passage au Québec dans les derniers mois, semaines.
0: Absolument.
3: Là, elle a donné une couple d'entretiens.
0: Elle était supposée faire une conférence à l'UQAM, puis ils ont reçu des menaces, puis tout, puis ils ont été obligés de faire ça ailleurs. Imagine.
3: Incroyable.
0: Mais eux autres, par exemple, après ça, l'UQAM ont invité un gros imam obèse, salafiste, radical, complètement halluciné, qui appelle au meurtre des juifs, qui appelle au meurtre des gays, qui fait tout ça en ligne sans arrêt, en fait.
3: Ça avait pas de problème.
0: Puis ça, il y avait aucun problème.
3: Ah ben c'est la tolérance. Hein?
0: C'est comme ça la tolérance de l'UQAM.
3: Allez Philippe, on t'écoute chaque samedi sur nomos-tv.com en compagnie justement de notre Sébastien National.
0: Oui.
3: Et également, on peut t'apercevoir en compagnie d'Alexandre Cormier-Denis les jeudis, lors des jeudis Cormier-Denis.
0: Vous êtes tous bienvenus sur Nomos TV, vraiment, puis on vous attend un grand nombre, on a du fun.
3: Pour un contenu de qualité, vraiment, là, si vous voulez en apprendre autant sur la géopolitique. Moi, je trouve qu'Alex est très fort en géopolitique. Oui. C'est toujours intéressant de l'entendre là-dessus.
0: Oui.
3: Sur la culture, la société, c'est vraiment un must. Nomos-tv.com. Merci, Philippe.
0: Merci à vous autres.
3: Courte pause, on revient. Ça sera pas long.
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0: 418-670-9098, c'est le numéro pour rejoindre Radio X au sens large, mais à cette heure-là, pas mal plus, votre Spacecast. S'il se passe quoi que ce soit sur les routes, gênez-vous surtout pas, ça nous fait paraître super brillant et utile de relayer l'information, et particulièrement les trockeurs. En ce moment, là, on parle à vous autres. Je pense que même ceux qui sont pas trockeurs vont être intéressés par la prochaine conversation. Si vous avez minimalement de la curiosité dans la vie puis de l'intérêt à apprendre, c'est le fun d'en apprendre sur un domaine qu'on connaît moins. Mais les trockeurs, je pense que la prochaine conversation va vous intéresser.
1: C'est un domaine qu'on connaît moins, mais qui est partout, tout le temps, dans tous les aspects de nos vies. Tu sais, tout ce qui est autour de nous autres, à un moment donné ou à un autre, a passé par un troc.
0: Ouais, c'est sûr.
1: Tout, absolument. De ce clavier-là jusqu'aux tuiles du plafond, jusqu'au tapis du plancher, tout a passé par un truc.
0: Yes, ils ont été même pendant la pandémie nos petits anges et pour finalement devenir pour plusieurs des parias à Ottawa. Mais, c'est dans l'idée de parler de camionnage qu'on a décidé de bâtir une table ronde après l'avoir fait sur l'éducation, sur... on l'a fait sur quoi d'autre? Les gays?
1: Oui, la drogue.
0: La drogue, oui. Maintenant, quelle drôle de phrase. Maintenant, on le fait sur le camionnage. En studio avec nous autres, on a Yann Cossette. Gay, salut Yann.
2: Salut les boys, ça va bien?
0: Ça va bien toi-même?
2: Oui, ça va très bien.
0: On a Jean-François Foy. Monsieur Foy, bonsoir.
3: Allô, ça va bien?
0: Ça va bien vous-même?
3: Très bien, merci.
0: Et on a Simon Bernard. Salut Simon.
4: Salut, ça va bien vous autres?
0: Oui, oui, un gros merci d'être en studio les boys.
4: Merci de l'invitation.
0: Je vais commencer avec toi Simon. Pourquoi le camionnage? Qu'est-ce qui t'a appelé là-dedans? Puis ça fait combien de temps que tu fais ça?
4: Ben moi, je suis dans le transport depuis 2003.
0: OK.
4: Fait que ça fait comme 22 ans. Ce qui m'a porté là-dedans, c'est une passion. Tu sais, je regardais les grosses machines passer. Que je me souviens, quand j'étais plus jeune, il y avait comme une parade. J'avais de la famille dans Beauce, puis il y avait comme une parade à Saint-Georges.
0: Oui, oui.
4: Puis on allait voir ça avec mes parents. J'étais ticu, puis je tripais, puis je me suis dit, bah, crème, un jour, jour, je vais faire ça.
0: Ton père ou ton oncle, ou t'as-tu un background familial qui était
4: vraiment. J'avais un oncle qui était dans le transport, mais plus dans le bureau, là, en tant que directeur d'une compagnie. Mais tu sais, oui, il était trockeur, mais pas à ma connaissance. La différence d'âge était trop importante là, versus lui quand il était camionneur. Moi, l'âge que j'avais, j'avais pas vraiment connaissance de ça.
0: OK. Monsieur Foy?
3: Moi, fils de cultivateur, puis la machinerie agricole, puis juste en face de la ferme chez nous à Saint-Pierre-de-Bretonne, il y avait une mine de talc.
0: OK.
3: Ça, c'est de la pierre à savon. Puis les camions qui sortaient de la mine le matin et soir pour transporter le minerai à l'usine à Bretonne Station.